0: supervision des risques liés à l'IA. Pour sa part, le gouvernement américain a déjà indiqué qu'il n'entendait pas légiférer pour encadrer ou réduire le développement de l'intelligence artificielle. En plus du blocage du détroit d'Ormuz en raison de la guerre en Iran, voilà que des rebelles houthis pro-iraniens ont pris le contrôle de plusieurs îles dans le détroit de Bab el-Mandeb au large du Yémen. Ce détroit, qui relie la mer Rouge et l'océan Indien, est une voie de passage pour plusieurs navires à destination ou en provenance du canal de Suez, dont de nombreux pétroliers. L'Arabie saoudite a accusé les rebelles d'avoir frappé des infrastructures pétrolières de la région, dont un important oléoduc saoudien. Le spécialiste de l'énergie, Yvan Klich, affirme que ces attaques fragilisent encore plus les marchés déjà instables.
1: L'Arabie saoudite avait compris là qu'il fallait y avoir un plan B. Donc, elle avait construit un pipeline, mais un pipeline vraiment un plan B qui s'appelle Est-Ouest et qui permettait d'acheminer son pétrole vers la mer Rouge au cas où, justement, il y aurait des problèmes du côté du détroit d'Ormuz. Eh bien, voilà que maintenant, c'est son plan B aussi qui est mis en péril pour exporter son pétrole. Il faut quand même rappeler que l'Arabie saoudite est le plus grand exportateur mondial de pétrole. Donc, bien sûr que ça rend les marchés qui étaient déjà nerveux encore plus soucieux.
0: Le litre d'essence a dépassé la barre des 2 $ à plusieurs reprises ces derniers jours au Québec. Et puis enfin, la Réserve fédérale américaine hausse son taux directeur pour la première fois en 3 ans. La majoration d'un quart de point de pourcentage place le taux directeur dans une fourchette qui varie de 3,75 à 4 %. La décision a été unanime parmi les 12 membres de la Fed et la majorité d'entre eux s'attend à au moins une autre hausse d'ici la fin de l'année. Le président de la Banque centrale, Kevin Warsh, a dit que la croissance économique est solide, de même que les investissements des entreprises et que le chômage reste stable. Mais Kevin Warsh a répété à plusieurs reprises que l'inflation est trop élevée depuis trop longtemps. Donald Trump a réagi en affirmant que les taux aux États-Unis devaient être de moins de 1 %. C'était les informations.
2: Ici Pierre-Yves McSween. Bienvenue à Sauve qui peut. Pendant des décennies, on nous a appris à épargner, à cotiser au REER, au CELI, à rembourser le prêt hypothécaire. Et tranquillement, on a fini par associer vieillissement à l'accumulation et donc à la sécurité, et même parfois à la réussite. Puis arrive la retraite et soudainement, on doit inverser le mouvement. Il faut commencer à retirer l'argent qu'on a passé toute une vie à protéger, à chérir. Donc, sur papier, c'était ça le plan. Mais psychologiquement, c'est pas si simple de décaisser. Ça peut donner l'impression de s'appauvrir. Et c'est là tout le paradoxe de la retraite. Se donner le droit de dépenser après s'être privé aussi longtemps. Un portefeuille de retraite, c'est pourtant pas un trophée. C'est pas quelque chose qu'on montre aux autres en disant « Regardez mon beau trophée, j'ai gagné ». C'est un outil destiné à financer la vie. Il faut apprendre à le décaisser intelligemment, financièrement et surtout fiscalement. Trouver l'équilibre entre la peur de manquer d'argent et le risque tout aussi réel de manquer de vie, la vraie question, c'est comment vivre sur du vieux gagné sans avoir à se dire « sauf qui peut ».

0: Aujourd'hui, dans votre magazine de finances et de consommation, les finances trop cool de Maude Landry, le regroupement des placements en couple et les droits et obligations des propriétaires de condos. Ils ne le savent pas encore, mais autour de la table aujourd'hui, ils seront tous friands de sujets financiers, amoureux, légaux et de copropriété. Et on commence avec Paul-Antoine Jeté. Il y a un auditeur qui nous a demandé si en amour, fallait mieux regrouper les placements ensemble. Alors, vous en pensez quoi?
1: Je pense qu'il y a des idées à explorer dans ça, des bonnes et des moins bonnes.
0: Toujours avec vous, la nuance, oui. L'éternelle nuance. À côté de vous, il y a Maître Yves Jolicoeur. Bonjour.
2: Bonjour.
0: Selon vous, là, les condos au Québec, est-ce que c'est bien géré généralement?
2: Parfois.
0: Donc, quand on arrive pour acheter, il faut se demander, est-ce que c'est parfois bien géré ici ou toujours? Maude Landry, bonjour.
3: Moi, j'espère que c'est bien géré parce que je viens d'acheter une copropriété.
0: Vous allez être tout oui tantôt pour l'entrevue qu'on aura à faire. Sarah-Olivier Mizrahi, propriétaire d'un cabinet indépendant en services financiers. À quel âge on commence à penser à son fonds enregistré de revenus de retraite?
4: Ça dépend, mais je dirais idéalement peut-être 10 ans avant d'arrêter de travailler.
0: 10 ans avant d'arrêter de travailler, donc il faut calculer d'abord à quel âge on arrête de travailler. Mounir Tiadi, bonjour.
5: Bonjour.
0: Vous êtes nettoyeur, mais tout un nettoyeur, très présent sur les réseaux sociaux. Est-ce que tout peut se nettoyer si je paye le juste prix?
5: Comme je dis souvent, on nettoie tout sauf les humains, mais ça dépend.
0: On nettoie tout sauf les humains. On va voir ça tantôt.
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0: Lors de notre émission enregistrée devant le public le 22 août dernier, on a eu des questions du public, on les a enregistrées et on va répondre à quelques questions au cours de l'année avec Paul-Antoine Jeté ou un autre invité. Et aujourd'hui, on répond à Cédric, on l'écoute.
7: Bonjour, mon nom c'est Cédric. J'aimerais savoir, est-ce que c'est une bonne idée pour un jeune couple de réunir leurs placements pour profiter justement de l'intérêt composé?
0: Bon alors, Paul-Antoine, la question est très simple. Est-ce que ça vaut la peine de regrouper ces placements pour deux conjoints pour profiter de l'intérêt composé?
1: Ben, la réponse courte, Pierre, c'est non.
0: Ah.
1: Bon, il y a comme un mythe dans ça, un petit mythe mathématique qu'on pourrait essayer d'expliquer. Puis, il y a peut-être une bonne idée de planification financière derrière cette question-là. Donc, commençons par l'intérêt composé. Pierre-Yves, là, juste rappeler la chose. En intérêt simple, quand on place de l'argent, on obtient un rendement. L'année suivante, le capital refait un autre rendement. Ça va ainsi de suite. Alors qu'en intérêt composé, le rendement, on l'ajoute à l'épargne de l'année précédente. Puis là, ben, ce montant-là vient de grossir, puis c'est ça qu'on replace, qui fait un nouveau rendement, qu'on ajoute encore, et là, ça va de plus en plus vite. On ferait une formule exponentielle en mathématiques, puis dans le fond, ça va grossir de plus en plus vite.
0: Donc, disons, j'ai 10 000 $ je le place à 5 % 500 d'intérêt.
1: C'est ça. Et là, il s'ajoute, donc l'année suivante, 10 500 porte-intérêt, et là, ben, ça va donc donner un montant d'intérêt supplémentaire l'année suivante.
0: Donc, si on met l'argent ensemble des deux conjoints, ça change rien à ça.
1: Ben, c'est ça l'affaire. C'est ça le mythe à défaire. C'est de penser que l'intérêt composé, si on met un plus gros montant, ça va aller plus vite. Mais dans le fond, qu'on place 50 000 chacun à un rendement ou qu'on place 100 000 ensemble, le rendement va affecter tous les dollars de la même façon. Et donc, il n'y a pas d'avantage à regrouper pour faire un plus gros compte quand deux comptes vont donner mathématiquement la même chose si on les additionne au fil du temps.
0: Donc, regrouper, y a-t-il des avantages?
1: Bon, ici, il faudrait savoir ce qu'il veut dire, notre auditeur, par regrouper. Est-ce qu'il veut réellement dire de transférer tous les placements dans un seul compte appartenant aux deux conjoints? Parce que là, il y a peut-être plein d'enjeux là, qu'on pourrait soulever. Je vais commencer d'abord par le concept des comptes enregistrés, les fameux comptes fiscaux. Là, on pense au REER, au CELI, au CELIAP. Mais ça, ici, il faut savoir que les droits qu'on a sur le plan fiscal, ils sont par personne. C'est un contribuable qui a des droits sur un compte de REER, un compte de CELI. Alors ici, si un des deux conjoints abandonnait ses droits ou des droits inutilisés pour concentrer l'épargne de chez un seul des conjoints, il y aurait comme un problème réellement d'optimisation. Ici, normalement, on cherche à utiliser l'ensemble de nos comptes enregistrés de l'un et l'autre puis de faire optimiser ça. Pas remplacer notre épargne, tout l'envoyer dans un seul compte. Il existe un concept qu'on appelle le REER au conjoint. Ça, c'est un mécanisme fiscal assez précis là où on a nos propres droits de cotisation qu'on utilise pour obtenir une déduction et on met un REER au nom du conjoint qui lui deviendra le rentier. Mais ça ne crée pas un REER commun, ça. Là. Ça demeure des comptes qui sont distincts. Si je considère que des placements non enregistrés, Pierre-Yves, là, en fiscalité, il y a un concept qui s'appelle les règles d'attribution. Les règles d'attribution, je vais essayer de faire ça simple, mais disons que on a des gros placements, on se dit, je reçois des rendements, puis là, je paie beaucoup d'impôts là-dessus. Je pourrais donner l'argent à ma conjointe, elle ferait les rendements, puis comme elle a peut-être un revenu moindre que le mien, elle paierait une plus petite facture d'impôt. Ah là, ça, ce n'est pas permis de faire ça. L'impôt va être réattribué au conjoint, et donc, finalement, on n'aura pas éludé l'impôt. Et le reste en jeu, le concept matrimonial lui-même, là, mettons qu'on ne veut pas y penser, mais si ces conjoints-là se séparent un jour, là, ils ont mis tout l'argent ensemble, là, comment on fait pour démêler tout ça?
0: Monsieur Jeté, les gens ne se séparent pas au Québec et au Canada.
1: J'ai une petite nouvelle pour vous, ça arrive plus qu'on pense. Et puis là, je n'ai pas parlé de conjoints mariés, là, il y aurait des conséquences qui seraient associées au régime matrimonial en plus. Alors là, tout mettre ensemble, là, ça me semble une idée un peu compliquée.
0: Par contre, il y a des côtés positifs à mettre son argent sous une gestion commune.

0: Ah, ici, vous avez dit le mot magique, gestion commune. Oui. Alors là, il y a peut-être une bonne idée. Alors, l'idée de regrouper les actifs du couple chez le même conseiller financier, sous la même institution financière. Bon, là, il y a peut-être quelque chose de brillant.
1: Ça va être en conflit d'intérêt ici, évidemment.
0: Qu'est-ce que seraient ces avantages-là? C'est ça qui est intéressant. Ben, probablement qu'on obtiendrait une tarification plus avantageuse parce qu'on a mis plus d'argent sous la gestion de la même institution financière ou du même gestionnaire. Peut-être des frais de gestion moins élevés sur l'ensemble des placements. Peut-être certains services là, qu'on réserve à des portefeuilles plus gros. Là, je pense à des planifications fiscales, je pense à certains produits d'assurance, etc. Aussi, il y aurait une coordination familiale du portefeuille. On serait capable de faire peut-être une meilleure analyse du risque de l'ensemble de la richesse de la famille, les régimes de retraite, les optimisations REER, les optimisations de CELI. Une diversification qu'on pourrait regarder sur l'ensemble des placements. Peut-être qu'il y en a un qui aime moins le risque, l'autre aime plus le risque. On peut peut-être trouver un équilibre sur un plus gros portefeuille. Alors ici, il y aurait donc des optimisations, des meilleures planifications à faire pour le couple ensemble au lieu d'une gestion en silo.
1: J'ajouterais que s'il y a un groupe familial, les enfants majeurs, même des parents, rentrent dans la même catégorie familiale et là, on baisse les frais de gestion pour l'ensemble de la famille.
0: Il y a certaines institutions financières qui ont effectivement des politiques très avantageuses quand on regroupe les membres de la même famille chez un seul courtier ou un seul gestionnaire.
1: On garde la stratégie de groupe, mais pas nécessairement la propriété de l'argent.
0: C'est ça. Donc, des comptes qui demeurent séparés au nom de chacun des conjoints qui sont clairement identifiés à des fins fiscales, des fins de type de revenus qu'on veut en tirer, mais qui sont administrés comme un seul portefeuille familial, là, il y a réellement un gain. Et là, je pourrais comprendre l'idée de notre auditeur. Là. C'est pas de profiter de l'intérêt composé de façon plus forte. Ça, on l'a mathématiquement démontré, mais on pourrait avoir une meilleure gestion plus financièrement rentable.
1: Sarah, rapidement, est-ce que vous, c'est quelque chose que vous voyez des clients qui disent on va aller se regrouper en famille justement ou en couple chez le même conseiller pour faciliter la chose?
2: Ah oui, absolument, absolument. Mais je me suis fait poser cette question-là quand même à plusieurs reprises. Est-ce que si on regroupe l'argent dans un compte, ça va être plus avantageux? Alors, c'est intéressant de démystifier la chose. Mais oui, effectivement, là, pour certaines personnes, pour certaines familles, ça vaut vraiment la peine de le faire.
1: Et quel conseiller va gagner de l'un ou de l'autre pour regrouper les actifs? C'est une discussion à avoir en couple. Merci Paul-Antoine. À ceux qui nous écoutent, vous avez, comme Cédric, des questions. N'oubliez pas, il y a la bulle de discussion sur l'application audio. Yeah!

0: Un extrait musical de Jérôme 50, La chasse aux condos. Au Canada, selon les données statistiques de 2021, la proportion de logements occupés qui étaient des copropriétés représentait 15 % et dans les grandes villes canadiennes, la proportion était entre 18 et 32 %. Évidemment, la proportion étant la plus élevée à Vancouver. Maître Yves Jolicoeur est avocat depuis plus d'une quarantaine d'années, fondateur du regroupement des gestionnaires et copropriétaires du Québec, ainsi que du site d'information Condo Légal. Bonjour.
1: Bonjour.
0: Maître Jolicoeur, on vous accueille alors que vous venez de faire paraître le livre « Fonds de prévoyance et gouvernance, prévoir, entretenir, attester ». Vous proposez une synthèse des enjeux juridiques, financiers et humains qui entourent la copropriété divise, qu'on appelle souvent condo. Donc, à qui ça s'adresse?
1: Ça s'adresse à tous ceux qui sont propriétaires d'un actif. Hein, on parle d'investissement ici au courant de cette émission. C'est l'évaluation du risque à l'achat et également d'avoir une vision du futur de la copropriété au Québec, parce que copropriété, ça existe depuis 1969, mais la vision de voir à ce qu'elle soit bien administrée, gouvernée, et surtout que ça reste un bon placement pour les copropriétaires, mais c'est l'enjeu, c'est ce qu'on discute dans l'ouvrage.
0: Depuis 1969, il y a eu des modifications aux enjeux légaux derrière tout ça, et il y a les lois 16 et 141 qui sont particulièrement importantes au cours des dernières années, qui ont forcé la main, disons-le, aux propriétaires de condos de bien gérer leurs unités. C'est quoi les principes généraux de ça?
1: Ben, en fait, on veut éviter l'iniquité intergénérationnelle dans le copropriétaire. Moi, j'achète un appartement qui a 25 ans. On n'a jamais cotisé dans le fonds de prévoyance. Et un jour au lendemain, on m'arrive avec une facture de 50 000 $ parce qu'il y a l'usure du bâtiment. Alors, ce qu'on a voulu par cette réforme du projet de loi 16, c'est d'assurer une équité intergénérationnelle entre les copropriétaires, de faire en sorte que lorsque les grands travaux doivent être faits, c'est d'avoir la capacité de payer, alors qu'on constate quand même

0: même depuis plusieurs années, que c'est malheureusement ceux qui ont acheté récemment qui payent le prix du déficit d'entretien puis de prévoyance des immeubles.
1: Des exemples de mauvaise gestion que vous avez vus au cours des années qui sont marquants?
0: Ben, c'est souvent le discours, plus les frais de condo sont bas, plus mon investissement est de qualité, alors que c'est comme dire l'État, moins on va investir sur les routes, mieux nos voitures vont se porter. C'est réellement de perdre de vue que cet actif immobilier, il faut l'entretenir, il y a une durée de vie utile. Et cette réforme du projet de loi 16, c'est justement de forcer les syndicats à mettre en place un carnet d'entretien, puis également à obtenir une prévision du coût futur. En fait, aujourd'hui, avec cette réforme législative, on a le juste prix en achat. On peut plus se fier à ce qu'on appelle les comparables. Autrefois, on a dit, on va acheter un appartement, deux immeubles identiques, un 4,5, je vais acheter à tel endroit. Alors aujourd'hui, on a une attestation sur l'état de la courité qui vous donne l'heure, le bilan de la santé physique du bâtiment. C'est comme un diagnostic, mais également les travaux futurs. Donc, on peut, dans le fond, évaluer son risque en achat, ce qu'on ne pouvait pas faire autrefois.
1: Donc, maintenant, on a un fonds de prévoyance, regardez, on a de l'auto-assurance, un carnet d'entretien, on a des attestations lors de la vente. Mais autour de la table, dans votre historique d'achat de condo, est-ce que ça vous a frappé, ces discussions-là, entre voisins ou de fonds de prévoyance, oui?
2: Mais en fait, moi, lorsque j'ai vendu mon condo en 2022, juste avant, on devait refaire tous les balcons. Puis, il n'y avait pas assez de fonds. Fait que moi, juste avant de partir, je devais débourser 15 000 $ parce que c'était mon quota, on va dire. Puis, c'était choquant parce que j'ai payé, puis je suis parti. J'ai jamais profité de mon balcon.
1: J'avoue, mais ça faisait partie du déficit d'entretien passé.
2: Exactement.
1: Bon, vous venez d'acheter?
3: Oui, je viens juste d'acheter une copropriété divise. Et puis, un voisin est venu cogner chez nous. Tu as 1 000 $ à mettre dans le fond. Puis là, je fais, qu'est-ce qu'il y a, 1 000 $? C'est ça, j'ai à mettre 1 000 $ dans le fonds de prévoyance. Je ne sais pas combien il faut en mettre, combien ça dépend de la grosseur du condo, combien il y en a, je ne sais pas.
0: En fait, l'objectif, c'est qu'il y a des professionnels qui vont évaluer l'état de vétusté du bâtiment, qui vont vous donner l'heure juste en disant, bien, dans les 15 prochaines années, il faut investir tant.
3: Oui.
0: Alors qu'autrefois, on mettait qu'environ 5 % dans le fonds de prévoyance, alors que l'inflation du coût de construction depuis 2020, on parle de 40 % d'augmentation du coût de construction. Oui. Alors, c'est comme, je donne un peu l'exemple de vouloir se bâtir un REER à 62 ans, en passant à prendre sa retraite à 65 ans et qu'on n'ait pas un impact sur nos économies. Donc, c'est vraiment une prise de conscience. C'est pas d'augmenter le coût d'être propriétaire, c'est d'avoir le juste prix à soutenir un actif immobilier. En fait, si nos États se géraient comme on doit gérer les copropriétés, je pense que nos finances publiques iraient pas mal mieux.
3: J'ai une question.
1: Oui, vas-y.
3: Ben, par exemple, j'essaie de voir, parce que c'est prévoyance, donc il ne faut pas penser à tout ce qui pourrait arriver.
1: Mais il y a un carnet qui est supposé de le prévoir, c'est-à-dire un carnet d'entretien.
3: La toiture va devoir être faite dans tant d'années, tout ça. Mais là, on a comme un pote ensemble, les quatre. Et par exemple, on s'est dit comme ça, c'est à peu près aléatoire, là, mais si, mettons, ça fait 3 fois que c'est moi qui est négligente puis que je mets le feu ou quelque chose, mais les assurances vont augmenter. Puis ce serait comme, on essaierait de trouver un terrain d'entente où moi, je paierais plus d'assurance vu que c'était de ma faute.
1: Ben là, il faut ça, c'est dans le syndicat de copropriété, j'imagine, les règles internes.
0: Ben, en fait, la répartition des charges repose essentiellement sur votre droit de propriété individuel des parties communes, sur votre quote-part. Donc, si vous détenez 25 %, vous allez payer 25 % en principe.
3: Moi, j'ai 32
0: %. Ben, 32 % dans votre cas. Mais il y a une spécialisation dans les charges, mais surtout, ce qu'il faut retenir de cette réforme, c'est de pérenniser notre parc immobilier en copropriété parce que en France, ils ont 8 millions de lots de copropriété. Il y en a une partie qui sont en train d'être rasées parce qu'on laisse à l'abandon ces infrastructures et lorsqu'on les... À un moment donné, il vient des moments où on ne peut pas les réhabiliter, ils sont finis.
1: Ouais. Un mauvais fonds de prévoyance, on parle des conséquences potentielles, quelques-unes par exemple.
0: Ben, la première, c'est qu'avec cette réforme législative, on va avoir l'état du coût d'être propriétaire. Alors, si vous avez un déficit de capitalisation tellement important, qui va vouloir acheter un déficit? Parce que c'est plus un actif, donc on prend. Moi, j'ai déjà eu des immeubles où le coût de réhabilitation était plus élevé que le coût de reconstruction. Donc, à un moment donné, il y a une fin à une copropriété.
1: Est-ce qu'une banque peut arrêter de prêter?
0: Ben oui. Il y a déjà deux institutions financières qui ne prêtent plus si vous n'avez pas d'argent dans le fonds de prévoyance. Donc, il y a un resserrement au crédit. C'est tout à fait normal parce qu'il y a deux choix. Soit que les gens vont avoir les moyens de réhabiliter leur bâtiment, ou soit les banques ou les assureurs ne voudront plus prendre le risque associé.
1: Donc, je pourrais avoir un immeuble, l'acheter, arriver devant mon assureur, puis on dit non, on n'assure pas cet immeuble-là.
3: Ah, oui.
0: C'est arrivé par le passé. Wow. Ouais.
1: Sur la valeur de l'achat ou à la revente, vous citez le professeur Yvon Rudolph de l'ESG de l'UQAM qui propose une,

0: plus de calcul qu'un condo devrait tenir compte de la santé financière. Et donc, j'interprète ça personnellement comme mettre une pastille de goût sur un condo ou mettre une cote sur un condo. Est-ce qu'on pourrait y arriver de dire on va mettre un condo rouge, jaune ou vert? Rouge, c'est vraiment dans le déficit. Jaune, c'est pas pire géré, puis vert, c'est allez-y, ah, achetez-le.
1: Ben, c'est sûr que l'expérience terrain avec toutes les études de fonds de prévoyance et carnets d'entretien vont démontrer effectivement des passés de couleurs. Mais c'est pas parce qu'un déficit de capitalisation dans une copropriété pour le fonds de prévoyance que l'immeuble vaut plus rien.
0: Non.
1: Puis tu sais, il faut réellement réfléchir qu'il y a eu une appréciation de la valeur des condos depuis, dans les dernières années. Il y a bien du monde qui sont partis avec l'argent en plus-value sans laisser derrière, dans le fond, les réserves qui auraient dû être laissées. Donc, c'est pour mettre fin, dans le fond, à
0: la captation de valeur.
1: À la captation de valeur, absolument.
0: Maître Jolicoeur, on parle des différents rôles des intervenants dans les copropriétés. Si on les prend un par un, qu'est-ce qu'on pourrait améliorer? Par exemple, les administrateurs.
1: Ben, les administrateurs, si on veut être administrateur, ben, il faut avoir un minimum de formation. En Ontario, d'ailleurs, c'est obligatoire. On ne peut pas siéger sur un conseil d'administration d'une copropriété sans suivre une formation. Au niveau du regroupement des gestionnaires, on a formé, on a créé de la formation avec l'UQAM, l'École des sciences de la gestion. On fait beaucoup de formations autour pour justement vulgariser ces sujets. On a eu, d'ailleurs, vendredi dernier, un colloque au niveau du regroupement, justement, sur l'impact du projet de loi 16. Donc, le RGCQ, qui est une OBNL, est là pour donner l'assistance, avoir des formations, puis de mieux comprendre. On a également les gestionnaires de courtité qui, malheureusement, au Québec, contrairement à l'Ontario, il n'y a aucun encadrement. N'importe qui peut être gestionnaire. Il y en a d'excellents, mais c'est assez préoccupant qu'il n'y a pas d'encadrement sur les gestionnaires. Donc, je pense que le marché est en train de se ressaisir parce que la copropriété, c'est avant toute chose un mode d'accession à la propriété pour plusieurs. Et dans les dernières années, on n'a plus construit de condos, on construit des blocs appartements, ce qui est un enjeu social, là.
0: Et les courtiers, eux, qui vendent ces condos-là, est-ce qu'ils sont bien formés pour les vendre?
1: Ben certains, oui. Il y en a qui, effectivement, ont des bons niveaux de savoir là-dessus. Maintenant, il n'y a aucune obligation de suivre une formation pour être un courtier immobilier spécialisé en courtier. Puis, on en donne de la formation. Il y a plusieurs formations de qualité. Mais malheureusement, c'est pas tout le monde qui devrait toucher à la courtier lorsqu'on est courtier immobilier.
0: Disons que je suis comme Maud, je suis dans une nouvelle copropriété, une nouvelle réalité. Et là, il n'y a personne qui veut être administrateur. Je lève la main, je vais le faire. Qu'est-ce que ça peut avoir comme conséquence au niveau légal pour la personne d'accepter ça?
1: Bien, c'est sûr, d'être administrateur, il y a une charge qui amène une responsabilité. Généralement, les administrateurs ont une assurance responsabilité qui vient avec la couverture d'assurance du syndicat. Ils peuvent pas être téméraires, par contre. Ils peuvent pas, dans le fond, dire, dans le fond, je m'en occuperai pas. Mm-hmm. On voit des cas comme ça actuellement au Québec où il y a des gens qui sont pas du tout être aptes, mais c'est souvent par défaut que les gens sont sur le conseil d'administration. Puis il faut comprendre qu'il y a un avantage de vivre dans une collectivité, mais également des responsabilités, puis c'est celle de s'intéresser à sa propriété.
0: C'est comme un bilan comptable, il y a des actifs, mais il y a des passifs. Quand on parle de législation, vous avez parlé de l'Ontario, est-ce qu'il y a d'autres endroits dans le monde où on pourrait s'inspirer pour mieux gérer nos copropriétés?
1: Mais certainement, le modèle belge, au point de vue de l'encadrement des gestionnaires en Belgique, il y a un encadrement qui est par un organisme public de contrôle sur les formations, sur les niveaux de diplôme aussi. Mm-hmm. Moi, je pense qu'on va avoir de plus en plus de difficultés d'avoir des administrateurs bénévoles pour s'occuper. C'est sûr que lorsqu'on est quatre, avoir un gestionnaire, c'est peut-être un peu utopique parce que il n'y a pas de niveau de rentabilité pour les gestionnaires. Mais lorsqu'on gère des complexes de 40 sans unité, sans avoir de niveau de savoir, on parle juste en matière de sécurité. Il y a un feu dans le tour, là, ce soir. Qui s'occupe de quoi? Alors, Il y a des enjeux de sécurité, autant financière que de physique des individus, d'où la nécessité d'avoir un meilleur cadre législatif.
0: Et quand on achète, c'est quand même un acte de foi parce qu'on connaît pas nos voisins. Mmh. On peut bien s'entendre avec le voisin actuel, mais le prochain qui achète n'est pas tout à fait équilibré. On peut avoir des imprévus, tout ça. Donc, c'est quand même, même si on fait toutes nos vérifications diligentes, on peut pas être 100% prêt à vivre toutes les imprévus, à tous les imprévus, en fait.
1: Il y a toujours un risque associé à l'immobilier. Lorsqu'on achète de l'immobilier, c'est à risque zéro. Je connais pas ça, mais il y a quand même moyen de contrôler son degré de risque. Puis justement, le nouveau cadre législatif avec l'attestation sur l'état de la courtier, ça vous donne déjà un bon bilan de l'état de la courtier. Puis il faut lire les procès-verbaux. Si dans un procès-verbaux des assemblées courtières, tout le monde est prêt à poursuivre son voisin, peut-être pas lieu d'acheter dans cet immeuble-là.
0: En terminant, est-ce que vous seriez sur le conseil d'administration de votre unité si vous étiez en condo?
1: Ben, je siège sur trois conseils d'administration de copropriété, puisque je connais très bien les responsabilités associées.
0: Merci, Maître Yves Jolicoeur. On rappelle le titre de votre livre, fort pertinent d'ailleurs pour tous ceux qui envisagent ou qui viennent d'acheter un condo, Fonds de prévoyance et gouvernance, prévoir

0: entretenir, attester aux éditions Wilson et Lafleur.
1: C'est quand on se compare qu'on se console, hein? Ça, c'est toujours vrai. Connaissez-vous Charlotte Cardin? OK, mais mettons, moi, je me compare avec Charlotte Cardin. Après, il faut que je me console. C'est toujours vrai. C'est vraiment vrai, ça.
0: Maude Landry, un extrait de votre spectacle, ça me fait rire parce que je dis toujours ça. Si je me compare avec Brad Pitt, je pars mal dans la vie. D'ailleurs, notre prochain invité, vous avez remporté en 2018 le titre de découverte de l'année au Gala des Oliviers, ce qui est synonyme de devenir multimillionnaire. D'ailleurs, vous multipliez les apparitions télé, cinéma, sur scène. Ça va bien votre vie. Votre prochain spectacle s'intitule Trop cool. Donc, premièrement, bienvenue.
2: Merci.
0: Donc, Trop cool. Est-ce que c'est vous, votre spectacle, ou du second degré?
2: C'est du second degré. Ouais. Je suis tellement pas cool, puis essayer trop d'être cool, c'est pas cool. C'est un peu ça que je décris dans le spectacle.
0: D'ailleurs, le journaliste de la presse, Dominique Tardif, a dit la chose suivante de votre spectacle. Je cite, « C'est du nono et de la profondeur.
2: Ah. »
0: Qu'est-ce qui vous guide dans être nono et profondeur en même temps?
2: Ben, je me laisse aller, là, mais je suis bien inspirée par tout ce qui... Moi, ce qui me fait beaucoup rire, c'est quand c'est niaiseux, mais il fallait y penser. Tu sais, ça essaie pas d'être intelligent, mais je pense que ça prend une certaine intelligence pour faire du cave, du con, puis que... Mais c'est ça.
0: Faire du Yvon Deschamps, là, ça demande un peu de nono, mais un peu de profondeur.
2: C'est ça, nono, mais pas qui veut rien dire.
0: Quand on regarde dans le rétroviseur de votre vie, en arrière, dans le passé...
2: Ouais.
0: Pourquoi décider de vous lancer en humour alors que vous étiez à l'université en traduction? À l'époque, je vous aurais peut-être dit, écoutez, aller en traduction, c'est un métier beaucoup plus sûr. Ouais. Mais aujourd'hui, je dois dire que vous avez peut-être bien choisi.
2: Ah, oh, vous êtes comme mon père. Oui. Vous me tapez ses nerfs des fois parce que vous avez raison. Puis je fais, mais oui, il y a raison, ça me confronte à mes choix de vie. Mais moi, j'étais persuadée, je voulais faire de l'humour à tout prix. Mes parents, ils ne croyaient pas. Ils disent, t'es bonne en français puis en anglais, va au moins avoir un certificat, un diplôme. Là. Et puis j'étudiais. Et pendant que j'étudiais, je faisais des cours de soir à l'école d'humour, je faisais de l'humour. Puis finalement, ma vie, j'ai été chanceuse, puis j'ai eu une signature de contrat, puis ma carrière est partie. Donc, j'ai ça en traduction, au cas où que ça ne marcherait pas, mais j'étais sûre que ça allait marcher.
0: On dirait que la traduction, ces temps-ci, c'est beaucoup remplacé par l'intelligence artificielle.
2: Exactement, plein de fautes.
0: D'ailleurs, l'École nationale d'humour, le soir, les cours, je vais vous faire une confession, j'ai fait ça moi aussi pour le plaisir. Oui, à l'époque. Pourquoi faire ça le soir? Est-ce que c'était pour A, le coût de la formation qui est moins cher, qu'on peut travailler en même temps.
2: Exactement.
0: B, ne pas pouvoir travailler pendant 2 ans, qui c'était très cher. Ou C, c'était trop difficile d'être admise le jour.
2: Moi, j'avais pas 50$. Il fallait 50$ pour s'inscrire à l'audition de jour.
0: Oui.
2: J'avais pas ça dans mes poches. Mais j'ai fait les cours de soir, j'ai ramassé un peu d'argent. Puis c'était moins engageant, c'est-à-dire que c'était un soir semaine, ça avait des devoirs. Je voulais juste voir si j'étais capable de me démarquer. Le 2 ans d'école, je ne sais pas si j'en aurais eu besoin parce que finalement, j'ai eu du booking dans les bars, puis ça a bien été. J'ai eu la chance.
0: Les premiers paiements dans un bar, ça ressemblait à quoi?
2: 25$, 2 coupons de bière. C'est ça qui est ironique. Le soir que je voulais faire l'audition de l'école de l'humour, j'avais pas 50$, j'avais 25$. J'étais allé faire 25$. Fait que là, je l'avais, mais il était trop tard.
0: Dès le début de votre carrière, on voit la télé, on vous entend à la radio dans Info, Sexe et Mensonges, La soirée est encore jeune, et aussi dans LOL. Est-ce que ça a été des cartes de visite importantes de se faire voir à la télé ou c'est vraiment la pratique de la scène qui vous a aidé?
2: Oui, la télé, ça aide à ce que les gens viennent me voir sur scène. T'sais, ils achètent des billets, ils me voient à la télé. « Ah, oh, je l'aime bien, cette fille-là. » Puis là, ils apprennent que j'ai un show. La plupart des gens, ils ne savent pas nécessairement qu'on a un show. « Je suis humoriste, OK, ouais, quoi. » Puis ils ont besoin de se le faire dire qu'il y a des dates.
0: Mais souvent, on vous découvre aussi par les réseaux sociaux.
2: Oui.
0: Moi, c'est comme ça que je vous ai découvert pour la première fois. Dans le fond, je savais pas que vous existiez. Et là, ouais, j'avais pas le câble, j'imagine, une petite économie d'échelle. Justement, ça, donner son matériel comme ça pour se faire connaître, à quel point c'est brûlant pour vous? Est-ce que c'est du matériel déjà brûlé ou vous en faites spécifiquement pour les réseaux?
2: Ben, c'est sûr qu'il faut prendre un extrait du show. Faut filmer le show avant même la captation finale, juste pour inviter les gens à venir voir le show. Souvent, c'est pendant le rodage que ça se fait. Donc, on brûle une joke. Les gens qui vont voir le show, ils ont entendu ce joke-là, ils arrivent au show tardi. Mais ce bout-là va moins rire dans le show. C'est l'échange à faire pour qu'il y ait du monde à ton spectacle.
0: Donc, on la garde, mais on sait que ça va moins rire.
2: Oui, on sait que ça va moins rire, puis on brûle pas trop le reste du show.
0: Parlant d'être brûlé, vous avez vendu 36 000 billets de votre premier spectacle intitulé L'Involution.
2: Ouais.
0: Pas l'évolution, mais L'Involution. 36 000 billets, est-ce que c'est pour 36 spectacles de 100 places? C'est comment? 360 spectacles de 100 places ou 36 salles de 1000 de places?
2: Mon Dieu, ben c'est, à ma mémoire, vu qu'il y avait eu la pandémie, mon rodage s'est étiré. Donc, j'ai joué beaucoup, beaucoup, beaucoup de fois dans des petites salles de 80 personnes, tu sais, pour travailler le spectacle, le roder. Donc, puis moi, je perds le compte. Moi, j'ai pas nommé. j'ai pas compté. Mon body count de show, je le connais

0: Je ne sais pas combien j'en ai fait, mais ça, c'est beaucoup.
1: À combien on se sent satisfait? Est-ce qu'on se fait un objectif au démarrage? Genre, moi, ça va prendre 25 000 billets ou 40 000 billets ou 100 000 billets. Est-ce qu'il y a un objectif de point mort financier?
0: Ben, les temps ont changé. Si tu m'avais posé cette question-là il y a 20 ans, j'aurais dit, ben oui, je veux 100 000, 150 000 billets. C'était commun. Là. Il y en avait 4 humoristes au Québec.
1: Mais là, il y a 100 000 humoristes aujourd'hui.
0: Mais c'est ça. Donc, les tournées sont plus petites. Beaucoup plus de présence réseaux sociaux qui favorisent le succès. Mais là, je sais pas, j'ai encore de l'ambition, mais moi, mon but, c'est d'avoir du plaisir sur scène. Donc, si je tire la corde puis qu'à la fin, j'ai plus de plaisir à faire mon spectacle, c'est pas un succès pour moi.
1: Parfait, vous allez arriver à votre syndicat de copropriété, puis vous lui dites, j'ai du bonheur sur scène. Est-ce que je peux payer mes condos?
0: Combien je peux payer?
1: Voilà. D'ailleurs, on vous a fait répondre au questionnaire Sauf qui peut, et juste pour connaître votre type de consommatrice, on vous écoute.
2: Je suis naïve. Je comprends pas qu'on puisse me mentir. Je fais confiance à tout.
1: C'est l'histoire de l'achat d'un aspirateur robot. C'est quoi cette affaire-là?
0: Ah oui, c'est vrai. Oui, ça fait longtemps. Ben, j'ai acheté un aspirateur robot, puis ben, il ne marchait pas bien.
1: Ça, c'était dans Mes aventures du magazine Protégez-vous.
0: Ah, c'est vrai, ça fait longtemps que j'ai fait ça.
1: Ça, c'était une collaboration?
0: Me semble que oui.
1: OK, on s'en
0: souvient. Ça fait longtemps, mais tu sais, c'était des dépenses pandémiques là, à l'époque où on restait à la maison puis on cherchait des besoins. Là,
1: vous êtes comme Denise Filiato de Nick Michel, mais avec une carrière un petit peu plus courte.
0: Oui, c'est ça.
1: Ça fait tellement longtemps, je m'en souviens plus.
0: Le vieux temps. Mais oui, mais en gros, moi, je dépense. Je fais jamais des grosses sommes, tu sais, à part ma mise de fonds de maison que j'ai dépensée. Mais sinon, c'est ça qui est sournois, c'est que j'ai pas de gros vices comme. Tu sais, votre copine, elle s'achète du parfum.
1: Oui, moi, vous savez ça. Hein,
0: je dépenserais jamais 100$ pour de l'eau qui sent bon. Là.
1: Je vais vous reprendre. Ma blonde a un gros vice que j'aime lui prêter. Quand je pourrais dire ça? J'aime lui acheter des cadeaux de son vice.
0: Ouais. Ça, je contribue. Ça doit lui faire plaisir.
1: Oui.
0: Ben oui, mais moi, j'en ai pas de vice qui coûte cher. Mais c'est tellement de petites affaires que la facture monte puis je m'en rends pas compte parce que c'est 5$ par-ci, 10$ par-là pour des niaiseries spontanées de bonheur immédiat. Là.
1: Mais vous dites que vous avez pas de vice, mais vous avez peut-être un petit défaut. Vous semblez avoir quelque chose avec le bruit. Vous avez dit, si ça se vendait que j'étais prête à payer un fort prix, vous avez parlé d'un mélangeur silencieux, un séchoir silencieux,
0: ben oui.
1: Un aspirateur silencieux. Êtes-vous misophone?
0: Probablement, oui.
1: Oui?
0: Oui, j'enterre les sons que j'aime pas par d'autres sons. Ça m'affecte beaucoup, le son. Mais je vois que ça n'existe pas déjà, un blender silencieux, ce serait génial. C'est la seule affaire qui m'empêche de me faire des smoothies, c'est que ça m'agresse. Il y a sûrement moyen d'insonoriser ça. Je veux dire, on va dans l'espace.
1: Avant de parler de votre relation avec l'argent, on écoute un extrait d'une de vos vidéos déposées sur TikTok. On est dans le thème « Le rap de l'inflation ».
0: Oh non! Oh non!
3: OK, je reviens de l'épicerie. J'ai fait un rap. Écoute bien ça. L'épicerie, ça coûte cher. Ça n'a pas de bon sens. J'ai les bras dans les airs. Avant d'y aller, je regarde les rabais. Puis ça regarde bien mal parce qu'il n'y a rien qui me plaît. Du ballonné puis des raisins secs. C'est pas avec ça que je vais faire une bonne recette. En plus, ils ont réduit les portions. Ils appellent ça la réduflation. Dans ton sac de bonbons, il y a moins de bonbons. Coudon! Ils nous prennent-tu pour des
0: cons? Je suis la pire invitée.
1: Non, mais il y a des fois, on est sur TikTok, puis il faut faire du volume, puis j'ai une idée, je vais imiter François Pérus qui imite Bart Simpson.
0: Oui, tellement, c'est vraiment ça, mes influences.
1: Puis vous êtes, est-ce que là, vous dites quoi? C'est un peu moins ça?
0: Le quoi, ça?
1: La vidéo, vous aviez l'air de ne pas l'assumer.
0: Ben non, mais je fais jamais de rap dans vie, mais j'avais le goût. En faisant l'épicerie, je réalisais comment c'était cher, puis ils nous prennent pour des cons. Puis c'était vraiment une vidéo improvisée que je savais pas qu'elle allait me ressortir aujourd'hui. Là.
1: Non, on est surpris, nous autres. Hein? Surprise qui peut. D'ailleurs, vous avez été sauveteuse pour gagner vos premiers dollars.
0: Oui.
1: Mais pour être sauveteur, faut s'investir. Ça prend des dollars d'investir. Ça prend combien d'années? Pour un adolescent, pour devenir sauveteur?
0: Ah, ben, il faut faire les cours de premiers soins de base. Puis je pense que les cours changent, il faut les faire à jour. Là. C'est-à-dire que le RCR, c'est plus comme avant.
1: Non?
0: Oui, il faut le faire à jour. On souffle plus dans la bouche. Maintenant, c'est contraction seulement, 32 pompes. Mais oui, donc croix de bronze, croix de. Médaille d'or, en tout cas.
1: Vous ne seriez plus sauveteuse aujourd'hui.
0: Je ne serais plus aujourd'hui, mais oui, j'ai passé les cours pour devenir sauveteur. Mes parents m'ont encouragé, ils m'ont payé les formations pour ça. Mon frère le faisait aussi, donc c'était très familial.
1: Mais ils vous ont moins encouragé à plonger dans l'humour.
0: Ben c'est que pour eux, vous imaginez, je veux faire de l'humour. Pour eux, c'est Lise Dion qui fait de l'humour, c'est tout. Il n'y avait pas, puis il fallait être remarqué comme une grande star. Il n'y avait pas vraiment d'études là. C'est vrai que c'est intense.

0: tangible, l'humour. Faire des jokes, c'est qu'est-ce que ça vaut, là? Ça dépend ce que tu fais avec.
1: À partir de quel moment vous êtes dit, OK, j'ai fait l'école de l'humour le soir, là. J'ai fait des petites tournées dans les bars, des exhibitions de télé, tout ça. Et là, je regarde mon revenu annuel, ça fonctionne. Ça, c'était en quelle année, ça, la première année?
0: Oh mon Dieu, ça a pris quand même du temps. Là. Ouais. Moi, j'avais des petites jobines à gauche, à droite. J'avais très peu de sous, mais je voulais être en appartement à Montréal. Donc, je dépensais tout au fur et à mesure. J'avais deux jobs et puis à un moment donné, je pense que c'est le plus gros contrat, c'est quand j'ai été signée avec une boîte de production puis que là, j'ai fait un peu d'émissions de télé puis j'ai fait « Ah là, j'ai un vrai... » Je commence à avoir deux chiffres. Oui. Deux chiffres, c'est-à-dire
1: deux
0: cinq chiffres.
1: Travail.
0: Oui, bien, cinq chiffres dans mon compte. J'étais plus en bas de 1000.
1: OK, je comprends. Oui, ça, c'est beaucoup d'argent, effectivement.
0: Oui, puis là, ça a monté. Puis là, quand on a commencé, ma comptable m'appelle, puis il va falloir que tu checkes ça parce que tu as fait beaucoup cette année. Puis...
1: La compte provisionnelle et tout ça. Oui, tout à fait. Parlons maintenant hobby. Moi, quand je m'investis dans un hobby, j'analyse beaucoup avant d'acheter. Parlez-moi de votre amour de la laine et du tricot.
0: Ben, pendant deux semaines, au printemps, j'ai décidé que j'allais devenir une grande tricoteuse.
1: Ah oui?
0: J'ai acheté pour 200$ de laine, puis c'est dans le garde-robe. J'ai fait un petit tour, puis je me tanne vite, moi. Je me retiens, là, des fois, de m'emballer quand je fais une nouvelle passion, là, un nouveau jeu vidéo qui sort, je veux jouer. Je me retiens, parce que je sais que je vais me tanner, puis je vais avoir investi pour rien là-dedans. 300$ de laine.
1: 300$ de laine, mais vous pouvez vous tricoter quelque chose de beau pour Noël, pour les parents.
0: Mais ça ne me tente plus de tricoter.
1: Non, c'est ça. Tricotez-vous une carrière, c'est une bonne idée. Mais justement, en carrière, vous, est-ce que vous êtes plus du type autogestion ou vous aimez mieux justement faire affaire avec des boîtes de prod qui vous gèrent au complet?
0: Ah, j'ai tellement de la misère à comprendre tout ça. C'est un casse-tête pour moi. Tu sais, je suis une artiste, j'aimais bien les mathématiques jeunes, mais il fallait qu'il y ait des couleurs. Tu sais, il fallait qu'il y ait...
1: Code de couleurs.
0: Ouais, je trouve ça m'emmerde, là. Je trouve ça plate, ennuyant. L'argent, ça m'angoisse parce que moi, je veux vivre au jour le jour. Je sais qu'il faut prévoir. Mon père, il a passé toute ma vie de m'enseigner comment faire des placements. Mais on dirait que c'est pas concret pour moi. C'est pas tangible. J'ai ghosté mon conseiller financier. Il arrête pas de m'appeler. Non, ça me tente pas de parler de ça.
1: Mais c'est quand même une contradiction de ghoster son conseiller financier, mais quand même, vous semblez quand même bien réussir. Est-ce que votre score de crédit est bon?
0: Je suis chanceuse. C'est ça que je dis. C'est une chance que j'ai pas des gros vices de vouloir m'acheter un bateau puis de vouloir partir. Ça, je dépense pas beaucoup au quotidien, mais une chance parce que le métier d'humoriste, c'est tu sais pas combien tu vas faire l'année prochaine. Non. C'est pas comme, des fois, j'envie les gens de 9 à 5 là, qui ont une paye exactement. Ils travaillent 8 heures, tant de jours, tant par année. Ça donne ça cette année. Facile
1: ouais,
0: à faire leurs impôts.
1: Faut échanger une partie de sa vie en échange, c'est pas gratuit.
0: Ben c'est ça, je donnerai pas mon âme pour aller dans un bureau qu'il faut que je demande pour aller aux toilettes.
1: Maude Landry en tournée partout au Québec jusqu'en 2027 avec Trop Cool. Si on achète un billet, on aborde quel sujet?
0: Plein de choses. Le désir de faire un enfant.
1: Oh!
0: Ça, entre
1: c'est,
0: autres.
1: C'est ça, la c'est ligne une grosse facture.
0: Oui, c'est la ligne directrice. Oui, c'est vrai que ça, c'est beaucoup d'argent à prévoir. Oui. Je vais arrêter de m'acheter des niaiseries.
1: Merci.

0: Un peu Jean-Pierre Ferland avec sa formation comptable à HEC pour parler justement de faire. Hein? Qu'est-ce que ça peut bien faire? Justement, accumuler des épargnes toute notre vie un jour, il faut apprendre à décaisser son REER. Et avant la fin de l'année de son 71e anniversaire, on doit convertir le compte en faire, évidemment. Et pour en discuter, Sarah-Olivia Mizrahi, qui dirige un cabinet de services financiers indépendants. Bonjour.
1: Bonjour.
0: Bon, avant de parler de stratégie, plusieurs savent qu'ils ont un REER, mais comprennent moins ce qui se passe une fois qu'on est à la retraite. Donc, c'est quoi le faire?
1: D'abord, je vous avertis, c'est pas un sujet trop cool, mais c'est quand même un sujet important. Le faire, c'est en fait l'acronyme, ça veut dire Fonds enregistré de revenus de retraite.
0: Exact.
1: Simplement, c'est la transformation d'un REER. À un moment donné, le gouvernement nous oblige à transformer notre REER en faire et à retirer un minimum. Et comme vous l'aviez dit, le REER doit être fermé ou converti au plus tard le 31 décembre de l'année où on atteint 71 ans. Donc, contrairement au REER, on ne peut plus cotiser dans un faire, mais nos placements continuent de croître à l'abri de l'impôt et il y a des retraits minimums qui deviennent obligatoires. Donc, le REER, ça sert à accumuler. Le faire, ça sert à fournir un revenu de retraite.
0: Mais les retraits minimums, c'est pas en dollars, c'est en pourcentage.
1: Oui, en fait, c'est le gouvernement qui établit un retrait minimum annuel à partir du moment de la conversion. Et le premier retrait obligatoire, c'est l'année suivant l'ouverture du faire. Donc, si on ouvre un compte en 2026, on doit décaisser le minimum obligatoirement en 2027. Puis le pourcentage de retrait est fixé par l'ARC selon l'âge au 1er janvier

0: de chaque année. Et plus on vieillit, plus le pourcentage exigé augmente graduellement entre 5,5 et 20 % disons, entre 71 et 100 ans.
1: Donc, pour nos auditeurs qui écoutent, là, le calcul fonctionne comment exactement? Disons que cette année, j'ai eu 71 ans.
0: Ça a l'air comme très, très savant, là, mais le calcul est assez simple. Ça dépend de deux choses. L'âge au 1er janvier de l'année, puis la valeur du fer au 1er janvier de l'année. Donc, disons qu'en 2026, là, si on veut savoir quel est notre minimum fer, il faut se poser trois questions. Quel était notre âge le 1er janvier 2026? Donc, disons qu'on a 72 ans. Quelle était la valeur de notre fer au 1er janvier? Disons que c'était 529 392. Mm-hmm. Puis, quel est le pourcentage déterminé par le gouvernement pour les gens de 72 ans en 2026? C'est 5,40 %. Donc, une personne qui avait 72 ans le 1er janvier doit obligatoirement retirer 5,40 % de son fer de 529 392, qui donne environ 28 600 bruts.
1: Donc, plus on est riche en fer, plus il faut retirer par année.
0: Exactement. Et il y a une stratégie qui est peu connue, mais on peut utiliser aussi l'âge du conjoint plus jeune. Peu de gens le savent, mais quand on ouvre un fer, on peut choisir d'utiliser l'âge du conjoint plus jeune pour établir le retrait minimum. C'est un avantage dans certains cas parce que le retrait minimum va être plus faible et on a plus de flexibilité
1: donc,
0: fiscale.
1: Donc, si je suis avec quelqu'un 5 à 10 ans plus jeune que moi, il y a un avantage fiscal avec le fer.
0: Possiblement, oui.
1: Autour de la table, qui a commencé à penser à son fer? Moi, je lève la main.
2: Ah, moi, je viens d'apprendre c'est quoi un fer. Je manque de fer.
1: Vous avez fait de la minimie fiscale. Vous faites
2: de la
1: minimie
2: fiscale.
3: On y pense beaucoup.
1: On y pense beaucoup, oui. On n'est pas rendu là encore.
3: Mais trop jeune pour ça.
1: Mais trop jeune pour ça. Vous,
4: j'ai eu une conversation fer avec mon père.
1: Pour vrai?
4: Oui.
0: Wow.
1: Votre père est rendu à son propre fer ou vous parlez du vôtre?
4: Son fer.
1: Oui, son fer. Parce que faut comprendre qu'il y a une planification à penser de comment je vais décaisser tous mes actifs que j'ai épargnés pendant aussi longtemps. Mmh. Je sais pour les jeunes qui nous écoutent, qui ont 20 ans, se disent, je ne serai jamais rendu à ce moment-là dans ma vie.
2: Ça va vite.
1: Ça va venir un jour, ça va arriver. Et dans le fond, on garde la flexibilité de retirer quand on veut, mais il y a un minimum dans le fond quand on est dans le fer.
0: Oui, on doit obligatoirement retirer le minimum, mais on peut retirer davantage si on veut. Donc, ça va dépendre de notre stratégie de décaissement, de nos sources de revenus, de nos besoins.
1: Avec le fer, il y en a qui se demandent, est-ce que je paie plus d'impôts avec le fer qu'avec le REER lorsque je retire?
0: Non, absolument pas. C'est le même traitement fiscal. Comme les retraits REER, les retraits fer sont imposables, mais il n'y a pas de retenue à la source obligatoire sur les minimums fer.
1: Donc, vous me dites, si quelqu'un retire, par exemple, 50 000 de son fer, il n'y aura aucune retenue à la source, mais à la fin de l'année, on va m'attendre avec mon revenu.
0: Exactement. Puis si on ne veut pas ça, on a le choix de demander une retenue à la source aussi selon notre taux d'imposition global pour ne pas avoir une surprise d'impôt plus tard.
1: Une question qui nous est parfois demandée, c'est est-ce que le type de placement que je mets dans mon fer influence quoi que ce soit?
0: Absolument pas. Si on a des titres à la pièce, des fonds, des CPG, peu importe le produit dans son fer, le calcul reste le même. C'est la valeur marchande du compte fer au 1er janvier de l'année qui compte.
1: Il y a des gens, des fois, qui arrivent, ils disent « Ah, là, j'ai des fers un peu partout, des REER un peu partout. » Est-ce que ça change quelque chose que j'ai, par exemple, 73 ans et j'avais des REER dans 5 banques différentes?
0: Non, chaque institution financière va obligatoirement verser le minimum fer aux clients. Alors, même si on leur donne aucune indication, ils vont le verser normalement annuellement. On peut leur demander aussi une autre périodicité, comme mensuellement ou aux 3 mois. Donc, si on a des comptes fer dans 3 institutions financières de 100 000 chacun, chaque institution va verser le minimum au client.
1: C'est un auditeur qui s'appelle Gilles qui nous a posé la question. Donc, on n'est pas obligé de dire, bon, je vais transférer mes REER de la Banque nationale à la Royale, puis après ça, transformer ça en fer, on peut les laisser là.
0: Absolument.
1: Parfait. Alors, est-ce que c'est une bonne idée d'avoir des fer dans plusieurs institutions au moment de la retraite ou c'est pas grave pour vous?
0: Ben ça dépend, je dirais, de l'âge, de la santé, puis de l'aisance avec la gestion des finances. Là, c'est comme, c'est sûr que d'être éparpillé à travers plusieurs institutions financières quand on a un certain âge, ça peut devenir une source d'anxiété. Mmh. C'est peut-être plus simple quand les comptes sont consolidés à un seul endroit pour qu'il y ait quelqu'un qui ait une vue d'ensemble. Mais si on est très à l'aise, puis on a une bonne planification financière, ça peut être correct.
1: Quelque chose de fun aussi, de plaisant, c'est de voir tout son montant intégré dans un seul tableau puis voir le montant total et ne pas le réconcilier soi-même. Ça, c'est un côté fanatique de compteur. J'aime les colonnes. Maintenant, ouvrir l'affaire. Là, c'est une autre question des gens qui disent, est-ce que je suis obligé d'attendre à la limite, justement, l'année de mes 71 ans, où je peux faire ça bien avant?
0: Ça aussi, c'est peu connu, là, mais beaucoup de gens pensent que le fer, c'est seulement pour les personnes de 71 ans. Là, mais en réalité, on peut convertir un REER en fer plus tôt parce qu'il n'y a pas d'âge minimum pour le fer. On peut le convertir en tout ou en partie. Alors, si on ne veut pas se commettre à retirer un minimum pendant... Pour

pour le reste de sa vie, on peut juste transformer une partie de notre REER. Puis le pourcentage de retrait est moindre et va être calculé différemment aussi. C'est une formule là, plutôt qu'un tableau de pourcentage fixe. Puis pour vous donner un exemple, là, disons entre 50 et 70

0: de 65 ans. Puis disons qu'on a un conjoint qui a moins de 65 ans, on peut quand même fractionner son revenu si le détenteur du fer a 65 ans de son côté.
1: Donc, si on commande de décaisser avant, c'est juste pour des raisons fiscales?
0: Ben oui, ben en fait là, c'est oui, je dirais quand même principalement là, il y a un réflexe là de naturel qui dit je vais attendre le plus longtemps possible avant de toucher à mon REER, mais c'est pas nécessairement la meilleure stratégie. Si on attend trop longtemps, le REER continue de grossir, les retraits obligatoires peuvent devenir très importants. Si on a d'autres sources de revenus imposables comme les rentes des revenus de pension, la facture fiscale peut être très élevée, puis on peut même peut-être avoir de la récupération partielle de la pension de vieillesse. Donc, puis aussi au décès, comme le REER, on ne peut pas rouler notre fer à nos enfants sans impact fiscal. Donc, la facture fiscale peut être élevée pour la succession. Donc, vraiment, là, il faut faire une planification. Le but, c'est de payer le moins d'impôts possible sur l'ensemble de la retraite et au décès.
1: Une petite rapide à la fin. Si j'ai deux fers dans deux institutions, est-ce qu'à 66 ans, je pourrais en transformer un? Transformer un REER en fer dans une et laisser le REER dans l'autre?
0: Oui, ça serait le même principe que le fer en partie.
1: Sarah-Olivia Miseray, merci. Vous dirigez un cabinet de services financiers indépendant et maintenant, on sait quoi faire.
2: Si vous avez ces genres de taches qui sont un peu jaunâtres, un petit peu bruns en dessous des bras de vos chandails blancs ou de vos polos blancs, c'est facile à enlever puis vous avez quelque chose à la maison qui va vous aider à enlever ça.
3: Un stylo qui explose dans la poche d'un manteau blanc. C'est une job qui est risquée, une job pour le nettoyeur. C'est moi le nettoyeur. Sans divulguer mes secrets, je dois travailler à la main. Je dois travailler minutieusement, vraiment, vraiment doucement, délicatement parce que si la plume à l'intérieur absorbe l'encre, c'est une autre histoire d'horreur. En utilisant une recette secrète qui m'a été transmise par mon père. Une troisième génération de nettoyeurs, donc on se passe des petites recettes.
1: Une recette secrète, fallait qu'on la connaisse. Connaissez-vous le vrai nettoyeur sur les réseaux sociaux ou le nettoyeur? Vous avez peut-être attrapé ces vidéos très populaires sur TikTok. Mounir Tiadi, bonjour.
4: Bonjour.
1: Alias le nettoyeur ou le vrai nettoyeur. Vous êtes avec nous en studio pour parler nettoyage. C'est une affaire de famille chez vous, oui. Mais d'abord, là, qu'est-ce qui vous différencie de l'histoire familiale?
4: Mais en fait, d'abord, c'est nécessaire de comprendre que c'est une industrie où est-ce que les gens ne rentrent plus dans le nettoyage à sec.
1: Non.
4: Les jeunes se disent pas, je vais devenir un nettoyeur. Donc, en ayant justement mon petit background familial, c'est vraiment ma passion pour détacher. C'est satisfaisant.
1: Donc, il y a quelque chose d'intrinsèque en vous, même de foncièrement viscéral. Okay. Il y a eu, par exemple, depuis les années, vous le dites, là, il y a un changement dans l'industrie. Ouais. Il y a la fast fashion, le télétravail, la tenue décontractée au bureau. À quoi ça influence l'industrie du nettoyage à sec?
4: Le nettoyage à sec, en ce moment, est en train de vivre une crise silencieuse, d'après moi, parce que, justement, les gens s'habillent plus décontractés. Même au travail, on le voit, c'est t-shirts, jeans. Mm-hmm. Puis ce qui arrive, c'est qu'il y a moins en moins de clients. Mais par contre, il y a des gens qui vont toujours acheter de la qualité, de la laine, qui vont toujours acheter, même qui vont aller dans les friperies, qui vont acheter de la fourrure. Ils vont toujours avoir besoin. Donc, je sens que peut-être l'industrie va se rapetisser, se consolider d'une façon. Puis seulement les experts vont rester. Hein.
1: Est-ce que les laveuses récentes avec les 22 000 cycles, c'est devenu de la concurrence pour vous?
4: Je pense que oui. Oui. Mais en même temps, on les utilise aussi.
1: Il y a une pensée qui dit que dans le fond, l'industrie a de la misère à trouver de la main-d'œuvre parce que justement, Absolument. Il y a une époque où les gens avaient travaillé des fois même à côté du système légal. Ouais. Donc là, trouver des gens, c'est pas évident.
4: Non, les spécialistes, on va dire presseurs ou nettoyeurs, sont très, très rares à retrouver et ceux qui existent sur le marché exigent des salaires très, très élevés, ce qui est complètement comprenable.
1: Ce qui explique pourquoi c'est plus cher maintenant à faire nettoyer ses vêtements. D'ailleurs, parlons-en. On a un nettoyeur dans la place. Parlons-en. Qu'est-ce qu'on devrait faire nettoyer absolument pour notre argent?
4: 100% la laine, les costumes pour hommes, costumes pour femmes. C'est pas quelque chose qu'il faut, on va dire, essayer à la maison avec des petites recettes qu'on voit sur TikTok parce que ça va rétrécir, ils vont devenir tout petits, la douceur va se perdre. Je dirais tout ce qui est organique, faites attention. Okay. La fourrure, le suède, le cuir, la laine, le coton. Ça c'est vraiment important à nettoyer à sec. Le reste, on peut s'aventurer à la maison.
0: Les manteaux aussi.
4: Oui. Ah. Ouais. Ça dépend s'il y a de la plume dedans. Faut faire attention.
1: Ah, vas-y, par le manteau, Maude.
5: Oui, je suis curieuse. Est-ce que ça vous est déjà arrivé d'avoir de scraper un vêtement par accident, de pas réussir le nettoyage et de gâcher le vêtement, vous rembourser? Qu'est-ce que vous faites?
4: Absolument. Chaque magasin, on va dire, a sa politique.

0: boutique. De mon côté, on dit toujours aux clients qu'on fait notre possible, puis je le dis dans des vidéos, c'est que je connais ma limite et j'irai pas plus loin que ma limite. J'appelle le client pour demander est-ce que vous voulez que j'essaye ou non? Puis c'est votre responsabilité, voilà. Okay. Mais si ça arrive, on rembourse.
1: Les matériaux à éviter, là. Il faut pas que j'achète. Vous me dites, vous rentrez en magasin, vous voyez ça, vous sortez.
0: Ah oui, c'est le simili-cuir.
1: Le faux cuir.
0: On appelle ça le polyurethane. C'est vraiment quelque chose que je disais aux gens de jamais acheter parce que ça va pas durer même pas un an.
1: Qu'est-ce que... OK, je fais une tâche sur mon habit comme monsieur ici qui est très bien habillé. Monsieur Jolicoeur, qu'est-ce qu'on ne peut pas faire nettoyer ou qui est difficile?
0: Je dirais que le curcuma, c'est vraiment la tâche la plus difficile à enlever. Et c'est drôle parce que j'ai appris comment l'enlever par un ami qui vient de l'Inde. Puis en Inde, on consomme beaucoup le curcuma. Le curcuma, la meilleure méthode pour le nettoyer, il faut me payer pour... Non, c'est une blague. c'est vraiment le soleil. C'est les rayons, l'UV qui va en fait détruire un peu le pigment du curcuma. C'est la meilleure façon. Puis on le voit en Inde, ils accrochent leurs vêtements.
1: Donc on met les vêtements, ils vont pâlir au soleil, mais il n'y aura plus de curcuma. Exactement. Et on va pouvoir les mettre avec les tomates séchées au soleil.
2: Tout ce qui est très taché, le soleil, ça aide énormément.
1: Nettoyage à sec, là. Moi j'ai une question. Il y a quand même du liquide?
0: Oui. On appelle ça nettoyage à sec parce qu'on utilise des solvants. C'est un liquide qui n'a pas de H2O, donc il n'y a pas d'eau. C'est pour ça qu'on dit à sec. Oh,
1: donc c'est à sec de l'eau, mais pas à sec de liquide.
0: Oui, mais à l'heure d'aujourd'hui, avec la nouvelle technologie et les nouveaux solvants qu'on utilise, il y a un peu d'eau dessus. Fait qu'il va avoir un problème de trademark bientôt. Ouais. Là, nettoyage à sec, un petit peu mouillé.
1: J'ai des nettoyages légèrement humides.
0: Voilà.
1: Nettoyer un duvet, est-ce qu'on fait ça chez vous ou on va dans la machine commerciale?
0: La majorité des gens ne peuvent pas le faire à la maison parce que la machine n'est pas assez grosse. Okay. Fait que les gens vont souvent dans des buanderies pour le faire. Mais si c'était possible de le faire à la maison, oui. Mais le séchage est très important parce que sinon, ça commence à sentir, les bactéries se développent.
1: Monet, vous avez une spécialité, vous nous en parlez avec passion, vous avez une recette familiale dont vous ne voulez pas dévoiler le secret. Mais qu'est-ce qui vous a décidé à vous tourner vers TikTok et commencer à parler de vos secrets?
0: Je pense que aujourd'hui sur les réseaux sociaux, c'est vraiment ce qui amène la visibilité. Mm-hmm. Puis j'ai trouvé vraiment le fun dans les réseaux sociaux. Fait que quand je le fais, c'est même pas un travail pour moi, je m'amuse.
1: Est-ce que c'est payant justement d'offrir des services gratuitement, des conseils comme ça?
0: Ma mère me dit « Pourquoi tu le fais? » Puis je lui dis, aujourd'hui, dans le temps où est-ce qu'on est rendu, le plus que tu donnes aux gens, le plus que les gens te font confiance et tu crées une notoriété. Puis là, les gens, quand ils ont des tâches, ils m'envoient des messages. « Peux-tu venir chercher mon linge à la place? » Fait que ça crée des clients.
1: Là, c'est un service de proximité. Vous avez lancé votre propre gamme de produits locaux. Oui. Vous dites que c'est en réaction aux produits américains offerts sur le marché.
0: Absolument.
1: Là, vous avez une opportunité d'affaires.
0: Absolument.
1: Parce que là, des
3: Vos
1: produits...
3: dragons.
1: Non, mais présentement, avec la guerre avec les Américains, le commercial, c'est presque une opportunité pour vous. Est-ce que vous avez comme souri au niveau des tarifs en disant « voici, mon produit est parti »
0: Je mentirais si je disais que je pensais pas à ça. C'est sûr que c'est une stratégie. Mais moi, je suis, depuis la COVID, un grand fervent d'aller consommer local. Et je pense que c'est important de regarder d'où nos produits viennent. Puis quand ça vient du Québec, ça aide tout le monde.
1: Ben, Mounir Tahadi, on pourrait dire que ce sont vos propres produits. Évidemment. Nettoyeur de Mestier, merci d'avoir été avec nous et ces précieux conseils de curcuma. C'est déjà ce qui conclut l'émission de cette semaine. Merci à nos collaborateurs Sarah Mizrahi, Sarah Olivia Mizrahi, Paul-Antoine Jeté et aussi Maître Yves Jolicoeur, grand spécialiste du droit de la copropriété, Mounir Tahadi, nettoyeur, et Maud Landry, humoriste. Merci à ceux qui ont préparé l'émission, à la technique, Alejandro Magana Martinez, Julie Larouche au contenu, adjoint à la réalisation Florence Thil-Descombes, à la réalisation Esther Pilon, ici Pierre-Yves McSween. On se revoit la semaine prochaine en espérant que votre tête ne manque pas de fer au point d'être anémique. Et d'ici là, bien, sauf qui peut.
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8: Bonsoir, ici Louis de Belval. Voici les informations. Campagne électorale au Québec, les chefs des 5 principaux partis se retrouvent pour leur deuxième débat en 2 jours. La soirée, qui est diffusée sur la plateforme Crave et la chaîne de télévision Nouveau, est répartie en 5 thèmes. Le coût de la vie, les finances et infrastructures, l'avenir de la jeunesse, la santé et l'itinérance, et la protection du français. La guerre commerciale avec les États-Unis et ses impacts s'est retrouvée à l'avant-plan. Christine Fréchette a fait valoir qu'en ces temps incertains, la stabilité était un atout et a plaidé pour la réélection de la CAQ et a ajouté que la tenue d'un référendum sur la souveraineté était synonyme d'instabilité. Son adversaire péquiste, Paul Saint-Pierre Plamondon, a répliqué que de se lancer dans une surenchère de contre-tarifs créait justement de l'instabilité, tandis que son parti prône plutôt des mesures ciblées pour protéger les entreprises. Et puis, pour réduire le coût de la vie des familles, le libéral Charles Milliard a insisté sur la construction de logements sociaux et a écarté l'idée d'un contrôle des loyers, sauf pour les aînés. La co-porte-parole de Québec solidaire, Huba Gazal, souhaite plutôt un contrôle des loyers pour tous les locataires, et a souligné que les jeunes ne doivent pas être oubliés. Maintenant, aux États-Unis.
9: Canada's been a terrible trade partner. If they do that, if I think it's at all a hostile act, I will put very serious tariffs or stop trading with Europe.
8: Donald Trump a affirmé que le Canada est un allié économique déplorable et qu'il cessera tout échange avec l'Europe si le Canada se rapproche davantage de l'Union européenne. Le correspondant à Washington pour le quotidien Le Monde, Piotr Smolar, n'est pas étonné des propos du président américain.
10: Menace désormais classique. Je pense que Mark Carney accueille cela avec beaucoup de sang-froid. Ce n'est pas surprenant. On connaît ces pratiques de molestation verbale, en quelque sorte, que pratique Donald Trump. C'est quoi cette distinction qu'opère Donald Trump entre bonnes intentions et mauvaises intentions? Quelles seraient les mauvaises intentions d'un rapprochement entre le Canada et l'Union européenne? Et ensuite, la deuxième question, c'est à quoi concrètement va ressembler ce rapprochement? Pour l'instant, il y a une forme d'annonce, il y a une envie, il y a une intention qui me semble tout à fait légitime et positive. Mais comment cela va se concrétiser. Pour l'instant, il faut encore donner du contenu à l'enveloppe.
8: La présidente de la Commission européenne a mentionné que l'Europe souhaite que le Canada devienne le premier membre associé de l'Union européenne, un statut donc qui reste à préciser. Aux États-Unis, la Réserve fédérale américaine hausse son taux directeur pour la toute première fois en 3 ans. Les 12 membres de la Fed se sont entendus à l'unanimité sur une majoration d'un quart de point de pourcentage et s'attendent à une autre hausse d'ici la fin de l'année. La présidente, ou plutôt le président de la Banque centrale, Kevin Warsh, a affirmé que la croissance économique est bonne, de même que les investissements des entreprises, que le chômage reste stable, mais que l'inflation reste trop élevée. C'est aussi l'avis de l'ex-vice-président international de la Bourse de New York, Georges Hugeux.
11: Je n'ai pas besoin de vous dire que les prix du pétrole augmentent, mais il n'y a pas que. Et donc, on est dans une situation où, à partir du moment où l'inflation continue à monter, les taux d'intérêt vont monter et on ne pourra pas arrêter l'évolution. Et donc, ce qu'il faut regarder maintenant, ce n'est pas les taux à court terme, pour lesquels Kevin Walsh a fait ce qui était nécessaire, mais il faut regarder maintenant les taux à 10 ans, qui, eux, ont un tout petit peu monté à la suite de la décision. Mais par contre, le marché a réagi de manière très calme, puisque finalement, sur la journée, on a perdu 0,5 point.
8: Donald Trump a déploré la décision de la Fed et affirmé que les taux d'intérêt devraient être maintenus à moins d'1%. Et puis, chez nous, le gouvernement fédéral investit 150 millions de dollars dans les travaux menés par le chercheur québécois Joshua Bengio. La sécurité fait partie des priorités d'Ottawa dans le développement de cette technologie, selon le ministre responsable du dossier. Au même moment, de grands noms de l'IA appellent à ralentir le développement de cette technologie. David Savoie a préparé ce qui suit.

0: musique techno et full dance, la fébrilité qui règne au sommet All-In sur l'intelligence artificielle à Montréal contraste avec l'inquiétude évoquée par des géants américains de l'industrie. Après des incidents de sécurité survenus au cours des dernières semaines, plusieurs compagnies ont lancé un appel à ralentir le développement de l'IA. Des craintes partagées par le ministre fédéral de l'intelligence artificielle, Evan Solomon. La sécurité est notre préoccupation numéro un, dit-il. C'est pourquoi les gouvernements canadiens et allemands investissent 300 millions de dollars dans Loi Zéro, l'organisation du chercheur Yoshua Bengio, qui vise à développer un modèle sécuritaire d'IA.
1: L'IA, plus elle est puissante, et plus elle peut être bénéfique et aussi dangereuse.
0: Le chercheur se dit confiant de développer un modèle différent.
1: À peu près toutes les compagnies chinoises, américaines, canadiennes, européennes utilisent une manière particulière d'entraîner ces systèmes qui cause le genre de mauvais comportement qu'on a vu. Notre approche a été mise au point pour éviter ces causes-là.
0: Nicolas Chartier-Edwards de l'Institut national de la recherche scientifique.
2: Est-ce que c'est vraiment la solution en tant que telle, comme on disait, régler les problèmes de l'IA avec de l'IA? Peut-être. Peut-être pas.
0: Au même moment, Google DeepMind, Anthropic et OpenAI travaillent à la création d'un organe de supervision des risques liés à l'IA. Selon des données, chaque jour, entre 500 et 600 millions de personnes utilisent un outil d'intelligence artificielle. Ici David Savoie, Radio-Canada, Montréal.
3: Voilà, c'est ce qui conclut ce bulletin d'information à l'antenne de Radio-Canada.

Bonjour, bienvenue à cette grande virée du mercredi 16 septembre 2026. Isabelle Robichaud qui est avec vous. Très heureuse de vous retrouver en ce milieu de semaine. J'espère que la semaine avance bien, que tout se passe comme vous le voulez et puis que la journée en tant que telle va être ensoleillée pour vous où que vous soyez dans nos belles provinces de l'Atlantique. On va vous proposer plusieurs choses, plusieurs discussions aujourd'hui. On aura entre autres Jeanne Hébert, qui est la propriétaire d'une grange qui sort de l'ordinaire du côté de Memramcook, parce qu'on y trouve beaucoup d'artisans qui y vendent leurs produits. C'est une boutique, en fait, qui s'appelle la Grange d'artisans Zoli. Et c'est une grange vraiment dans un bâtiment patrimonial. Et j'ai très hâte d'en parler avec Jeanne Hébert pour connaître un petit peu plus, justement, de son histoire à ce bâtiment patrimonial. Il y a aussi Marc-Samuel Larocque qui vient faire son tour en studio pour sa chronique découverte musicale, comme presque à tous les mercredis. Il va venir nous faire découvrir un groupe de musique. Et puis, dans quelques minutes, on va se diriger du côté d'Halifax pour discuter avec l'artiste, l'autrice, compositrice, interprète Laura Ray, parce que en plus d'avoir ses projets personnels, elle a voulu faire en sorte qu'à Halifax, les femmes puissent fleurir en musique. C'est le nom du programme qui est offert aux femmes de 18 ans et plus d'Halifax qui aimeraient prendre peut-être de l'assurance avec leurs compétences en musique ou encore apprendre la musique, tout simplement. Donc, c'est une belle initiative et on va en parler avec Laura Ray tout de suite après cette pièce de Philippe B. Voici « La jeunesse est un autre pays ».

0: Philippe B. avec La jeunesse est un autre pays. Très belle chanson. Est-ce que vous êtes une femme de 18 ans et plus et vous avez déjà eu le désir de faire de la musique et de monter sur une scène? Eh bien, si vous habitez dans la région d'Halifax ou de Dartmouth, c'est justement ce que propose le programme Fleurir en musique qui vous donne la chance de développer vos compétences musicales et artistiques dans un lieu qu'on veut accueillant, sans jugement et sans stress. Et on va en apprendre plus sur ce beau projet avec celle qui offre le programme à Halifax. C'est l'auteure-compositrice-interprète Laura Ray qui est avec nous. Bonjour Laura.
1: Allô Isabelle, comment ça va?
0: Ça va bien, merci d'avoir accepté de nous parler aujourd'hui. Laura, vous êtes la personne qui a pris le programme en main à Halifax, mais si je comprends bien, c'est Vicky Deveau, une artiste de la Baie-Sainte-Marie, qui a initié le projet il y a quelques années.
1: Oui, Vicky fait ce projet, je pense que ça fait 5 ans. Et puis, elle donne des spectacles à Sœur avec Fleurir en musique, au point qu'elle a offert un spectacle cette année au mois d'août. Puis, le spectacle a été complet et elle a dû offrir un deuxième spectacle pour que tout le monde qui voulait acheter un billet puisse le voir. Ça, c'est vraiment rendu un grand succès à la baie. Oui, puis j'ai eu la chance de commencer un petit groupe ici à Dartmouth en mars de cette année, puis on vient juste de recommencer pour une session d'automne.
0: Oui, de votre côté, comment vous en avez entendu parler de ce projet-là?
1: Ben, je connais vraiment bien Vicky, puis j'ai travaillé avec elle sur ses réseaux sociaux. J'avais fait un mentorat avec elle pour développer ses réseaux sociaux. Puis en même temps de ça, elle avait commencé Fleurir en musique, puis ça a fait partie de son parcours à développer sa communauté dans la région de la Baie-Sainte-Marie.
0: Oui. Qu'est-ce qui a fait en sorte que vous avez décidé d'offrir le programme à Halifax, dans la grande région d'Halifax?
1: J'ai vu beaucoup d'intérêt sur sa page Facebook de Femmes Fleurir en musique, à la

0: ma page Facebook à Vicky, il y avait beaucoup d'intérêt de gens de différentes régions. Alors, Vicky DeVaux, Nicole DeVaux aussi à Chéticon, et puis moi, on a été approchés par Luc Déon, le directeur de la FECAN.
1: Oui.
0: Pour offrir femmes dans nos régions, donc une dans la région du Nord, puis une dans la région centrale, parce qu'il y avait vraiment une grande demande de la communauté francophone dans ces régions.
1: Et là, combien de femmes ont participé au mois de mars au programme?
0: Au mois de mars, on était 5. C'était tout petit. Et puis, jusqu'à date, on a eu une session pour l'automne, puis on est déjà 7 qui se sont inscrites. Puis, je pense qu'on serait prête à en accepter un autre 5 ou 6 s'il y avait d'autres mondes qui seraient intéressés à nous joindre.
1: Oui, donc là, on commençait là, en mars dernier, donc 5 femmes pour voir, j'imagine, comment ça allait se passer. Puis là, vous êtes prêts à en accueillir plus.
0: Oui, exactement. Puis au printemps, on a eu la chance de faire un petit spectacle avec le CCGH pendant leur gala des bénévoles. Puis ça a vraiment bien été. Les femmes ont tellement bien fait ça. J'avais une stagiaire qui a fait le son, Sophie Doucette. Puis elle a participé aussi au projet, puis à présenter sur scène. So, je pense qu'on est prête à avoir un plus grand groupe à l'automne.
1: Oui. Et le programme Fleurir en musique, bon, ça s'adresse aux femmes de 18 ans et plus, mais si je comprends bien, on n'a pas besoin d'avoir nécessairement de l'expérience en musique pour pouvoir participer.
0: Non, c'est vrai, c'est ça. So, si ça vous intéresse d'apprendre un nouvel instrument ou de chanter ou de faire de la percussion ou même juste venir être entouré de femmes, tu sais, jouer un petit shaker ou le tambourin, puis juste être entouré de musique francophone, c'est un programme pour vous.
1: Ouais. Qu'est-ce qu'on apprend justement à travers le programme?
0: Yeah,
1: comment le programme est bâti, disons?
0: C'est vraiment bâti autour des désirs des femmes qui participent. Alors, la semaine passée, on a discuté de nos objectifs personnels en musique. Puis, il y a plusieurs femmes qui souhaitent apprendre à chanter en harmonie, à composer de la musique, à faire une transposition d'une chanson. Puis aussi, juste à jouer en groupe, peut-être essayer des différents instruments. Comme moi, je vais jouer la basse parce que c'est pas vraiment mon instrument principal, mais c'est quelque chose que je veux apprendre à faire plus en live. Donc, oui, c'est vraiment... Chacune peut définir ses propres objectifs, puis on va travailler ensemble pour les réaliser.
1: Ah, mais comment on fait, comment vous faites personnellement, justement, pour gérer un groupe de femmes qui ont chacun des niveaux différents en musique, chacun différents objectifs? Comment on fait pour... comment l'apprentissage se passe?
0: Ben, je dirais que c'est vraiment collaboratif, parce que c'est sûr que je suis pas la seule personne qui a un background en musique, qui participe dans le groupe. Puis, c'est ça. Alors, il y a certaines qui peut-être sont vraiment bonnes à la guitare, puis qui pourraient enseigner des petites choses à d'autres qui sont plus débutantes. Donc, c'est un lieu collaboratif où est-ce que tout le monde peut s'entraider. Puis moi, je peux juste comme... aider à avec l'admin puis à placer des gens ensemble.
1: Ouais, ouais, ouais. Ah, c'est super ça. Donc on apprend de chacune dans le fond. Et vous vous rencontrez à quelle fréquence?
0: Alors pour la session d'automne, c'est à chaque semaine, les jeudis soirs de 19h à 21h et ça se passe à l'école du Carrefour dans la salle Georges Cottreau.
1: D'accord. Et puis ce serait quoi le commentaire qui revient le plus souvent de la part des femmes qui ont déjà suivi le programme?
0: Well, on a eu une session jusqu'à date,
1: oui.
0: Mais à la fin de notre première session, toutes les femmes étaient excitées de l'idée d'offrir un spectacle à la fin de notre session d'automne. Puis, on se sentait vraiment bien juste du fait qu'on a pu collaborer et réussir à chanter des chansons, créer des harmonies, choisir quelques chansons qu'on voudrait vraiment pratiquer pour pouvoir les présenter dans une seule session. Donc, je pense que le overall vibe de la session était vraiment juste que les femmes étaient vraiment heureuses de la collaboration qu'on a pu
1: Oui, bâti. Wow. Hein. Donc, est-ce qu'il y a plusieurs femmes? Est-ce que ce sont les mêmes femmes qui étaient là en mars dernier qui reviennent et là, on en ajoute ou c'est complètement des nouvelles femmes?
0: Il y a juste une femme qui est revenue de la session du printemps, puis le reste sont des nouvelles participantes.
1: Ouais. Mm-hmm. J'imagine, Laura, qu'il y a quand même des liens qui se tissent entre toutes ces femmes-là au fil des sessions.
0: Oui, oui, absolument. Et puis, il y en a qui se connaissent. Bien sûr que la communauté francophone à Halifax est assez petite, alors il y en a qui se connaissent déjà, mais c'est vraiment cool de se voir dans une nouvelle, un nouvel environnement.
1: Oui, absolument. Et puis, ça dure combien de semaines, Fleurir en musique, pour une session, disons, de programme?
0: Oui, alors la session d'automne va jusqu'au 26 novembre. Je ne sais pas c'est combien de semaines exactement, mais jusqu'au 26 novembre. Puis là, au printemps, on va réévaluer puis voir qu'est-ce que ça pourrait être.
1: Ah, d'accord. Donc, c'est encore en évolution tout ça du côté d'Halifax.
0: Oui, absolument.
1: Ouais. Personnellement, j'aimerais vous demander qu'est-ce que Fleurir en musique vous apporte à vous dans votre vie ou comme musicienne?
0: Oh, pour moi, c'est vraiment une place à découvrir plus de musique francophone. Les femmes qui participent amènent des chansons qu'elles aiment, des chansons qu'elles ont écrites même. Puis pour moi, ça me donne la chance d'apprendre plus de musique francophone et de développer mon catalogue.
1: Ouais. Comment on fait pour s'inscrire s'il y a des femmes qui nous écoutent qui seraient intéressées dans la région d'Halifax et de Dartmouth?
0: Oui, so vous pouvez me trouver sur les réseaux sociaux, Laura Ray ou Guest Room Records. Mon courriel, c'est theguestroomdartmouth@gmail.com. Oui, ou bien à travers le site web de la FECAN aussi.
1: Ah, super.
0: Parce que c'est fondé, financé en partenariat avec la FECAN, le CCGH et Impact Aîné.
1: Ouais. Justement, j'aimerais qu'on prenne un petit deux minutes, Laura, pour parler de Guest Room, parce que ça, c'est un autre projet qui vous tient à cœur. Expliquez-nous un peu ce que c'est pour les gens qui en entendent parler pour la première fois.
0: Oui, so Guest Room Records, c'est un studio et un label basé à Dartmouth. Puis mon but, c'est vraiment de travailler avec des femmes dans la musique dans la région d'Halifax et ailleurs. J'ai travaillé avec des artistes du Nouveau-Brunswick. Ça a commencé en tant que studio. Je suis réalisatrice. J'ai beaucoup travaillé avec des femmes. Puis j'ai réalisé que il y a pas vraiment beaucoup de labels bilingues en Atlantique. Je pense que on est trois dans la province. J'ai vraiment juste voulu appuyer les femmes dans le développement de leur carrière musicale et de les aider à trouver leur définition du succès.
1: Oui, et pour le label, c'est quand même assez récent, là. Je pense que c'est quoi, au mois de juillet ou au mois d'août, vous avez lancé ça?
0: Oui, début juillet.
1: Un beau projet qui évolue, ça aussi.
0: Oui, c'est ça, c'est vraiment le fun. Je m'amuse beaucoup, puis les artistes avec qui je travaille sont toutes incroyables. Je me sens tellement choyée qu'elles choisissent de travailler avec moi.
1: On va vous en souhaiter plein d'autres, des beaux projets, puis on va inviter les femmes de 18 ans et plus qui nous écoutent, qui sont peut-être intéressées à participer au programme Fleurir en musique, d'y aller, de laisser peut-être ça peut être intimidant parfois, mais de laisser leur gêne de côté puis de se lancer dans ce beau projet-là. Laura Ray, merci beaucoup d'avoir été avec nous aujourd'hui.
0: Merci beaucoup.
1: À la prochaine.

0: C'était Laura Ray qu'on entendait avec Danser à la radio. On se dirige maintenant dans une découverte qui brasse, un groupe qui vient de sortir son premier album et ça a déjà beaucoup, l'album, en tout cas, on en a déjà beaucoup parlé. Marc-Samuel Larocque qui est là, bonjour.
1: Salut Isa.
0: Ça va?
1: Ça va très, très bien. Très content de vous présenter ça aujourd'hui.
0: Ouais. Vous nous parlez du trio québécois Interdit les chiens.
1: Et là, Isa, je sais que vous êtes une amateur incontrôlable des animaux.
0: Ah,
1: ne
0: oui.
1: vous inquiétez pas, aucun animal n'a été maltraité dans la création de cet album.
0: C'est
1: ce qu'on nous dit.
0: C'est l'important.
1: Interdit les chiens, donc c'est un trio québécois de post-punk, de noise rock. Ça me fait tellement plaisir de vous amener des styles qu'on ne se permet pas souvent de les présenter, mais là, dans des projets comme ça, dans des chroniques comme ça, ça ouvre la porte. C'est le projet de Simon Trottier, de Cédric Martel et de Charles Blondeau. Trois noms qu'on connaît quand même assez bien dans le milieu de la musique, pour ne pas dire très, très bien. Ce premier album d'Interdit les chiens, album éponyme, qui s'appelle donc de la même façon, qui est paru il y a quelques jours, début septembre. Ça a été produit chez les disques Bas Bijoux. On les connaissait avant pour les disques Durvie. Je vous parle souvent de cette maison de disques-là. Beaucoup de leurs artistes sont devenus des découvertes à l'émission. Charles Blondeau, donc, qui a réuni ses anciens membres de la formation Mauve, Cédric Martel qui joue avec Ariane Roy, qui est également le frère d'Alexandre Martel, qu'on connaît comme Anatole. Quand je vous dis que c'est un groupe de gens qui se connaissent,
0: ouais.
1: Il y a aussi Simon Trottier, qu'on entend avec Podcast, qu'on entend avec Timber, qui joue avec Maud Audet. Donc, ils se sont rencontrés dans un local. Ils voulaient travailler des nouvelles chansons sur l'idée donc, de Charles Blondeau. Finalement, Isabelle, le trio s'est mis à jammer. Il y a un nouveau projet qui est né. C'est instrumental. Quelques petites paroles ici là qui s'y glissent, mais c'est globalement un projet très instrumental. On pige dans les années 90 avec les inspirations. Écoutez, vous allez entendre très clairement de qui on a des inspirations avec le premier extrait qui s'appelle « Kim Gordon ».

0: ouais. Un petit peu de Sonic Youth, peut-être.
1: Un tout petit peu, peut-être. Ouais, la pièce Kim Gordon, donc évidemment, qui fait un clin d'œil à la membre du groupe rock Sonic Youth. Ce qui a vraiment fait rire Dominique Tardif de La Presse, et je vous apporte son commentaire qu'il a fait. Il dit, il y en a que même sous la torture, il nierait avoir été influencé par un groupe. Dans ce cas-ci, avec Interdit les chiens, c'est compliqué de ne pas souligner à quel point ils ont été influencés par la formation Sonic Youth. Aussi, pour les fans de métal, la formation Helmet, qui a fait un très, très bel... si vous cherchez à les connaître, peut-être, je vous proposerai leur performance qu'ils ont fait à KEXP il y a quelques années, qui est sur YouTube. Très, très belle performance pour connaître le groupe Helmet. Et vous allez entendre aussi des sonorités dans Interdit les chiens avec ça. Charles Blondeau, qui avait discuté avec Valérie Marcoux dans Le Soleil, qui dit que le but du projet à la base, et c'est resté par la suite, nous dit-il, c'est d'arriver avec aucune composition en amont, de juste voir ce qui se passe. Souvent, on fait des découvertes incroyables. Cet album-là en est le fruit de ce genre de travail-là. Par la suite, ce qu'ils font, c'est qu'ils prennent les sections qu'ils ont aimées, repartent à la maison, font du collage, font de la modification, réapprennent les chansons, réenregistrent. Ouais. Et il le dit, Charles Blondeau, il n'y a aucune attente. On ne dépend pas de ça pour vivre. Ouais. Donc, ils font le projet qu'ils veulent faire. Ils se laissent aller à la musique. C'est vraiment des envies. Et souvent, ça donne des projets quand même assez incroyables.
0: Exact. Ça me fait un peu penser, en fait, au processus de création des paillettes.
1: Oui.
0: Je faisais ça aussi,
1: oui,
0: là, juste jammer, puis ensuite on sort les petits bouts qu'on aime, puis on raboute ça ensemble, puis ça fait des choses incroyables.
1: C'est là où les musiciens laissent parler la musique, laissent parler aussi la collaboration musicale.
0: Ouais.
1: On parle de personnes qui jouent beaucoup, des styles très différents, là. On va d'un côté à l'autre du spectre constamment. Donc, de pouvoir regrouper ça dans un seul groupe avec Interdit les chiens, je trouve que l'album, il est extrêmement réussi. C'est un projet noise. On va en parler à la fin aussi, comment écouter ça. Je vous ferai mon petit plaidoyer d'écoute du noise. Mais avant, on va aller écouter une pièce, un extrait de la pièce Labrador.

0: Un extrait de la pièce Labrador. Est-ce que vous avez déjà, est-ce que vous connaissez le groupe Marc Samuel Do Make Say Think?
1: Pas du tout.
0: Allez découvrir ça, ça me fait beaucoup penser à ça.
1: Oh, je suis très preneur. Ouais. Je suis très preneur. J'allais écouter ça.
0: Vous allez adorer, je pense.
1: Ah, je pense que oui, si vous dites comme ça. Donc, je vous fais mon petit plaidoyer. On a ici un groupe qui se targue d'être des différents courants post-punk ou même noise. Je vous demande à tous ceux qui prennent la peine aujourd'hui d'écouter attentivement. Je vous rappelle qu'une des grandes richesses du noise, c'est des surexpositions de couches. On en met. Oui. On dépasse le moment où c'est cacophonique pour revenir à un moment où toutes ces couches-là viennent par résonner ensemble, viennent par faire un plein, faire un tout. Ce n'est pas le dernier album de Blue Jeans Bleu. On peut pas juste écouter ça en faisant d'autres choses si on veut vraiment l'apprécier, spécialement si on n'a pas l'oreille aiguisée pour le noise. C'est un très bel album pour débuter ce parcours.
0: Ça se développe.
1: Moi, je l'ai écouté presque sur repeat depuis deux jours parce que j'aime beaucoup le son. J'aime beaucoup découvrir ce qu'on appelle les textures dans tout ça aussi.
0: Ouais.
1: Donc, c'est vraiment, vraiment un album qui est, je crois, une belle introduction au noise parce que c'est pas non plus le plus éclaté qu'on peut aller avec tout ça. On va écouter la première pièce de l'album, celle qui a été choisie donc par le groupe et par l'équipe pour nous présenter la pièce d'ouverture qui s'appelle « Bruit sonique ». Encore une fois, un petit clin d'œil fort probablement à la formation Sonic Youth. Mais cet album d'Interdit les chiens, moi, ça a été un grand plaisir de vous le présenter cette semaine.
0: Ben on espère qu'il y en aura d'autres, albums, pour qu'on puisse les redécouvrir encore. Donc, ben merci beaucoup, Marc-Samuel Larocque.
1: Merci,
0: on se retrouve la semaine prochaine.
1: Oh que oui!
0: Vous allez être là, d'accord. Et donc, on se quitte sur cette pièce d'Interdit les chiens. Une pièce qui s'appelle... comment ça
1: s'appelle?
0: Bruit sonique.
1: Bruit sonique.
0: On y va.

0: C'était la découverte musicale de Marc-Samuel Larocque cette semaine, donc dans le style du noise avec Interdit les chiens, avec, ça c'est le nom du groupe, avec la chanson Bruit sonique. Si vous aimez les produits locaux et les bâtiments patrimoniaux, la prochaine entrevue devrait vous intéresser parce qu'on s'en va faire un tour à Memramcook, à Beaumont plus précisément, pour découvrir une boutique qui propose les produits de plusieurs artisanes et artisans et qui est située dans une grange ancestrale. Ça s'appelle la Grange d'Artisan Zoli et on va découvrir ce que c'est ce bel endroit en discutant avec la propriétaire Jeanne Hébert qui est avec nous. Bonjour Jeanne.
1: Allô.
0: Merci beaucoup d'être avec nous. Vous avez ouvert votre boutique en quelle année?
1: On l'a ouvert en 2023.
0: 2023. Mais oui? C'est une grange qui a été construite par vos ancêtres, si j'ai bien compris?
1: Ça qui arrive, la grange même est à peu près une 150aine d'années de vieille.
0: Oui.
1: Puis là, mes parents ont acheté la maison dans les 1980.
0: OK. Et vous avez grandi à cet endroit-là?
1: C'est ça, oui.
0: Ah! Oui. Et c'est intéressant parce que on dit que, en tout cas, je lisais un peu, puis c'est entièrement construit en bois, cette grange-là?
1: Oui, oui, c'est tout. C'est tout du vieux bois. Puis là, moi, mon père, il est un charpentier. Alors, à peu près une trentaine d'années passées, il a juste comme rénové un petit peu, là.
0: Oui.
1: Mais
0: oui,
1: c'est tout le vieux bois, puis c'est toute la vieille squelette.
0: Ça a l'air quand même immense comme espace.
1: Oui, oui, elle est pas mal grosse. Il y a un petit loft en haut. Ça n'a pas été reconstruit, par exemple, mais c'est une belle grosse grange que...
0: Oui. Puis comment l'idée du projet vous est venue de, justement, ouvrir une boutique dans la grange?
1: C'est parti, c'est un petit peu fou, là. j'avais eu un rêve, une soirée, que j'avais ouvert un magasin de savon dans la grange de mon père. Puis c'était comme le genre de rêve que ça m'a assez excitée que je m'ai levée lentement, puis j'étais comme, wow, OK, c'est une idée. Puis je l'ai lancé à mon père, puis j'ai dit, quoi, si tu crois que je trouve une boutique à la grange, puis si tu crois, il a dit, go, vas-y.
0: Wow, c'était comme une prémonition.
1: Oui.
0: Quand même.
1: Mais complètement.
0: Oui. Donc, vous n'aviez pas pensé à ça du tout, avant de faire ce rêve-là?
1: Non.
0: Wow.
1: Non.
0: C'est un signe de la vie.
1: Mais j'ai tout le temps dit à mon père, par exemple, cette grange-là était trop belle pour juste mettre des quatre roues dedans.
0: Oui. Vous aviez quand même une idée que la grange avait du potentiel, là. Est-ce qu'il a fallu, après que vous avez décidé d'ouvrir la boutique, faire d'autres travaux à la grange avant d'ouvrir vos portes ou est-ce qu'elle était en bon état là, pour le faire tout de suite?
1: Aller en bon état. Mon père, c'est tout du ciment à terre, puis ça, mais il y avait comme des petites trous en arrière de la grange qui n'avaient pas été refaites. Mm. Puis là, ça a été refait le printemps passé. C'est comme l'hiver, l'année d'avant, ce que je faisais, c'était je mettais juste plutôt comme du woodworking, comme des choses qui étaient en plus bonnes dans n'importe quelle température, là, on va dire. Mais là, le printemps passé, moi puis mon homme, on s'est mis là en arrière puis on l'a tout refait. Alors là, elle est 100%.
0: Oui, parce que ça peut être quand même un défi d'entretenir un bâtiment patrimonial comme celui-là quand même.
1: Oui.
0: Ouais.
1: Oui, c'est toute une job à nettoyer en printemps. Mais là, c'est ça, en automne, quand je finis ma saison, ben là, on prend tout l'or puis tout on sort la grange pour l'hiver.
0: Oui. Me semble Jeanne, qu'on vous avait déjà reçu à l'émission il y a quelques années de ça. Vous fabriquiez déjà des savons. Est-ce que je me trompe?
1: Non, c'est moi. Oui. Ah. Oui.
0: Donc, ça fait quand même un petit bout de temps que vous fabriquez des savons sous le nom de Zoli, hein?
1: Ça fait à peu près une dizaine d'années que je fais des savons. Puis c'est pas mal là où que tous les artisans ont venu de. Tu sais, c'est tous mes amis que, à travers des années, sort des marchés. Puis tu sais, tu rencontres beaucoup de monde. Puis c'est comme une communauté artisanale quand même. Alors, c'est vraiment tous mes amis.
0: Donc, c'était comme une continuation logique pour vous d'ouvrir cette boutique-là, en fait.
1: Ah ouais, 100%.
0: Ouais. Oui. Et puis, d'où est-ce que ça vient le nom de Zoli? Parce que ça s'appelle la grange d'artisan Zoli. Ouais, d'où vient le Zoli?
1: Le Zoli. Beaucoup de monde m'appelle Zoli, mais mon nom, c'est Jeanne.
0: Oui.
1: Zoli vient originalement de... C'est mes deux plus vieilles filles, Zoël puis Lily Rose. Mm. Alors, j'ai mis les deux noms ensemble, puis c'est lui ce que Zoli est venu de.
0: Oui. Et puis là, combien d'artistes et artisans vendent leurs produits chez vous?
1: That's it.
0: 27?
1: Quand 27, même. 27, oui. Il faut être artisan, oui. Ouais.
0: Quand même. Est-ce que ce sont pour la plupart des artisans de même Rumcook et des environs ou il y en a d'ailleurs aussi?
1: Ils sont pas mal tous du sud-est du Nouveau-Brunswick. J'ai quand même une couple de personnes qui venant de, comme là, j'ai mes amis d'Oromocto, puis j'ai une de mes amies de Amherst. Mm. Mais à part ça, c'est pas mal tout de la région de Rumcook, de Dieppe, de Moncton, puis dans les environs.
0: Est-ce que ça vous surprend? Moi, ça me surprend toujours de voir comment de talent on a chez nous.
1: Oh, c'est incroyable. Tout le temps. Puis là, à travers des années, c'est d'autres gens qui venaient, puis c'est comme, hey, moi, je fais ceci. Puis, tu sais, puis c'est incroyable à voir comment beaucoup de bons artisans qu'on a dans les alentours.
0: Absolument. Puis là, qu'est-ce qu'on peut trouver comme produit chez vous? Je sais qu'il y en a beaucoup, mais donnez-nous quelques exemples.
1: Oui, il y a des savons.
0: Oui.
1: J'ai la poterie, j'ai du travail de bois, j'ai même des auteurs. J'ai une autrice, deux autrices, je devrais dire, de Moncton. J'ai des peintures, j'ai toutes sortes de choses, j'ai des bijoux, j'ai du sirop d'érable, j'ai du miel, j'ai de la cire d'abeille, j'ai des chandelles. Tu sais.
0: Vraiment, ouais, le choix est là. Puis je pense que c'est quand même intéressant pour ces artisanes et ces artisans-là parce que c'est pas comme un marché où on doit tout démonter chaque semaine. Là. J'imagine qu'ils laissent leurs produits là pour toute la saison.
1: Oui, exactement. Puis là, normalement, je les envoie un message là, parce que je vois que ça comme, commence à venir pas mal bas.
0: Oui.
1: Puis là, ils m'emmènent d'autres. J'ai du monde, tu sais que c'est des produits, c'est comme, il y en a une, c'est des simmer pots. Alors là, elle va m'envoyer ceux-là de l'automne. Mm. Puis c'est à cause, là, j'avais les senteurs d'été. Puis, ouais, ça, non, c'est pas mal.
0: Oui. Vous êtes situé où exactement, à Beaumont?
1: C'est 61 chemin Beaumont. Alors, quand est-ce que tu viens sur le chemin Beaumont, Murmurmcook, c'est la deuxième maison à la gauche.
0: OK, c'est dans pour que les gens se situent, c'est dans le coin du Verger Béliveau?
1: Oui, c'est ça. Vous continuez juste un tout petit peu, puis là, vous avez la chance à virer sur le chemin de Beaumont, puis c'est ça, c'est juste là.
0: Ouais. Est-ce que l'été a été pas mal occupé? Comment ça s'est passé, votre saison estivale?
1: Ça a été super bien cet été, ouais. Beaucoup de monde ont venu, beaucoup de touristes, beaucoup de monde même de Murmurmcook qui était comme, je savais pas même que t'avais ceci. Donc, ça, c'est une super bonne idée.
0: Hey, mais faut dire qu'il y a plusieurs entreprises touristiques qui ont vu le jour ces dernières années. Je pense qu'il y a un désir du village de Murmurmcook de développer une route, agro-touristique. Ça tombe bien pour vous, ça, disons.
1: Ah oui, 100%. C'est beaucoup de belles choses qui se développent à travers Murmurmcook, puis il y a beaucoup de gens, puis il y a beaucoup de vouloir, puis c'est vraiment beau à voir.
0: Oui, on peut se faire un bel après-midi là sans problème à Murmurmcook, oui. Puis ça ressemble à quoi vos heures d'ouverture?
1: Tout de suite, c'est les heures d'automne. Alors, j'ai ouvert les samedis puis les dimanches de 11 à 4.
0: OK. Puis faut se dépêcher par contre un petit peu parce que là, vous fermez pour la saison bientôt.
1: C'est ça, oui. Ça va être le 4 octobre qui est ma dernière journée. Puis là, j'ai petits desserts spéciaux, puis j'ai des boissons, puis je vais avoir aussi d'autres artisans qui vont venir nous joindre. Alors, ça va être la fun.
0: Ah, donc une petite journée spéciale pour la fermeture.
1: Oui.
0: Oui. Puis je pense que, bon, on veut peut-être pas y penser, mais c'est une belle occasion de commencer tranquillement ces cadeaux de Noël aussi.
1: C'est exactement ça. J'ai des amis là qui ont leur liste faite.
0: Ah bon, ouais. Donc, ouais. Comment on se prépare justement pour vous rendre visite? Est-ce qu'on se fait une petite liste? Est-ce qu'on regarde? Est-ce que vous êtes sur les réseaux sociaux? Est-ce qu'il y a un endroit où est-ce qu'on peut voir les artisans, les artisanes qu'on trouve chez vous?
1: Oui, je suis dessus Facebook, puis c'est Suzoli Artisan Barn. Puis c'est pas mal là, mais aussi il y a mon Zoli Handcrafted Soaps que je mets beaucoup de choses aussi de la grange puis ça là, mais oui. C'est ça. Ouais.
0: Et puis quel genre de parfum de savon vous avez là présentement?
1: Ouf, j'en ai à l'avoine qui sent inodore pour le monde sensible.
0: Oui.
1: J'ai du patchouli. J'en ai au chocolat menthe. J'en ai même un au dill pickle.
0: Ah oh, oui! Wow! Ça, c'est intéressant.
1: Oh, ben, il faut qu'on se mette dedans ce qui est populaire là, tout de suite. Là. So,
0: oui.
1: Oui, il y a toutes sortes de différents.
0: Oui, exactement. Et ce serait quoi le plus grand défi, Jeanne, de gérer une boutique comme la vôtre?
1: Ouf! Il n'y a pas grand, tu sais, c'est vraiment une belle occasion de juste se ralentir. Mm. Puis moi, j'ai vraiment pas eu de misère du tout. Quoi. C'est juste, faut que vous venez voir pour voir comment boxer à bon moment.
0: Oui.
1: C'est, ouais. Ah oui, c'est dans une grange, tu sais. C'est à côté de la Pédicodia, il y a un beau vent. C'était tout super, là.
0: Ouais, donc, pas grand défi. Puis,
1: non,
0: ben, c'est chez
1: pas
0: vous,
1: défi.
0: Donc.
1: C'est un bon rêve.
0: Oui, oui, exactement. Ouais. Qu'est-ce que vous aimez le plus dans tout ça, personnellement, en terminant?
1: Ouf, juste rencontrer du monde. Tu sais, moi, au commencement de la saison, ça me fait assez beaucoup de joie. Je rouvre les boîtes avec, tu sais, toute la poterie, puis tout, c'est comme Noël.
0: Oui, oui.
1: C'est beau à voir.
0: Oui. Et là, ben, c'est de voir la réaction des gens qui découvrent ces produits-là aussi, j'imagine.
1: 100%, oui.
0: Il y a des beaux trésors là-dedans. Ben, en tout cas, on va vous souhaiter une bonne continuation, beaucoup d'autres saisons, et puis on va inviter les gens à en profiter d'ici à votre fermeture le 4 octobre prochain pour aller découvrir tout ça. Jeanne Hébert, je rappelle que vous êtes la propriétaire de la grange d'artisans Zoli à Beaumont, à Memram Cook. Merci d'avoir été avec nous aujourd'hui.
1: Merci beaucoup.
0: À la prochaine.

Catherine Noël avec On sait qu'on s'aime. C'est déjà tout pour l'émission, mais j'ai le temps de vous dire que demain, on va aller faire un tour au village historique acadien de la Nouvelle-Écosse. Et puis aussi, on va parler de la journée J'achète un livre du Nouveau-Brunswick. On va recevoir Daniel Leblanc des éditions Personnages pour nous parler aussi des lancements qui s'en viennent du côté des éditions Personnages. Donc ça s'en vient demain. On se quitte avec une pièce de Christine and the Queen avec Je te vois enfin. C'est Isabelle Robichaud qui vous dit ciao. Bonne journée.

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0: Bonsoir, ici Louis de Belleval. Voici les informations. Campagne électorale au Québec, les chefs des cinq principaux partis se retrouvaient pour leur deuxième débat en deux jours. Le rendez-vous diffusé sur la plateforme Crave et la chaîne de télévision Nouveau était réparti en cinq thèmes. Le coût de la vie, les finances et infrastructures, l'avenir de la jeunesse, la santé et l'itinérance et la protection du français. Christine Fréchette a fait valoir qu'en ces temps incertains de guerre commerciale avec les États-Unis, la stabilité était un atout et a plaidé pour la réélection de la CAQ.
1: Est-ce vraiment le temps d'ajouter de l'incertitude avec le référendum de Paul Saint-Pierre Plamondon? Je vous dirais que moi, je vais travailler sur vos priorités. Lui, il va travailler à planifier un référendum. C'est pas un changement qu'il vous propose, c'est un retour en arrière.
0: Son adversaire péquiste, Paul Saint-Pierre Plamondon, a répliqué que se lancer dans une surenchère de contre-tarifs avec les Américains créait justement de l'instabilité, tandis que son parti prône plutôt des mesures ciblées pour protéger les entreprises. Et puis, le chef conservateur Éric Duhaime et le chef péquiste Paul Saint-Pierre Plamondon se sont attaqués sur leurs cadres financiers respectifs.
2: Je pense que M. Duhaime et moi, on se rejoint sur certaines choses, mais ce qu'il propose aussi, c'est le propre d'une créativité importante.
3: Bon, en tout respect, là, je pense que ce qui vous distingue aussi, là, c'est que votre cadre financier tient pas la route. Là. Au total, c'est 9,1 milliards de dollars de trous dans votre budget que vous avez présenté. Où allez-vous aller chercher cet argent-là? Mais c'est pas responsable c'est de promettre plus de 9 milliards de trous.
0: Pour réduire le coût de la vie, Éric Duhaime a promis de baisser les impôts, d'éliminer la taxe carbone et de réduire la taxe sur l'essence, tandis que Paul Saint-Pierre Plamondon a fait la promotion de mesures comme la passe de transport en commun à 95 $ et l'aide à l'accès à la propriété. De son côté, le libéral Charles Milliard a insisté sur la construction de logements sociaux et a écarté toute idée d'un contrôle des loyers, sauf pour les aînés. La co-porte-parole de Québec solidaire, Ruba Gazal, souhaite plutôt un contrôle des loyers pour tous les locataires et a souligné que les jeunes ne doivent pas être oubliés. Pierre Poilievre a réuni son caucus en Colombie-Britannique pour préparer les travaux parlementaires qui débutent lundi. Le retour au Parlement ne sera pas facile pour les conservateurs, qui sont en net recul dans les sondages et qui cherchent à capter l'attention des électeurs qui n'en ont que pour ce qui se passe avec le voisin américain. Voici Valérie Gamache.
4: Pierre Poilievre retrouve son caucus après un autre été dominé par les tarifs et Mark Carney.
5: Il est de notre devoir de faire passer le pays avant notre parti.
4: Le chef conservateur joue la carte patriotique.
5: En tant que fier Canadien, on doit réfléchir au rôle de l'opposition dans cette période difficile.
4: Il tente même de redéfinir son rôle à la Chambre des communes, sachant que pour les électeurs, le seul adversaire qui mérite des critiques se trouve de l'autre côté de la frontière.
6: Je vais être honnête avec vous, c'est difficile de faire de la politique. Alors, on est dans une situation où le gouvernement en place a le beau jeu.
4: Son lieutenant du Québec, Pierre Paulus, ne cache pas qu'il n'est pas simple d'être entendu des Canadiens.
6: Que ce soit les conservateurs ou le Bloc québécois ou le NPD, il y a actuellement une fermeture d'entendre des discours politiques.
4: Le leadership de Pierre Poilievre ne doit pas être remis en question pour autant, selon lui.
6: De penser de changer de chef ou de voir à d'autres choses, ça ne règle rien à court terme.
4: Mais le moral des troupes n'est pas à son meilleur, admet la chef adjointe, Melissa Lanzmann.
7: I think you have to be quite honest.
4: Je pense qu'il faut être tout à fait honnête. Ce n'est pas la position dans laquelle nous voulons nous retrouver, dit-elle.
6: Il y a des membres du caucus qui doivent travailler en équipe. S'ils ne veulent pas travailler en équipe, ils peuvent aller jouer ailleurs.
4: Le mot d'ordre est donc de se serrer les coudes, et pas seulement entre Canadiens face à Donald Trump, mais aussi dans les rangs conservateurs. Ici Valérie Gamache, Radio-Canada, Penticton.
0: Et puis enfin, le coût d'une indépendance de l'Alberta pourrait être très élevé à court terme avec des pertes d'emplois, mais les incertitudes économiques rendent son évaluation difficile. C'est ce que révèle un rapport commandé par le gouvernement albertain à l'approche du référendum du 19 octobre. Voici Jean-Emmanuel Fortier.
8: Ce n'est pas anodin, dit Danielle Smith. L'indépendance est une option très dispendieuse pour les Albertains, selon elle. Mercredi, dans un rapport commandé par son gouvernement, les analystes de l'École de politique publique de l'Université de Calgary prévoient une baisse du PIB de plusieurs points et une augmentation fulgurante de la dette d'au minimum 200 milliards de dollars. Les chercheurs reconnaissent toutefois que dans un scénario très positif, à long terme, l'État pourrait être capable d'offrir des services de manière plus efficace et d'augmenter sa production énergétique. Un des leaders du mouvement indépendantiste abonde dans le même sens.

0: Il assure que l'économie va bien se porter. Je suis vraiment convaincu que sans ingérence excessive du gouvernement ni réglementation d'Ottawa, l'économie de l'Alberta prospérera, dit Mitch Sylvestre. Mais calculer des scénarios économiques potentiels n'est pas une mince affaire, selon l'économiste Charles Saint-Arnaud de Service Credit Union.
1: C'est l'accumulation de ces styles-là qui font positif, mais en enlevant un ou deux, on tombe dans un cas qui est peut-être plus négatif. Donc, c'est là qu'il faut faire attention. C'est vraiment, il faut s'arrêter et se dire qu'il y a beaucoup, beaucoup de risques que ça se passe pas aussi bien que le cas optimiste.
0: Les Albertains sont appelés aux urnes le 19 octobre. Ici Jean-Emmanuel Fortier, Radio-Canada, Edmonton.
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0: Bonjour et bienvenue à cette émission du mercredi 16 septembre. Très heureuse de vous retrouver ce matin pour encore une fois des sujets que l'équipe a déniché, a approfondi, a exploré pour vous, cette formidable équipe. Et cette formidable équipe est aussi constituée de formidables collaborateurs et collaboratrices. On en retrouve deux dans à peu près une demi-heure. Donc, ce sont nos algorithmes humains, c'est-à-dire qu'on au lieu de laisser l'algorithme numérique faire des choix musicaux, ce sont Eugénie, Lépine Blondeau et Dumas qui les font pour vous à partir de deux nouveautés. Vous propose d'autres trucs dans la même veine. Alors aujourd'hui, le dernier album, le plus récent album de Sale Barbe, alors qu'Eugénie revient de Paris. Donc évidemment, on va lui demander un petit mot sur son expérience, Céline. Steve Dumas, lui, va nous faire voyager avec des groupes japonais, notamment l'artiste Harumi Osono. Notre deuxième heure, c'est une heure entière consacrée à l'alimentation. Aujourd'hui, ce sont nos testeuses. Leslie Chesterman va tester des eaux toniques maison. Donc, parce que des fois, c'est un peu cher. Il y en a des luxueuses. Donc, elle va faire le test, des tests avec ça. Stelio teste les nouilles de pommes de terre. Ça m'intrigue beaucoup. Et Looney va proposer différentes façons de faire des crumbles aux pommes. Et on va terminer cette émission avec nos journalistes scientifiques. Ce sont nos actualités scientifiques avec Joël Leblanc, Marianne Desautels. On va parler du microbiome cérébral, après l'intestinal, après ce qu'on retrouve dans notre bouche, le nez, notre peau, le cuir chevelu. Il y aurait peut-être aussi un microbiome cérébral. Et puis, Marianne va nous parler d'un champignon en provenance des États-Unis qui commence à envahir nos forêts. Donc, on fait tout ça dans deux heures. Ce premier sujet est fort intéressant. On le sait, on le voit. De plus en plus de personnes, peut-être plus particulièrement des jeunes, des ados, reçoivent des diagnostics de troubles du spectre de l'autisme, de troubles de déficit de l'attention et d'autres aussi. Les adultes aussi, on en parlait justement hier avec Dave Ellenberg, du fait que les adultes aussi reçoivent de plus en plus de diagnostics. Et il y en a certains qui développent un sentiment d'appartenance lié à un diagnostic. Est-ce que c'est leur diagnostic? Est-ce qu'ils s'auto-diagnostiquent pour pouvoir justement retrouver des communautés en ligne qui viennent valider le fait qu'ils se sentent différents, qu'ils agissent, qu'ils pensent différemment? Ça peut créer des ressources intéressantes, ça peut créer une communauté, mais ça peut aussi amener des conséquences insidieuses. On a trouvé la personne parfaite pour nous parler de ça. C'est la recherchiste Christine qui l'a entendu dans le premier épisode de la seconde saison du balado à la recherche du soi perdu sur audio qui a fait « Ah, ça ferait un bon sujet avec lui ». Docteur Charles-Antoine Barbeau-Meunier, bonjour.
1: Bonjour, Pénélope.
0: On a convenu, Charles-Antoine, de se tutoyer ce matin pour... c'est dans nos inclinaisons naturelles d'être convivial de cette façon-là. Donc, tu es médecin résident en pédopsychiatrie. Tu es également sociologue. Tu es bardé de diplômes. C'est très impressionnant. Donc, ça amène tout ça, croisement entre médecine et sociologie, un regard riche et pertinent sur cette réalité-là. Qu'est-ce que tu observes en lien avec ce sentiment d'appartenance lié à un diagnostic, soit d'un trouble ou d'une différence?
1: Oui, c'est intéressant comme rapprochement. Puis, en fait, on va parler là, de diagnostic, mais social, parce qu'on observe, dans la

0: clinique, je pense que mes collègues le voient très souvent aussi, mais de plus en plus, puis tu l'as bien dit, là, plus chez les jeunes encore, parce que par les médias sociaux, je pense que ça se partage largement, des symptômes, des signes, ou peu importe, qui vont être interprétés comme « Ah, voilà qui tu es, c'est ton diagnostic », et on vient en clinique pour rechercher ce diagnostic-là. Mais c'est pas seulement pour mieux se comprendre, c'est aussi vraiment un sentiment que c'est son identité. Moi, je suis, tu sais, je n'ai pas, je suis autiste ou TDAH ou borderline ou etc.
1: OK. Donc, ce sont des gens, des jeunes qui souffrent, qui sont pas bien, qui sont différents, qui sont inconfortables. Des fois, on va peut-être pas jusqu'à la souffrance, mais on va dans un très grand inconfort parce que quoi, on fit pas à l'école. On ne fit pas dans ce que la société nous renvoie de ce qu'on devrait être comme jeune?
0: Donc oui, oui, ça c'est une grande part. C'est du fait que je pense qu'il y a beaucoup de souffrance qui va rechercher un modèle d'explication. Bien, pas seulement une explication, mais aussi une communauté, des gens qui, on va dire, mais OK, eux aussi ont ce diagnostic, ils sont comme moi, ils me comprennent. Donc ça vient vraiment soulager en la souffrance. Mais en même temps, pourquoi il y a cette souffrance-là? Des fois, il y a vraiment le diagnostic, évidemment, assez souvent, au final, on finit par trouver un diagnostic, mais souvent aussi, c'est plus du fait qu'on a un enjeu plus large, je pense que c'est très important aujourd'hui là, de le nommer, avec la question de l'identité aujourd'hui. Où est-ce qu'on peut s'identifier socialement, historiquement, avant, il y avait toutes sortes de traditions, hein, de foi ou de systèmes qui donnaient une identité, hein, nationale ou religieuse ou autre, ou communautaire. Aujourd'hui, c'est vraiment plus l'individu qui prime, puis se désagrège ces milieux-là ou ces environnements qui nous donnaient notre identité. Et aujourd'hui, il y a l'impératif dans la société de performance, de trouver son soi authentique, de se définir.
1: Impératif, c'est absolument,
0: ouais. Donc là, la question de l'identité est tellement importante, mais comme elle n'est pas donnée, c'est à nous de la trouver. Et ben, la psychiatrie, une de ses expertises, évidemment, c'est de donner des diagnostics qui deviennent ben, peut-être donner une identité.
1: OK, particulièrement à l'adolescence, on le sait, parce que c'est hormonalement, socialement, il y a des choses qui se passent où on est vraiment à la recherche et en exploration de son identité. Donc, il y a ces communautés-là, ces groupes-là qui se rassemblent. Mais ce qui est intéressant aussi, Dr. Barbeau-Meunier, c'est que tu dis que ceux qui n'arrivent pas à avoir une appartenance positive. Par exemple, à l'école, je fais partie de ceux et celles qui réussissent bien. Ou au sport, je fais partie de ceux qui sont vraiment engagés. Donc, on va se trouver une appartenance dans une dysfonction, dans le fait qu'on est inadéquat. Ben, on peut normaliser le fait d'être inadéquat si on est dans un groupe.
0: Ouais. Donc ça, ce serait un peu, si je posais un diagnostic social, justement, ce serait un peu ça. Si on n'a pas une plus grande sphère dans laquelle s'identifier, aujourd'hui, c'est de facto, par défaut, dans la performance, qu'on va trouver l'identité qui est la norme sociale. C'est de bien performer, d'être un bon élève, un bon enfant dans la famille. Puis c'est ça la norme. Hein. C'est une norme épuisante. Là. Alain Ehrenberg, il y a un excellent livre sur la fatigue d'être soi. Aujourd'hui, c'est épuisant de tout le temps se mesurer, se comparer, être évalué, puis de vouloir et de voir.
1: Oh, l'épuisement d'être soi, c'est tellement un beau sujet.
0: Oui.
1: Wow, OK.
0: Mais oui, mais qu'est-ce qui se passe quand on n'est pas capable de rencontrer ces normes-là? Ça crée, je pense, énormément de honte, finalement. Et dans la honte, dans la souffrance de ne pas être à la hauteur des standards assez réalistes aujourd'hui de performance et de succès, mais on va s'identifier alors à son déficit. On va s'identifier à peut-être ce qu'on croit être la cause de pourquoi on n'est pas aussi performant. Et ben, paradoxalement, ça vient soulager la honte. Hey,
1: c'est très intéressant, ce facteur-là. Donc, une situation qui avant aurait été honteuse, un diagnostic psychiatrique, aujourd'hui, c'est un peu l'inverse dans la tête de certaines de ces personnes-là.
0: Très bien dit. C'est exactement. Donc, on peut voir ça d'une manière, tu sais, rapidement de dire, mais c'est un problème d'aller chercher son identité vers le diagnostic. Mais il faut comprendre qu'une personne qui est dans cette situation-là vient retrouver déjà un soulagement hein, face au fardeau de la honte, de dire, mais OK, finalement, c'est pas, disons, de la paresse, c'est le TDAH, ou c'est pas parce que moralement, je suis problématique, c'est parce que j'ai un trouble de personnalité, ou je suis sur le spectre, ou il y a quelque chose qui vient dire, ah, ça soulage de la honte, c'est parce que j'ai tel diagnostic. Mais en plus, Puis dire, mais en plus d'être différent, je suis pas seul. Il y a toute une communauté qui ont mon diagnostic avec qui je peux aller retrouver de l'acceptation et de l'appartenance.
1: Parlons d'un aspect que vous avez mentionné en pré-entrevue, c'est celui de la psychiatrisation de la société. Alors avant, là, tout ça c'était du jargon, là à cause de séries qu'on retrouve, à cause de, pour toutes sortes de raisons, dans la culture pop est devenu très accessible ces notions-là. Mais quand on les sort du milieu médical et qu'on les envoie dans la société, qu'est-ce que ça fait?
0: Donc oui, la psychiatrisation, c'est ce qu'on observe du fait que de facto, les gens vont se dire ah, je vais aller voir un psy ou un psychiatre ou je vais aller chercher des soins. On a beaucoup plus d'utilisation de soins aujourd'hui qu'il y en avait avant parce que on a internalisé le concept des enjeux de santé mentale, du trauma, de l'abus, etc., qui par le passé, étaient des concepts beaucoup plus étroits mm-hmm. aussi. Donc, il y a un élargissement de ces concepts-là aujourd'hui où ce que, par exemple, par le passé, le concept d'abus, c'était dans le milieu domestique, par exemple, un parent qui était vraiment, tu sais, violent. Aujourd'hui, l'élargissement du concept, ben, c'est que l'abus, c'est aussi, ça peut être aussi de la négligence. Mm-hmm. Mais alors là, ça change la donne d'un côté. On vient quand même, avant, on manquait beaucoup de personnes qui subissaient des torts. On le manquait parce que nos concepts étaient trop étroits.
1: On passait à côté, ouais, c'est
0: ça. On passait à côté.
1: Ok, c'était passé large.
0: Mais en même temps, aujourd'hui, qu'on ratisse beaucoup plus large, en même temps, on peut devenir sursensible à ce que tout devienne psychiatrique ou tout devienne un abus ou un trauma aussi.
1: Ben, d'ailleurs, le vocabulaire a suivi parce qu'on parle, et c'est sans les minimiser, mais on parle de micro-agression. On parle de trauma dans des situations, effectivement, qui sont douloureuses, extrêmement agréables, mais est-ce qu'elles rentrent véritablement dans la définition même large de trauma? C'est avec toutes ces questions-là que vous jonglez, vous, dans le système de santé, si je comprends bien, là.
0: Ah, absolument. Puis je voudrais pas dire aujourd'hui que justement quand on élargit le concept de trauma que ça invalide le concept
1: exact,
0: non plus parce
1: exact.
0: Que dans la communauté de recherche actuellement mm-hmm. il y a des gros débats sur qu'est-ce que désigne exactement un trauma et dans les plus récentes si on veut études ou travaux on élargit beaucoup l'étendue du trauma au sens où c'est pas exactement ce qui s'est passé mm-hmm. c'est plus l'impact que ça a eu sur
1: exact.
0: Quelqu'un qui va compter par exemple.
1: OK, on est avec le docteur Charles-Antoine Barbeau-Meunier, qui est médecin résident en pédopsychiatrie, qui est aussi sociologue, et on a vraiment eu envie de l'entendre sur cette question-là. Donc, on va arriver sur les éléments plus négatifs, je dirais, ou plus problématiques concernant le fait de se retrouver dans des communautés quand on s'est auto-diagnostiqué, par exemple. Il y a du bon puis il y a du moins bon. Mais avant, on parle de quel type de diagnostic, pour quel type de communauté d'appartenance, par exemple?
0: Oui, ben on parlait de la psychiatrisation il y a un instant, puis il y a des études qui ont regardé exactement dans les diagnostics psychiatriques, ce sont lesquels qui, au fil du temps, ont vraiment augmenté, lesquels sont demeurés plus stables dans, si on veut, l'élargissement du concept. Là, pas le fait qu'il y ait plus de personnes qui véritablement ont le diagnostic. Puis c'est essentiellement le trouble du spectre de l'autisme. Il y a beaucoup, beaucoup plus de diagnostics aujourd'hui. Le trouble de déficit de l'attention et hyperactivité, là, le TDAH. Les troubles du comportement alimentaire aussi. Puis les abus de substances qui avant c'était plus étroit. Mais aujourd'hui, dans la dépendance, on a élargi quand même. Je veux dire, aujourd'hui, on parle de dépendance aux jeux vidéo, mm-hmm. aux écrans, par exemple. Mm-hmm. C'est plus comportemental. Ça, c'est essentiellement les quatre catégories qui ont vraiment pris de l'expansion. Ouais, dans les diagnostics.
1: OK, quand on entre dans cet univers-là du bien-être ou de la santé, santé mentale et réseaux sociaux et communautés en ligne, il y a aussi des concepts qui émergent. Moi, je ne connaissais pas ça, mais la recherche me disait, ouais, moi, dans mes algorithmes, je vois ça, ce terme-là. Donc, c'est des concepts émergents qui ne sont pas formellement reconnus par la médecine, comme l'AUDHD, l'ODHD, mm-hmm. qu'est-ce que c'est?
0: Donc, l'ADHD, l'AUDHD, c'est la convergence du spectre de l'autisme et du TDAH. Puis, c'est déjà, on sait qu'il y a une grande, on dit, comorbidité. Là, ça vient souvent ensemble. Le fait d'être sur le spectre de l'autisme, on est plus à risque d'avoir du TDAH, entre autres, puis aussi certains autres enjeux de santé mentale, comme l'anxiété, par exemple. Mm-hmm. Et ADHD, c'est devenu très populaire là, sur le web dans les dernières années parce que c'est de dire, ben voilà à quoi ça ressemble. Puis il y a beaucoup de gens

0: qui viennent se reconnaître dans le fait d'avoir paradoxalement être une personne qui, sur le spectre de l'autisme, mm-hmm. par exemple, recherche plus une rigidité, une manière de faire les choses qui est plus compulsive, peut-être. Mm-hmm. Mais dans le TDAH, il y a comme un relâchement, une désorganisation, distraction.
1: Donc, pourquoi on veut comme à ce point compartimenter ce qu'on a? Et là, on se retrouve avec comme deux diagnostics pour le prix d'un, en quelque sorte. Quand on s'auto-diagnostique, par exemple, dans ce sens-là, qu'est-ce que ça vient raffiner ou qu'est-ce que ça vient apaiser, ces nouveaux concepts émergents-là?
0: Ouais. Profondément, je pense que ça vient, c'est le sentiment pour des personnes d'être vues, d'obtenir de la reconnaissance, de sentir que, OK, mes défis, mes difficultés, il y a un nom pour ça. Encore là, je suis pas seul à avoir ça. Ça vient donner de la légitimité. Puis ça protège, j'aime le voir comme ça, ça protège le sujet de dire, OK, mon expérience, ma subjectivité, finalement, elle est valide. Il y a un nom pour ça. Il y a aussi le PDA là, qui est populaire ces dernières années, qui se répand, c'est le Pathological Demand Avoidance. C'est le fait de se faire dire, de faire quelque chose, va provoquer qu'on ne veut pas le faire. Comme attache tes lacets, ben finalement...
1: Mais c'est pas
0: non,
1: un trouble de l'opposition?
0: Alors, c'est un peu différent. Okay. Mais le trouble de l'opposition, c'est par rapport à comme un peu l'autorité. Puis,
1: OK, là, c'est par rapport à des demandes.
0: Puis ce serait spécifique aussi avec le spectre de l'autisme. Ça serait... Je vais le faire, mais si on me le demande, là, je ne veux plus le faire.
1: Comment on fait la différence entre... J'ai pas envie de remplir cette demande-là. Mm-hmm. Je suis un enfant qui challenge. Je suis un adulte qui challenge. Il y a tellement de demandes dans ma vie d'aujourd'hui en 2026 que celles auxquelles je peux dire non, je vais dire non. Mm. Qu'est-ce qui est de l'ordre de la médecine, du diagnostic, de vraiment quelque chose qui mérite qu'on s'y attarde d'une façon de traitement ou de thérapie ou de médicamentation? Et l'autre, c'est juste, c'est ça la vie d'aujourd'hui avec toutes ces affaires-là en 2026. Mm-hmm.
0: Donc là, on tombe dans, je pense aussi, un peu le vif, là, c'est que c'est pas facile. Et dans tous les cas, par contre, ce sont des personnes qui souffrent. Mm-hmm. C'est pas des, si on veut, des enfantillages, du chantage. Mm-hmm. C'est des personnes qui réellement ont de la difficulté. Et des fois, ben, tu sais, on peut parler des étiquettes d'une manière ou d'une autre. Des fois, on peut se moquer même du phénomène, mais il faut pas oublier qu'il y a une personne qui est en difficulté derrière ça. Donc, aujourd'hui, c'est ça un peu le défi. C'est de réussir à donner sens, puis apporter des soins et pas de tomber non plus nous-mêmes trop dans les étiquettes pour se rappeler la personne qui est derrière. Parce que la psychiatrie, au final, tout ce qu'on a défini, on l'a construit. Et c'est en transformation constante aussi dans nos étiquettes. Ouais.
1: OK, on parlera de la résistance du milieu. S'il y en a, on verra ça un peu plus tard dans l'entrevue. Charles-Antoine, on est avec le docteur Charles-Antoine Barbeau-Meunier, médecin résident en pédopsychiatrie et sociologue. Et on parle de cette idée, à travers un diagnostic, un auto-diagnostic, de se trouver des communautés d'appartenance, un sentiment d'appartenance lié à un diagnostic. Est-ce qu'il y a un phénomène de contagion qu'on observe?
0: Oui, donc tout à fait avec ce qu'on vient de dire, ça c'est très important, c'est de reconnaître que justement, quand il y a cette souffrance-là chez quelqu'un, tout le monde va chercher une manière de pouvoir l'exprimer. Puis ça peut être souvent assez inconscient d'ailleurs. Des fois, on n'a pas les mots, on n'a pas le langage, puis c'est le corps qui va parler pour nous, de certaines manières. Pendant la pandémie, il y a eu beaucoup, beaucoup d'anxiété face à l'isolement, l'imprévu, les contraintes, la perte de certaines libertés, la peur de dire, mais moi, mes rituels de transition importants qui sont sociaux, je les manque. Et face à cette impuissance-là, sont sortis beaucoup de tics. Et c'est des
1: Les tics TikTok.
0: Oui, c'est ça, les tics TikTok qui ont émergé pendant la pandémie, puis à la fin de la pandémie, quand on a fait des suivis, se sont résorbés, mais qui venaient traduire une souffrance. Mais c'était pas le syndrome de gel de la Tourette, c'était pas un désordre ou un trouble lié aux tics, c'était de la contagion sociale et des jeunes qui, oui, souffrent. Et le corps a exprimé cette souffrance-là d'une manière...
1: Donc, le corps l'a véritablement exprimé où il y avait « je fais semblant que j'ai des tics » ou on est à quelque part entre « j'ai véritablement des tics » mais « je n'ai pas véritablement des tics ». C'est complexe, là.
0: Mm-hmm. Personne dans cette situation-là fait semblant. Ça arrive, c'est rarissime qu'une personne va faire semblant. Il y a un intérêt autre. Si on fait semblant, c'est parce qu'on se dit, moi, je vais être hospitalisé, je veux telle chose. Mais c'est pas délibéré, c'est pas volontaire. Mais il y a un historien

0: qui est à Toronto maintenant, Edward Schwarter, qui parle d'un bassin symptomatique dans la société. Comme il y a le bassin génétique, hein, avec les gènes qu'on peut hériter, puis, mais il y a un bassin symptomatique dans lequel les gens vont piger quand il y a de la souffrance pour aller exprimer cette détresse-là et qu'elle devienne visible et qu'elle fasse sens. Et on va piger dans ce qui est disponible. Fait que ça peut être très, très culturel. Comme les tics, c'était sur TikTok, justement, qu'ils étaient visibles, oui, qu'ils étaient présentés. Et là, de voir ça, ben, les personnes venaient le manifester. Pendant un moment, c'était le trouble de personnalité multiple qui, socialement, a eu une certaine contagion par rapport à ça, parce qu'on se dit, ah, ça existe, ça. Et ça fait sens pour nous. Et le corps vient manifester certaines souffrances en adoptant cette symptomatologie.
1: OK, c'est quoi la différence entre un sentiment d'appartenance qu'on veut retrouver et avoir de l'attention dont on a véritablement besoin pour se sortir d'une souffrance? Ou en tout cas, tu sais, pas juste j'ai le goût d'attirer l'attention, mais j'ai vraiment besoin, presque comme une automédicamentation, d'aller chercher une attention à travers des traits d'un trouble, par exemple.
0: C'est un besoin fondamental de l'humain de pouvoir être reconnu dans les yeux de l'autre. Aujourd'hui, dans une société qui est tellement occupée, débordée, et en plus avec les technologies, les écrans qui viennent distraire, qui viennent capturer notre attention, c'est pas surprenant, je pense qu'on a tous plus un besoin d'attention et de se sentir reconnu. Donc, les communautés autour de ces diagnostics-là, des fois, vont simplement venir offrir cette attention, cette acceptation-là, qui devrait, a priori, venir du filet social.
1: OK, vous appelez certaines identités les identités négatives ou les communautés négatives. Qu'est-ce que c'est?
0: Donc, c'est pas de dire que la communauté est négative. Uh-huh. Est mal intentionnée, je pense pas qu'elle l'est, mais par communauté négative, j'entends les communautés où on s'identifie par la souffrance. Et finalement, il faut souffrir pour faire partie de la communauté. C'est comme devenu la monnaie courante.
1: Donc, si on gère bien son TDAH, si on vit bien avec, cette communauté-là sera pas pour nous. On se reconnaîtra pas, on nous valorisera pas, on nous amènera pas les ressources nécessaires s'il y a pas de souffrance et qu'on la témoigne pas.
0: Mm-hmm. J'entends des communautés où c'est, pour donner un exemple très précis, là, des communautés qui existent en ligne par rapport à l'automutilation ou les troubles ou désordres alimentaires et ou les idéations suicidaires, par exemple. Et c'est sûr que ça offre à des personnes qui souffrent un sentiment de « je suis pas tout seul ou toute seule ». En même temps, pour faire partie de cette communauté-là, il faut avoir une souffrance. Et moi, ce qui m'inquiète, c'est que des fois, il y a une surenchère de la souffrance, c'est-à-dire, est-ce que je souffre assez? Et là, il peut y avoir de la compétition. Cette personne-là, sa souffrance était plus drastique que la mienne. Et des fois, ça peut mener à une glorification de la psychiatrie.
1: C'est ça, parce que...
0: C'est-à-dire, là, j'ai une admission. J'ai une admission à l'hôpital où j'ai fait une tentative. Puis là, c'est sérieux. Là, j'ai du statut dans mon groupe.
1: Et ce sont ces personnes-là qui reçoivent le plus de soutien de la communauté. Et comme les gens qui entrent dans cette communauté-là ont tous besoin de soutien, ben c'est la surenchère de à qui va souffrir plus pour avoir le plus de soutien aussi, je présume. Ça se met à spinner à vide, je présume. Ouais. OK. Allons-y avec aussi les fausses informations. Quand on se retrouve dans ces communautés d'appartenance, qu'on s'est auto-diagnostiqué, ou qu'on a un diagnostic puis qu'on s'en va dans ces... je vais pas juste parler d'auto-diagnostic, là, qu'on s'en va chercher du soutien, il y a tout le reste de la désinformation. Puis il y a des informations qui peuvent être graves, là.
0: Ah ben oui. Et ça, ça fait quelques années que les chercheurs s'intéressent beaucoup à ça. C'est-à-dire, est-ce que les informations en lien avec la santé mentale sur les réseaux sociaux est juste? Et puis, majoritairement, c'est erroné. C'est pas que c'est complètement à côté de la plaque, pour être franc, mais il y a des mécompréhensions, des mauvaises perceptions des fois. Fait que par rapport, juste aux troubles de comportement alimentaire, par rapport à ce qui est sain, ce qui est malsain, y en a qui vont pouvoir faire la promotion de choses qui sont très problématiques, mais de dire non, ça c'est en fait c'est bon, c'est positif, c'est mieux pour être accepté dans la société, ou alors par rapport au TDAH, il va y avoir là un élargissement des concepts au sens où on en finit par identifier une énorme portée de choses du quotidien comme étant associées au TDAH et tout devient TDAH.
1: OK. Ah ouais, je comprends. OK, une personne qui se présente à l'urgence psychiatrique, par exemple, avec un autodiagnostic peut-être erroné, mais un réel mal-être, mais que l'œil de clinicien voit pas comme un cas pathologique. Comment on intervient dans ce cas-là? Parce que je sais que les urgences se retrouvent avec des adolescents, des jeunes, des adultes, mais les adolescents qui débarquent en disant voici ce que je suis, je souffre, mais il y a des limites à ce que vous pouvez leur offrir.
0: Oui, ben. Paradoxalement, ça peut être très thérapeutique, ces rencontres-là. Mais il faut savoir approcher un peu une personne déjà qui encore, il y a cette souffrance-là. Puis il y a la peur peut-être d'être invalidé. Si on tient vraiment à ce diagnostic-là, parce que c'est nous, c'est notre identité. Identité, là, c'est très, très fort. Fait qu'il faut faire attention comment on va approcher ça. Mais à mon avis, du moment qu'on est vraiment curieux, surtout, OK, pourquoi ça résonne autant avec toi, ce diagnostic-là? Puis qu'on vient vraiment creuser en dessous, voir qu'est-ce qu'il y a, c'est quoi l'expérience de la personne. On en vient à comprendre plus de manière globale, holistique, hein, son contexte. On fait aussi, bien sûr, notre évaluation diagnostique. Et on peut, en final, arriver à ce qu'on appelle la formulation en psychiatrie. Mm-hmm. On vient, si on veut, expliquer notre compréhension de la personne en trois dimensions, là, en lien avec toute une panoplie de choses dans sa vie, son développement, ses relations, le milieu scolaire, puis les symptômes. Et cette personne-là peut se sentir vue, comprise, et finalement, c'est un soulagement, même si on n'arrive pas au diagnostic que la personne
1: voulait. Il y a aussi des réactions fortes, négatives, au non-diagnostic, comme si, OK, vous m'avez pas compris cette fois-ci, la prochaine fois je vais débarquer à l'urgence, là, vous allez voir, c'est du sérieux. Puis là, effectivement, il peut y avoir ça. Et en terminant, je veux juste savoir, parce que moi, je connais des jeunes qui se sont rendus à l'urgence avec des idées suicidaires et qui sont repartis dans l'heure sans être passés par l'évaluation, sans être pas passer par de l'empathie parce que ça va vite, parce qu'il y a des cas plus urgents, puis votre maîtrise en sociologie ou votre doctorat ou maîtrise était sur l'empathie au milieu de la santé. Est-ce que c'est réaliste de penser qu'on va recevoir dans une urgence ou du premier coup qu'on a un mal-être puis qu'on arrive avec ce genre d'affaires-là, qu'on va nécessairement trouver des ressources qui vont nous permettre un sentiment de soulagement?
0: Ouais, je pense aujourd'hui, on est certainement dans un système qui est sous-financé pour les besoins en santé mentale, pour les crises. Puis ça vient pas du milieu personnel ou familial. Souvent, c'est très large. C'est une carence au niveau du milieu de l'éducation aussi, des services sociaux. Fait que c'est une réflexion globale à avoir. Fait que nous, on est au receiving end à l'hôpital quand on reçoit une personne dans cette détresse-là. Mais oui, l'empathie, ça vient susciter l'espoir. Puis on peut, à ce moment-là, vraiment changer la donne pour une personne.
1: Vous recommandez quoi? Un parent qui nous écoute, son jeune, c'est le cas. Un adulte qui se reconnaît dans ce qu'on dit, c'est quoi? Médecin de famille, on va consulter un médecin, on commence par ça?
0: Mais si on a des idéations suicidaires, certainement, il faut aller aux urgences, je pense, parce qu'on a besoin au moins d'une bonne évaluation. Mais si c'est pas que la personne veut agir imminemment, qu'il y a un risque imminent, puis qu'on peut voir le médecin de famille, bien sûr, on peut, si on a un thérapeute aussi, il y a toute une panoplie de professionnels qui peuvent précéder là, le contact avec la psychiatrie. Aussi parce que la psychiatrie vient psychiatriser, on en parlait, là, la psychiatrisation de la société. Des fois, il y a des enjeux de santé mentale que la première ligne, le CLSC, le médecin de famille, font très bien outiller.
1: C'était fascinant de vous entendre en profondeur sur ce sujet. En profondeur pour nous, là, je suis convaincue que vous auriez encore bien des choses à dire, mais je suis vraiment reconnaissante que vous ayez pris le temps, Dr. Charles-Antoine Barbeau-Meunier, de venir nous expliquer ces réalités-là. Vous êtes médecin résident en pédopsychiatrie et sociologue. Merci pour votre visite.
0: Merci, Pénélope.

0: Qu'est-ce que c'est intéressant cet entretien? Vraiment, là, je suis tout le temps tellement admirative devant mon équipe qui trouve ses sujets puis qui trouve les experts, les expertes tout le temps. Ben ça coche, ben impressionnée de ça. Cette semaine encore, on déjoue les algorithmes numériques avec notre propre algorithme humain en compagnie de notre duo. Salut Dumas.
1: Salut.
0: Puis Eugénie, l'épine Blondeau.
2: Salut.
0: Salut Eugénie. Moi, je t'ai suivie, là, je t'ai toute suivie. J'avais l'impression d'être là, que tu m'amenais avec toi.
2: Ah, ça me fait plaisir que tu dises ça parce que c'était vraiment ça mon but. On parle évidemment de mon escapade parisienne où je suis allée voir la première de Céline. Puis j'ai voulu partager beaucoup de choses sur mon compte Instagram puis d'amener les gens parce qu'évidemment, c'est pas tout le monde. Ben, d'un qui a de l'intérêt, mais surtout qui n'ont pas eu des billets pour voir Céline. Fait que mon but, c'était d'être vos yeux et vos oreilles. Fait que ça me fait plaisir que tu dises que j'ai réussi à quelque part.
0: Ben, absolument. Puis ton périple, on pourra le voir sur le site d'Urbania. Ça n'était pas qu'un rêve. J'adore ce titre-là. Alors, comment on revient d'un événement comme celui-là pour toi?
2: Puis, vous êtes cute, là. Vous m'avez donné une boîte de Kleenex. Je ne m'attends pas à ça, mais ce matin, tu m'as demandé si j'étais en décalage horaire. Puis, je me sens pas en décalage horaire, mais je me sens en décalage émotif. C'était 4 jours plus grand que nature. Puis, tu sais, moi, je suis Céline Dion depuis que je suis toute petite. Le premier show que j'ai vu d'elle, c'était en 1999. C'était mon 10e samedi dernier. Puis, Je pense que c'est vraiment niaiseux ce que je veux dire, mais je pense que j'ai toujours tenu pour acquis sa présence dans ma vie. Thomas Leblanc, qui est un collègue animateur et chroniqueur, a déjà dit « Je connais pas une vie sans Céline Dion », puis je me rattache beaucoup à ça. Mais de la voir à la fois très, très vulnérable, puis faire ce retour-là, je me suis dit « Faut rien tenir pour acquis. »
0: C'est intéressant parce que Eugénie, tu sais, c'est pas pour rien que le Paris Match te nomme comme Célinologue. Tu sais, on sourit, puis on fait un petit clin d'œil. Mais je veux dire, à quelque part, il y a un travail journalistique, intègre, il y a un travail de contenu, puis il y a la fan que t'es aussi. Puis on n'a pas beaucoup de gens qui font ça, puis qui sont ça. Alors, je me trouve bien privilégiée d'avoir pu te suivre.
2: T'es fine, merci.
0: OK, tu vas nous parler tantôt de l'album, le plus récent album des Salbert.
2: Ouais,
0: on commence avec toi. OK, tu
1: veux
0: nous parler de quoi tantôt, Dumas?
1: Moi, il n'y a pas juste Eugénie qui a voyagé cette semaine. Moi, j'ai voyagé au Japon, là, musicalement. Donc
0: musicalement. OK, ça coûte moins cher. OK, Eugénie, allons-y avec l'album de Salbarbe.
2: Oui, on change vraiment de registre avec cet album qui est paru il y a une semaine, en fait, qui a été lancé mercredi dernier. Ça veut rien, ça wear. Vraiment, ça s'écrit de même, il faut le prononcer comme ça.
0: Ça wear.
2: C'est le 4e album pour le populaire groupe acadien qui fait des albums depuis 2019, en fait. Et là, qui revient d'une longue tournée de plus de 200 spectacles et qui repart déjà pour une centaine de spectacles dans les prochains mois. Il y en aura d'autres en 2027 aussi. Et donc, un titre qu'ils ont beaucoup expliqué en entrevue, ça veut rien savoir. Ils veulent rien savoir de ce qui va mal dans le monde. Et l'idée, c'est pas de se mettre la tête dans ça, mais au contraire, de s'étirer le cou le plus possible, d'essayer de voir un horizon qui est vraiment meilleur. Et pour ça, ben, il y a rien comme la musique pour nous donner espoir. Donc, c'est un album qui chasse la morosité ambiante, qui mise sur le vivre ensemble, les souvenirs à créer autour d'une bonne musique, d'une danse en ligne ou d'une bonne pinte à partager. Donc, Jean-François Brault, Georges Béliveau, Kevin McIntyre, Éloi Pinchot et Jonathan Pinchot sont de retour avec cet album très compact. Hein? C'est 10 chansons, mais moins de 30 minutes.
0: Ah, okay.
2: On est à 26-27 minutes et on respecte vraiment l'ADN sonore de la formation en embrassant encore une fois le blues, le country, mais dans une sauce très, très riche là, qui enveloppe tout ça, une sauce de l'Acadie et de la Louisiane. Le but avoué, c'est vraiment de nous faire bouger et de nous accompagner pendant qu'on lève le coude. Mais pas ce que Mark Carney disait, là, mais vraiment boire une ou deux pintes. Alors, si vous aimez Salbert, vraiment, vous allez aimer ce nouvel album. Ils ont enregistré pendant 6 semaines et pour la première fois, 100 chansons préparées à l'avance. Et on sent vraiment cet esprit très collégial, cette cohésion, l'esprit de gang là, qui s'entend. Et les gars sont arrivés donc chacun avec des anecdotes personnelles ou des anecdotes de groupe depuis qu'ils font de la musique ensemble, depuis 9 ans pour créer ensemble. Et ça donne donc des chansons savoureuses comme « Es-tu encore heureuse? »

0: encore les voir, tu les as jamais vus en show.
1: J'aimerais vraiment ça parce qu'il paraît que qu'on aime ou qu'on aime moins ça, ou en tout cas que ce soit moins notre tasse de thé, il paraît qu'en spectacle,
0: c'est exceptionnel. C'est un des meilleurs shows que j'ai vu à vie.
1: C'est sûr que ça déménage. C'est sûr que ça déménage. Puis on entend, je veux dire, impossible de pas avoir un petit rictus en écoutant. Bon, vous avez entendu là, ce premier extrait. On entend même un petit peu de vieux rock aussi dans cette musique-là. J'aime particulièrement quand ils vont dans le mélange des genres, parfois un petit peu de folk. Il y a une valse aussi un peu. C'est pas une vraie valse, ça, mais ça reprend les codes rythmiques d'une valse avec un petit peu de trad dans la prochaine chanson qu'on va entendre. Non, c'est pas elle que j'ai choisie finalement, mais bref, vous tendrez l'oreille dans l'album.
0: Mais là, la voix de celui qu'on vient d'entendre, c'est-tu Kevin McIntyre?
1: Je pense que c'est Kevin, oui. C'est pas Jean-François, en tout cas.
0: OK.
1: Il se partage le micro comme ça. Et donc, l'esprit entraînant fédérateur est encore extrêmement efficace et c'est contagieux. C'est aussi très drôle et ça nous fait sourire par moments, même si leur optimisme est effectivement efficace. Des fois, bon, on trouve les solutions un petit peu tirées par les cheveux, mais ça remet les choses en perspective, comme dans Bout de tape.

0: Je pense que c'est Joseph Edgang qui chante, mais je suis pas sûre, mais
1: il y a rien,
0: wow.
1: Il y a rien comme un bout de tape pour tout fixer. Alors voilà, si vous partagez cette philosophie, vous allez vraiment aimer le nouvel album de Salba. Puis finalement, j'avais raison, c'est cette chanson-là où on reprend le rythme, le 1,
2: oui,
1: 2,
2: c'est ça,
1: 3,
2: exact.
1: 1, 2, 3 de la valse. Alors voilà, ça veut rien, ça wear, c'est sorti déjà. Et puis mon premier algorithme, écoutez, c'était une évidence, mais quand même, je pouvais pas parler des Gars du Nord. Les Gars du Nord, qui est ce groupe de Wilfred Leboutillier. Ils sont 7 musiciens. Ils ont parti ce projet-là il y a 11 ans. Pensaient que ce serait sporadique, qu'ils allaient faire quelques concerts comme ça en Acadie. Puis finalement, ben la demande était extrêmement forte. Ils sont rendus donc à leur deuxième album et des dizaines de spectacles. Il y en a d'autres qui viennent d'annoncer aussi. Leur premier album, c'était Les Fils du Père. Le deuxième, Les Années Tranquilles. C'est là-dedans que j'ai puisé l'extrait qu'on m'entend dans un instant. Et qui inspire donc Les Années Tranquilles, qui inspire tout sauf de la musique tranquille. On est vraiment plus dans la nostalgie que Salbarm. On appuie un petit peu plus sur le trad aussi, mais il y a un esprit quand même de connivence. Et on est plus dans la tradition là, des bonnes vieilles veillées, là, avec beaucoup de violon, assurément un petit côté celtique aussi. Vous allez particulièrement l'entendre dans la pièce éponyme à l'album Les Années Tranquilles.

0: Hey, on s'en va on prend l'avion, là.
1: Écoute.
0: Puis on s'en va loin.
1: On s'en va loin, là, en fait. On s'en va au Japon. Donc, comme je le disais, j'ai voyagé au Japon musicalement cette semaine. Je remercie d'ailleurs l'équipe, là, d'accepter mes choix aussi champ gauche, de me suivre là-dedans. Donc, comme guide de voyage cette semaine, j'ai Ahuromi Osono. Son nom est peut-être c'est quand même confidentiel ici, mais au Japon, c'est un monument. Il a 79 ans. Sa carrière traverse pratiquement toute l'histoire de la pop japonaise. Au début des années 70, il joue dans un groupe qui s'appelle Happy End, qui est extrêmement important dans l'histoire du rock japonais. Après ça, il se lance en solo. Il va développer ce qui va devenir sa grande marque de commerce, une curiosité musicale absolument insatiable. Puis il va mélanger le folk, le country américain, la musique tropicale, le funk, l'ambiance. Il absorbe tout. Et en 78, il fonde un groupe qui s'appelle Yellow Magic Orchestra, que je vous ai déjà parlé ici en algorithme. Je pense que c'était l'algorithme de Ping Pong Go. Et son influence se fait encore sentir 50 ans plus tard à ce compositeur-là. Mark DeMarco dit que Osono, c'est son héros. Vampire Weekend a échantillonné sa musique. Et Harry Styles, attention, même baptisé son album Harry House en référence à l'album Osono House, son premier album solo. Et vendredi, il a sorti un nouvel album. Moi, je suis tout le temps épaté quand il y a des gens de cet âge-là qui restent toujours créatifs et intéressés. L'album s'appelle You're Sincerely et on va écouter tout de suite un extrait pour se mettre dans l'ambiance.

0: Mais qu'est-ce que je viens de vivre?
1: Ben, c'est ça que j'ai vécu ma première écoute. Je l'ai réécouté en marchant ici, puis c'est bon du début à la fin, mais ça te met dans un mood émotionnel, mais positif, lumineux,
0: je dirais. Écoute pas ça, Génie, les prochaines
1: fois. Non, mais au contraire, je pense que ça peut être réconfortant. Et ce disque-là, en fait, Osono, il dit que ça tourne autour d'un mot japonais qui est omoi. Yari, je le dis très mal, mais ça veut dire l'attention portée aux autres, la compassion, cette capacité à imaginer ce que l'autre ressent. Et Osono s'est demandé comment traduire ça en anglais. Il a pensé au mot compassion, mais dans le mot compassion, il y avait quelque chose qui marchait pas, parce que dans compassion, il y a l'idée de souffrir ensemble, alors que Osono, il voulait plutôt dire quelque chose de plus lumineux, donc se réjouir ensemble, et je trouve ça très beau. Donc c'était ça l'émotion.
0: C'est comme la compassion.
1: C'était c'était ça l'émotion que vous avez senti en écoutant ça. Et le seul mot que j'ai trouvé qui se rapprochait de ça, c'est sincerely. Donc, sincèrement, comme à la fin d'une lettre. Et c'est un peu une lettre, ce disque-là. Disque très doux, très dépouillé, parfois étrange, entre le folk, la pop expérimentale, il y a des touches d'électronique.

aussi, donc c'est en même temps très actuel et je le répète, à 79 ans, ça fait un demi-siècle là, qui crée, qui est toujours aussi intéressé et intéressant. Et c'est un album que je conseille fortement pour l'automne.

0: Ah, hein, ça fait du bien.
1: Ça fait vraiment du bien.
0: Non, excellent. Non. Et là, vu qu'on était au Japon cette semaine, il faut que je vous parle d'une étiquette de disque que j'adore comme algorithme, une étiquette qui s'appelle Light in the Attic. C'est un label de Seattle qui fait un travail d'archives absolument formidable. Ils fouillent, ils restaurent, ils rééditent la musique. Et évidemment, ils font des vinyles avec ça que j'achète. Et il y a quelques années, ils ont notamment fait une compilation de musique ambiante japonaise qui est absolument extraordinaire, que je conseille fortement, qui s'appelle Kenkyo Ogaku. Mais je vous ferai pas jouer ça ce matin, là. C'est peut-être un peu smooth. Moi, je pensais parler à une compilation de trois volumes consacrée à un autre style japonais que j'aime beaucoup, qui est la city pop. Je sais pas si vous connaissez la city pop.
1: Non.
0: Dans le fond, la city pop, c'est une pop japonaise super sophistiquée qui explose dans les années 70-80. À l'époque, le Japon est en plein boom économique. Les grandes villes se modernisent, la consommation explose, la musique aussi. Puis il y a comme une musique qui se fait, qui est comme la musique populaire de l'époque des années 80, qui mélange le funk, le disco, le jazz fusion, le soft rock, des synthétiseurs, etc. Donc, c'est une musique très léchée, mais souvent très ensoleillée, qui évoque les néons de Tokyo, les voitures, les vacances, la mer, etc. Et donc, je parlais de Light in the Attic. La compilation s'appelle Pacific Breeze. Là, les gens ne peuvent pas voir parce qu'on est à la radio, mais j'ai les trois volumes ici.
1: Wow, c'est beau.
2: C'est bien beau.
1: Je vais prendre en photo.
0: Les pochettes sont vraiment magnifiques. Donc, sont illustrées par un artiste japonais qui est Orochi Nagai, qui est un illustrateur japonais. Son esthétique est devenue presque indissociable de la city pop. Et j'en parle parce qu'entre autres, cette semaine, il y a quelqu'un qui m'a accosté, qui écoute nos chroniques, puis il me dit, c'est quoi donc l'album japonais que t'as parlé de la semaine passée, l'année passée? Donc, j'étais comme, bon Dieu, on a l'occasion de parler de musique japonaise cette semaine. Et je veux dire aux gens que je parle souvent de vinyle, mais si vous cherchez sur les plateformes Pacific Breeze, vous allez trouver les listes de lecture de la city pop. Et là, je vais vous faire jouer une pièce. J'aurais pu en choisir plein. Là. Il y a même Osono, que je vous ai parlé tantôt, qui a des pièces là-dessus, mais j'ai choisi la première pièce de la première compilation. Ça nous met tout de suite dans l'ambiance. Une pièce de Tomoko Soryo qui s'intitule Assez Où. Donc, on écoute ça, OK?

0: On dirait une fin de film de Meg Ryan des années 90.
1: Exactement.
0: Ça finit bien
1: c'est
0: l'été.
1: C'est vraiment des compilations pour imaginer son propre film, je dirais.
2: J'adore.
3: OK, on va vous répéter tout ça, les noms, en fin de chronique. On s'en va sur Mentana.
0: Ben oui. En fait, c'est parce qu'on est parti de Salbarbe, on est allé dans les Gars du Nord, on reste dans la même région. C'est drôle parce que j'en parlais il y a exactement un an. C'était comme la même chronique, là, mi-septembre, de ce nouvel album de Mentana. Donc, Mentana, qui est le groupe du couple Viviane Audet et Robin Joël Cool. Et je me souviens, j'en avais parlé en disant, j'étais un petit peu dubitative là, de ce que je vivais. Finalement, c'est un des albums que j'ai plus écouté l'automne dernier. Donc, pour moi, c'était facile de revenir à ça. Ils ont vraiment des très belles chansons. Ils ont une énergie acadienne très puissante. Puis des fois, ouf, on se dépose, on sent qu'on vient de faire le party sur le bord de la mer. Mm-hmm. Puis là, on va finalement s'asseoir avec les petits orteils dans les vagues. Et puis, on prend la pleine mesure de ce qu'on vient de vivre. Fait que c'est peut-être, c'est pas le cas de la chanson que j'ai choisie, mais il y en a d'autres dans cet album-là qui s'appelle Les Froliques. Et puis là, ben, pour garder la même énergie un peu de Salbarbe, on écoute la pièce Je veux du homard.

0: OK, là, on passe du homard. On est toujours dans le sushi?
1: Oui, ben en fait, oui, Japon. Je vous parlais du Japon. J'ai pensé revenir à Montréal avec... Pour les gens qui ne connaissent pas, en fait, en 2017, là, Serge Nogoshi-Pelletier, Étienne Lebel et Yann Lett sont en tournée avec Bogart. Et ils écoutent dans la van un guitariste.
0: Ah, avec Bogart.
1: Ouais, ils écoutent dans la van, en tournée, un guitariste japonais qui s'appelle Tekishi Teroshi. Et ils trouvent ça... Ils sont pas capables de s'arrêter d'écouter ça, puis ils décident même de monter un groupe hommage et ils partent un hommage à ce guitariste-là. Puis finalement, ils ajoutent au groupe un moment donné Maya Kuroki qui arrive au chant, puis ils commencent à composer. Ça devient Teki Teki, qui mélange psychédélisme, surf rock, musique de film, sonorité japonaise. Et assez rapidement, ils se font remarquer par Sub Pop, là, le premier label de Nirvana, entre autres. Donc sur Sub Pop, ils ont sorti un 45 tours. Ils ont été dans le Single Club qu'on appelle de Sub Pop. Et moi, j'ai trouvé excellent. Il faut les voir en show. Donc, j'ai pensé que ce serait cool de revenir à Montréal, partir du Japon. Il y avait un lien naturel et j'ai choisi une pièce qui est en français puis qui aussi en japonais, qui est plus douce là, pour nous ramener un peu dans l'ambiance de mon premier choix, là, l'album d'Osono. Donc, c'est peut-être plus relax que ce qu'ils font habituellement, mais soyez curieux. Allez écouter leur album, Teki Teki. C'est vraiment excellent. On écoute la pièce Doppelganger.

0: ça pourrait jouer dans un film de Tarantino.
1: Tout à fait. On a du Meg Ryan, Tarantino. On a tout ça à faire à cette émission. OK, donc, ils étaient en concert cet été. Teki Teki n'a pas d'autres dates de concert, mais il y a beaucoup des artistes qu'on vous a mentionnés qui le sont. Notamment, ben, Salle Barbe, là, 32 dates cet automne, 40 dates en 2027 pour l'instant. Les Gars du Nord sont en tournée en octobre, là, ça reprend en 2027. Mentana aussi sont en concert cet automne et l'an prochain également. Tu nous as parlé de Haruomi Osono, Dumas. Ensuite, il y a eu Pacific Breeze, cette compilation de Japanese City Pop. Puis il y a eu Teki Teki que tu viens de nous mentionner. Marathon 2.
2: Oui!
0: Oh, ça s'en vient.
1: EP instrumental
0: ben
1: qui
0: oui,
1: suit Marathon,
0: 2, volume 2.
1: Ça sort le 2 octobre et tu vas être en prestation au Marathon.
0: Ouais, je vais faire une petite performance DJ set au Marathon.
1: Bravo! Eugénie, elle, est en prestation ce samedi 14h.
2: Tout à fait.
1: Avec admission générale.
2: Oui, je me souviens plus ce qu'on fait, mais on a un menu vraiment excellent. Oh, on va parler des 20 ans d'OD, entre autres.
1: Cool.
2: Ben oui, qu'est-ce que ça a changé pour la télé québécoise?
1: Ouais, ça a changé beaucoup de choses. Ouais. Eugénie et puis Dumont se retrouvent la semaine prochaine.
2: Merci, Pénélope.
1: J'espère qu'on se retrouve après les infos pour nos testeuses.
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5: Ici Louis de Belleval, voici les informations. Campagne électorale au Québec, les chefs des cinq principaux partis se retrouvaient pour leur deuxième débat en deux jours. Le rendez-vous était diffusé sur la plateforme Crave et la chaîne de télévision Nouveau. La chef de la CAQ, Christine Fréchette, a fait valoir qu'en ces temps incertains de guerre commerciale avec les États-Unis, la stabilité était un atout et a mis en garde contre la tentation référendaire.
6: Est-ce vraiment le temps d'ajouter de l'incertitude avec le référendum de Paul Saint-Pierre Plamondon? Je dirais que moi,

0: Je vais travailler sur vos priorités. Lui, il va travailler à planifier un référendum. C'est pas un changement qu'il vous propose, c'est un retour en arrière.
1: Son adversaire péquiste, Paul Saint-Pierre Plamondon, a répliqué que se lancer dans une surenchère de contre-tarifs avec les Américains créait justement de l'instabilité. Et puis, la question référendaire a aussi été l'objet d'un échange entre le chef libéral Charles Milliard et le chef du PQ.
2: Comment on peut, en ce moment, dans le contexte actuel, penser que c'est une bonne solution? M. Trump n'est pas le seul protectionniste qui existe à Washington. Et vous voulez qu'on quitte le Canada? Ça n'intéresse pas les Québécois en ce moment.
3: Je pense également que ça fait 150 ans que le Parti libéral du Québec existe. Ça fait 150 ans que vous nous dites que c'est pas le bon moment pour parler de notre avenir.
1: Par ailleurs, le chef conservateur Éric Duhaime et le chef du PQ, Paul Saint-Pierre Plamondon, ont attaqué leurs cadres financiers respectifs.
3: Je pense que M. Duhaime et moi, on se rejoint sur certaines choses, mais ce qu'il propose aussi, c'est le propre d'une créativité importante.
4: Bon, en tout respect, là, je pense que ce qui vous distingue aussi, là, c'est que votre cadre financier tient pas la route. Là. Au total, c'est 9,1 milliards de dollars de trous dans votre budget que vous avez présenté. Où allez-vous aller chercher cet argent-là? Mais c'est pas responsable de promettre 9 milliards de trous.
1: D'autre part, le projet de troisième lien à Québec a aussi été l'objet d'un vif échange entre Christine Fréchette et la co-porte-parole de Québec solidaire, Ruba Gazal, qui s'est montrée excédée d'entendre sa rivale caquiste s'engager à enfin réaliser l'infrastructure routière si son parti est porté au pouvoir le 5 octobre. Voici Ruba Gazal, suivie de Christine Fréchette.
5: La campagne électorale, la CAQ découvre sa passion pour le troisième lien.
6: Vous y croyez pas, mais besoin,
5: c'est pas une question de croyance, c'est pas une religion, là, le troisième lien. C'est, on veut que les gens puissent, y compris à Québec, puissent se déplacer d'un point 1 à un point 2.
6: Moi, je respecte les vœux de la population de Québec qui disent avoir besoin de ce lien-là parce qu'il y a effectivement pas de boucle le plus à l'est. Et puis, c'est pas un projet de gnochon, comme le chef du Parti québécois l'a dit, c'est un projet qui répond à un besoin.
1: Le chef libéral Charles Milliard s'est dit en faveur d'un troisième lien à Québec s'il comprend du transport en commun. Et le péquiste Paul Saint-Pierre Plamondon s'est dit du même avis. Le conservateur Éric Duhaime est aussi favorable au projet qui, selon lui, a suffisamment traîné dans les cartons. Et puis enfin, sur l'enjeu du coût de la vie, Éric Duhaime a promis de baisser les impôts, d'éliminer la taxe carbone et de réduire la taxe sur l'essence, tandis que Paul Saint-Pierre Plamondon a fait la promotion de mesures comme la passe de transport en commun à 95 $ et l'aide à l'accès à la propriété. Charles Milliard a réitéré sa promesse de construire 100 000 logements sociaux. Ruba Gazal veut notamment plafonner la hausse des loyers à 3 % et Christine Fréchette s'engage à maintenir la hausse des tarifs d'électricité à 3 %. Le rapprochement entre le Canada et l'Union européenne suscite des réactions à Washington. Comme l'explique Manon Globinski, des sénateurs républicains jugent que ces nouveaux liens canado-européens pourraient nuire aux négociations commerciales entre le Canada et les États-Unis. Et pour sa part, Donald Trump qualifie ce rapprochement de risible et menace d'imposer des tarifs à l'Europe.
7: I do think it was unfortunate that Canada's turning to the European Union.
8: C'est la sénatrice républicaine du Maine, Susan Collins, en campagne pour sa réélection, qui exprime avec le plus de force son agacement.
7: That doesn't help rebuild the good relationship that we once have and that I want us to have again.
8: C'est malheureux, dit-elle, que le Canada se tourne vers l'Union européenne. Ça n'aide pas à rebâtir la relation que nous avions et que je veux que nous ayons encore. Mais son collègue démocrate du Delaware, Chris Coons, comprend que le Canada cherche d'autres partenaires dans le monde. Les États-Unis ont beaucoup de travail, dit-il. Il propose de mettre sur pied une délégation bipartisane qui visiterait le Canada pour démontrer qu'il y a moyen de rebâtir les ponts. Un autre démocrate, représentant de l'Illinois, Brad Schneider, parraine un projet de loi qui éliminerait les nouveaux tarifs de 50 % imposés depuis quelques jours.
9: On average $2,200 increase in the cost of living because of the president.
8: Les tarifs du président, dit-il, coûtent $2,200 de plus aux habitants de mon comté. Mais son projet de loi ne sera pas adopté par le Congrès actuel où les républicains ont de minces majorités. Et même si les démocrates reprenaient la Chambre des représentants et peut-être le Sénat, Donald Trump peut toujours y opposer son veto. Il a d'ailleurs promis d'être l'empêcheur de tourner en rond. Ici Manon Globinski, Radio-Canada, Washington.
1: Et puis enfin, toujours aux États-Unis, la Réserve fédérale américaine hausse son taux directeur pour la première fois en 3 ans. Les 12 membres de la Fed se sont entendus à l'unanimité sur une majoration d'1/4 de point de pourcentage et s'attendent à au moins une autre hausse.

d'ici la fin de l'année. Le président de la Banque centrale, Kevin Warsh, a affirmé que l'inflation reste trop élevée. Donald Trump a fustigé la hausse et affirmé que le taux devrait être maintenu à moins d'1%. C'était les informations.

0: deuxième portion d'émission en ce mercredi 16 septembre. Nous allons terminer l'émission aujourd'hui avec nos actualités scientifiques. Joël Leblanc, Marianne Desautels seront là notamment pour nous parler d'un microbiome peut-être qui se retrouverait dans notre cerveau. Tu sais, on parle de celui de nos intestins, on parle de notre bouche, notre nez, notre peau, notre cuir chevelu, vaginal. Mais là, il pourrait y avoir peut-être un microbiome cérébral. Et puis, on va aussi discuter d'un champignon en provenance des États-Unis qui commence à envahir nos forêts. Donc, ce seront nos actualités scientifiques dans une heure. Ce que nous allons faire maintenant, c'est dire bonjour à nos testeuses. Bonjour, Caroline Huard.
1: Bonjour, Pénélope.
0: Alias Looney, chef vegan, autrice, animatrice du balado à plat vente. Qu'est-ce qu'on teste tantôt? Qu'est-ce que tu as testé?
1: Je me suis amusée avec la croustade aux pommes, Pénélope. Il est comme un dessert qui me semble tellement facile, mais je me suis demandé, qu'est-ce qui fait que c'est bon quand on l'a... Parce que des fois, on l'a réussi, des fois peut-être moins. Qu'est-ce qui fait qu'on l'a réussi? Est-ce qu'on peut améliorer un dessert simple comme ça?
0: L'année passée, je pense que tu avais fait des croustades rapides, des croustades minutes. Est-ce que ça se peut, les recettes, là, tu sais, au micro-ondes?
1: Oui, j'avais testé différentes recettes un peu virales à base de pommes. C'était pas...
0: Non,
1: une espèce de pomme dans le chocolat, on repassera.
0: Aujourd'hui, c'est mieux?
1: Ah, des classiques, Pénélope. Je pense qu'on ne se trompera pas. On en aura deux à goûter tout à l'heure.
0: D'accord. Il y en a un... il y en a un qui a... Tu as travaillé fort, Stélio, bonjour.
2: Bonjour, Pénélope.
0: Professeur à l'Institut de tourisme et d'hôtellerie du Québec, auteur de plusieurs livres de recettes. Hey, moi, là, j'étais emballée. Et je suis encore emballée quand je les vois. C'est nouilles de pommes de terre.
2: Ouais. Oui, comme sur les réseaux. Beaucoup de travail pour arriver à ce résultat.
0: OK. T'en referas plus jamais, t'as dit.
2: C'est la dernière fois.
0: Okay. Leslie, bonjour. Oui. Leslie, autrice de plusieurs livres de recettes, bien entendu, chroniqueuse et critique culinaire que nous avons récemment ajoutée à notre liste de entrevues 5 services. Mm-hmm. C'était fabuleux, Leslie. Merci pour ça. OK, t'as testé des eaux toniques.
3: Oui, et la raison que j'ai testé les eaux toniques, c'est que... J'aime... Ben, qui n'aime pas, mais ça, je suis sûre qu'il y a beaucoup de gens, mais moi, j'adore un gin tonic. Mm. Mais même jeune, ma mère, elle arrivait du bureau puis elle se faisait un petit gin tonic. Mm. Et quand elle partait en cuisine, je buvais son gin tonic. J'avais aucune idée qu'il y avait du gin dedans. Puis je me demande que si ma mère pensait que qu'est-ce qui se passe, si mon gin tonic disparaît. Mais c'est qu'à la fin, j'aimais beaucoup ce goût de tonic. Et si on aime le tonic, qu'est-ce qu'on aime? Alors, qu'est-ce qu'il y a le tonic? C'est que il y a beaucoup de citrus dans un tonic, mais c'est l'amertume.
0: C'est ça, c'est la quinine.
3: La quinine, exactement. Alors, et même le début, l'histoire de tonic, il y a des livres que les gens ont écrit déjà sur l'histoire du tonic, c'est que les gens prenaient la quinine pour éviter le malaria.
0: La malaria.
3: C'est ça, pour dans tous dans l'Inde, dans les tropiques et tout ça. Alors, c'est
0: comme un médicament.
3: Un médicament pour le prévenir et le combattre.
0: Okay.
3: Et ça, alors, le problème, c'est que c'était tellement amer qu'il fallait le diluer et souvent le diluer avec beaucoup de gin. Ça marchait très bien. Mais éventuellement, c'est devenu un cocktail qu'on connaît partout. Mais alors, il y a tellement de gens... Moi j'aime beaucoup travailler sur les cocktails, jouer avec tous ces goûts. Il y a tellement de gens qui parlent du gin. Mais j'ai dit à la fin, c'est quoi le meilleur tonic? À la fin, parce qu'on peut avoir un gin très intéressant ou très banal, mais est-ce que le tonic va vraiment changer les affaires? Alors, j'ai décidé d'acheter... Et en plus, avec les toniques, c'est qu'aujourd'hui, on peut... Des toniques de supermarché, disons Canada Dry, Schweppes, sont vraiment pas chers. Moi, j'ai payé 5 $ pour 8 canettes. Et ensuite, on tombe dans des toniques un peu niche, de luxe, mm-hmm. qui sont le 1642 qui est québécois, le Fever Tree, le Fentimans. Ça, c'est des toniques à la fin, des fois... Je le mets dans le panier puis je le remets sur le comptoir. Je dis
0: parce que c'est les pièces de trop là.
3: Le budget, tu sais, de temps en temps. Alors, mais à la fin, je dis est-ce que j'ai tort de faire ça? C'est quoi l'idée? Est-ce que c'est pas complexe le Schweppes et est-ce que c'est très complexe? Alors j'ai décidé de faire la dégustation. Mais au début, je voulais savoir c'est quoi à base le tonic? C'était quoi au début ou c'est quoi un tonic? Et il y a vraiment une grosse mode maintenant à cause des mocktails, mais à cause de tous ces bartenders. Quelqu'un l'autre jour m'a dit, un bartender m'a dit qu'il ne faut pas les appeler des mixologues.
0: Ah, c'est pas la même chose.
3: Ou peut-être des barfemmes. femmes, je sais pas ce qu'on dit, les barfemmes.
4: Oui, les barmaids, les barmaids ou des femmes, des barmaids. Ouais, je sais pas trop. Mmh.
3: Barmaid, je vois toujours un peu différent, là, comme en bikini, je sais pas. Là.
4: Oui, mais ça, c'est notre. C'est pas le mot qui fait ça. C'est. Faudrait réhabiliter la barmaid.
3: Le barmaid. Alors, comme il y a cette grosse tendance, il y a des gens qui vont commencer à faire les toniques eux-mêmes, ils font les amers eux-mêmes. Et alors, je dis, bon, je vais faire le tonique. Alors, si on regarde sur l'Internet, on peut trouver plusieurs recettes et c'est souvent les mêmes ingrédients. Alors, pour l'ingrédient numéro un, c'est l'écorce de l'arbre cinchona, que en français, c'est quinquina. Quinquina, ça dit, okay. C'est là. Et il faut l'acheter. On peut le trouver honnêtement sur Amazon. Quand j'étais à Pérou, c'était partout, mais je l'ai pas acheté. Alors j'étais obligée de l'acheter sur Amazon. Et c'est ça qui donne l'amertume. Alors il faut faire attention quand même avec ces écorces parce qu'il y a des gens qui sont intolérants. Et s'il y en a trop, c'est pas bon. Alors mais dans la recette, j'ai fait quand même beaucoup de sirop. Il y avait un quart de tasse. Mais je veux dire, il faut pas être assis devant la télévision en train de manger ça. C'est ce que je veux dire. C'est comme,
4: d'accord.
3: Il faut faire attention. Et aussi, il y a beaucoup de gens qui prennent ça pour des crampes dans les jambes. Mais il n'y a pas même du tonique. Il y a des gens qui vont boire du tonique pour quinine qui apparemment aide avec les crampes.
4: Même en petite quantité, comme parce qu'il ne doit pas avoir beaucoup de.
3: Non, il n'y en a pas beaucoup.
4: Non, c'est parce que si ça réglait la malaria, là, moi, j'aimerais avoir vraiment du microdose de quinine dans mon tonique, s'il te plaît.
3: C'est ça. Et aussi, il y a l'acide citrique qu'on peut trouver pas mal partout. Alors, dans les agrumes, alors, c'est un chat. Un pamplemousse, lime, citron, citron normal ou citron vert pour le lime, et l'orange. Le zeste et le jus. Il y a aussi la citronnelle.
4: OK, citronnelle.
3: Citronnelle et poivre de Jamaïque, du sel. Alors, quand même, c'est assez bizarre. On fait un sirop, on le fait macérer, on le passe par un fil de café et on finit avec un genre de sirop brun.
4: Ah,
3: et
4: oui?
3: Il faut le diluer quand même. Alors, quand j'ai commencé mes tests dans la recette, je disais, et on ajoute beaucoup de sucre après. Parce que sinon, je l'ai essayé avant le sucre et je peux dire, tout mon corps a fait « Ah! »
4: Ah
3: c'est
4: oui!
3: C'est tellement amer.
4: Ah, OK. Oui. Okay. Alors, c'est très sucré. Est-ce que je peux avoir une canette de Schweppes?
3: Oui, oui.
4: Juste pour voir la quantité de...
1: Leslie, dans le fond, est-ce que c'est un sirop simple infusé avec tous les ingrédients que tu as mentionnés qu'on fait ou on fait une infusion à laquelle on ajoute
3: du sucre? On fait une infusion et ensuite on ajoute le simple syrup, le sirop à 30, comme on connaît en cuisine. Ou on peut ajouter le sucre carrément après, mais on ne commence pas avec le sucre parce que sinon on va finir avec quelque chose d'assez épais. Il y a beaucoup de sucre, mais ça prend beaucoup de sucre pour ce problème d'amertume.
4: Ça, c'est une petite canette. On est dans un Schweppes mini, c'est 222 millilitres. Combien vous pensez qu'il y a de sucre là-dedans?
1: Ça doit être 20.
4: C'est 20?
1: Oui.
4: C'est le cinquième de ce qu'on devrait consommer en une... Mais c'est de la glucose fructose, là?
3: Oui.
4: Mais c'est... Wow!
3: Oui, il y a beaucoup de sucre. Et ça... Et c'est drôle parce que j'aimerais qu'on commence. Alors, moi, j'ai 4 à essayer. C'est à l'aveugle, dégustation à l'aveugle. Mais on va commencer avec le tonique fait maison. Et vous allez voir...
4: Le premier.
3: Le premier qui est
4: donc,
3: un peu orange.
4: Donc, t'as fait tout ça, ce sirop simple-là que t'as dilué?
3: J'ai fait tout ça. On peut trouver des recettes. Moi, je pourrais donner une recette. Moi, ma recette vient d'une livre qui s'appelle Bitter, amer, d'une autrice canadienne qui s'appelle Jennifer McLagan, qui a fait tout un livre sur les amers. Et il y a une recette de tonic water, de eau tonique. Et vous allez voir ce que ça donne. Alors, c'est celui qui est un peu orangé.
4: Orangé. Ah, OK.
3: Alors?
4: Oh, ça sent bon, en tout cas.
2: C'est très, très bon.
3: C'est très, très bon.
2: C'est pas très sucré.
4: Non, c'est très différent.
3: Oui. Oui. Il faut dire avec.
4: Il n'y a pas de gin dedans.
3: Non.
4: Ah,
3: il
4: n'y
3: a pas de gin
4: dedans.
3: Non. Mais avec le gin et avec un peu de lime, moi, j'ai trouvé ça fantastique. Mais aussi, ça.
4: Ah, c'est intéressant.
3: Pour un mortel.
4: Et c'est ça que j'allais dire.
3: Pour les gens qui
4: ne
3: veulent pas d'alcool. Oh, parce que les mortels ont souvent pas de profondeur, mais c'est cette amertume qui la rend. Vous voyez votre langue?
1: Oui.
3: L'amertume sur votre langue, c'est. Moi, je trouve ça délicieux.
4: C'est astringent, là.
3: S'il fait chaud avec un peu de lime, un peu plus de soda, beaucoup de glace, wow.
1: On se rapproche quasiment de l'apérole ou des amers italiens.
2: J'allais dire ça, effectivement.
3: Ouais,
2: hein?
3: Oui. Alors, là que vous avez goûté, c'est quoi le tonique de base, on va retourner sur notre dégustation à l'aveugle. Alors, numéro un, je ne vais vous pas dire c'est quoi, parce qu'à la fin, j'aimerais pas que vous voyez lequel reproche au tonique maison, parce qu'il n'y a rien, je vais vous dire maintenant, il n'y a rien qui approche, mais peut-être celui qui a un peu plus de complexité. Alors, si on goûte numéro un... On est tellement loin.
1: Oui, c'est ça.
3: On est tellement loin.
1: Ça goûte l'eau sucrée un peu amère.
3: Ça goûte un soda. Ça, pour moi, ça goûte le 7-Up.
4: Mm-hmm. Ah, c'est vrai.
2: Oui,
4: ça goûte le 7-Up.
3: Le Sprite, là, je sais pas, un des deux. Numéro 2, peut-être vous allez le reconnaître.
4: Bon, ça va être le Schweppes.
3: Pour les buveurs de gin tonic, là... Si vous êtes des buveurs de gin tonic.
1: Ça goûte la soirée festive.
3: Ça goûte la soirée festive.
4: Mais c'est quand même pas inintéressant. Oui, mais il y a quand même un peu de profondeur.
3: Mm. Oui, pas comme un peu plus que le premier.
1: Oui, vraiment.
3: C'est numéro 3.
2: Maintenant que j'ai goûté le premier, on dirait que
4: je veux juste vous dire qu'il y a des bulles dans tout ça. Hein?
1: Oui.
4: Des bulles et parler au micro, c'est pas toujours un mariage, un bon mariage. Là, vous m'excuserez.
2: Beaucoup plus de sucre.
4: Moins de profondeur, pas de texture.
3: Exactement. Et le dernier, numéro 4. Un peu plus de quelque chose, mais
4: ça goûte plus chimique.
3: Oui.
4: Ça goûte plus saveur lime chimique, là, comme un
1: Sprite. Ça goûte
4: comme
1: les petits jus là, de mon enfance.
3: C'est ça, un zeste de amertume qui vient de zeste plutôt que peut-être cette amertume qui vient de quinine. Et je vais vous dire, celui-là, de ce que j'ai vu sur leur site Internet, il n'y a pas de quinine dedans. Alors,
4: celui qu'on vient de boire?
3: Je vais vous donner c'est quoi maintenant. Numéro 1, c'était Canada Dry qu'on trouve. Oui. Et j'ai vu, il y a beaucoup de tests sur l'Internet avant. Moi, je n'ai pas vu ça avant que j'ai décidé de tester les toniques en passant, mais il y a beaucoup de gens qui ont testé les toniques. Et
4: le Canada Dry.
3: Le Canada Dry. Mais ça, c'est un club soda.
4: Ah, OK, c'est ça. Je ne comprenais pas. C'est bon. Je pensais que c'était ça. OK.
3: Alors, le Canada Dry, c'était celui, en beaucoup de tests que les gens ont dit, c'est le meilleur de boire tout seul. Je ne sais pas si on aime le 7-Up peut-être.
1: Je pense que ce qui fausse un peu nos résultats, c'est qu'on a goûté à ton maison avant. Le contraste.
3: Mais c'est parce que j'ai goûté après.
1: C'est, mais j'ai regoûté après avoir goûté au quatrième, disons, au cinquième, puis c'est moins pire, en fait, la différence. Là,
3: Il
1: ressemble un peu plus aux autres, en fait, au deuxième peut-être. Là,
4: T'as raison. Ça goûte moins juste le 7-Up. Mm-hmm.
3: Oui, mais quand même, on est loin.
1: Très loin.
3: Oh, et cette amertume qui est intéressante, qui gratte notre langue, qui nous fait saliver. L'amertume nous fait saliver, hein, et ça nous mène à boire encore plus.
4: C'est vraiment le goût, là, c'est comme si j'avais comme une pression là, dans le fond de la langue.
3: Oui.
4: Peu importe ce qu'on boit, c'est vraiment là que va se déposer la quinine là, ou cette amertume.
3: Oui, et c'est drôle parce que j'ai donné le tonic maison à mon fils qui travaille temps partiel comme barman. Il a pas du tout aimé. Et ensuite, il a pris un Schweppes et il a dit, la raison que le Schweppes c'est comme ça, c'est qu'ils ont éliminé toute cette amertume. Alors, ils ont mis beaucoup plus de sucre. Mm. Ils ont mis moins de quinine.
4: Mais c'est toutes c'est les parfums que t'enlèves aussi. Mm. Parce que dans le tien, il n'y a pas juste l'amertume.
3: Il y a beaucoup
4: des parfums.
3: D'agrumes. Il y a des épices. Le poivre de jamaïque, ça goûte. C'est des goûts qui sont intéressants. On a quelque chose d'intéressant et honnêtement, quelque chose qui est assez banal. Mm-hmm. Mais là, il y a l'idée pour les gens qui ont des gin tonics, c'est le gin aussi qui va jouer là-dedans.
2: Oui, absolument, c'est là que je m'en allais, moi aussi.
3: Si on a un gin très complet, on veut goûter le gin. Et mon chum m'a dit, le problème avec celui, le tonic maison, c'est qu'à la fin, ça va tuer le gin.
4: Mais peut-être que c'est bon avec un autre alcool.
3: Oui,
2: ou les gins de base. On oublie tout le temps les Tanqueray, les Beefeater, ça goûte le Genièvre et that's it. Et je pense que ça pourrait ajouter un peu de saveur à ce beau tonic-là.
4: Sans qu'on ait l'impression de perdre ou de perdre quelque chose.
3: OK,
4: mais t'as devant toi un sirop.
3: Ah, alors il y a aussi il y a des sirops qu'on peut acheter.
4: Est-ce qu'on va le dire qui est quoi?
3: Alors numéro 2 était Schweppes.
4: OK, numéro 1 Canada Dry.
3: Numéro 2 Schweppes, que il y a un goût le Schweppes. Il faut dire aussi Schweppes c'était le premier tonic sur le marché, ça fait longtemps qu'il est là et on peut aussi acheter un Schweppes qui s'appelle Indian Tonic Water, que je crois qu'il y a plus de quinine, mais ça on le trouve seulement, moi j'ai seulement vu en Angleterre.
4: OK. Le Schweppes, est-ce que c'est américain?
3: Je pense que c'est une bonne question. Je me demande si c'est canadien ou américain.
4: Ah, c'est moi qui l'ai.
3: J'ai une canette.
4: De Mississauga.
3: Ah.
4: C'est fait par Mott, ça. Sous licence de Mott. Je ne sais pas ce que ça veut dire.
3: Bon, c'est tous ces compagnies maintenant qui sont à quelqu'un d'autre. Numéro 3. Numéro 3, Fever Tree, qui coûte très cher.
4: Ah oui. Hein? Et qu'on retrouve à Londres. À Londres, quand tu vas dans un pub, c'est une petite bouteille en vitre de Fever Tree.
3: Et Fever Tree, c'est le nom de l'arbre où on trouve l'écorce. Oh.

0: C'est le moins...
1: Pour le prix, c'est le moins... moins intéressant. Disons, c'est,
0: ça, dire? C'est le double du moins prix. Large.
1: Oui. Et le dernier, c'est le 1642, le tonic québécois. Ça dit nordique et quand même, ça dit subtil nordique. Alors, il n'y a pas de quinine.
0: Ah, mais c'est très différent des autres. Maintenant, j'y regoute, là.
2: Il y a, ouais, il y a vraiment moins l'amertume, mais il y a quand même des parfums.
0: Moi, je le sens.
1: Des pinettes.
0: Plus.
1: Ça dit saveur naturelle d'épinette.
0: Moi, je la boirais comme ça, sans juste. Ça doit être sucré, par exemple?
1: Oui.
0: Ouais, c'est ça.
1: Eau de source, sucre de canne, arôme naturel d'épinette, acide citrique. Alors, ça change un peu de cette amertume qui vient de la quinine, qui est quand même... moi, c'est la quinine à la fin que j'aime. J'aime cette amertume. Mais il faut dire qu'il y a beaucoup de gens qui n'aiment pas l'amertume. Si vous n'aimez pas les choux de Bruxelles, si vous n'aimez pas le chocolat trop foncé, le café amer...
2: Le pamplemousse rose.
1: C'est pas pour vous. Oui, pamplemousse aussi. Le Negroni, le Campari, la Suze. Mais si on aime ça, ces amers, moi, je trouve ça très intéressant.
0: France nous écrit pour dire « Il y a quelque temps, j'ai commencé à prendre mon gin sans tonic car trop sucré et je trouvais que ça ne goûtait pas assez le gin. Je le prends maintenant seulement avec de la glace. » ou avec de l'eau minérale et glace. Nos gins québécois sont tellement bons. C'est vrai que si on veut avoir tout le parfum de nos bons gins, France, bonne idée. Monique nous écrit « À mon grand regret, le je sais pas comment le dire.
1: Quinquina. Oui.
0: Quinquina me cause des palpitations.
1: Oui. Il y a toutes sortes de problèmes qu'on peut avoir. Il faut voir d'avance.
0: Même à petite dose,
1: Le quinquina. Il faut dire aussi pour les gens qui aiment pas le sucre, il y a beaucoup de toniques qui sont en moins avec light, comme on dit, moins calories. Alors on peut trouver. Et en Angleterre,
0: c'est moins sucré,
1: c'est peut-être plus intéressant. Mm-hmm. Mais à la fin, moi, ça vaut la peine de peut-être essayer de. C'est sûr, c'est du travail, mais ce sirop. Ça dure un mois au frigidaire. Okay. On peut le donner en cadeau. Et une autre chose que j'ai fait, la petite expérimentation hier soir, c'est que j'ai fait un gin tonic avec le tonic normal, je pense que c'était du Schweppes, mais j'ai ajouté une cuillerée de ma base de tonic, tonic maison. Bang! Tous les saveurs, à cause de l'amertume, ont explosé.
0: On avait commencé à parler du sirop, puis je t'ai coupé.
1: Oui. Alors, ces sirops, on les trouve facilement dans les magasins. Celui-là s'appelle...
0: Ça, c'est québécois.
1: Fait à Montréal. En plus, j'essaie de trouver la marque, par
0: Trois quarts. Ouais.
1: Et la seule raison que je ne l'ai pas utilisé aujourd'hui, c'est que j'ai l'impression que ma bouteille est passée date. Alors, je ne voulais pas le juger passée date. Mais ça existe
0: toujours.
1: Ça
0: passe date, ça.
1: Ah non, je ne sais pas. Ça fait un moment que je l'ai. C'est pas ouvert, alors je vais l'essayer aussi. Alors, c'est une autre option.
0: C'est très concentré, cela dit. C'est très punch. Mais ils font tout. Trois quarts, ils font de fabuleux sirops pour des drinks à toutes sortes d'affaires. Celui qui s'appelle Amour, là, il est vraiment... C'est un élixir. C'est vraiment délicieux.
1: Ben, je trouve que c'est... Là, je l'ai goûté sans le diluer.
0: Ouais.
1: je trouve que c'est très concentré, c'est sûr. Et ils disent de mettre trois parts de
0: c'est trop.
1: Je trouve que c'est pas aussi amer que celui qu'on a fait maison. Mais il faut dire que ça va tout changer ton gin tonic. Si vous voulez jouer avec
0: ça. Ça dépend des gins, comme Célio disait. C'est vraiment une expérimentation qui peut être le fun.
3: Il y a aussi... Quand on achète ces sirops-là, souvent on va les diluer avec de l'eau gazeuse qu'on fait soi-même, avec des soda stream.
1: Des fois,
3: c'est pas super qualitatif, ça.
0: Okay.
3: En tout cas, moi, je suis rendu un peu là, un peu de luxe, là, où est-ce que je juge un peu de la grosseur de mes bulles, comme dans le champagne.
1: Non, mais c'est vrai.
0: D'accord.
1: Le temps des bulles, on parle toujours, est-ce que les bulles vont rester...
0: Parce que les bulles, quand même, de ces toniques étaient fines, là, comparativement au soda stream.
3: Exactement.
0: OK, c'est
3: exactement.
0: Ça. Bon point.
1: C'est une autre façon de
0: OK, donc juste redire, parce que les gens m'écrivent, puis là, je ne sais jamais où les envoyer pour les recettes.
1: Oui, alors, on pourrait poster la recette, mais il y a beaucoup de recettes de tonic maison, mais je peux aussi partager
0: dans le Leaf Bitter.
1: Dans le Leaf Bitter
0: Merci beaucoup, Leslie.
1: Merci.
0: Intriguée par ces nouilles de pommes de terre.
1: Oui.
0: Surtout que ça avait l'air tellement facile, je me suis dit, c'est à ma portée.
3: Ouais, pas tant finalement. Alors moi, comment je suis arrivé à faire ces nouilles-là, c'est que j'ai des enfants qui se gavent de clips Instagram et YouTube, et ça a tout le temps l'air facile. Ah tiens, ces belles nouilles à l'asiatique, papa, et maman s'est mis là-dedans en me disant, ben oui, papa va tester ça pour nous. Alors je suis tombé dans cette spirale là où est-ce que j'ai regardé à peu près une centaine de clips de 30 secondes. Fait qu'imaginez le temps que j'ai perdu au lieu de travailler.

0: Ben, c'est un peu du travail.
1: Oui, oui, ben, finalement.
0: C'est une recherche. Quand on divise par le salaire horaire, ici, on est d'accord que...
1: Et donc, je me suis dit, ah oui, essayons, d'autant plus que j'ai une fille qui a des enjeux avec le gluten. Donc, je me disais, voilà, une recette où on utilise de la pomme de terre et des fécules. Pourquoi pas? Alors, je me suis mise à la tâche de faire ces nouilles qui ont l'air si faciles.
0: Sont belles, là, sont si grosses. Faciles. Comme des udons, là.
1: Ingrédients, une liste d'ingrédients très, très, très simple. De la pulpe de pomme de terre, de l'eau de cuisson et de la fécule de pomme de terre ou de tapioca.
0: Okay.
1: Alors, je me suis dit, c'est sûr et certain
0: trois
1: que je vais réussir ça en 4 secondes. On met ça sur la liste des soupers cette semaine. Tel jour, je fais ça, puis pas de problème. Finalement, on a mangé plus tard que prévu. J'ai jeté la moitié du stock. Pour une des rares fois, j'ai jeté la moitié de ma boule de pâte au compost. J'étais tanné et découragé. Puis je me suis dit, ben voyons donc, ça n'a pas d'allure. Moi qui ai fait des pâtes, ça fait 30 ans que je cuisine, j'ai fait des pâtes. Là,
0: Toutes les façons, dans tous les contextes, avec toutes sortes d'affaires.
1: Exactement, modifier les recettes et tout. Alors je me dis, bon. Je suis parti avec ça. C'est quoi la fécule de pomme de terre ou la fécule de tapioca? Ce sont... on récolte, ce sont des poudres où on n'a que le liant, que l'amidon de ces produits-là.
0: Ça, c'est la fécule de pomme de terre.
1: Fécule de pomme de terre.
0: Ce n'est pas des flocons de pomme de terre qu'on réhydrate et qu'on fait de la purée.
1: C'est pas comme de la farine ou de la farine de manioc. Là. Okay. Ce qu'on va faire, mettons, c'est qu'on va broyer les ingrédients, on va les laver, donc... obtenu par broyage, lavage et essorage, pressage. Puis une fois qu'on a ce liquide-là, on va le faire déshydrater jusqu'à obtenir cette espèce de petite poudre blanche-là qui n'est que de la liaison. Là. Ça n'a pas très peu de goût, mais ils ont quand même des particularités ou des propriétés un peu différentes. La fécule de tapioca est un peu plus élastique, gommeuse que la fécule de pomme de terre qui assèche tant. Et qu'est-ce qu'on en fait dans le monde? Pourquoi ça apparaît là? Mais dans le monde, il y a des pays où il y a moins de blé, où il y a beaucoup de manioc. On fait des liaisons de sauce avec ça au lieu de faire, je sais pas moi, la cuisine française... utilise la farine beaucoup pour lier les sauces ou les fécules de maïs. Pour faire un bœuf bourguignon, mettons, dans d'autres pays, on prend de ces fécules-là pour épaissir et on a peut-être un peu moins de soucis avec le gluten ou des choses comme ça.
0: Okay.
1: Donc, c'est devenu à la mode dernièrement parce que, justement, ça convient bien dans les mélanges de farine sans gluten ou pour les gens qui ont des enjeux avec le gluten. Chose qu'on a à la maison, c'est coûteux, mais on en met peu dans une préparation. Okay. Et là, je me suis dit, en plus de ça, 100 grammes de fécule de pommes de terre coûte à peu près 1,71. C'est clair qu'en 4 $ j'aurais nourri 4 personnes avec des légumes. Et je suis excité raide pour faire cette recette-là. Et ça... alors, on fait bouillir nos pommes de terre. On prend la pulpe, on l'écrase dans un presse-purée, là.
0: Quand tu parles de la pulpe, c'est la chair.
1: La chair de pomme de terre. Je mets de l'eau de cuisson, à peu près un peu d'eau de cuisson et ma fécule. On pétrit un petit peu avec les mains, ça ressemble à une pâte à modeler. Puis je me dis, on fait comme dans la vidéo, comme dans les vidéos que j'ai regardées, on fait des petits boudins comme des gnocchis.
0: Une pâte à modeler sèche ou une pâte à modeler gluante?
1: Un peu humide.
2: Play-Doh.
1: Un peu humide.
0: Okay.
1: Mais puis là, je me dis, oh, ben, selon les vidéos, on roule ça comme des gnocchis.
0: Ouais.
1: Il n'y a pas de problème. Puis j'ai regardé tous les vidéos là, de ces gens qui vivent dans des une pièce à Paris, on dirait. Ou est-ce que c'est clair que si même si tu n'as pas de four, tu vas être capable de faire cette recette-là? Pas du tout. Pas du tout. Alors, je commence à rouler mes petits boudins et ça casse. Ça casse, ça se manipule mal. J'arrive pas à faire de ces...
0: Parce qu'elles sont longues. Faut dire que tes pâtes sont longues, là. Je veux dire, ça, c'est long, là.
1: C'est long, ça. C'est à peu près une vingtaine de centimètres, 25 centimètres. Mais j'ai beaucoup travaillé pour arriver à ça.
2: Ça casse parce qu'il n'y a pas de gluten?
1: Il n'y a pas de gluten.
2: C'est pour ça que ça casse.
1: Oui, à ce moment-là. Une fois que je le mets dans l'eau,
2: il n'y
1: a pas d'œuf, rien.
2: Ah,
1: oui. À ce moment-là, dans la cuisson, à partir de la cuisson, ben, toute la liaison va se faire comme il faut, puis ça va devenir gommeux.
0: Donc en principe, même si tu as de la misère à rouler, une fois que tu vas plonger dans l'eau, c'est supposé tout miraculeusement se tenir.
1: Exactement. Okay. Mais ça, c'est la partie facile, les mettre dans l'eau.
0: C'est
1: arriver
0: ça.
1: À les rouler, puis faire ces nouilles-là qui est super difficile.
0: OK, mais mettons que tu aurais voulu faire des petites, là.
1: Alors, j'ai essayé...
0: J'ai l'impression que tu as essayé.
1: Ça a marché. Okay. Donc, grosseur gnocchi comme ça fonctionne.
0: Okay.
1: Mais c'est quand même une méchante bouchée, là. C'est gluant, c'est gommé, vous allez voir.
0: Ah, OK. On ne veut pas ça comme gnocchi, là, peut-être.
1: Non, ça n'a rien de fin. Comme...

0: comme les gnocchis. Alors.
1: Pourtant, ça a l'air gastronomique dans son
0: discours.
1: Ben oui,
0: mais sur Instagram aussi, ça avait l'air
2: ça
0: totalement.
2: Ça fait un peu vers de terre, je sais pas.
1: Oui, quand tu commences à y toucher, oui, mais quand tu le vois...
0: Pas, c'est sûr et certain, parce qu'elle n'aime pas ce genre de texture-là. On n'est pas habitué aussi à ce genre de texture-là, mais c'est très gommeux. Okay, goûtez-y, là. Et donc, pendant que vous goûtez à ça, je continue. Il a fallu...
1: Moi, je pense que Geneviève Evrel adorerait.
0: Je pense aussi.
1: Ben, moi, j'avais pas ça.
3: Moi, j'adore ça.
1: Moi, j'avais pas ça. J'aime ça.
3: Beaucoup les mochis. Ouais, c'est ça. N'importe quoi avec la farine de riz gluant aussi.
1: Ça rappelle un peu plus de corps. Mais toute une assiette.
2: Moi, c'est l'épaisseur.
3: Oui, c'est ça,
2: que
3: c'est beaucoup.
0: Ben, moi aussi.
2: C'est l'épaisseur que j'aime.
0: Toute une assiette, là, c'est un gros projet à manger.
1: Check-moi bien la fenêtre.
0: Alors, on la travaille tout le temps à l'asiatique, mais une sauce à spaghetti, une sauce bolognaise, là, ça marcherait, puis ça la sortirait de son contexte asiatique, c'est sûr et certain. Okay. Je trouve que cette salade s'en sort pas si mal, finalement. Puis, quand on doute... Mais moi, j'ai pas aimé l'expérience. Quand on doute, un peu de soya, du jus de lime et de l'huile de sésame, ça va tout arranger.
1: Mais est-ce que tu trouves que ça goûte bon?
0: Le goût est intéressant pour la garniture que j'y ai mis, parce que ça goûte vraiment pas grand-chose. Vraiment pas grand-chose.
1: Mais ton plat, tu l'aimes-tu? Si t'avais pas fait sacré autant?
0: Moyen.
2: Est-ce que tu pourrais les frire? Tu pourrais les frire comme des frites?
0: Oui, mais non. Là, je pense que j'ai abandonné le projet.
1: Tu fais des frites. Oui. C'est les mêmes ingrédients. T'as le choix. Mais tu sais, t'as raison. Oui, on sait jamais.
0: Effectivement. Donc,
1: mon Dieu, que c'est bon.
0: Ben moi, je sais pas. J'ai placé cette recette-là, comme toutes les recettes que je vois en ce moment, dans la catégorie farce et attrape. C'est une bonne... idée, mais ça ne se réalise pas bien. Alors, les dumplings aux feuilles de riz, les lasagnes à base de feuilles de wonton qu'on fait pas cuire. Mm-hmm. Et c'est tout le temps, c'est tout le temps la proposition du raccourci. C'est tout le temps ça, puis ça, moi, ça m'embête incroyablement. Parce qu'à la fin, quand je suis face à mon plat, je me dis, tout le mal que je me suis donné...
2: Ça a pris longtemps d'être raccourci.
0: Oui, ouais, c'est finalement, puis j'ai pas la finesse, puis je l'apprécie pas. Puis je me suis entêté, là. Je me suis entêté. J'ai dit
1: on n'aime pas tous les raccourcis, mais on aime les raccourcis de Looney.
0: Absolument.
3: Ah non, mais c'est des réflexions. Moi, j'ai souvent aussi. Puis moi, en fait, ce que j'apprécie dans beaucoup de recettes virales, puis on avait un peu la même discussion quand Leslie avait testé des desserts. Souvent, qui nous sont vendus comme des desserts santé aussi. Ce que je trouve intéressant avec ces desserts-là, souvent, c'est que ça ne demande pas de notion de pâtisserie. Par exemple, souvent, il n'y a pas vraiment d'étape de cuisson. C'est plus quasiment de l'assemblage. Dans des recettes comme ça, tu sais, comme par exemple la lasagne faite avec des feuilles de wonton, des choses comme ça. Ce que je trouve intéressant, c'est que des fois, ça peut faire essayer des nouveaux ingrédients à des gens qui n'auraient peut-être pas pensé les essayer. Après, si l'expérience n'est pas bonne, est-ce que ça va faire qu'on va être comme, oh non, moi, j'aime pas ça, travailler avec cet ingrédient-là, ça se peut. Mais je pense qu'elles ne sont pas toutes égales. Je pense qu'il y en a des recettes vraiment intéressantes, puis il y en a d'autres qui sont peut-être plus intéressantes visuellement pour les algorithmes.
0: Moi, je pense que on expose la clientèle à un résultat, faut que je le dise comme ça, un résultat médiocre. Et on arrive...
1: À justifier ce résultat médiocre.
0: Tout d'un coup, on l'accepte. La lasagne avec la feuille de wonton là, qu'on ne blanchit pas, personne fait des lasagnes correctement lorsqu'on ne cuit pas notre pâte puis qu'on fait juste monter. Si on faisait une lasagne italienne puis qu'on prenait notre pâte fraîche, ça serait
2: même les lasagnes avec les nouilles qui ont cuit pas, la texture n'est pas très intéressante.
0: Et donc, à la fin, on a le dumpling lasagna qu'ils appellent. Lorsqu'on le mange, ça goûte les dumplings puis on est content, ça ne nous a pas pris de temps, mais c'est super farineux, la pâte n'est pas cuite. Elle est épaisse.
1: Elle ne se pas bien. De façon égale ou même texture.
0: C'est ça que je déplore, c'est que tout d'un coup, on s'habitue à des choses un petit peu moins. Un peu, des fois, beaucoup moins bien, un peu médiocre. Puis ça devient un standard. Puis moi, j'aime proposer des choses ici qui fonctionnent, mais moi, ça.
1: J'ai peur de continuer à manger parce que j'ai peur que ça fasse une boule dans mon estomac. Non, mais est-ce que c'est une vraie crainte ou non? C'est gluant, j'ai peur que ça pogne, mais c'est pas...
0: Mais je pense que c'est assez cuit. Moi, on en a mangé, là, à la maison.
1: OK, tes filles, là, qui étaient très emballées, puis ta blonde qui était comme, oh oui, on fait ça. Après ça, ça a été quoi leur...
0: Mi-figue, mi-raisin.
1: OK.
0: mes figues, mes raisins, mais je pense qu'elles aiment que je teste ce genre d'affaires-là pour pouvoir critiquer après.
3: Mmh. Est-ce qu'on sait, Stélio, est-ce que des nouilles comme ça, avec cette technique-là, ça nous vient d'une culture culinaire en particulier? Est-ce que c'est un classique?
0: Alors, j'ai cherché, j'ai pas trouvé.

0: trouvé cette recette-là nulle part ailleurs. Okay. J'ai pas trouvé. En cuisine asiatique, il y a beaucoup de finesse. Il y a pas ça.
1: Y a pas de finesse, non. Et la texture, si on mange longtemps,
2: la finesse, la finesse, elle est ce que tu as fait avec. Ça,
3: j'aurais aimé ça. Oui, les saveurs sont excellentes. Là.
2: On peut bien s'imaginer que quelque chose de pas bon ou de moins raffiné dessus peut facilement faire descendre le plat de qualité.
0: Si on trouve des nouilles udon sur le marché, mm-hmm. là, elles sont jamais aussi épaisses que ça. Ouais. Elles sont beaucoup plus fines, puis la texture est plus intéressante. Mais on est un peu dans cette trame-là.
2: Est-ce
0: qu'on
2: pourrait faire des nouilles udon avec d'autres sauces?
0: D'autres sauces?
2: D'autres types de sauces que des sauces, que des
0: Absolument.
2: Soupes, que des sauces... On pourrait
0: Absolument.
2: Faire de la bolognaise?
0: Pourquoi pas?
2: OK. Parce que c'est un peu ça l'idée avec mm-hmm. ces pâtes-là. C'est que c'est des pâtes qui sont dépendamment de l'influenceur ou de l'influenceuse, mmh. du créateur, créatrice de contenu culinaire. On peut faire différentes choses avec.
0: Et donc, comme je disais, la sauce bolognaise, ça convient très bien. Moi, je pense que c'est beau, là.
2: Okay. Mais
0: puis couper en forme de gnocchi, ça passe quand on est un peu découragé puis qu'on n'a plus la patience. Là. Mais il a fallu que je les façonne avec les doigts, là, comme la pâte à modeler.
2: Ça
0: puis
2: se roule
0: de
2: pas
0: ça.
2: Autant.
0: Ça se roule, là. C'est super.
2: Mais comment t'es arrivé à le faire, finalement? Donc...
1: Patience.
2: Aller rouler. T'as changé la, t'as ajusté la recette,
0: ben,
2: t'as ajusté les quantités.
0: Il fallait que je coupe les morceaux puis que j'aplatisse avec mes doigts pour faire
2: okay,
0: des petits...
2: OK, t'as pas refait une autre base de pâte.
0: Non. J'ai pu retravailler ma pâte plusieurs fois, puis j'étais... En tout cas, pas très content okay. de ça, de la proposition, même si à okay. la fin, moi, j'en fais. Mais ce qu'il y a dans votre bol-là, c'est... Je dirais le résultat de 30 années de cuisine.
2: Non, hey, c'est
0: que
2: clairement.
0: J'ai combiné,
2: là. Non,
0: que
2: mais
0: là,
2: clairement,
0: coup,
2: on est d'accord.
0: La débrouillardise, puis tout ça. Toutefois, je serais curieux. Je suis vraiment curieux de savoir s'il y a des utilisatrices ou des utilisateurs qui l'ont fait, puis qui ont eu du succès avec cette recette. Absolument.
2: À suivre. Nous avons devant nous, suivront peut-être les cuillères? Ou les petites fourchettes. OK, est-ce qu'on s'en va en musique, Caroline? OK. Alors, on est avec Stélio Perron-Bellon, professeur à l'Institut de tourisme et d'hôtellerie du Québec, auteur de plusieurs livres de recettes. Et on vient de goûter son test, donc, de pâtes de... Comment on appelle ça? Des pâtes de pommes de... Des...
0: Nouilles de pommes de terre.
2: Nouilles de pommes de terre. Leslie Chesterman, autrice de plusieurs livres de recettes également, chroniqueuse, critique culinaire, a testé pour nous des toniques maison. Et on a fait une dégustation à l'aveugle, donc, de différentes toniques qu'on retrouve sur le marché. Et après cette pièce musicale, mmh. Caroline Huard, alias Looney, chef vegan, autrice, animatrice du balado à plat ventre, différentes techniques et astuces pour préparer la meilleure croustade aux pommes.

0: Vous êtes à l'écoute de nos testeuses, donc, qui ont chacun et chacune testé quelque chose pour vous aujourd'hui. On est avec Stélio Perron-Bellon, on est avec Leslie Chesterman. Et là, c'est au tour de Looney qui a testé des croustades aux pommes.
1: Oui, en fait, parce que, tu sais, bon, faut le dire que la saison, tu sais, les pommes, en fait, on n'a pas encore toutes les variétés qui sont arrivées. On est encore tôt dans la saison. Okay. Par exemple, la Cortland, tu sais, qui est la variété de pommes qui est souvent la plus associée à la croustade parce qu'elle garde bien sa forme à la cuisson. Moi, j'en ai pas encore vu, là. Peut-être qu'il y en a encore de l'an passé. C'est plus tard, normalement, plus fin septembre, début octobre, si je me trompe pas. On a quand même la Lobo qui a commencé à arriver. C'est ce que j'ai pu utiliser. Mais bref, on est encore en début de saison, fait que c'est parfait. Les gens vont pouvoir prendre des notes. Mais juste tantôt, quand je suis arrivée avec mes collègues, on jasait, puis j'ai dit que j'allais parler de croustade aux pommes, mais tout le monde a quelque chose à dire sur la croustade aux pommes. C'est tellement, je pense, on a tout le monde des expériences face à ça. Positive ou négative, Leslie m'a dit d'emblée qu'elle met pas les pommes cuites dans les desserts. Je dis, bon,
2: c'est
1: ça.
2: Croustade aux pommes, c'est le dessert. Pour les gens qui ne savent pas faire des desserts.
1: Ben, en fait, mais tu sais quoi, Leslie?
0: Régie! Oh mon Dieu, je pense qu'on n'a jamais eu autant d'indignation, même pour des sujets qui en méritaient 10 fois plus. J'ai jamais vu ces faces-là.
1: Leslie, t'es courageuse. Là, mais en fait, c'est un peu pour ça que je trouvais ça intéressant de fouiller un peu plus, parce qu'effectivement, c'est un dessert qu'on peut faire les yeux fermés, souvent sans recette, sans mesurer. On peut s'amuser à la rendre vraiment plus gourmet ou encore plus décadente. On peut en faire une version entre guillemets santé en remplaçant certains ingrédients et tout ça pour en faire plus peut-être une collation soutenante. Donc, tu sais, il y a vraiment plein de variétés. Puis dans plusieurs recettes, j'étais allée voir énormément de recettes. Il y a des dénominateurs communs, mais il y a aussi beaucoup de variabilité. Tu sais, entre autres, il y a des recettes où on nous dit « prenez n'importe quelle pomme
2: ».
1: Il y en a d'autres où on nous dit
2: «
1: prenez... » Ça prend absolument de la Cortland ou de la Lobo, une pomme qui tient bien sa forme. Ricardo, par exemple, de sa recette qu'il considère la meilleure de ses recettes de croustade, c'est 50% Cortland, 50% McIntosh. Donc, tu sais, c'est intéressant, ça permet d'avoir un peu de fondant, un peu de quelque chose qui se tient.
0: Ah, c'est comme deux textures dans ce cas-là.
1: Oui, exactement. Donc,
0: ça goûte tout pareil, toutes les pommes?
1: Non, il y en a qui sont pas crues. Beaucoup plus acidulées. Okay. Tu sais, une pomme, généralement, plus elle est acidulée, plus elle a des chances qu'elle garde bien sa forme aussi, parce que dans un milieu acide, la pectine, en fait, va permettre de garder une plus belle structure. Mais bon, là, je me suis demandé, mais depuis quand on cuisine la croustade aux pommes telle qu'on la connaît? Puis j'ai essayé de trouver, en fait, de quand ça remonte vraiment, là, tu sais, des pommes avec une garniture à base d'avoine sur le dessus. Déjà, ce que je dois dire, c'est une croustade. En fait, le mot croustade, ça nous vient de la France, en fait. Puis en France, les croustades, ce sont des plats en croûte, ce sont des tourtes avec une pâte feuilletée, je pense. Peut-être une pâte brisée, je pense plus une pâte feuilletée, mais ça peut être autant une tourte sucrée ou salée. Nous, la croustade aux pommes telle qu'on la connaît, c'est vraiment, en fait, ça ressemble beaucoup à ce qu'on appelle le apple crisp américain ou nord américain, parce qu'autant au Canada qu'aux États-Unis. En Angleterre, en fait, on a le crumble. Et le crumble, en fait, la différence, c'est qu'il n'y a pas d'avoine. C'est vraiment une garniture qui ressemble plus à un biscuit sablé. Donc, farine, beurre, sucre. Moi, ce que j'ai trouvé, c'est que vers 1915 environ, là, dans des revues, on aurait vu la première recette de apple crisp

0: mais sans avoine. Et là, je me suis dit, OK, quand est-ce qu'on a commencé à mettre de l'avoine là-dedans? Dans mon livre, La nouvelle encyclopédie de la cuisine de Jeanne Benoît de 1972, il y a une recette de croustillant aux pommes, mais il n'y a pas d'avoine. Donc, on est encore dans quelque chose avec juste de la farine. Et la trace la plus vieille, puis là, je prétends pas que c'est là que ça a commencé. Peut-être qu'il y a des gens qui vont me dire, moi, je me souviens des années 60, on faisait des croustades avec de l'avoine. Mais j'ai trouvé, en fait, une archive de Radio-Canada qui date de 40 ans.
1: Okay? On aime tout le temps ça.
0: Oh mon Dieu, c'est délicieux. Là. J'adore tomber sur la chaîne YouTube des archives de Radio-Canada. Donc, c'est l'émission Le train de 5 heures en mars 1986. On a notre chère sœur Angèle qui essaie de cuisiner une croustade aux pommes avec de l'avoine. Elle appelle ça du gruau. Puis je trouve ça intéressant, elle disait, on prend du gruau naturel, je pense qu'elle faisait référence à de l'avoine à l'ancienne, ou tu sais, de l'avoine roulée. Elle dit, on prend pas du gruau artificiel, qui était en fait probablement comme instantané. De l'avoine instantanée, mais tu sais, il y a rien de naturel ou artificiel là-dedans. Et elle réussit pas vraiment à faire sa croustade parce qu'il y a Ginette Renault qui est aussi présente. L'animateur, c'est Jacques Boulanger, et c'est complètement chaotique, ça dure 8 minutes si vous voulez l'écouter au complet. Bref, Sœur Angèle est tellement distraite par une anecdote que Ginette essaie de raconter qu'elle oublie d'ajouter son œuf dans sa préparation. Mais c'était la première fois que j'entendais parler d'œuf. Oui, mais bref, son mélange est très sec et on a une sœur Angèle complètement déboussolée.
2: Moi, je vais faire ma recette. Du geste, une cuillerée à thé de geste des citrons.
3: L'histoire la plus cute que mon fils adore,
2: oui.
3: Pascaline.
2: Et puis, vous mettez une cuillerée à thé de cannelle. En tout cas, moi, je fais le bon jus. Là, au tout petit moment, là, ben, tabou, là. J'ai de la lune.
3: Là, le
2: Pascaline
3: adore.
2: Sais-tu que mon affaire...
3: Je dérange pas, ben oui.
2: Non, je ne dérange pas partout. C'est drôle, là. On dirait qu'on est... Moi, je fais une croustade et vous faites un mariage. Je ne sais pas comment ça marche. Ça a tout figé, mon affaire.
4: T'as tout figé, son affaire.
2: J'ai tout figé. Ben oui, j'y vais. C'est extraordinaire, ça a tout figé quand je m'adore ça. Non, parce que ça fait un croustade, ça sort même tout. J'ai vraiment, c'est dérangeant. Je suis pas habituée, moi, à des affaires comme ça.
1: Ah, oh mon Dieu, c'est drôle.
0: C'est
1: là.
0: Délicieux. Vraiment, c'est vraiment complètement chaotique. Mais bref, le résultat à la fin, là, on voit quelque chose, mais Sœur Angèle était pas contente, c'était trop sec, là, son mélange. Donc, là, moi, je me suis demandé, bon, pour moi, c'est quoi une bonne croustade? Parce que moi, j'ai vraiment une opinion là, sur la croustade. Pour moi, il faut que les pommes soient plutôt fondantes, mais il faut pas que ça ressemble nécessairement de la compote. Mm-hmm. Tu sais, on veut quand même un peu de texture. Je veux que la garniture sur le dessus, elle soit à la fois croquante, craquante, mais aussi légèrement sablée. Je veux que le côté tendre de l'avoine ressorte bien, puis il faut pas que ça soit trop humide. Tu sais, surtout quand on le réchauffe au micro-ondes le lendemain, ça c'est un crime.
1: Jamais.
0: Bon. Je veux qu'il y ait vraiment un contraste entre l'acidulé des pommes. Même, j'aime ça le faire ressortir. Je veux pas, moi, j'ajoute pas de sucre dans les pommes. Je trouve que on veut vraiment le côté acidulé. Puis le sucré de la garniture. Je veux qu'il y ait un côté salé qui ressorte parce que ça prend toujours du salé. Un léger parfum de cannelle, mais s'il vous plaît, pas une trop grosse quantité. Parce qu'il faut pas oublier, tantôt, on parlait d'écorce, là, j'ai oublié le nom de ton arbre, là.
1: Quinquina.
0: Oui, bon. Mais la cannelle, c'est de l'écorce d'arbre. Ça va pas se dissoudre, là. Si on en met trop, ce que ça fait, c'est que ça devient très, très fibreux. Ça peut donner une texture vraiment inintéressante.
1: Ah oui.
0: Donc, à utiliser quand même avec parcimonie, à moins de la faire infuser. Mais moi, j'en mets à peu près une demi-cuillère à thé là, pour une croustade. T'sais, je veux que ça soit un léger parfum. Puis moi, je veux qu'il y ait plus de pommes que de garniture. Là, parce que je veux que ça soit surtout un plat de pommes avec une petite garniture. Mais c'est vraiment une question de préférence. Je sais pas pour vous.
1: Moi, j'aime bien la garniture. Oui, moi, je prends la garniture avec un peu de pommes.
0: Ah, OK.
1: C'est pas une croustade aux pommes, parce que...
0: C'est une galette à l'avoine avec une petite confiture dans le fond. C'est ça. Donc, là, il y a différents... Là, moi, habituellement, quand je pense à mes tests, j'essaie de changer une couple de paramètres puis de faire peut-être 3-4 chemin possible. C'est un peu comme quand on fait des expériences en laboratoire, changer une variable à la fois. Mais là, je me dis, ça va être complètement impossible. Il y a tellement de variables qui peuvent changer. Bon, il y a la variété de pommes, on en a parlé brièvement. Est-ce que les pommes, on les tranche ou on les coupe en dés? T'sais, ça aussi, ça peut changer le résultat.
1: Ouais.
0: Est-ce qu'on garde la pelure ou on l'enlève? Moi, préférablement, je vais l'enlever à moins que j'ai vraiment envie de me faire quelque chose qui soit plus comme une recette déjeuner ou quelque chose. Est-ce qu'on ajoute du jus de citron ou un acide avec les pommes? Est-ce qu'on ajoute un ingrédient épaississant dans nos pommes? Farine, fécule, pour pas qu'il y ait trop d'humidité. C'est quoi le ratio, disons, les proportions d'avoine et de farine? Puis dans les recettes que j'ai trouvées, ça va de 1 pour 1 à jusqu'à 6 portions d'avoine pour une portion de farine. Mm-hmm. T'sais, c'est vraiment, ça va changer beaucoup la texture. Avoine gruau naturel ou artificiel, comme le dirait Sœur Angèle, ou plutôt avoine à l'ancienne ou avoine instantanée, ou mélange des deux, c'est quelque chose qu'on voit aussi. On utilise idéalement du

0: est plus...
1: Exactement, c'est ça. Donc, ça fait une pâte qui est moins dense. Que... Okay. Quand on utilise un beurre fondu, la pâte va être plus dense.
2: OK. Okay.
1: Puis, bon, cassonade, sucre blanc, sirop d'érable. Est-ce qu'on ajoute d'autres épices?
2: Des noix. Beaucoup,
1: des noix. Est-ce qu'on ajoute, tu sais, on mélange de pommes et d'autres fruits, de la vanille. Mm-hmm. Ina Garden, la chef américaine, mm-hmm. met beaucoup de zeste d'agrumes dans sa compote aux pommes, ce qui peut être intéressant. Ethnée de Vienne, une recette où est-ce qu'elle met des épices chai. Mm-hmm. Tu sais, ça peut être intéressant.
2: Ça va être bon, ça.
1: Puis là, est-ce qu'on fait pré-cuire nos pommes ou non? Fait que ça peut faire changer aussi. On peut les faire
2: mais
1: pré-cuire.
2: Mais là, Leslie, là, c'est pas vrai que des croustades pour les gens qui sont pas capables de faire des desserts. Là, c'est ben, super complexe, là.
0: Ben, c'est une tarte aux pommes. Une croustade aux pommes, c'est une tarte aux pommes sans faire la pâte, qui est la partie la plus difficile. Mm-hmm. On fait un remplissage de tarte aux pommes, puis on met un croustade dessus. C'est pas difficile de faire la partie croustade.
2: Mais...
0: on peut le faire plus complexe. Mais on peut,
2: okay, je comprends.
0: On peut
2: mais à
0: faire
2: la base,
0: un caramel.
2: C'est facile. Okay.
1: Ouais, puis d'ailleurs, je pense que la base, les recettes comme de croustade comme ça, ça a été beaucoup développé dans le temps où c'était plus difficile d'avoir les ingrédients pour faire de la pâte à tarte. C'était plus économique, en fait, de faire des petites garnitures sur le dessus seulement. Donc là, moi, au lieu de faire, évidemment, 50 000 tests, parce qu'on aurait pu faire changer plein de variables, j'ai fait une version, la numéro 1, que vous pouvez goûter. Puis il y a un petit collant dans votre assiette, le 1, donc il devrait être à gauche. Je me suis dit, je vais essayer de faire ça sans trop d'efforts. Je vais y aller vraiment un peu comme si j'avais... si j'avais pas passé 3 heures à faire de la recherche sur la croustade aux pommes. Donc, je me suis dit, allons-y avec n'importe quelle pomme. J'ai pris de la Polared, qui est celle qui est vraiment en abondance en ce moment, qui est une pomme qui ne garde pas vraiment bien sa texture à la cuisson, mais qui est très bonne au goût. J'ai ajouté un peu de jus de citron. J'ai pas fait pré-cuire les pommes. Et pour la garniture, c'est un mélange, c'est trois parts d'avoine pour une part de farine, et j'ai utilisé du beurre fondu, cassonade, un petit peu de cannelle, un petit peu de sel. Et j'ai émietté ça sur le dessus. Ça cuit environ une trentaine de minutes à 375. Donc, ça nous donne... Puis, on peut le voir, tu sais, je l'ai ici. On peut voir, tu sais, que ça s'est quand même beaucoup affaissé.
2: OK.
1: Tu sais, c'était pratiquement plein de pommes. Ça a diminué de moitié environ le volume. Tu sais, on le voit que c'est vraiment une compote là, qu'on a au fond.
2: Oui, c'est plus une compote. Mais c'est intéressant que ce soit acide.
1: Oui.
2: Que ce soit plus acidulé.
1: Oui.
2: Parce que la croustade est quand même assez sucrée.
1: Oui,
2: c'est la combinaison des deux qui est le fun. Stelio, qu'est-ce que t'en penses?
3: Moi, j'aime beaucoup. J'aime beaucoup. Je dois dire que j'aime beaucoup. J'en fais pas souvent. C'est ma blonde qui fait ça habituellement. Mais j'aime beaucoup pulser dans un robot quelquefois l'avoine pour le concasser. Je le trouve moins présent et plus harmonieux. Mais c'est très bon en termes de saveur. J'aime beaucoup l'acidité. Il est pas très sucré et très le fun.
0: Ben, moi, j'aime ça chaud avec la glace vanille.
1: Ouais. Ah, voilà.
0: J'aime ça. Quand c'est chaud, ça sort du four, puis on fait une portion individuelle, puis on met une boule de glace vanille par-dessus. C'est...
2: Puis là, ça rentre entre tes pommes, puis là, ça fait comme quelque chose de crémeux.
0: Puis, ou même la crème anglaise.
1: Aussi, beaucoup, je pense, traditionnellement, les gens mangent beaucoup ça avec une tranche de fromage aussi, une tranche
2: pourquoi
1: de cheddar.
2: Moi, la tarte aux pommes, ça vient avec une grosse tranche de fromage.
1: Mais d'ailleurs, tu sais, on a mentionné quelque chose, là, c'est bon quand c'est chaud. Une chose vraiment importante, tantôt, on disait, est-ce qu'on devrait ajouter quelque chose pour épaissir la garniture de pommes? C'est pas nécessaire si on prend le temps, et ça, c'est vraiment important, de laisser notre croustade reposer avant de la manger. Une bonne demi-heure, là. Ça va vraiment permettre à la pectine de faire son travail, puis de permettre aux pommes de bien se tenir, tu sais. Là, la deuxième version que vous avez, là, je me suis dit, je vais essayer d'incorporer des éléments un petit peu plus gourmets là-dedans. J'ai utilisé 2/3 de pommes Lobo, donc qui gardent bien leur forme, puis 1/3 de Polaret. Là, j'ai même pas goûté encore, là. J'ai comme improvisé ça ce matin. J'ai utilisé un peu de vinaigre de cidre au lieu de jus de citron. Je me suis dit, peut-être que ça va être intéressant pour faire ressortir le goût de la pomme. Et là, les pommes, je les ai fait pré-cuire, je les ai fait poêler un petit peu. Et je me suis dit, est-ce qu'on pourrait incorporer un élément un peu gourmet, entre guillemets, un beurre noisette? Moi, comment je fais le beurre noisette? Je prends du beurre végétalien, j'ajoute un tout petit peu, une pointe, vraiment des mini quantités de café instantané, de pâte de miso et d'huile de sésame grillée. Tu sais, on parle de 1 millilitre, là, c'est vraiment pas grand-chose. J'ai fait revenir mes pommes dans cette espèce de beurre-là pendant 5 minutes. Pourquoi? L'avantage de pré-cuire les pommes, c'est que ça leur permet de s'affaisser beaucoup. Donc, on a de la place pour remplir davantage notre plat de cuisson. Puis, on peut le voir, en fait, là, tu sais, l'épaisseur, là, si je vous le montre, là, c'est vraiment plus, tu sais, celle-là, il y a eu une pré-cuisson, il y a une fois et demie plus de pommes à peu près dedans. Donc, ça permet d'être un peu plus dense. Puis, la garniture, c'est essentiellement la même chose. La seule chose qui est différente, c'est que c'était du beurre froid. Donc, que j'ai haché en gros morceaux, que j'ai incorporé avec les mains, puis émietté avec les mains, tu sais. J'ai pas goûté encore. encore non plus, tu sais. Fait que je sais pas. Moi, ce que je trouve intéressant,

0: Je trouve que la garniture, elle est plus belle. Tu sais, juste l'apparence là, sur le dessus.
1: La deuxième.
0: Alors que l'avoine est quand même en gros morceaux. Je ne l'ai pas broyée comme Stélio le suggérait. Je pense que ce serait une bonne idée. Mais je trouve qu'elle a l'air plus d'un dessert gourmet. L'autre a plus l'air de quelque chose de grano, je trouve.
1: OK. Est-ce que ça t'a pris beaucoup plus de temps à faire la deuxième?
0: Non, honnêtement, c'est comme... Tu sais, c'est peut-être un 10 minutes de plus. Tu sais, le temps de faire pré-cuire et tout ça. Puis laver le chaudron, là, tu sais. Parce que ça fait une différence, tu sais.
2: Le premier, les pommes sont beaucoup plus sucrées. Moi, je préfère le premier.
1: Moi aussi, je préfère le premier.
3: Moi aussi, je préfère le premier. Mm-hmm. Mais la complexité de saveur dans le deuxième, c'est vraiment intéressant. Mm-hmm. Et comme Caroline le dit, c'est un peu plus gourmet,
1: parce
3: effectivement.
1: Parce qu'elle nous l'a expliqué. Mm-hmm. Mais pas le savoir, pas voir les plats, pas voir comme ça.
3: On l'a fait une différence,
1: oui,
3: moi.
1: Okay.
0: C'est vrai que moi, je préfère vraiment la croûte. La deuxième aussi, je trouve que la texture est plus intéressante.
1: Moi, j'ai pas
0: Pardon,
1: de différence,
0: celle avec
1: vraiment.
0: Celle avec le beurre froid. Pour ce qui est de la garniture, en fait, c'est vrai que c'est beaucoup plus acidulé parce qu'il y a vraiment plus de pommes, en fait. Puis j'ai pas équilibré ça avec plus de sucre, tu sais. Moi, en fait, c'est vraiment plus dans ma palette. La deuxième, en fait, là, le ratio pommes acidulées avec la garniture quand même bien sucrée, bien riche, là, bien gourmet. C'est ce que je préfère. Fait que moi, je pense que faire pré-cuire les pommes pour pouvoir en mettre une plus grande quantité, moi, je trouve que ça vaut la peine. Mais c'est très bon aussi, là, si
1: le premier,
0: on veut y aller directement.
1: Les pommes sont pas très sucrées.
0: Sont pas
1: on,
0: du
1: on y
0: tout
1: a quand
0: sucrées.
1: Même le premier acidulé
0: oui,
1: un
0: exactement.
1: Peu.
0: Exactement. Mmh. Ça dépend vraiment des variétés de pommes. T'sais, même dans la même variété, on peut, ça peut varier. on a goûté à bien des affaires.
4: C'est l'avoine.
0: Ah, l'avoine. OK, c'est pas la petite nouille de pomme de terre là, de tout à l'heure. Là.
1: Est-ce qu'Alec Castonguay est là?
5: Oui, je suis là.
1: OK, Alec, prends la relève.
5: OK, c'est ce que je me suis dit. Pauvre Pénélope, pendant qu'elle s'étouffe, je vais vous raconter ce dont on va parler à Midi Info. On va parler, nous aussi, de nourriture, mais de prix du bœuf avec nos collègues de l'émission L'Épicerie. Savez-vous que le prix du bœuf est l'aliment qui a le plus augmenté depuis 25 ans à l'épicerie? 400% de hausse pour le kilo du prix du bœuf. Il y a des tests qui ont été faits par nos collègues de l'épicerie. Dans un kilo de bœuf haché, parce que là, je parle de bœuf haché, là. Donc, 400% de hausse du prix du bœuf haché.
1: Et dans je suis là. 4 fois, c'est beaucoup, Alex.
5: 400% de hausse pour le bœuf haché.
1: 400%, c'est beaucoup, c'est énorme.
5: Et dans un kilo de bœuf haché, il peut y avoir jusqu'à de la viande de 400 vaches différentes. De la vache de réforme, parce qu'on ne connaît pas la provenance
1: On a reçu le Julien du balado, Justin Laramie du balado, et c'était
5: Front
1: hallucinant.
5: Ah oui, c'est très, très bon. Très, très bon. Donc, on parle de ça, puis on vous parle aussi d'intelligence artificielle et des risques pour l'humanité, entre autres. Voilà.
1: Bonne émission.
5: Petit sujet. Oui, bonne... Merci.
1: L'avoine est aussi un petit risque pour l'humanité. Une personne à la fois. Looney, Stélio, Leslie, merci infiniment à vous trois.
0: Merci.
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10: Ici Louis de Belleval, voici les informations. Campagne électorale au Québec, les chefs des 5 principaux partis se retrouvaient pour leur deuxième débat en 2 jours. Le rendez-vous était diffusé sur la plateforme Crave et la chaîne de télévision Nouveau. La chef de la CAQ, Christine Fréchette, a fait valoir qu'en ces temps incertains de guerre commerciale avec les États-Unis, la stabilité était un atout et a mis en garde contre la tentation référendaire.
11: Est-ce vraiment le temps d'ajouter de l'incertitude avec le référendum de Paul Saint-Pierre Plamondon? Je vous dirais que moi, je vais travailler sur vos priorités. Lui, il va travailler à planifier un référendum. C'est pas un changement qu'il vous propose, c'est un retour en arrière.
10: Son adversaire péquiste, Paul Saint-Pierre Plamondon, a répliqué que se lancer dans une surenchère de contre-tarifs avec les Américains créait justement de l'instabilité. Et puis, la question référendaire a aussi été l'objet d'un échange entre le chef libéral Charles Milliard et le chef du PQ.
12: Comment on peut, en ce moment, dans le contexte actuel, penser que c'est une bonne solution, que M. Trump n'est pas le seul protectionniste qui existe à Washington?

0: Et vous, vous voulez qu'on quitte le Canada? Ça n'intéresse pas les Québécois en ce moment.
1: Je pense également que ça fait 150 ans que le Parti libéral du Québec existe. Ça fait 150 ans que vous nous dites que c'est pas le bon moment pour parler de notre avenir.
2: Par ailleurs, le chef conservateur Éric Duhaime et le chef du PQ, Paul Saint-Pierre Plamondon, ont attaqué leurs cadres financiers respectifs.
1: Je pense que M. Duhaime et moi, on se rejoint sur certaines choses, mais ce qu'il propose aussi, c'est le propre d'une créativité importante.
3: En tout respect, là, je pense que ce qui vous distingue aussi, là, c'est que votre cadre financier ne tient pas la route. Là. Au total, c'est 9,1 milliards de dollars de trous dans votre budget que vous avez présenté. Où allez-vous aller chercher cet argent-là? Mais c'est pas responsable de promettre 9 milliards de trous.
2: D'autre part, le projet de troisième lien à Québec a aussi été l'objet d'un vif échange entre Christine Fréchette et la co-porte-parole de Québec solidaire, Ruba Gazal, qui s'est montrée excédée d'entendre sa rivale caquiste s'engager à enfin réaliser l'infrastructure routière si son parti est porté au pouvoir le 5 octobre. Voici Ruba Gazal, suivie de Christine Fréchette.
4: Sur la campagne électorale, la CAQ découvre sa passion pour le troisième lien.
5: Vous y croyez pas, mais besoin,
4: c'est pas une question de croyance, c'est pas une religion, là, le troisième lien. C'est, on veut que les gens puissent, y compris à Québec, puissent se déplacer d'un point 1 à un point 2.
5: Moi, je respecte les vœux de la population de Québec qui disent avoir besoin de ce lien-là parce qu'il y a effectivement pas de boucle plus à l'est. Et puis, c'est pas un projet de gnochon, comme le chef du Parti québécois l'a dit, c'est un projet qui répond à un besoin.
2: Le chef libéral Charles Milliard s'est dit en faveur d'un troisième lien à Québec s'il comprend du transport en commun. Et le péquiste Paul Saint-Pierre Plamondon s'est dit du même avis. Le conservateur Éric Duhaime est aussi favorable au projet qui, selon lui, a suffisamment traîné dans les cartons. Et puis enfin, sur l'enjeu du coût de la vie, Éric Duhaime a promis de baisser les impôts, d'éliminer la taxe carbone et de réduire la taxe sur l'essence, tandis que Paul Saint-Pierre Plamondon a fait la promotion de mesures comme la passe de transport en commun à 95 $ et l'aide à l'accès à la propriété. Charles Milliard a réitéré sa promesse de construire 100 000 logements sociaux. Ruba Gazal veut notamment plafonner la hausse des loyers à 3 % et Christine Fréchette s'engage à maintenir la hausse des tarifs d'électricité à 3 %. Le rapprochement entre le Canada et l'Union européenne suscite des réactions à Washington. Comme l'explique Manon Globinski, des sénateurs républicains jugent que ces nouveaux liens canado-européens pourraient nuire aux négociations commerciales entre le Canada et les États-Unis. Et pour sa part, Donald Trump qualifie ce rapprochement de risible et menace d'imposer des tarifs à l'Europe.
6: I do think it was unfortunate that Canada's turning to the European Union.
7: C'est la sénatrice républicaine du Maine, Susan Collins, en campagne pour sa réélection, qui exprime avec le plus de force son agacement.
6: That doesn't help rebuild the good relationship that we once have and that I want us to have again.
7: C'est malheureux, dit-elle, que le Canada se tourne vers l'Union européenne. Ça n'aide pas à rebâtir la relation que nous avions et que je veux que nous ayons encore. Mais son collègue démocrate du Delaware, Chris Coons, comprend que le Canada cherche d'autres partenaires dans le monde.
8: The United States has some real work to do to win back our Canadian friends and allies.
7: Les États-Unis ont beaucoup de travail, dit-il. Il propose de mettre sur pied une délégation bipartisane qui visiterait le Canada pour démontrer qu'il y a moyen de rebâtir les ponts. Un autre démocrate, représentant de l'Illinois, Brad Schneider, parraine un projet de loi qui éliminerait les nouveaux tarifs de 50 % imposés depuis quelques jours.
9: On average $2,200 increase in the cost of living because of the president.
7: Les tarifs du président, dit-il, coûtent $2,200 de plus aux habitants de mon comté. Mais son projet de loi ne sera pas adopté par le Congrès actuel où les républicains ont de minces majorités. Et même si les démocrates reprenaient la Chambre des représentants et peut-être le Sénat, Donald Trump peut toujours y opposer son veto. Il a d'ailleurs promis d'être l'empêcheur de tourner en rond. Ici Manon Globinski, Radio-Canada, Washington.
2: Et puis enfin, toujours aux États-Unis, la Réserve fédérale américaine hausse son taux directeur pour la première fois en 3 ans. Les 12 membres de la Fed se sont entendus à l'unanimité sur une majoration d'un quart de point de pourcentage et s'attendent à au moins une autre hausse d'ici la fin de l'année. Le président de la Banque centrale, Kevin Warsh, a affirmé que l'inflation reste trop élevée. Donald Trump a fustigé la hausse et affirmé que le taux devrait être maintenu à moins d'1 %. C'était les informations.

0: la psychologue et autrice Nathalie Platt. Elle sera là donc demain avec nos autres chroniqueurs, chroniqueuses du jeudi que vous connaissez. Il y a Isabelle Maréchal aussi qui va faire son entrée avec nous, je pense que c'est la semaine prochaine. Et donc avec Nathalie Platt, demain, elle va explorer, ce sont des cartes blanches, donc dans leur domaine de réflexion, elle va explorer. En fait, elle a appelé ça du bon usage. En fait, toutes ces chroniques, je pense, vont s'appeler du bon usage. Et demain, c'est du bon usage de la normalité. Elle va explorer cette question des normes dans notre société aujourd'hui. Donc, ce sera fort intéressant. En studio à Montréal cette semaine, Joël Leblanc, salut!
1: Bonjour, Pénélope.
0: Il fallait bien qu'on se déplace à Québec chez vous la semaine passée pour que là, vous veniez en studio, ce qui est rare.
1: Ça m'a lancé le défi la semaine dernière.
0: Très agréable de vous avoir. Journaliste scientifique indépendant avec Marianne Desautels. Bonjour, Marianne.
2: Salut, Pénélope.
0: Journaliste scientifique à Radio-Canada Environnement. Marianne, après le sujet de Joël, il va être question de quoi?
2: Il va être question d'un pleurote qui est beau, qui est bon, mais qui est envahissant puis qui s'en vient dans nos forêts, qui pourrait menacer la biodiversité fongique indigène.
0: D'accord, on parle de ça. Là, ce mot-là, maintenant, on le connaît quand même relativement bien, le microbiome. On a parlé du microbiome intestinal, il y a aussi vaginal, mais il y a aussi dans notre bouche, le nez, notre peau, notre cuir chevelu. Et là, est-ce qu'il y aurait un microbiome cérébral?
1: C'est bien de le dire au conditionnel. Est-ce qu'il y aurait?
0: Ouais.
1: Parce que c'est un champ de recherche qui démarre. Ça fait un peu plus d'une dizaine d'années qu'il commence à y avoir des indices. Mais effectivement, ça se pourrait que dans notre cerveau, il y ait un écosystème, des colonies de bactéries, de champignons, justement, microscopiques, comme on en a dans l'intestin, comme on en a ailleurs sur le corps. Et c'est assez... Les quelques chercheurs à qui j'en ai parlé ici au Québec sont interloqués quand je leur parle de ça, parce qu'il y a quand même un paradigme assez solide. On considère le cerveau quand même assez stérile normalement. Il est dans une boîte bien fermée, et même par le sang qui arrive là, il y a ce qu'on appelle la barrière hémato-encéphalique, une espèce de filtre, de douane, de frontière qui empêche, il y a à peu près juste les nutriments qui peuvent passer, puis l'oxygène, puis bon, le CO2 qui est généré par le cerveau, puis les déchets, c'est à peu près tout ce qui peut passer. Les virus qu'on a dans le sang, normalement, la grande majorité peuvent pas rentrer dans le cerveau. Et même si jamais ça arrive, le cerveau a son propre petit système immunitaire à lui, ça s'appelle des microglies, c'est des cellules, un type de cellules immunitaires qui peuvent s'attaquer à des virus si jamais il y en a qui se rendent là. Donc, théoriquement, le paradigme, c'était notre cerveau est pas mal stérile, normalement, à quelques exceptions près. Mais là, il y a cette hypothèse-là d'un microbiome propre au cerveau qui est sorti, j'avais mis dans mes notes 2013, mais j'ai vu plus tôt que ça, il y avait eu des premières. C'est qu'on a, l'anecdote, c'est qu'il y a des gens qui avaient une santé correcte et qui soudainement se mettent à avoir des problèmes cognitifs, sénilité, démence, etc. À un âge assez jeune, puis des gens en forme et tout. Et puis là, on cherche et on finit par, découvrir que bon, ailleurs dans le corps, on s'aperçoit qu'il y a une infection fongique ou quelque chose. On donne un antifongique ou un antibactérien, si c'est une bactérie, et on règle l'infection et on règle les problèmes cognitifs aussi. Ça fait que ça, c'était il y a une quinzaine d'années, c'est arrivé des cas comme ça, mais on était dans le domaine de l'anecdote. Depuis 2013, il y a une équipe là, qui a voulu savoir s'il y a des microbes qui pouvaient envahir le cerveau des personnes infectées par le virus du VIH. Parce qu'on sait que VIH, ça veut dire... Le I veut dire immunodéficience. Donc, les gens dont le système immunitaire fonctionne presque plus ou plus du tout. Et puis, ils ont d'abord obtenu l'accord des gens malades. Et puis, ben, malheureusement, ça se faisait après leur mort. Donc, post-mortem, on a pris leur cerveau, des tissus cérébrales, et aussi du tissu de personnes qui n'étaient pas atteintes du VIH, pour comparer. Donc, des échantillons cérébraux. Et à leur surprise, ils ont trouvé beaucoup de traces de matériel génétique non humain. Autrement dit, on n'est pas allé au microscope pour essayer de trouver des bactéries. On cherchait des traces d'ADN, en fait. Puis, bien sûr, il y avait les traces d'ADN de la personne elle-même. Mais à travers ça, ils ont trouvé plus de 173 types de bactéries, de phages, des virus, des bactéries. Donc, ils ont été détectés dans les cerveaux étudiés. Et en plus... Ce qui est le plus ça c'était dans les gens qui étaient atteints du VIH, mais le plus étonnant c'est que les autres échantillons qui n'avaient pas le VIH
0: avaient aussi la même chose.
1: On trouvait aussi du matériel génétique bactérien, pas nécessairement les mêmes. Mais on trouvait qu'il y avait des bactéries. Et c'était comme mais le cerveau est-il stérile ou pas? Est-ce qu'on a tous en continu des bactéries dans notre cerveau? Fait que c'est un champ ouvert en ce moment. Il y a d'autres analyses génétiques comparées qui ont été faites sur différents échantillons de tissu cérébral toujours post-mortem, inquiétez-vous pas, qui sont conservés dans des banques. Il y a des banques de tissus cérébraux au Royaume-Uni, aux États-Unis. Dans certains cas, on trouve 100 000

0: il y a l'espèce différente de d'agents bactériens, mm-hmm. d'agents des microbes quoi, qui est beaucoup supérieur aux attentes. Bref, il y a de plus en plus de preuves empiriques qui permettent de dépasser le scepticisme initial et il y aurait probablement, effectivement, une communauté bactérienne dans notre cerveau.
1: OK, donc je présume qu'ils viennent d'ailleurs dans le corps, mais peut-être que je présume pas bien. Mais là, c'est ça, la grande question, c'est comment ils se rendent au cerveau.
0: Oui, parce que c'est pas évident de rentrer là. et là, je pourrais pas vous donner la bonne réponse. On surfe dans les hypothèses en ce moment. Ils se sont aperçus que les échantillons, les bactéries pardon qu'on a trouvées dans ces cerveaux-là, c'est un sous-échantillon des bactéries qu'on trouve dans l'intestin. Et on connaît
1: le lien.
0: Oui, il y a un lien entre le cerveau et les intestins.
1: On dit que les intestins sont le deuxième cerveau.
0: Voilà. Donc, ils envoient des messages et peut-être qu'ils sont même capables de se rendre, les micro-organismes. Il y a un nerf, un des principaux nerfs qui est connecté en ligne à peu près direct, qui s'appelle le nerf vague, qui part du cerveau et qui va... pas juste aux intestins, mais entre autres là. Ça pourrait être une voie de passage par ces nerfs-là chez des personnes souffrant d'Alzheimer. On a découvert des bactéries qui sont typiques de la carie dentaire.
1: Oh wow.
0: Et lorsqu'on a une carie qui est non traitée dans notre bouche, les bactéries peuvent entrer dans les nerfs de la mâchoire et se rendre au cerveau. À la limite, ça pourrait être par le nez aussi, par la tâche olfactive, pas la tâche...
2: La cavité?
0: Le petit organe qui sert à capter les odeurs, le machin olfactif dans le fond de la cavité nasale. Des infections dans les yeux, par le nerf optique peut-être. Bref, en rentrant par les nerfs, en se progressant, ce qui n'est pas évident peut-être pour une bactérie, je n'en sais rien, mais ça pourrait, avec beaucoup de bémols, être des portes d'entrée.
1: Donc, est-ce qu'on est capable ou est-ce qu'on pense, on n'est pas capable d'établir grand-chose, je comprends bien à ce stade-ci, mais est-ce qu'on est capable de lier ça avec la maladie d'Alzheimer?
0: Et d'autres maladies aussi. C'est encore, je mets des gros guillemets et des grands gants blancs bien épais en coton ouaté, mais il pourrait... On découvre de plus en plus que, par exemple, l'Alzheimer, une des choses typiques, il y a dans les autour des neurones ce qu'on appelle des plaques amyloïdes. C'est typique de la maladie d'Alzheimer. C'est des petits motons d'une protéine qui s'accumulent à des endroits. Et ces plaques-là sont produites par les fameuses microglies, le petit système immunitaire spécifique au cerveau. Et là, on est en train de se demander... qu'est-ce qui est la cause de quoi? Est-ce qu'il y a des bactéries qui rentrent dans le cerveau parce qu'il est affaibli ou il est affaibli parce qu'il y a des bactéries qui sont rentrées d'abord? Et les plaques amyloïdes servent peut-être en fait au cerveau à tenter de se défendre contre ces bactéries-là. Et l'espèce d'effet secondaire, c'est que ça encombre les neurones avec des plaques amyloïdes, etc., etc. On est beaucoup dans les hypothèses, mais si ça se confirme, il y a des équipes qui travaillent là-dessus, si ça se confirme, ça va être un tout nouveau, tout comme le microbiome intestinal a été comme un champ de recherche depuis 25 ans. Tu connais bien ça, t'as fait un bouquin là-dessus.
1: Oui, exact.
2: Je suis quand même très intéressée, mais je suis vraiment suspendue à tes lèvres parce que c'est tellement étonnant.
0: Oui.
2: Ça me fait penser un peu au placenta où on pensait pendant un moment que c'était stérile. Finalement, on a trouvé de l'ADN bactérien viral, c'est possible. Donc là, c'est tout un autre champ qui s'ouvre. Là. C'est juste incroyable.
0: Puis c'est ça. Si ça je mets beaucoup de si, je m'excuse parce que c'est un domaine de recherche qui est émergent, qui commence, mais si ça se confirme, on va peut-être réaliser que des maladies comme l'Alzheimer, le Parkinson et d'autres problèmes de dégénérescence sont peut-être au moins parfois provoqués par ces bactéries-là qui rentrent, des déséquilibres dans cette... Tout comme on a des déséquilibres dans l'intestin qui peuvent provoquer des problèmes, il pourrait y avoir ce genre de déséquilibre-là dans notre cerveau, dans la flore, appelons-la la flore bactérienne à l'ancienne un peu. Donc, on réalise aussi que normalement, l'Alzheimer et ces maladies-là arrivent lorsqu'on a un âge avancé. Un âge où notre système immunitaire perd en efficacité. Donc, les bactéries pourraient commencer à rentrer plus facilement dans nos cerveaux et venir perturber cet équilibre-là.
1: Mais en même temps, quand vous avez... tantôt, Joël, il était question de ces deux échantillons de cerveau, un des gens qui était décédé du VIH-Sida et l'autre qui ne l'était pas. Est-ce qu'ils étaient vieux, eux?
0: Bonne question. Je sais pas. Il faudrait que je retourne voir dans l'étude.
1: Pour voir si il y aurait d'autres facteurs que le vieillissement et donc le système immunitaire qui baisse. Mais tu sais, on peut avoir un système immunitaire bas pour d'autres raisons.
2: Ils ont probablement contrôlé ce genre de choses-là. Ils le font dans les banques.
0: Mais les études ne sont pas nombreuses encore là-dessus. Dans certains sujets, parfois, où on vient vous parler, Pénélope, on peut avoir 250 études sur un sujet. J'en ai trouvé une dizaine environ.
2: Puis je me demande même, est-ce que c'est possible de prouver ce lien de causalité? C'est toujours le problème avec avec, quand on parle de microbiome, c'est qu'on a une association, mais qu'est-ce qui vient avant? Comment on prouverait ça?
0: Est-ce qu'il y a un troisième facteur invisible pour l'instant qui est simplement, est-ce que les bactéries causent la maladie? Est-ce que la maladie permet aux bactéries de rentrer? Est-ce que c'est un troisième facteur qu'on connaît pas qui influence les deux?
1: Bref, non, mais cela dit, Joël, ça ouvre la porte à possiblement trouver une façon de prévenir la neurodégénérescence, là.
0: Oui. Là, ça devient un peu capoté parce que on pourrait prévenir des vaccins. Les vaccins, le vaccin BCG contre la tuberculose qu'on nous donne quand on est gamin, là, on a des études dans d'autres champs de recherche, mais on a des études qui montrent qu'il aide à prévenir la sénilité, finalement, les maladies cognitives plus tardivement dans la vie. Quand les gens qui ont eu ce vaccin-là sont moins susceptibles de développer l'Alzheimer. Donc, il est peut-être là le mécanisme. Peut-être que ce vaccin-là a stimulé l'immunité, a empêché des bactéries de venir créer un déséquilibre dans le cerveau. Il y a même des cas, je le disais tantôt, mais des cas de réversibilité. Il y a des gens chez qui ça a été réversible, des gens qui avaient des problèmes neurologiques, de pertes cognitives, qui ont retrouvé puis qui ont recommencé à travailler après un antibiotique.
1: Ah ouais, hein?
0: Donc, il y a beaucoup de mystères encore, puis on est à l'orée de cette
1: univers. C'est très intéressant tout ça. Merci beaucoup, Joël.
0: À nos bactéries.
1: Allons-y, Marianne Desautels, sur ce champignon en provenance des États-Unis, qui est sûrement très beau, très bon, mais ça veut pas dire que c'est pas quand même un peu néfaste pour nous, là.
2: Oui, puis envahissant. Et ouais, c'est ça que je trouvais étonnant, parce que souvent, quand on pense à espèces exotiques envahissantes, on va penser à la carpe asiatique, à la renouée du Japon, qui est une plante qui ressemble un peu au bambou, à la moule zébrée. Donc, c'est des animaux, c'est des plantes, mais là, il pourrait y avoir des champignons aussi. Il y a des scientifiques d'un peu partout dans le monde qui sont en train de tirer des sonnettes d'alarme à propos de la présence du pleurote jaune. Donc, c'est un champignon qui gagne rapidement du terrain. C'est un champignon de culture. Il est très apprécié par les gastronomes. Il est vraiment beau. Il est bon. C'est un bon pleurote charnu. Il est croquant. Il a une belle texture. On peut faire des tacos avec. Mais il est présent aux États-Unis maintenant dans les forêts naturelles et il commence à apparaître au Québec, en Ontario. Donc, il y a vraiment de la vigilance qu'on doit démontrer ici par rapport à sa montée. Donc, c'est un champignon d'origine asiatique. Il est vraiment populaire dans les marchés fermiers. Il est cultivé de plus en plus par le secteur de la myciculture. Et on sait, hein, ce secteur-là a connu comme un boom dans les dernières années. Il y a de plus en plus de petites entreprises qui en cultivent et qui offrent parfois des kits à la maison. On peut acheter, souvent c'est des blocs de culture, là, donc c'est un substrat de bois par exemple qui est inoculé avec du champignon. Mm-hmm. Et une fois qu'il a été utilisé par la compagnie qui cultive les champignons, qui produit plus assez, ben, il va être vendu moins cher ou donné même dans certains cas à des particuliers ou à des jardins communautaires. Et la pratique qui est, une des pratiques qui est conseillée, c'est de le planter dans le jardin, le bloc. Donc on peut avoir sur son terrain des champignons qui émergent. C'est super cool à faire avec les enfants, tout ça. Sauf que dans ce cas-là, là, ça peut permettre une dissémination dans la nature. C'est ça qu'on voudrait éviter. Parce que depuis les années 2010, il y a des scientifiques qui se sont rendus compte qu'il s'est échappé là, vraiment dans les forêts. C'est un champignon qui va infester les troncs d'arbres morts. Il est vraiment efficace pour dégrader la matière ligneuse, là, le bois. Et il y a des scientifiques de l'Université du Wisconsin qui ont publié une étude l'été passé dans la revue Current Biology, où ils et elles ont montré que le nombre d'observations des pleurotes jaunes dans la nature. Et ça, c'est en se basant sur des observations de sciences citoyennes, donc sur iNaturalist notamment. Donc, des plateformes où les gens peuvent prendre des photos, dire « Ah, il y a tel champignon à cet endroit. » On a vu vraiment que depuis les années 2010, ça fait tache d'huile. Là. Vraiment, on voit les cartes. Le champignon est plus abondant et il étend son aire de répartition. Et ça, ça fait craindre des scientifiques. Puis on voit aussi qu'il est disséminé par les humains.
1: Donc, OK, en quoi c'est nuisible?
2: Mais c'est ça. Sa présence, en fait, est inquiétante. C'est un petit peu plus difficile à comprendre pour les champignons parce qu'on sait qu'avec les animaux envahissants ou les plantes envahissantes, ben les plantes peuvent prendre toute la place. Là, on pense aux phragmites, par exemple. Ça va chasser un peu, ça prend l'espace des plantes indigènes. Les animaux envahissants, ils peuvent consommer une ressource qui normalement est disponible.
0: Par exemple, voilà. Parasites.
2: Pour les champignons, ça peut être un petit peu plus subtil, c'est ça. Puis ils sont partout. On respire en ce moment, tout le monde, des spores de toutes les sortes. C'est normal. Les spores sont partout et profite de certaines conditions. Quand les

0: conditions idéales se présentent. Il y a certaines espèces de champignons qui poussent, mais c'est comme s'il y avait un pool là, génétique de champignons qui est présent. C'est une biodiversité fongique. Et ces chercheurs-là là, de l'Université du Wisconsin, ils ont fait des analyses génétiques. Ils ont comparé des troncs d'arbres morts, certains qui sont infestés par le pleura jaune, d'autres qui ne montraient pas là, de traces de ce champignon-là. Et ils ont trouvé que le compte d'espèces différentes chutait de 40 à 50 % quand il est présent. Donc, là, on craint vraiment que ce champignon-là soit tellement efficace, possiblement parce qu'il a été sélectionné d'une certaine manière pour être mis en culture, donc croître rapidement, faire beaucoup de fructification. Donc, et ça pourrait...
1: Prendre la place des autres.
0: Je parle au conditionnel, là, c'est ça, prendre la place des autres. Il reste des informations à collecter pour voir est-ce que vraiment c'est une menace sur la biodiversité fongique totale, mais c'est quand même une crainte. Et je vous disais qu'on l'a vu là, au sud du Québec, je suis allée voir sur iNaturalist, j'ai même vu une photo sur le Mont-Royal en mai 2025. C'est une observation là, qui est confirmée de statut de stade de recherche, là. Donc il y a des professionnels qui ont vraiment validé que c'est un pleura jaune. Et j'ai discuté de tout ça avec le mycologue et doctorant en écologie, Jonathan Casabonne. Lui, il est à l'origine d'un regroupement. Là, il est en train de recruter des biologistes, des chercheuses, des mycologues professionnels et amateurs pour alerter les autorités et le public, pour inviter à plus de prudence. Et ils en appellent premièrement à un arrêt ou une suspension de la vente des kits de culture. Parce que vraiment, il faudrait peut-être arrêter de planter ça à l'extérieur si c'est vraiment envahissant, c'est une menace pour la biodiversité. Mais là, c'est un champignon qui est cultivé. Là, c'est très répandu. Je suis allée voir sur des sites internet de compagnies. Les kits sont offerts encore. Ça se vend dans les marchés ici, un peu partout. J'en ai parlé avec Michael Loyer de la ferme des 400 pieds de champignons. Lui, il en produit des pleura de jaune. Mmh. Il vend des kits de culture à la maison. Il connaît bien le champignon. Puis, selon son expérience, c'est vraiment un avis qui est partagé là, par plusieurs. Il y a un peu un débat là, sur les réseaux entre les personnes qui le cultivent, qui disent que ce champignon-là, il est très fragile au froid. Donc, si on le met au congélateur, ça ne survit pas. Donc, ça ne peut pas survivre à nos hivers. Okay. Donc, selon eux, il n'y a pas vraiment de crainte. Ils ne sont pas inquiets. Par contre, les scientifiques montrent, ils ont fait des projections, là, puis avec le réchauffement climatique, si les hivers deviennent de plus en plus doux, ben, d'ici 15 ans, on pourrait en retrouver dans l'ouest du pays.
1: Parce que je comprends que si on le plante dans notre jardin, ça peut mourir, mais dans une forêt ou dans un plus grand espace, si les racines sont très profondes, on est très étendu.
0: Qui sait?
1: Ça peut...
0: Peut-être qu'il peut y avoir des spores. Il peut y avoir... Peut-être que les individus qui sont qui survivent dans la nature, finalement, développent des mécanismes d'adaptation qui leur permettent de mieux survivre qu'en situation de culture. Donc, il y a beaucoup de si. J'ai parlé à la mycoboutique aussi, la boutique spécialisée à Montréal, où on m'a dit qu'eux déconseillent la culture extérieure pour... ça, parce qu'ils ne peuvent pas survivre de toute façon à moins 20. Mais voilà, il y a une incertitude scientifique. Michael Loyer, il me disait que de plus en plus, là, quand il en entend parler, ça c'est le cultivateur là, de la ferme Les 400 pieds de champignons, il me disait que moins il a envie d'en produire. Sauf que même si lui arrêtait d'en vendre, premièrement, il affecterait son chiffre d'affaires, mais aussi les autres autour, c'est un milieu qui est très compétitif, les autres n'arrêteront pas nécessairement. Et la question, c'est aussi s'il s'en vient des États-Unis, est-ce qu'arrêter d'en vendre ici, ça va réellement régler le problème?
2: De toute façon, par le terrain.
0: C'est ça, les spores voyagent très loin, c'est des toutes petites spores. Donc, c'est sûr qu'avec le principe des précautions, ce que les mycologues, le groupe mené par Jonathan Casabonne le recommande, c'est de réglementer là, en fait, pour tout le monde. Donc, encadrer, ajouter le pleura de jaune, sur une liste d'espèces exotiques envahissantes. Puis, ils en appellent aussi plus largement une meilleure considération pour la biodiversité des champignons, qui est souvent mise de côté ou complètement oubliée. Là.
1: Oui, Joël?
2: Deux petites choses rapides. Je trouve que ça ressemble vraiment beaucoup, presque un parallèle avec l'histoire de la renouée du Japon, qui était une plante ornementale au départ, qui arrive d'Asie, mais qu'on vendait dans
0: voulait dans les jardins.
2: On la voulait parce qu'elle est belle, elle est comme explosive, c'est des grandes feuilles et tout, puis là, on a perdu le contrôle. Puis, et là, on essaie de sensibiliser les gens à, il faudrait l'arracher, l'enlever, l'empêcher, etc.
0: Oui, c'est ça. Et l'autre chose?
2: L'autre chose, quand on parle d'espèces envahissantes, moi, j'ai des souvenirs de mon prof de bio qui s'appelle Cyril Barrette à l'Université Laval. Ouais. Bonjour Cyril, s'il est là.

0: qui disait simplement, il disait, une espèce introduite, une espèce qui arrive d'un milieu puis qui arrive dans un autre, c'est toujours une catastrophe.
1: Ben ouais, les moules zébrées, ouais. ou les plans d'eau, ce qu'on retrouve en dessous des bateaux sur les plans d'eau quand on change de plan d'eau.
0: Mais il disait, c'est toujours une catastrophe, soit pour l'espèce elle-même qui ne s'adapte pas puis ça ne marche pas,
1: okay.
0: ou pour le milieu parce que l'espèce elle s'adapte trop bien parce que les prédateurs n'ont pas suivi ou les parasites n'ont pas suivi.
2: Ben oui, puis souvent, une fois qu'on s'en rend compte, il est trop tard parce que c'est pratiquement impossible à éradiquer. C'est vraiment difficile. J'en ai parlé avec Claude Lavoie aussi. C'est le spécialiste au Québec des espèces exotiques envahissantes. Puis il me disait, si les spores sont déjà là, si ça voyage déjà, ça va être très, très difficile à éradiquer.
1: OK. Mais ce pleurote-là fait quand même la job, si je comprends bien, dans certains milieux, fait une bonne job, mais on veut pas que ce soit elle qui la fasse.
2: Mais il dégrade le bois comme tous les autres champignons. Donc, si on était de mauvaise foi, on pourrait se demander qu'est-ce que ça change vraiment, mais si on perd des espèces, mais il y a des déséquilibres possibles. C'est tellement des liens fins. Il y a certains insectes qui ont des cycles qui dépendent de certains champignons précis. Là, si cet insecte-là est moins là, ça peut peut-être avoir un effet sur les oiseaux. Bon, c'est des spéculations, mais on ne sait jamais les effets que ça peut entraîner. D'une manière complètement utilitariste aussi, les champignons sont une source de molécules incroyables, des médicaments, des pigments, des parfums. Donc, peut-être qu'on se priverait de ça. Et ça peut diminuer la force d'adaptation aussi de certaines espèces.
1: En quelques secondes, on fait quoi si on en voit?
2: On les récolte, si possible, dans un contenant hermétique. On se régale parce qu'il paraît que c'est bon. Et on répertorie les observations sur iNaturalist. Il faut signaler leur présence. C'est utile pour les scientifiques.
1: iNaturalist, pas de iNaturalist.
2: Exactement.
1: Ah, OK, super intéressant. Parlant de champignons, parce que tout à l'heure, je me suis étouffée, j'ai pas pu le faire. Looney, donc, anime un atelier culinaire gratuit ce dimanche au Festival des champignons forestiers de Kamouraska. Donc, c'est pour ça que je fais un lien puis je récupère pour que vous sachiez que c'est un atelier culinaire gratuit avec Looney ce dimanche au Festival des champignons forestiers du Kamouraska, donc qui a lieu pendant toute la fin de semaine.
2: Le Kamouraska qui a un statut spécial aussi là, de forêt amie des champignons. C'est une capitale de l'Amérique du Nord.
1: Parce que vous connaissez énormément en écologie, Marianne.
2: J'adore ça.
1: Marianne Desautels, journaliste scientifique à Radio-Canada Environnement. Joël Leblanc, journaliste scientifique indépendant qui est à Montréal en studio aujourd'hui. Merci beaucoup à vous deux.
0: Merci, Pénélope. Merci.
1: Midi Info s'en vient dans un instant avec Alec Castonguay. On sera là aussi demain pour vous. Passez une excellente journée à l'antenne d'ici première. Au revoir tout le monde.

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5: Émilie Perrault. Là, je dois gérer mon niveau d'enthousiasme parce que je vais passer la prochaine demi-heure en compagnie de Laurence Jalbert. Bonjour, Laurence.
6: Salut!
5: Oh, alors là, j'ai passé la journée à écouter ta musique. C'est des chansons qui nous font vibrer. Je pense que tout le monde a un verre d'oreille de Laurence Jalbert, une chanson qui nous a fait hurler. D'ailleurs, si c'est votre cas, là, je veux que vous nous écriviez. J'ai envie de connaître vos histoires. De quel moment Laurence Jalbert a été la trame sonore dans vos vies? Vous connaissez l'adresse. Hein? Vous pouvez nous écrire via la bulle de conversation. Tu vas apprendre des choses sur tes propres chansons, Laurence.
6: Ah,
5: aussi.
6: Mais je veux, oui, je le veux.
5: Et j'ai une autre question également pour vous, les auditeurs, en deuxième heure. Est-ce qu'on peut faire de la place pour la joie en fin de vie? C'est la réflexion très délicate derrière un livre magnifique. C'est un livre de Juliane Leblanc et Marie-Pierre Landry. Ça s'intitule « Je te chuchote le printemps ». C'est sur leur expérience clownesque en soins palliatifs. Donc, je suis curieuse de vous lire aussi à ce sujet-là. Est-ce que vous avez déjà vécu des expériences d'accompagnement en soins palliatifs où la joie est apparue malgré le tragique? On va parler de ça en deuxième heure. Également, je reçois l'autrice Lilia Hassent.

pour son magistral quatrième roman qui s'intitule « Je ». C'est une dissection de la manipulation psychologique dans une relation conjugale. C'est inspiré par un personnage secondaire du classique de Charlotte Brontë, Jane Eyre. Donc, on parle de ce livre-là également. Et Jérémy Laniel et Marie-Christine Chartier vont répondre à la question « On lit quoi? » Tous ces gens réunis pour prouver, encore une fois, qu'il restera toujours la culture.

0: Laurence Jalbert, on a eu envie de te recevoir sur cette chanson-là. C'est Abigail de Johnny Arsenault, c'est un Gaspésien. Oui. Tu dis que cette chanson-là, elle te fait virer folle, carrément.
1: Ah non, non, mais pas juste moi. Je veux dire, j'ai des vidéos du monde chez nous. Puis quand je parle la toune, ça part tout comme des débiles. Puis j'ai eu le bonheur de rencontrer ce Johnny-là. Ouais. Il est extraordinaire, il est vraiment très bon, il écrit bien. Puis c'est un Gaspésien.
0: Ah ben c'est ça, ça aide aussi pour le coup de cœur. J'aurais pu aussi te recevoir, Laurence Jalbert, sur du Kate Bush. Tu as une grande admiration pour elle.
1: Ben, c'est le premier album que j'ai acheté avec mes sous. Mm. J'étais à peine plus vieille qu'elle. J'étais un peu plus jeune qu'elle. Mm. Parce que je devais avoir 14 ans, 13-14 ans quand j'ai acheté cet album-là. Et elle avait 16 ans quand elle l'a fait. Tu sais, je veux dire, moi, j'étais en admiration. Je peux pas dire que ma mère était du même avis que moi.
0: Non?
1: Non, non, non. Quand ma mère l'entendait chanter, elle disait... « Bon, Dieu, c'est un chat qui chante, on dirait un chat. » Ben, j'ai dit, j'aimerais se chanter comme un chat de même. T'sais? Non, j'étais en admiration devant cette femme-là qui faisait tout.
0: Ouais.
1: Musicienne, auteur, compositeur, puis très, très, très jeune. Et son album était grandiose. Puis la chanson « Wuthering Heights mm-hmm. », il y a le livre aussi que j'ai lu, bien sûr, t'sais, de Emily Brontë, Jane Eyre. J'ai tout lu ça, ces affaires-là. Ça fait partie de mon cheminement et de mon enfance.
0: Mais cette chanson-là particulièrement, donc ça...
1: Oui, puis sur ma première tournée, quand j'ai sorti mon premier album, dont on va parler...
0: Ben oui, beaucoup.
1: J'avais pas assez de chansons, tu sais, j'avais
0: on
1: juste...
0: Commence.
1: Quoi, on avait 9-10 chansons, peut-être, mettons 10, à mon souvenir, je rentre en répète, là, mais il faut que je le sache. Et... j'avais pas assez de chansons. Ça fait qu'on s'était monté un medley, là.
0: Oui.
1: Tu sais, j'avais réuni des chansons de monde qui m'avait influencé et
0: Kate Bush en faisait partie.
1: 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Ah, je l'aimais tellement, là. Ah, je l'aime encore.
0: 1990, c'est le voyage dans le temps qu'on va faire avec toi dans la prochaine demi-heure, Laurence Jalbert, parce que ça a été une année charnière. Donc, le premier album, l'album éponyme, qui s'est vendu à 180 000 exemplaires, c'est aussi l'année d'un moment culturel magique pour toi. Mm-hmm. T'es invité à la grande fête nationale.
1: Ah,
0: tu
1: oui.
0: performes à côté de Gilles Vigneault, Paul Piché, Michel Rivard, Diane Dufresne, devant 200 000 personnes, puis tu viens chanter tes propres chansons. Ah.
1: C'était complètement fou. J'ai un souvenir de ça qui est surréaliste. Et des fois, tu sais, à cette époque-là, on pensait que je sortais carrément d'une boîte à surprise. Personne ne m'avait vu avant ou presque, mais j'avais quand même fait 15 ans, mm-hmm. 15 ans là, dans les bars. Là,
0: c'est 15 ans de métier, là.
1: 15 ans de métier, puis crois-moi à la dure. Tu sais, je suis pas misérable là-dedans parce que j'ai choisi de faire ça comme ça. Moi, c'était pas une carrière que je voulais. Moi, c'est faire de la musique, tout simplement. Et puis...
0: Donc là, on passe du bar à chanter devant 200 000 personnes. Là.
1: C'est parce que tu te retrouves... Je me rappelle d'avoir monté l'escalier, parce que la scène, j'ai encore le souvenir d'une scène absolument immense, de monter l'escalier et puis de faire je survivrai pas, parce que 200 000 personnes, c'est un monstre que t'entends devant toi. C'est pas un monstre que t'as devant toi, c'est pas ça, mais c'est un grondement. C'est une somme de fréquence que... Ça fait comme ça, tu sais. Et quand je suis arrivée en haut, Diane Dufresne m'a prise, elle était là, puis elle m'a prise par les épaules. Puis elle m'a dit, vas-y, c'est à ton tour. Ça, admettons que ça m'a grandement, grandement aidée. Et je suis rentrée sur scène, pareil comme un lion en feu, la tignasse. Puis je me vois des fois sur des images, là, tu sais, je ne suis pas du genre à me regarder ou me réécouter à tous les jours, loin de là. Mais je me vois sur des images, puis je fais « Tabarouette, j'étais prête, admettons.
0: Oui. »
1: Mais c'est ça, ça me définit bien, ça. J'ai peur, je suis morte de peur, mais j'ai le courage de mes convictions. Je suis morte de peur, je suis terrorisée, je préférerais mourir que d'y aller. Et une fois que je prends une bonne respiration, puis je fais... J'y vais là, et je suis possédée par le beau Yob. Comprends-tu?
0: Mais c'est ça le courage, en fait, c'est de faire quelque chose, même si on a peur de le faire. C'est ça la définition du courage. Ce premier album-là, donc, album éponyme Laurent Jalbert, va renaître vendredi dans une version remasterisée sur les plateformes en format physique. Là, oui. Un CD, un vinyle. Pour les gens qui ne sont pas des ingénieurs de son, là, qu'est-ce que ça veut dire, ça, concrètement? Là?
1: C'est quoi le travail qui a été fait? On va juste remettre un peu à jour au niveau des fréquences. C'est des textures sonores, parce qu'évidemment, il y a 35 ans, on n'avait pas la technologie qu'on a maintenant. Puis le son, même le son des claviers, des instruments, à part le vrai son des guitares, des basses, même ça a évolué là, au niveau de comment on peut capter ces sons-là en studio. Mais c'est retourner en studio et retravailler les fréquences pour remettre les choses en évidence qui avaient peut-être été un peu, à l'époque, mis un peu plus loin dans ce qu'on appelle le mix final. Ouais. Et je vais t'avouer que j'étais aussi morte de peur, tu veux dire, à vie d'en peur, pauvre fille. Non, c'est pas vrai, mais...
0: Qu'est-ce qui te faisait peur?
1: Je suis très exigeante sur le son.
0: Mais je t'amenais là parce que quand on t'a posé la question, c'est quoi ton genre musical préféré? Tu réponds, tout ce qui sonne bien.
1: Oui.
0: Je suis hyper exigeante là-dessus.
1: C'est complètement fou. Je peux... des chansons peuvent être magnifiques, puis je veux dire, à mon grand désespoir, je pourrais pas les entendre parce que c'est, le son, c'est, les fréquences... je suis hyper, hyper exigeante. Écoute, je passe des tests d'audition à chaque année pour être sûre que, tu sais, que j'entends toutes mes écouteurs. Au grand désespoir de mes musiciens, j'entends tout.
0: Parce qu'il y a rien qui... On peut rien laisser passer. Là.
1: Ah non. Ben, c'est ça qu'il a fallu qu'on revoie sur cet album-là, bien sûr. Mais quand il a fallu que je me remette les écouteurs, parce que mon agent disait, écoute, faut que tu l'entendes, faut que tu l'approuves, j'avais peur. J'avais tellement peur de pas aimer ça, puis de dire, s'il faut que je parte en promo, puis être obligée de mentir, comment je vais faire ça? Mais là, j'avais confiance, évidemment, c'est audiogramme, tu sais. Mais je me connais. Ça fait que j'ai mis les écouteurs... J'ai commencé les deux, trois premières chansons, puis à la quatrième, j'ai appelé mon agent, je braillais comme un veau. Je braillais comme une madeleine. Puis je disais, je suis complètement retournée à cette époque-là. Et le travail des arrangements. Mais tu sais, on avait le luxe du temps.
0: Ben vraiment, puis pour te faire revivre cette émotion-là, parce que ça sonne bien, c'est la bonne nouvelle, on va écouter un extrait de la fameuse chanson « Tombée » qui ouvre cet album.

0: Et les messages arrivent, Laurent Jalbert. J'ai eu l'agacé de Montréal qui nous écrit. Laurent Jalbert, c'est celle qui a réussi à me faire m'intéresser à la musique québécoise francophone. Moi, j'avais grandi en écoutant ce qui était plus de l'anglo ou de la musique qui venait de l'Europe. C'est Laurence qui m'a donné le goût d'écouter de la musique d'ici.
1: Merci beaucoup.
0: Il y a Rabat Moula de Laval qui dit « J'adore Laurence Jalbert. Je l'ai découverte il y a près de 20 ans lorsque je suis arrivée au Québec en venant d'Algérie.
1: Wow. »
0: La première job que j'ai occupée quelques jours après mon arrivée était téléphoniste et ma superviseure nous faisait écouter du Laurence Jalbert tous les soirs.
1: Je suis désolée.
0: Oh non, je pense que ça y a fait beaucoup, très, très plaisir. Puis il y a Marjane Beauchamp, la poète, qui avait fait notre programmation musicale à l'émission, qui avait fait jouer la chanson Tombée. Puis elle dit, Laurence Jalbert, elle a fait une grande marque dans notre cœur, notre trajectoire d'enfant des années 90. C'est une reine, sa voix est renversante. Je la trouve absolument remarquable, résiliente et inspirante. Ça, ce sont les mots de Marjane Beauchamp.
1: Écoute, moi, je, à chaque fois, je suis toujours comme... Je ne pourrais jamais m'habituer à autant de beaux compliments, de belles choses qu'on dit sur moi. Je ne pourrais jamais, jamais m'habituer à ça. Ça vient toujours me chercher. Mm. Tu sais, je suis partie de loin. Je ne suis pas un top modèle. Mes parents étaient loin d'être riches. J'ai fait ma route moi-même. Mes premiers keyboards quand je faisais du piano bar. Je ne chantais pas. J'engageais des chanteuses. J'ai acheté mes keyboards en travaillant dans un restaurant. Tu sais, je ne sors pas. Je n'ai jamais... Faites vraiment dans la dentelle. Mais j'ai toujours, justement, je suis toujours arrivée dès mon premier album. Ouais. Je suis arrivée en studio avec un petit peu de connaissance pour qu'on me prenne au sérieux. Et on m'a prise au sérieux, même à mon premier album. Mm-hmm. Donc, quand je donnais mon opinion ou quand je disais, j'aime pas le saxophone, j'aimerais pas, tu sais, si c'est possible. On tenait compte de ce que je disais parce que ce que j'apportais, ça se tenait. Ouais. Et puis, ben, comme je te dis, chaque étape pour moi, c'est... Je me revois, là, tu sais, je me revois à 27 ans dans une voiture avec mon band, dans un bazou avec le band à 27 ans. On faisait des bars à cette époque-là. On devait être 4-5 sur le band en arrière, pas attaché, bien évidemment. Et puis, on s'en allait sur un contrat, là, tout croche, comme d'habitude. Et je me souviens qu'à 27 ans, j'étais tassée dans le coin à côté de la porte. Puis j'ai une image précise. J'ai une image dans ma tête. Je ne sais pas si c'est moi qui l'ai imaginée comme ça ou si elle est apparue. J'ai une image dans ma tête de moi sur une scène en faisant mes chansons. Et j'ai dit à voix haute à tout le monde autour de moi, aujourd'hui, j'ai 27 ans. Et à 30 ans, je vais faire mes chansons devant des gens. Et c'est exactement ce qui s'est passé.
0: T'es une hypersensible, Laurent Jalbert. On le voit à l'instant, mais c'est ça aussi dans ton rapport à la musique. Tu dis qu'enfant, t'entendais la musique dans ton ventre.
1: Dans mon ventre. Hey, moi, j'étais jeune, puis ils voulaient déjà m'attacher un sarrau dans le dos. Hein. Ben, serré. Non, j'étais une drôle de bébite. Là où mes amis écoutaient tel genre de musique, telle affaire. Comme Mireille Mathieu, mm-hmm. qui est absolument incroyable. Mais moi, c'était pas ça. Moi, c'était les Beatles, c'était...
0: Ça vibrait.
1: Ça me vibrait. Tout ce que... Parce que, tu sais, moi, là, que j'ai pu faire le tri, de comprendre que c'était dans mon ventre, justement, quand j'écoutais quelque chose qui ne me touchait pas, c'est une oreille et l'autre. C'était, tu sais, certaines chansons, ça disparaissait. Mm. Et tout à coup, arrivait une tune des Beatles, arrivait une Kate Bush, arrivait... Et là, dans mon ventre, c'était quelque chose qui vibrait. Et je comprenais, j'étais pas capable d'expliquer ça. Puis tout ce que je pouvais dire, j'entends la musique dans mon ventre. Et quand ça vibre là, pour moi, c'est mon créneau.
0: C'est qu'il se passe quelque chose.
1: Oui.
0: Mais moi, il y a une de tes chansons qui me fait cet effet-là depuis quelques années. C'est une chanson que j'ai redécouverte quand tu es allée la chanter à l'émission Plaza Plaisir. On va écouter En courant.
1: Oui!

0: Oh, et moi, ça se passe dans mon ventre en ce moment. Je suis toujours au nord de toi.
1: Oui.
0: Est-ce que tu peux me raconter ce qui t'habitait quand t'as écrit ça, cette chanson-là, Laurent Jalbert?
1: J'étais dans une séparation, évidemment. Ben, une séparation qui avait débuté quelques années auparavant, mais tu sais, arrive un moment où tu fais, là, c'est assez, je n'entre plus dans tes pas. Mm-hmm. Je ne vibre plus à ce que toi, tu vibres. Je ne vais pas là où tu vas. Je suis tellement à l'opposé que je suis au nord de toi. Et c'était ça. Puis ça a été la rupture. Ça a été mon champ du signe de cette relation-là. C'est cette chanson-là.
0: Il y a Vincent Vallière qui l'avait choisi, lui, pour sa programmation musicale. En disant,
1: c'est vrai.
0: Quand on se remémore la relance de la chanson québécoise au tournant des années 90, on va évoquer spontanément Jean Leloup, Daniel Bélanger, Luc de la Rochelière, les colocs. Mais il ne faut pas oublier la contribution majeure de Laurent Jalbert.
1: Ah, bon Dieu, tu vois, j'ai encore des frissons.
0: et ça continue parce que j'en reçois des messages. Oh, il y a quelqu'un qui nous écrit, j'ai une chanson fétiche de Laurent Jalbert. Vers la fin 2001, j'ai entendu jeter un sort. J'ai envoyé un message à un homme qui ne me laissait pas indifférente en lui disant d'écouter cette chanson et en lui disant que c'était ce que je ressentais pour lui et nous sommes toujours ensemble depuis ce temps-là.
1: Encore des mots, t'as dit frissons!

0: c'est donc bien beau. Tu sais, quand tu fais partie, quand tu entends des choses comme ça, tu réalises que tu fais partie du quotidien, de la vie des gens. Ouais. Mais quel privilège on a! Quel énorme cadeau que j'ai reçu de la vie, puis qu'on a reçu tous ceux qui sont capables de vivre ça, de recevoir ça. C'est... Et j'en ai reçu aussi des confidences incroyables. Tu sais, de vie ou de mort, ouais. Tu fais... Ouf! Et des fois, j'ai de la difficulté parce que j'ai toujours le syndrome de l'imposteur et je me dis, est-ce que c'est vraiment moi qui ai écrit ça? Est-ce que tu sais, je suis vraiment...
1: Parce que c'est le nom que j'ai pour les crédits, moi, ici.
0: Mais
1: là.
0: je le sais! Mais tu sais, je fais mes aïeux, est-ce que je mérite tout ça, tu sais? Ben, les filles, on est souvent de même.
1: Bon, oui, l'impression ça, c'est ça. C'est très féminin, quand même.
0: L'estime de soi, tu dis, est-ce que je mérite tout ça? Mais je mets tout ça dans mon cœur, ma belle. Je mets tout ça dans mon cœur et mon cœur est tellement plein. Puis à chaque fois, il y a, tu sais, jusqu'à maintenant, il n'y a pas une foutue maladie qui est venue à bout de moi. À chaque fois, je m'accroche à ça, à mon cœur énorme, plein de tous ces beaux messages-là.
1: Parce que c'est une énergie qui te nourrit aussi.
0: Tellement.
1: Puis ça va en prendre de l'énergie pour faire ces chansons-là sur scène parce que tu repars en tournée.
0: Oui.
1: En réécoutant l'album pour préparer l'entrevue, elle a recherché ce Julie Longuetin, elle, qui a été marquée par la chanson Rage, oui. Par les arrangements foisonnants. Oui. On va en écouter un extrait.

0: Tantôt, on évoquait le luxe de cette époque-là. On entend combien d'instruments là-dessus?
1: Il y a de la job, là!
2: 7 mois de studio. C'était le luxe du temps qu'on avait à l'époque. Et c'est ça qui, aussi, quand j'ai réécouté l'album, parce que c'est vrai que je suis pas du genre à réécouter mes affaires chaque semaine. Quand j'ai réécouté la gravure de ce qui va sortir dans quelques jours, c'est vrai que j'ai fait, on a fait tout ça. Puis je me vois encore tenir une feuille de tôle dans la chanson À toi, qui est une chanson pour ma fille qui était bébé à l'époque, que j'ai écrit ça quand elle était bébé. Puis je me vois encore avec Marc Gillette, l'arrangeur, qui avait un maillet, puis que je clangue, il marchait dessus, puis je tenais. Mais on a passé des heures à expérimenter des choses.
0: Mais ça s'entend.
2: Ben oui,
0: exactement. C'est ça, c'est ce qui donne la qualité de ces arrangements-là. Et Michel Bélanger aussi qui avait fait la direction artistique de cet album.
2: Mon mentor, oui.
0: Chez Audiogramme.
2: Il m'a tant appris, cet homme-là. Parce que moi, le cheval fou, si... Puis j'étais prête à apprendre aussi. Mm-hmm. Tu sais, des fois au début, tu sais, même Jean-Pierre Ferland, la première fois qu'il a osé venir me parler, il dit, tu me fais assez peur. Ben, je dis, voyons donc, je fais peur à Jean-Pierre Ferland. Parce que, tu sais, je dégage, je sais pas, une sorte d'assurance, une sorte de, tu sais, quand j'embarque en quelque part ou quand j'arrive quelque part, mettons que je rentre la tête la première, puis tu gars, ça fait que, tu sais, je faisais peur de cette façon-là. Excuse-moi, j'ai complètement perdu où je m'en allais avec ça.
0: Mais non, pas du tout, mais ça parle de cette énergie-là. Puis moi, je suis en train de recevoir un message de quelqu'un qui écrit « En 1991, j'étais gérante d'une boutique de disques sur la rue Saint-Jean dans le Vieux-Québec. Quand un touriste anglophone me demandait un disque de chansons québécoises, je lui demandais « Est-ce que vous aimez Melissa Etheridge? » Quand la réponse était oui, je disais alors « Vous allez aimer ceci » et je lui donnais le CD de Laurent Jalbert. J'en ai vendu beaucoup comme ça.
2: Eh bien, merci beaucoup! Ben, c'est comme ça. Justement, à mon premier album, tu sais, quand personne te connaît.
0: Oui, on y va avec les comparaisons.
2: Exactement, il faut situer, c'est entre ça et ça. Mm. Et moi, Melissa Etheridge était.
0: Un nom qui revenait souvent.
2: Tout le temps, souvent. On m'avait amené la voir en spectacle, j'avais figé devant elle, j'avais pas été capable de lui dire un seul mot. J'avais l'air du.
0: T'avais l'air de Jean-Pierre Ferland devant toi.
2: Exactement.
0: Tu parles de Melissa Etheridge. Laurence, je veux qu'on parle aussi de la chanson Au nom de la raison. C'est une chanson qui a eu un très grand succès et pourtant, tu le dis, tu as souvent ce syndrome-là de l'imposteur. Au nom de la raison, tu avais peur qu'on te juge quand tu as écrit ce texte-là.
2: Et ça a pris 7 ans avant que je la sorte d'un tiroir.
0: Pourquoi?
2: J'avais fait la musique avec un ami qui s'appelle Pierre Carter. Et pourquoi? Parce que

C'était des rimes en « et » parce que c'était des petits mots simples. Et puis, mais pour moi, c'était l'histoire d'une personne, parce que toutes mes chansons, sinon je te dirais trois chansons qui sont... 3-4 chansons qui sont...

0: Je travaillais encore dans les bars. Je venais d'avoir ma fille. J'avais à peine 24 ans. Je venais d'avoir ma fille. Et j'étais toute seule avec elle. Et puis, cette dame-là, elle plante les yeux, ses yeux dans les miens, dans un contexte. Tu dis, mais c'est pas le temps pantoute. Mais ça s'est souvent passé comme ça pour moi. Elle m'a raconté, cette dame-là, sa vie qui était épouvantable, sa vie. Elle avait peut-être l'âge que moi j'ai maintenant à cette époque-là. Et je me disais, non, tu sais, quand t'as 23, 24 ans, tu dis, moi, ma vie sera pas ça. Dans ma tête, bien sûr. Moi, ma vie sera pas une suite de malheurs. Non, moi, ma vie, moi, je vais gérer ça autrement. Eh bien, surprise, hein, c'est pas comme ça que ça se passe. Mais 7 ans, elle a gardé dans un tiroir. Et c'est un étrange hasard nécessaire qui a fait en sorte qu'elle s'est rendue à la maison disque, puis que Michel Bélanger m'a dit, mais c'est de la poésie, Laurence. Là, je me tournais, puis tu sais, là, je le fais devant toi, je me tournais, je faisais, attends, je vais chercher quelqu'un.
1: Il y a c'est quelqu'un à moi qui parle.
0: Non, c'est pas à moi qui parle, il y a quelqu'un en arrière de moi, certain.
1: On remercie Michel Bélanger parce que grâce à lui, on peut entendre ça. C'est cool.

0: là là. Il y a des cellulaires qui se sont allumés en régie. Les gens lèvent les bras.
1: Trop beau, trop cute.
0: Ça, en spectacle, Laurence, là, c'est sûr que t'es pas tout seul à chanter.
2: Non,
0: les
2: jamais.
0: Les gens doivent t'accompagner.
2: Je suis jamais toute seule à la chanter. Puis après, c'est... Puis dès les premières notes, c'est... Puis je me vois encore là, en train d'écrire cette toune-là, de co-composer avec mon ami, d'écrire le texte. J'avais écrit le texte dans un autobus en revenant de je sais pas trop où. Puis en pensant à cette femme-là, puis écoute, j'étais comme wow, wow. Mais quand dès les premières notes, je sens la salle qui fait oh ma toune.
0: Ouais.
2: Mais les messages que j'ai reçus d'urgence de vivre par rapport à cette chanson-là, c'est des fois c'est pas que c'est lourd. Mais la dimension qu'une chanson peut apporter dans la vie de quelqu'un, on n'en a pas aucune idée jusqu'à ce qu'on vive des trucs comme ça, qu'on reçoive des commentaires comme ça.
0: Ben, je te crois, il y a Sylvain de Varennes qui nous écrit. Laurence, elle a fait partie de mon adolescence, du début jusqu'à l'âge adulte. Elle m'a fait pleurer, elle m'a fait vivre des émotions. Et j'irais même jusqu'à dire, elle m'a sauvé la vie. Merci.
2: Et Seigneur, là, j'arrêterai pas de pleurer, ma belle, le temps que je... Hey, c'est quoi le nom de cette...
0: Sylvain.
2: Sylvain. J'ai aucun mérite, Sylvain. Absolument aucun mérite. Tu as fait ce qu'il fallait faire, tu sais. Mais
0: je comprends ce que tu veux dire. C'est que les gens décident aussi d'entendre.
2: Oui.
0: Qu'il y a de l'espoir, qu'il y a quelque chose, que quelqu'un leur parle.
2: Exactement. Mmh. Puis c'est à ce moment-là qui entendent le message.
0: Ouais.
2: Tu sais, dans un autre contexte, ils ne l'entendraient pas de la même façon. Ils ne l'écouteraient pas de la même façon.
0: Là, est-ce que tu commences les répétitions pour cette tournée? Parce que ça s'en vient, là, c'est à partir du 2 octobre. Tu vas être aux quatre coins du Nouveau-Brunswick, du Québec, là, pour la prochaine année.
2: Oui.
0: Donc là, est-ce que le travail approche?
2: Ben, c'est sûr que j'ai déjà commencé à faire ce qu'on appelle des lancements de programmation. Mais les répètes officielles avec mon band, mes musiciens, on commence ça la semaine prochaine. C'est très intense.
0: T'es dans quel état par rapport à ça?
2: Ben, je me sens encore comme une petite fille de 4 ans dans un carré de sable. Tu sais, sauf que j'ai plus le corps de 4 ans. Mais je suis quelqu'un de très, très discipliné. Hein. La voix, travailler ma voix, j'ai toutes les sortes d'instruments possibles pour travailler ma voix, pour pas déranger personne. Tu sais, souvent, c'est important pour moi de faire attention aux autres, même là-dedans. J'ai tous les instruments pour comme des silencieux à voix parce que

0: J'ai une formation classique en chant. Ouais. Ça fait que c'est pas toujours Et ben, je travaille, je fais attention, je me nourris bien, puis je m'entoure que de belles choses.
1: Puis est-ce que c'est pendant les répétitions que tu vas tester, OK, quel genre d'interprétation j'ai envie de faire? Parce que le plaisir aussi, c'est de les revisiter, j'imagine, ces chansons-là.
0: Sauf le premier album. Parce que moi, je fais toujours ça, toujours ça. Moi, je fais un album et dès que je suis sortie de studio, j'ai plus envie de le faire de la même façon. Je ne changerai pas la mélodie ni le texte. Ouais. Sauf que l'environnement, pour moi, c'est comme une page de calendrier qui se tourne. Ouais. Chaque jour, on ne fait pas les choses pour exactement les mêmes raisons. Et puis, c'est comme ça pour les chansons aussi. Mon premier album, avec les sonorités d'aujourd'hui, bien sûr, et ce qu'on a techniquement parlant d'aujourd'hui, mais les autres albums, le choix des autres chansons, on va s'amuser, on se promène comme j'aime le faire.
1: Et là, on va
0: j'aime surprendre.
1: Mais je pense qu'on va être surpris, puis on va tricher un peu là, parce qu'elle n'est pas sur cet album-là, mais Corridor, tu le sais, hein? Tu le sais, c'est la chanson.
0: Fourette, Corridor.
1: Une de tes chansons qui est la plus reprise aussi.
0: Oui, le plus de demandes, ce qu'on appelle de licence là, pour reproduire des chansons, c'est celle-là.
1: C'est
0: avec
1: Corridor.
0: Celle-là.
1: Ouais. Ça se peut que tu doives la faire dans cette prochaine tournée-là aussi.
0: Si tu penses que ça va être une contrainte pour moi, oublie ça!
1: Laurence Jalbert, ça a été un bonheur de partager cette demi-heure-là en ta compagnie.
0: Merci.
1: On va te faire suivre les messages parce qu'on en reçoit tellement. T'es vraiment la trame sonore de plein d'auditeurs, d'auditrices. Merci d'ailleurs d'avoir répondu en si grand nombre. Donc, je rappelle, l'album éponyme remasterisé au goût de Laurence et elle est difficile, elle nous l'a dit. Ça va être disponible à partir de vendredi sur les plateformes et en vinyle, en CD et la tournée, ça commence le 2 octobre et allez faire un tour sur le site web, vous verrez toutes les dates. Merci beaucoup, Laurence.
0: 2 octobre à Longueuil, chez moi à Longueuil. Ben, oui.
1: Merci beaucoup, Laurence.
0: Merci du privilège. Merci.

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4: Ici Louis de Belleval, voici les informations. Campagne électorale au Québec, les chefs des cinq principaux partis se retrouvaient pour leur deuxième débat en deux jours. Le rendez-vous était diffusé sur la plateforme Crave et la chaîne de télévision Nouveau. La chef de la CAQ, Christine Fréchette, a fait valoir qu'en ces temps incertains de guerre commerciale avec les États-Unis, la stabilité était un atout et a mis en garde contre la tentation référendaire.
5: Est-ce vraiment le temps d'ajouter de l'incertitude avec le référendum de Paul Saint-Pierre Plamondon? Je vous dirais que moi, je vais travailler sur vos priorités. Lui, il va travailler à planifier un référendum. Ce n'est pas un changement qu'il vous propose, c'est un retour en arrière.
4: Son adversaire péquiste, Paul Saint-Pierre Plamondon, a répliqué que se lancer dans une surenchère de contre-tarifs avec les Américains créait justement de l'instabilité. Et puis, la question référendaire a aussi été l'objet d'un échange entre le chef libéral Charles Milliard et le chef du PQ.
6: Comment on peut, en ce moment, dans le contexte actuel, penser que c'est une bonne solution? M. Trump n'est pas le seul protectionniste qui existe à Washington. Et vous voulez qu'on quitte le Canada? Ça n'intéresse pas les Québécois en ce moment.
7: Je pense également que ça fait 150 ans que le Parti libéral du Québec existe. Ça fait 150 ans que vous nous dites que c'est pas le bon moment pour parler de notre avenir.
4: Par ailleurs, le chef conservateur Éric Duhaime et le chef du PQ, Paul Saint-Pierre Plamondon, ont attaqué leurs cadres financiers respectifs.
7: Je pense que M. Duhaime et moi, on se rejoint sur certaines choses, mais ce qu'il propose aussi, c'est le propre d'une créativité importante.
8: Bon, en tout respect, là, je pense que ce qui vous distingue aussi, là, c'est que votre cadre financier tient pas la route. Là. Au total, c'est 9,1 milliards de dollars de trous dans votre budget que vous avez présenté. Où allez-vous aller chercher cet argent-là? Mais c'est pas responsable de promettre 9 milliards de trous.
4: D'autre part, le projet de troisième lien à Québec a aussi été l'objet d'un vif échange entre Christine Fréchette et la co-porte-parole de Québec solidaire, Ruba Gazal, qui s'est montrée excédée d'entendre sa rivale caquiste s'engager à enfin réaliser l'infrastructure routière si son parti est porté au pouvoir le 5 octobre. Voici Ruba Gazal, suivie de Christine Fréchette.
9: Sur la campagne électorale, la CAQ découvre sa passion pour le troisième lien.
10: Vous y croyez pas, mais besoin,
9: c'est pas une question de croyance, c'est pas une religion, là, le troisième lien. C'est, on veut que les gens puissent, y compris à Québec, puissent se déplacer d'un point 1 à un point 2.
10: Moi, je respecte les vœux de la population de Québec qui disent avoir besoin de ce lien-là parce qu'il y a effectivement pas de boucle plus à l'est. Et puis, c'est pas un projet de niochon, comme le chef du Parti québécois l'a dit, c'est un projet qui répond à un besoin.
4: Le chef libéral Charles Milliard s'est dit en faveur d'un troisième lien à Québec s'il comprend du transport en commun. Et le péquiste Paul Saint-Pierre Plamondon s'est dit du même avis. Le conservateur Éric Duhaime est aussi favorable au projet qui, selon lui, a suffisamment traîné dans les cartons. Et puis enfin, sur l'enjeu du coût de la vie, Éric Duhaime a promis de baisser les impôts, d'éliminer la taxe carbone et de réduire la taxe sur l'essence, tandis que Paul Saint-Pierre Plamondon a fait la promotion de mesures comme la passe de transport en commun à 95 $ et l'aide à l'accès à la propriété. Charles Milliard a réitéré sa promesse de construire 100 000 logements sociaux. Ruba Gazal veut notamment plafonner la hausse des loyers à 3 % et Christine Fréchette s'engage à maintenir la hausse des tarifs d'électricité à 3 %. Le rapprochement entre le Canada et l'Union européenne suscite des réactions à Washington. Comme l'explique Manon Globinski, des sénateurs républicains jugent que ces nouveaux liens canado-européens pourraient nuire aux négociations commerciales entre le Canada et les États-Unis. Et pour sa part, Donald Trump qualifie ce rapprochement de risible et menace d'imposer des tarifs à l'Europe.
11: I do think it was unfortunate that Canada is turning to the European Union.
12: C'est la sénatrice républicaine du Maine, Susan Collins, en campagne pour sa réélection, qui exprime avec le plus de force son agacement.
11: That doesn't help rebuild the good relationship that we once have and that I want us to have again.
12: C'est malheureux, dit-elle, que le Canada se tourne vers l'Union européenne. Ça n'aide pas à rebâtir la relation que nous avions et que je veux que nous ayons encore. Mais son collègue démocrate du Delaware, Chris Coons, comprend que le Canada cherche d'autres partenaires dans le monde.
13: The United States has some real work to do to win back our Canadian friends and allies.
12: Les États-Unis ont beaucoup de travail, dit-il. Il propose de mettre sur pied une délégation bipartisane qui visiterait le Canada pour démontrer qu'il y a moyen de rebâtir les ponts. Un autre démocrate, représentant de l'Illinois, Brad Schneider, parraine un projet de loi qui éliminerait les nouveaux tarifs de 50 % imposés depuis quelques jours.
14: On average $2,200 increase in the cost of living because of the president.
12: Les tarifs du président, dit-il, coûtent $2,200 de plus aux habitants de mon comté. Mais son projet de loi ne sera pas adopté par le Congrès actuel où les républicains ont de minces majorités. Et même si les démocrates reprenaient la Chambre des représentants et peut-être le Sénat, Donald Trump peut toujours y opposer son veto. Il a d'ailleurs promis d'être l'empêcheur de tourner en rond. Ici Manon Globenski, Radio-Canada, Washington.
4: Et puis enfin, toujours aux États-Unis, la Réserve fédérale américaine hausse son taux directeur pour la première fois en 3 ans. Les 12 membres de la Fed se sont entendus à l'unanimité sur une majoration d'un quart de point de pourcentage et s'attendent à au moins une autre hausse d'ici la fin de l'année. Le président de la Banque centrale, Kevin Warsh, a affirmé que l'inflation reste trop élevée. Donald Trump a fustigé la hausse et affirmé que le taux devrait être maintenu à moins d'1%. C'était les informations.

Ici Émilie Perrault, en train de se remettre de ses émotions vécues avec Laurence Jalbert dans la première demi-heure. On reçoit encore plein de messages. Il y a Sylvain Chaussé de Sherbrooke qui nous écrit qu'en 1999, il assiste à un concert dans une toute petite église. Il est tout près de Laurence Jalbert avec son amoureuse. Elle chante la chanson Nathan. Et là, tout à coup, lui et sa femme se regardent et ils ont décidé que leur fils, qu'elle portait, qui était leur deuxième enfant, allait s'appeler Nathan. Et c'est lié donc à Laurence Jalbert. Vous aviez plein d'histoires comme ça à nous raconter. Merci de l'avoir fait. Si vous avez manqué ce moment-là, vous pouvez aller rattraper sur Radio-Canada Audio. Pour la prochaine heure,

0: J'accueille à l'instant l'autrice Lilia Hassen. Bonjour Lilia.
1: Bonjour Émilie.
0: On a eu le bonheur de se rencontrer le printemps dernier au Salon international du livre de Québec où vous étiez pour l'animation de l'émission Au livre, etc. C'est ce qu'on appelle une rencontre éclair, hein, Lilia?
1: Oui, mais marquante.
0: Oui, tout à fait. Et donc, je suis très heureuse parce que cette fois, c'est moi qui va mener l'interview. On va parler de votre quatrième roman, Je. C'est un roman enrageant, mais qu'on peut pas lâcher parce que l'écriture, elle est vraiment exquise. Et quand je dis livre enrageant, j'espère que vous le recevez comme un compliment, Lilia.
1: Tout à fait. Je l'ai écrit dans cet état.
0: Ben, ça fonctionne. On en parle dans un instant. Il y a des livres comme ça qui nous ouvrent les yeux. Puis, il y a aussi les livres qui nous soignent. Et celui de mes invités, Juliane Leblanc et Marie-Pierre Landry, ben, il arrive dans la deuxième catégorie. Bonjour.
2: Bonjour.
0: Ce livre, donc, Je te chuchote le printemps, c'est le titre. C'est un bijou de douceur. Vous œuvrez toutes les deux pour la fondation Dr. Clown. Et évidemment, l'image qu'on a d'un clown, c'est pas celui qui chuchote. Ça explique le choix de votre titre?
3: Oui, en partie de démystifier justement qu'est-ce que c'est l'art clownesque, surtout dans le cadre du clown thérapeutique. C'est vraiment basé sur la relation, sur l'accueil des émotions.
0: Donc, on n'est pas dans le klaxon, là. On est
3: non, pas du tout.
0: Dans une approche beaucoup plus intime. D'ailleurs, je fais encore appel à vous, auditeurs, auditrices. Là, vous pouvez nous écrire en via la bulle de conversation. On a l'impression que c'est paradoxal de parler de joie en fin de vie. Et pourtant, il y en a aussi de la joie dans les soins palliatifs. Je suis curieuse de vous lire à ce sujet. Là, si vous avez vécu des histoires en ce sens. Et on va parler donc de ce livre « Je te chuchote le printemps ». Et également, je salue les collaborateurs Marie-Christine Chartier et Jérémy Laniel. Bonjour.
2: Bonjour, Émilie.
4: Bonjour.
0: Marie-Christine Chartier, enfin? Oui, je pense que c'est ta quatrième présence.
2: C'est ma quatrième. J'avais hâte de te voir en vrai. Là.
0: Donc, Marie-Christine, je ne sais pas ce qui se passait. Elle était abonnée au remplacement. C'est Jocelyn Lebeau qui t'a accueillie à chaque fois. Très heureuse donc de te retrouver. Tu nous proposes quoi aujourd'hui?
2: Je vais vous parler d'Épluche-cœur, le tout nouveau roman de Valérie Chevalier et Mathieu Simard.
0: Et Jérémy Laniel, on lit quoi?
4: On lit De l'autre côté du lac de Sylvain Prudhomme, un immense coup de cœur qui nous amène en montagne. Je pense qu'il n'y a personne qui peut résister à ce livre-là.
0: Très hâte de t'entendre à ce sujet. Merci d'être avec nous.

0: L'autrice et animatrice Lilia Hassen est une femme de classique, si j'en crois ses réponses à notre questionnaire où elle cite les malheurs de Sophie, Tchekhov, Marguerite Duras, des noms qui n'ont probablement jamais été prononcés sur fond de System of a Down. Lilia Hassen, ça vous ramène à quelle époque cette musique-là?
1: Ah, mon adolescence, j'écoutais tout le temps. Mais c'est vrai, c'est vrai qu'on dirait pas quand on me voit. Mais j'adorais le rock, j'adorais le métal.
0: C'est aussi à l'adolescence que vous avez lu pour la première fois le classique de Charlotte Brontë, Jane Eyre. Bon, pour les gens qui l'ont jamais lu, est-ce que vous pouvez nous rappeler l'histoire et nous dire l'impression qu'elle avait laissée cette première lecture-là quand vous étiez adolescente?
1: Alors, ce roman... commence avec l'arrivée de, c'est l'arrivée d'une jeune femme qui est gouvernante, qui arrive au manoir de Sandfield en Angleterre et qui va faire la connaissance du maître des lieux, qui est un homme très mystérieux, ténébreux, séduisant comme dans toute cette littérature victorienne. Elle arrive pour garder sa fille et elle va tomber amoureuse de lui, il est plus âgé, et le jour de leur mariage, puisqu'il tombe amoureux, elle va découvrir, pas de sa bouche à lui, mais de la bouche d'un notaire, qu'il est déjà marié. Et que tous les bruits qu'elle entendait pendant une bonne partie du roman étaient les cris et les rires de sa femme, considérée comme folle, qui vit au troisième étage du manoir.
0: Et donc,
1: moi, quand j'ai lu ça à 15 ans, je me disais, mais quelle merveilleuse personne que cet homme, parce qu'évidemment c'est comme ça qu'on l'a lu, j'étais convaincue que c'était vraiment un grand, enfin j'étais très séduite par cet homme, et d'ailleurs c'est toutes les représentations qu'a eu de Rochester, ce personnage masculin, que ce soit dans les séries ou au cinéma, sont des représentations certes d'un homme assez troublé, troublant, mm-hmm. mais quand même,

0: une sorte de figure romantique voilà, à laquelle vraiment il fallait s'attacher.
1: Et le personnage de Jane aussi, en fait, ce qu'il lui raconte, c'est qu'il n'avait pas le choix d'enfermer sa femme parce que lui, il était un peu une victime de cette femme-là. À quel moment...
0: Oui, c'est une victime.
1: Oui, c'est une victime, voilà. Et donc, vous relisez ça peut-être un peu plus tard. À quel moment, tout à coup, vous avez eu envie de vous intéresser davantage à ce personnage de la folle dans le grenier, là, si on prend la version de Rochester?
0: Je me suis intéressée à elle il y a quelques années parce que je me suis identifiée à elle, étrangement. Je ne l'avais pas du tout vue, cette femme, pendant mon adolescence, parce que c'était déjà une femme un peu plus âgée, donc je m'identifiais plus volontiers à Jane, qui était plus jeune, qui tombait amoureuse de cet homme âgé. Et cette autre femme qui était enfermée, qui était perçue comme la folle, le démon, la sorcière, j'y ai repensé récemment parce que voilà, dans la vie, on vit des histoires parfois un peu douloureuse, et on se rend compte qu'on peut tout à fait, on pourrait tout à fait être perçu comme elle. Et c'est vrai que voilà, moi j'ai eu un sentiment d'enfermement dans une relation, je me suis mise à douter un peu de ma santé mentale, et c'est vrai que cette femme est revenue en boomerang, c'est comme un écho, et j'ai trouvé que c'était assez beau de se rendre compte qu'un classique pouvait produire aussi ce genre d'écho des années après, et pouvait revenir comme ça, comme une vague. Et ce personnage, voilà, je l'ai redécouverte au moment d'une deuxième lecture. Mais c'est vrai qu'il y avait quelque chose qui était resté de cette femme dans ma mémoire.
1: Donc ce personnage, elle est née sous le nom d'Antoinette, elle deviendra Bertha quand elle arrive en Angleterre. Elle a aussi déjà fait l'objet d'un autre livre qui est paru en 1971, c'est La prisonnière des sargasses de Jean Rhys. Au moment où vous découvrez que ce livre-là a été écrit en 71, est-ce que vous dites « Ah, ben là, l'histoire a déjà été racontée
0: » Alors, au début, je pense à cette femme, mais encore une fois, dans une démarche assez personnelle, je me dis, bon, cette histoire, son histoire n'a pas été racontée. Puis je découvre assez vite, effectivement, qu'il y a déjà eu un livre qui est sorti dans les années 60 en France, 66, voilà, bon, peut-être dans les années 70... au Canada, mais je lis ce livre et je me dis dommage, mais il y a quand même une petite voix en moi qui, à la lecture de ce roman des années 60-70, se dit que finalement cette histoire telle qu'elle a été racontée par Jean Rhys, donc cette romancière britannique, c'est pas du tout la manière dont moi je l'aurais racontée. Et donc, j'ai trouvé que c'était encore plus intéressant de se dire que finalement, elle, ce qu'elle a projeté sur cette femme, c'était pas du tout ce que moi, je pouvais projeter aujourd'hui. Et que c'était pas tellement important de s'inscrire dans une histoire littéraire où finalement, la force d'un classique du 19e, c'est aussi de faire des petits, quoi, d'avoir des échos différents chez des femmes différentes, qui ont des histoires différentes, à des époques différentes, et que finalement, ça ne faisait que renforcer le roman original, de se rendre compte que des personnages pouvaient vivre comme ça, dans des vies parallèles, à travers des romans d'époques différentes. En réalité, je me suis posé la question, et puis assez vite, j'ai trouvé que c'était encore plus intéressant.
1: Lilia Hassan, donc, ça nous amène à ce quatrième roman qui s'intitule « Je, J-E » en majuscule. À quel moment ce titre-là s'est imposé?
0: Je vais juste préciser quelque chose, juste pour compléter sur Jean Rhys. C'était aussi une lecture très postcoloniale et très liée au racisme, donc vraiment des préoccupations des années 60-70 très fortes. Et vraiment cet aspect de la déconstruction des manœuvres d'emprise, comme on dit maintenant, en tout cas, de comment on s'y prend pour détruire une femme, ça ne s'était pas raconté dans le roman des années 60-70. Et donc c'est là où je reviens au titre, c'est que ce roman, justement, je l'ai intitulé « Je veux » parce que c'est à la fois... la voix de toutes ces femmes qui se sont emparées de ce personnage féminin. C'est les initiales de Jenner, ça c'est pour le clin d'œil. Et puis c'est aussi, d'un point de vue même d'une histoire littéraire, la question d'une subjectivité, c'est-à-dire justement la manière dont en tant qu'auteur, on lit des classiques et comment on devient co-auteur d'une œuvre et comment cette subjectivité fait qu'on va regarder un roman sous un angle toujours un peu inédit, très subjectif et qui est lié à une histoire soit personnelle, soit collective. Mais donc voilà, c'était vraiment l'histoire de la subjectivité qui est quand même une grande question littéraire aussi, qui m'intéressait à travers la voix de cette femme.
1: Oui, parce que vous le dites, une lecture, c'est pas neutre. On lit à partir de notre époque. Et dans ce roman-là, ce qu'on trouve, c'est vraiment une dissection du mécanisme de manipulation psychologique, ce qu'on appelle souvent le gaslighting, ce comportement vil d'un partenaire qui finit par nous faire croire qu'on est folle. Est-ce que vous aviez en tête des comparatifs de situations contemporaine quand vous l'écrivez, parce que l'histoire, elle se déroule quand même en 1800 quelque chose, mais il y a des comportements qu'on retrouve de nos jours aussi, là.
0: Ah bah complètement. Et puis moi, c'est des comportements que j'ai pu

0: vivre aussi. Et c'était ce qui était très intéressant, c'était de se rendre compte qu'entre le 19e et le 21e siècle, il y avait des histoires qu'on pouvait raconter exactement de la même manière, avec peut-être une différence de vocabulaire, mais qu'on pouvait retrouver sans que ça nous choque. C'est-à-dire que moi, j'ai finalement transposé des situations vécues au 19e, et ça montre une chose, c'est qu'à partir du moment où on y croit, même en lisant ce roman comme un roman victorien, ça prouve qu'il y a des choses qui ont certes évolué sur la condition féminine, mais il y a aussi des invariants, il y a aussi des choses qui n'ont pas évolué. Et notamment sur l'attitude de l'entourage, sur la manière dont ces hommes s'y prennent. C'est des méthodes qui sont très anciennes, effectivement, de rendre l'autre folle, mais notamment en la faisant jouer contre elle-même en permanence, en faisant en sorte qu'elle vous donne des preuves de sa culpabilité à chaque instant. Et ça, c'est des choses qu'on retrouve déjà dans les liaisons dangereuses. Et c'est vrai que quand on le vit en 2020 et quelques, on se dit, mais c'est pas possible que ça m'arrive à moi aujourd'hui, informée, qui ai lu tant de livres sur ces questions. Comment c'est possible ?
1: Il y a un passage que j'ai trouvé particulièrement puissant. On est à la page 37. Je vais vous en lire un extrait. C'est le personnage de Antoinette Bertha qui écrit « J'essaie de me remémorer chaque détail de ma rencontre avec Rochester. La fourchette dans ma bouche, le bouquet trop gros, son attitude insensée. Longtemps, je me suis questionnée sur la vérité de son caractère. Mais je t'avouerai quelque chose. S'il ne s'était pas montré aussi déroutant, j'aurais sans doute mis moins d'ardeur à vouloir le comprendre. Je me suis attachée à lui avec d'autant plus de force que je ne croyais obéir qu'au désir de percer un mystère. Et en écrivant cette histoire, je continue de nourrir ce poison obsédant. Voilà le piège. Je crois me libérer et c'est lui qui tient la plume. » Elle est très lucide, cette narratrice qu'on veut faire passer pour une folle.
0: Tout à fait. Et c'était important pour moi, parce qu'il y a beaucoup d'histoires aujourd'hui sur ces thématiques, mais je trouvais que les personnages féminins étaient souvent un peu... avaient l'air toujours un peu en situation de fragilité. Et elle, même si elle est emprisonnée, donc forcément, elle est enfermée et on comprend bien la situation dans laquelle elle se trouve, elle est extrêmement lucide et intelligente. Et pour moi, c'est pas du tout antinomique. C'est-à-dire qu'on peut comprendre une situation et voir justement encore plus précisément tout ce qui fait qu'on ne pourra pas s'en sortir. Et c'est presque une sorte de double piège, c'est-à-dire que rester ou partir, à un moment, ça revient presque au même, alors qu'il vaut mieux partir, évidemment. Mais d'entrevoir le danger que peut représenter un homme, y compris quand on part, c'est un frein. Entrevoir toutes les conséquences qu'une relation peut avoir, c'est un frein. Et même écrire une histoire comme celle-ci, est-ce que c'est pas encore nourrir ce poison, comme je l'écris. Donc, c'est toutes les questions qu'on se pose, puisque ces hommes sont très narcissiques, donc ils sont pris des conflits, y compris des histoires qu'on pourrait écrire sur eux. Et donc, ça, c'est des questions, voilà, évidemment, que je me suis posée aussi.
1: Il y a les comportements révoltants dans ce livre-là de Rochester qui pourraient attirer toute l'attention du lecteur, mais on sent que ce qui est important aussi pour vous, Lilia Hassen, c'est qu'on regarde aussi tous les complices apathiques dans cette histoire-là.
0: Oui, et je crois que c'est ce qu'il y a de plus révoltant, mais dans toutes ces situations qu'on peut retrouver. En fait, ce que je voulais montrer, pourquoi je me suis plongée dans une histoire du 19e et pourquoi j'ai raconté cette histoire à partir d'un classique, j'aurais totalement pu la raconter au 21e siècle, ça aurait été la même histoire, c'est parce que je voulais montrer aussi à quel point ces situations sont d'une triste banalité, à quel point elles se reproduisent et à quel point les schémas sont toujours les mêmes. Mais qu'on ne comprend pas, on ne veut pas voir à quel point c'est une responsabilité collective qui est à l'œuvre, à quel point toute une société rend ça possible, à quel point l'entourage amical, familial ne sait pas comment gérer ces situations et comment, voilà, le piège, il est multifactoriel, c'est pas un homme tout seul qui peut faire ça. Et c'est là où, en général, c'est le plus violent d'ailleurs pour les femmes qui sont victimes de ces situations. Mais on pourrait transposer ça aussi aux enfants qui sont victimes dans les écoles. Il y a beaucoup de cas comme ça en France de victimes de pédophilie dans les écoles, etc. C'est de voir à quel point il y a des gens qui sont au courant dans l'administration, dans des cercles plus ou moins proches. Et à quel point les gens ne veulent pas se mêler de ces histoires-là parce qu'ils ont l'impression que soit ils entrent dans la vie privée, soit que donc voilà, c'est une intrusion, ou bien qu'ils n'ont pas tous les éléments. Donc finalement, bon, les gens sont très gênés. On a des entourages qui sont gênés, qui sont souvent séduits en plus par ces profils. Et donc, il faut à la fois libérer la parole des femmes, mais aussi avoir une réflexion collective de libération de la parole de toute une société, des parents, des amis. Et ça, c'est très compliqué. Et quand on y a été confronté, on se rend compte que malgré tous les discours et malgré tout ce qu'on sait, quand ça vous arrive, vous êtes très seul, encore une fois, alors qu'on a toutes les informations. Et je trouvais que c'était important de montrer à quel point ces hommes-là s'y prenaient aussi pour séduire un entourage, et pas seulement une femme. Et comment, voilà, quelles sont leurs méthodes et comment ils arrivent à distiller du doute aussi autour d'une personne.
1: À la page 241, vous écrivez « On juge une femme nerveuse, excessive, ingrate. Si elle se défend, on la dit violente. Si elle se tait, on l'estime coupable. Cette histoire ne fut pas l'œuvre d'un seul homme. Il faut toute une société pour créer ce genre d'entreprise. Ma chute est le fruit de dizaines de petites complicités, de silences prudents, d'intérêts mesquins. » Jusqu'à présent, quelle est la réaction qui est suscitée par le livre là, depuis sa sortie? Est-ce que vous avez eu des retours de lecteurs, de lectrices?
0: Alors, je suis très heureuse parce que je vois que le livre sert de presse d'intermédiaire entre des personnes qui vont l'acheter et qui ne savent pas justement comment communiquer à des proches certains messages. J'ai des femmes qui sont venues me voir en me disant, voilà, je vais l'offrir à ma sœur, à ma mère, à ma cousine, parce qu'elle est en train de partir et qu'elle ne sait pas comment faire et ça peut l'aider. Justement, pour les gens qui n'ont pas envie d'être intrusifs, mais qui sentent qu'il y a des situations parfois dans les couples qui sont très délicates, ce livre peut servir d'intermédiaire et de messager. Et puis, j'ai beaucoup, alors ça, c'est ce qui m'a le plus étonnée, beaucoup d'hommes qui le lisent. J'ai beaucoup de retours d'hommes. Et ça, je m'y attendais pas parce que je m'étais un peu figuré que ce genre d'histoire pouvait plaire essentiellement aux femmes. Et finalement, je sais pas, j'ai l'impression qu'ils ont trouvé quelque chose que j'ai du mal à définir, mais j'ai l'impression d'être presque plus lu par les hommes que par les femmes. Donc c'est assez intriguant. Je n'ai pas encore l'explication, mais j'ai pas mal beaucoup de réactions masculines quoi. C'est incroyable.
1: Ben c'est une excellente nouvelle et parmi les autres bonnes nouvelles, c'est que votre livre il se retrouve sur plusieurs listes de prix littéraires. Évidemment, il y a le prestigieux Goncourt, mais aussi un nouveau prix littéraire, le prix du livre Pentu. C'est un jury formé de 10 clients de la librairie Rue en Pente qui veut honorer un livre exigeant. Voilà. Un livre exigeant mais accessible, sensible et capable de trouver sa place entre toutes les mains. J'aimerais entendre votre réaction par rapport à ça. Un livre exigeant mais accessible.
0: Ah ben alors ça me fait vraiment très plaisir. Je crois que c'est pas du tout incompatible. Même pour mon précédent roman, c'était déjà un peu ce que j'entendais, mais peut-être celui-là encore plus, parce qu'effectivement, c'est un livre qu'on peut lire avec différents degrés de lecture, avec effectivement une curiosité à la fois pour l'histoire littéraire, pour les échos, pour les gens qui avaient par exemple déjà lu Jane Eyre. Si, pour ceux qui l'ont pas lu du tout, qui ont pas envie de le lire, ça n'a aucune importance, ils peuvent le lire presque comme un roman contemporain. C'est vrai que moi, je tiens aussi au plaisir de lecture, à la facilité de lecture. J'ai une langue qui est, enfin, je voulais qu'elle soit quand même assez élégante parce que c'est une langue qui est un peu 19e dans sa forme, mais quand même assez simple. Et pour moi, c'est important parce que j'ai envie d'amener à la lecture un maximum de monde, y compris des jeunes générations, et en même temps d'avoir toujours ce degré de lecture un peu supplémentaire. Oui. Qui fait que même pour des lecteurs un peu exigeants, un peu capés, un peu littéraires, il y a quand même de quoi creuser justement sur cette question du sujet, sur la question de l'histoire littéraire, des échos entre les livres, sur des réflexions aussi peut-être un peu plus politiques. Et ça, oui, j'y tiens.
1: Alors, on parlait de ce roman.
0: Je suis très contente.
1: On parlait de ce roman Je, qui est publié chez Gallimard. C'est en librairie. Ça arrive ces jours-ci au Québec, au Canada. Merci beaucoup, Lilia Hassen, d'avoir pris un moment avec nous.
0: Merci à vous.
1: Pour nous
0: J'espère
1: parler.
0: Venir au Canada bientôt.
1: Oui.
0: J'espère revenir. J'espère. Je ne sais pas quand, mais j'espère revenir dans quelques mois.
1: L'invitation, elle est ouverte, Lilia Hassen, pour ce roman, je le disais, enrageant, mais qu'on n'est pas capable de laisser tomber, qui aurait aussi pu s'appeler Drapeau rouge, parce qu'il y en a beaucoup dans cette histoire. Merci beaucoup,
0: oh,
1: Lilia.
0: Oui.
1: Dans un instant.
0: Merci à vous.
1: Dans un instant, c'est la suggestion de lecture de Marie-Christine Chartier. On parle aussi de ce petit bijou de livre, Je te chuchote le printemps, tout de suite après cette chanson choisie par Luc de la Rochelière.

0: Andrea Lindsay, dans la programmation musicale de Luc de la Rochelière, qui nous écrit « J'ai admiré l'artiste avant de la connaître et éventuellement marier la fille ». Elle a été la gagnante du Juno de l'album francophone en 2010 contre Luc de la Rochelière. Wow. Visiblement, il lui a pardonné. Luc de la Rochelière qui sera avec nous donc vendredi pour nous parler de tous ses choix musicaux de la semaine. Et cette pièce-là, donc « Ballon rouge » d'Andrea Lindsay, en faisait partie.
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0: On lit quoi? Marie-Christine Chartier, très heureuse de t'accueillir à l'émission. Ben, je t'ai déjà reçue en entrevue, mais depuis quelque temps, tu collabores à notre segment On lit quoi? On te connaît comme humoriste et autrice de nombreux romans. Il y en a un autre qui s'en vient.
3: Super. 22 octobre.
0: 22 octobre. Et là, tu viens nous parler aujourd'hui de L'épluche cœur de Valérie Chevalier et Mathieu Simard, qu'on avait aussi reçu pour le premier tome. Donc là, on est dans un tome 2.
3: Exactement. Et là, je voulais en parler. En fait, j'ai eu la chance d'avoir une copie en avance du roman parce que je suis bien connectée, disons, avec l'éditeur. C'est publié aux éditions Urtubise. Et moi, je les adore. Valérie et Mathieu, ce sont deux plumes contemporaines que je trouve qui sont à la fois littéraires et très accessibles. C'est drôle parce qu'on en parlait justement dans l'entrevue précédente, mais c'est un mariage un petit peu comme celui dont on parlait avec une autrice juste avant. Épluche cœur, donc c'est la suite de Presse Jus, mais c'est pas nécessaire de lire le premier. Puis ça, je voulais le dire parce que moi, je suis de ces lectrices que quand je sais pas c'est quoi l'ordre des choses, je sais pas s'il y a un tome avant...
0: C'est
3: important pour moi. Et je voulais m'assurer, avant de le présenter aussi, que ce soit correct pour les auditeurs s'ils ont pas lu le premier. Et je confirme, ils nous font même l'honneur de nous faire un résumé. En fait, au début.
0: Ouais, ça, c'est gentil.
3: Dans les premières pages de Épluche cœur, on voit un résumé de Presse Jus pour comprendre les gens, les mettre en contexte. Personnellement, je suggère quand même de lire Presse Jus parce que j'ai vraiment aimé ça. Pas parce que c'est nécessaire à la compréhension de l'histoire, mais parce que je trouve que c'est une belle mise en bouche pour la relation des personnages qu'on retrouve dans Épluche cœur. Mais c'est pas nécessaire donc de le lire avant de plonger dans l'histoire d'Épluche cœur.
0: On est toujours dans un échange épistolaire?
3: En fait, oui et non.
0: Okay.
3: Donc, c'était ce qui faisait le charme du premier tome, quand même, on va se le dire. C'était un échange épistolaire entre Pauline et Hugo. Pauline, qui est une infirmière en natalité, et Hugo, qui est un traducteur, qui a un enfant, un jeune enfant, et qui, en fait, écrivait une lettre au Père Noël. Et Pauline était une bénévole chez Post Canada, et elle recevait la lettre, et partait cet échange grandiose entre ces deux personnes-là qui tombaient un peu en amour via, vraiment sans divulgâcher, on comprend un peu où ça s'en va. Et c'était des grands échanges. Mais tout le premier tome, on est vraiment dans l'échange.
0: Des gens qui choisissent de ne pas se rencontrer et de s'écrire, justement.
3: Exact. Et qui a un aspect romantique à l'idée, justement, de prendre le temps, d'apprendre à découvrir l'autre via la plume, de ne pas se presser, aussi d'aller au-delà des apparences et vraiment de savoir qu'on tombe en amour avec les mots de l'autre. Il y a quelque chose de quand même vraiment séduisant dans cette idée-là, en tout cas. Moi, je trouve personnellement être une femme quand même de mots.
0: Oui.
3: Et dans Épluche cœur, comme je vous disais, on les rencontre, mais cette fois-ci, on fait le saut dans la vraie vie. Ils font évoluer leur relation dans le réel. C'est une transition aussi qui est réussie, selon moi. J'avais peur un petit peu de perdre ce sentiment d'attachement que j'avais à la plume des personnes.

0: personnage, mais finalement, c'est bien fait. On tombe un peu plus dans la modernité. On tombe dans les échanges aussi de textos, dans les échanges de courriels. Il reste quelques lettres, mais on tombe vraiment plus dans un amour qui est moderne. Et vraiment, il y a une poésie qui est marquée puis complémentaire entre la plume de Valérie et de Mathieu. Je trouve que ce sont deux auteurs que, bon, la réputation n'est plus à faire et ça paraît vraiment dans cette histoire-là. Je trouve que leurs plumes se répondent extrêmement bien. On n'a pas de misère à comprendre quand c'est Pauline, quand c'est Hugo qui parle, puis on comprend vraiment ça paraît que c'est écrit par deux personnes, mais ça fait le charme de cette histoire-là. On n'a pas besoin que ce soit lisse. On veut comprendre qu'il y a deux points de vue, puis vraiment, c'est réussi.
1: Parce qu'on comprend que le procédé épistolaire, au départ, ça devait faciliter l'écriture à quatre mains, mais là, est-ce qu'il y a des moments où quoi, on est soit dans la tête d'un personnage ou de l'autre?
0: Puis en fait, on est dans la tête d'un personnage et de l'autre, et ça peut se faire même au sein d'un même chapitre. Okay. C'est vraiment
1: donc,
0: réussi.
1: Ils ont poussé ça encore plus loin,
0: oui,
1: là, dans la forme de l'écriture.
0: La mécanique est vraiment intéressante parce qu'on est vraiment dans les pensées de Pauline, dans les pensées d'Hugo, mais au sein d'un même chapitre. Donc, c'est pas divisé comme c'était dans le premier et c'est facile à suivre. C'est ça que je trouve qui est très bien fait parce que ça peut devenir extrêmement mêlant. Et je serais vraiment curieuse de les entendre parler plus de comment ils ont fait ce processus-là parce que moi, c'est un type d'écriture qui m'intéresse. Donc, pour les auteurs québécois qui veulent...
1: Ça tombe bien. On a aussi un duo autour de la table qui a écrit à quatre mains. Donc, peut-être qu'elles pourront répondre à tes questions, Marie-Christine.
0: Ah oui, puis tu sais, pour en parler rapidement, ça parle de timing, ça parle de la vie avec un parent, puis des enjeux de coparentalité, de beau-parentalité. Mm-hmm. Ça parle des inquiétudes, justement, de mon enfant, je le place sous dans mon dating, comment ça fonctionne. C'est très, très dans les enjeux modernes aussi, au sens où le temps qu'on a à accorder dans un contexte de rencontrer quelqu'un, de faire une place à quelqu'un dans sa vie. Donc, je trouve qu'ils ont trouvé une façon de toucher à tous ces enjeux-là qui sont très comme banals au quotidien et pourtant qui sont ce qui forme aujourd'hui les relations. Donc, je trouve que c'est une belle ode à l'amour contemporain dans ses hauts et ses bas. Puis moi, je pense que pour une lecture douce d'automne, il commence à faire un peu plus froid, vous êtes au bord d'un feu, vous ouvrez ça et vous allez plonger dans une histoire qui va vous réchauffer le cœur. Vous fâchez par moments aussi et ça, je trouve que c'est bien fait aussi parce que j'aime pas les histoires qui sont complètement, comme je disais, lisses et qu'on se dit, bon, ben ça, c'est super, tout le monde est content, tout le monde est merveilleux.
1: Il y a du relief quand même.
0: Il y a du relief, c'est très bien construit et ça va vous faire du bien quand même si on veut ça à l'automne aussi.
1: L'épluche-cœur, c'est le titre de ce nouveau roman de Valérie Chevalier et Mathieu Simard. Ça paraît autour du 24 septembre.
0: Exactement.
1: Donc, pour les gens qui nous écoutent, là, qui se précipitent à la librairie, vous pouvez réserver votre exemplaire.
0: Oui, il y a des précommandes, je pense, et tout ça.
1: Ou emprunter celle de Marie-Christine Chartier en attendant.
0: Non, elle est à moi.
1: Mais sinon, la semaine prochaine, vous allez le trouver en librairie. Merci beaucoup, Marie-Christine.
0: Merci.

0: semaine dernière, paraissait aux éditions Québec-Amérique le livre « Je te chuchote le printemps » qui présente le travail de ses autrices auprès de personnes aux soins palliatifs. Donc, les clowns thérapeutiques Marie-Pierre Landry et Juliane Leblanc. Et avec ce texte, elles souhaitent poser un regard plus nuancé sur l'univers émotif qui règne en fin de vie et démystifier aussi le travail de clowns thérapeutiques. Et je les accueille au son d'une chanson célèbre d'Elvis qui se retrouve dans le livre, dans le chapitre sur Monsieur Romance. Monsieur Romance était le conjoint d'une médecin avec qui vous travaillez. J'y étais pas, et juste d'entendre la chanson, ça me fait vivre des émotions parce que vous le racontez si bien. Mais est-ce que vous pouvez nous raconter ce moment-là que vous avez vécu?
1: C'est un moment très chargé parce que justement, cette journée-là, on arrive sur l'unité, puis l'ambiance est complètement différente de d'habitude. Les soignants sont très émotifs, puis on apprend que le mari d'une médecin de l'unité vient de décéder sur l'unité. Alors, bien sûr, nous, comme clowns thérapeutiques, on cherche notre place dans ce moment de vie-là, et comme humaine aussi, parce qu'on connaît bien la médecin. Alors, on va tout simplement lui offrir nos sympathies. Puis elle nous partage, elle nous dit « Je sais qu'il est encore là, dans la chambre avec nous. J'aimerais ça que vous veniez lui chanter une chanson. » C'était un grand fan d'Elvis, elle aussi d'ailleurs. Fait qu'elle nous invite à aller pour un moment chanter pour lui. Elle invite aussi ses enfants dans la chambre qui sont des jeunes adultes.

0: son beau-père. Et on prend un petit moment pour chanter pour toute la famille, pour déposer ce moment-là. Et ensuite, on va voir toute la famille élargie aussi qui est là, qui demande aussi de rajouter de la musique à ce moment-là, puisque c'est très significatif aussi dans leur histoire de vie, Elvis. Alors, on prend un moment aussi pour toute la famille élargie à ce moment-là.
1: C'est ça aussi, le travail de clown thérapeutique. C'est ce qu'on découvre dans ce livre magnifique, Je te chuchote le printemps. La fondation Dr Clown, ça existe officiellement depuis 2002. Le soutien, par contre, pour les personnes en fin de vie, leurs proches, ça, c'est plus récent. C'est une approche que vous avez développée ensemble, Juliane et Marie-Pierre. Qu'est-ce qui vous a amené à avoir envie de franchir ce corridor-là, celui des soins palliatifs?
2: Notre grand amour de l'humanité, de la vulnérabilité. La fin de vie, c'est quelque chose qu'on côtoyait déjà dans notre travail comme clown thérapeutique. En fait, dans d'autres types de milieux, là, tant auprès des enfants qu'en CHSLD, ben, c'est des choses qui arrivent dans un contexte de maladie. Parfois, on arrive à la fin de la vie. Donc, c'est un moment qu'on voyait qui était dense, qui était chargé, puis on avait envie d'approfondir, sans notre nez de clown, c'est quoi les besoins spécifiques des personnes, de leurs proches, des soignants dans ce contexte-là? Est-ce qu'il y a des choses qu'il faut améliorer ou juste adapter comme clown dans ces milieux-là? Donc, on s'est vraiment payé là, le trip de faire un projet pilote, puis de vraiment prendre le temps là, de faire des focus group, entendre les proches, rencontrer les soignants du milieu où on allait intervenir, puis de les entendre sur leurs craintes, leurs a priori sur le clown et l'approche de la mort, qu'est-ce que ça va donner?
1: Parce qu'il y en a des a priori, là. Vous êtes lucide, là, vous le savez. Hein?
2: On en avait nous-mêmes, en fait.
1: Oui, OK.
2: C'est ça qui est fascinant, c'est que même si nous, c'était notre travail, on était comme, mais est-ce qu'on va se faire accueillir avec une brique puis un fanal? Mm-hmm. De dire, hey, mais là, t'sais, mon père est proche de mourir, puis là, tu viens me voir comme clown. Mais non, t'sais, l'ouverture est aussi grande dans ce contexte-là que dans tous les autres milieux dans lesquels on va. Puis je pense que c'est entre autres parce qu'on a pris le temps d'adapter, justement, puis de dire, ben on a le droit d'aller raconter le printemps, mais peut-être qu'il faut le chuchoter dans ce contexte-là. Mm-hmm. Mais on a quand même, il y a de la place pour ça.
1: Il y a de la place pour la joie. Puis si je me fie à tous les messages qu'on reçoit, là, parce que j'ai annoncé ce sujet-là dans la première demi-heure de l'émission, et on en reçoit depuis ce temps-là, on posait la question, est-ce qu'il y a de la place pour la joie en soins palliatifs? Il y a des gens qui nous écrivent. Quelqu'un dit, pendant une période de ma vie, j'ai été livreur de poulet. On livrait à l'hôpital directement dans les chambres. On livrait parfois aussi aux soins palliatifs. Je me souviens d'une grosse commande où toute la famille était réunie pour prendre un dernier repas avant l'aide médicale à mourir. Et lorsque je parlais avec le patient, ça me frappait à quel point ils étaient heureux de ce moment et serein. Ça existe aussi, cette ambiance-là. La comédienne Valérie Telos aussi nous a écrit. Elle dit, quand mon père est décédé, on était à son chevet pendant 2 semaines. La morphine apaisait la souffrance, mais le laissait éveillé. Et ça nous a permis de passer des moments, oui, tristes, mais aussi heureux et même drôles. Et elle dit, je me suis surprise à être nostalgique de ces moments à l'hôpital. Ça aussi, ça peut exister.
0: Oui, tout à fait, parce que quand dans la fin de vie, il y a aussi la vie. Puis il y a des places, il y a de la place pour créer des moments, pour se créer des nouveaux souvenirs. Puis l'urgence, la préciosité du temps est tellement vivante à ce moment-là qu'il y a une intensité puis une authenticité que des fois, on se permet pas. Fait qu'il y a une grande ouverture du cœur dans ces moments-là.
1: On n'est pas dans le small talk, là.
2: Non,
1: c'est ça. Les rencontres que vous faites, là, c'est signifiant, là.
2: On est vraiment... c'est fascinant, en fait. Puis c'est pour ça qu'on a eu envie de le partager. C'est que c'est hallucinant comment les gens, parfois, se livrent dans des choses extrêmement profondes, existentielles, que même moi, j'aborderais pas au quotidien avec des gens de mon entourage. Mais c'est comme si... Là, c'est ici, maintenant. On se connaît pas, fait que j'ai pas peur que ça te fasse du mal ou des fois, se confier à son enfant, alors que c'est nous, la mère, depuis toujours, qui prend soin. Tu sais, le renversement de rôle, c'est quand même difficile. Puis ce temps-là, de se dire, comme l'auditrice, là, deux semaines auprès de mon parent, quand est-ce qu'on fait ça aujourd'hui? Sauf si c'est parce qu'on est obligé, parce qu'on se dit, oh, il n'y en a plus de temps, donc je dois le prendre.
1: Et c'est là que ça se passe.
2: Il y a de la magie. Là.
1: On parle donc de ce livre magnifique, Je te chuchote le printemps. Dans ce livre-là, Juliane Leblanc, Marie-Pierre Landry, vous racontez des histoires d'intervention que vous avez faites auprès de personnes en fin de vie et de leurs proches. C'est entrecoupé de poèmes, de dessins. Et la forme des récits, elle est magnifique parce que vous vous adressez à chacune des personnes dont vous racontez l'histoire, en gardant leur anonymat, c'est important de le dire. Donc, c'est derrière un surnom. Il y a Madame Gratitude, il y a Monsieur Pince sans rire. C'est arrivé comment, cette forme-là, de vous adresser à eux?
0: Je pense qu'on avait envie de leur rendre hommage. Tu sais, c'est anonymisé, mais on avait envie, c'est ça, de les remercier de ces moments-là.

0: passer, puis de leur rendre leur place dans ces histoires-là, puis de rendre hommage aussi aux proches qui sont là.
1: La préface, elle est signée de la poète Louise Dupré, dont nous parlait Erika Soucy la semaine passée, et je la cite là. « Dans un style aussi sobre que précis, elles arrivent en quelques paragraphes à faire un portrait des personnes, à rendre l'atmosphère de la rencontre, à nous faire éprouver les sentiments de leur entourage, de sorte qu'on a l'impression d'être là, nous aussi. » Louise Dupré, elle n'a pas seulement signé la préface, elle vous a aussi accompagnée dans l'écriture. Ça a été quoi son apport?
2: Ah, un énorme apport. C'est comme une fée marraine. T'sais, c'est plus qu'un mentorat. C'est vraiment une femme qui nous accompagnait avec énormément de bienveillance, d'amour, avec un rythme qui nous permettait vraiment de cheminer puis de peaufiner notre écriture. Là, ça a été un grand pas dans finalement circonscrire le propos puis surtout se recentrer sur l'émotion, qui est quelque chose qui, elle a travaillé toute sa carrière puis qu'on apprécie énormément là, de ses ouvrages. Donc, elle nous a un petit peu le saupoudré de cet amour. Puis ben maintenant, on l'entend dans notre terre, là, dans notre tête avec le petit point d'interrogation là, nécessaire. Donc, on l'entend en marge quand on écrit maintenant.
1: Il y a vraiment... toujours une Louise Dupré dans votre tête.
2: Oui,
1: là, c'est ça. C'est pratique quand même. Tant qu'à avoir quelqu'un aussi,
2: quelle chance.
1: Que ce soit la voix de la poète Louise Dupré. Je lis un autre message qu'on a reçu. C'est un message anonyme. Quelqu'un qui nous écrit « Je me suis retrouvée en soins palliatifs parce qu'il n'y avait pas de place en soins intensifs. C'était ma troisième hospitalisation. J'étais maganée, découragée. Et un jour, un peu avant Noël, il y a deux docteurs clowns qui se pointent au bout de mon lit et qui m'invitent à faire la fête. Ça a été un moment très émouvant, mais surtout énergisant. Ces deux belles femmes qui font un travail formidable resteront toujours dans mon cœur et pour le baume qu'elles y ont mis. » Ça, c'est le genre de témoignage que vous recevez. Il y a un monsieur, je pense que c'est le monsieur Pince sans rire, qui disait « J'espère vivre plus longtemps pour les revoir. » Ça, c'est le compliment ultime, là.
2: Quand même. Ouais, les liens s'écrivent vraiment au fil des semaines, puis on ne sait jamais si on va revoir la personne. Fait que on essaie vraiment d'être dans le moment présent puis de savourer ce qui se passe. Puis ça donne envie aux proches aussi de savourer ce qui se passe. Fait qu'on est tous un peu dans cet état-là de pleine conscience ou de gratitude, finalement, là, de vivre ça.
0: Moi, souvent, les gens nous disent « Ah, ça doit être lourd, travailler en fin de vie. » Mais en fait, c'est un immense privilège parce que, justement, c'est des moments sacrés puis c'est des moments qui sont tellement intense. C'est comme toute la vie condensée dans ce moment-là.
1: Mais ça vous demande quand même de très grands talents d'improvisatrice. Moi, je suis admiratrice de ça parce que rapidement, bon, la façon dont ça se passe, souvent, vous avez un peu d'informations avant d'arriver. On vous prévient. Il y a des gens que vous savez que ça leur tente peut-être pas d'avoir cette visite-là. Mm-hmm. Donc, vous devez comme aller, pourquoi prendre la température un peu de l'eau?
0: Oui, oui, on y va quand c'est disponible. Ouais. On fait une petite lecture émotive de la chambre, voir si on a de l'espace ou pas. On va rien imposer. Tu sais, le pouvoir de dire non, tu sais, c'est aussi redonner le pouvoir à la personne. Mais des fois, on sait qu'il y a des gens qui sont plus durs à apprivoiser. Puis des fois, ben on donne ce temps-là aussi.
1: Aux gens. Et finalement, parfois, il y a des belles surprises qui arrivent et tout à coup, l'improvisation s'enclenche à partir quoi? C'est d'un mot-clé? Comment est-ce que vous réussissez à créer des scènes avec ces gens-là?
2: Et je pense qu'on n'est vraiment pas menaçante.
1: C'est un bon truc.
2: On est avec nos petites robes colorées, pastels, nos yeux grands ouverts. On prend le temps de saluer, de figer un peu notre image en arrivant pour que les gens aient le temps de lire « Oh, qu'est-ce qui est en train de se passer? Est-ce que j'ai envie de cette rencontre? »
1: Est-ce que ma médication est trop forte?
2: Elle est vraiment de clown en ce moment devant moi. Oui, non. OK, non, elles sont réelles. Et ben oui, peut-être que ça se pourrait. Fait que les gens, souvent, ils osent. Puis des fois, ça peut commencer par un refus. Puis que la minute d'après, la personne a envie de dire oui. Puis même de semaine en semaine, ça arrive que des gens n'étaient pas disposés à nous voir une semaine. Puis la semaine d'après, on peut entrer ou l'inverse. Ouais. Dans le livre, on raconte une histoire où il y a une personne qui avait dit à l'équipe soignante, voyons qu'il y a des clowns sur l'unité. Moi, je trouve ça infantilisant. Puis en tout cas, envoyez-moi les pas. Puis là, les infirmières nous disent ça avant qu'on aille dans le corridor. Puis on était comme, pourtant, on l'a vu la semaine dernière, mais là, ça s'en rappelait comme pas. Elle avait des troubles cognitifs, puis ça avait bien été. Puis on savait qu'elle aimait la musique, donc on a déambulé dans le corridor en faisant une musique classique, parce qu'on savait que c'était une dame distinguée qui aimait la musique classique, puis des choses plus de ce type de culture-là. Donc, l'hymne à la joie, là, à la flûte ténor dans le corridor. Puis là, elle a entendu elle a ouvert la porte. Ah, oh, vous m'avez eu, là.
1: Et là, l'intervention commence.
2: C'était plus infantilisant, finalement.
1: J'aimerais ça vous entendre lire, parce qu'il y a des poèmes à travers tout ça. Et moi, j'ai été vraiment marquée par ceux qu'on trouve à la page 146-147. J'ai l'impression qu'on traverse le corridor avec vous, avec toutes les émotions que vous vivez aussi dans vos interventions. Donc, on vous écoute lire Juliane Leblanc et Marie-Pierre Landry.
3: Chambre 107. Très tiré. Songe opaque. Membre immobile, paupières closes. Respiration ralentie. Tu ne t'éveilles plus. On ne vient plus te parler. Chambre 104. Ta décision de mourir mardi déchire l'espoir ténu de tes enfants qui souhaitent multiplier chaque seconde avec toi. On évite le sujet.
4: Chambre 113. Caché sous un drap, ton corps déformé par la maladie fait de toi un inconnu. On n'ose plus te toucher. Chambre 108. Étouffé d'angoisse, tu as peur de souffrir, de mourir seul. Corridor. En dessous de mon nez de clown, je crains souvent de faire un faux pas, d'arriver au mauvais moment. Chambre 106. On m'accueille à bras ouverts. Je respire.
1: C'est un extrait de « Je te chuchote le printemps ». Est-ce que ça fait du bien de trouver une façon de l'écrire? Parce que vous revenez de tout ça. Je le comprends que c'est extrêmement nourrissant, mais il doit quand même y avoir aussi une charge de peine là, qui vous accompagne.
2: De peine, mais surtout de fragilité face à la possibilité ou à l'imminence de la mort, là, parce que
1: on va tous mourir.
2: C'est ça, on va tous mourir, on va tous être dans cette position d'accompagner probablement quelqu'un vers la mort. Donc, ça rend cette réalité-là plus tangible parce qu'on a des images, des émotions qui sont là. Donc, on a dédié le livre à nos enfants pour cette raison d'ailleurs, mais c'est que ça nous donne envie de vivre plus fort, à la fois d'avoir reporté la vie puis d'accompagner ces êtres-là, mais aussi d'accompagner toutes ces personnes-là. Ça donne une urgence de vivre, fait, qu'on avait déjà, mais ça l'amplifie encore davantage.
1: Mais j'ai l'impression que dans la poésie, ça permet aussi à ces émotions-là que le clown peut moins exprimer, parce qu'évidemment, vous n'êtes pas là pour aller rajouter une couche de pleurs là, par-dessus ce qui se passe. Là.
0: Oui, effectivement, on a voulu, nous aussi, se montrer vulnérables, pas juste montrer les vulnérabilités des gens qu'on visite, mais nous aussi s'ouvrir dans ce que ça nous fait vivre derrière le nez. Parce que oui, des fois, on a des incertitudes par rapport à tout ça. Puis nous aussi, on a des fragilités.
1: Mais il y a toujours cette idée-là où les gens peuvent le refuser aussi. Le club, c'est important pour vous de parler de ça.
0: C'est très important. Puis, tu sais, effectivement, comme on disait tout à l'heure, avant d'aller en soins palliatifs, on pensait vraiment qu'on aurait beaucoup de refus. Puis, c'est pas ce qui se passe. Puis, des fois, on est étonnés. Juste le fait de nous voir, c'est un symbole de joie pour les gens. Puis, ils nous accueillent. Puis, des fois, ils sont vraiment plus drôles que nous. Puis, des gens qui ont eu de l'humour toute leur vie, mais ça continue de faire partie aussi de leur identité. En fin de vie.
1: Les gens nous écrivent, on reçoit tellement de témoignages sur ces moments-là de joie en fin de vie. Claudette qui nous écrit, on a accompagné mon père en fin de vie, il souffrait d'une maladie pulmonaire, il avait demandé l'aide médicale à mourir, il adorait chanter, il a chanté jusqu'au dernier moment. Je crois que ça lui faisait du bien parce que le moindre geste l'essoufflait et pourtant il voulait chanter. Elle dit, je crois aussi que c'était sa manière de prendre soin de nous. Il a semé de la joie dans l'aile des soins palliatifs, il a toujours su dédramatiser les situations difficiles. C'est à ça que vous servez, vous aussi, dans votre travail. Sophie de Québec nous dit « La fin de vie de ma mère, ça aurait été ma lune de miel avec elle. J'ai été là dans un moment présent et elle est décédée à 8h51 du matin entre deux couches de mascara, du glam que je lui offrais quotidiennement et elle chérit donc ces moments-là. » C'est le genre d'histoire que vous allez retrouver dans ce très beau livre « Je te chuchote le printemps ». C'est de Juliane Leblanc et Marie-Pierre Landry avec la petite voix dans leur tête, Louise Dupré, qui signe la préface. Donc, vous pouvez trouver ce livre-là en librairie, c'est publié chez Québec Amérique. On peut aussi contribuer à la mission de la Fondation Dr. Clown. Je rappelle, en faisant des dons, merci beaucoup à toutes les deux.
0: Merci.
1: On prend une petite pause musicale pour se remettre de toutes ces émotions et on retrouve Jérémy Laniel à Winnipeg tout de suite après cette chanson.

0: Cette chanson s'intitule « On partira ». C'est du duo Violette et Jordan. C'est un choix de notre programmateur musical Luc de La Rochelière, mais c'est aussi le choix de Dominique Tardif. Il va nous parler de cet album demain dans son club d'écoute.
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0: Jérémy Laniel, à Winnipeg, tu nous amènes en montagne avec le plus récent roman de l'écrivain français Sylvain Prudhomme, qui se trouve lui aussi dans la première sélection du prix Goncourt.
4: Oui, ça s'intitule « De l'autre côté du lac », c'est publié chez Minuit. Et franchement, les autres livres de la rentrée littéraire cet automne vont devoir se lever de bonheur.
0: Bon.
4: Se hisser dans mon palmarès de coup de cœur. En quelques pages, Émilie, on est vraiment happé. On rencontre, le narrateur rencontre Paula dans un petit stationnement. On est à pied de montagne, là. On imagine le Mont Blanc, on imagine ces grandes montagnes françaises. Et quelques mots sur une réserve magnétique. C'est un endroit où, depuis 1948, l'homme n'a plus le droit de s'installer. Il y a une scientifique qui s'est battue pour qu'on laisse un ensauvagement se refaire de ce côté-là. Et elle a eu le droit d'aller avec des anthropologues juste en face de la réserve pour faire quelques fouilles. Donc, et elle, c'était pour prendre des photos. Lui va devenir omnubilé par deux choses. D'abord, cette réserve et ensuite cette femme qu'il rencontre. Ils vont échanger quelques courriels. Il lui va essayer de préparer un petit chemin de montagne. Ça n'aura pas lieu. Elle y retourne en hiver et ce sera son dernier courriel parce qu'on ne la retrouvera jamais. Donc, rapidement, on a ce livre-là. Et outre la disparition et les questions que ça soulève, il n'y a pas d'enquête à proprement parler dans le livre. Ce n'est pas un roman policier. On suit surtout la volonté du narrateur de comprendre qu'est-ce qui s'est passé avec Paula, la difficulté d'accepter qu'elle soit tout simplement morte. Et au détour de tout ça, ce qu'on comprend, c'est que Paula ni le narrateur sont au centre de ce livre-là. Au final, c'est vraiment cette réserve, ce lieu-là où les hommes n'ont plus réellement d'affaires. Mm-hmm. C'est un livre qui absolument magnétique.
0: Et là, tu dis que ça a été un coup de cœur pour toi. Qu'est-ce qui fait que ça marche?
4: Ben, d'un, j'étais incapable de le lâcher. Ça, normalement, c'est bon signe.
0: C'est bon signe, oui.
4: C'est un livre qui est littéraire. C'est une écriture qui est maîtrisée, un pacing plutôt lent, des thématiques riches, on va y revenir. Mais ça se lit comme un thriller. J'ai la misère à expliquer comment il a été capable de faire ce tour de force-là. C'est haletant. Il y a des scènes là, de suspense intenable où Paula a l'impression est convaincue qu'elle est seule dans cette réserve. Pas dans cette réserve, mais devant cette réserve-là. Mais quand même, cette idée que quelqu'un l'épie, que quelqu'un la suit, que quelqu'un la regarde, ou c'est peut-être juste la réserve qui la regarde. Des moments où on est plongé en pleine nature, il le rend tellement bien que ça me fascine. Encore en ce moment, je pourrais fermer les yeux et je vois cette réserve, je vois ces montagnes, je vois ce lac-là. Il le décrit tellement bien. Et une des choses qui aide, c'est que le personnage de Paula, celle qui va disparaître, elle est photographe. Donc, tout au long de la première partie du livre, elle cherche à prendre des photos, justement, de cette réserve, de ce qui la fascine, de ce lieu inoccupé par les hommes, et elle est incapable de l'avoir dans un seul cliché. Chaque matin, elle se réveille, elle cherche un endroit, un lieu, un angle, une lumière, un nuage, un ombrage pour parvenir à capter ça. Elle est incapable de le faire. Et en racontant cette quête-là, ben, Prudhomme, nous partage cette fascination-là pour ce lieu-là. C'est un livre qui est immense, qui tient en très peu de mots. C'est même pas 300 pages. C'est très, très court. C'est
0: même pas 300 pages.
4: Même pas,
0: il y a des gens pour qui c'est quand même beaucoup. Là, mais...
4: Oui, mais je m'explique. C'est les éditions de Minuit. C'est un petit format.
0: Oui, je comprends. On n'est pas dans la brique, c'est ça.
4: Non, exactement. Et l'écriture, elle est luxuriante. Elle est riche. Ça sent la terre, ça sent la pluie. Le vocabulaire est incroyable. Tout le nom des plantes. Il est précis sans être académique, sans nous barber. Il y a des moments où on est amoureux sans être gaga. Il est haletant sans être gratuit. Je trouve que c'est vraiment... Il y a un petit côté funambule là, que Sylvain Prudhomme parvient à faire avec ce livre-là.
0: Et tu dis que c'est un livre qui est riche en thématiques. Comme quoi?
4: Ben, c'est qu'il y a plein de choses, mais rien n'est souligné au charpie, puis ça, j'aime toujours ça. On y parle, bien sûr, de préservation, de l'environnement, ça nous amène ces questions-là, mais aussi la sempiternelle affrontement entre l'homme et la nature, ou dans ce cas-ci, la femme et la nature. Il y a des passages absolument magnifique sur la photographie, sur comment justement il y a ce ballet-là entre la lumière et

0: et la chambre noire, sur ce qui fait une bonne photo, ce qui ressort du cadre, mais pas d'un autre, parce que on va suivre, notre narrateur va, quand il va se mettre à faire quelques recherches sur elle a disparu, on va lire un peu sur les expositions qu'elle a eues par le passé, sur pourquoi elle a toujours été dans des lieux incroyablement arides, des déserts, cette réserve. En marge du livre, on réfléchit aussi à notre hyperconnectivité, parce que là, quand on est dans cette réserve-là, il y a pas de réseau, il y a rien, on est seul face à soi. Et moi, je suis sorti de ce livre-là. Puis d'ailleurs, je l'ai pas mentionné, mais il y a des photos dans le livre et j'ai fouillé. Puis j'étais capable de savoir ils viennent d'où ces photos-là.
1: Mais ça doit être de Sylvain Prudhomme.
0: J'imagine.
1: Il n'y a pas laissé de crédit.
0: Il n'y a pas de laissé de crédit, mais donc on voit
1: c'est
0: des images de lacs et de montagnes.
1: Qui sait? Le personnage.
0: Mais ça aide à nous amener dans... Puis c'est des photos avec une grande inquiétante étrangeté, mm-hmm. en noir et blanc, énormément de brouillard. Et tu finis le livre, t'as envie d'aller prendre une grande marche en forêt, t'as envie d'être dans le monde. C'est un livre exceptionnel qui nous permet de nous extraire du monde, mais en même temps posant énormément de questions. Il n'y a pas nécessairement de résolution dans le livre et j'en suis vraiment content parce qu'il nous laisse tellement de place en tant que lecteur. Vraiment un grand, grand livre de Sylvain Prudhomme.
1: L'autre côté du lac de Sylvain Prudhomme, c'est le choix de Jérémy Laniel s'il était sur le jury du Goncourt. On verra si ça va se confirmer. Tu as été quand même pas mal bon dans les dernières années, je veux le dire. Hein? Il y a un bon instinct, ce Jérémy Laniel. Merci beaucoup. C'est là-dessus que se termine l'émission. Je vous remercie, auditeurs, auditrices. Vous avez été tellement généreux aujourd'hui. Vous l'avez animé, j'ai l'impression, cette émission-là. Quelqu'un qui nous écrit, votre émission pleine de beau fait tellement de bien en cette ère où la haine dégouline de partout. Merci pour ce message. On se donne rendez-vous demain pour une autre émission remplie de beau.
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8: Ici Louis de Belleval, voici les informations. Campagne électorale au Québec, les chefs des 5 principaux partis se retrouvaient pour leur deuxième débat en 2 jours. Le rendez-vous était diffusé sur la plateforme Crave et la chaîne de télévision Nouveau. La chef de la CAQ, Christine Fréchette, a fait valoir qu'en ces temps incertains de guerre commerciale avec les États-Unis, la stabilité était un atout et a mis en garde contre la tentation référendaire.
9: Est-ce vraiment le temps d'ajouter de l'incertitude avec le référendum de Paul Saint-Pierre Plamondon? Je vous dirais que moi, je vais travailler sur vos priorités. Lui, il va travailler à planifier un référendum. Ce n'est pas un changement qu'il vous propose, c'est un retour en arrière.
8: Son adversaire péquiste, Paul Saint-Pierre Plamondon, a répliqué que se lancer dans une surenchère de contre-tarifs avec les Américains créait justement de l'instabilité. Et puis, la question référendaire a aussi été l'objet d'un échange entre le chef libéral Charles Milliard et le chef du PQ.
10: Comment on peut, en ce moment, dans le contexte actuel, penser que c'est une bonne solution? M. Trump n'est pas le seul protectionniste qui existe à Washington. Et vous voulez qu'on quitte le Canada? Ça n'intéresse pas les Québécois en ce moment.
11: Je pense également que ça fait 150 ans que le Parti libéral du Québec existe. Ça fait 150 ans que vous nous dites que c'est pas le bon moment pour parler de notre avenir.
8: Par ailleurs, le chef conservateur Éric Duhaime et le chef du PQ, Paul Saint-Pierre Plamondon, ont attaqué leurs cadres financiers respectifs.
11: Je pense que M. Duhaime et moi, on se rejoint sur certaines choses, mais ce qu'il propose aussi, c'est le propre d'une créativité importante.
12: Bon, en tout respect, là, je pense que ce qui vous distingue aussi, là, c'est que votre cadre financier ne tient pas la route. Là. Au total, c'est 9,1 milliards de dollars de trous dans votre budget que vous avez présenté. Où allez-vous aller chercher cet argent-là? Mais c'est pas responsable de promettre 9 milliards de trous.
8: D'autre part, le projet de troisième lien à Québec a aussi été l'objet d'un vif échange entre Christine Fréchette et la co-porte-parole de Québec solidaire, Ruba Gazal, qui s'est montrée excédée d'entendre sa rivale caquiste s'engager à enfin réaliser l'infrastructure routière si son parti est porté au pouvoir le 5 octobre. Voici Ruba Gazal, suivi de Christine Fréchette.
13: chaque campagne électorale, la CAQ découvre sa passion pour le troisième lien.
14: Vous y croyez pas, mais besoin,
13: c'est pas une question de croyance, c'est pas une religion, là, le troisième lien. C'est, on veut que les gens puissent, y compris à Québec, puissent se déplacer d'un point 1 à un point 2.
14: Moi, je respecte les vœux de la population de Québec qui disent avoir besoin de ce lien-là parce qu'il y a effectivement pas de boucle plus à l'est. Et puis, c'est pas un projet de niochon, comme le chef du Parti québécois l'a dit. C'est un projet qui répond à un besoin.
8: Le chef libéral Charles Milliard s'est dit en faveur d'un troisième lien à Québec s'il comprend du transport en commun. Et le péquiste Paul Saint-Pierre Plamondon s'est dit du même avis. Le conservateur Éric Duhem est aussi favorable au projet qui, selon lui, a suffisamment traîné dans les cartons. Et puis enfin, sur l'enjeu du coût de la vie, Éric Duhem a promis de baisser les impôts, d'éliminer la taxe carbone et de réduire la taxe sur l'essence, tandis que Paul Saint-Pierre Plamondon a fait la promotion de mesures comme la passe de transport en commun à 95 $ et l'aide à l'accès à la propriété. Charles Milliard a réitéré sa promesse de construire 100 000 logements sociaux. Ruba Gazal veut notamment plafonner la hausse des loyers à 3 % et Christine Fréchette s'engage à maintenir la hausse des tarifs d'électricité à 3 %. Le rapprochement entre le Canada et l'Union européenne suscite des réactions à Washington. Comme l'explique Manon Globinski, des sénateurs républicains jugent que ces nouveaux liens canado-européens pourraient nuire aux négociations commerciales entre le Canada et les États-Unis. Et pour sa part, Donald Trump qualifie ce rapprochement de risible et menace d'imposer des tarifs à l'Europe.
15: I do think it was unfortunate that Canada's turning to the European Union.
16: C'est la sénatrice républicaine du Maine, Susan Collins, en campagne pour sa réélection, qui exprime avec le plus de force son agacement.
15: That doesn't help rebuild the good relationship that we once have and that I want us to have again.
16: C'est malheureux, dit-elle, que le Canada se tourne vers l'Union européenne. Ça n'aide pas à rebâtir la relation que nous avions et que je veux que nous ayons encore. Mais son collègue démocrate du Delaware, Chris Coons, comprend que le Canada cherche d'autres partenaires dans le monde.
17: The United States has some real work to do to win back our Canadian friends and allies.
16: Les États-Unis ont beaucoup de travail, dit-il. Il propose de mettre sur pied une délégation bipartisane qui visiterait le Canada pour démontrer qu'il y a moyen de rebâtir les ponts. Un autre démocrate, représentant de l'Illinois, Brad Schneider, parraine un projet de loi qui éliminerait les nouveaux tarifs de 50 % imposés depuis quelques jours.
18: On average $2,200 increase in the cost of living because of the president.
16: Les tarifs du président, dit-il, coûtent $2,200 de plus aux habitants de mon comté. Mais son projet de loi ne sera pas adopté par le Congrès actuel où les républicains ont de minces majorités. Et même si les démocrates reprenaient la Chambre des représentants et peut-être le Sénat, Donald Trump peut toujours y opposer son veto. Il a d'ailleurs promis d'être l'empêcheur de tourner en rond. Ici Manon Globinski, Radio-Canada, Washington.
8: Et puis enfin, toujours aux États-Unis, la Réserve fédérale américaine hausse son taux directeur pour la première fois en 3 ans. Les 12 membres de la Fed se sont entendus à l'unanimité sur une majoration d'un quart de point de pourcentage et s'attendent à au moins une autre hausse d'ici la fin de l'année. Le président de la Banque centrale, Kevin Warsh, a affirmé que l'inflation reste trop élevée. Donald Trump a fustigé la hausse et affirmé que le taux devrait être maintenu à moins d'1%. C'était les informations.
19: Bonsoir tout le monde. Je ne sais pas si vous avez écouté l'émission lundi. On a eu une chronique vraiment, toujours très intéressante d'ailleurs. Ça va être encore le cas ce soir. Mais on avait une chronique sur l'histoire des trottoirs. Puis c'est vraiment intéressant, l'histoire des trottoirs, puis la fonction, puis tout ça, puis bon, les villes qui en mettent, les villes qui en mettent pas. Et on a reçu un courriel très original d'une auditrice qui a une relation très particulière au trottoir. Et je vous en parle dans quelques secondes. 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

Et ce soir, moteur de recherche où on répond à vos questions en sciences, santé, technologie, environnement, consommation. Quels sont les comportements ou changements généraux à surveiller qui indiquent qu'un chat n'a plus de qualité de vie? On va parler de quelque chose que peut-être des gens connaissent instinctivement sans savoir qu'ils ou elles le connaissent. On va parler de biorégionalisme. Qu'est-ce que c'est, ça, le biorégionalisme? Qu'est-ce qui se passe quand la matière approche le moins 273,15 degrés Celsius? On va vous parler du plus vieil animal des Grands Lacs qui serait probablement pas mal plus vieux qu'on ne le pense. Et finalement, pourquoi la sueur

0: Bonsoir tout le monde, j'espère que vous allez bien. Vous noterez ce plaisir enfantin et assumé de jouer avec ces prononciations et je ne m'en empêcherai jamais. C'est très, très plaisant de faire ça à la radio. On a un beau studio ce soir encore une fois. C'est toujours renouvelé. Héraclite serait content et c'est toujours aussi bon. C'est Chloé Bourquin qui est avec nous. Bonsoir Chloé.
1: Bonsoir Mathieu.
0: La sueur.
1: Tout à fait. J'ai beaucoup de choses à dire. Ouais. Exactement. J'adore les sujets comme ça, très, très nichés, mais en même temps, on veut savoir la réponse.
0: Exactement. Puis je pense que bien des gens qui vont être étonnés d'une des choses que vous allez nous apprendre ce soir, je vous le dis, j'en dis pas plus.
2: J'ai hâte.
0: Mais vous allez voir, ça va. En fait, il y a des préjugés envers la sueur, certaines causes de la sueur, et vous allez voir, on va régler ces questions-là. On a Caroline Cormier aussi. Bonsoir, Caroline.
3: Bonsoir, Mathieu.
0: Vous m'avez envoyé une photo d'une tour.
3: Quel drôle de tour.
0: Je dois vous dire, là, quand j'ai vu la photo de la tour, je me suis demandé, mais. Qu'est-ce que c'est ça? Ça ressemble, et je vous le disais, on en parlait avant l'émission, ça ressemble à un dessin d'enfant là, qui va faire un genre de tour de château, mais qui est comme disproportionné. Tu sais, t'as un petit bonhomme à côté, là, puis là, ça fait comme 300 mètres de haut. Ça ressemble un peu à ça.
3: J'espère que l'architecte de cette tour-là vous écoute pas. Il va être déçu que sa tour a l'air d'un dessin d'enfant.
0: J'espère qu'il ne vend pas trop là où on l'a mis.
3: Tout un effort d'ingénierie
0: Absolument.
3: Pour que ça tienne, cette
0: c'est
3: chose.
0: C'est à Brême, en Allemagne. On a Jean Gauvin avec nous. Bonsoir, Jean.
2: Bonsoir, Mathieu.
0: Des vieux chats. Qu'est-ce qu'on fait avec des vieux chats?
2: Ouais, des vieux chats, mais je vais parler aussi de la douleur chez les chats plus jeunes.
0: Ouais.
2: Parce que ça peut commencer dès l'âge de 6 ans. En fait, ça peut être plus tôt que ça.
0: Ouais.
2: Mais ouais,
0: puis
2: c'est
0: qu'est-ce
2: ça.
0: Qu'est-ce qu'il faut regarder?
2: Puis c'est important parce que ça va nous aider à prendre des décisions éventuellement.
0: Ouais, effectivement. Puis Dieu sait que ça touche des gens. Puis
2: beaucoup de gens.
0: C'est des décisions qui sont extrêmement déchirantes et tout ça quand ces animaux-là deviennent non plus de qualité de vie. Mm-hmm. Je vous présente notre invitée du jour, c'est Caroline Dufresne. Elle est étudiante au doctorat en géographie à l'UQAM. Bonsoir Caroline.
4: Bonsoir Mathieu.
0: Pourquoi vous êtes tombée dans la soupe du bio-régionalisme? Parce que c'est quand même quelque chose qu'on ne connaît pas tant que ça, même si on va l'apprendre tantôt, là. On le connaît peut-être plus instinctivement qu'on ne le croirait. Qu'est-ce qui vous a intéressé au point d'aller étudier là-dedans?
4: On le connaît peut-être plus ou on le vit peut-être sans le nommer comme ça. Je pense qu'il y a des endroits où ça se passe comme ça. En fait, c'est un thème que je pense qui est proche de la géographie, qui n'est pas nécessairement lié toujours d'emblée, mais j'ai eu envie de croiser ces deux thématiques-là, disciplines.
0: Mettons. C'est vraiment lié au ressenti qu'on a envers l'endroit où on vit. Puis vous allez voir qu'il y a probablement bien des gens qui ne vivent pas dans les grandes villes comme ici à Montréal, qui ont cette relation vraiment très intime avec le territoire. On va en parler tout à l'heure, mais auparavant, je m'en voudrais de ne pas souligner, on n'est pas lundi, mais j'aimerais vous lire un courriel qu'on a reçu d'une auditrice qui réagit à la chronique de Gabriel Anctil. C'est une chronique qui a été diffusée lundi soir au sujet de l'histoire des trottoirs. Et elle nous dit, c'est Karine qui nous envoie ça, ça me donne envie de partager avec vous un avantage des trottoirs qui a une importance capitale pour moi. Le trottoir est une source très importante d'informations pour moi parce que je suis une non-voyante. En tant que personne non-voyante, les différentes textures, les dénivellations, même les défauts jusqu'à un certain point, tu sais, genre le petit trou qu'on sait tout le temps qui est au coin de notre cour, là, ben, quand t'es une personne non-voyante, elle nous dit que c'est autant de points de repère qui me permettent de me déplacer facilement et de manière sécuritaire. Lorsque j'étais ado, mes parents avaient acheté une maison sur une rue sans trottoir et je me retrouvais dans le néant lorsque venait le temps de retrouver ma maison et ce, sans compter que contourner les véhicules stationnés me plaçait dans la voie de circulation. Évidemment, l'été, je pouvais me risquer à contourner en passant par les terrains des gens, mais l'hiver, une fois que la rue était rétrécie par la neige, ça n'avait rien d'amusant. La présence des trottoirs facilite mon quotidien, me donnant des informations importantes sur ma localisation dans l'espace urbain. C'est quand même une expérience de la ville que nous, les voyants, avons beaucoup plus rarement, convenons-en, mais franchement, c'est un aspect très intéressant qu'on doit tenir en ligne de compte quand on dessine une ville, quand on pense la ville. Bref, Karine, notre auditrice non-voyante, merci de nous avoir mis au fait de cet aspect-là sur lequel on ne porte pas tellement d'attention. Et j'en profite aussi pour souligner, saluer toutes les personnes non-voyantes qui nous écoutent. Il y en a sûrement vraiment beaucoup. N'hésitez pas à nous écrire sur ces aspects-là sur lesquels on porte peut-être moins attention, nous qui voyons. Alors voilà, bonne émission.
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0: Le sujet, le courriel s'intitule « Mon vieux chat ». Et là, je dois vous dire qu'en tant que personne qui vit avec un chat, mon cœur se tord toujours un peu parce que c'est une chose qu'on envisage évidemment pas mal tout le temps. Notre éditeur Max Beausoleil de Verdun dit « J'ai deux chats, Courtney, 20 ans ». Wow! Sydney, 18 ans. Oui, elles sont vieilles et Courtney a maigri. En revanche, elle a encore l'air d'un bébé quand elle chasse un reflet de lumière sur le mur. Elle saute par-dessus moi. Bon, j'ai un peu d'émotion. Elle mange et adore l'eau. Ma belle-sœur nous dit qu'on devrait faire la faire euthanasier parce que, selon elle, les chats ne nous montrent pas s'ils souffrent. Ma question, quels sont les comportements ou changements à surveiller? Y a-t-il un âge limite où c'est certain là, qu'après ça, ben il y en a plus de qualité de vie?
2: Oui.
0: Jean, c'est une question qu'on a dû vous poser tellement souvent.
2: Oui, effectivement. Puis j'ai moi-même perdu mon chat dans
0: On est deux, hein, à penser à ces choses-là.
2: C'est sûr que c'est pas évident. Mm-hmm. Puis je suis d'accord, puis pas avec la belle-sœur en question. Parce que, effectivement, c'est vrai que, tu sais, un chat, quand ça veut quelque chose, ben, en général, ça va te le dire. Si elle veut que tu te lèves le matin, il va sacrer la lampe à terre, ou ben, donc,
0: Un coup de patte sur le nez,
2: pour te réveiller, des choses comme ça. Pour ce qui est de la douleur, pour démontrer la douleur, c'est sûr que c'est pas aussi évident. Je vais vous donner juste un chiffre. 60%, une étude scientifique, là, très sérieuse, qui a démontré que 60% des chats de 6 ans et plus souffraient d'ostéoarthrose sans démontrer aucun signe.
0: Pardon? 60%?
2: 60%, puis ça monte.
0: 6 ans, c'est pas vieux, là.
2: 6 ans, c'est pas vieux. Ça monte à 90% à mesure que les chats vont vieillir. Donc, effectivement, c'est pas toujours évident, mais il existe des façons de déterminer avec le comportement puis avec les signes physiques de notre chat si l'animal effectivement se sent bien ou se sent pas bien, s'il est en douleur ou non. D'ailleurs, donc il y a des signes. Mm-hmm. OK, il y a définitivement des signes qu'on peut interpréter. Et pour appuyer ce que je viens de vous dire, il y a eu une étude qui a été écrite dans le Journal of Feline Medicine and Surgery en 2024, c'est la docteure Lori Cogan qui est psychologue. Puis est-ce qu'elle a fait elle a pris des propriétaires de chats, puis elle leur a indiqué quel comportement, quel signe physique correspondait à de la douleur chez les chats, chez des gens qui n'avaient aucune idée de ça. Puis ce qu'ils sont aperçus finalement, c'est que les gens apprenaient comment distinguer ces signes-là et à cause de ça, allaient consulter beaucoup plus rapidement leur vétérinaire. Donc, ça prouve vraiment, hors de tout doute, qu'on est capable de le faire, même pour des gens qui sont pas en médecine vétérinaire. Alors, de la façon que je vais fonctionner, je vais vous donner trois outils aujourd'hui que vous pouvez utiliser à la maison pour pouvoir déterminer si votre chat est en douleur. Puis après ça, je vais être plus terre à terre, là. Je vais vous donner des signes classiques. Le premier outil dont je vais vous parler, c'est... tous les liens, en passant, vont être sur la page de moteur, donc pas de problème. Ça s'appelle Feline Acute Pain Scale. Ça vient de l'Université du Colorado. C'est cet outil-là qui a été utilisé par le Dr. Cogan. Mm-hmm. C'est très simple. On voit, par exemple, le chat qui est debout, qui est couché. Il y a des différentes positions. Puis là, il faut que tu coches des cases. Okay. Est-ce qu'il fait ci, est-ce qu'il fait ça? Puis là, c'est de 0 à 4 si l'animal est bien ou s'il est
0: par exemple, c'est quoi? Là? Qu'est-ce qu'on doit cocher?
2: Par exemple, est-ce que l'animal semble confortable? Est-ce qu'il se couche entouré, en rond, sans bouger? Est-ce qu'il a changé de comportement? Que son poil... Bon, ça, c'est des signes super faciles à faire. Comme je vous dis, on peut aller sur le site, c'est gratuit. Le deuxième, puis lui, celui-là, je suis vraiment, vraiment fier de celui-là. Ça s'appelle l'échelle de grimace féline. Feline Grimace Scale, c'est le docteur Paulo Stegall, en 2019, à la Faculté de médecine vétérinaire de l'Université de Montréal, qui a composé cette application, parce que c'est une application...
0: Une échelle de grimace féline, cette chose existe.
2: Qui est gratuite, que je vous montre en ce moment. C'est gratuit, on peut aller là-dessus, et ça se base sur

0: 5 traits du visage pour déterminer si l'animal est bien ou il est pas bien. On regarde les oreilles, on regarde les yeux, les moustaches, le nez puis le port de tête. Puis ça, fait que c'est super simple, on a juste à cocher. Il y a des dessins, puis on peut même prendre une photo pour essayer de déterminer nous-mêmes comment va notre animal. Donc c'est super
1: facile.
0: Donc
1: c'est pas si mystérieux là. Il y a des signes qui ne mentent pas. C'est ce que vous nous dites.
0: Exactement. Puis le dernier, mais c'est le CAT Osteoarthritis Pain Checklist. Ça, c'est vraiment fait par un spécialiste en orthopédie, qui fait de l'orthopédie aux États-Unis, mais qui est spécialisé dans la douleur, OK? Et puis, c'est le même concept. On va avoir des petites boîtes à cocher, puis les questions sont très, très simples. Puis là, on dit, ben écoutez, si vous avez coché une boîte, allez voir votre vétérinaire, prenez pas de chance.
1: Ouais.
0: OK, ceci étant dit, maintenant, je vais vous donner des signes comportementaux puis des signes cliniques de douleur chronique à surveiller, d'accord? Diminution de l'activité. Ça, c'est assez simple. Mm-hmm. Diminution des capacités à sauter particulièrement. Tu sais, notre chat, il sautait tout le temps sur la table de cuisine, puis on voulait pas, ou bien sur l'îlot. Puis là, tout d'un coup, il est obligé d'aller sur une chaise, puis après ça, d'aller... Bon,
1: ouais.
0: Puis des fois, il le fait même pas. Puis des fois, on va voir des chats qui essayent de sauter, puis qui tombent quand ils vont faire ça. Ça, c'est un signe. Difficulté de toilettage, parce que souvent, ils ont des problèmes au niveau de la colonne vertébrale.
1: Là, ils vont avoir de la misère d'aller dans certains coins, c'est ça?
0: À sécher, par exemple, puis à se toiletter, puis ça va faire des chats qui vont avoir avec le poil gras, puis avec des nœuds, puis ça.
1: Genre, est-ce qu'on peut toiletter un chat qui est pas capable de se toiletter?
0: Oui, absolument.
1: On peut laver un chat.
0: On peut laver un chat, on peut le brosser, le chat, effectivement, ça c'est sûr. Mais c'est un signe, effectivement, que l'animal ne se lèche pas à cet endroit-là. À l'inverse, il y a des chats qui vont se lécher à certains endroits parce qu'il y a une douleur. Puis là, ça va causer des zones alopéciques. Fait que ça aussi, c'est un signe. Changement d'appétit. Habituellement, les chats vont diminuer, qui sont en douleur, vont diminuer de manger. Il y en a qui vont manger plus, mais c'est plus rare. Ça va être ils vont diminuer d'appétit. Donc, forcément, ils vont perdre du poids aussi. On pense à l'ondulation de la peau. T'as des spasmes, des fois des tressaillements au niveau au niveau du dos, soit après une caresse, ou soit de façon spontanée. OK? T'as une diminution de la socialisation. Ça, c'est le syndrome du chat grognon. C'est-à-dire qu'il veut plus rien savoir de... Tu sais, il était sociable, tout ça. Puis là, il se sauve. Il veut plus rien savoir de toi. Il s'éloigne de toi. Perte d'intérêt général. Moi, j'avais tout le temps un jeu que je jouais avec Gaston pendant, mettons, que j'écoutais à la télé. Je lançais une balle avec un élastique, puis on jouait. Mais si, mettons, du jour au lendemain, il avait arrêté de jouer, aurait fallu que je me pose la question. Puis aussi, il y a des vocalisations. Souvent, pas souvent, ça arrive que le chat va se mettre à vocaliser de façon spontanée, sans aucune raison, puis il va s'enfuir. Ça aussi, c'est un signe qui pourrait avoir
1: donc,
0: de la douleur.
1: Si les vieux chats ont l'air d'avoir une qualité de vie, c'est donc dire que probablement, ils en ont une.
0: Exact.
1: Ils jouent, puis ils répondent aux caresses, puis tout ça.
0: Mais ceci étant dit, Mathieu, si jamais, par exemple, il y a des signes que vous venez de voir, ou vous avez utilisé l'application Grimace Face, puis on s'aperçoit que, oui, là, il y a peut-être quelque chose qui se passe, mais là, c'est le temps de consulter son vétérinaire, parce que, pas pour aller les euthanasier nécessairement, mais pour aller déterminer d'où provient la douleur ou l'inconfort. Est-ce que c'est une maladie métabolique? Est-ce que c'est de l'ostéoarthrite? Et si ça se traite, bien, à ce moment-là, maintenant, les médicaments entre autres pour la douleur, sont vraiment géniales de nos jours. Puis on a vraiment des bons résultats. C'est sûr que si ça ne répond pas à la médication, bien à ce moment-là, il faut qu'on y pense.
1: Oui, mais un vieux chat, là, c'est quoi les plus vieux chats que vous avez vus qui étaient encore en santé?
0: Ben, le record en ce moment vivant, c'est Flossie en Angleterre. Elle a 30 ans.
1: Mon Dieu.
0: Oui, 30 ans. Moi, j'ai vu la vidéo, puis je pense qu'elle devrait aller voir son vétérinaire, là.
1: Ah,
0: mais en tout cas,
1: oui.
0: Mais
1: elle a 30 ans.
0: 30 ans, oui. Mais 20 ans, c'était pas rare, Mathieu. Fait qu'il n'y a pas d'âge maximum où dire, oh, après 18 ans, là, ça va être l'euthanasie. Non, non, non. Il y a des chats particulièrement, les siamois. C'est bizarre à dire, hein. Les siamois, ils peuvent avoir des vies, des très belles vies.
1: Et on a vu.
0: Après, après 20 ans, tu sais, de ce côté-là, il n'y a pas de problème. C'est sûr que si c'est un chat qui a des maladies chroniques ou si, et d'obésité, par exemple, diabète, des choses comme ça, ben, leur espérance de vie va être moins bonne.
1: OK, donc écoutez, s'ils courent encore après la lumière sur le mur,
0: ben, il y a tous les autres symptômes aussi. Il faut regarder ça comme il faut.
1: On fait des colonnes. Là,
0: c'est
1: puis,
0: ça. Puis s'il y a un doute, à ce moment-là, on consulte.
1: Bon, parfait. Ben, c'est vraiment très intéressant. Je vais aller voir l'échelle de grimaces.
0: Oui, c'est vraiment
1: quand même
0: fun. C'est vraiment, vraiment
1: c'est
0: fun.
1: Quand même, et c'est pratique.
0: Oui.
1: Ouais, voilà.
0: Et gratos.
1: Toujours de sages paroles. Merci beaucoup encore une fois, Jean Gauvin.
0: Grand plaisir.
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1: Peut-être que vous habitez dans une biorégion et vous ne le savez pas. Alors, qu'est-ce que le biorégionalisme? C'est un auditeur qui peut-être habite dans cette chose qu'on appelle une biorégion. C'est à Saint-Siméon de Bonaventure, un bel endroit s'il en est un. Mm-hmm. Je suis curieux de savoir pourquoi le sujet du biorégionalisme n'a pas encore été abordé à l'émission. Du moins, ça sort pas dans le moteur de recherche. Deux moteurs de recherche. Topo sur le sujet serait apprécié. Bien voilà, c'est fait. Hein? N'hésitez pas. C'est le truc, il y a des affaires qu'on n'a jamais abordées. On est là pour ça. On va en discuter avec quelqu'un qui fait son doctorat sur la question. C'est Caroline Dufresne. Elle est étudiante au doctorat en géographie à l'UQAM. Rebonsoir, Caroline Dufresne.
2: Rebonsoir.
1: Est-ce que c'est vrai qu'on peut dire qu'il y a plein de gens probablement qui habitent dans cette chose qui s'appelle une biorégion, puis ils ne savent pas, même si dans leur comportement, dans leur rapport au territoire, dans le rapport aux autres, ça dénote une appartenance à cette chose qu'on appelle une biorégion?
2: Mais moi, je pense que oui. Puis je pense qu'il y a des biorégions, disons, qui sont peut-être plus évidentes que d'autres à visualiser ou à voir. Pensez, par exemple, aux îles de la Madeleine, qui sont quand même un endroit assez typique et unique. Uh-huh. Mais aussi, oui, on peut habiter dans une biorégion sans le savoir parce que c'est où on en devient conscient parce que c'est le fait de la nommer ou de se l'approprier aussi qui ouais. fait que ça devient une biorégion.
1: Mais cela dit, c'est quand même assez typé, puis vous me corrigerez si je me trompe, ça semble assez typé politiquement et historiquement, ça, ce concept-là. Ça remonte dans les années 60, 70, c'est lié quoi au mouvement hippie, retour à la terre? Est-ce qu'on
2: oui,
1: peut,
2: un peu. Il y a un
1: tracer
2: lien.
1: Les racines
2: oui,
1: jusque-là?
2: Oui, absolument, on peut tracer les racines. C'est un mouvement politique autonomiste anarchiste mm-hmm. aussi à la base qui vient de San Francisco, donc en Californie, la fin des années 60, les années 70. C'était le mouvement des Diggers à l'époque qui était un groupe un peu hétéroclite, mais surtout des artistes, des scientifiques aussi, des militants, ça
1: des
2: c'est clair.
1: Comme dans
2: des
1: creusés,
2: gueules comme dans, oui,
1: ouais.
2: exactement, qui s'opposaient, disons, au côté plus individualiste de la contre-culture mm-hmm. californienne ouais, à l'époque. Ouais. Puis, donc, eux, ils organisaient des pièces de théâtre dans la rue, des repas gratuits dans la rue, des magasins gratuits. C'était vraiment un... Puis, il y a aussi tout le côté, cette époque-là, on est dans la prise de conscience des limites environnementales aussi.
1: 1972, c'est le Club de Rome.
2: Oui, premier sommet de la Terre à Stockholm aussi. Puis d'ailleurs, des gens qui sont à l'origine du mouvement biorégionaliste sont revenus de ce sommet-là en disant il n'y a rien à attendre des dirigeants en matière d'écologie et d'environnement. Si on mm-hmm. veut qu'il se passe quelque chose, il va falloir que ça soit citoyen et qu'on le fasse nous-mêmes.
1: Ouais.
2: Donc, c'est ça le côté un peu autonomiste.
1: OK, donc un côté autonomiste, politique, lié justement à ce qui se passe dans la Silicon Valley, la région de San Francisco qui devient aussi à l'époque la Silicon Valley. C'est 1971 hein, le terme. Et donc, c'est l'aspect politique. Mais quand on dit qu'on habite une biorégion, vous avez mm-hmm. mentionné les îles de la Madeleine. Les îles de la Madeleine, c'est un peu facile parce que c'est un archipel, puis bon, il y a de la mer tout le mm-hmm. tour, puis t'es aux îles, puis 30 mètres plus loin, t'es plus aux îles là, parce que t'es dans la mer. Mais quand t'es dans un endroit où les limites géographiques sont plus floues, mm-hmm. ça ressemble à quoi, par exemple? Ce serait quoi une biorégion au Québec là, ou au Canada qu'on pourrait bien... qui servirait d'exemple?
2: Ben, il pourrait en avoir plein, mais... Tu sais, la biorégion, on la définit autrement que par des frontières administratives et politiques. C'est pas des lignes tracées sur une carte, c'est des frontières qui ont un sens, qu'on peut appréhender par nos sens. Fait que ça va être souvent une chaîne de montagnes, un bassin versant, des éléments du paysage, les saisons, le climat, mais aussi la culture des gens qui habitent là, l'histoire, la langue. Puis, tu sais, un exemple, on pourrait penser au Saguenay-Lac-Saint-Jean, par exemple. Tu sais, c'est une région administrative avec deux espèces d'ensembles biogéographiques, ouais. on va dire. Mais le Lac-Saint-Jean, c'est un lac, c'est une plaine, et le Saguenay, c'est complètement autre chose.
1: Tout le monde se mélange. Sincèrement, là, les gens qui sont à l'extérieur du Saguenay-Lac-Saint-Jean, là, dites dites pas genre Roberval, c'est au Saguenay. Ben non. Dites pas la baie, c'est au lac. Là. Je veux dire, ça n'a aucun rapport.
2: Même affaire en Abitibi-Témiscamingue, ouais. C'est comme deux régions complètement différentes d'un point de vue géographique, climatique, même culturel, à la limite.
1: On peut penser à Charlevoix aussi. C'est une région qui appartient. Est-ce que ça appartient encore à la capitale nationale? Il y a peut-être des zones floues là, où les autres se regroupent. Est-ce que Charlevoix, c'est un bon exemple?
2: Ben, moi, je trouve que c'est intéressant, Charlevoix, parce que justement, d'un point de vue administratif, c'est capitale nationale, mais les gens qui habitent Charlevoix diront jamais « je viens de la capitale nationale ». Le sentiment d'appartenance, c'est Charlevoix.
1: Ouais. Mais qu'est-ce que ça change dans la manière dont on va penser la région aujourd'hui, quand on dit on va la penser en fonction du cadre de la biorégion plutôt que d'un cadre régionaliste plus classique? Est-ce que ça permet de faire des actions différentes ou de penser le vivre ensemble différemment? En quoi c'est pertinent de parler de ça aujourd'hui?
2: Mais d'un point de vue, on va dire individuel, la première chose, puis c'était un objectif du biorégionalisme à la base, c'est de réhabiter un territoire, de réapprendre où est-ce qu'on habite, de se reconnecter finalement sur son environnement, son milieu, d'où vient l'eau que je bois, la nourriture que je mange, où vont mes déchets, c'est quoi les oiseaux que j'entends, les arbres qui poussent autour de chez nous. Bon, fait que d'un point de vue individuel, il y a une reconnexion à ce qui est fondamental puis qui me permet de rester en vie comme être humain, par exemple. Puis après, d'un point de vue, disons, collectif, ben c'est une reprise, si on veut, de pouvoir sur sa vie, sur les décisions qui affectent son quotidien aussi, que ce soit en termes d'alimentation, ça pourrait être de logement, on pourrait imaginer toutes sortes de systèmes.
1: Quand on pense, par exemple, à des collectivités qui décident de s'opposer à tel ou tel type de développement économique pour toutes sortes de raisons, on pourrait dire que ces gens-là, d'une manière ou d'une autre, vont s'incarner dans une vision biorégionale du développement.
2: Oui, on peut dire ça. Puis justement, est-ce qu'on parle encore de développement ou on parlerait plutôt de vitalité d'une région, par exemple, si on dit c'est pas un développement qui suppose une course à l'avant tout le temps. Oui.
1: Puis il y a un aspect environnemental à la base, en fait. Ben, si je comprends bien, c'est que
2: on veut préserver le milieu où on habite. On veut préserver sa maison, qui est pas juste la rue où on habite, mais qui est aussi l'environnement autour de soi.
1: On parle beaucoup de décentralisation aujourd'hui dans un certain discours, disons, plus conservateur, là, d'une manière, disons, peut-être plus idéologique, c'est-à-dire qu'on dit « Ah oui, ben on veut plus dépendre d'un gouvernement central, on veut que prendre nos décisions, mais c'est en lien avec une forme d'idées libertariennes, de justement faire ce qu'on veut, comme on veut, de la manière qu'on veut. C'est aussi une forme de décentralisation. En quoi est-ce que le biorégionalisme ressemble ou pas à ça? C'est quand même... faut y penser quand
2: Oui, bien sûr. Puis il y a des dérives possibles. Puis il pourrait avoir un côté aussi où on se replie sur soi-même ou sur la région, puis on exclut des gens, ce qui n'est pas du tout la philosophie à la base de la biorégion. Mais moi, je pense qu'il y a le côté démocratie directe, disons, ou la prise de décision collective qui est implicite ou qu'il faut, dans le fond, mettre de l'avant là, si on dit qu'on fait les choses ensemble, collectivement, qu'on retrouve peut-être moins dans cette droite, disons, où c'est le chacun pour soi, la libertarienne. Donc, il y a cette distinction-là.
1: Il paraît que l'exemple, l'image d'Épinal de ça, d'ailleurs, c'est probablement une biorégion qui est née dans la foulée de ce dont on parlait tout à l'heure, là, les années 60-70, c'est la biorégion de Cascadia. Ça, c'est une région qui est magnifique, d'ailleurs. On est sur la côte ouest. C'est à cheval entre plusieurs États et même pays. Ça, c'est vraiment l'image pour montrer comment on a une identité régionale qui dépasse le pays ou la province?
2: Oui, les gens vont s'identifier comme Cascadiens et non comme Californiens ou Américains. Puis oui, ça touche le Canada, les États-Unis, ça va de la Colombie-Britannique à la Californie, donc ça touche un peu l'Alaska, le Yukon, fait que c'est vraiment, là, ça dépasse complètement les frontières, c'est la chaîne de montagnes Cascadia, dans le fond, puis le bassin versant, un bassin versant aussi j'oublie le nom du fleuve.
1: Willamette?
2: Là, c'est le fleuve Columbia.
1: Columbia?
2: Oui, c'est ça. Puis oui, avec le temps, les gens ont vraiment développé une identité, puis tout un...
1: Ils ont même un drapeau.
2: Ils ont un drapeau.
1: Ils ont leur bière.
2: Une bière, un tournoi de football.
1: OK,
2: bon,
1: ça c'est très identitaire. Ouais. Quand t'as ta bière, là, ça c'est sûr que... Ouais. Est-ce que, en terminant, est-ce qu'il faudrait qu'il y ait davantage de gens qui se rendent compte que la biorégion peut peut-être les aider à se développer différemment? Est-ce que vous militez pour ça, outre le fait que vous étudiez cette question-là?
2: Ouais, militer, je sais pas. T'sais, c'est quand même quelque chose qui doit, qui peut pas être imposé mm-hmm. de l'extérieur, mm-hmm. mais en parler certainement, puis se rendre compte qu'il y a d'autres façons d'envisager sa vitalité locale, où il y a pas que les grands projets miniers ou de très mm-hmm. extractifs. Activiste, ouais. par exemple, il y a d'autres façons de prendre soin de son mm-hmm. territoire de vie. Oui, absolument.
1: Voilà. Ben, merci de nous avoir fait découvrir le biorégionalisme. Puis merci à Martin Zibault qui nous permet de vous inviter.
2: Je savais que c'était Martin Zibault.
1: Ah oui, hein, vous le connaissez, oui. hein, c'est ça. OK. Ah ben, OK. Il y avait de la conspiration derrière
2: mais
1: ça.
2: Non, okay. Mais en fait, je ne savais pas que c'est lui qui avait posé la question, mais quand vous avez dit Saint-Simon
1: famille.
2: De okay. Bonaventure.
1: OK, parfait. On se connaît dans le monde de la biorégion. Alors voilà. Vous voyez que les questions c'est du vrai monde. Je vous envoie les questions à moteur de recherche. Merci Martin Zibault de Saint-Simon de Bonaventure. Merci à vous Caroline Dufresne d'être venue nous expliquer comment ça fonctionne. Je rappelle que vous êtes étudiante au doctorat en géographie à l'UQAM, précisément sur ce thème du biorégionalisme. Merci beaucoup d'être passé
2: merci
1: en studio.
2: Merci de m'avoir accueilli.
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1: On va parler d'une grande tour tout à l'heure avec plein de vide dedans, puis il y a des gens, des scientifiques qui lancent des affaires. Ça, c'est quand même très...
3: Des enfants ou des scientifiques?
1: Très fun. Très fun. Tu vas en haut de la tour, tu pitches des choses en bas. Et on va parler des gens qui puent. Et des gens qui puent moins tout à l'heure avec Chloé Bourquin. Auparavant, c'est un grand nombre dont je vous parle, 435 ans. Si je vous dis qu'il existe un animal qui vit pas loin d'ici, qui peut atteindre... Et là, ça a l'air vrai, qui peut atteindre 435 ans. Pensez à quoi? Pas loin,
4: chose,
1: là.
4: Quelque chose dans l'eau.
3: Ouais. Un sélacanthe?
1: Non, ouais, non mais c'est loin, les sélacanthes. Ouais. Oui, esturgeon.
4: Esturgeon, 435 ans.
1: Esturgeon jaune, mesdames et messieurs.
4: Wow.
1: C'est ahurissant, on en convient. Et cette découverte, en fait, si ça s'avère, ça va apporter un regard nouveau qu'on porte sur ce poisson qui fascine déjà énormément. Cet âge révisé de l'esturgeon jaune provient d'une étude publiée il y a quelques mois dans le Journal of Fish Biology. Là, je vois Jean Gauvin qui est très, très, très, très intéressé. Reprise ce matin dans le Smithsonian Magazine qui conclut que les mâles pourraient vivre jusqu'à 435 ans, voire plus. Ça représente près de 3 fois l'âge du plus vieil esturgeon jaune connu jusqu'à présent. Cela dit, les auteurs disent, bon, il va falloir faire d'autres études, là. C'est pas hors de tout doute, mais ça, il serait pas mal plus vieux qu'on pense. Quand on s'intéresse à l'esturgeon jaune, on apprend des choses, disons, surprenantes. Écoutez, imaginez, les ancêtres de ces poissons vivaient avec les dinosaures il y a 200 millions d'années. C'est vieux, là. C'est très vieux. Aujourd'hui, ben, c'est les plus gros poissons des grands lacs, hein, c'est près de 2 mètres, 40 kilos.
3: C'est énorme.
1: C'est des bêtes, là. Jusqu'ici, on apprend dans l'article que le plus vieil esturgeon, c'est un qu'on aurait pêché en 1953. Il faisait 154 ans. Il avait 154 ans. Il était considéré comme le plus vieil esturgeon jamais recensé. Cela dit, les chercheurs indiquent qu'il serait plus facile d'estimer, que c'est pas facile d'estimer avec précision la durée de vie de ces poissons. Comment on fait? Ben, c'est avec les anneaux foncés sur les écailles d'un poisson ou les épines des nageoires pectorales de poissons sans écailles, hein, comme les esturgeons. Mais ça représente une année de vie. Mais quand tu es un poisson jeune et à croissance rapide, paraît que c'est plus facile que pour des poissons comme les esturgeons parce que chez eux, les anneaux commencent à se rapprocher les uns des autres, puis ils se forment pas vraiment. C'est ça. Fait qu'on, c'est bien difficile. À un moment donné, là, quand t'es rendu à 100, 150, 200 ans, là, ça a l'air que les anneaux, ça marche plus tellement. Et donc, on a utilisé une méthode étalée sur des décennies. Ça a pris des décennies à trouver ça. Donc, ce qu'ils ont fait, c'est qu'ils ont analysé les données recueillies sur des milliers d'esturgeons jaunes entre 1980 et 2024. Imaginez, 44 ans dans des cours d'eau, là, il y a le lac Black, la rivière Sturgeon, la bien nommée, la rivière Menominee, la rivière Sainte-Claire et le lac Winnebago, oui, comme les camions. au cours des 44 années de recherche, ils ont capturé donc des esturgeons. Ils ont déterminé leur sexe, mesuré la longueur, les marques. Ils ont mis des marqueurs juste sur leur peau. Ils ont relâché ces poissons. Puis là, quand ils leur pognaient, à un moment donné, quand ils repognaient un de ces poissons-là, ben, on créait une espèce de dossier personnalisé. Parce que là, on le recapturait, puis on disait, OK, là, lui, il est rendu à telle affaire, telle affaire, telle affaire. Et donc, la clé, c'est que les chercheurs ont mis au point une équation qui leur ont permis d'estimer l'âge d'un esturgeon mâle de 5 pieds 3 pouces et d'une femelle de 5 pieds 11 pouces, qui sont les longueurs maximales approximatives de l'esturgeon jaune dans l'ensemble des populations, afin de prédire la longévité. Fait qu'ils en ont pris le 2 qui était pas mal sûr, taille, âge et tout ça. Ils ont constaté que les esturgeons mâles de cette taille avaient une fourchette d'âge médian entre 87 et 215 ans, tandis que celle des femelles entre 90 et 248 ans. Cependant, certains poissons encore plus grands présentaient des âges médians pouvant atteindre entre 292 et 435 ans pour les femelles et les mâles. Donc, 292 ans pour les femelles, 435 ans pour les mâles. Alors, c'est quand même énorme. On parle quasiment d'un demi-siècle pour un poisson. Et un autre aspect de l'étude, on va rappeler en terminant que c'est une espèce qui est considérée en danger, sur laquelle il y a des pressions de pêche. Et vous savez que c'est très long hein, de renouveler des populations. Et donc, plusieurs scientifiques interviewés militent pour qu'on réduise encore plus la pression de pêche sportive sur ce poisson. L'un d'eux affirme d'ailleurs qu'on doit protéger l'espèce contre la pêche ou du moins imposer des restrictions très strictes sur les quotas de pêche autorisés afin de donner aux populations la possibilité de se rétablir. Peut-être que ces nouveaux chiffres, ben, ça va porter de l'eau au moulin sur la protection quand même d'un poisson qui pourrait vivre, imaginez, un demi-siècle.
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1: On me souffle à l'oreille que c'est un demi-millénaire. Ah, parce oui. Qu'un demi-siècle, il n'y a rien là.
4: Ben
1: hein?
4: Non, c'est comme nous.
1: Il n'y a rien là. Y a,
4: c'est
1: non,
4: comme
1: voilà.
4: Vous et moi, Mathieu.
1: Voilà. Bon, où on est rendu là? Est-ce que c'est la tour maléfique? Oui, je crois que c'est... oui,
4: pas,
1: c'est la tour maléfique.
4: Maléfique.
1: C'est la tour maléfique.
4: Présentez-la pas comme
1: alors,
4: ça.
1: On va parler de fret. Parce que là, il y a Myriam qui veut connaître tout ce qui se passe là, avec le moins 273,15 degrés Celsius. Je me demande qu'est-ce qui se passe ou pas dans la matière quand cette dernière est proche de moins 273. Est-ce que le zéro absolu est l'état de la matière où plus rien ne bouge? Qu'est-ce qui s'agite au juste? Des électrons ou d'autres choses infiniment plus petites? Et c'est là qu'on va parler de cette fameuse tour qui se situe à Brême, en Allemagne. Caroline Cormier. Rebonsoir.
4: Oui. Rebonsoir, Mathieu.
1: Le froid et la chaleur, est-ce que ça existe?
4: Mais
1: scientifiquement, est-ce que ça veut dire quelque chose? C'est ça que
4: en fait,
1: dire.
4: Oui et non. Hein?
1: Bon,
4: la
1: c'est
4: chaleur, ça,
1: je l'entends.
4: Existe. La chaleur, ça existe. C'est dans le langage courant, là, c'est la propriété d'un corps chaud. En physique, on dit que c'est l'échange d'énergie thermique entre deux corps. Donc, c'est au moment où il y a un échange qui se produit, là, on dit que c'est la chaleur. Mais on peut très bien dire que c'est... voilà, la quantité de chaud. Ça existe tout à fait, c'est une mesure d'énergie.
1: La quantité de chaud.
4: Oui. Mais le froid, là, c'est là que ça va vous perturber. C'est pas l'opposé du chaud. C'est pas l'envers de la médaille du chaud. En fait, il y a juste une médaille.
1: Il y a juste du chaud.
4: Il y a juste de l'énergie.
1: Ah.
4: Puis on peut être à un endroit ou à un autre dans un continuum, mais il n'y a pas quelque chose qui est le chaud puis quelque chose qui est le froid. Il y a telle quantité d'énergie et moins de quantité d'énergie.
1: Tout le monde riait de moi là, avec ma question, mais
3: ben
1: finalement,
3: non,
1: j'étais pas,
3: de pas
1: mal dessus.
3: Ben non.
4: Donc, dans le fond, notre auditrice demandait aussi, est-ce que le froid et le chaud, ce ne sont que des sensations? Mais là, elle touche un point quand même intéressant. La sensation de froid, c'est totalement quelque chose qui existe. On a des récepteurs nerveux qui servent à détecter le froid, et c'est pas les mêmes, que ceux qui servent à détecter le chaud. Donc ça, pour ça, oui, c'est vrai, c'est deux sensations différentes. Ça, c'est un ensemble, en fait, de détecteurs qui servent à détecter ces deux sensations-là. Et ils sont différents. Donc, on peut dire que pour la sensation, c'est pas faux. C'est deux sensations différentes. Mais sinon, en énergie, en énergétique, on dit, bon, voilà, c'est deux positions différentes sur un même continuum.
1: Est-ce que c'est vrai que la température, c'est la matière qui s'agite?
4: Absolument. c'est la meilleure définition qu'on pourrait dire. Là, c'est la température, c'est la mesure de l'énergie cinétique moyenne des particules dans un corps. Puis l'énergie cinétique, c'est voilà, leur vitesse à laquelle ils se déplacent. C'est l'énergie du mouvement de ces particules-là. Les particules se déplacent, effectivement, toujours en tout temps, même celles qu'on ne voit pas se déplacer. Les particules de la table sur laquelle on s'appuie s'agitent. Les particules dans l'air autour de nous s'agitent
1: tout
4: davantage.
1: Bouge.
4: Mais tout bouge tout le temps jusqu'à ce qu'on arrive à zéro Kelvin.
1: Oui, mais un instant. On n'est jamais arrivé.
4: Non.
1: Premièrement.
4: Non.
1: On n'y arrive pas loin.
4: On n'arrive pas loin, mais on n'y arrive pas.
1: Bon. C'est théorique, le zéro Kelvin, si je comprends bien.
4: Oui, absolument. C'est un chiffre qui a été déterminé en relation avec l'échelle Celsius. Moins 273,15, j'en avais déjà parlé à ce micro il y a quelques années. C'est dommage que le zéro absolu soit pas moins 1000 ou un meilleur chiffre que moins 273,15, mais c'est juste une
1: convention.
4: C'est une convention, puis on a décidé de garder la même distance entre les échelons sur l'échelle Kelvin que sur l'échelle Celsius, et c'est pour ça que ça adonne que théoriquement, s'il n'y a plus du tout de mouvement dans un corps, sa température serait de moins 273 degrés Celsius ou alors 0 Kelvin. D'ailleurs, on ne dit pas degrés Kelvin. Hein. Ce ne sont pas des degrés puisque c'est sur une échelle absolue.
1: OK, bon, parfait. Alors, on s'est rapproché. On est arrivé vraiment pas loin. Notre auditeur Bernard Gariepi-Strobel, j'aime beaucoup ça dire ce nom, nous a dit qu'on était à 38 picokelvin.
4: Oui.
1: Un pico, c'est quoi?
4: Un pico, c'est vraiment très, très petit. Alors, mettons, si on parle de l'unité de base, hein, mettons 1, là, bon, il n'y a pas de préfixe devant. Si on dit un milli, c'est 1000 fois plus petit que l'unité de base. Micro, c'est 1 million de fois. Nano, c'est 1 milliard de fois. Pico, c'est 1 billion de fois plus petit. 1 billionième.
1: C'est 1000 milliards.
4: 1000 milliards. C'est pas gros. C'est vraiment très, très petit.
1: Comment on se rend là?
4: Ben, c'est ça, en fait. C'est vrai que la température minimale jamais atteinte, et c'est qu'en laboratoire, parce que dans l'espace intersidéral, il fait... Bon, je vais pas dire ça. Oui, il fait pas mal plus chaud, quand même, dans l'espace intersidéral...
1: Que les 0 Kelvin.
4: Que la température qui a été produite ici, sur Terre, en laboratoire. Dans l'espace intersidéral, on a une moyenne d'à peu près 2 Kelvin. Je veux dire, il y a de la matière, même si c'est l'espace intersidéral, il y a plein d'hydrogène, puis ça bouge. Tant que ça bouge, ça fait un peu... C'est pas chaud, là, 2 Kelvin.
1: Non,
4: mais il demeure que c'est beaucoup, beaucoup plus que 38 Kelvin qu'on a réussi à atteindre en labo, ce qui est très impressionnant.
1: J'ai vraiment hâte que vous parliez de la tour, là, puis ce qu'on a réussi à Brême avec cette espèce de truc très bizarre.
4: Comment on fait pour avoir la plus petite température jamais mesurée, un record qui n'a pas encore été battu, qui date de 2021 quand même. Des expériences qui ont été faites en 2018, publiées en 2021. Alors, voici les ingrédients. Ça prend une très, très grande tour, plus de 120 mètres de haut. Ça prend aussi un condenseur de Bose-Einstein. Fait que là, allez à l'épicerie, vous l'achetez. OK. Stéphanie Jolicoeur a fait une excellente chronique là-dessus récemment. Ouais. Bref, c'est du gaz, très, très peu de particules, qui y a une très faible température et la température est tellement faible. Le condenseur de Bose-Einstein, en fait, c'est le cinquième état de la matière. Vous connaissez solide, liquide et gaz. Si on chauffe un gaz à une très, très haute température, c'est le plasma. Déjà, c'est un peu plus spécial, mais on connaît quand même le plasma, le soleil et tout.
1: Le condenseur.
4: Le condensat de Bose-Einstein, c'est à l'autre opposé. C'est quand un gaz très, très rare, très raréfié, pas rare, mais c'est-à-dire sous une très, très faible pression, est à une température tellement basse que là, la matière à l'échelle macroscopique adopte des comportements quantiques. Et là, on tombe dans... Je veux dire, c'est pas de la science-fiction, Mathieu, c'est tout à fait vrai, mais on touche à la science-fiction.
1: On n'est pas loin, là.
4: C'est weird.
1: On n'est pas loin. Arthur C. Clarke disait que toute chose qu'on comprend pas, ça peut ressembler à de la magie.
4: Oui, ben voilà. Fait que là, on est proche de la magie. On parle d'un ensemble d'atomes qui se comportent comme une seule particule.
1: Okay.
4: Ça me choque tellement, ça n'a pas de sens.
1: Oui, mais là, bref, un instant. Là, on est capable... On l'a refroidi, d'ailleurs, avec des lasers. Hein. C'est comme ça qu'on est capable de faire.
4: Donc, pour avoir le condensat de Bose-Einstein, déjà, ça nous prend pas beaucoup d'atomes, puis il faut qu'il soit très froid. On peut les refroidir avec des pompes cryogéniques, des turbopompes ou avec de l'hélium liquéfié. Là. Bref, on commence par refroidir ça très froid, plus froid qu'au frigo, OK? Dans les nano-Kelvin.
1: Mm-hmm.
4: Les nano-Kelvin, c'est très, très froid, mais c'est quand même pas mal encore plus chaud que le 38 pico-Kelvin de tantôt. Là, on met ça dans un appareil. C'est à peu près 80-90 cm de diamètre. C'est comme une espèce de capsule.
1: Okay.
4: Peut-être 2 mètres de haut, 20,5, 2 mètres de haut. C'est tout scellé à l'intérieur. On met le condensat de Bose-Einstein. Puis là, on trappe les atomes. C'est des atomes de rubidium qu'ils ont utilisés dans une espèce de champ magnétique qui va les ralentir. Et plus c'est ralenti, hein, moins c'est chaud, puisque c'est la température, une mesure d'énergie cinétique.
1: Mais pourquoi faut les pitcher en bas d'une tour?
4: Voilà. C'est que même s'ils sont extrêmement ralentis, puis que c'est des atomes, puis que l'attraction gravitationnelle de la Terre est très faible, étant donné que les particules sont très légères, il demeure que l'attraction gravitationnelle, ça affecte ces atomes-là. Donc, il faut placer les atomes très froids en état de microgravité. Et c'est là que la tour Falturm-Bremen, la tour en question, qui est un laboratoire de physique, en fait, qui sert à étudier des phénomènes en microgravité. On remorque l'espèce de capsule dont je vous parlais tantôt avec un treuil. On vide la tour de son air avec des pompes à vide pour qu'il n'y ait aucune résistance de l'air quand on fait éventuellement lâcher l'expérience, puis elle tombe en chute

0: libre pendant 4 secondes. Il y a une autre stratégie où on peut d'abord les catapulter. Il y a une espèce de méchant élastique au début. La capsule monte et redescend.
1: Ça allait bien, smart, cette affaire-là. Là,
0: c'est magnifique.
1: Tu mesures où cette frette-là?
0: Alors là, ils ont réussi à avoir cette température extrêmement froide, mais comment ils l'ont mesurée? Ouais. Bien sûr, ils n'avaient pas mis un petit thermomètre à l'intérieur de la machine. C'est qu'ils ont, à la fin de l'expérience ou en cours d'expérience, couper le champ magnétique qui trappait les atomes dans un état de presque inertie. Et puis là, ben, le gaz s'est mis à se dissiper, hein, se dilater. Puis la vitesse de dilatation, ils ont pu faire une équation en disant, OK, s'il a parcouru telle distance en tant de secondes, on est capable d'induire que la température à laquelle ils étaient, c'est-à-dire la vitesse à laquelle ils avaient au départ, était. Et ils ont réussi à faire comme ça une cinquantaine d'expériences sur une période de 10 mois.
1: Incroyable.
0: Et c'est avec, en remontant le labo au complet, puis en lâchant dans la campagne allemande.
1: Wow. Si vous vous sentez niaiseux, c'est tout à fait normal.
0: Parce que là, mais je veux dire, imagine,
1: je veux dire, le monde qui pense à ça, c'est comme, ils sont dans un autre monde que nous. Là.
0: C'est spécial, hein?
1: Ouais. Wow. Vous irez voir la tour. Non, mais ça vaut la peine.
2: C'est quand même,
1: Si tu sais pas c'est quoi, tu arrives à Brême, tu fais wow, OK, il y a un architecte complètement sous forte médication qui a construit ça. Alors voilà, merci Bernard Garrier-Pichtrouble et Myriam B. de nous avoir envoyé ces questions. C'est une belle histoire.
0: Très belle histoire.
1: Le condensat de Bose-Einstein. Lâchez lousse en microgravité.
0: Voilà.
1: Merci Caroline Cormier.
0: Merci Mathieu.
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1: Alors là, on revient sur le plancher des vaches. Les vaches qui sentent pas bon. En fait, c'est nous, les vaches qui sentent pas bon, parce que on dégage de la sueur. Et Ginette Boucher de Trois-Rivières veut savoir, et là, c'est en capital, là, je veux dire, c'est des majuscules, là, son courriel. Pourquoi la sueur chez certains individus ne dégage pas d'odeur désagréable?
4: Exactement.
1: Tout simple. Et la question, et la réponse est plus complexe.
4: Exactement. Plus complexe qu'on ne pense.
1: Allô, Chloé Bourquin.
4: Allô. Bonjour, Mathieu. Mais vraiment, j'adore ce genre de questions d'auditeurs, auditrices, lorsqu'on reçoit ça. Je sais pas, je trouve ça vraiment très, très
1: rigolo.
4: C'est
1: pour ça qu'on vous aime aussi.
4: D'aller creuser les questions sur le corps humain, c'est vraiment cool. Donc, déjà, je vais vendre le punch tout de suite. Donc, la sueur n'a pas d'odeur.
1: Comme l'argent.
4: Voilà. Donc, fin de la chronique, c'est terminé. Non, dis-moi, la sueur fraîche, qui n'a pas d'odeur en elle-même, mais elle acquiert une certaine signature olfactive, on va dire, à cause des bactéries qui sont sur notre peau, donc notamment sous nos bras, et qui se délectent joyeusement du contenu de cette sueur. Et ça nous fait puer. Voilà. Donc, pour mieux comprendre, on va peut-être reprendre les bases. En gros, la sueur est générée par deux grands types de glandes. On a les glandes apocrines, qu'on retrouve notamment au niveau des aisselles et sur la zone génitale. Et on a les glandes écrines, qu'on retrouve un peu partout sur le corps, globalement. Les glandes écrines, elles, c'est pas elles le problème. Elles produisent une sueur qui est principalement composée d'eau, de sel, ça s'évapore, sans dégager d'odeur, tout va bien.
1: Tranquille.
4: Par contre, les glandes apocrines, elles produisent une sueur qui a une composition un petit peu différente. Donc, en plus d'eau, de sel et tout ça, elles ont aussi tout un tas d'autres molécules, donc des lipides, des protéines, des phéromones, tout ce que vous voulez. Et en fait, dès que notre sueur sort au grand jour, toutes ces molécules-là sont rapidement dégradées par des bactéries qui sont situées donc à la surface de la peau, et c'est cette dégradation qui va faire qu'on va générer une odeur plus ou moins agréable.
1: Mais nous ne sommes pas tous égaux, face à ça, comme nous le disait Ginette.
4: Effectivement.
1: Certains puent plus.
4: Tout à fait, que d'autres. En fait, l'odeur qu'on dégage dépend, mais vraiment, je ne mens pas, de dizaines de facteurs. Ça peut être à cause de nos gènes, nos hormones, notre santé, notre âge, notre état émotionnel, notre hygiène et la période de notre cycle menstruel.
1: À ce point.
4: Voilà, et encore, ce n'est pas une liste exhaustive, vraiment. Donc, tous ces facteurs-là peuvent influencer soit la composition de notre sueur en elle-même, soit notre microbiote qui va manger des petits trucs dans la sueur et dégager de l'odeur. Donc, on dit même parfois que l'odeur de notre transpiration est aussi unique que nos empreintes digitales.
1: C'est à ce point, waouh!
4: Donc, j'aurais pas le temps de vous lister un peu tous ces facteurs-là, mais j'en ai pris deux.
1: Mm-hmm.
4: Du côté de la génétique, je trouve ça vraiment intéressant, il existe un gène qui code pour certaines protéines présentes dans notre sueur. Et ces protéines, en se dégradant, vont donner différentes odeurs selon la version du gène qu'on a. Donc, l'odeur peut être plus ou moins acre, plus ou moins forte, selon la quantité de protéines qu'on produit. Et l'autre exemple que je voulais vous donner, c'était l'alimentation. Et ça, c'est passionnant.
1: Ben oui, parce que
4: il y a vraiment beaucoup de choses.
1: Là, tout le monde a cette idée. Oui. Là, puis il y a des affaires où on dit, oh, si je prends ça, là, genre, je vais sentir.
4: Exactement. Donc, attention, prenez un stylo. La liste est longue. Donc, les asperges, le brocoli, le chou, les choux de Bruxelles.

0: peut citer donc toutes sortes d'épices comme le cumin, le curry, tout ce qui est piment, qui peut aussi influencer l'odeur de notre inspiration. Et là, je vous ai un petit peu mis pêle-mêle plein d'études, mais j'aime bien parce qu'au niveau de qu'est-ce qui est bon ou pas à manger, c'est quand même assez intéressant. Donc si on mange beaucoup de glucides, peu de fruits et de légumes, beaucoup d'alcool, de café, de viande rouge, on peut se retrouver avec une odeur corporelle qui est plus désagréable. Donc voilà, c'est quand même intéressant de voir que ça relie des aliments qu'on nous conseille ou pas de manger.
1: Absolument,
0: aussi pour la santé.
1: Mais là, vous n'avez pas parlé du suspect numéro un, la chose qui revient tellement quand on dit « je vais mettre de l'ail dans la recette
2: ». Ben oui, c'est sûr.
1: Puis là, on dit « ben non, non, ça va, ça, j'espère que tu es tout seul demain, gna gna gna ». Est-ce que c'est vrai
0: Est-ce que l'ail, c'est une très bonne question. Alors, tout de suite, je veux qu'on prenne toutes les pincettes possibles et imaginables. Okay, là, l'étude dont je vais parler, c'est vraiment fait sur quelques dizaines de personnes. Donc, pincettes. Okay. Donc, il y a une chercheuse qui a fait cette étude dont je vais parler, qui a confié à la BBC qu'elle avait même refait 3 fois l'expérience, tellement elle avait eu des résultats étonnants. Donc, en gros, elle a fait cette expérience-là sur 42 hommes et 82 femmes. L'expérience consistait à prendre donc un groupe d'hommes, des donneurs d'odeurs. Il dit ça dans l'article, je trouve ça extrêmement cute comme terme d'article. Bref, de voir ça dans un article scientifique, c'est comme, ok. Et ces donneurs d'odeurs, ils leur ont fait manger un peu, beaucoup ou pas du tout d'ail. Donc les chercheurs ont demandé, j'adore le protocole, ils ont demandé à ces jeunes hommes de prendre une douche sans savon la veille et le matin de l'expérience, bien sûr de ne pas mettre de déodorant, puis ils ont convoqué au laboratoire. Ils leur ont fait manger une petite tartine de fromage frais à l'ail, avec des fois beaucoup d'ail, des fois moins d'ail, des fois juste du fromage frais tout court. Puis après, ils leur ont mis des patchs sous les bras, des tampons en coton. Oh ouais. Puis après, ils leur ont dit, va vivre ta vie pendant 12 heures et reviens après. Ok. Et puis après, ils ont fait, alors, renifler ces patchs-là aux 82 femmes.
1: Aux receveuses d'odeurs.
0: Aux receveuses d'odeurs.
1: Il y avait des donneurs d'odeurs, il y avait des receveuses d'odeurs.
0: Voilà, ouais. Je dois dire quand même que je ne comprends pas pourquoi ils n'ont pas aussi fait renifler à des hommes, mais bon bref, ça c'est...
1: Peut-être pour une prochaine expérience.
0: Peut-être pour une prochaine expérience, mais voilà. En tout cas, les femmes ont été en charge de déterminer si elles trouvaient l'odeur plus ou moins intense ou plus ou moins séduisante. Bon, et donc figurez-vous que ces femmes ont trouvé que l'odeur des hommes qui avaient mangé beaucoup d'ail était vraiment beaucoup plus séduisante comme odeur et beaucoup moins intense que ceux qui n'avaient pas mangé d'ail. C'est vraiment contre-intuitif.
1: C'est clair. Là.
0: Donc ça peut paraître vraiment étonnant, mais ce que disait la chercheuse, c'est peut-être qu'aussi l'ail a des propriétés antioxydantes, antimicrobiennes, donc peut-être que c'est pas si étonnant que ça, etc. Mais c'est pas pour autant que je vais vous conseiller de croquer dans une gousse d'ail avant d'aller à votre date, s'il vous plaît. Faites pas ça. Dites pas si moteur de recherche qui l'a dit. Voilà.
1: Des plans pour perdre des auditeurs.
0: Oui, je ne veux pas être responsable de quoi que ce soit. Donc, c'est ça.
1: OK. Mais l'odeur qu'on perçoit d'une personne, ça dépend de plein de choses aussi. Puis, vous avez parlé des aliments, tout ça, on va terminer là-dessus. C'est quand même une science qu'on comprend encore relativement mal.
0: Il y a aussi le receveur, la génétique du receveur, etc., qui peut jouer. Et puis aussi, il y a tout l'aspect acquis, inné. Donc, par exemple, il y a des études qui ont montré qu'on percevait moins fortement les odeurs des personnes qui nous sont familières. On a tendance à même préférer l'odeur de notre conjoint, notre conjointe, par rapport à l'odeur d'une personne inconnue.
1: Mais est-ce que ça pourrait jouer même dans le fait qu'on va choisir une personne plutôt qu'une autre?
0: Mais c'est la question, c'est quel est l'œuf ou la poule? Est-ce qu'on se met en couple avec quelqu'un parce qu'on aime bien son odeur ou est-ce qu'à l'inverse, on finit par s'y habituer comme n'importe quel défaut de la personne?
1: Ouf, voilà, c'est... Pas partout de Il y a encore beaucoup de choses à aller élucider là-dedans. Merci beaucoup à Ginette Boucher qui nous a permis d'apprendre que c'est peut-être pas si vrai que l'ail va vous éloigner de vos congénères. En tout cas,
0: il y a une petite étude qui dit qu'il y a peut-être quelque chose là.
1: Écrivez-nous si vous avez des expériences sur le sujet. Ça pourrait faire l'objet de beaux courriels de la semaine dans l'infolettre que je vais vous envoyer.
0: Ben non.
1: Il y a plein de belles choses passionnées qui vont sortir de ça. Chloé Bourquin, merci pour votre petite enquête.
0: Merci beaucoup.
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1: Jean Gauvin. Vous lisez beaucoup.
2: Aujourd'hui,
1: pas mal, toujours demain, des bonnes affaires.
2: Aujourd'hui puis demain, se tient à Montréal le plus grand événement d'IA au Canada. Ça s'appelle le All-In. Puis là, c'est plate, mais ça tombe bien pour moi parce que mon onglet concerne le dernier livre de Louise Penny qui a été écrit avec Melissa Fong, Les derniers mandarins. Puis les filles ont imaginé le pire cauchemar technologique des terroristes qui utilisent

0: utilisent l'IA pour arriver à leur fin.
1: Voilà.
0: C'est épeurant.
1: C'est tellement dans l'actualité.
0: Chez Flammarion au Québec.
1: Louise Penny
0: et Mélissa
1: Fong. Merci beaucoup, Jean Gauvin. Chloé?
2: Oui, c'est une chronique de Gabrielle Anctil du 10 novembre 2023. J'en ai pas parlé dans ma chronique, mais elle explique comment des chercheurs ont mis en évidence le fait que renifler des effluves de sueur d'autres personnes pouvait aider à réduire l'anxiété sociale. Donc allez écouter ça.
1: Alors, voilà. Sniffez-vous. Merci, Chloé. On termine avec vous. Qu'est-ce que je dis, la Caroline?
3: Bonjour. Oui, la chaîne YouTube au complet du Centre de technologie spatiale appliquée et de microgravité de Brême pour aller voir les scientifiques qui travaillent avec cette tour-là. La vidéo avec Sven Hermann qui parle du condensat de Bose-Einstein est vraiment intéressante.
1: C'est incroyable. Tu travailles, moi je travaille d'une tour. C'est ça mon laboratoire. Voilà, on est là demain, 19h. Soyez-y. Bye bye.
4: Ici Alec Castonguay, Mark Carney souhaite rapprocher le Canada de l'Europe. Quel type d'alliance a-t-il en tête? On en parle tantôt.
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10: Ici Louis de Belleval, voici les informations. Campagne électorale au Québec, les chefs des 5 principaux partis se retrouvaient pour leur 2e débat en 2 jours. Le rendez-vous était diffusé sur la plateforme Crave et la chaîne de télévision Nouveau. La chef de la CAQ, Christine Fréchette, a fait valoir qu'en ces temps incertains de guerre commerciale avec les États-Unis, la stabilité était un atout et a mis en garde contre la tentation référendaire.
11: Est-ce vraiment le temps d'ajouter de l'incertitude avec le référendum de Paul Saint-Pierre Plamondon? Je vous dirais que moi, je vais travailler sur vos priorités. Lui, il va travailler à planifier un référendum. C'est pas un changement qu'il vous propose, c'est un retour en arrière.
10: Son adversaire péquiste, Paul Saint-Pierre Plamondon, a répliqué que se lancer dans une surenchère de contre-tarifs avec les Américains créait justement de l'instabilité. Et puis, la question référendaire a aussi été l'objet d'un échange entre le chef libéral Charles Milliard et le chef du PQ.
12: Comment on peut, en ce moment, dans le contexte actuel, penser que c'est une bonne solution? M. Trump n'est pas le seul protectionniste qui existe à Washington. Et vous voulez qu'on quitte le Canada? Ça n'intéresse pas les Québécois en ce moment.
13: Je pense également que ça fait 150 ans que le Parti libéral du Québec existe. Ça fait 150 ans que vous nous dites que ce n'est pas le bon moment pour parler de notre avenir.
10: Par ailleurs, le chef conservateur Éric Duhem et le chef du PQ, Paul Saint-Pierre Plamondon, ont attaqué leurs cadres financiers respectifs.
13: Je pense que M. Duhem et moi, on se rejoint sur certaines choses, mais ce qu'il propose aussi, c'est le propre d'une créativité importante.
14: Bon, en tout respect, là, je pense que ce qui vous distingue aussi, là, c'est que votre cadre financier ne tient pas la route. Là. Au total, c'est 9,1 milliards de dollars de trous dans votre budget que vous avez présenté. Où allez-vous aller chercher cet argent-là? Mais c'est pas responsable de promettre 9 milliards de trous.
10: D'autre part, le projet de 3e lien à Québec a aussi été l'objet d'un vif échange entre Christine Fréchette et la co-porte-parole de Québec solidaire, Ruba Gazal, qui s'est montrée excédée d'entendre sa rivale caquiste s'engager à enfin réaliser l'infrastructure routière si son parti est porté au pouvoir le 5 octobre. Voici Ruba Gazal, suivie de Christine Fréchette.
15: Chaque campagne électorale, la CAQ découvre sa passion pour le troisième lien.
16: Vous y croyez pas, mais besoin,
15: c'est pas une question de croyance, là, c'est pas une religion, là, le troisième lien. C'est, on veut que les gens puissent, y compris à Québec, puissent se déplacer d'un point 1 à un point 2.
16: Moi, je respecte les vœux de la population de Québec qui disent avoir besoin de ce lien-là parce qu'il y a effectivement pas de boucle plus à l'est. Et puis, c'est pas un projet de gnochon, comme le chef du Parti québécois l'a dit, c'est un projet qui répond à un besoin.
10: Le chef libéral Charles Milliard s'est dit en faveur d'un troisième lien à Québec s'il comprend du transport en commun. Et le péquiste Paul Saint-Pierre Plamondon s'est dit du même avis. Le conservateur Éric Duhem est aussi favorable au projet qui, selon lui, a suffisamment traîné dans les cartons.

0: Et puis enfin, sur l'enjeu du coût de la vie, Éric Duhem a promis de baisser les impôts, d'éliminer la taxe carbone et de réduire la taxe sur l'essence, tandis que Paul Saint-Pierre Plamondon a fait la promotion de mesures comme la passe de transport en commun à 95 $ et l'aide à l'accès à la propriété. Charles Milliard a réitéré sa promesse de construire 100 000 logements sociaux. Ruba Gazal veut notamment plafonner la hausse des loyers à 3 % et Christine Fréchette s'engage à maintenir la hausse des tarifs d'électricité à 3 %. Le rapprochement entre le Canada et l'Union européenne suscite des réactions à Washington. Comme l'explique Manon Globinski, des sénateurs républicains jugent que ces nouveaux liens canado-européens pourraient nuire aux négociations commerciales entre le Canada et les États-Unis. Et pour sa part, Donald Trump qualifie ce rapprochement de risible et menace d'imposer des tarifs à l'Europe.
1: I do think it was unfortunate that Canada's turning to the European Union.
2: C'est la sénatrice républicaine du Maine, Susan Collins, en campagne pour sa réélection, qui exprime avec le plus de force son agacement.
1: That doesn't help rebuild the good relationship that we once have and that I want us to have again.
2: C'est malheureux, dit-elle, que le Canada se tourne vers l'Union européenne. Ça n'aide pas à rebâtir la relation que nous avions et que je veux que nous ayons encore. Mais son collègue démocrate du Delaware, Chris Coons, comprend que le Canada cherche d'autres partenaires dans le monde.
3: The United States has some real work to do to win back our Canadian friends and allies.
2: Les États-Unis ont beaucoup de travail, dit-il. Il propose de mettre sur pied une délégation bipartisane qui visiterait le Canada pour démontrer qu'il y a moyen de rebâtir les ponts. Un autre démocrate, représentant de l'Illinois, Brad Schneider, parraine un projet de loi qui éliminerait les nouveaux tarifs de 50 % imposés depuis quelques jours.
4: On average $2,200 increase in the cost of living because of the president.
2: Les tarifs du président, dit-il, coûtent $2,200 de plus aux habitants de mon comté. Mais son projet de loi ne sera pas adopté par le Congrès actuel où les républicains ont de minces majorités. Et même si les démocrates reprenaient la Chambre des représentants et peut-être le Sénat, Donald Trump peut toujours y opposer son veto. Il a d'ailleurs promis d'être l'empêcheur de tourner en rond. Ici Manon Globinski, Radio-Canada, Washington.
0: Et puis enfin, toujours aux États-Unis, la Réserve fédérale américaine hausse son taux directeur pour la première fois en 3 ans. Les 12 membres de la Fed se sont entendus à l'unanimité sur une majoration d'un quart de point de pourcentage et s'attendent à au moins une autre hausse d'ici la fin de l'année. Le président de la Banque centrale, Kevin Warsh, a affirmé que l'inflation reste trop élevée. Donald Trump a fustigé la hausse et affirmé que le taux devrait être maintenu à moins d'1 %. C'était les informations.

Bienvenue à toutes et à tous, c'est la nouvelle librairie francophone, votre magazine de l'actualité du livre, une coproduction des médias francophones publics à retrouver chaque semaine sur la RTS Première, RTBF La Première, ici Radio-Canada Première et sur France Inter, Première Radio de France évidemment. Aujourd'hui, nous sommes au cœur du Réacteur dans le festival qui ouvre la saison littéraire en France. Rendez-vous incontournable des professionnels du livre, des auteurs et du public. Le livre sur la place à Nancy, 48e édition. La rentrée littéraire est lancée avec ses sélections des prix Goncourt, Renaudot, Femina, Privé Plaire, dans un contexte difficile puisqu'il paraît qu'on ne lit plus, ou du moins beaucoup moins qu'avant. Alors face à moi, dans cette salle de l'Opéra de Nancy, il se pourrait bien qu'on ait affaire à des irréductibles. Bienvenue au public de lecteurs et lectrices venus très nombreux pour accueillir nos invités. En effet, ils sont très nombreux. Et aux lycéens de la Malgrange. Je vous présente nos invités. D'abord, le président du jury du prix Stanislas de Nancy, Philippe Jaénada, auteur plébiscité pour L'inconnu du quai de Javel chez Flammarion, sélection Goncourt, sélection Renaudot. Daria Marx, qui signe son premier roman, Tuer le vieux, chez Flammarion, récit frontal d'un inceste en sélection des prix décembre, Les Inrocs et premier roman. Et avec qui dans le jury de premier roman? Philippe Jaénada. Il est partout. Élise Lespade, premier roman aussi, récompensé ici du prix Stanislas du premier roman, c'est Paradisi Gloria aux éditions du Cercle Ouvert, une chronique familiale qui ne fait pas l'économie de la violence. Martine Delvaux, romancière essayiste québécoise avec Diva aux éditions Héliotrope, défense et illustration de voix iconique, métaphore féministe d'une voix démocratique. Et enfin, Vivien Bridel à mes côtés, libraire à Nancy, hall du

0: livre, partenaire du livre sur la place. Alors au programme aujourd'hui, Destin brisé, Nina Simone, Maigret, Passion, Aviation, Autofiction et Blanquette de Veau. Alors, je déclare la librairie francophone ouverte à vos livres.
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0: Daria Marx, Martine Delvaux, Élise Lespade, Vivien Bridel, Philippe Jaénada, bienvenue à vous cinq au cœur du livre sur la place à Nancy. Il y a des fidèles, Philippe Jaénada, vous connaissez les lieux, combien de fois ici ?
2: À Nancy, 113 ou 114 ans, je pense, ouais. Consécutifs. À l'Opéra, première fois, c'est un lieu magnifique.
0: Ah, quand même une première fois ici. Vous êtes cette année le président du prix Stanislas, qui récompense un premier roman. Et la lauréate est à vos côtés, Élise Lespade. Premier roman, c'est à la fois exaltant et quelquefois aussi une déception quand il ne trouve pas d'écho. Vous vous souvenez, vous, de votre premier roman? Comment ça s'était passé, Philippe Jaénada?
2: Oui, parce que j'ai bonne mémoire, mais c'était il y a belle lurette. Hein. C'était il y aura 30 ans l'an prochain. C'était en 1997. Ça s'était plutôt bien passé. Malheureusement, le prix Stanislas n'existait pas.
0: Ça s'appelait le Chameau Sauvage.
2: Chameau Sauvage, oui.
0: Prix Alexandre Vialade, prix de Flore. Donc, plutôt bien passé.
2: Oui, oui, ça s'était bien passé. C'était il y a longtemps. C'était une époque où les gens lisaient encore beaucoup. Ils lisent moins en ce moment, comme vous disiez, Laurent, mais ça va revenir.
0: Derrière Marthe, Élise Lespade, vous êtes les deux primo-romancières du jour. Ça démarre bien pour vous deux. Les romans sont remarqués, repérés par les libraires et les lecteurs. Je me suis demandé une question, derrière Marthe. Tu es le vieux, avec un titre pareil. On va en parler tout à l'heure. Vous êtes aujourd'hui publié chez Flammarion. C'est le premier éditeur que vous avez contacté ou il y en a eu d'autres?
3: Alors, j'ai eu l'immense chance que c'est pas moi qui contactais Flammarion. J'ai eu une figure tutélaire dans ma vie qui s'appelle Virginie Despentes, qui m'a toujours dit, il faut absolument que tu écrives quelque chose. Et quand tu écriras quelque chose, je t'ordonne de me le transmettre et je le lirai et je ferai quelque chose. J'ai mis un an à lui envoyer mon manuscrit, car je me disais, si jamais je lui envoie et qu'elle me dit que c'est de la merde, bah, je vais pleurer, en fait, ça va pas être bien. Et j'ai eu la chance qu'elle le transmette, en fait, à Alix chez Flammarion, qui est aujourd'hui mon éditrice. Donc, je suis bénie.
0: Exactement. Élise Lespade, déjà un prix ici à Nancy, le prix Stanislas pour Paralysie Gloria. Vous êtes déjà rencontré avec Philippe Jaénada, le président de ce prix?
4: Juste à l'instant.
0: Enfin, ah,
4: il y a une demi-heure en fait.
0: Ah, c'est parfait.
4: Devant la porte de l'Opéra, voilà.
2: Il n'y a donc pas de malbruit dans les prix littéraires, on ne se connaissait pas.
4: Ce fut bref, mais voilà, on aura l'occasion de...
0: On a encore une heure ensemble. Paradisi Gloria, énorme roman de 780 pages qui s'ouvre sur une lettre de Zoé Bromberg. Elle a 19 ans. C'est une lettre datée du 6 janvier 2025. Elle écrit depuis la maison d'arrêt des femmes à Versailles-le-Château à Isabelle, une amie de son oncle, pour lui demander de lui trouver un avocat parce que le sien vient de déclarer forfait au vu du dossier. Le lecteur, pour l'instant, ne sait absolument rien du crime de Zoé. Isabelle va donc devoir convaincre son ex-mari, ténor du barreau, de défendre son amie. Et pour cela, elle doit lui raconter l'histoire des Bromberg, ou du moins ce qu'elle en connaît, et notamment tout ce qui touche aux deux frères liés par une relation destructrice. Il y a d'un côté Dimitri, l'aîné, pilote de chasse, c'est le père de Zoé, un homme dominateur, violent, et il y a son frère, Gaspard, complètement sous son emprise. Et l'histoire va basculer avec l'arrivée d'Alexis de la Paz, une pilote virtuose, passionnée d'aviation, qui épouse Dimitri. Mais c'est une femme, elle, qui ne se soumet pas, qui joue d'égal à égal avec son mari, jusqu'au rapport de force entre eux, ce qui met à jour tous les dysfonctionnements, toutes les violences passées de cette famille. Alors, qu'a bien pu faire Zoé pour être en prison? Il y a même un chapitre qui est titré « Zoé, la tarée ». Le roman joue de tous les registres, saga familiale, drame judiciaire, tragédie antique, sur des allers-retours entre les années 80 et 2025, dans un univers spectaculaire de pilotes de chasse. Vous connaissiez ce milieu avant de commencer le roman?
4: Absolument pas. Absolument pas du tout. Ce milieu s'est imposé dans l'écriture quand m'est apparu le personnage de Dimitri, donc le frère qui est pilote de chasse. Ce personnage m'est apparu en étant pilote de chasse. Ça tombait très mal parce que j'y connaissais rien. Donc j'ai dû faire beaucoup de recherches pour me mettre au niveau de mon personnage et de mon sujet. Donc j'ai évidemment beaucoup lu d'ouvrages sur l'aviation. J'ai été voir des meetings aériens. J'ai contacté des pilotes de chasse que j'ai beaucoup emmerdé avec des questions sur des sièges éjectables et des choses comme ça. Et voilà, ça m'a pris plusieurs années de me documenter là-dessus.
0: Mais pas que les pilotes de chasse, parce que vous êtes aussi documenté sur la prison, sur les couvents, parce qu'on voit tout ça aussi.
4: Oui, la prison, oui, j'ai fait du bénévolat là-bas pour pouvoir entrer dans une...

0: une prison, ce qui était vraiment un but. Voilà, je voulais absolument rentrer dans une prison pour voir comment c'était à l'intérieur. J'ai été voir des procès aux assises pour voir aussi les avocats en pleine action, pouvoir capter leurs petites phrases, leurs tics, enfin comment se passaient les interrogatoires, des témoins, tout ça. Donc oui, il y a eu beaucoup de documentation sur des dans des domaines très variés.
1: J'imagine que c'est ça qui vous plaît aussi, Philippe Jaénada.
2: C'est ça, entre autres, parce que c'est un livre, le livre d'Élise est un livre époustouflant, au sens qu'il époustoufle.
1: Et c'est vrai, ça s'appelle une tautologie.
2: Ouais. Non, c'est un livre extraordinaire, littéralement extraordinaire, qui est conséquent, costaud, et qui va dans les moindres détails. Donc ce sont des
1: choses. Ah ben là, ça, c'est des choses que vous adorez. Je
2: parle un petit peu. Ouais. Et juste une petite parenthèse avant de continuer là-dessus. On parlait tout à l'heure des problèmes dans l'édition, les lecteurs et ça. Il y a quelque chose d'extrêmement joyeux, je trouve, cette année. En tant que président juré du prix, j'ai lu tous les premiers romans. Il y en a vraiment plusieurs qui sont, j'ai l'impression que c'est une année presque exceptionnelle, un cru exceptionnel en termes de premier roman, celui de Daria est dans un genre complètement différent.
1: Un uppercut.
2: Fracassant, ouais. Mais en tout cas, c'est extrêmement enthousiasmant de voir. Sur notre sélection du prix Stanislas, il y avait 9 premiers romans qui sont tous de très bon et haut niveau.
1: Vous avez voulu être pilote d'avion, vous aussi, Philippe Jaénada.
2: Exactement. Comment vous savez ça, Laurent Goumard?
1: Parce que je suis flic.
2: Ah. J'ai vu un titre dans un journal la semaine dernière, Philippe Jaénada, premier flic de France.
1: C'est vrai?
2: Ouais.
1: Vous voyez, ça fait peur. Je suis le deuxième.
2: Oui, je voulais être pilote d'avion, et puis j'ai reculé face aux études nécessaires à devenir pilote d'avion. Ce qui est un peu logique, mais j'ai eu peur.
1: Ce roman énorme, Élise Lespade, vous avez mis 7 ans d'écriture. Mais comment on vit pendant 7 ans d'écriture quand on travaille pour un premier roman? Et que vous vous documentez autant? Est-ce que vous êtes une héritière?
0: Non, je ne suis pas une héritière, mais je dois avoir un certain sens du sacrifice, parce qu'effectivement, je lui ai sacrifié beaucoup à ce roman. Effectivement, j'ai consacré l'essentiel de mon temps pendant 7 ans. Le travail à côté a été uniquement alimentaire pour me permettre de subvenir à mes besoins et de poursuivre l'écriture, qui était vraiment mon but numéro un. Il fallait que je mène à bien ce livre. C'était absolument impérieux, nécessaire. Je ne sais pas dans quelles circonstances j'écrirai les suivants. C'est encore, j'ai pas de réponse à l'heure qu'il est. Mais celui-là, j'ai dû tout mettre en suspens pour le finir, vraiment.
1: J'ai lu qu'à 13 ans, vous aviez une révélation de sang-froid de Truman Capote. Et on voit le lien qu'il pourrait y avoir avec ce texte. 13 ans, c'est jeune, donc ça marque. Qu'est-ce qui vous a fasciné à 13 ans en lisant un tel livre sur un fait divers, justement, et une enquête?
0: Les nouvelles vont vite. Oui, oui, effectivement. Je l'ai jamais relu, hein, donc c'est un souvenir qui commence à devenir un petit peu ancien maintenant, mais je garde en mémoire l'effet qu'il m'a fait, qui était un véritable vertige d'ordre, on peut dire moral en fait, parce que on commence la lecture du livre en ayant l'exposition de ce fait divers atroce, donc d'une famille de fermiers, si je me souviens bien, assassinés la nuit par ces deux gars qui en plus volent quasiment rien, c'est pareil si je me souviens bien, montre, un truc ridicule. Et donc Truman Capote va les voir en prison et mène une véritable enquête sur leur enfance et donc remonte tout le fil de leur vie, mais fracassée en fait. Et on termine le livre en ne pouvant pas ne pas avoir pitié de leur vie et d'être totalement dans l'effroi des choses qu'ils ont traversées. Je me rappelle plus maintenant de quoi quelles sont toutes ces épreuves qu'ils traversent, mais ça m'avait j'avais terminé cette lecture avec un sentiment de fatalité, d'un déterminisme implacable qui avait broyé en fait aussi bien les bourreaux que les victimes, à un point où on pouvait plus vraiment savoir qui étaient les bourreaux, les victimes. Que tout le monde était plus ou moins une victime finalement dans cette histoire. Certaines étaient devenues bourreaux, mais
1: 13 ans, 14 ans, 12 ans, est-ce qu'il y a des livres qui vous ont marqué comme un trauma, en fait, comme un trauma littéraire? Derrière Marx, de votre côté, est-ce qu'il y a un livre comme ça, à cet âge-là, qui a pu avoir une impression très forte chez vous.
3: Moi, j'ai deux réponses à ça. La première, c'est que je suis tombée dans Émile Zola quand j'avais 10 ou 11 ans et que j'ai dévoré les Rougon-Macquart. Et comme on dévore vraiment un documentaire, pour moi, j'avais l'impression de... Comme un documentaire réaliste. Et ça, je crois que ça m'a beaucoup marqué mon besoin de réalisme dans l'écriture. Et la deuxième

0: Mon deuxième choc, c'est Les Nuits Fauves, moi, quand je suis adolescente.
1: Cyril Collard.
0: Voilà, alors le film a mal vieilli, je trouve.
1: Ouais, mais
0: le livre est magnifique et je l'ai lu, je pense, 150 fois entre 14 et 15 ans, je pense.
1: Martine Delvaux, de votre côté, est-ce qu'il y a une lecture comme ça déterminante à 12-13 ans?
2: Ouais, celle qui me vient, c'est Christiane F, 13 ans, 12 ans, oui.
1: Prostituée,
2: ça m'a marqué.
1: Droguée,
2: ouais, ouais. Que mes parents ont laissé sur mon petit lit dans ce petit village franco-ontarien pour s'assurer que je ne tombe pas dans la drogue.
1: C'est intéressant, c'est de voir que les trois, c'est quelque chose de lié à la violence, notamment chez les Rougon-Macquart, chez Christiane F et chez vous aussi avec De Sang-Froid. Et pour Philippe Jaénada?
3: C'est un peu lié à la violence aussi, mais je crois que les livres qui ont vraiment marqué, on s'en rend compte longtemps après, quoi. Moi, c'est Le Pullover Rouge de Gilles Perrault.
1: Sur un fait divers, l'affaire Renucci.
3: Un fait divers et qui m'a à la fois incrusté dans le cœur l'horreur de l'injustice. Et puis, des années plus tard, quand j'ai étudié le dossier Christian Ranucci, je me suis rendu compte qu'à mon avis, il a bien tué cette petite fille, qui m'a fait prendre conscience du pouvoir ahurissant de la littérature.
1: Comme quoi la violence peut être fondatrice. On continue avec des histoires de mots et de littérature. Charade, pour Nina Usan.

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1: Retour à l'Opéra de Nancy, festival Livre sur la Place en public. Avec Darla Marx, Martine Delvaux, Louise Lespade, Vivien Bridel et vous, Philippe Jaénada, avec un 17e roman, L'Inconnu du quai de Javel, chez Flammarion. Vous, le premier film de France, vous reprenez du service avec une nouvelle enquête, un cold case de 1949. En septembre de cette année, sur le quai de Javel à Paris, on découvre le corps de Louise, dite Lise Canto, étranglée, qui avait été, avant la guerre, un des principaux modèles des peintres de Montparnasse. Une femme sans le sou, une vie amoureuse mouvementée, mère d'une petite Nathalie placée chez une nourrice. Signe particulier, elle a été retrouvée comme rhabillée après sa mort, les cheveux mouillés. Et c'est l'inspecteur chef Ferrière, à l'époque, qui était sur l'affaire. Quatre suspects, amants, protecteurs, notables ou fréquentation du milieu nocturne. Mais faute de preuves, l'affaire a été classée quelques mois plus tard. C'est sans compter, avec vous Philippe Jaénada, addict au site Gallica, lecteur de détective. Il n'y a pas que vous voyez derrière Marx. Philippe Jaénada aussi, parce que je sais que vous lisez détective.
2: Absolument.
1: Alors, 75 ans plus tard, vous reprenez le dossier. Archives judiciaires, presse ancienne, témoignages, déplacements sur les lieux, reconstitution minutieuse des dernières heures de Louise, inspirée par la méthode de Maigret, vous allez démonter les incohérences de l'enquête initiale, désigner un assassin possible, et très probable, oui. Et surtout, redonner à cet inconnu le sens de sa vie. On vous suit dans cette filature jusqu'à chercher à retrouver la fille Nathalie de Louise Canto. On vous suit dans le quotidien de

0: Votre vie, des passages bourrés d'humour, ça bouffe tout le temps, ça boit un peu, avec en fil rouge les 75 enquêtes de Maigret que vous avez toutes lues. Pourquoi fallait-il relire tout Maigret et en quoi ça allait aider l'enquête que vous menez, Janada?
1: Au départ, cette idée de relire Maigret, c'est-à-dire que quand moi je suis tombé sur ce fait divers, qui est presque un archétype de fait divers, ça m'a rappelé un épisode de Columbo ou un Maigret, enfin vraiment on dirait de la fiction. Et donc je me suis dit, j'ai eu l'idée de m'adjoindre les services d'un maître imaginaire, d'un ami imaginaire, donc le commissaire Maigret. Pour ça, j'ai lu ou relu, j'avais dû lire une dizaine ou une quinzaine de Maigret jusque-là dans ma vie, j'ai relu les 74 précisément. Mais au départ, c'était dans le but simplement d'ajouter une sorte de ressort comique à mon livre, quelque chose de léger, d'un peu marrant et d'un peu ridicule. Je m'étais dit, le narrateur, donc un peu moi, ouais, va se prendre pour Maigret. Évidemment, ça ne va pas marcher. Il va se heurter à la différence entre la fiction et la réalité. Et je pensais que ce serait simplement, voilà, pour amuser un peu les lectrices et les lecteurs. Et on est parfois surpris par les blagues, puisque ça s'est avéré plus utile que prévu. Quoi. C'est-à-dire que, sincèrement, réellement, les méthodes de ce monsieur qui n'existe pas, et d'ailleurs dans la police, jamais, on disait, c'est ce qu'on disait à Simon à l'époque, jamais un commissaire ne travaille comme ça, à se balader dans les bistrots, à aller faire un tour à Concarneau parce que la victime est née à Concarneau, enfin ça ne marche pas du tout comme ça. Et pourtant, en appliquant ces méthodes, et en les adaptant un peu bien sûr, je pense avoir trouvé l'ignoble assassin de la gentille Louise Canceau.
0: Alors, il n'y a pas que Maigret que vous avez lu, parce que je regarde tout dans un livre, je suis un obsessionnel, et j'ai regardé, non pas les remerciements, mais la bibliographie, et j'ai vu apparaître King Kong Theory de Virginie Despentes. Ça intervient à quel niveau pour vous, cette lecture?
1: Alors là, elle est citée dans la bibliographie, parce que il y a cette phrase dans King Kong Theory, que Daria doit pouvoir réciter mieux que moi, j'écris depuis chez les Moches, etc., et qui est une phrase magnifique. Virginie est une très chère amie, donc ça me faisait plaisir de la mettre, de mettre son nom dans le livre. Et donc voilà, c'est quand même un livre qui parle, j'espère, de manière assez discrète et pas trop lourdaude, de la condition terrible des femmes à l'époque et bien sûr toujours aujourd'hui.
0: Votre premier roman date de 97 et à l'époque, vous étiez dans une veine autofictionnelle, celle que travaille aujourd'hui d'ailleurs Daria Marx. 2013, vous basculez dans le fait divers avec Sulac et vous changez d'éditeur. Que s'est-il passé à l'époque pour véritablement changer de point de vue?
1: Alors, il s'est passé que donc mes 7 premiers romans parlent plus ou moins, c'est pas de ma vie, hein, mais disons de vie qui ressemble à la mienne. Un jeune célibataire, un type qui tombe fou, amoureux d'une femme, d'une fille complètement folle, l'enfer de la vie conjugale. La suite logique, quoi, de la vie.
0: C'est du vécu, hein.
1: Ouais. Et au bout de sept romans, ma vie, on avait un enfant, donc j'ai aussi raconté, et quand il a eu une dizaine d'années, une quinzaine d'années, notre vie était d'une platitude, d'une monotonie, c'est enchanteresse pour moi, j'adore ça, mais pour la littérature, c'est très faiblard, donc je me suis dit, bon, bah, je peux plus continuer à écrire sur ma vie. Comme j'avais pas envie d'écrire de fiction, je me suis dit c'est foutu, il va falloir que j'arrête d'écrire. J'avais juste oublié qu'il y a plein d'autres gens que moi sur Terre.
0: Ah, les autres existent, vous savez, Philippe Janada.
1: Je crois d'ailleurs, blague à part, c'est en passant devant une librairie, en voyant D'autres vies que la mienne, le titre juste
0: d'Emmanuel Carrère. Ouais.
1: Et depuis, ma vie à moi d'écrivain a changé parce que je prends beaucoup, beaucoup plus de plaisir et d'intérêt à raconter la vie des autres que la mienne.
0: Il y a quelque chose d'obsessionnel dans votre écriture et ça me ravit parce que je le suis aussi. Il y a une jouissance à noter et diffuser tous les détails, le numéro des dossiers, la précision des dates. Et à un moment donné, vous évoquez un certain monsieur Nathan qui conduit lui-même sa Citroën 11 chevaux et entre parenthèses, vous notez « normal ». BL, je sais même pas ce que ça veut dire. Ce n'est pas précis, point d'interrogation, et ça a l'air, point d'exclamation, et ça a l'air de vous inquiéter.
1: Non, c'est parce que peu avant dans le livre que vous avez simplement feuilleté.
0: Oh, bien sûr. J'ai eu tout l'été pour feuilleter.
1: Je plaisante. Peu avant dans le livre, le père de l'un des suspects principaux passe par le quai de Javel avec sa Citroën 11 chevaux. Il va aux usines Citroën et il explique que c'est pour transformer une normale en BL. Évidemment, moi non plus, je n'ai pas la moindre idée de ce que c'est. Si j'étais Élise Lespade, je serais allé à l'usine.
0: Ah ben, bien entendu.
1: Et donc, c'est une petite blague, quelques pages plus loin, de préciser. Et puis oui, c'est aussi un clin d'œil au aux gens qui disent, c'est pas un reproche, j'espère,

0: que je vais dans les plus petits détails et les plus insignifiants et inutiles.
1: Vincent Bridel, qui est libraire spécialisé dans le polar, j'imagine que Philippe Jaénada, c'est votre cam, comme on dit dans le milieu.
2: Absolument ma cam, oui, tout à fait. Il y a toujours ce côté effectivement obsessionnel à chercher le détail, à gratter effectivement les apparences. Et en même temps, il y a ce côté rempli de digressions, avec un côté très joyeux, une sorte de bonhomie, on va dire, qui fait qu'on l'accompagne tout à fait tout au long du livre. Et celui-ci, voilà, c'est un très grand cru, comme on ne peut s'en rendre compte.
1: Il y a quelque chose aussi qui m'intrigue, c'est que j'ai vu un lien, il y a un lien, en fait, entre les personnages de vos romans, les derniers romans, c'est que les personnes sur lesquelles vous avez travaillé sont jeunes pour la plupart, beaux, assez intelligents, mais quelque chose va se briser entre l'âge de 20 et de 25 ans. Et vous, à cet âge-là, qui étiez-vous, Philippe Jaénada?
0: Alors c'est quelque chose de particulier parce que très sincèrement, c'était pas voulu. C'est une lectrice qui écrivait une thèse ou un mémoire qui m'a fait remarquer.
1: Tout à fait, ouais.
0: Tous des gens qui ont toutes les cartes en main et vers 25 ans ou entre 20 et 25 ans, un truc leur tombe dessus, malchance, accident, des choses comme ça, qui fait basculer leur vie, qui la coupe en deux. Je n'aime pas du tout m'analyser ni rien, mais moi, à 24 ans, je me suis enfermé chez moi pendant un an. Les volets fermés, sans voir personne, sans parler à personne, sans télé, sans radio, sans téléphone évidemment, sans musique, sans rien. Donc j'ai passé un an comme replié sur moi-même dans un œuf, une sorte d'œuf. Alors je ne sais pas si ça a un lien, c'est peut-être trop facile de dire ça, mais en tout cas, tous mes personnages, c'est à ce moment de leur vie que Louise Canso, c'est à 25 ans, quand elle accouche de sa fille, que sa vie commence à basculer jusqu'au caniveau.
1: Comme quoi il y a un inconscient dans les livres. Vous restez avec nous tous les cinq, vous restez avec nous en public. La librairie francophone revient juste après. Finilé, c'est le titre. Ils s'y mettent à trois. La Fève, 10 Juno et 13 Jenaya.

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1: Et je vais refaire l'appel. Philippe Jaénada, Daria Marx, Martine Delvaux, Élise Lespade et Vivien Bridel sont les invités de la librairie.

0: francophone aujourd'hui à Nancy avec le public du festival Le Livre sur la Place et en guest les lycéens de la Malgrange. Vivien Bridel, à nous deux. Vous êtes libraire ici à Nancy, Hall du Livre, c'est le nom de la librairie, une librairie en partenariat avec Le Livre sur la Place. Signe particulier, rayon, polar et poche. Absolument. Quels sont les romans qui se dégagent en cette rentrée chez vous? Le top 3, hors même polar, le top 3 c'est quoi?
1: Alors vraiment notre top, eh bien on retrouve vraiment en tête de file Philippe Jeannatin. Grand.
0: Meilleure vente, bravo.
1: Un silence.
0: Vous allez pouvoir vivre de votre plume, Philippe Jeannatin.
1: C'est une bonne nouvelle. En top 2, Amélie Nothomb, qui est indéboulonnable des tops de rentrée généralement. Et en top 3, on retrouve Anne Godard, pour nous aussi, qui est vraiment une autrice que l'on défend énormément ici à Nancy, plus précisément au Hall du Livre. Elle vient d'avoir le prix des libraires de Nancy, en collaboration avec Le Point. Et oui, on essaie de la pousser un maximum.
0: Et Anne Godard, que j'ai reçue la semaine dernière dans Rien ne se pose à la nuit, une autre émission sur France Inter. Quels sont les autres noms qui reviennent, à part le top 3?
1: On retrouve également François-Henri des Érables, avec Le Palais, qui est écrit presque comme un polar, sur un jeune garçon indien qui a un palais incroyable, qui arrive à différencie une centaine de saveurs dans un vin de Bourgogne et qui va devenir plus ou moins une sorte de Robin des Bois new-yorkais plus tard dans le livre. C'est absolument génial. Yannick Hanel pour La solitude des professeurs,
0: qui était mon invité aussi, comme quoi j'ai le nez dans Rien ne se pose à la nuit. Oui, ensuite
1: et Caryl Ferret, qui est également une autre grosse sortie polar pour cette rentrée.
0: Une des sorties très importantes du polar.
1: Oui, oui, pour le coup, Lakota, qui en plus me parle particulièrement parce que j'adore la littérature américaine. Et du coup, toute l'intrigue se passe dans une réserve indienne contemporaine où on voit vraiment les fractures dans l'Amérique de Trump actuelle.
0: Vous avez une particularité parce que vous êtes libraire, mais aussi prof à l'IUT Nancy Charlemagne pour le BUT, c'est le Bachelor Universitaire Technologique, option librairie et bibliothèque. J'imagine donc que vos étudiants sont de futurs collègues.
1: Normalement, oui.
0: Futurs libraires. Est-ce que vous leur dites ce qui va leur arriver? C'est-à-dire les stocks, les chiffres, et surtout la stratégie pour augmenter le volume des ventes?
1: J'essaye en tout cas de les sensibiliser à tout ça.
0: Par exemple, est-ce que vous regardez avec eux ce qui se vend et de voir comment ils peuvent jouer avec cela?
1: Oui, absolument. J'ai tout un module autour justement de la gestion de stock où j'essaye de dédramatiser les chiffres, au final, de leur montrer que les chiffres racontent également une histoire.
0: Exactement, on ne peut pas s'en méfier.
1: Exactement, ce n'est pas du tout un ennemi et du coup, j'essaye aussi d'éliminer cette sensation que la gestion peut se faire à l'instinct, au feeling. C'était peut-être le cas il y a quelques années. Maintenant, de moins en moins, les marges se réduisent. Il faut savoir que la librairie est le commerce le moins rentable, ou en tout cas un des moins rentables en France. On atteint à peine 1% de rentabilité, ce qui est très très peu, surtout dans une économie qui, comme on le sait tous, c'est pas très très en forme en ce moment. Donc oui, j'essaie un maximum de les sensibiliser, notamment parce que le droit à l'erreur existe de moins en moins, surtout pour des nouveaux libraires.
0: Qu'est-ce qui les préoccupe le plus, ces étudiants, futurs libraires?
1: Je dirais qu'au niveau, déjà le marché du travail, au niveau trouver une place, ça devient extrêmement cher, que ce soit pour des stages, encore plus ensuite pour une place définitive dans une librairie.
0: Surtout que de nombreuses librairies ferment actuellement.
1: Voilà, c'est exactement. Alors, on va dire que un point un peu positif pour eux, c'est que ces libraires-là n'ont pas l'air de vouloir repostuler dans d'autres librairies. C'est une tendance qu'on a l'air de, enfin, qui a l'air de se dégager, c'est que ces libraires qui ont été remerciés ne re-rentrent pas dans des librairies. Donc au final, ça laisse la place à mes étudiants pour un bien ou un mal, je ne sais pas, mais en tout cas, ça leur laisse encore cet espoir-là. Mais effectivement, oui, les librairies qui sont de plus en plus prises à la gorge au niveau trésorerie, ça les inquiète. Et après, d'un point de vue éthique, il y a également la question de l'IA qui pourrait remplacer une partie du métier, voire la totalité, qui au final accélère encore plus la concurrence des algorithmes façon Amazon qui enferme les gens dans des bulles. Voilà, ce sont des choses qui les inquiètent. Pour ma part, je pense que l'IA peut être un outil pour eux qui leur permettrait au contraire d'être d'autant plus compétitifs actuellement.
0: Notamment au niveau de la gestion des stocks.
1: Ça peut effectivement. Je pense qu'effectivement, ils peuvent, entre guillemets, demander de l'aide à une IA pour essayer d'identifier des tendances que eux n'arriveraient pas forcément à voir. Mais également pour être au top, on va dire, en termes de connaissances. Je pense que l'IA peut accélérer leur catalogue de conseils, on va dire, leur constellation de conseils, puisque c'est au final là que la compétitivité se fait au niveau de la librairie.
0: Sur la pile du derrière Marx, Tu es le vieux, est-ce qu'il y a marqué recommandé par la librairie?
1: Oh oui, absolument.
0: Derrière Marx, vous signez votre premier roman, Tu es le vieux, chez Flammarion, présent sur les listes du prix Décembre, Des Inrocks et Premier Roman. Alors pour vous présenter, je vais d'abord lire ce que vous dites de vous-même. Je suis une autrice grosse,

0: queer et féministe. J'écris et je pense la grossophobie comme un système de domination. Je forme et je sensibilise les entreprises, les associations, les écoles, les collèges et les lycées, les syndicats et tout genre de groupe à la grossophobie. Je suis l'une des membres fondatrices de l'association Gras Politique. Nous déployons une carte communautaire de soignantes non grossophobes. Je suis coordinatrice associative dans un lieu de rétablissement en santé mentale. La présentation est cash, d'ailleurs on retrouve ce style dans votre roman. Qu'est-ce que vous en pensez, Martine Delvaux, de cette présentation, vous qui êtes aussi une féministe revendiquée?
1: Absolument, moi je suis ravie. Enfin, moi j'ai une grande admiration pour Daria Marx, pour son livre et pour le travail qu'elle fait. Et cette manière de se présenter, c'est nécessaire, oui. Il faut parler cash, comme vous dites, aujourd'hui.
0: Alors cette présentation, en fait, elle donne le là pour ce premier roman, « Tuer le vieux ». C'est le programme de la narratrice. Elle n'a pas de prénom, elle n'a pas de nom, elle a la trentaine. Elle se prépare à aller porter plainte au commissariat pour viol, inceste. Le criminel, c'est son grand-père. Annulation du rendez-vous au commissariat pour cause de sous-effectif. Alors, c'est décidé, direction Biarritz. Le train, le chien, le projet est simple. Tuer le vieux qui l'a violé enfant, ça a duré 10 ans. Sexuellement, psychologiquement, il lui a fait recopier le Comte de Monte Cristo en entier pendant tout un été. C'est bon pour l'orthographe, c'est bon pour la grammaire. Et elle se souvient de tout. Ça a pris 25 ans. Mais Monte Cristo, elle ne l'a pas oublié. Parce que ce roman est aussi l'histoire d'une vengeance. Elle revient des années plus tard, une question de vie et de mort. Je vais lire la page 41. Tu crois que tu peux te sauver toute seule à 12 ans comme à 30 ans? Mais ça devient de plus en plus compliqué. Se raconter des histoires, ça ne marche plus. C'est les réalités qui rassurent. C'est savoir que le sol est assez dur pour te porter, que les humains sont monstrueux, qu'il faut se méfier. La réalité, elle te détruit tout de suite. Elle ne ment pas. Elle n'attend pas 30 ans pour t'attraper les pieds. La réalité, c'est qu'à l'idée de retourner dans la ville du vieux, j'ai envie de gerber. La réalité, c'est que je vais le tuer, mais qu'il faut d'abord que je trouve la force de le revoir. La réalité, c'est que je ne suis pas guérie, malgré la thérapie, et le féminisme, et les médicaments, et les groupes de parole, et les autres victimes, et les collages, et les manifs. J'ai 8 ans quelque part, caché sous mon gros bide. Entre 2 plis de chair, il y a l'enfant violé, celle que j'ai voulu enterrer, celle que j'ai voulu faire taire. Elle respire encore, c'est comme des râles. Si je ne tue pas le vieux, c'est elle qui va crever. À quel moment vous avez entrepris l'écriture de ce roman? Vous-même qui avez beaucoup écrit auparavant, c'est la première fois que vous passez à la fiction, l'autofiction d'Daria Marx.
2: Je crois que c'est un texte que je porte depuis très longtemps et j'ai la sensation d'avoir toujours écrit ce texte, mais de manière différente, d'avoir tourné autour du pot avant de me dire et d'affronter déjà moi-même que, bah oui, en fait, j'allais écrire sur l'inceste. J'allais partir de moi, de cet inceste que j'ai subi, et puis j'allais le romancer, le fictionner, le transformer et surtout retrouver mon pouvoir d'action, d'agir, d'imaginer, de donner une autre solution que celle que j'ai vécue moi. Moi, j'ai pas porté plainte, j'ai pas eu de résolution. Moi, j'avais envie d'une résolution, j'avais envie de mettre la violence qui m'a longtemps dévorée dans ma vie de jeune femme autre part. J'avais envie de la faire exister et de me rendre le droit à la colère. Et la fiction, pour ça, est un outil extraordinaire.
0: Le style est direct, les scènes de viol frontales, pas de détour, pas de métaphore. Quand on est en colère, on ne s'embarrasse pas de métaphore. C'est un roman qui ne cherche pas la séduction, ni la connivence avec son lecteur. C'est un roman formidablement pas sympathique. C'est le programme que vous aviez déjà écrit dans Fruits de la colère en 2022. J'avais noté, dans une société où il est important de transpirer le bonheur parfait et de le mettre en scène, la colère des femmes fait tâche. Quand on écrit, cette colère, elle passe comment pour vous? Comment vous écrivez? Rapidement?
2: Pour tuer le vieux, souvent j'écris rapidement, oui. Un peu comme un dégueulis, je suis navrée pour cette métaphore matinale, mais un peu comme ça, en tout cas comme une urgence, comme vraiment comme un besoin impérieux de soulager quelque chose en moi qui brûle. Pour tuer le vieux, j'ai écrit les 3/4 du roman assez vite. Et puis, à un moment, la question de la fin. De qu'est-ce qu'on fait du vieux? Cette question presque éthique, morale, mais aussi de filiation, d'amour quelque part. Et là, j'ai buté longtemps sur cette fin, et il a fallu que je joue avec plusieurs fins possibles, et j'écrive une fin beaucoup plus violente que celle qui existe aujourd'hui dans le livre aussi, que j'aille explorer tout ce qui tournait dans ma tête autour de cette mort du vieux, de cet assassinat, pour arriver à la fin qui existe aujourd'hui.
0: La narratrice, c'est vous, mais c'est aussi d'autres femmes, puisqu'elle n'a pas de nom, elle n'a pas de prénom. Est-ce que votre famille l'a lu, ce roman?
2: Oui, toute ma famille l'a lu, et j'avais très peur, évidemment, de leur réaction. Et j'ai une chance incroyable, c'est que je suis incroyablement entourée et soutenue depuis la parution du roman par ma famille, ce qui est assez miraculeux, je dois l'avouer.
0: Vous l'avez lu, tous autour de la table, ou pas encore, Faïd Chahinada?
3: Moi, évidemment, en plus, nous sommes dans

0: dans la même maison.
1: Ouais, Flammarion.
0: Moi, j'adore ce livre. J'adore cette femme, là. Et comme pour moi, la première qualité d'un livre avant d'autres, c'est que de ressembler à son auteur. Donc là, je trouve que c'est parfaitement réussi.
1: Martine Delvaux, vous qui avez écrit justement sur les écrits autobiographiques. Moi, par exemple, quand j'ai lu ça, bien sûr, j'ai pensé à Christine Angot. D'ailleurs, vous êtes dans la même maison d'édition. J'ai pensé à Nelly Arcan, que j'adorais. Putain, c'est-à-dire, à un moment donné, l'autofiction qui est prise en charge par les femmes à la fin des années 90, début des années 2000. Martine Delvaux.
2: Oui, absolument, ça s'inscrit dans cette tradition. Mais ce qui m'a ébloui, c'est la voix, puisque je m'intéresse à la voix des femmes. Il y a ce rythme, cette phrase, ce que vous avez lu, c'est emblématique du livre au complet. C'est cette charge, ce train qui avance et qui ne s'arrête pas. J'ai trouvé ça magnifique.
1: Pas de nom pour la narratrice, pas de prénom, mais vous-même, vous avez choisi un pseudo. Absolument. Daria Marx. Daria, je crois que j'ai la référence. Hein, c'est le dessin animé américain avec une héroïne très intelligente, comme vous, cultivée, comme vous, totalement asociale, ça je ne sais pas. Une voix monocorde, pas de maquillage, extrêmement intellectuelle, tout ce qu'on adore. Mais pour Marx, j'hésite entre deux versions. Bien sûr, la politique ou le burlesque. C'est de quel côté ?
3: Alors j'adore ce flou, j'adore exister dans ce trouble, dans plein d'aspects de ma vie, trouble dans le genre, mais aussi trouble dans le Marx.
1: Alors, qui êtes-vous ?
3: Qui suis-je ? Alors, je n'ai pas une grande barbe, c'est déjà une indication. Donc moi, c'est Groucho, et malheureusement, heureusement, je ne sais pas, ça part de Annie Hall, un film de Woody Allen, où il raconte au tout début cette blague de Groucho Marx qui dit « Je ne voudrais jamais faire partie d'un club qui me voudrait moi comme membre. » Et je trouve cette phrase incroyable. Et c'est ça qui m'a inspiré mon pseudo.
1: Je vous propose de nous retrouver toutes et tous après Une Diva. Ça va vous parler, Martine Delvaux, on va en parler ensemble. Une diva qui fait le show tous les jours devant son hôtel à Paris et qui ouvre ce soir sa série de concerts. Vous voyez tous ?
4: C'est lui !

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1: Quel show d'Aria Marx! Vous avez conquis le public du Festival de Nancy sur cette prestation autour du titre de Céline Dion. On n'a même plus envie d'aller la voir en concert. Ça s'est passé ici à l'Opéra de Nancy. Nous sommes dans les ors de l'Opéra de Nancy pour le livre sur la place, face publique avec nos invités, Philippe Jaénada, Daria Marx, Céline Dionesque au possible, Élise L'Espagne.

0: Haddad, Vivien Bridel et vous, Martine Delvaux, qui arrivez du Québec, très fraîche, pas de jet lag.
1: Enfin, légèrement, mais ça va.
0: La mélatonine ?
1: Oui, absolument, pour dormir, nécessaire, oui.
0: Vous arrivez avec un essai Diva aux éditions Héliotrope. Vous êtes romancière, professeure à l'Université du Québec.
1: Je viens de quitter.
0: Ah, ça y est ?
1: Voilà, c'est fini.
0: Waouh ! Et pour quelle raison, on peut savoir ? C'est le flic en moi qui parle.
1: Ben pour écrire.
0: On peut savoir, Madame Delvaux, pour
1: quelle question posée à Philippe à 25 ans, qu'est-ce qui s'est passé ? Ben moi, à 25 ans, je suis devenue prof d'université.
0: Votre vie a basculé.
1: Ça a été mon traumatisme. Ouais.
0: Mais c'est fini tout ça.
1: Ouais.
0: Aujourd'hui, vous êtes donc romancière, essayiste, débarrassée de l'enseignement. Alors je vais citer quand même quelques essais pour comprendre qui vous êtes. Femme psychiatrisée, femme rebelle. Vous avez travaillé sur les violences sexuelles dans Je n'en ai parlé à personne, sur les solidarités masculines qui organisent et se gardent le pouvoir avec Boys Club, qui a été très remarqué au Québec. Mais aujourd'hui, c'est Diva aux éditions Héliotrope. Et cette fois, je vous cite, ce ne sera ni un scénario, ni un récit, ni une biographie, ni un essai, mais peut-être tout à la fois des mots mis en musique, quelque chose comme une chanson. Et c'est une enquête que vous avez menée sur des chanteuses, Nina Simone en premier, ouais. Maria Callas, Céline Dion, Teresa Stratas. Vous parlez de Teresa Stratas que j'adorais, dont on n'entend plus parler.
1: Elle est quelque part
0: immense cantatrice. Vous connaissiez Philippe Giannada ?
2: Pas du tout.
0: Immense cantatrice.
1: C'était une petite Callas à l'époque. Hein. On disait que c'était. Elle était aussi talentueuse que Callas.
0: Et avec une attention dans sa vie aux autres, menant des actions solidaires. Vraiment une femme exceptionnelle. Whitney Houston, Céline Dion, etc. Et vous ? Qui ne faites pas l'économie de vous dans cette enquête. Des voix puissantes, virtuoses, immédiatement identifiables, des voix qui se font entendre dans un monde patriarcal et qui vont le payer cher. Diva, c'est l'histoire de femmes riches, célèbres, toutes issues de milieux modestes, des femmes qui, un jour, ont osé parler, des femmes apparemment puissantes, mais pas tant que ça.
1: Ben oui, ce qui m'a intéressé, c'est cette double valeur de la figure de la diva. C'est la déesse, hein. Étymologiquement, la diva, c'est une déesse. Et on aime les voir monter, on aime les voir stellaires, et en même temps, on aime les voir tomber. Et ce qui m'a intéressé, c'est cette double valeur et cette insulte aussi. On se sert du mot diva pour insulter ces femmes, pour les rabaisser.
0: Signe particulier, j'avais pas pensé à ça, c'est que tout à un moment donné de leur vie, elles ont perdu leur voix.
1: Ouais, ou bien par maladie, ou par mise au banc. Il y en a une que vous avez pas nommée, qui est Sinead O'Connor, qui est une de mes divas préférées. On avait le même âge.
0: Elle, on l'a fait taire.
1: Vraiment. Elle a payé cher les prises de position publiques. Donc, on se souvient de la fois chez David Letterman où elle a déchiré la photo du pape. Elle est retournée dans les coulisses, toutes les portes étaient fermées, on l'a abandonnée, donc, et elle n'a pas cessé, elle a gardé sa ligne. Donc, ce qui m'intéresse aussi, c'est que ces femmes qu'on connaît pour leur vie, leur grande vie, qui sont placardées partout, ce qu'on oublie, c'est leur engagement. L'engagement de Barbara pour le sida, par exemple.
0: Une femme est au cœur quand même de ce livre, c'est Nina Simone, pour qui vous ne cachez pas votre admiration totale, et vous revenez sur un épisode de sa vie, c'est le jour où elle écrit et compose sa première chanson, Mississippi Goddam, une chanson née d'une envie de meurtre, littéralement de meurtre, hein, c'est pas tuer le vieux, mais tuer tout le monde. Une chanson à la place d'une arme qu'elle n'arrive pas à fabriquer. Vous pourriez raconter?
1: Oui, ben c'est après un attentat, l'attentat à Birmingham, où des suprémacistes blancs ont lancé une bombe qui a tué quatre petites filles noires. Et quand son mari, Andrew Straub, qui est aussi son gérant, entre à la maison, il la trouve, elle est allée chercher des outils, des instruments, des morceaux, des trucs dans le garage. Et il dit, mais qu'est-ce que t'es en train de faire? Et il dit, mais je suis en train de fabriquer une arme, un pistolet. Ben, c'est complètement délirant, mais il lui dit, mais attends, mais tu sais pas comment tuer. C'est pas ton métier. Ton métier, c'est la chanson. Donc, fais ce que tu connais. Tue avec des mots, et en une heure, elle a composé Mississippi Goddam, qui est devenu un hymne qui revient, qui renaît avec George Floyd, jusqu'à aujourd'hui, c'est une chanson qui est reprise par les militants un peu partout sur la planète.
0: Et c'est sa première prise de parole en personne, c'est-à-dire c'est elle qui écrit et compose
1: Absolument.
0: Sa première chanson.
1: Oui, parce qu'il y a beaucoup de reprises chez Nina Simone, c'est aussi un motif qui m'intéresse chez les divas, c'est qu'elles reprennent les mots des autres, comme Céline Dion qui chante dans Starmania. Mais pour le coup, Mississippi Goddam, c'est la chanson de Nina Simone, écrite et composée.
0: Alors, ce n'est pas un essai, c'est un essai personnel, puisque vous y êtes dans cet essai. Car quand on choisit un tel sujet, la voix des femmes, bien sûr, on raconte quelque chose de soi. Je traversais une période difficile, un automne bouleversant, l'acmé d'une certaine violence à mon endroit, manifeste dans les messages que je recevais depuis que je prenais la parole dans l'espace public, depuis que je débordais des lieux où j'étais attendu. J'avais l'habitude de consigner des captures d'écran dans un dossier sur mon ordinateur avec l'intention de m'en servir plus tard dans un texte au lieu de continuer à remplir inutilement un formulaire dans un poste de police. Puisé dans cette collection

0: Point de départ du livre, c'est un épisode qui est particulièrement violent où je reçois un message d'un serveur codé. Donc, c'est impossible de savoir qui est derrière. On renvoie à des gens que je connais, on renvoie à ma fille. Et ça, pour moi, c'est la limite. Donc, je vais au poste de police et on me dit, mais on ne peut rien faire. Je comprends très bien que la policière, son visage est blanc. Enfin, elle s'en fout complètement et je sais que le papier va disparaître. Et après, j'ai une espèce d'expérience de crise de panique. Moi, qui ne fais pas de crise de panique dans la vie. Et j'ai l'impression qu'on me serre la gorge, mais de l'intérieur. C'est-à-dire que quelqu'un a agrippé mes cordes vocales. J'arrive pas à respirer. Et voilà. Et quelques semaines plus tard, ben, j'entends Nina Simone chanter Ne me quitte pas, qui est une chanson de mon enfance. Mon beau-père est belge. Donc, d'où le Delvaux, qui est pas mon nom, mais le sien. Et je me mets à sangloter. C'est le point de départ du livre. C'est qu'est-ce que cette voix de Nina Simone m'a dit?
1: Ce féminisme, comment vous l'avez construit? Contre votre éducation? Contre votre milieu familial, social? Martine Delvaux?
0: Ah, je l'ai construit au fil du temps, mais récemment on a fait le lien entre l'éducation catholique et le féminisme. Donc moi j'ai grandi dans un tout petit village franco-ontarien qui était très catholique, et peut-être que mon féminisme s'est construit entre autres contre ce catholicisme pour le coup, cette expérience là que j'ai eue. Mais ça s'est construit au fil d'une lucidité grandissante, d'une analyse et d'une vigilance par rapport au monde dans lequel on vit. Et je me battrai pour les droits des femmes et les droits des queers et des personnes minorisées de manière générale jusqu'à la fin de ma vie.
1: Vous avez une collègue à côté de vous.
0: Oui, je sais.
1: Céline Dion, alias Daria Marx. Merci à vous cinq et merci au public du livre sur la place. Encore une chose. Juste avant de nous quitter, Vivien Bridel, notre libraire nancéen, a choisi deux livres pour deux de nos invités. Quelle prescription et pour qui alors, Vivien?
2: Je dirais même pour tous les quatre.
1: Ah bah c'est parfait.
2: Ah oui, non, pour le coup. Alors déjà, la solution simple, c'est effectivement d'enfoncer le clou pour nous aussi, Dan Godard. Je pense, et beaucoup de mes collègues pensent aussi, que c'est un livre qui ira très loin pour cette rentrée. Tout démarre dans une famille bourgeoise parisienne où le « nous » est le seul pronom qui existe, au final.
1: Le « on ».
2: Le « on », le « nous », enfin, c'est vraiment une famille, presque un organisme à part entière, où les frontières s'effacent entre les corps, entre les esprits, et soudain surgissent dans les pages des fractures, même des corps brisés, et à partir de là, c'est l'histoire d'un trauma où le « jeu » va devoir reprendre vie et va devoir retrouver corps, tout simplement, et retrouver son identité.
1: Dans un climat incestuel?
2: Absolument.
1: Bien entendu. Je sais que aussi parmi le public, quelqu'un, quelqu'une, une femme avec un chignon ravissant, a quelque chose à nous dire sur sa recommandation. Qu'est-ce que vous avez lu de la rentrée littéraire? Votre prénom?
3: Je m'appelle Nadine et je voudrais parler d'un livre d'un auteur québécois qui s'appelle Steve Gagnon et qui a écrit un texte entre théâtre et roman qui s'appelle « Genèse d'une révolution sans mort ni sacrifice » et qui pose la question très intéressante et terrible de notre jeunesse, de ces couples qui veulent avoir un enfant mais qui, face aux désastres du monde, politique, climatique, se posent la question de savoir s'ils vont le faire ou pas.
1: Quelle enquête on va mener. Vous rappelez le titre ?«
3: Genèse d'une révolution sans mort ni sacrifice » de Steve Gagnon.
1: Merci à vous. Je tourne la page tout de suite de cette édition francophone, une coproduction des médias francophones publics. Merci à nos partenaires, la RTS première, RTBF la première, ici Radio-Canada première. Merci à nos invités. Merci Philippe Chahénada.
4: Merci Laurent Goumard.
1: L'inconnu du Quai de Javel en première sélection des prix Goncourt Renaudot apparu chez Flammarion. Daria Marx, merci et bravo pour cette prestation.
5: Merci à vous.
1: Tuer le vieux, c'est aussi chez Flammarion, sur la liste des prix Décembre, des Inrocks et premier roman. Martine Delvaux, merci.
0: Merci à vous.
1: Votre défense et illustration des divas est à retrouver aux éditions Héliotrope. Élise Lespade, bravo et merci à vous.
6: Merci à vous.
1: Prix Stanislas du premier roman annoncé qui récompense votre Paradisi Gloria aux éditions du Cercle Ouverte. Et enfin, merci Vivien Bridel pour cette collaboration. On peut vous retrouver dans votre librairie tous les jours, ou presque, paraît-il. Quel jour on ne peut pas vous voir?
2: Le jeudi.
1: Si cette émission a été réalisée par Gaëtan Colli, au son Loïc Duros, Sandrine Malon, Mathieu Leroy, Julien Calvas, merci à toutes et à tous, David Abekassis, Azedine Haït Mesba et Oussama Louribi pour la logistique. À la régie de l'Opéra de Nancy, on a pu compter sur Étienne Caillé et Bernard Picard. À la production, Benoît Gégou, Raja Boudni et Eric Lenné. Programmation, Estelle Gap, préparation Lynn Werkman, programmation musicale Thierry Dupin. Et oui, une émission, ça se fait en équipe. Merci.

au festival Le Livre sur la Place, à toute l'équipe de l'Opéra de Nancy et à vous, public, qui nous avez accompagnés avec une mention spéciale aux élèves du lycée de la Malgrange. La semaine prochaine, on se retrouve tous et tous. Je vous souhaite le bon week-end.

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0: Ici Madeleine Lemorin. À ça nous regarde ce soir.
1: We want to bring the relationship with Canada to the highest level possible.
0: Le Canada deviendra-t-il le premier membre associé de l'Union européenne, comme le propose Ursula von der Leyen? Qu'est-ce que ça voudrait dire pour le Canada et l'Europe? Aussi à l'émission.
2: The plain fact is that inflation is too high and has been for too long.
0: Face à une inflation trop élevée, la Réserve fédérale américaine relève son taux directeur en dépit des protestations de Donald Trump. Et...
3: On a entendu l'appel Mayday. On croit qu'il y avait un plongeur qui avait arrivé de quoi, mais on ne savait pas au moment.
0: Événement rare au pays, un plongeur est attaqué par un requin blanc à percer. Bon mercredi soir à tous. Vous l'avez sûrement remarqué, hein, que depuis le début de son mandat, le premier ministre Mark Carney courtise l'Europe. Je voyais dans le quotidien Le Devoir qu'il en est aujourd'hui à son 19e voyage officiel sur le vieux continent. Et visiblement, Mark Carney est le bienvenu. Non seulement c'était une première aujourd'hui pour un dirigeant non-européen d'assister au discours sur l'état de l'Union européenne au Parlement de Strasbourg, mais la présidente de la Commission européenne propose que le Canada devienne le premier membre associé de l'Union européenne.
1: So I would like to work with you on opening the door for Canada to being the first associate member of the European Union.
0: Qu'est-ce que ça veut dire dans les faits? Je vais m'entretenir dans un instant avec un député européen. Est-ce que ça risque de porter ombrage à la relation entre le Canada et les États-Unis, déjà mise à mal par la guerre tarifaire? Déjà, il y a une sénatrice républicaine qui lance un avertissement. Je vais vous en parler dans un instant. Mais d'abord, je joins notre envoyé spécial Christian Noël qui suit le premier ministre. Bonsoir, Christian.
4: Bonsoir.
0: Christian, vous étiez sur place. Racontez-nous là, de quelle façon Ursula von der Leyen a présenté cette idée de membre associé. Emmenez-nous dans la salle.
4: La nouvelle circulait depuis un bout de temps, avait été coulée à des médias américains, mais on sentait qu'il y avait eu une certaine communication de la part du gouvernement canadien avec la présidence de l'Union européenne pour leur laisser savoir que le terme membre associé n'était peut-être pas nécessairement le terme préféré du Canada, qui préférait parler plutôt lui d'une alliance à long terme pour le futur. Mais Mme von der Leyen semble avoir un peu pris de court la délégation canadienne en disant « nous voulons faire du Canada » le premier pays qui serait un membre associé de l'Union européenne, sans vraiment définir ce que ça pourrait vouloir dire. Est-ce que c'est simplement un nouveau partenariat sur plusieurs fronts à redéfinir avec lequel on lui donne un nouveau nom? Est-ce que ça viendrait avec des obligations du Canada, par exemple, des contraintes contractuelles ou des contraintes d'accès au marché, en laissant tomber certains aspects de souveraineté, par exemple, sur l'immigration ou sur la gestion de l'offre? Tout ça demeure pas très clair. Ce qui est clair, cependant,

0: c'est que l'Europe veut se rapprocher du Canada. Quand Mme von der Leyen a dit « on veut que le Canada soit un membre associé », il y a eu des applaudissements assez nourris dans la salle de la part des députés européens qui étaient présents. M. Carney s'est levé debout, a serré la main de la présidente, lui a fait la bise, et plus tard, en tête-à-tête, il lui a dit que ce discours-là, c'était tout un discours, c'était un tour de force. Alors, le Canada veut se rapprocher de l'Europe. Le terme utilisé ne fait peut-être pas l'affaire d'Ottawa, mais ce qui est clair, c'est qu'on veut vraiment aller de l'avant et qu'on sent qu'il y a une urgence et que le temps presse, notamment en raison de la rupture avec la relation avec Donald Trump et aux États-Unis, et l'Europe aussi qui se cherche des partenaires avec la guerre au Moyen-Orient pour réduire sa dépendance au pétrole russe, réduire sa dépendance notamment aux minéraux critiques chinois.
1: Et Christian, si on fait abstraction de la formule employée, là, est-ce que l'idée d'un rapprochement, peu importe comment on l'appelle, est-ce que ça fait consensus?
0: Ni en Europe, ni au Canada. En Europe, certains députés se sont levés aujourd'hui en disant, Mme von der Leyen, présidente de la Commission européenne, vous n'avez pas le mandat de faire ce rapprochement avec le Canada. Vous n'avez pas le mandat d'essayer d'ajouter un 28e membre au Parlement européen, même si ce n'est qu'un membre associé. Du côté du Canada, il y a beaucoup de conservateurs qui disent, M. Carney a voulu essayer pendant des mois de ne pas devenir le 51e État américain pour des raisons de souveraineté. Pourquoi voudrait-il devenir le 28e État européen, avec la crainte, comme on le disait, que l'accession à ce marché-là vienne avec des concessions de souveraineté et des conditions et des obligations de la part du Canada. Le Canada, lui, veut parler d'une alliance unique qui reste à définir, et pour ça, il y aura des négociations bientôt à Montréal lors du prochain sommet Canada-Europe qui aura lieu le 29 et le 30 octobre à Montréal. Et M. Carney, d'ici là, va étayer sa vision de ce que ça représente, ce nouveau partenariat unique qu'il veut avoir avec l'Europe.
1: Est-ce qu'il pourrait donner des indices dans son discours? Parce qu'il va prononcer un discours demain devant le Parlement européen.
0: Ben voilà, il a été pour assister au discours de Mme von der Leyen aujourd'hui, donner sa propre vision des faits demain. On aura peut-être une meilleure idée de ce qu'il a en tête, M. Carney. Il voulait vraiment parler d'une nouvelle relation approfondie, plus forte, une alliance pour le futur dans des secteurs de la défense, de l'économie, de l'intelligence artificielle. Il en parlera sûrement dans son discours devant les parlementaires européens demain. Pour l'instant, il s'apprête à quitter la Grande-Bretagne. Il a rencontré le premier ministre britannique, Andy Burnham. Ils ont parlé de défense beaucoup. Le Canada est prêt à jouer un rôle accru dans la défense du continent européen en se joignant à une force interarmée multinationale qui est dirigée par la Grande-Bretagne. Et en échange, la Grande-Bretagne est prête à faire partie de cette grande banque de financement de la défense que le Canada veut mettre en place dès l'an prochain.
1: Oui, alors, si nos auditeurs sont mêlés, Christian, Mark Carney a quitté Strasbourg, il s'est rendu en Grande-Bretagne et il retourne à Strasbourg, c'est ça?
0: Pour le discours à Strasbourg demain matin, voilà.
1: Christian Noël, notre envoyé spécial, merci beaucoup.
0: Je vous en prie, au revoir.
1: Et quels avantages l'Europe tirerait d'une relation renforcée? J'en discute avec le député européen Bernard Guetta, membre du groupe centriste et pro-européen Renew Europe. Monsieur Guetta, bonsoir.
2: Bonsoir.
1: Monsieur Guetta, cette proposition d'Ursula von der Leyen de faire du Canada un membre associé de l'Union européenne, est-ce que c'est en réponse à Donald Trump?
2: Oui, bien entendu. Bien entendu. Mais plus généralement parlant, il y a une ambition dans l'Union européenne qui recoupe une idée majeure de votre Premier ministre. Et cette ambition est d'organiser autour de l'Union européenne et de grandes puissances moyennes, mais grandes, une entente, une alliance des démocraties. Moi, j'aime beaucoup l'expression « l'entente démocratique » entre des puissances économiques, politiques, diplomatiques, éventuellement militaires aussi, bien entendu, qui ont pour racine identitaire véritablement la démocratie, l'état de droit. Eh bien, votre premier ministre qui a un capital de sympathie en Europe absolument incroyable. Je suis certain que vous l'avez noté. Il a fait vraiment l'objet ce matin d'une ovation du Parlement européen et je n'étais pas le dernier à me lever et à l'applaudir parce que nous avons vraiment une très grande conscience.

0: considération pour lui. Je vais même vous faire une confidence. Nous aimerions bien avoir en Europe un homme d'État de cette taille. Peut-être que nous ne l'avons pas, ou plus, ou pas en ce moment. Mais enfin, bref, votre Premier ministre est vraiment très admiré et il y a une rencontre de deux idées, une idée européenne, une idée canadienne, d'organiser avec l'Union européenne, allez, je le dis, autour de l'Union européenne, eh bien, cette entente, cette alliance des démocraties.
1: Donc, alliance de démocratie, Bernard Guetta, c'est davantage une idée, ce que j'entends de votre discours ou vos propos, qu'un calcul purement économique.
0: Ah, beaucoup plus c'est beaucoup plus qu'économique. C'est économique aussi, naturellement, parce que je fais partie des gens qui croient que cela pourrait favoriser aussi nos échanges et donc nos croissances économiques, notre puissance économique. Mais fondamentalement, il s'agit d'assurer, d'affirmer sur la scène internationale, eh bien, véritablement, une force des démocraties. Et regardez ce qui se passe aux États-Unis. Le moins qu'on puisse dire est que M. Trump ne se soucie pas exagérément du respect de l'état de droit. Regardez ce qui se passe en Russie, j'ai pas besoin de développer. Regardez ce qui se passe en Chine, j'ai pas besoin de développer. Nous avons besoin, nous les démocraties, de nous affirmer. Et pour nous affirmer, nous, les Européens, nous avons besoin d'alliés. Nous ne pouvons pas le faire seuls. Nous sommes 450 millions de citoyens européens. C'est pas rien. C'est plus que les États-Unis, par exemple. Mais nous ne suffisons pas. Il nous faut la Grande-Bretagne, il nous faut la Norvège, il nous faut évidemment, très très très évidemment, le Canada, mais peut-être un jour la Corée du Sud, peut-être même le Japon, peut-être même l'Australie, la Nouvelle-Zélande. Voilà, c'est ces pays qui ont besoin de se réunir. Et c'est ce que Madame von der Leyen a lancé comme idée.
1: Si je reviens, parce que je comprends très bien l'affirmation d'une idée démocratique, mais si je reviens à l'économie entre les deux pays, aux échanges, oui. Parce qu'il y a déjà cet accord de libre-échange qui existe entre le Canada et l'Union européenne, oui. Et ce ne sont pas tous les pays qui ont ratifié cet accord-là. Notamment pas la France. Alors, qu'est-ce qui nous dit que les pays européens veulent aller plus loin dans leur relation avec le Canada?
0: Non, mais écoutez, c'est très simple. Certains des pays européens, dont le mien, dont la France, sont déchirés, mais véritablement déchirés, entre deux nécessités. La nécessité de renforcer la force, le poids des démocraties dans le monde, parce que la démocratie est menacée comme elle ne l'était plus, comme elle ne l'avait plus été depuis, la défaite de l'Allemagne nazie et l'écroulement du bloc soviétique, naturellement, plus tard. Mais en même temps, évidemment, chez les agriculteurs, non seulement français, mais d'autres pays européens, il y a une crainte, à mes yeux, excessive, à mes yeux exagérée, mais cette crainte, elle existe, d'une concurrence. Bon, il va falloir arriver à concilier tout cela. Je ne crois pas que ce sera si difficile que cela.
1: Membre associé, ce n'est pas défini dans les traités de l'Union européenne. Vous comprenez quoi, vous, de cette expression-là? Qu'est-ce que ça peut vouloir dire dans les faits?
0: Écoutez, ça peut vouloir dire, par exemple, très concrètement, que le Canada et les pays de l'Union européenne vont converger encore plus qu'ils ne le font aujourd'hui dans leur aide à l'Ukraine. C'est une question absolument fondamentale. Vraiment, vous savez, nous parlons beaucoup, beaucoup plus de politique que d'économie.
1: Vous avez mentionné à quel point Mark Carney est populaire chez vous. Qu'est-ce que l'Europe peut apporter au Canada, selon vous?
0: Écoutez, laissez-moi formuler cela. Je ne voudrais pas me tromper. Disons-le, une plus grande capacité, une encore plus grande capacité à résister à la pression de M. Trump.
1: Bernard Guetta, vous êtes député européen, membre du groupe centriste pro-européen Renew Europe. Merci pour cet entretien.
0: Merci à vous.
1: Alors, comment ce rapprochement sera reçu par l'administration Trump? Je n'ai pas encore vu de réaction du président, mais la sénatrice Susan Collins du Maine a déclaré que ces discussions autour d'une possible adhésion du Canada à titre de membre associé de l'UE ne contribuent pas à rétablir de bonnes relations entre le Canada et les États-Unis. Donc, elle fait une sorte de mise en garde là à Mark Carney. Susan Collins estime que le renforcement des liens entre le Canada et l'Europe pourrait complexifier la tâche du gouvernement Carney pour conclure une entente avec l'administration Trump et mettre fin à l'escalade de la guerre commerciale. Faut se dire que la sénatrice du Maine va tenter de se faire réélire aux élections de mi-mandat dans cet État frontalier du Canada, très dépendant du commerce entre les deux pays. Et là, j'aimerais vous poser la question. Vous, qu'est-ce que vous pensez de cette idée que le Canada devienne un membre associé de l'Union européenne? Est-ce que vous vous sentez un peu européen? Vous pouvez nous écrire en vous rendant sur l'application Radio-Canada Audio maintenant. Cliquez sur la bulle de conversation de notre émission en direct.
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1: Je vous disais que je n'ai pas vu Donald Trump réagir à ce rapprochement entre le Canada et l'Europe. On peut parier que Donald Trump avait surtout en tête aujourd'hui la décision de la Réserve fédérale américaine. La Fed a relevé son taux directeur d'un quart de point pour la première fois en 3 ans. Philippe-Antoine, bonsoir.
3: Bonsoir, Madeleine.
1: Pourquoi la Fed a pris finalement la décision de hausser son taux directeur?
3: Le problème auquel la Fed veut s'attaquer, c'est l'inflation, a dit aujourd'hui le président de la Réserve fédérale, Kevin Warsh.
4: Inflation is the problem. Stable prices have been the problem for now more than 5.5 years.
3: L'inflation est au-delà de la cible de 2% depuis plus de 5 ans et demi. Mais il y a eu 3 coups de semonce dernièrement. D'abord, le taux de chômage pour le mois d'août s'est maintenu à 4.1%. La création d'emplois a été beaucoup plus forte que prévu, 162 000 emplois, la plus forte création d'emplois aux États-Unis depuis le mois de mars. Alors, l'économie américaine est assez résiliente. Ensuite, vendredi dernier, les chiffres de l'inflation aux États-Unis ont montré que la surchauffe se maintient. Même en retirant les éléments volatiles comme l'énergie, la nourriture, le taux d'inflation annuel s'est chiffré à 2.4%. Mais surtout, il y a les derniers développements du conflit au Moyen-Orient. Et ça, c'est la goutte qui a fait déborder le vase, selon Jocelyn Paquet, économiste principal à la Banque nationale.
5: Ce qu'on a vu, c'est une augmentation d'environ 15 à 20 $ du prix du pétrole, malgré qu'on n'a pas encore vu l'effet de cette hausse-là dans les données de l'IPC, il va falloir attendre un autre mois avant de les voir. Mais on peut envisager que ce qui nous attend, c'est encore une intensification des pressions inflationnistes aux États-Unis. Et dans ce contexte-là, la Réserve fédérale n'avait pas d'autre choix que d'augmenter les taux de 25 points de base aujourd'hui.
1: Et là, on peut se poser la question aussi, est-ce que c'est une première hausse en 3 ans qui sera suivie d'autres hausses du taux directeur?
3: Déjà, dans leurs prévisions, les responsables de la Fed disent qu'ils s'attendent à une autre hausse du taux d'ici la fin de l'année. Et ils ont aussi revu à la hausse leur prévision de la croissance de l'économie américaine et de l'inflation. Et ils revoient à la baisse leur prévision du taux de chômage, et ça malgré la hausse du taux directeur aujourd'hui. Fred Demers, qui est stratège en chef des solutions multi-actifs chez BMO Gestion mondiale, s'attend à ce qu'il y ait 3 hausses, une troisième au début de l'an prochain. Et il explique que ça ne frappera pas tout le monde de la même façon.
6: Il ne faudrait pas être surpris de voir le marché immobilier américain ralentir davantage. Les ventes ont été anémiques depuis quelques années. Donc, c'est pas quelque chose qui va s'améliorer. Donc, on va continuer de pénaliser des secteurs qui étaient déjà affaiblis par des taux d'intérêt qui étaient beaucoup plus élevés qu'au creux de la pandémie. L'endettement ralentit. Et les secteurs qui sont immunisés contre les taux d'intérêt vont rester immunisés. Donc, pour les grandes sociétés technologiques, c'est quoi? On a le pied sur l'accélérateur à bâtir la capacité de calcul, les nouvelles technologies en intelligence artificielle. Et ça, c'est vraiment quelque chose qui se mesure sur plusieurs années et qui va rester immunisé aux fluctuations de taux d'intérêt.
1: On n'a pas encore vraiment parlé de Donald Trump, Philippe et Antoine. Donald Trump qui ne voulait pas de hausse du taux directeur. Alors, toute la journée, on s'est demandé comment il allait réagir. Finalement, cette réaction, elle est tombée.
3: Rappelons que la semaine dernière, lors de la publication des chiffres sur l'emploi, le président Trump avait menacé de couper les liens commerciaux

0: avec tous les pays qui ont un surplus commercial avec les États-Unis si la Fed ne baissait pas son taux directeur. Mmh. Il en remet aujourd'hui sur Truth Social en demandant une baisse de taux et vite. Mais le président de la Fed, Kevin Warsh, bon, lui, il n'a pas voulu commenter aujourd'hui les propos du président Trump, mais visiblement, il ne s'est pas laissé influencer, croit Fred Demers de la BMO.
1: Les pressions de Trump, on l'a vu, c'est clair que la Fed garde son indépendance. Ceux qui avaient peur, je pense qu'on exagérait un petit peu ça, c'est normal d'y penser, mais je pense qu'on a une belle démonstration d'indépendance, de réagir par rapport à une inflation, quand on sait que même une bonne partie de l'inflation est causée par les politiques du président directement avec son conflit en Iran.
2: Qu'est-ce que ça peut vouloir dire pour nous au Canada?
0: La situation de l'économie et de l'inflation, elle est très différente ici. La Banque du Canada n'est pas aussi pressée de relever son taux directeur, mais on va quand même ressentir les effets de la politique monétaire américaine, notamment pour les prêts hypothécaires, explique Jocelyn Paquet de la Banque nationale.
3: Comme vous le savez, pratiquement tous les produits obligataires sont liés au marché américain. Donc, peu importe ce qui se passe dans le marché américain, ça va avoir un effet ici au Canada. Et on le voit déjà, le taux 5 ans au Canada a beaucoup augmenté dans les dernières semaines. Ça risque de se traduire effectivement par des taux obligataires, des taux hypothécaires, qui vont également être plus élevés. Et ça, selon nous, c'est une autre raison pour que la Banque du Canada soit plus patiente que la Fed. C'est-à-dire qu'on va hériter d'une certaine forme de resserrement en provenance des États-Unis. Et donc, par conséquent, il y a moins, on est moins pressé du côté de la Banque du Canada d'augmenter les taux pour calmer l'économie au Canada.
0: Mais selon Jocelyn Paquet de la Banque nationale, la Banque du Canada pourrait emboîter le pas à la Fed et relever elle aussi son taux directeur. Ça pourrait se faire à la fin de l'année ou au début de 2027.
2: Merci, Philippe-Antoine.
0: Merci.

0: puisque ce sont des personnalités publiques, ben, d'une certaine façon, ils finissent par ne plus avoir le choix que de s'exprimer.
1: Là, vous venez d'entendre la directrice du Centre de recherche culture, arts et société de l'UQAM, Ève Lamoureux, sur le rôle des artistes à l'ère actuelle. On en parle ce soir à la suite de la controverse qui implique deux vedettes mondiales, l'auteur-compositeur-interprète britannique Ed Sheeran et le rappeur Macklemore. Macklemore devait assurer la première partie de la tournée américaine d'Ed Sheeran, mais après avoir affiché sa position pro-palestinienne sur scène, il a été renvoyé. Donc, on s'est posé la question de l'impact pour les artistes de ces prises de position ou l'absence de prise de position sur des questions politiques. Et notre journaliste Marie-Christine Bouillon s'est intéressée à la question. Bonsoir, Marie-Christine.
2: Bonsoir, Madeleine.
1: Donc, j'ai dit les grandes lignes, là, mais rappelez-nous plus en détail ce qui s'est passé.
2: Macklemore, rappeur américain, devait, vous l'avez dit, assurer la première partie d'une tournée mondiale aux États-Unis d'Ed Sheeran. Donc, la version américaine, le Loop Tour. Si vous ne savez pas qui est Ed Sheeran, c'est lui qui est derrière les grands succès Shape of You ou Perfect. C'est un artiste qui ne polarise pas vraiment, Madeleine. Il fait de la pop, il a une réputation d'être gentil, accueillant. Et il avait donc confié la première partie de sa grande tournée aux États-Unis au rappeur Macklemore. Lors des deux premiers spectacles de cette tournée au MetLife Stadium de New York au New Jersey, le rappeur américain a expliqué qu'il était fier de participer à cette tournée-là sur les plus grandes scènes des États-Unis. Pour ceci, on l'écoute.
3: And say two words that are very near and dear to my heart, free Palestine.
2: Pour dire deux mots qui me sont très chers, libérer la Palestine, il répète une deuxième fois, il en a parlé à plusieurs reprises lors de ses prestations. Il n'a jamais caché, Macklemore, Madeleine, sa position en faveur du peuple palestinien, mais ses prises de position lors des spectacles du 4 et 5 septembre au MetLife Stadium, dont vous venez d'entendre un extrait, n'ont pas plu à quelques personnes, dont un diffuseur majeur, Robert Kraft, qui est PDG de Kraft et propriétaire du Gillette Stadium près de Boston, au Massachusetts.
1: Là où Ed Sheeran devait jouer aussi, j'imagine.
2: Là. Exactement, là où Ed Sheeran va passer, mais sans Macklemore. Dans une déclaration écrite, cet homme d'affaires, Robert Kraft, a confirmé avoir demandé le retrait de l'artiste. Il écrit que le Gillette Stadium s'engage depuis toujours à assurer un environnement accueillant pour tout le monde, exempt de tout discours haineux. Il dit Robert Kraft se baser sur les actions précédentes de Macklemore, les vidéos

0: publié de ses prestations lors de la tournée au New Jersey et sur, je cite Robert Kraft, un historique de rhétorique antisémite qui offense et heurte profondément la communauté juive. Là aussi, Madeleine, ce n'est pas une prise de position nouvelle. Robert Kraft est engagé dans la lutte contre l'antisémitisme depuis des années.
1: On peut imaginer que ça a vraiment attiré l'attention des réseaux sociaux, sur les réseaux sociaux.
0: Ouais, plusieurs artistes ont dénoncé la position dite apolitique d'Ed Sheeran, qui a accepté de retirer Michael Moore, notamment l'artiste Phineas, le frère de Billie Eilish, qui dit, lui, se retirer, lui-ci, enlever tout lien qu'il aura avec les équipes d'Ed Sheeran. D'autres artistes britanniques aussi se sont dissociés de la tournée. Ed Sheeran a finalement réagi sur les réseaux sociaux en disant que ce n'était pas sa décision, mais celle des promoteurs, que ce sont eux qui engage Michael Moore. Il a dit choisir ne pas prendre position publiquement à propos de ce conflit.
1: Oui, mais là, ça soulève la question, est-ce que le fait de ne pas prendre position, c'est en fait une position?
0: C'est ce que plusieurs artistes dénoncent dans les réseaux sociaux, notamment Cœur de Pirate, artiste, autrice, compositrice, interprète québécoise, qui est aussi PDG d'une maison de disques, qui dit dans une vidéo qu'elle a publiée dans les réseaux sociaux en anglais seulement que si elle avait été à la place d'Ed Sheeran, si elle avait eu les moyens de la mégastar, elle aurait déplacé la tournée dans un stade qui accepte d'accueillir tous les artistes, peu importe leur discours. Je me suis donc intéressée à cette question-là et j'ai contacté Ève Lamoureux, vous l'avez dit, qui est professeure au département d'histoire de l'art de l'UQAM. Elle est directrice du Centre de recherche Art et culture et société. Je lui ai demandé quel est le rôle justement de l'artiste aujourd'hui, à quoi on s'attend d'un artiste.
2: On attribue à la culture, à l'art, un rôle social le plus important. Donc, on le voit dans des demandes de prise de position de la part d'artistes, de la part aussi d'institutions. On le voit beaucoup, on reproche à des musées ou à des institutions culturelles de pas prendre position dans la société. Donc, je pense que c'est dans ce contexte-là qu'on peut comprendre la controverse actuelle.
0: Elle explique que ne pas s'engager aujourd'hui, c'est en quelque sorte s'engager, justement. Le discours public, selon elle, a changé depuis l'arrivée des médias sociaux, notamment depuis le début des années 2000, depuis que la parole publique s'est multipliée. Dans tous les cas, les artistes, selon elle, se nourrissent et nourrissent l'espace public. Donc, c'est difficile de rester 100% neutre. C'est comme si ça faisait partie du travail de l'artiste, en quelque sorte. Soit on l'affirme directement par des propos, soit on le traite dans l'art, dans le produit qu'on offre. C'est presque inévitable de prendre position, même si ce n'est pas nécessairement conscient. De nouveau, voici Ève Lamoureux de l'UQAM.
2: Donc, c'est vraiment deux positions un peu antinomiques. Là, évidemment, il y a plein de positions à l'intérieur de ça. Mais ça explique que la plupart des artistes vont reconnaître d'ailleurs, les artistes créent à partir de la réalité, mais sont aussi constitués d'elle.
1: Et dans ce contexte-là, on peut se demander quels vont être les impacts de toute cette affaire pour Ed Sheeran, pour Michael Moore aussi.
0: Ouais, et pour Robert Kraft aussi, ce promoteur. La stratège en communication, directrice générale chez Edelman Montréal, Martine Saint-Victor, explique que les artistes, comme les PDG, sont sollicités par le public qui veut faire des choix selon ses valeurs. Écoutons Martine Saint-Victor au sujet de Robert Kraft.
3: Dans son cas, c'est un vrai influenceur. Propriétaire d'une équipe de football, propriétaire d'un stade, et parce que ça a été le premier à lever le doigt pour dire « Ah, je crois pas, non, que ça va passer », il y a un effet domino, c'est-à-dire que ses homologues vont regarder et dire « Bon, est-ce que nous, on va prendre le risque ?» Et le mot « risque » est important ici. Pourquoi ? Parce que quand on parle de parties prenantes, est-ce que toutes les parties prenantes sont prêtes à subir les conséquences ?
0: Ces conséquences, justement, Madeleine, on les verra selon Martine Saint-Victor à moyen et à long terme. Est-ce que les artistes concerneront plus ou moins d'écoute? Est-ce que les promoteurs seront plus respectés, plus approchés? À suivre.
1: Marie-Christine Bouillon, merci beaucoup.
0: Avec plaisir.
1: Restez à l'écoute plus tard à l'émission. La montée des prix de l'essence provoque des tensions sociales un peu partout dans le monde. Mais d'abord, vous avez peut-être, probablement même entendu parler de cette histoire surprenante aujourd'hui, de ce plongeur qui a été attaqué par un requin blanc au large de Percé. On sait maintenant que sa vie ne serait pas en danger malgré ses blessures, tant mieux évidemment. On va faire le point avec Toby Germain qui est journaliste à Gaspé. Bonsoir Toby.
4: Bonsoir Madeleine.
1: Qu'est-ce qu'on sait sur cette attaque?
4: Oui, les informations entrent au compte-gouttes. On sait encore bien peu de choses. La personne impliquée, on sait qu'elle a reçu les premiers soins sur place avant d'être rapidement transportée vers un centre hospitalier. Là, ça se déroulait vers 10h30 ce matin. On ne connaît pas encore la nature des blessures qu'elle a subies, mais comme vous le précisiez d'entrée de jeu, Plongée Percée a indiqué sur ses réseaux sociaux que sa vie n'est pas en danger. Quant à savoir ce qui a causé l'attaque, il est encore trop tôt pour le dire. On sait que le site de plongée où l'incident a eu lieu, c'est une zone où les phoques sont très présents présentement. On peut écouter Kevin Dubé, qui est capitaine pour les croisières Julien Cloutier, qui était présent ce matin au quai de Percée lorsque l'appel à l'aide a été lancé.
5: On n'a pas vu de requins durant l'été, rien du tout. On voit beaucoup de phoques, comme ce matin, on a vu au moins des centaines. C'est la période de reproduction, puis on les voit régulièrement. Puis les touristes sont très contents de les voir aussi. Ils sont sur les roches, toutes bien installées. Puis, il y a du phoque autour de l'île, parce que environ la période de reproduction, il y a environ 1000 phoques qui se promènent tout autour de l'île. Il y en a à la baie des Sables, il y en a un peu à Chandler. Il y en a un peu partout. Mais oui, c'est à deux ans, il y a des phoques, beaucoup de phoques au quai de l'île.
4: Puis rappelons que dans ses communications récentes, il y a l'Observatoire des requins du Saint-Laurent qui invitait les plongeurs à la prudence dans les zones où nagent les phoques en raison de la recrudescence d'observations de requins blancs. Il explique aussi que les attaques de requins, ça peut être causé par des multiples facteurs, notamment la visibilité, la densité des proies naturelles, dont les phoques, la présence de compétiteurs ou encore le fait que le requin soit un jeune individu qui est en phase d'apprentissage de la chasse aux mammifères marins.
1: Oui, la présence de requins, elle était connue dans le secteur, mais c'est la première fois là, qu'une attaque de requins survient à cet endroit.
4: Oui, en fait, les attaques de requins, c'est rarissime. Selon le registre canadien des attaques de requins, là, à peine une quinzaine d'attaques ont été confirmées et répertoriées en 330 ans à l'échelle du pays. Et ce, là, toute espèce de requins confondus. La directrice du musée Exploramer de Saint-Anne-des-Monts, Sandra Gauthier, nous rappelle que le Saint-Laurent accueille une dizaine d'espèces différentes de requins, dont le requin blanc. Elle invite d'ailleurs à ne pas diaboliser cet animal, mais précise qu'il faudra tout de même là, qu'on vienne ajuster dans les prochaines années nos pratiques récréotouristiques.
6: Mais c'est exactement ça qu'il faut pas qu'il arrive. Donc, il faut qu'on prenne le lead nous-mêmes maintenant, en fait, et d'abord qu'on forme notre population, qu'on sensibilise nos visiteurs, qu'on apprenne à travailler touristiquement avec le requin, que ce soit en plongée sous-marine ou en observation, des excursions d'observation, par exemple. Ça demande pas énormément d'investissement, mais ça demande de se planifier puis de mettre tout ça en branle.
4: Elle suggère notamment, par exemple, qu'au lieu de fuir les requins quand on fait des plongées, ben on cherche à rentrer dans des cages, puis à les approcher. Plutôt, elle pense que ce serait un produit récréotouristique de niche qu'on pourrait développer. Par contre, suite à l'événement, là, il y a Plongée Percée qui a fait savoir que la fin de la saison s'est suspendue jusqu'à nouvel ordre.
1: Ouais. C'est quand même surprenant. D'abord qu'il y ait eu cette attaque-là, je savais pas qu'on répertoriait depuis aussi longtemps les attaques de requins, mais on constate à quel point, vous l'avez bien dit, c'est rarissime ce genre d'événement-là. Toby Germain, à Gaspé, merci beaucoup.
4: Grand plaisir.
1: Au revoir.

0: politique albertaine maintenant. On vous en parlait hier du référendum qui approche. C'est dans à peine plus d'un mois, le 19 octobre. Eh bien, aujourd'hui, un rapport commandé par le gouvernement calcule que le coût de l'indépendance de l'Alberta, si elle survenait, bien, ce coût pourrait être très élevé à court terme, quoique les incertitudes économiques rendent l'évaluation difficile. On en parle avec Jean-Emmanuel Fortier, conjoint directement dans nos studios d'Edmonton. Bonsoir, Jean-Emmanuel.
1: Bonsoir, Madeleine. Bonsoir à tous.
0: D'abord, il y a deux scénarios qui sont présentés sur les coûts éventuels. Ouais. Et il y a un des scénarios qui est un scénario catastrophe.
1: Oui, appelé scénario difficile, le scénario essentiellement, si tout n'allait pas bien dans le cas d'une éventuelle séparation de l'Alberta, des négociations qui n'aboutiraient pas avec le gouvernement fédéral, des recours judiciaires qui en finissent pas, des discussions avec les nations autochtones, peut-être également la question de reconnaissance aussi internationale qui serait beaucoup plus compliquée que prévu, que ce que peut-être les indépendantistes le souhaiteraient, également des négociations sur le transfert de la dette. Il y a des grands débats. Comment on calcule tout ça? Est-ce que ce sont les contributions passées? Est-ce que c'est par rapport à la population de l'Alberta? Bref, si, et là on parle encore, c'est un petit peu de la politique fiction encore dans cet exercice-là aussi, mais si dans un scénario où le 19 octobre, les Albertains votent l'option de commencer le processus de séparation, là il y aura un autre référendum plus tard, et là encore une fois, si les Albertains choisissent de séparer du Canada, là, les négociations pourraient

0: mal fonctionné. Là, on nous parle, ce sont des chercheurs de l'Université de Calgary, de l'École de politique publique, qui ont fait un rapport qui a été commandé par le gouvernement de l'Alberta, vous l'avez dit, et qui dit, écoutez, ça va coûter très cher. Très cher si ça va pas très bien. Si ça va bien, les négociations éventuelles, potentielles, ça va coûter cher quand même, mais potentiellement, un des scénarios positif sur du très long terme, peut-être un horizon 20 ans, où là, une séparation de l'Alberta pourrait avoir des bénéfices économiques directement dans les poches des contribuables, sur la fiscalité de la province aussi. Mais ça, c'est seulement si tout allait bien. On connaît les scénarios de Brexit, par exemple, que ça, les négociations ne se sont pas très bien déroulées, notamment. Il y a des enjeux qu'on ne connaît pas aussi. Là, on essaie de se projeter dans l'avenir dans des doubles scénarios de ci et de ça. Donc, c'est ce que les chercheurs ont essayé de faire. On parlerait, là, je vous dirais, là, à prime abord, à court terme, s'il y a le processus de séparation, d'impact économique quand même sur toute la ligne, même dans les meilleurs des scénarios, de plusieurs pourcentages du PIB. On parlerait de des centaines de milliers d'emplois perdus. Et là, dans un scénario plus catastrophique, on parlerait d'une perte de 10% du PIB à court terme. De la province.
1: 10%
0: tout à fait. Perte des revenus annuels moyens des travailleurs d'environ 5 000 $. Là, on dit si ça se passe bien, le processus avec Ottawa, avec les autres provinces, avec les Premières Nations, avec les États-Unis, l'Union européenne, ça serait peut-être une perte à court terme de 1 200 $. Mais il y a encore beaucoup de si dans tout ça. Et c'est ce c'est ce que voulu souligner un économiste à qui on parle assez souvent. Il s'appelle Charles Saint-Arnaud. Il travaille à Service Credit Union. Allons l'écouter.
2: Il y a beaucoup de si ça arrive, oui, ça va bien. Mais donc, il y a beaucoup de si. C'est l'accumulation de ces si-là qui font positif. Mais en enlevant un ou deux, on tombe dans un cas qui est peut-être plus négatif. Donc, c'est là qu'il faut faire attention. C'est vraiment, il faut s'arrêter et se dire, il y a beaucoup, beaucoup de risques que ça se passe pas aussi bien que justement, le cas optimiste.
1: La première ministre Danielle Smith, qui, elle, là, est en faveur d'Alberta dans le Canada, vient de parler à ce sujet-là, vient de réagir au rapport.
0: Oui, très brièvement, là, elle est à Fort McMurray en ce moment pour une conférence sur les sables bitumineux. Elle dit, écoutez, c'était la raison pourquoi on avait commandé ce rapport-là. On s'en doutait. Nos économistes à l'interne au gouvernement nous disaient que ça allait être extrêmement dispendieux. Toute option, même si tout se passait bien dans le meilleur des mondes également. Elle a dit, écoutez, c'est pas anodin, ces chiffres-là. On parle de centaines de milliards de dollars de dettes ajouté au fardeau fiscal des Albertains dans le meilleur des mondes. Elle a voulu parler de ça. Elle ne s'est pas trop mouillée, je vous dirais, aujourd'hui. D'habitude, on l'a entendu un peu plus ferme à ce niveau-là. Je pense qu'elle laissait les chiffres parler d'eux-mêmes, ceux qui ont été publiés aujourd'hui.
1: Mais il y a des figures indépendantistes qui ont réagi. J'imagine qu'elles n'étaient pas nécessairement très contentes, ces personnes-là.
0: Pas très contentes, parce qu'on a souligné qu'il y avait une bonne différence quand même envers leurs propres chiffres et les chiffres du gouvernement. Ceci dit, Mitch Sylvestre, lui, c'est un des leaders du mouvement, disait, écoutez, le scénario positif, nous, on y croit beaucoup à ce scénario positif, que tout peut bien aller. On croit même que le rapport sous-estime le potentiel positif d'une séparation. Écoutons Mitch Sylvestre, je vais revenir et traduire.
3: You never know what kind of a deal we could come up with, and I really believe...
0: Donc, on ne sait jamais quel genre d'accord on pourrait conclure advenant la séparation. Je suis vraiment convaincu, il dit, que sans ingérence d'Ottawa ni de la réglementation, l'économie de l'Alberta va prospérer. Encore une fois, ce sont des prévisions économiques. C'est très difficile de savoir à quel point c'est réalisable, c'est réaliste, parce qu'on n'est pas encore là du tout.
1: Avez-vous l'impression, Jean-Emmanuel, que ce rapport-là pourrait convaincre des indécis?
0: Bien, c'est sûr que le scénario positif parle d'une augmentation du PIB après la séparation, dans 20 ans par contre, de façon importante, une augmentation des revenus. S'il y a des gens qui disaient peut-être on va prendre une chance, est-ce que ça pourrait m'encourager? On le sait pas. C'est sûr que du camp indépendantiste, ceux qui sont motivés, ils ont déjà leurs chiffres. Eux, ils pensent qu'il y aurait des surplus immédiats à hauteur de 40 milliards de dollars et une prospérité économique massive, notamment à cause de l'exploitation pétrolière qui serait plus forte parce que si les indépendantistes pensent justement, il y aura plus de règles environnementales fédérales qui sont contraignantes selon eux. Encore une fois, les indécis aussi, c'est le travail là, de ses partisans de convaincre les gens pour aller voter. Encore une fois, le 19 octobre, les Albertains sont appelés à un référendum.
1: Et on va suivre là, cette cette campagne référendaire d'ici le 19 octobre. Jean-Emmanuel Fortier, merci beaucoup.
0: Je vous en prie, à bientôt.
1: Au revoir.
0: Au revoir.
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1: Sur fond d'extension de la guerre au Moyen-Orient jusqu'en mer Rouge, eh bien, il y a le prix du pétrole qui est repassé la semaine dernière au-dessus de la barre des 100 $ américains, le baril. Le baril de Brent a clôturé aujourd'hui à plus de 107 $. Et on le sait, l'effet est quasi immédiat sur les prix à la pompe. Bonsoir François.
5: Bonsoir Madeleine.
1: Un peu partout dans le monde, il y a des manifestations qui ont éclaté ces derniers jours pour protester justement contre cette hausse générale des prix de l'essence.
5: Ah oui Madeleine, ça va de la France à la Syrie, en passant par le Guatemala et le Portugal, sans oublier le Bangladesh, les Philippines, tout ça au cours de la dernière semaine, des 6, 7, 8, 10 derniers jours, voilà, je l'ai dit. En France, des pêcheurs qui disent, par exemple, ne plus pouvoir payer leur carburant ont organisé aujourd'hui des manifestations devant des dépôts pétroliers dans différents ports en Méditerranée. On n'en peut plus, le prix de l'énergie fait fondre nos profits, disent-ils. Et les bateaux, je le rappelle, carburent, comme les camions d'ailleurs, au diesel, qu'on appelle là-bas le gazole. Et on le sait, le diesel est encore plus cher que l'essence. Tenez, aujourd'hui, le gazole en France est à 2,30 € le litre, ça veut dire 3,50 $ canadiens. Ajoutons à ça un été en France de cruelle sécheresse qui a fait bondir le prix des aliments, donc un contexte d'inflation. Certains voient un possible retour de mouvements sociaux de type gilets jaunes qui, en 2018 et 2019, on s'en souvient, avaient jeté dans les rues des manifestants issus de populations périurbaines, obligés d'utiliser leur voiture pour le travail et qui protestaient déjà contre les taxes sur l'essence et le diesel. On parle vraiment en France d'un pays qui gronde.
1: Tout ça à la veille d'une année électorale.
5: Oui, en France et dans plusieurs pays d'Europe. Hein, l'année prochaine, Italie, Espagne, Pologne. Et certains voient venir une immense vague protestataire. Le Figaro vient tout juste de publier, dans l'édition datée de demain, de publier un sondage donc, dans lequel une majorité écrasante de 88% se dit persuadée que des mouvements similaires à ceux de 2018-19 vont revenir.
1: Donc les gilets jaunes.
5: Les gilets jaunes. Dans le même sondage, 60% des répondants veulent que l'État français aide par des subventions à réduire le prix de l'énergie aux usagers, alors même que la marge budgétaire, on le sait en France, est très mince avec une dette publique immense. Tout ça, oui Madeleine, à la veille d'une année électorale et alors que les sondeurs parlent d'une demande sans précédent de radicalisme. Selon un récent sondage Ipsos, 54% des Français considèrent qu'il faut transformer la société en profondeur. Le directeur de cet institut Ipsos est cité justement aujourd'hui par l'AFP. Il parle d'une possible bascule populiste de la France en 2027.
1: Oui, comme s'il y a une colère qui gronde. Ailleurs aussi dans le monde, les protestations se multiplient. En Syrie, il y a l'agence Reuters qui parle des plus importantes manifestations depuis la chute de Bachar al-Assad.
5: Oui, la chute de Bachar al-Assad, il y aura 2 ans en décembre qu'il est tombé. En début de semaine, des axes routiers ont été bloqués par des manifestants, notamment l'autoroute Damas-Alep, les deux plus grandes villes du pays. On a brûlé des pneus, on a scandé des slogans revendicateurs qui demandaient la démission de ministres, dont celui de l'énergie. Dans un pays très pauvre, c'est pas la France, où 90% vivent sous le seuil de la pauvreté, selon l'ONU, un pays à peine sorti d'une meurtrière guerre civile. À l'autre bout du monde, Madeleine, en Asie, tenez, les mêmes causes produisent un peu les mêmes effets, des protestations en tout genre, en fait. À Quezon, aux Philippines, les chauffeurs de taxi ont fait grève et occupé les rues, je crois que c'était avant-hier. Au Sri Lanka, les approvisionnements aux stations-service ont été rationnés en anticipation des hausses. Au Bangladesh, également pour cause de ravitaillement interrompu en carburant, des usines de vêtements ont suspendu leurs activités. Et si on va en Amérique centrale, au Guatemala, la Société de presse rapporte des blocus routiers de chauffeurs de taxi et de camionneurs. Ça, c'était le week-end dernier. Les manifestants réclamaient au gouvernement la baisse du prix des carburants, toujours le carburant, qu'ils considèrent trop élevé, même s'il y a eu officiellement dans ce pays un blocage des prix, selon l'agence AP.
1: Mais de tels mouvements de protestation contre les prix de l'énergie, ils ont de nombreux précédents, et pas seulement en France.
5: Et comment? Le coût de la vie, le prix de l'énergie, des carburants en particulier, ça figure parmi les grandes causes universelles, je dirais, et récurrentes du mécontentement social. On pourrait peut-être remonter même à la Révolution française, parce qu'il n'y avait pas d'essence à l'époque. Mais, exemple, selon une compilation de la BBC, en 2022, avec la guerre en Ukraine qui commençait et la vague d'inflation post-Covid, le monde avait connu des manifestations contre les prix de l'énergie dans pas moins de 90 pays et territoires. En Équateur, 1 000 000 de manifs, plusieurs violentes. En Sierra Leone, ça c'est en Afrique de l'Ouest, émeutes meurtrières contre le doublement du prix de l'essence, 25 morts. Au Sri Lanka, encore le Sri Lanka, toujours en 2022, la crise des carburants avait mené

0: à la chute du gouvernement et à la fuite du président, rien de moins, après des manifestations de masse. Et si on remonte un petit peu plus loin, été 2000 en Europe, après une hausse marquée du pétrole cet été-là, vague de protestations au Royaume-Uni, en France, en Allemagne, des chauffeurs routiers, des agriculteurs qui avaient bloqué des raffineries, des dépôts de carburant, érigé des barrages routiers, etc. Et puis évidemment, on le répète, 2018, les gilets jaunes.
1: Et là, cette fois-ci, on le rappelle, là, la hausse des prix trouve son origine dans la guerre au Moyen-Orient qui s'étend. Mais là, les gens s'en prennent à leur gouvernement pour ces prix de l'essence. Oui. Comment les gouvernements peuvent répondre?
0: C'est difficile parce que la question est très cruelle. Les gens croient que les gouvernements nationaux ont le pouvoir de bloquer ou d'inverser la hausse des prix de l'essence, tout ça en raison de la perception du rôle de l'État comme protecteur parce que les gens paient des taxes, des impôts. Et puis, il y a tout un historique d'intervention politique sur les marchés pour tenter de bloquer, d'infléchir ou de contrôler les prix de l'énergie et d'autres biens aussi. Il y a des pays, en effet, où c'est le gouvernement qui fixe d'ailleurs les prix de l'essence, même s'il est lui-même soumis à des forces qu'il dépasse, comme on le voit hélas, cruellement en ce moment.
1: Merci François.
0: Au revoir Madeleine.
1: La Chine a ouvert aujourd'hui une nouvelle route commerciale vers l'Asie du Sud-Est. Le canal de Pinglu permet désormais aux provinces chinoises de l'intérieur d'accéder plus directement au Vietnam et aux autres économies de la région. C'est un projet de plus de 15 milliards de dollars canadiens qui entre en service au moment où les tarifs américains et les tensions avec l'Europe poussent Pékin à réorienter une partie de ses échanges vers les voisins du Sud. Voici le reportage de notre correspondant en Asie, Philippe Leblanc.
2: C'est le vice-premier ministre chinois Ding Shuixian qui a inauguré officiellement ce que les autorités présentent comme le chantier du siècle. Les premiers navires de marchandises se sont ensuite engagés dans le canal de Pinglu. Cette nouvelle voie navigable de 134 km de long relie Nanning, la capitale du Guangxi, au golfe du Tonkin, près du Vietnam. Le canal a été construit en seulement 4 ans au coût de plus de 15 milliards de dollars canadiens. 3 systèmes d'écluses permettent à des navires transportant jusqu'à 5 000 tonnes de marchandises de franchir un dénivelé total de 65 mètres avant d'atteindre la mer. Le projet du canal de Pinglu est avant tout une ambition économique.
3: This is the first time when we actually see a canal connecting into the hinterland of the western part of China.
2: C'est la première fois qu'un tel canal offre aux grandes villes de l'intérieur comme Chongqing et Chengdu un accès plus direct à la mer, explique le professeur d'études sur l'Asie du Sud-Est en Malaisie, Far Kim Bang. Jusqu'ici, une grande partie des marchandises devait parcourir le fleuve Xi vers l'est, puis passer par les ports très fréquentés de Guangzhou, de Shenzhen ou de Hong Kong. Le canal de Pinglu permet maintenant de bifurquer vers le sud, ce qui raccourcit le trajet de 560 km. Pour certains produits périssables, comme les mandarines du Guangxi, le transport vers l'Asie du Sud-Est pourrait passer d'une quinzaine de jours à seulement 3. Les autorités chinoises prévoient d'économiser plus d'un milliard de dollars canadiens par année en frais de transport.
3: At the mouth of the canal that is so close to the northern part of Vietnam, then this is one of those potential game changes.
2: La proximité du Vietnam pourrait changer la donne, estime le professeur Far Kim Bang, parce que Pinglu ouvre au moment où les chaînes d'approvisionnement mondiales sont en pleine réorganisation. Les tarifs imposés par Washington encouragent des entreprises chinoises à transférer une partie de leur production au Vietnam, en Thaïlande ou en Indonésie. Elles peuvent ainsi réduire leurs coûts, mais aussi exporter vers les États-Unis des produits qui ne portent plus directement l'étiquette « fabriqué en Chine ». Cette réorientation vers le Sud avait commencé avant les tensions tarifaires, mais les droits de douane américains rendent le canal Pinglu encore plus stratégique pour Pékin. L'Asie du Sud-Est est devenue le premier partenaire commercial de la Chine il y a 4 ans. Les échanges ont même dépassé les 890 milliards de dollars canadiens pour les 6 premiers mois de l'année, soit une hausse de 18 % en un an, selon les douanes chinoises. Pendant que Pékin se rapproche de ses marchés, les tensions grimpent cependant avec l'Europe.
4: Our trade deficit with China is now 1 billion euros a day. It has reached a tipping point.
2: La présidente de la Commission européenne, Ursula von der Leyen, affirme que le déficit commercial européen avec la Chine atteint maintenant 1 milliard d'euros par jour. Elle accuse l'afflux de produits chinois de contribuer à la désindustrialisation de certaines

0: région européenne et elle promet d'utiliser tous les moyens disponibles pour rééquilibrer cette relation. Pour Pékin, l'Asie du Sud-Est devient à la fois un marché de croissance, mais aussi une plateforme de production et un débouché pour des marchandises qui rencontrent davantage d'obstacles aux États-Unis et en Europe. Cette nouvelle proximité suscite cependant des inquiétudes.
1: The local SMEs cannot compete with whatever that the Chinese are capable of bringing in.
0: Les petites et moyennes entreprises locales risquent de ne pas pouvoir rivaliser avec les capitaux, les produits et les capacités de production des entreprises chinoises, prévient Far Kim Bang. Le canal pourrait stimuler l'économie régionale, mais aussi accentuer la dépendance de certains pays envers la Chine et aussi les exposer davantage à ses surplus industriels. Et rien ne garantit encore que le trafic sera suffisant pour rentabiliser l'infrastructure, craignent des critiques en Chine. Le Guangxi demeure moins industrialisé que la province voisine du Guangdong. Les ports, les connexions ferroviaires et les procédures douanières devront suivre l'ouverture de la nouvelle voie maritime. Ici Philippe Leblanc, Radio-Canada, Taipei.

0: Et on poursuit ce soir notre tournée des régions du Québec en vue des élections provinciales du 5 octobre. On s'arrête en Estrie. Je retrouve dans nos studios de Sherbrooke l'animatrice de l'émission Vivement le retour, Laurie Dufresne. Bonsoir.
1: Bonsoir, Madeleine.
0: Ça doit être excitant chez vous, c'est chaudement disputé en Estrie.
1: Oui, ça va prendre un bon devin chez nous pour prédire l'issue du vote parce que dépendamment de quand vous avez pris la photo des intentions de vote dans les derniers mois, Madeleine, vous miserez pas sur le même parti. Le meilleur exemple de ça, c'est la circonscription de Mégantic. Je suis allée voir pas plus tard qu'hier les projections de Québec 125, 25% pour la CAQ, 24 pour le Parti conservateur, 23 pour le Parti québécois et 18 pour le Parti libéral. Et ça, c'est seulement Mégantic. Vous pourriez faire l'exercice pour à peu près toutes les circonscriptions et c'est seulement l'ordre des partis qui changerait. Si je vous fais un bref survol, des 7 circonscriptions qu'on suit en Estrie, il y en a seulement 2 où les députés sortants se représentent. Geneviève Hébert dans Saint-François, François Jacques dans Mégantic, tous les deux pour la coalition Avenir Québec. La CAQ a perdu 3 grosses pointures dans la région. François Bonnardel dans Granby, Isabelle Charest dans Brome-Missisquoi et Gilles Bélanger dans Hereford. Ils ont tous été ministres sous le gouvernement de François Legault. La CAQ a raflé 6 des 7 circonscriptions en 2022, qui veut évidemment les conserver. La seule exception à ce balayage de la CAQ, c'est la circonscription de Sherbrooke qui est détenue depuis 8 ans par Québec solidaire. Mais Christine Labrie a choisi de ne pas se représenter. Alors, est-ce que Québec solidaire réussira à conserver cette circonscription hors Montréal, en région? Point d'interrogation. Ouais. Il y a le Parti libéral qui a été historiquement fort dans la région. Nul besoin de vous rappeler que Jean Charest, avant d'être premier ministre du Québec, était député de Sherbrooke. Le parti qui a été complètement rayé de la carte de l'Estrie dans les dernières années. Alors, on a des visées importantes cette année. Et plus on se rapproche du centre du Québec, plus le Parti conservateur du Québec s'inscrit haut dans les intentions de vote. Donc oui, flippez un 25 sous et vos prédictions seront aussi bonnes
0: aussi
1: que les miennes.
0: Voilà. Laurie, vous dites que le Parti libéral avait été complètement rayé de la carte. Là, il y a le chef qui se présente en Estrie.
1: Exactement. Charles Milliard qui se présente dans Hereford. Il a pris le pari de se présenter en dehors des zones où le Parti libéral est attendu, dans le Montréal anglophone, par exemple. Hereford a été un bastion libéral jusqu'à ce que la CAQ rafle tout en 2018. Bon, il y a souvent cette prime au chef, donc oui, il y a peu de chances qu'il ne soit pas élu. Québec 125 le met déjà gagnant, d'ailleurs, dans Hereford. Mais bon, ça s'est vu, avec Pierre Poilievre, entre autres, au fédéral. Pour l'anecdote, Madeleine, il y a une espèce de règle non écrite où les chefs ne vont pas dans les circonscriptions des autres chefs. Mm-hmm. Mais Christine Fréchette est venue dans Hereford pour faire campagne avec sa candidate Alison Turner. Oui, quand elle était questionnée là-dessus, Christine Fréchette a dit « Moi, je fais campagne dans
0: partout.
1: Toutes les régions du Québec. » Alors, Charles Milliard, croyez-moi, il est là sur le terrain. Il est venu jusqu'à maintenant 5 fois dans la grande région de l'Estrie depuis le début de la campagne.
0: Donc, vous avez parlé de députés ministres qui se présentent plus. Est-ce qu'il y a des candidatures vedettes dans la région à part Charles Milliard?
1: Vedette locale, certainement, l'ancien recteur de l'Université de Sherbrooke, Pierre Cossette, qui se présente pour les libéraux ici dans Sherbrooke. Ses adversaires sont principalement connus des journalistes. Stéphanie Vachon pour Québec solidaire, qui a maintes fois accordé des entrevues à titre de présidente du syndicat des travailleuses des CPE de l'Estrie. Et Gabrielle Palotta, coordonnateur de la table itinérance de Sherbrooke. Donc, quand on avait besoin de parler d'itinérance, c'est évidemment lui qu'on appelait. La course la plus intéressante, à mon sens, c'est dans Richmond. On a l'ancien maire de Sherbrooke,

0: C'est pas tout à fait vrai. Je pourrais dire techniquement trois parce que Frédéric Beauchemin, l'actuel député libéral de Marguerite Bourgeois, fait le pari de changer de circonscription. Il sera opposé à l'actuel maire de Farnham et préfet de la MRC de Brome-Missisquoi, Patrick Melchior, qui est une figure très connue dans le coin. Donc, ils s'affrontent tous les deux dans la circonscription de Brome-Missisquoi.
1: J'aimerais, Laurie, qu'on parle aussi des enjeux. Est-ce que, puis on va terminer là-dessus, est-ce que les enjeux en Estrie sont à peu près les mêmes qu'ailleurs au Québec, selon vous?
0: Eh bien, évidemment, on n'a pas le choix de parler des tarifs. Je vous dirais qu'entre chez moi et la douane américaine, Madeleine, il y a 50 minutes. Et je suis à Sherbrooke. Donc, imaginez ceux qui sont à Stansted, par exemple, où on est à quelques mètres de la frontière. Alors, il y a plusieurs entreprises qui font des affaires quotidiennes avec les États-Unis. Ça touche une corde sensible ici. À peu près tous les candidats se sont prononcés là-dessus. Si je m'éloigne des tarifs un instant, l'accès aux services de santé de proximité, ça ressort beaucoup. Je pense à Lac-Mégantic où le service d'obstétrique est toujours fermé à l'heure où on se parle. C'est une priorité pour plusieurs candidats d'assurer ce service-là. Un peu plus loin dans la région, ce jeudi, les candidats dans Brome-Missisquoi sont invités à un panel organisé par le Comité citoyen santé Paul Bedford pour présenter leur vision sur l'offre de services en santé en milieu rural. Et il y a Aquaticook aussi où on a fermé les services 24 heures à l'urgence en 2021. On se bat pour avoir ces services depuis. Autre enjeu, l'itinérance, c'est pas seulement une affaire de grande ville. Dans la circonscription d'Harford, la halte répit de Magog est menacée de fermeture. Circonscription de Granby, la halte répit vient d'être reprise après avoir été menacée aussi. Et dans la circonscription de Saint-François aussi, le phénomène prend de l'ampleur et donc les candidats se sont engagés là-dessus. Et je terminerai avec les enjeux d'énergie. Il y a des tensions entre les citoyens, les élus municipaux dans Brome-Missisquoi concernant le tracé d'une ligne à haute tension d'Hydro-Québec. Les candidats s'entendent que le tracé actuel n'est pas le bon, mais ne s'entendent pas sur lequel serait le bon, c'est à suivre. Et dans Mégantic, on a aussi lancé un appel d'offres pour un projet d'énergie éolienne dans la MRC des Sources. Et ça aussi, ça ne fait pas l'affaire de bien des citoyens.
1: C'est fascinant. Quelle course, quelle campagne. Laurie Dufresne, animatrice de l'émission Vivement le retour, merci de nous avoir permis cet arrêt chez vous.
0: Merci, Madeleine.

Alors, je peux vous dire, mesdames et messieurs, que ma réalisatrice Virginie Gagnon-Leduc danse mieux que moi. La chanteuse Lou Adrienne Cassidy arrive en tête des nominations au prochain gala de la disque avec 12 mentions. Elle est entre autres nommée dans la catégorie chanson de l'année pour la chanson « Jamais tout à fait » qu'on est en train d'écouter à l'instant, ainsi que dans la catégorie artiste féminine de l'année aux côtés d'Ariane Roy et Cœur de pirate, entre autres. Le groupe Angine de poitrine, qui a connu un succès fulgurant ici comme à l'international, domine aussi dans les nominations avec 11 mentions. Le groupe est en lice pour le Félix du groupe de l'année et pour celui de la révélation de l'année, ainsi que celui de l'artiste de l'année, entre autres. Angine de poitrine, qui était invitée la fin de semaine dernière à la populaire émission américaine The Tonight Show, animée par Jimmy Fallon. Le 48e gala de la disque, va se tenir le 8 novembre prochain et sera diffusé sur les ondes d'ICI Télé et ICI Tout.TV. Vous avez été très, très, très nombreux à nous écrire sur le rapprochement entre le Canada et l'Union européenne. Je vous rappelle que c'est l'Union européenne qui propose pratiquement, la présidente de la Commission européenne qui propose que le Canada devienne le premier membre associé de l'Union européenne. Il y a Jean-Marc de Laval qui dit « Je me sens de plus en plus proche de l'Europe à mesure que je me sens m'éloigner des États-Unis. » Il y a Jean de Montréal qui dit « Ce qui me plaît dans la proposition de devenir un membre associé, c'est que ce statut n'existe pas. C'est donc à nous de définir cette relation dans un intérêt mutuel. Je suis confiante dans la capacité de l'Europe à chercher une entente respectueuse, gagnant-gagnant avec le Canada. » Il y a Agathe de Deschambault qui dit « Je suis totalement d'accord à ce que le Canada se rapproche de l'Union européenne. Les États-Unis ne seront plus jamais des alliés. » Donc, c'est assez consensuel. Il y a quand même Samuel qui dit « Personnellement, en tant que souverainiste québécois, je crains d'appartenir à une aussi grosse structure. Si le Québec n'a pas lui aussi un statut spécial, j'aurais un sentiment d'être encore plus petit. »

0: Merci de nous écrire. Bon, ça va vite, cette émission-là. Ici Madeleine Blais-Morin. C'est tout pour ce soir. Merci d'avoir été à l'écoute. Et je vous dis à demain.
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4: Bonjour, ici Karine Matheux. Voici les informations. Campagne électorale au Québec. Les chefs des cinq principaux partis se retrouvaient hier pour leur deuxième débat en deux jours. Le rendez-vous était diffusé sur la plateforme Crave et la chaîne de télévision Nouveau. La chef de la CAQ, Christine Fréchette, a fait valoir qu'en raison des tensions avec les États-Unis, la stabilité était un atout. Elle a mis en garde contre la tentation référendaire.
5: Est-ce vraiment le temps d'ajouter de l'incertitude avec le référendum de Paul Saint-Pierre Plamondon? Je vous dirais que moi, je vais travailler sur vos priorités. Lui, il va travailler à planifier un référendum. C'est pas un changement qu'il vous propose, c'est un retour en arrière.
4: Son adversaire péquiste Paul Saint-Pierre Plamondon a répliqué que se lancer dans une surenchère de contre-tarifs avec les Américains créait justement de l'instabilité. La question référendaire a aussi été l'objet d'un échange entre le chef libéral Charles Milliard et le chef du PQ.
6: Comment on peut, en ce moment, dans le contexte actuel, penser que c'est une bonne solution? M. Trump n'est pas le seul protectionniste qui existe à Washington. Et vous voulez qu'on quitte le Canada? Ça n'intéresse pas les Québécois en ce moment.
7: Je pense également que ça fait 150 ans que le Parti libéral du Québec existe. Ça fait 150 ans que vous nous dites que c'est pas le bon moment pour parler de notre avenir.
4: Par ailleurs, le chef conservateur Éric Duhaime et le chef du Parti québécois, Paul Saint-Pierre Plamondon, ont attaqué leurs cadres financiers respectifs.
7: Je pense que M. Duhaime et moi, on se rejoint sur certaines choses, mais ce qu'il propose aussi, c'est le propre d'une créativité importante.
8: Bon, en tout respect, là, je pense que ce qui vous distingue aussi, là, c'est que votre cadre financier ne tient pas en route. Là. Au total, c'est 9,1 milliards de dollars de trous dans votre budget que vous avez présenté. Où allez-vous aller chercher cet argent-là? Mais c'est pas responsable de promettre 9 milliards de trous.
4: Le projet du troisième lien à Québec a aussi été l'objet d'un vif échange entre Christine Fréchette et la co-porte-parole de Québec solidaire. Ruba Gazal s'est montré excédé d'entendre sa rivale caquiste s'engager à réaliser le projet si son parti est porté au pouvoir le 5 octobre. Voici Ruba Gazal, suivi de Christine Fréchette.
9: Chaque campagne électorale, la CAQ découvre sa passion pour le troisième lien.
10: Vous y croyez pas, mais besoin,
9: c'est pas une question de croyance, là, c'est pas une religion, là, le troisième lien. C'est, on veut que les gens puissent, y compris à Québec, puissent se déplacer d'un point 1 à un point 2.
10: Moi, je respecte les vœux de la population de Québec qui disent avoir besoin de ce lien-là parce qu'il y a effectivement pas de boucle plus à l'est. Et puis, c'est pas un projet de gnochon, comme le chef du Parti québécois l'a dit, c'est un projet qui répond à un besoin.
4: Le chef libéral Charles Milliard s'est dit en faveur d'un troisième lien à Québec s'il inclut du transport en commun. Le péquiste Paul Saint-Pierre Plamondon est du même avis. Le conservateur Éric Duhaime est aussi favorable au projet qui, selon lui, a suffisamment traîné dans les cartons. Le gouvernement fédéral investit 150 millions de dollars dans les travaux menés par le chercheur québécois Yoshua Bengio. L'annonce a été faite dans le cadre d'un sommet sur l'intelligence artificielle qui se déroule à Montréal. Au même moment, des grands noms de l'IA appellent à ralentir le développement de cette technologie. David Savoie a plus de détails.
11: Musique techno et full dance, la fébrilité qui règne au sommet All-In sur l'intelligence artificielle à Montréal contraste avec l'inquiétude évoquée par des géants américains de l'industrie. Après des incidents de sécurité survenus au cours des dernières semaines, plusieurs compagnies ont lancé un appel à ralentir le développement de l'IA. Des craintes partagées par le ministre fédéral de l'intelligence artificielle, Evan Solomon. La sécurité est notre préoccupation numéro un, dit-il. C'est pourquoi les gouvernements canadiens et allemands investissent 300 millions de dollars dans Loi Zéro, l'organisation du chercheur Yoshua Bengio, qui vise à développer un modèle sécuritaire d'IA.
12: L'IA, plus elle est puissante, et plus elle peut être bénéfique et aussi dangereuse.
11: Le chercheur se dit confiant de développer un modèle différent.
12: À peu près toutes les compagnies chinoises, américaines, canadiennes, européennes utilisent une manière particulière d'entraîner ces systèmes qui causent le genre de mauvais comportement qu'on a vu,

0: Cette approche a été mise au point pour éviter ces causes-là.
1: Nicolas Chartier-Edwards de l'Institut national de la recherche scientifique.
2: Est-ce que c'est vraiment la solution en tant que telle, comme on disait, régler les problèmes de l'IA avec de l'IA? Peut-être. Peut-être pas.
1: Au même moment, Google DeepMind, Anthropic et OpenAI travaillent à la création d'un organe de supervision des risques liés à l'IA. Selon des données, chaque jour, entre 500 et 600 millions de personnes utilisent un outil d'intelligence artificielle. Ici David Savoie, Radio-Canada, Montréal.
3: Un rapport de l'Université de Calgary commandé par le gouvernement de Danielle Smith estime le coût financier d'une séparation de l'Alberta à 170 milliards de dollars pour les 5 premières années. Deux scénarios sont explorés dans le rapport. L'un où la rupture avec le Canada se produit en douceur et l'autre qui laisse présager une transition très coûteuse si Ottawa adopte une position intransigeante lors des négociations. Le rapport énumère également certaines opportunités pour l'Alberta si elle choisissait de se séparer. Les Albertains voteront par référendum le 19 octobre. Et aux États-Unis, la Réserve fédérale américaine a haussé son taux directeur pour la première fois en 3 ans. L'augmentation d'un quart de point de pourcentage place le taux directeur dans une fourchette de 3,75 à 4 % Donald Trump a réagi à cette hausse en affirmant que le taux de la Banque centrale devrait être de 1 % ou moins. Il demande à la Fed d'abaisser rapidement les taux. Donald Trump s'est néanmoins gardé d'attaquer personnellement le gouverneur de la Fed, Kevin Warsh, qu'il a lui-même désigné cette année. Voilà, c'était les informations.

0: Ici Martine Blanchard. La matinale commence jeudi matin. Aujourd'hui, c'est le 17 septembre. Nous allons, dès la première heure de l'émission, vous parler d'un incontournable de la saison, des gens qui disent qu'ils connaissent tout. Le tripton de la maison Nazareth s'en vient très, très bientôt. Il faut s'inscrire. On n'a personne autour de la table qui prétend tout connaître, hein? Steve Legault, Ali Chouinard, Félix Arsenault,
1: bien
0: bonjour.
1: Félix, de temps en temps, là.
2: Oh! Je vous avoue
1: que quand j'étais à l'école, je me suis fait déjà sortir de quelques classes parce que j'étais un peu trop tannant. Et oh, je sais.
0: Vous soufflez les réponses.
1: Ben oui, mais non, j'étais juste tannant, Martine. Non, je comprends les enseignants.
0: J'aurais jamais pu deviner ça, pourtant.
1: Ah, ben, écoutez, je sens une pointe d'ironie ce matin.
0: Non, pas du tout. Le tripton de la maison Nazareth, on le connaît, on y a participé certains d'entre nous, puis à la maison également, probablement. Écoutez, c'est une noble cause. On sait le travail qu'effectue la maison Nazareth comme centre pour personnes sans-abri, mais plus que ça encore. Et puis, des campagnes de financement pour ce type de lieu sont importantes. Et puis là, on verra avec le président du conseil d'administration de la maison Nazareth, mais où en sont les préparatifs pour la grande soirée du 26 septembre. Et alors, si jamais le cœur vous en dit, soyez attentifs pour savoir comment participer. Vous constituez une équipe. Si vous êtes adepte là, de tripton dans les soirées, dans les bars, les brasseries, là. Dites-vous que ça, c'est le niveau suivant. C'est vous méritez votre place à une soirée comme celle-là. Alors, on en parlera un petit peu plus tard. Aussi, à venir à l'émission, on va parler de développement régional parce qu'on va sans doute parler beaucoup de développement économique aujourd'hui avec ce grand sommet Perspective avec l'invité d'honneur, la première ministre Suzanne Holt. Ça se passe à Bathurst. Une grande première à l'invitation de l'Association francophone des municipalités et de ses partenaires. Quand on parle de développement économique, on ne parle pas forcément de développement régional. Et le professeur de géographie à l'Université de Moncton, Majella Simard, va nous le rappeler. Mais on a cru que l'occasion était bonne ce matin de le joindre pour lui demander quelles sont, à son avis, les perspectives, justement, pour le nord du Nouveau-Brunswick. Et qu'est-ce qu'un événement comme celui-là, et aussi ce qu'on voit dans l'actualité des dernières semaines, ce qu'on sait qu'il y a dans les cartons comme développement d'industrie ou autres projets du nord du Nouveau-Brunswick, qu'est-ce que ça nous dit pour la suite? Donc, on profite de la première édition de Perspective pour parler au professeur Simard en deuxième heure de l'émission. À part ça, on va avoir une petite surprise pour nos auditeurs grâce à Félix ce matin, un petit peu plus tard à l'émission.
1: Oui, on peut le dire.
0: Ah, bon, on va le dire maintenant, mais téléphonez pas maintenant.
1: Non, téléphonez pas maintenant.
0: On vous répond.

0: Prendra pas, là.
1: Oui, non. J'ai eu le bonheur de parler avec Michel Rivard hier, oui. Vu qu'il est en tournée au Nouveau-Brunswick pour 3 petites dates ici à Moncton, Caraquet et Edmundston. Mm-hmm. Et on aura une paire de billets à faire tirer pour le Théâtre Capitole ce soir, ce spectacle de Michel Rivard.
0: C'est ce soir, Michel Rivard.
1: Exactement, donc on a une petite paire à faire tirer.
0: Absolument, et puis c'est pour son nouvel album d'ailleurs.
1: Exactement, vraiment c'est un spectacle musical centré autour de son plus récent album sorti l'an dernier, en octobre dernier, à l'automne dernier. Mm-hmm. Et il n'y a pas de vieilles chansons, c'est vraiment autour de ça, spectacle musical, comme il avait proposé il y a quelques années là, avec son autre album.
0: Très intéressant.
1: Donc vraiment, il allie toutes ses passions ensemble à travers ce spectacle.
0: Oui, ça a été très bien reçu d'ailleurs, donc il ne faudra pas manquer ça. Des billets gratos un petit peu plus tard pour les personnes à l'écoute au moment qu'on vous le dira. Il faudra téléphoner à ce moment-là, pas maintenant. Parler aussi d'impro, notamment. Vous étiez au match d'hier. On a regardé ça un peu. Et c'est le fun à Tout.tv d'avoir ces compétitions-là qui sont peut-être pas des sports hyper commandités qui se retrouvent sur les grandes chaînes du câble. Mais on a des caméras puis on a pu suivre ce qui se passait au Centre Avenir sur Tout.tv hier soir.
1: Surtout quand c'est des sports olympiques comme ça, parce que c'est ça qu'il y a dans les prochains jours. C'est une place aux Olympiques qui est en jeu. CBC Sports en fait beaucoup. Des compétitions comme ça, Tout.tv également, mais poursuivre nos athlètes canadiens qu'on ne voit pas souvent, à part dans le cycle olympique, c'est souvent
0: perdu,
1: là qu'on peut les trouver.
0: Hier. Mais ça a l'air que c'est correct qu'on ait perdu.
1: C'est correct qu'on ait perdu, parce que ce qui est vraiment le plus gros enjeu, c'est cette qualification olympique-là qui va se disputer ce week-end. Je vous explique tout ça
0: on ne vendra pas.
1: On parlera de la disque aussi, parce que punch. Les nominations sont sorties hier. Quelques artistes acadiens qui sont dénommés jouent par de ça un peu plus tard dans cette
0: année. C'est un bel automne pour nos artistes.
1: Occupés.
0: Franchement, avec les Gémeaux qui viennent de se terminer aussi.
1: Ouais.
0: Ali, pas mal de choses également dans votre dossier matinal aujourd'hui pour nous.
2: Notamment une secousse Edmundston qui a fait bien jaser sur les réseaux sociaux mardi
0: C'était
2: soir.
0: C'était pas un tremblement de terre.
2: Ce n'était pas un tremblement de terre. Ça pouvait un peu se sentir comme un pour les gens de la région.
0: La question s'est posée.
2: Donc, il y a beaucoup de théories qui étaient là sur les médias sociaux. Notre collègue Alcine Dubé qui s'est penchée sur la question pour trouver mais d'où venait cette secousse que les gens de la région d'Edmundston ont sentie dans ce soir.
0: C'est une bonne question. Alors, on est en train d'y répondre, mais je pense qu'on a une bonne indication de ce que c'était. Chers amis, est-ce que vous aviez vu la rumeur selon laquelle l'essence allait augmenter de plusieurs sous la nuit passée?
2: Ah, on l'a vu.
0: Je l'ai même relayé à mes chers collègues.
2: De cette façon.
0: Par excès de zèle. Je me suis dit, je vais leur économiser quelques sous. Je vais leur dire, vous avez vu, là, il y a des manchettes qui disent que la nuit prochaine, l'essence va monter pas mal. Puis on se demandait d'où ça originait. Merci à Troy, notre collègue qui a trouvé, entre autres, peut-être que d'autres médias l'avaient fait aussi, une manchette de la presse canadienne qui indiquait que dans la nuit de mercredi à jeudi, l'essence allait augmenter de manière importante. C'était quoi? On me disait 16 sous. C'était quand même... je veux dire, c'est rare qu'on a des augmentations aussi grandes. Là. Oui, on pensait que ça allait monter de 16 cents. Et puis, donc, il y avait... Je vous ai partagé ça, des photos de files de monde dans les stations d'essence hier, parce qu'on s'est dit, on va aller faire le plein, parce qu'à 16 sous, le litre de plus, ça fait une différence à la fin.
3: Mais si vous pensez que c'est occupé habituellement chez Costco...
0: C'était fou, là. Ça a aucun sens. Puis toutes les autres stations d'essence aussi. Oui. Après, est-ce qu'on s'est complètement trompé? Je ne le sais pas. Est-ce que c'est cette nuit que ça va changer? Ça arrive que le vendredi matin, on a un changement dans le prix de l'essence au Nouveau-Brunswick, nous verrons. Mais il y a une chose qui est sûre, le diesel, ça a bougé 13 sous de différence en augmentation pour le prix du diesel. Et ça, c'est important aussi. Vous ne faites pas le plein au diesel, mais pas mal, beaucoup de choses que vous achetez sont transportées par des véhicules qui fonctionnent grâce au diesel. Et donc, oui, ça a un impact sur la chaîne d'approvisionnement. Et puis, ça a un impact pour nos agriculteurs aussi, l'augmentation du prix du diesel. Et je vais parler avec Justin Godette, qui est fermier à Memramcook. Alors qu'on est dans une saison assez occupée, avec les récoltes, avec tout ce que ça suppose que les agriculteurs doivent faire, les fermiers, avant l'arrivée de l'hiver. C'est difficile, là, de naviguer autour de l'augmentation des prix du diesel. Lui, il est propriétaire d'une ferme laitière, puis il vit

0: vraiment les impacts des augmentations du diesel. Puis là, ce matin, là, justement, on ne savait pas qu'il y aurait une augmentation pareille. J'ai pas l'impression que ce sera une bonne nouvelle pour lui. Là. En tous les cas, il nous le dira de quelle manière il continue à opérer dans un contexte imprévisible comme celui-là. Entre autres, dans votre actualité ce matin, mon cher Steve, on va revenir sur le projet d'énergie du Nord, cet important projet éolien. On a l'impression qu'on est vraiment sur les blocs de départ, là, que tout est en place. Là.
1: Oui, notre collègue Nicolas Steinbach qui a fait un peu le tour de tous ces gens impliqués dans ce projet éolien hier. Donc, projet mené par l'Alliance de l'énergie du Nord, projet Moose Meadows qui propose entre 20 à 35 éoliennes qui produiront jusqu'à 200 MW d'électricité propre, oui. Le site visé se situe à une trentaine de kilomètres au sud de Charlot. L'Alliance de l'énergie du Nord, pour rappel, ben, ça regroupe des municipalités, des CSR, des Premières Nations du nord de la province et c'est dans le but de développer des projets d'énergie éolienne dans la région. Un partenariat qui est parti pour durer, selon Terry Richardson, chef de la Première Nation de Papineau.
2: Pour moi, c'était la première de... J'espère qu'on va faire un autre 5-6 comme ça avec toutes les municipalités ensemble en partenariat parce que c'est bon pour tout le monde dans la région.
1: L'énergie produite par ces éoliennes permettrait d'alimenter environ 40 000 maisons selon les promoteurs, l'entreprise anglaise RES. Les travaux de déboisement pourraient débuter à l'automne prochain, en 2027. La construction au printemps 2028. Une opération commerciale en fin 2029. Donc, ça arrive très rapidement. On peut écouter là-dessus Andrea Cosman, qui est porte-parole de RES.
3: Pendant la construction, c'est 200-250 emplois. Pendant l'exploitation, on dit autour d'une dizaine d'emplois.
1: Si le projet est approuvé, le contrat avec RES pourrait s'échelonner sur une trentaine d'années. Projet d'un demi-milliard de dollars, même on peut aller jusqu'à 600 millions. Ça devrait être financé à part égale entre la compagnie privée et l'Alliance de l'énergie du Nord. RES qui a déposé son projet de 200 MW en juillet 2025 à Énergie Nouveau-Brunswick. Mais on est toujours en attente d'une réponse qu'on espère cet automne. D'ailleurs, le maire de Boisjoli, Mario Pelletier, qui disait hier à la matinale, ben, on est habitué avec Énergie Nouveau-Brunswick.
0: Ouais. C'est long. On leur a demandé la salle de nouvelles là, de commenter là-dessus. Énergie Nouveau-Brunswick, ils m'ont dit qu'on n'a rien à dire pour l'instant, c'est en cours.
1: Ben, en même temps, du côté de l'Alliance de l'énergie du Nord, on se dit on ne voit pas pourquoi Énergie Nouveau-Brunswick pourrait dire non à un tel projet. Là.
0: Est-ce qu'il y a des manchettes positives en lien avec Énergie Nouveau-Brunswick depuis... J'ai le goût de dire des années. On comprend que ça peut... Et puis, j'imagine qu'il y a beaucoup de choses qui entrent en ligne de compte. Je ne sais trop. Bref, merci beaucoup, Steve. Météo aujourd'hui, on a eu quand même de très belles journées, là. Vous me voyez venir, l'ennuagement arrive aujourd'hui. Il n'y a pas de pluie comme telle dans les prévisions, sinon que de faibles probabilités de précipitations. Mais c'est vraiment ce soir et cette nuit que commencent les précipitations dans bien des secteurs. Et demain, ce sera un vendredi gris et pluvieux au Nouveau-Brunswick. Alors, voici comment nous joindre. Êtes-vous de ceux qui êtes allés faire le plein hier soir? Vous suivez ces messages abondamment relayés dans les réseaux sociaux. Ça va monter ce soir parce que oui, on veut s'assurer de pouvoir boucler la fin du mois, c'est pas facile. Et alors, quand on a des occasions d'avoir des petits coups d'avance comme ça, plusieurs personnes le font. Vous pouvez me parler de ça ou de tout autre sujet qui vous importe en me joignant via le courriel. C'est ici la matinale à commercial radio-canada.ca. N'oubliez pas la bulle de conversation si vous employez l'application audio et vous pouvez nous envoyer un message texto au numéro suivant 1-800-561-1561. Non, ce n'est pas maintenant le concours. Un petit peu plus tard, on vous dira quand avec les billets pour Michel Rivard. C'est à venir à un moment ou à un autre de l'émission. Il faut rester à l'écoute. Alors oui, la terre a tremblé. Ali, c'est vrai que ça doit être surprenant. Là. Les personnes à l'écoute dans la région d'Edmundston, il y a eu pas mal de gens justement qui tout de suite se sont emparés de leur téléphone mardi soir. Avez-vous ressenti ça? Donc,
4: ça a explosé sur les médias sociaux, vraiment.
0: Ah oui, une autre secousse, on dira, dans les médias sociaux.
4: Il y a plusieurs témoignages qui racontaient que les maisons ou les fenêtres ont tremblé, qu'un gros boom a été entendu, que ça ressemblait un peu à un gros coup de tonnerre dans la région. Selon les témoignages, le bruit a été entendu sur au moins 80 kilomètres, donc entre Saint-Joseph de Madawaska et Saint-Léonard. Notre collègue Alison Dubé est allée à la rencontre de quelques citoyens.
5: entendu un gros boom hier soir?
6: Oui.
7: Oui.
6: Comme un Guadagrawa qui fait ce bang.
7: Boum. Je t'ai juste fait comme une vibration, là. Ça a fait ça à peu près.

0: Je dirais 5 secondes, même pas.
1: En fait, juste un boum, pas même un coup de tonnerre.
2: Il n'y a pas de dynamiteur qui se fait ici.
3: Alors, un gros boom.
4: Un gros
3: entendu.
4: Boom. Puis d'ailleurs, il y a des personnes qui disaient, oui, mais ça ne peut pas être le tonnerre, il fait beau, il n'y a pas, de nuages. Mais effectivement, chacun avait un petit peu sa théorie.
3: Et oui, théories qui ont explosé sur les médias sociaux. La théorie d'un avion de chasse, la construction, d'un accident, tous des théories que la GRC...
4: J'ai vu météores aussi.
3: Oui, exactement. Oui. Que la GRC et la Défense nationale n'ont pas confirmé et la thèse de la météorite a été propagée. Donc, ce boom venait d'une météorite? Il n'y a rien qui a été répertorié de ce côté-là. Ce qui est certain, c'est que le bruit a été entendu à des kilomètres de Dégely à Rivière-Verte.
4: Ah ouais.
3: Donc, beaucoup de citoyens qui ont entendu justement...
4: C'est un gros périmètre.
3: Qui ressemblait à un coup de tonnerre. Sisme Canada confirme qu'il y a eu un événement sismique à 19h25, heure du Nouveau-Brunswick, mardi soir, une magnitude de 1,1, donc assez faible. Parfois, cette magnitude-là n'est même pas ressentie par les humains.
4: C'est drôle, hein, ce qui peut faire en sorte qu'on le ressente.
3: Qu'on le ressent, qu'on ne le ressent pas. Et sur le site de Sisme Canada, cet événement sismique est catégorisé comme dynamitage soupçonné, étant donné que l'épicentre a été répertorié dans les environs de Saint-Jean de la Lande au Québec, selon Sisme Canada. Et c'est tout près d'un site de dynamitage avec une marge d'erreur de quelques kilomètres. Donc, selon eux, le sisme était purement artificiel. On peut entendre Nicolas Ackerley, qui est sismologue aux Ressources naturelles Canada.
5: Nous les appelons comme catégorie des événements sismiques anthropogéniques. compris le dynamitage... soit d'une carrière ou d'une mine, et soit d'un autre type.
3: Alors oui, la Terre a bougé, mais ce n'était pas un tremblement de terre, c'était un événement. La Terre a tremblé en raison de dynamitage qui est effectué deux fois par jour dans ce secteur pour la construction d'un parc éolien au Québec. Mardi soir, ils ont effectué une explosion de 30 000 mètres cubes vers justement 19h20 à l'heure de l'Atlantique.
4: Ça concorde.
3: Et ça concorde et c'est un volume explosif plus élevé qu'à l'habitude, ce qui explique pourquoi les citoyens de la région n'entendent pas des coups de tonnerre à tous les jours. Pierre-Luc Gagnon, qui est le gérant du site pour EDF Solutions Électriques, croit qu'effectivement, il est possible que les gens aux alentours aient pu l'entendre. Le type de séisme a été officiellement répertorié mercredi après-midi comme explosion industrielle connue par Sisme Canada.
4: Intéressant. Merci beaucoup, Ali. On se retrouve bien sûr au fil de la matinale. Toute l'équipe est en place jusqu'à 9h ce matin. Ah oui, on va aussi revenir sur une annonce qu'on a eue cette semaine du gouvernement concernant la formation en santé pour certaines sphères spécifiques, notamment en pharmacie. Des millions de dollars, semble-t-il qu'on a des pénuries dans nos pharmacies. On parle de techniciens. Denis Abud, pharmacien propriétaire, nous parlera de cette pénurie, de ce qu'il perçoit de cette aide du gouvernement pour la formation. Est-ce que ça peut changer pour lui et pour ses collègues? Alors, les conditions actuelles dans la province, je le disais, on a vu beaucoup de soleil, beaucoup de belles conditions, mais les nuages vont s'en venir, si ce n'est pas déjà le cas. Déjà ce matin, on voit l'effet d'un changement de masse d'air avec pas mal de brouillard dans le tableau des conditions actuelles. Il fait 13 en moyenne dans la péninsule acadienne, un petit 10 degrés pour commencer la journée dans la région chaleur à Bathurst. Dans le reste gauche, une moyenne de 9. Dans le nord-ouest, 3. Dans la grande région de la capitale, Fredericton, 10 degrés. Dans le Grand Moncton, 12. Le mercure est à 10 à Miramichi et il indique 7 degrés à Saint-Jean. À 7h23, en musique, on va entendre Simon Daniel. Voici En attendant.

0: En attendant, c'était Simon Daniel. 6h27, c'est bientôt là qu'il prendra la parole, le premier ministre Carney, dans ce grand discours devant l'Union européenne. On suit de très près, je dirais. Beaucoup de gens sur la planète suivent de près les impacts de ce rapprochement entre le Canada et l'Union européenne. Qu'est-ce que ça veut dire que l'Union européenne ouvre grandes les portes de l'UE pour un pays hors Union comme ça, pour être un membre? Bon, après ça, on définit la façon d'être membre, là. Parce qu'il y avait eu cette fuite, vous vous souvenez, c'était dans le Washington Post où on parlait d'un partenariat, puis le gouvernement canadien répondait à ça en disant « Non, non, on va trop loin, ce ne sera pas vraiment ça. » Justement, c'est plus un partenariat qu'être un membre honoraire ou appelez-le comme vous le voulez. Donc, comment ça va se définir, je pense que ça reste à être dit. Mais il y a une chose qui est sûre, les députés de l'Union européenne sont heureux de recevoir le premier ministre canadien qu'ils voient comme un allié en réponse aux offensives commerciales ou autres du président américain. Et c'est vrai que tout cela remonte au discours de Davos qui avait laissé personne indifférent lorsqu'il parlait des pays qui doivent s'allier ensemble pour répondre à cette force venant des États-Unis. Il y a une analyse intéressante de Frédéric Arnould qui est en ligne au radiocanada.ca si le sujet vous intéresse. Le Canada frappe à la porte de l'Union européenne. Et alors? Et il revient justement sur le discours de Davos, sur les relations du Canada avec l'Europe. Il parle d'accords économiques qui existent déjà avec les États-Unis, avec l'UE. Qu'est-ce que ça viendra changer dans la balance. Et je me demandais bien ce que le président Trump allait penser de tout ça. D'ailleurs, il a déjà donné son intention. Je ne sais pas si c'est un décret ou une note. Je ne sais plus. Il prend un Sharpie puis écrit quelque part, là. D'autres droits de douane pour le Canada en disant que, bon, il voyait ça un peu comme étant un geste hostile de la part du président, du premier ministre canadien, là, de se rendre comme ça, se rapprocher de l'Union européenne et de parler de commerce et autres. Et donc, il y a une abondance de contenu. J'ai l'impression qu'il va y avoir aussi une couverture en direct du passage du premier ministre devant les eurodéputés. Et nous pourrons suivre ça. Et ce matin, c'est jeudi. D'habitude, on parle à Mylène Crête. Et je ne le sais pas si nous pourrons lui parler d'ailleurs parce qu'elle est affectée à la couverture de ce discours. Et elle va le suivre, à savoir le moment où ça va commencer, à savoir la longueur du discours. Mais si on est chanceux, on sera capable de parler à Mylène comme d'habitude. On sera en mesure de la joindre et puis qu'elle nous donne le compte-rendu de ce que contenait ce discours. Jusqu'où ira le premier ministre Carney, qui a quand même retenu certains de ses commentaires en cours de route dans les différents chapitres de cette guerre commerciale. Mais on sent vraiment qu'on passe à une autre étape, là. Alors, on va suivre ça au fil de l'émission ce matin. Le tour de nos informations régionales, maintenant, il est 6h30.
1: Bonjour à tous, ici Steve Legault, voici les informations. Le président américain Donald Trump a signé un mémorandum qui a pour but d'exclure tous les produits canadiens des marchés publics fédéraux. Le président demande au représentant américain du commerce, Jamieson Greer, d'amorcer un examen en vue d'autres exclusions que celles déjà annoncées le 8 septembre dernier et de surveiller le traitement réservé par le Canada aux biens d'origine américaine au sein des marchés publics canadiens. C'est donc une nouvelle étape dans cette guerre commerciale que mènent les États-Unis contre le Canada. De retour chez nous, un méga projet éolien pourrait bientôt voir le jour dans le nord du Nouveau-Brunswick et, s'il est approuvé, jusqu'à 35 éoliennes pourraient être construites dans la région de Moose Meadows, non loin de Belle Dune, et générer 200 mégawatts, assez pour alimenter 40 000 foyers. Nicolas Steinbach.
2: Les promoteurs, le groupe anglais RES pour Système d'énergie renouvelable, tenait une rencontre communautaire mardi soir dans la communauté d'Eel River Bar sur son projet éolien Moose Meadows qu'il veut construire sur les terres de la Couronne à une vingtaine de kilomètres au sud-est de Bois-Joli. Mario Pelletier, président de l'Alliance de l'énergie du Nord.
3: C'est un projet extrêmement important. On parle d'un projet de 200 mégawatts. On parle de 20 à 35 éoliennes.
2: Ce projet est le premier de l'Alliance de l'énergie du Nord qui regroupe les commissions de services régionaux du Restigouche de la péninsule acadienne et de Chaleur, ainsi que les Premières Nations d'Eel River Bar et de Papineau. Terry Richardson, chef de la Première Nation de Papineau.
4: Pour moi, c'est la première de... J'espère qu'on va faire un autre 5-6 comme ça avec toutes les municipalités ensemble en partenariat. Parce que c'est bon pour tout le monde dans la région.
2: Les travaux de déboisement pourraient débuter à l'automne prochain. La construction au printemps 2028 pour une opération commerciale en fin 2029. Andrea Kosman, directrice du développement chez RES.
5: Pendant la construction, c'est 200-250 emplois. Pendant l'exploitation, on dit autour d'une dizaine d'emplois plus.
2: Si le projet est approuvé, le contrat avec RES pourrait s'échelonner sur une trentaine d'années. Le projet d'un demi-milliard de dollars devrait être financé à part égale entre la compagnie privée et l'Alliance de l'énergie du Nord. RES a déposé son projet en juillet 2025 à EnergieNB, mais toujours en attente de réponse qu'elle espère cet automne. Ici Nicolas Stenbach, Radio-Canada, à Moncton.
1: Le projet d'usine d'explosifs qui pourrait voir le jour près de Belle Dune au Nouveau-Brunswick amène son lot d'espoir concernant l'emploi, mais aussi d'incertitudes concernant l'impact environnemental et pour la sécurité aussi. Le chimiste spécialisé en environnement et en gestion des matières dangereuses à l'Université de Sherbrooke, Marc-Olivier, parle de mesures à prendre avec ce genre d'installation.
6: Puis il s'agit évidemment d'avoir un espace où la population ne va pas circuler, n'est pas admise. D'avoir des distances qui sont suffisantes pour prévoir que même en cas d'accident, il n'y ait pas de débris projetés qui puissent atteindre des gens ou atteindre d'autres installations, d'autres immeubles aux alentours. Donc, il y a un risque de déflagration parce que c'est une matière explosive.
1: Rappelons que les installations seraient construites à environ 60 km au nord-ouest de Bathurst. Le promoteur du projet souhaite lancer les travaux d'ici la fin de l'année 2027 et voir l'usine pleinement opérationnelle d'ici 2030. Le site produirait notamment du TNT destiné au secteur militaire et minier. L'Acadie se fait un petit peu plus discrète dans les nominations au Gala de la Disque cette année. Le groupe Mentana tire tout de même son épingle du jeu avec deux nominations, soit pour groupe audio de l'année et album de l'année folk. Le gagnant de cette deuxième catégorie sera dévoilé lors du premier gala, le mercredi 4 novembre. Une autre artiste acadienne pourrait remporter un prix le 4 novembre, soit Josiane, en nomination pour album de l'année bilingue et autre langue. À noter aussi que le groupe Sale Barbe est nommé, lui, dans la catégorie chanson de l'année pour son interprétation de Ma maison, c'est toi avec l'Orchestre symphonique de Montréal. Radio-Canada qui présente le grand gala de la disque animé par Pierre-Yvois Desmarais le dimanche 8 novembre. Et au volleyball, le Canada a poussé les États-Unis à la limite, mais s'incline tout de même en finale du championnat continental Nordsica. Après avoir échappé les deux premiers sets, le Canada est revenu de l'arrière pour forcer un cinquième et ultime set, finalement perdu au compte de 15-13. Canada qui remporte ainsi la médaille d'argent dans ces championnats. Plusieurs réservistes jouaient cette finale alors que l'entraîneur désirait reposer ses meilleurs éléments en vue de la qualification olympique de la fin de semaine. Voici Dan Lewis.
7: Un but ce soir, c'était to reach le top niveau et préparer le groupe maintenant, cette groupe aussi, pour aider dans la qualification. Ça, ce soir, ça donne l'opportunité au titre. Il joue haut niveau, beaucoup de stress, et il va garder ça pour la qualification.
1: Un match de demi-finale de qualification olympique qui aura lieu vendredi, 16h30, au Centre Avenir. Et on en parlait un petit peu plus tôt, Martine, c'est diffusé en direct sur tout.tv.
0: Merci beaucoup, Steve. Il est 6h35, météo aujourd'hui. Oui, les nuages approchent parce que la pluie s'en vient. Alors, ce qu'on prévoit, c'est un temps qui sera plus gris aujourd'hui, mais on parle que de probabilité de précipitation, en tout cas pour cette journée de jeudi. Donc, couvert pour Saint-Jean, pour Moncton, pour la grande région du sud-est du Nouveau-Brunswick, pour le comté de Kent, ce qu'on prévoit, c'est du temps nuageux avec un maximum de 20. Vous avez compris que j'inclus Saint-Jean, c'est souvent les mêmes prévisions. C'est rarement, dis-je bien, les mêmes prévisions, mais oui, pour toute cette grande région de Moncton et de Saint-Jean, maximum 20-15 le long de la côte. Et oui, un peu de brouillard ce matin qui se dissipera en début de journée. Maintenant, Fredericton, toute la grande région de la capitale, aussi le ciel sera couvert, 30% de probabilité d'averse. Ce qui change vraiment, c'est le mercure, un petit peu plus élevé maximum, avec 22 degrés. Pour ce qui est de la Miramichi, la région chaleur et la péninsule acadienne, on n'y échappe pas. Nuageux, un peu de brouillard ce matin. 19 le maximum. Des vents légers du nord-ouest à 20 km/h. Pour Grand Sault, Edmundston, Campbellton et toutes les régions incluses, là, dans les comtés de Victoria, Madawaska et Restigouche, c'était plutôt dégagé très, très, j'allais dire, très, très tôt ce matin, mais fin de nuit, c'est encore nuit dehors, mais ennuagement qui arrive là, avec, oui, un ciel gris aussi pour ces secteurs et un maximum de 19. Maintenant, au cours de la nuit, effectivement, probabilité d'averse et ou averse. Demain, c'est pas probant pour tout le monde. Hein. Je vous parle d'une journée grise demain et pluvieuse, oui, mais pour les régions du nord du Nouveau-Brunswick, là, il y a même peut-être un peu de soleil qui apparaîtra là, dans le nord-est. On parle d'orages qui pourraient arriver en mi-journée, de précipitations possibles, mais c'est surtout pour la moitié sud du Nouveau-Brunswick, là, on devrait avoir de la pluie. Encore là, on ne parle pas de torrents, on parle de précipitations variables. Donc, demain matin, on sera probablement beaucoup plus à jour sur ce qu'on s'attend de voir pour amorcer notre fin de semaine. Mais oui, un petit retour du temps gris aujourd'hui avec des températures pour l'instant qui se situent entre 3 et 13 degrés. Il est 6h37, Caroline Savoie en musique avec la chanson « Quel tourment ». Merci d'être à l'écoute jusqu'à 9h ce matin.

0: quel tourment à Caroline Savoie, mais pas tout seul, hein? Jeanne Côté, Pontex, bref, ça se poursuit cette matinale, il est 6h41. Est-ce que vous connaissez le trifton de la Maison Nazareth? Je suis certaine qu'il y a des auditeurs de la matinale qui sont de bons joueurs de trifton. Il y a de ces événements annuels qui sont toujours attendus et qui n'ont plus besoin de présentation, mais qui ont quand même besoin d'un coup de pouce pour garantir le succès de l'événement qui se veut une campagne de financement importante pour la Maison Nazareth. Et le prochain trifton approche à grands pas. C'est le 26 septembre. Et pour en parler, je joins le président du conseil d'administration de la Maison Nazareth, Jean-Guy Viennot. Monsieur Viennot, bonjour.
1: Bonjour, Martine.
0: Merci d'être avec nous ce matin. 21e édition du trifton de la Maison Nazareth. Qu'est-ce qu'on nous réserve cette année?
1: Disons que c'est toujours une activité traditionnelle depuis de nombreuses années, là, le 21e édition. Et puis, on espère qu'on va avoir autant de participants qu'on a eu dans les années précédentes. Et c'est une activité qui est non seulement une levée de fonds pour nous à la maison, mais ça permet aux gens aussi d'avoir du plaisir dans une soirée conviviale où est-ce qu'on répond à des questions et puis il y a une compétition à l'intérieur des équipes qui s'inscrivent.
0: Absolument. Et puis, en fait, il a une renommée, le trifton de la Maison Nazareth. Pour les questions qui sont posées, bien sûr, pour le calibre qu'on impose aussi. Comment on arrive à décider tout ce qu'on place comme question dans ce trivia?
1: Alors ça, c'est vraiment intéressant. Il y a des personnes qui sont là depuis le début, qui ont été des artisans, disons, si on veut, de déterminer les questions, de déterminer les thématiques qui sont discutées autour des tables quand on fait l'activité comme telle. C'est ces personnes-là, encore là, c'est des bénévoles. Je dirais que on a toujours à peu près une trentaine de bénévoles qui travaillent à la maison Nazareth pour le trifton, là, c'est-à-dire pour le trifton comme tel. C'est des personnes qui sont vraiment là depuis le début, qui ont des connaissances dans tous les domaines et puis qui ont quand même, ça pose des défis pour les participantes et les participants.
0: Là, jusqu'à maintenant, vous le dites, l'objectif, c'est certainement d'avoir le plus grand nombre d'équipes possible. Comment vont les inscriptions, M. Viennot?
1: Ben, disons que ça progresse. De façon, je dirais, historique, là, il y a des personnes qui attendent à la dernière minute ou qui n'ont pas encore complété leur équipe, mais on est près de la vingtaine d'équipes actuellement qui sont inscrites et on espère qu'on puisse rejoindre à peu près le nombre d'équipes des années précédentes. Il y a des années où on a eu beaucoup plus de personnes, mais on devrait être capable d'aller chercher là, 35-40 équipes, on espère.
0: Et plus il y a d'équipes, plus la compétition est relevée aussi et ça devient intense parce qu'on y va

0: par ronde. On donne toujours le palmarès de qui est rendu où. Et puis, ça ajoute là à l'excitation de la soirée. Donc, les personnes à l'écoute qui désirent s'organiser, comment ça fonctionne, Monsieur Viano, pour s'inscrire, le prix, etc. Vous pouvez me donner les détails?
1: Oui. C'est relativement facile. On peut aller sur le site de la maison. On peut aussi appeler le numéro de la Maison Nazareth et s'inscrire. C'est le 506-850-3899. En allant sur le site, on a toute l'information et puis on peut s'inscrire comme tel. Ça coûte les coûts d'inscription, c'est $55 par personne. Alors, les équipes sont formées d'à peu près de 8 personnes et c'est notre activité, si on veut, publique de levée de fonds, malgré que on est toujours à la recherche de fonds pour oui. La Maison Nazareth, comme le sait, c'est un secteur de notre communauté qui doit avoir de l'appui parce que ce sont les personnes les plus vulnérables de notre société.
0: C'est vrai, on y revient souvent dans l'actualité, Jean-Guy Viano, des besoins nombreux, des différents organismes qui œuvrent auprès des personnes vulnérables dans la région. Et justement, en fin de conversation, je me disais que ce serait intéressant de prendre des nouvelles de la Maison Nazareth alors que là, l'été tire à sa fin. L'automne prépare l'hiver. Vous estimez qu'on est en bonne posture à l'heure actuelle à la Maison Nazareth?
1: Ben, disons que les besoins sont beaucoup plus grands qu'ils n'y ont jamais été. On a encore beaucoup de personnes qui sont malheureusement dans la rue. Et puis, je dirais qu'il y en a une bonne nouvelle. On a un pourcentage. L'année dernière, on a dépassé près de 40 personnes qui se sont rétablies, qui maintenant ont soit des emplois à temps partiel ou des emplois à temps plein, qui ne sont plus des personnes résidentes, oui. Parce qu'on a l'accueil là, pour la nuit durant l'hiver pour des personnes qui n'ont pas de logis. Alors, à ce niveau-là, on fait des progrès, mais on se rend compte aussi que le nombre de personnes itinérantes à la Grand Moncton ne cesse d'augmenter. On espère qu'on puisse
0: contrôler. C'est ce qui rend la chose difficile. On a l'impression qu'on avance, mais on recule en même temps, étant donné le nombre de personnes qui augmentent et les besoins qui sont toujours trop présents.
1: Et je me permets de dire qu'un de nos projets sur lequel on travaille, ce serait une maison de transition pour femmes. On s'est rendu compte que la clientèle féminine a augmenté. Puis, on avait un ancien site où la Maison Nazareth existait que l'on souhaite transformer dans un centre là, d'appui pour les femmes itinérantes de Grand Moncton.
0: C'est certain qu'on va suivre ça et oui, on va se quitter là-dessus, mais là, vous ouvrez une porte puis on va y revenir certainement à ce sujet-là. Je vous remercie beaucoup, Monsieur Viano, d'avoir été là. Nous rappelons donc que c'est le 26 septembre, le Trifton de la Maison Nazareth. Ça se passe au CEPS de l'Université de Moncton, cette 21e édition. Tous les détails, vous pouvez les trouver sur le site de la Maison Nazareth en un mot.com. Vous pourrez donc vous inscrire et puis contribuer à votre manière en vous amusant à l'œuvre de la Maison Nazareth. Merci, Monsieur Viano.
1: Et c'est à 18h.
0: À 18h, oui, absolument.
1: Merci beaucoup de l'appel. Bonne journée.
0: Merci, M. Viano, vous de même. Je joignais le président du conseil d'administration de la Maison Nazareth.
2: Bienvenue à l'épicerie!
0: L'épicerie, 25e saison, c'est quelque chose, hein? Sur les ondes de Radio-Canada, cette émission-là, pourquoi on l'aime? Ben parce que on passe tous à l'épicerie. Ça touche tout le monde. Et c'était la première émission hier. D'ailleurs, c'était chic de voir qu'on avait rassemblé les animateurs puis faire un clin d'œil à toutes ces saisons de l'épicerie sur nos ondes. Et pour la première émission, on a parlé d'un produit qui se retrouvait, peut-être qu'il faut parler au passé, dans plusieurs paniers d'épicerie à une certaine époque, le bœuf haché. Le bœuf haché, son prix a explosé. C'est assez frappant, le constat. Le bœuf est l'un des aliments dont le prix a grimpé le plus rapidement au cours des dernières années. Le bœuf haché se vendait entre 4 et 5 $.

0: $1 le kilo au début des années 2000. Les produits achetés pour le test affichaient en moyenne plus de $23 le kilo au prix ordinaire dans l'émission de hier, si vous l'avez regardé. D'ailleurs, sinon, c'est disponible en rattrapage sur tout.tv. Mais l'animatrice Caroline Lacroix est venue en parler avec Amélie hier à l'heure de pointe. La voici.
1: On a décidé de souligner ce quart de siècle de l'épicerie en allant comparer le premier reportage de l'émission à la réalité d'aujourd'hui. Puis Amélie, à ce moment-là, en 2002, on avait parlé de bœuf haché. Malgré le fait qu'on ait déjà fait une trentaine de reportages sur le sujet, c'est inépuisable, puis on reçoit beaucoup, beaucoup de questions en matière de bœuf haché régulièrement. Avant, c'était une option économique, hein, le bœuf haché. Donc, on l'apprêtait à toutes les sauces, dans le macaroni à la viande, la tourtière, le chili. Mais aujourd'hui, ce n'est plus du tout une protéine économique. Ça coûte une petite fortune, finalement, le bœuf. Et même si on devrait en consommer un petit peu moins de viande rouge, là, selon tout ce qui circule concernant la santé, l'environnement, mais la popularité du bœuf ne faiblit pas, même que la demande serait à son plus haut point depuis les années 80. On parle d'une explosion de prix de 400% en 25 ans. Ouh. C'est l'un des aliments dont le coût a le plus augmenté dans notre panier d'épicerie. Au début des années 2000, on pouvait acheter un kilo de bœuf haché autour de 4 ou 5 $ le kilo. Aujourd'hui, la moyenne en supermarché, ça dépasse les 23 $. Donc, on en a parlé avec un économiste et agronome qui s'appelle Pascal Thériault, qui travaille à l'Université McGill. Et il tente de nous expliquer cette explosion de prix en expliquant finalement que c'est une tempête parfaite qui vient de se produire ces années-ci.
2: C'est l'aliment qui a augmenté le plus rapidement dans le panier d'épicerie dans la dernière année. C'est causé par une espèce de tempête parfaite. La hausse du prix des grains il y a quelques années a fait en sorte que beaucoup de producteurs ont réduit leur cheptel. La demande demeure forte, l'offre n'est pas au rendez-vous et donc ça crée une pression à la hausse sur les prix.
1: Déséquilibre important entre l'offre et la demande.
0: Un autre aspect étonnant du marché du bœuf haché, ses origines, ce qui finit dans votre assiette. Donc oui, 400% en 25 ans d'augmentation, mais est-ce qu'il serait de moins bonne qualité en plus? On parle d'origine nébuleuse parce que la loi impose pas aux commerçants d'indiquer précisément d'où provient la viande que vous achetez au supermarché. À nouveau, l'animatrice de l'épicerie, Caroline Lacroix.
1: Qu'une viande est coupée ou hachée au pays, la loi n'impose plus d'indiquer sa provenance ou l'origine sur l'emballage. Alors, c'est très embêtant pour les consommateurs de savoir ce qu'ils achètent réellement. Et puis ça, on a eu l'occasion d'en parler avec Justin Laramé, qui est le documentariste derrière le balado Front de bœuf. Il a travaillé pendant 2 ans sur l'industrie du bœuf et il s'est penché justement sur ce manque de transparence.
3: Dans une même barquette de viande hachée, il peut y avoir des viandes de vaches mélangées, par exemple, de Australie, Canada, États-Unis, Nouvelle-Zélande, bref, sans que ça soit écrit sur l'emballage. En fait, la viande de bœuf va voyager beaucoup, que ce soit sur terre, sur mer, frais, congelé. Il y a une étude qui démontre que une seule galette de burger peut contenir la viande de 400 vaches différentes.
0: Alors, l'équipe de l'épicerie a fait des tests à l'aveuglette pour comparer la qualité du bœuf haché entre différents supermarchés, mais aussi avec de la viande locale. Et le constat est clair, les petites boucheries ont une qualité de loin supérieure.
1: C'est très intéressant, les conclusions de ce grand test à l'aveugle. Imaginez, là, on est allé faire des épiceries, des boucheries, des petits commerces de quartier. Mmh. On a trouvé 23 marques différentes de bœuf haché. On a fait évaluer tout ça par un enseignant en boucherie et un restaurateur. Ce qui ressort, c'est que pour les barquettes génériques qu'on achète en épicerie, la qualité varie énormément d'une semaine à l'autre et en fonction de l'inventaire aussi que l'épicerie reçoit, en fonction du savoir-faire du boucher qui est en place ce jour-là. Alors, c'est très difficile de tirer des conclusions ou de faire des recommandations à partir de ce qui est ressorti de nos tests. Mais ce qui est ressorti le plus fort, c'est que ce sont les produits issus de circuits courts. Ah, donc, oui. Ça veut dire de petits producteurs locaux. Ces viandes-là ont littéralement volé la vedette. Donc, sur les 23 produits deux viandes ont eu des notes parfaites. Et on parle du bœuf d'une petite boucherie à Montréal qui s'approvisionne localement hein, dans le Bas-Saint-Laurent et en Gaspésie. Et du bœuf aussi d'une petite boucherie artisanale dans Lanaudière. Ce sont ces deux viandes-là qui ont décroché les meilleures notes.
0: Ça parle, hein? Alors Caroline Lacroix pour l'épicerie, une première pour cette 25e saison qui va faire réagir, j'ai l'impression, et qui nous ramène à ce qu'on retrouve dans notre panier d'épicerie. Alors

0: Ah, si on écoute Mentana, c'est que ben il y a des gens de chez nous nommés à la disque, Félix, dont le groupe Mentana.
1: Oui, groupe de l'Acadien, Robin Joël Cool avec Viviane Otet aussi, qui sont nommés à deux reprises album de l'année folk pour les Froliques, aussi nommés pour groupe de l'année. Il y a aussi l'artiste de Dieppe, Josiane, qu'on connaît comme gagnante de la voix, entre autres, là, qui a sorti son premier album Take Care, qui est nommé dans album de l'année bilingue et autres langues. On prendra d'ailleurs des nouvelles de elle demain, parce qu'il y a plusieurs choses dans l'actualité là, pour Josiane.
0: Super. Elle était super contente hein, dans ses réseaux. Elle a placé une belle vidéo.
1: On la comprend. Sortir un premier album est déjà une première nomination. Mmh. Et dans la catégorie chanson de l'année, le groupe Salbarbe et l'Orchestre symphonique de Montréal sont nommés pour leur interprétation de « Ma maison, c'est toi ».

0: Ma maison, c'est toi.
1: Les autres sont rendus déshabitués. C'est rendu qu'on s'aime eux-mêmes plus, qui sont finalistes à la disque.
0: Ben, alors qu'ils viennent tout juste de sortir un album aussi qui sera probablement nommé l'année prochaine au prochain gala.
1: C'est rendu prévisible.
0: Oui, voilà. Donc, pour les autres nommés, Louadren Cassidy qui continue sur sa lancée de l'an dernier avec 12 nominations pour son excellent album Triste Animal. C'est l'un de mes préférés de l'an dernier. Là, si vous n'avez pas eu l'occasion de l'écouter, allez faire ça. Le groupe Phénomène Angine de Poitrine figure aussi dans 11 catégories.
1: Ah, j'ai hâte à leur discours.
0: Ouais, il y a les membres du groupe Kne et Klek qui sont nommés comme compositeurs de l'année. Et c'est vraiment écrit Klek de poitrine et Kne de poitrine dans les nommés. C'est très, c'est excellent. C'est magnifique.
1: C'est pas pour leur retour d'impôt, eux autres.
0: Ça doit être compliqué.
1: Ça doit être compliqué,
0: en tout cas. Bon, des bonnes questions, Martin.
1: Peut-être qu'ils n'en payent pas. Peut-être.
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0: Là, il y a deux semaines, le rappeur Macklemore, rappeur américain qui faisait la première partie d'Ed Sheeran, a prononcé des propos pro-palestiniens qui ont dérangé notamment des promoteurs de spectacles propriétaires de stades. Ils ont fait pression sur l'équipe de tournée de Ed Sheeran et Macklemore a été retiré de la tournée. Il y a des dizaines d'artistes qui sont ensuite portés à la défense de Macklemore et plusieurs autres membres de la tournée se sont retirés en soutien avec Macklemore. Le collègue Alec Castonguay en a discuté avec Rebecca McConnell, animatrice radio et chroniqueuse culturelle à l'émission Première Ligne à RDO. Peut l'entendre.
3: Ça brasse autant parce qu'on parle de la Palestine, premièrement. À quelques semaines du troisième anniversaire, j'ai l'impression que les gens sont encore plus à cran que d'habitude. Les gens, les artistes, les supporters d'un camp ou de l'autre. Ce fiasco entre Ed Sheeran et Macklemore, c'est l'exemple le plus probant qu'on a en ce moment. Et je pense que en s'expliquant, en ne s'excusant pas, en s'expliquant hier, Ed Sheeran ne pensait pas, n'a pas pu anticiper ce ressac immense qui semble être au final plus grand que la levée de bouclier contre les propos de Macklemore.
0: Donc voilà, c'est ce qui enflamme les réseaux sociaux depuis quelques jours.
1: Merci, Félix. Qu'est-ce que c'est qu'une panne du 911? C'est pas une bonne nouvelle, ça?
4: Partout au pays, on a eu des problèmes d'acheminement des appels reçus au 911 très tôt ce matin, notamment du côté du Québec, le service de police de ville de Montréal, la police provinciale de l'Ontario aussi, au Nouveau-Brunswick. On a aussi fait état de problèmes avec l'acheminement d'appels au 911, mais le problème serait résolu. Là, on vient d'avoir un message du système en alerte qui concerne la Nouvelle-Écosse.
1: OK, c'est donc, comme intermittent, là, un peu partout.
4: N'utilisez pas l'appel d'urgence sur votre téléphone. On dit d'utiliser l'appel normal pour appeler les urgences.
1: OK.
4: Oui.
1: Bon, ben voilà, ça se répare au fur et à mesure. Alors, ça, c'est tant mieux.
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1: Du référendum s'impose dans le deuxième débat de la campagne électorale au Québec.
2: Est-ce que vous êtes d'accord avec moi, M. Millard, que la tenue d'un référendum, c'est pas de nature à aider le coût de la vie?
3: C'est bien la première fois en trois semaines que c'est vous-même qui parlez de référendum.
1: Le rapprochement entre le Canada et l'Union européenne ne fait pas l'unanimité aux États-Unis.
4: It's unfortunate that Canada's turning to the European Union.
1: Et une étude commandée par le gouvernement albertain estime à 170 milliards de dollars sur 5 ans le coût de la séparation du reste du pays.
5: Il faut s'arrêter de dire qu'il y a beaucoup, beaucoup de risques que ça se passe pas aussi bien que le, justement, le cas optimiste.
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1: Bonjour, ici Mathieu Bellumeur, bienvenue au Radio-Journal. Mais d'abord, Mark Carney prononce en ce moment même un discours au Parlement européen après avoir été invité hier à devenir un membre associé de l'Union européenne. Le premier ministre a commencé par rappeler les liens historiques et les valeurs communes qui unissent les Canadiens et les Européens. Jean-Philippe Robillard est avec moi. Il a écouté le début du discours qui est d'ailleurs toujours en cours. Il vient d'ailleurs de commencer cette allocution.
7: Oui, Mathieu, un discours dans lequel le premier ministre Carney tire la sonnette d'alarme sur la situation actuelle, sur les bouleversements géopolitiques qui secouent la planète, qui sont vécus dans plusieurs pays du monde, comme en Europe, comme ici, par exemple, au Canada, depuis que Donald Trump a pris le pouvoir à la Maison-Blanche. Alors, dans ce discours, le premier ministre Carney a bien sûr, Mathieu, rappelé les liens, les valeurs qui unissent le Canada et les pays européens depuis des siècles. Puis, sans le nommer, il a critiqué le président américain Donald Trump, sa politique commerciale, le fait qu'il utilise les tarifs douaniers comme arme dans ses négociations commerciales avec les différents pays. On écoute Mark Carney.
8: Aujourd'hui, nos sociétés sont secouées par de nouvelles tempêtes. Les institutions multilatérales sur lesquelles nous comptions ont été affaiblies. La souveraineté et l'ouverture sont aujourd'hui difficiles à concilier. L'intégration économique est désormais utilisée comme une arme et les droits de douane comme un moyen de pression.
7: Le premier ministre Carney qui a également affirmé pendant son discours qu'une alliance, Mathieu, entre le Canada et l'Union européenne, ça pourrait devenir un modèle pour les autres démocraties. Vous l'avez dit donc, le discours qui se poursuit toujours et je vais continuer à l'écouter pour vous.
1: Parfait, on y reviendra évidemment dans nos prochains bulletins. Merci Jean-Philippe.
7: Merci, au revoir.
1: Et ce rapprochement suscite la colère de Donald Trump qui menace de rompre les échanges commerciaux avec l'Union européenne s'il juge qu'il s'agit d'un acte hostile. Un porte-parole de l'UE a tenté de se faire rassurant en affirmant que cette alliance n'est dirigée contre personne, mais elle suscite tout de même de l'inquiétude chez des élus américains. Manon Glavinsky.
4: I do think it was unfortunate that Canada's turning to the European Union.
9: C'est la sénatrice républicaine du Maine, Susan Collins, en campagne pour sa réélection, qui exprime avec le plus de force son agacement.
4: That doesn't help rebuild the good relationship that we once have and that I want us to have again.
9: C'est malheureux, dit-elle, que le Canada se tourne vers l'Union européenne. Ça n'aide pas à rebâtir la relation que nous avions et que je veux que nous ayons encore. Mais son collègue démocrate du Delaware, Chris Coons, comprend que le Canada cherche d'autres partenaires dans le monde. Les États-Unis ont beaucoup de travail, dit-il. Il propose de mettre sur pied une délégation bipartisane qui visiterait le Canada pour démontrer qu'il y a moyen de rebâtir les ponts. Un autre démocrate, représentant de l'Illinois, Brad Schneider, parraine un projet de loi qui éliminerait les nouveaux tarifs de 50 % imposés depuis quelques jours.
10: On average $2,200 increase in the cost of living because of the president.
9: Les tarifs du président, dit-il, coûtent $2,200 de plus aux habitants de mon comté. Mais son projet de loi ne sera pas adopté par le Congrès actuel où les Républicains ont de minces majorités. Et même si les démocrates reprenaient la Chambre des représentants et peut-être le Sénat, Donald Trump peut toujours y opposer son veto. Il a d'ailleurs promis d'être l'empêcheur de tourner en rond. Ici Manon Globenski, Radio-Canada, Washington.
0: Élection québécoise.
1: Les chefs des cinq principaux partis se sont affrontés de nouveau hier lors du grand débat des chefs diffusé sur les plateformes Crave et sur la chaîne Nouveau. Pendant 90 minutes, ils ont débattu sous forme de duel, un deuxième débat en deux jours. Le thème du référendum et le troisième lien ont suscité les échanges les plus vifs. Résumé de Marie-Josée Paquette-Gaumont.
2: Alors, dans les dernières années, on va se le dire, la CAQ n'a pas été parfaite.
11: Christine Fréchette entame

0: le débat en assumant le bilan de son parti, bien que depuis le début de la campagne, elle cherche à s'en éloigner.
1: Et j'ai corrigé les erreurs du passé.
0: Mais la chef de la CAQ s'est vite empressée d'être à l'attaque.
1: Est-ce vraiment le temps d'ajouter de l'incertitude avec le référendum de Paul Saint-Pierre Plamondon?
0: Elle profitait de toutes les occasions, même d'un duel contre le chef libéral Charles Milliard.
2: Le gaspillage à la CAQ, on dirait que vous magasinez chez Costco. Ça vient en format géant puis en paquet de 6. Nordvolt, Nemaska, Sifa, Saclic.
1: Est-ce que vous êtes d'accord avec moi, M. Milliard, que la tenue d'un référendum, c'est pas de nature à aider le coût de la vie?
2: C'est bien la première fois en 3 semaines que c'est vous-même qui parlez de référendum parce que vous esquivez constamment la question.
0: Le bras de fer sur le référendum s'est poursuivi entre Charles Milliard et le chef péquiste Paul Saint-Pierre Plamondon.
2: M. Trump n'est pas le seul protectionniste qui existe à Washington. Et vous, vous voulez qu'on quitte le Canada? Ça n'intéresse pas les Québécois en ce moment.
3: Mais partant dans votre logique, M. Milliard, 80 % des Québécois veulent pas du Parti libéral. Ça fait 150 ans que le Parti libéral du Québec existe. Ça fait 150 ans que vous nous dites que c'est pas le bon moment pour parler de notre avenir.
0: Le troisième lien a provoqué de vifs débats entre Christine Fréchette et Ruba Gazal. Québec solidaire est le seul parti contre tout projet de troisième lien.
4: Chaque campagne électorale, la CAQ découvre sa passion pour le troisième lien.
5: Vous y croyez pas, mais
4: besoin... c'est pas une question de croyance, là, c'est pas une religion, là, le troisième lien.
5: Moi, je respecte les vœux de la population de Québec qui disent avoir besoin de ce lien-là parce qu'il y a effectivement pas de boucle le plus à l'est.
0: Le chef conservateur Éric Duhaime s'est fait talonner sur ses coupes dans les finances publiques, jugées draconiennes par ses adversaires, en particulier par le chef Paul Saint-Pierre Plamondon.
3: Ce qu'il propose aussi, c'est le propre d'une créativité importante.
6: En tout respect, là, je pense que ce qui vous distingue aussi, là, c'est que votre cadre financier ne tient pas en route. Au total, c'est 9,1 milliards de dollars de trous dans votre budget que vous avez présenté.
0: Les 5 chefs croiseront le fer une dernière fois le 23 septembre sur les ondes de Radio-Canada. Ici Marie-Josée Paquette-Comeau, Radio-Canada, Montréal.
7: Et les chefs reprennent la route aujourd'hui. Les libéraux et les solidaires vont commencer leur journée en Estrie. Charles Milliard doit faire une annonce en santé et Ruba Gazal présenter des mesures pour aider les familles. La chef caquiste Christine Fréchette sera en Montérégie pour visiter des entreprises avant de se rendre à Québec. Ce sera aussi la destination du chef péquiste qui va rencontrer des membres de la communauté métropolitaine de Québec. Le conservateur Éric Duhaime retourne lui aussi dans la grande région de Québec. Des corps policiers d'un peu partout au pays font état ce matin de pannes intermittentes dans l'acheminement des appels au 911. La situation semble revenir progressivement à la normale, mais pas partout. Sur les réseaux sociaux, d'ailleurs, des corps de police ont invité la population à utiliser leur ligne téléphonique habituellement réservée aux appels non-urgence pour signaler justement une situation urgente. Une indépendance de l'Alberta pourrait coûter jusqu'à 170 milliards de dollars à la province sur 5 ans. C'est ce qu'estime en tout cas un rapport commandé par le gouvernement de Daniel Smith, qui prévoit aussi d'importantes pertes d'emplois. Voici le reportage de Jean-Emmanuel Fortier.
8: Ce n'est pas anodin, dit Daniel Smith. L'indépendance est une option très dispendieuse pour les Albertains, selon elle. Mercredi, dans un rapport commandé par son gouvernement, les analystes de l'École de politique publique de l'Université de Calgary prévoient une baisse du PIB de plusieurs points et une augmentation fulgurante de la dette d'au minimum 200 milliards de dollars. Les chercheurs reconnaissent toutefois que dans un scénario très positif, à long terme, l'État pourrait être capable d'offrir des services de manière plus efficace et d'augmenter sa production énergétique. Un des leaders du mouvement indépendantiste abonde dans le même sens. Il assure que l'économie va bien se porter. Je suis vraiment convaincu que sans ingérence excessive du gouvernement ni réglementation d'Ottawa, l'économie de l'Alberta prospérera, dit Mitch Sylvestre. Mais calculer des scénarios économiques potentiels n'est pas une mince affaire, selon l'économiste Charles Saint-Arnaud de Service Credit Union.
9: C'est l'accumulation de ces styles-là qui font positif, mais enlève un ou deux, on tombe dans un cas qui est peut-être plus négatif. Donc, c'est là qu'il faut faire attention. C'est vraiment, il faut s'arrêter et se dire qu'il y a beaucoup, beaucoup de risques que ça ne se passe pas aussi bien que le cas optimiste.
8: Les Albertains sont appelés aux urnes le 19 octobre. Ici Jean-Emmanuel Fortier, Radio-Canada, Edmonton.
7: Et en terminant à Terre-Neuve et Labrador, les députés doivent se prononcer aujourd'hui sur un nouveau partenariat énergétique avec Hydro-Québec sur Churchill Falls. Après 4 jours de débat en chambre, le vote pourrait être serré. Le parti du premier ministre Tony Wakeham est en faveur de l'entente et détient tout juste la moitié des sièges. Si l'entente est approuvée, les négociations vont se poursuivre pour conclure un accord final d'ici la fin de l'année. Voilà, c'était le Radio-Journal. Ici Mathieu Bellumeur au nom de toute l'équipe. Merci d'être à l'écoute. Bonne journée.

0: Il est 7h10, c'est la deuxième heure de votre émission du matin. Grand sommet ce soir, perspective, une première pour parler du nord du Nouveau-Brunswick, de développement, d'économie. J'en discute avec le professeur Majella Simard. On établit cette semaine avec mon invité quelle était l'intention derrière cette première. On veut que ça devienne une tradition de tenir perspective l'Association francophone des municipalités du Nouveau-Brunswick avec ses partenaires présente l'événement comme tel. Nouveau rendez-vous annuel des régions et de l'Acadie du Nouveau-Brunswick. Et puis là, c'est dans la région Chaleur, c'est à Bathurst ce soir que des centaines de personnes seront réunies avec la première ministre Holt, qui est l'invitée d'honneur. D'autres personnes prendront la parole également. Et donc, on a fait beaucoup autour de cet événement-là dans le contexte où il y a, oui, énormément de projets en développement. Qu'on est à ce moment aussi de notre histoire au pays où il y a de l'argent et de l'intention d'Ottawa de faire avancer des projets. On parle beaucoup de souveraineté énergétique, de développement économique, de développement de la main-d'œuvre, de s'affranchir des voisins du Sud. Bref, tout ce contexte donne quelle perspective pour nos régions du Nord et les régions acadiennes? J'en discute avec le professeur Simard dans un moment. On va également recevoir Justin Godette. Monsieur Godette est fermier à Memram Cook. Lui, il est propriétaire d'une ferme laitière. Puis, c'est fou la vie comment on compose une émission. Et je salue les collègues Félix, Ali, ils sont là. Steve.
1: Bonjour.
0: De
1: Bonjour.
0: La matinale. Hier, on a entendu tout à l'heure le reportage de l'épicerie, en tout cas un petit bout du reportage de l'épicerie qui nous rapporte que les prix du steak haché ont augmenté de 400 % en 25 ans. Quand on parle de montée inflationniste, bon, puis il y a mille raisons là, qui peuvent faire en sorte que ça coûte plus cher, puis qu'en même temps, la qualité n'est peut-être plus au rendez-vous comme avant, étant donné les critères qui sont mis de l'avant ou pas pour nos épiciers. Donc, c'est disponible en rattrapage. L'épicerie, si vous l'avez manqué hier, c'était vraiment intéressant. Et nous, on s'était dit, on va se tourner du côté de nos cultivateurs, on va faire des coups de fil. On connaît des gens qui, bon, sont éleveurs bovins. Et finalement, on a logé un appel à Justin Godette, qui est fermier à Memram Cook, qui avait quelque chose de pas mal plus intéressant à nous raconter. Et ce matin, justement, le prix du diesel qui a bondi, certainement pas une bonne nouvelle pour lui. Vraiment, l'augmentation des prix des carburants, pour lui, c'est difficile. Et puis, quand on se demande pourquoi tout coûte plus cher, mais ça peut passer par là. 13 sous d'augmentation pour le diesel ce matin. Alors qu'on a vu aussi les automobilistes se ruer aux stations-service hier, dont mes deux collègues, Félix, Ali, après que votre animatrice eût dit « Hey, les jeunes, saviez-vous, ça se peut que le prix de l'essence augmente ce soir? »
2: J'ai conduit à la station.
0: C'est plus pratique.
2: Plus pratique pour remplir ma voiture.
1: Moi, ma tank était déjà remplie, en fait. Mais je me suis dit, c'est parce que je fais un petit aller-retour aujourd'hui à Halifax. Donc, je me suis dit, si le prix monte, j'ai choisi ma bonne journée pour y aller.
0: Oui, c'est ça. Donc, mais oui, finalement, non. Ça n'a pas augmenté le prix de l'essence ce matin. Peut-être qu'on ne perd rien pour attendre. Après, on s'est demandé, mais c'était venu d'où cette rumeur-là? Parce que c'était abondamment partagé dans les groupes de discussion en multiples. Ben, c'était de manchette, je pense, de la presse canadienne et peut-être d'autres médias aussi l'ont repris, qu'on devait s'attendre à une augmentation dans la nuit de mercredi à jeudi de 16 sous le litre. C'est pas arrivé. Or, vous savez comme moi que la Commission de l'énergie, ces derniers temps, ça peut être le vendredi matin aussi qu'on annonce les changements au prix de l'essence. Donc, peut-être que c'était pas complètement perdu, votre effort de hier, si vous vouliez économiser, parce que oui, chaque geste compte, on le voit bien. Donc, Justin Godette nous parlera de sa réalité à la ferme, l'augmentation du prix du diesel. Il nous dira ce qu'il pense aussi de tout ce qui entoure l'augmentation du prix des denrées. Et justement, quand on se fait offrir des billets de spectacle gratuits, ben, on peut sauter sur l'occasion. C'est durant cette heure-ci que ça va arriver. On ne dit pas à quelle heure, non. Mais ça va arriver, Félix, pour le spectacle. De
1: Michel Rivard, qui est de passage au Nouveau-Brunswick pour trois spectacles ce soir à Moncton, demain à Caraquet et puis samedi à Edmundston. On a une paire de billets à faire tirer pour le spectacle de ce soir à Moncton. Et j'ai parlé avec Michel Rivard de ce spectacle-là. Très, très, très belle conversation avec cet artiste qui a quoi,

0: 50 ans de carrière.
1: Ah oui, toute une feuille de route quand
0: même.
1: Mais du nouveau encore, c'est ça qui est beau.
0: C'est ça, c'est ce qu'il propose avec ce spectacle-là, que du nouveau, après on va où? Voilà.
1: Super. On va revenir sur ces vols de cuivre qui se multiplient dans la province, puis à Dieppe en particulier. Il y en a eu un récemment à Lille, vous avez ça pour
2: vous? Oui, absolument. À l'Odyssée acadienne à Dieppe, la plaque de bronze qui porte la traduction en anglais de l'histoire de la résistance sous la Petite Côte-d'Oie a été emportée ce printemps et une deuxième a été volée récemment. Donc, ça fait réagir des organismes, mais également, si on pense aux plaques de bronze qui ont été volées à Moncton, un peu plus tôt cet été, justement, où il y a ces statues des trois agents décédés en 2014. Donc, ça, on les voit qui se... C'est, les vols de cuivre se multiplient dans la province, justement. Donc, ça fait réagir.
1: C'est un des temps, l'autre le dira. Bon, on va aussi entendre à votre radio-journal ce qui se passe avec Pointe-le-Pro, parce que c'est pour une deuxième fois depuis le début septembre que la centrale est mise hors service, Steve.
3: Oui, on a parlé hier d'une fuite d'eau lourde, un liquide essentiel pour produire la vapeur nécessaire au fonctionnement des turbines de la centrale. Donc, lundi, Énergie Nouveau-Brunswick a annoncé la mise hors service de la centrale et on a constaté une fuite dans le bâtiment du réacteur à la centrale nucléaire de Pointe-le-Pro. Kathleen Duguay, qui est chef des affaires communautaires et du protocole réglementaire nucléaire, dit qu'aucune goutte d'eau lourde ne s'est rendue jusqu'à l'environnement, mais le liquide qui a fuité est, selon son aveu, contaminé. Quant à la reprise des activités, elle ne peut pas fournir de date pour l'instant. Et même si la fuite est minime, le travail est malgré tout d'envergure. Voici Kathleen Duguay.
4: La fuite qu'on avait sur cette ligne d'instrumentation-là est contenue dans le bâtiment du réacteur. C'est une petite fuite. C'est des petites gouttes qui sortent de la ligne d'instrumentation. C'est pas beaucoup. On n'a pas choisi encore la méthode préférée pour la réparation parce que ça doit se faire approuver par... les ingénieurs et différents niveaux parce que c'est quand même un système assez complexe. Mais l'accès où on doit aller pour faire la réparation est très difficile d'y accéder. Alors, on doit bâtir différentes pièces d'équipement qu'on doit apporter sur le site.
3: Il s'agit de la deuxième mise hors service ce mois-ci. Donc, l'autre ne portait pas sur la section nucléaire, mais plutôt sur une turbine. Et lors de la demande d'augmentation de tarifs d'électricité, Énergie Nouveau-Brunswick avait estimé les mises hors service pour sa centrale nucléaire pour cette année financière à la baisse par rapport aux dernières années. Puis là, fait deux fois en un mois.
1: Oui, tout à fait. Pendant ce temps-là, je regardais l'écran. Le premier ministre Carney s'est adressé aux députés de l'Union européenne. Il appelle d'ailleurs les membres de l'Union à se regrouper. Je lis justement le reportage de Mylène Crête qui nous livre sa chronique politique fédérale tous les jeudis, qui propose son texte déjà dans la presse de ce matin. Se regrouper pour faire face à la tempête déclenchée par l'administration Trump et la perte de souveraineté causée par les géants du web. L'IA s'est insérée dans le discours du premier ministre Carney, qu'on continuera probablement de décortiquer au cours des prochaines minutes. Alors, ça sent nuage aujourd'hui au Nouveau-Brunswick. Demain, on attend la pluie. Pour l'instant, le ciel est couvert. Il est 7h18. Perspective, donc, c'est ce soir, cette première de ce qu'on veut qu'il devienne un événement annuel, un nouveau rendez-vous à l'invitation de l'Association francophone des municipalités du Nouveau-Brunswick pour les régions de l'Acadie du Nouveau-Brunswick. C'est la première ministre, l'invitée d'honneur, qui doit y livrer un discours ayant pour thème le développement du Nord et de l'Acadie. On parlera sans doute de ce qu'on vous présente dans notre actualité ces derniers temps, projets d'énergie éolienne, petits réacteurs nucléaires, usines d'explosifs, exploitation minière. Ça fait des années, même des décennies, que plusieurs réclament qu'on ait une vision d'ensemble pour la suite des choses pour les secteurs du nord du Nouveau-Brunswick. Je joins le professeur de géographie à l'Université de Moncton, expert en développement régional, Magella Simard. Bonjour.
5: Bonjour, Madame Blanchard.
1: Où est-ce qu'on va dans le nord du Nouveau-Brunswick à la lumière de ce qu'on met de l'avant depuis les dernières semaines, derniers mois, à votre avis?
5: J'en ai aucune idée. J'en ai vraiment aucune idée. L'événement perspective en soi m'apparaît pas une mauvaise idée. On peut pas être contre la vertu, mais cet exercice consultatif-là a été fait au printemps et à l'été 2021, quand est venu le temps de jeter les bases de la réforme de la gouvernance locale. Et je crois que le gouvernement de la province connaît maintenant très bien les attentes et les besoins des acteurs locaux et régionaux en matière de développement régional. Moi, je regardais aussi le coût pour assister à cette activité-là qui m'apparaît disproportionné. Quand on pense que les principaux, parmi les principaux acteurs

0: de développement territorial au Nouveau-Brunswick, qui a les ceux qui proviennent du secteur communautaire. Alors, je me demande comment, avec leurs faibles moyens, il va être possible pour eux de pouvoir assister à cet événement-là. L'autre point, c'est-à-dire le ministre Kennedy a clairement mentionné sur vos ondes qu'il n'était pas question pour le moment de mettre en place une politique de développement régional qui allait continuer par ailleurs à supporter les commissions de services régionaux. Alors, ça m'apparaît comme une espèce de happening là pour montrer que le gouvernement du Nouveau-Brunswick a un intérêt pour le développement régional, mais dans les faits, cet intérêt-là se ne matérialise pas.
1: Parce que, bon, quand même, il y a tous ces projets qui peuvent être fédérateurs d'espoir, de création d'emplois, de relance économique, des projets auxquels tiennent des élus de tous les paliers et peut-être des citoyens aussi, M. Simard. Alors pourquoi je soupçonne que vous percevez ce qui se passe à l'heure actuelle comme un peu un Far West de qui sera le premier à s'établir et à développer quelque chose?
0: Ah, tout à fait. Moi, actuellement, je me pose de sérieuses questions et j'ai beaucoup d'inquiétudes concernant la trajectoire que prend actuellement Nouveau-Brunswick dans ses orientations en matière de développement régional. D'abord, il y a eu la question de la centrale au gaz à Tantramar. Il y a quand même plus de 200 professeurs universitaires qui ont signé une pétition et il y a eu une levée aussi de boucliers des médecins de l'hôpital Georges Dumont que je salue en passant. Ça fait quand même plus de 300 personnes ça, qui détiennent minimalement des doctorats et mais même des post-doctorats. Et le gouvernement n'a pas pris en compte cette pétition-là. Là, on a parlé de lever le moratoire sur le gaz de schiste. Et ce matin, dans Le Devoir, là, il y a un article concernant les fuites des vieux puits qui s'aggravent depuis de nombreuses années. Hier, j'ai trouvé sur vos ondes que le maire de Belle-Baie était très
1: patient. Bois-Joli. Mm-hmm.
0: Oui.
1: De Bois-Joli.
0: Bois-Joli, pardon. Mm-hmm. Le projet d'alliance énergétique est pour moi, on dit qu'il n'y a pas de projet parfait, mais ce projet-là est quasi parfait. Parce qu'il répond en tout point à toutes les composantes du développement régional, que ce soit sur le plan social, environnemental, économique, et aussi dans une perspective d'aménagement du territoire. Or, je comprends pas comment se fait-il que ça avance pas plus rapidement que ça. Là, on nous arrive avec une usine d'explosifs qui semble aller à contre-courant aux efforts locaux. Depuis quelques années, la région du Restigouche mise beaucoup sur le tourisme et la région Chaleur aussi pour diversifier l'économie. Et les retombées économiques de ce virage-là commencent à se manifester. Or, il y a sûrement... Moi, je vois sûrement d'abord des problèmes au niveau du conflit d'usage entre les différentes orientations que prenne la région. Ensuite, est-ce que, dans un point de vue touristique, est-ce que les touristes vont vouloir aller visiter une usine d'explosifs? Et on sait depuis les années 60, en développement régional, que l'arrivée d'une usine... c'est ce qu'on appelle en développement régional là, la théorie des pôles de croissance. C'est-à-dire, lorsqu'une usine arrive, elle peut, à court terme, favoriser la croissance économique. Mais je pense que les acteurs du Restigouche et de Chaleur le savent très bien.
1: Lorsqu'elle usine ferme, part, et il y a eu plusieurs exemples. Néanmoins, M. Oui. Simard, puis là, c'est parce qu'on a le temps qu'on a, je me dis... OK, on parle de tourisme, on parle de maintien des beautés de la région. Ça a des limites, là, le tourisme. Et c'est ce qu'on désire depuis longtemps, d'avoir des entreprises qui génèrent des retombées économiques, qui puissent garantir la pérennité, le maintien en place de familles qui s'installent pour le plus long terme dans le nord du Nouveau-Brunswick. Et donc, est-ce que c'est pas le moment d'appuyer sur l'accélérateur?
0: Ben, on voit très bien là que l'absence d'une politique de développement régional fait en sorte que ça s'en va dans toutes les directions. Là. Comme je l'ai souvent mentionné dans votre émission, on a maintenant tous les outils pour que les acteurs régionaux et locaux puissent prendre en main les destinées de leur développement. On a un territoire qui est bien municipalisé, qui est bien organisé. On a des élus.

0: locaux et régionaux qui sont dynamiques, dans Kent, au Restigouche, dans la péninsule acadienne. Mais sans stratégie, tous les efforts qui sont mis par ces acteurs-là pour essayer de prendre les leviers de leur développement, ben ça reste lettre morte là. Puis on dirait que les actions, non seulement il n'y a pas de politique de développement régional, mais on dirait que les actions du gouvernement vont à contre-courant des orientations, qui compris, je dis pas qu'il faut miser exclusivement sur le tourisme, mais je pense qu'il faut diversifier l'économie régionale, miser sur la valorisation des petites PME pour assurer une certaine stabilité économique, notamment lorsque en période de conjoncture difficile comme on vit actuellement. Il faut agir sur la démographie de toute urgence. Il faut soutenir des structures que nous avons. On a une société de développement régional au Nouveau-Brunswick qui peut devenir vraiment un incubateur de développement. Et son rôle ne doit pas se limiter juste à offrir du capital de risque, là.
1: Alors, voilà des belles pistes sur lesquelles peut-être discuter autour de la table si des personnes à l'écoute sont là ce soir à Perspective au centre Casey Irving. Il faut s'arrêter là, mais c'était très éclairant. Merci beaucoup d'avoir accepté notre invitation, professeur Simard.
0: Ça me fait plaisir.
1: Merci.
0: On se reparle de nouveau.
1: Bien sûr. Magella Simard, professeur de géographie à l'Université de Moncton, expert en développement régional. Qu'est-ce que ça évoque pour vous? J'aimerais vous entendre. Alors, est-ce qu'on va trop vite, à votre avis, ou est-ce que vous vous dites, ben, c'est là où nous en sommes à l'heure actuelle? Puis il y a tout ce contexte que j'évoquais au début de l'émission également. On voit d'autres scénarios dans d'autres provinces également où on se dit, ben, on veut prendre part à cet élan national de création de différents sites d'exploitation, oui, de ressources naturelles, mais aussi de production d'électricité. Bref, tous les points de vue sont les bienvenus. Je rappelle les moyens de nous joindre par courriel ici, la matinale, à commercial@radio-canada.ca, via la bulle audio ou un message texto au numéro suivant. C'est le 1-800-561-1561. Alors, revenons sur ce grand tournoi de volleyball qui est fini, mais c'est pas fini.
2: Exactement.
1: C'était la finale hier soir de ce tournoi continental, Félix.
2: Oui, entre le Canada et les États-Unis, cette finale de la NORCECA. NORCECA, Amérique du Nord, Centrale, Caraïbes, NORCECA.
1: Ah, si ben enfin, je comprends. Voilà. Merci.
2: Je savais que vous posiez la question, Martine. Donc, tout un match entre les réservistes des deux équipes, parce que de gagner ce tournoi n'amenait pas grand-chose. Les deux équipes sont déjà qualifiées pour la Coupe du Monde de 2027. Il n'y avait pas vraiment d'enjeu à part un trophée et une médaille à la fin de cette finale-là. Les serveurs des États-Unis ont fait bien des dégâts en début de match et ont soutiré les deux premières manches. Les Canadiens se sont accrochés pour gagner les deux prochaines. Mais dans le dernier set, quelques erreurs au service ont donné la victoire aux États-Unis. Donc 25-19, 26-24, 25-27, 17-25, 15-13. Zachary Hollins de Victoriaville au Québec, libéraux de l'équipe, nous décortique ce match.
3: Les 4-5 matchs L'effectif sur le banc n'a pas joué du tout. Fait que, t'sais, on savait que ça allait être un peu rouillé au début. Ça l'a été. T'sais, même si on perd assez serré, au volleyball, quand tu joues contre une bonne équipe comme ça, c'est ces petits pourcents-là d'efficacité, contrairement à eux qui ont joué tout le tournoi avec cet effectif-là, c'est la différence. Donc, ça a jeté ces deux sets-là pour trouver notre niveau habituel. Là, en plus de ça, eux autres, ils ont joué plusieurs matchs, donc la fatigue, ça s'est vu, ils se sont mis à faire des changements, donc c'est vraiment le fun à voir.
4: Tu commences ce week-end?
3: Ouais, ben un peu, mais dans le fond, tu sais, nous, on avait toujours la qualif en tête, mais c'est le danger de penser trop loin. On a, tu sais, notre préparation, c'était vraiment dans le moment présent, tu sais, fait que, tu sais, là, on va décanter un peu, puis après ça, là, on se prépare pour la suite.
2: Donc, jour de repos pour les professionnels aujourd'hui. Qualification olympique demain entre le Canada et le Mexique. C'est la demi-finale. Donc, pas, j'ai dit demain. Oui, demain, 16h30, vendredi.
1: Demain, c'est
2: vendredi. Les jours se mélangent. Hein. Donc, demi-finale de cette qualification olympique contre le Mexique demain à 16h30. Le Canada a gagné en phase préliminaire contre le Mexique. On s'attend à rencontrer le Cuba en finale. Cuba qui était sans l'un de leurs meilleurs joueurs au monde là, cette semaine quand on a joué contre le Canada. C'était reposé. Donc, ça va se passer samedi soir. mars, cette finale de qualification olympique. Si le Canada se rend jusqu'à là, on a notre billet garanti pour Los Angeles.
1: Pour les prochains JO. Il y a quand même un match important ce soir au Centre Avenir.
2: Oui, entre les Reds de UNB et les Tigers de Dalhousie, match universitaire masculin. On profite du passage du tournoi pour faire un rare match dans ce genre d'environnement pour le niveau universitaire. C'est un match de pré-saison, mais quand même, il faut le souligner. Quelques Acadiens seront de ce match. Liam Pelletier de Saint-Marie-Kent, notamment. Sinon, vous dit quelque chose, il a complètement dominé là, le niveau collégial avec l'Université Sainte-Anne ces dernières années. Il avait besoin d'un nouveau défi, un niveau plus haut, donc est passé aux Reds de UNB. Il nous parle du match de ce soir.
4: On est super excité, tout. C'est sûr que c'est pas une situation habituelle pour nous autres de jouer dans un centre aussi gros puis avoir potentiellement une foule aussi grosse que ça. Mais honnêtement, on essaie de rester concentré sur la job à faire puis c'est d'aller jouer notre meilleur volet, de continuer à progresser parce que ça reste un match hors concours. Fait que c'est de voir où on se mesure. Avant le début de la saison, voir c'est quoi qui a travaillé, puis de juste de continuer à progresser. On a hâte de vivre un peu un environnement de jeu qui ressemble plus à celui des matchs internationaux.
2: Donc, match ce soir entre UNB et Dalhousie au Centre Avenir. Du bon volley des Acadiens sur le terrain de 19h. Il y a un petit nom à surveiller aussi. En volleyball de plage, a été invité par l'équipe nationale.
1: Oh là là!
2: À surveiller.
1: À le suivre, certain. Mais merci, puis bon volley à ceux qui continuent de suivre les matchs au Centre Avenir. Nos nouvelles régionales maintenant, il est 7h31.
5: Bonjour à tous, ici Steve Legault, voici les informations. Un important projet éolien se met en branle dans le nord du Nouveau-Brunswick. Mené par l'Alliance de l'énergie du Nord, le projet de Moose Meadows propose entre 20 à 35 éoliennes qui produiront jusqu'à 200 MW d'électricité propre. Le site visé, oui, se situe à une trentaine de kilomètres au sud de Charlot. L'Alliance de l'énergie du Nord qui regroupe des municipalités, des CSR, des Premières Nations du nord de la province et le but est d'y développer des projets d'énergie éolienne. Un partenariat parti pour durer selon Terry Richards, une chef de la Première Nation de Papineau.
6: J'espère qu'on va faire un autre 5-6 comme ça avec toutes les municipalités ensemble en partenariat parce que c'est bon pour tout le monde dans la région.
5: Pour une deuxième fois depuis le début du mois de septembre, la centrale nucléaire de Pointe-le-Pro est mise hors service. On parle ici d'une fuite d'eau lourde, un liquide essentiel pour produire la vapeur nécessaire au fonctionnement de turbines de la centrale. Des réparations sont une nouvelle fois nécessaires. Frédéric Camarano.
7: Lundi, Énergie NB annonce la mise hors service de la centrale. Énergie NB a constaté une fuite dans le bâtiment du réacteur à la centrale nucléaire de Pointe-le-Pro. Kathleen Duguay est la chef des affaires communautaires et du protocole réglementaire nucléaire.
8: La fuite qu'on avait sur cette ligne d'instrumentation-là est contenue dans le bâtiment du réacteur. C'était une petite fuite. C'est des petites gouttes qui sortent de la ligne d'instrumentation. C'est pas beaucoup.
7: Kathleen Duguay dit qu'aucune goutte d'eau lourde ne s'est rendue jusqu'à l'environnement, mais le liquide qui a fuité est, selon son aveu, contaminé. Quant à la reprise des activités, elle ne peut pas fournir de date pour l'instant.
8: On n'a pas choisi encore la méthode préférée pour la réparation parce que ça doit se faire approuver par les ingénieurs et différents niveaux parce que c'est quand même un système assez complexe.
7: Et même si la fuite est minime, le travail est malgré tout d'envergure.
8: Mais l'accès où on doit aller pour faire la réparation est très difficile d'y accéder. Alors, on doit bâtir différentes pièces d'équipement qu'on doit apporter sur le site, établir des échafauds.
7: Il s'agit de la deuxième mise hors service ce mois-ci. L'autre ne portait pas sur la section nucléaire, mais plutôt sur une turbine. Lors de la demande d'augmentation de tarifs d'électricité, Énergie NB a estimé les mises hors service pour sa centrale nucléaire pour cette année financière à la baisse par rapport aux dernières années. Ici Frédéric Camarano, Radio-Canada, Moncton.
5: Le projet d'usine d'explosifs qui pourrait voir le jour près de Belledune amène son lot d'espoir concernant l'emploi, mais aussi d'incertitudes concernant l'impact environnemental, mais aussi la sécurité. Le chimiste spécialisé en environnement et en gestion des matières dangereuses à l'Université de Sherbrooke, Marc Olivier, parle des mesures à prendre avec ce genre d'installation.
9: Il s'agit évidemment d'avoir un espace où la population ne va pas circuler, n'est pas admise, d'avoir des distances qui sont suffisantes pour prévoir que même en cas d'accident, il n'y a pas de débris projetés qui puissent atteindre des gens ou atteindre d'autres installations, d'autres immeubles aux alentours. Donc, il y a un risque de déflagration parce que c'est une matière explosive.
5: Rappelons que les installations seraient construites à environ 60 km au nord-ouest de Bathurst. Le promoteur du projet souhaite lancer les travaux d'ici la fin de l'année 2027 et voir l'usine pleinement opérationnelle d'ici 2030. Le site qui produirait notamment du TNT destiné au secteur militaire et minier. Un vacarme suivi de vibrations par endroits a piqué la curiosité des résidents de la région d'Edmundston mardi soir. Peu avant 19h30,

0: Plusieurs ont fait le saut face à ce tremblement de terre. Reportage d'Alison Dubé.
1: Un fort bruit a été entendu et même ressenti un peu partout dans le Nord-Ouest mardi soir. C'était le sujet de conversation mercredi matin.
2: On a entendu un gros boom hier soir?
3: Oui. On a juste entendu un boom, c'est tout.
1: Le bruit a été entendu à des kilomètres de Dégely à Rivière-Verte au moins.
4: Ça a juste fait comme une vibration. Là. Ça a fait ça à peu près, je dirais, 5 secondes, même pas.
5: Pas même un coup de tonnerre.
1: La cause la plus plausible de ce fameux coup de tonnerre est en fait un tremblement de terre causé par du dynamitage. L'épicentre a été répertorié dans les environs de Saint-Jean-de-la-Lande au Québec, selon Séisme Canada, tout près d'un site de dynamitage. Le séisme était purement artificiel, selon Nicolas Eckerley, sismologue aux ressources naturelles du Canada.
6: Des séismes petits comme ça ne sont pas ressentis, sauf s'il y a du monde qui habite tout près et si le séisme est peu profond.
1: Du dynamitage est effectué 2 fois par jour dans ce secteur pour la construction d'un parc éolien. Mardi soir, ils ont effectué une explosion de 30 000 mètres cubes vers 19h20 à l'heure atlantique. À la vitesse du son, le bruit a pu mettre quelques minutes à se rendre dans les quartiers d'Edmundston, ce qui expliquerait le délai. Ici Alison Dubé, Radio-Canada, Saint-Jacques.
0: Le Nouveau-Brunswick va conclure un échange de terrain avec la ville de Salisbury afin de permettre la construction d'une nouvelle école accueillant des élèves de la maternelle à la 5e année. L'ancienne école vieille de 78 ans sera remplacée par un établissement d'une valeur de près de 53 millions de dollars conçu pour accueillir 400 élèves. Le début des travaux est prévu pour 2027-2028 et l'ouverture de la nouvelle école est attendue d'ici septembre 2030. Les corps de police de partout au pays ont signalé qu'ils éprouvaient des difficultés dans l'acheminement des appels reçus au 911 tôt jeudi matin, mais la situation semblait revenir progressivement à la normale. Sur les réseaux sociaux, ces corps de police ont invité la population à utiliser leur ligne téléphonique habituellement réservée aux appels non urgents pour signaler une urgence. Le service de police de la ville de Montréal au Québec a confirmé avoir été touché par cette panne, mais a fait savoir que le service était de nouveau opérationnel depuis 4h45. La police provinciale de l'Ontario a aussi confirmé avoir reçu des signalement faisant état de panne intermittente du service 911 pour certaines régions de sa province. Et puis des corps de police du Nouveau-Brunswick ont aussi fait état de problèmes avec l'acheminement des appels au 911, mais le problème qui aurait pu être résolu. La police a inculpé un homme de 24 ans originaire de Bathurst pour possession de contenu pédopornographique et d'exploitation sexuelle d'enfants. L'enquête a débuté l'année dernière à la suite de signalements concernant des contenus sur plusieurs réseaux sociaux. Le domicile du suspect a fait l'objet d'une perquisition au mois d'avril. Il a été inculpé le mois dernier. La police l'accuse d'avoir possédé, consulté et produit ces contenus. Puis la police du Nouveau-Brunswick qui a arrêté un homme à la suite d'un face-à-face dans une communauté des Premières Nations à l'ouest de Fredericton le week-end dernier. La GRC indiquait avoir repéré le suspect âgé de 45 ans alors qu'il tentait de détruire une caravane sur une propriété de la Première Nation de King's Clear samedi. Selon la police, l'homme a menacé les agents avec une arme avant de se barricader à l'intérieur de la maison. La GRC a précisé que l'individu a refusé de se rendre ou d'obtempérer aux directives de négociateurs de crise. Les policiers ont alors utilisé du gaz lacrymogène pour le forcer à sortir de la maison et procéder ainsi à son arrestation.
7: Merci beaucoup, Steve.
0: Je vous en prie.
7: Météo, c'est pas long. Les nuages arrivent. Aujourd'hui, ce sera gris pour la plupart des secteurs. On parle de probabilité de précipitation tout au plus, là. C'est vraiment plus demain que la pluie va débuter. Pour certains secteurs, ce sera au cours de la nuit. Puis pour l'instant, il fait entre 3 et 13 degrés au Nouveau-Brunswick. Alors, on parlait tout à l'heure de l'augmentation du prix du bœuf. Je rappelle cette première émission de la 25e saison de l'émission L'Épicerie, que vous pouvez retrouver en rattrapage sur Tout TV, si le sujet vous intéresse. Oui, le bœuf haché coûte pas mal plus cher qu'avant. Puis après, on se demande, mais pourquoi les choses coûtent plus cher? Puis il y a plusieurs facteurs qui peuvent entrer en ligne de compte. On parle énormément de l'augmentation des prix des carburants par les temps qui courent, puis en exemple ce matin, le prix du diesel qui a fait un bond de 13 cents encore. Je joins Justin Godette, qui est propriétaire, lui, d'une ferme laitière, puis il vit bien les impacts de ça. Je le joins dans la région de Memramcook. Monsieur Godette, bonjour.
8: Bonjour.
7: Quelle part du budget est avalée par l'augmentation du prix du carburant pour vous?
8: Ben, on regarde premièrement au prix du diesel, que ça nous coûte pour faire nos récoltes. Puis là aussi, on regarde au prix de tout ça qu'on achète, qui vient là dessus un camion ou que... ou qui dépend sur le prix de l'énergie pour être produit ou amené à la ferme. Ça fait que ça nous affecte un petit peu de tous les autres côtés.
7: Là, l'augmentation encore de 13 cents, c'est pas forcément une bonne nouvelle pour vous ce matin, M. Godette.
8: Ben, si ça continue à long terme, ça pourrait avoir un impact assez sérieux, mais pour nous autres, tout de suite, notre grosse partie de la consommation est faite pour l'année, là, le temps d'été, les récoltes, tout ça, c'est là ce qu'on consomme le plus de diesel. Mais on regarde depuis les derniers 3, 4, 5 ans, c'est pas juste une augmentation de 15 cents, c'est une augmentation de. C'est passé le double de quoi ça nous coûtait 4-5 ans passés pour des diesel.
7: Donc, quand les consommateurs font leur épicerie, là, puis ils sont dans le rayon des viandes ou ils sont au marché, puis ils se disent mais comment ça se fait que ça coûte plus cher? Vous avez vous avez une bonne idée du pourquoi que ça coûte plus cher, M. Godette?
8: Ben, ça coûte plus cher à faire le manger.
7: Oui.
8: C'est en agriculture, on peut pas se sauver de la réalité biologique de la production puis de la réalité des coûts de production. Ça fait que si ça commence à coûter plus cher à produire, ça devient plus difficile à produire plus de nourriture. Puis si il y a un manque de nourriture, ça vient que ça affecte les prix au marché à la fin du temps.
7: C'est ça, parce que il y a moins de bovins. Parce qu'il y a moins de monde qui veulent être dans votre domaine, parce que c'est pas facile. C'est pas facile d'être en agriculture. Ça, à chacune des fois où je fais une entrevue avec un agriculteur, je le comprends bien. Ça prend une passion, ça prend beaucoup de résilience. Et donc, la diminution du nombre de fermiers, ça joue, j'imagine, aussi à créer une inflation du prix de la viande.
8: Ça joue dans le montant de production agricole qui est fait, puis le montant de nourriture qui est mis dans le système.
7: Ça, c'est ça.
8: Si on a moins de nourriture qui est produite, ça va avoir un impact à monter le prix. Sur l'autre côté, les marges de profit au niveau de la ferme sont les plus minces qui n'ont pas été, ça fait longtemps. Ça fait que c'est difficile d'investir dans plus de production, puis amener plus de manger. Plus de nourriture dans les marchés. Ça fait que c'est comme on est comme pris dans un cycle vicieux, si tu veux.
7: Absolument, absolument. Vous, à votre ferme, bon, j'ai parlé d'une ferme laitière, mais c'est pas juste traire des vaches, là. Il y a beaucoup d'activités. Parlez-moi de ce que vous faites, là, à votre ferme, Justin.
8: Ben, moi, ma production est principalement le lait.
7: OK.
8: Puis les vaches, toutes les vaches ont de la viande, toutes les vaches ont du lait, ça fait que moi, mes vaches, je peux les envoyer dans le système de viande aussi. Ils ne sont pas élevés pour la viande, mais ils finissent par aller dans le système principalement pour faire de la viande hachée.
7: Exactement. La viande hachée qui a augmenté c'était 400% d'augmentation en 25 ans. C'est fou quand même quand on voit ça pour le consommateur, quand on fait une grosse moyenne. Mais le reportage de l'émission d'hier, c'est intéressant parce que après ça, il disait oui, ça coûte de plus en plus cher, puis la qualité est de moins en moins là, mais que quand on achète local, cependant, la qualité est supérieure. Vous, vos vaches, ils se rendent où, Justin Godette?
8: Moi, mes vaches, ils vont pas loin. ils sont tous achetés local, principalement achetés local. Mm-hmm. Puis, moi, je trouve que c'est mieux pour les vaches. Puis, j'ai une bonne relation avec les bouchers de la région, puis beaucoup de fermiers aussi. Ça fait que, mes vaches, ils vont juste chez mon voisin qui est à 2 minutes de route 17.
7: c'est super intéressant d'entendre votre point de vue là-dessus, parce qu'on n'arrête pas de dire « Ah, ça coûte plus cher s'alimenter, comment est-ce qu'on va arriver, l'inflation, c'est difficile pour les ménages. » Mais je ne suis pas économiste, Justin Godette, mais je me dis dans tout ce qu'on met comme énergie, comme ressources, comme budget, pour se dire « On va aider les Canadiens, les Canadiennes, les Néo-Brunswickois, les Néo-Brunswickoises. » Est-ce que vous pourriez bénéficier de davantage de soutien? J'ai l'impression que poser la question, c'est un peu y répondre, hein?
8: Ben, la question de soutien est un peu difficile parce qu'on ne peut pas s'en sauver des réalités biologiques, des réalités de production. Tu sais, on dépend beaucoup sur le prix du carburant pour toutes les étapes de la production de nourriture. de la production primaire à la transportation, à la transformation, à l'emballage. On regarde. Il y a plusieurs étapes pour rendre la nourriture de la ferme à l'assiette du consommateur. Puis à chaque étape, on dépend beaucoup sur le carburant, on dépend beaucoup sur le prix d'énergie, on dépend beaucoup sur le prix de, des ressources primaires qui rentrent dans le processus. Ça fait c'est une aide aux fermiers et aiderait pour rester en production des fois.
7: Oui,
8: quand
7: surtout
8: les prix ne sont pas en haut. Si on regarde du côté du fermier, même avec les prix qui montent, tu regardes à ta marge qui reste après que tu aies payé les coûts qui ont monté, puis tu dis, j'ai pas beaucoup d'argent de reste pour réinvestir, pour augmenter ma production, pour...
7: Pour répondre à la demande, justement, puis contribuer à en ajouter dans le marché de la viande pour qu'on arrête cette montée inflationniste. C'est ça, c'est comme un cercle vicieux là, qui se poursuit. Ah, ça nous aide à comprendre cette partie-là de l'équation, en tout cas. Merci beaucoup d'avoir accepté notre invitation, puis une bonne journée à la ferme, M. Godette.
8: Merci beaucoup.
7: Merci, bye-bye. Justin Godette est fermier dans la belle vallée de Memramcook. Et puis, non loin de Memramcook, il y a Dieppe, des vols qui font jaser. Deux plaques ont été volées à Lee au monument de l'Odyssée acadienne à Dieppe. Et on y revient ce matin.
5: Absolument. La plaque en bronze qui porte la traduction en anglais de l'histoire de la résistance sur la Petite Goudiac a été emportée au printemps. Une deuxième, un peu plus petite, sur laquelle étaient inscrits les noms et les logos des donateurs qui ont contribué à financer le monument, a été arrachée l'automne dernier, selon Jean Godet, qui est le président de la commission des boniments de l'Odyssée acadienne. Et il croit qu'on a également tenté de voler une troisième plaque ainsi que la croix. Donc, on a pu voir dans les dernières semaines des traces sur le monument, comme si quelqu'un essayait de s'emparer justement d'une troisième plaque ainsi que de la croix. Ça n'a pas été un succès cette fois. On peut entendre Jean Godet.
9: Le bronze est attirant pour certains qui veulent essayer d'avoir une pièce ou deux, mais ça vaut relativement peu. Comme pièce, mais ça coûte énormément cher pour les remplacer. C'est certainement une insulte finalement à l'Acadie de ne pas respecter les monuments de son histoire. Il est rendu trop gros et l'éclairage n'est pas ce que ça devrait être. Alors il y a des ajustements qui devraient être faits là, pour protéger, dégager la vue du monument.
5: Une situation qui fait réagir. La ville de Dieppe affirme qu'elle est en discussion avec différents fournisseurs afin de trouver une façon de remplacer les deux plaques qui ont été volées et de réduire les risques de vandalisme pour pas que ces événements se reproduisent dans le futur. Éric Dao, représentant de l'organisme porte-parole de la Société nationale Acadie, ne manque pas d'idées pour renforcer la sécurité autour du site. On peut l'écouter.
10: C'est clair qu'on peut voir que peut-être il y a certains arbres qui peuvent rendre le site moins visible. On pourrait penser à peut-être faire en sorte que tout monument de ce type soit éclairé de façon convenable aussi, parce qu'on sait que quand c'était bien éclairé, ben ça décourage le vol. Des caméras, ça sera peut-être quelque chose d'intéressant à envisager aussi.
5: Il faut rappeler que c'est pas le seul monument qui a été vandalisé dans la région récemment. Le monument à la mémoire des trois policiers tués à Moncton a été vandalisé cet été. L'une des feuilles d'érable en bronze a été volée également. Puis chacune des feuilles de bronze sur le monument est personnalisée. Mm-hmm. Il porte les empreintes de pouces de plus de 1500 personnes, y compris des proches des trois familles ainsi que des premiers répondants. Donc, même si on remet une feuille d'érable, elle ne pourra pas être 100% celle qu'elle était avant, étant donné que ben il y a des personnes qui ont mis leur empreinte digitale qui ne sont plus dans la région ou même décédées dans les 10 dernières années.
7: C'est un peu compliqué là, c'est comme un morceau irremplaçable là. En tout cas, on va voir ce que ce sera pour la suite. C'est navrant ces vols, puis après ben on soulève quand même des questions plus larges, hein. On parle d'éclairage, on parle de surveillance. Ce sont des choses qui reviennent dans notre actualité ces derniers temps. Merci beaucoup, Ali.

0: Il n'y a pas de doute, hein? On reconnaît sa voix. Michel Rivard, le grand Michel Rivard, il est de passage en Acadie pour quelques spectacles, Félix.
1: Oui, avec son plus récent album « Après, on va où? » Son 10e en solo est à Moncton, au Théâtre Capitole ce soir, à Caraquet vendredi au Carrefour de la Mer et à la salle Léo Poulin d'Edmundston samedi. Michel Rivard propose ce théâtre musical en solitaire avec ce spectacle, que des chansons de son dernier album paru en automne dernier, avec des monologues. Il fait pas là ses vieux hits, là, Michel Rivard, dans ce spectacle-là. Cet album-là, Après on va où, c'est un album rempli de grandes questions sur la mort, le grand nulle part. La critique est quand même unanime, hein, depuis qu'il a commencé à tourner au printemps ce spectacle-là. Il y a José Lapointe dans la presse qui disait que ce spectacle où chaque phrase littéralement est un bijou qu'on pourrait citer.
0: Wow.
1: J'ai eu le bonheur de discuter avec Michel Rivard hier. Le voici sur ce que ce spectacle propose.
2: C'est un bonheur pour moi de pouvoir combiner, en fait, pour une fois, mon métier de comédien, mon métier d'auteur, mon métier de poète, mon métier de chanteur, et de mettre tout ça ensemble pour en faire un spectacle intégré. Et j'avais hâte de reprendre ce type de spectacle-là, qui est inédit. C'est les chansons du dernier album, il n'y a pas de chansons du répertoire. C'est vraiment un spectacle avec une thématique et avec un lieu, un décor. Et il y a une théâtralité là, qui est vraiment, c'est réel. C'est vraiment un spectacle de théâtre.
1: Après, on va où? C'est un album et un spectacle, je le disais, qui pose des questions sur la mort. Comment on vient à se poser ces questions-là? C'est ce que j'ai demandé à Michel Rivard.
2: Ah ben, on décide pas d'explorer ça. Hein? Ça nous vient avec l'âge. À un moment donné, on s'aperçoit que moi, j'aurai 75 ans dans quelques jours. On s'aperçoit qu'on est là depuis un sacré bout de temps et que visiblement, puisque c'est la norme et que personne n'a réussi à passer outre, on sait qu'il y a moins de temps en avant qu'il y en a en arrière. Alors, j'ai décidé de prendre la bête de front et de dire ben, pourquoi pas me servir de ma poésie, de mon humour, de ma musique pour qu'on se pose des questions ensemble. Il n'y aura pas de réponse, vous le savez, hein, j'ai pas besoin de vous le dire. S'il y avait des réponses, on serait pas mal plus heureux.
0: Et son rapport à l'Acadie, quel est-il, à Michel Rivard?
1: Ah ouais.
0: Son rapport à la région?
1: Mais oui, parce qu'il vient souvent dans le coin, hein, dans ses 50 ans de carrière en solo ou avec, bien sûr, Beau Dommage. Je lui ai demandé son attachement à la région au Nouveau-Brunswick.
2: C'est un rapport profond d'amour, de respect. J'ai un sentiment... écoutez, je suis pas venu assez souvent à mon goût, mais je suis quand même venu régulièrement depuis dans les 50 quelques dernières années que je fais ce métier-là. J'ai toujours un sentiment d'appartenance. J'arrive en Acadie, je me sens proche des gens, je me sens bien, je suis toujours remarquablement accueilli. Cette idée de venir visiter des francophones qui sont isolés, qui se tiennent debout, qui gardent le fort. Il y a quelque chose là-dedans qui me touche particulièrement.
1: Donc, Michel Rivard, qui est à Moncton au Capitole ce soir, Caraquet vendredi au Carrefour de la Mer, la salle Léo Poulin d'Edmundston samedi pour ce magnifique spectacle. Après, on va où? Son 10e album solo quand même. Et attention, Martine.
0: Oh,
1: là,
0: oui, c'est vrai.
1: On a une paire de billets à faire tirer pour ce soir au Théâtre Capitole.
0: À côté de votre téléphone, vous le saviez, on vous avait dit qu'on aurait un petit cadeau pour vous ce matin. Alors, pour le spectacle de ce soir, pour voir Michel Rivard, on va prendre le 4e appel. 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Puis on a le temps pour une chanson de cet album, Après, on va où? Voici le titre, À l'ombre dans le désert.

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0: Vous pourrez entendre ce titre ce soir au Théâtre Capitole. Rappelez-moi les autres endroits qui vont recevoir Michel Rivard, parce qu'il donne quelques spectacles.
1: Exactement.
0: En Acadie,
1: Caraquette vendredi, donc demain au Carrefour de la Mer et à la salle Léopoulin d'Edmundston samedi. Vérifiez les heures, là, c'est pas tous à 20h. Je crois qu'il y en a un qui est à 19h30 là-dedans, mais voilà.
0: En tout cas, je ne sais pas s'il y aura le même enthousiasme qu'on a eu ce matin pour ce concours, pour la paire de billets.
1: Nos lignes ont explosé.
0: Merci beaucoup. On en aura d'autres au fil de la saison, des petites surprises comme ça. Mais c'est Mme Alice Aymon qui est la gagnante. Mme Aymon de Notre-Dame, merci beaucoup de nous avoir écrit. Est-ce que tout le monde connaît quelqu'un qui est allé voir Céline à Paris? Peut-être. Il y a eu beaucoup de partages d'expériences, n'est-ce pas, sur les réseaux. Et c'est vrai que quand on en a glissé un mot lundi matin, après le spectacle retour, elle était absente, Ali.
2: J'étais absente.
0: Elle était absente.
2: C'est un sujet sensible.
0: Elle avait vraiment le goût qu'on y revienne. Donc, non, je vous taquine.
2: C'est bon!
0: Et là, il y a eu son deuxième spectacle hier et ça se poursuit. Oui, c'est une frénésie incroyable. Mais si... comme plusieurs, vous n'avez pas eu de billets et vous êtes un peu jalouse de tout ça. Le drag bingo de Rose Beef, c'est son retour cet automne et le fait sur la thématique du retour de Céline Dion. C'est samedi soir, 20h, que vous pouvez aller vivre...
1: Au Pays de la Saguine, hein?
0: Oui, monsieur. Je pense que ça va être une soirée intéressante et vous pourrez donc à gorge déployée chanter les titres à 20h. Et puis, ça comprend 5 cartes de bingo. Il y a un prix, tout ça. Vous pouvez trouver les détails sur le site du Pays de la Saguine.
1: Céline au Pays de la Saguine.
0: Céline au Pays de la Saguine. Pourquoi pas?
1: Et voilà.
0: L'heure s'achève déjà. Nous allons sans doute entendre parler, vous devinez, du discours de Mark Carney dans quelques secondes au bulletin de nouvelles nationales et internationales. Il était présent devant les députés de l'Union européenne et puis je pense qu'on va voir les retombées de tout ça au cours des prochains jours, prochaines semaines, les réactions et dès la prochaine heure avec Mylène Crête qui a observé, écouté tout ça. On ira en analyse avec elle au cours de la prochaine heure.
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7: Discours de Mark Carney devant le Parlement européen, le Canada salue l'idée de devenir membre associé de l'Union européenne.
8: Nos sociétés sont secouées par de nouvelles tempêtes.
7: Le thème du référendum s'impose dans le deuxième débat de la campagne électorale au Québec.
9: Est-ce vraiment le temps d'ajouter de l'incertitude avec le référendum de Paul Saint-Pierre Plamondon?
7: Et nous ferons le point sur la panne qui a affecté les services 911 d'un bout à l'autre du pays ces dernières heures.

0: Bonjour, ici Mathieu Bellumeur, bienvenue au Radio Journal.
1: So I know we're all looking forward to hearing you speak. The floor is yours, Prime Minister.
0: Mark Carney, le premier ministre canadien, qui a prononcé un discours au Parlement européen plus tôt ce matin, après avoir été invité hier à devenir un membre associé de l'Union européenne. Jean-Philippe Robillard est avec nous en studio. Il a suivi ce discours du premier ministre. Jean-Philippe, qui a commencé par rappeler les liens historiques et les valeurs communes qui unissent les Canadiens et les Européens.
2: Oui, un discours d'une vingtaine de minutes, Mathieu, dans lequel le premier ministre Carney a tiré la sonnette d'alarme sur les bouleversements géopolitiques qui secouent la planète, qui sont vécus dans plusieurs pays du monde depuis que Donald Trump a pris le pouvoir à la Maison-Blanche. Alors, dans ce discours, le premier ministre Carney a également dit qu'il accueille favorablement la proposition de faire du Canada un membre associé de l'Union européenne. Puis, sans le nommer, là, il a critiqué le président américain Donald Trump, ses politiques commerciales, le fait qu'il utilise les tarifs douaniers comme une arme dans ses négociations commerciales.
3: Nos sociétés sont secouées par de nouvelles tempêtes. Les institutions multilatérales sur lesquelles nous comptions ont été affaiblies. L'intégration économique est désormais utilisée comme une arme et les droits de douane comme un moyen de pression.
0: Jean-Philippe, le premier ministre a promis d'être transparent envers les Canadiens.
2: Oui, dans le point de presse qu'il a fait juste après son discours, le premier ministre Carney a affirmé que le Canada et les pays européens vont entamer des discussions pour préciser cette nouvelle alliance et qu'il y aura également des discussions ici au Canada, au Parlement, sur cette question.
3: Maintenant, c'est le commencement d'un processus, une nouvelle alliance entre l'Union européenne et le Canada, mais il y aura des discussions pendant au Parlement canadien et un vote à la fin du processus. Et un processus qui va rendre le Canada plus souverain, plus prospère, plus soutenable et plus fort.
2: Il va y avoir également un sommet Canada-Union européenne à Montréal, Mathieu, à la fin du mois d'octobre.
0: Merci Jean-Philippe.
2: Merci, au revoir.
4: Élections québécoises.
0: Les chefs des cinq principaux partis se sont affrontés de nouveau hier lors du grand débat des chefs diffusé sur la plateforme Crave et la chaîne Nouveau. Pendant 90 minutes, ils ont débattu sous forme de duel un deuxième débat en deux jours. Le thème du référendum et le troisième lien ont suscité les échanges les plus vifs. Résumé de la soirée avec Marie-Josée Paquette-Comeau.
5: Alors, dans les dernières années, on va se le dire, la CAQ n'a pas été parfaite.
6: Christine Fréchette entame le débat en assumant le bilan de son parti, bien que depuis le début de la campagne, elle cherche à s'en éloigner.
5: Et j'ai corrigé les erreurs du passé.
6: Mais la chef de la CAQ s'est vite empressée d'être à l'attaque.
5: Est-ce vraiment le temps d'ajouter de l'incertitude avec le référendum de Paul Saint-Pierre Plamondon?
6: Elle profitait de toutes les occasions, même d'un duel contre le chef libéral Charles Milliard.
7: Le gaspillage à la CAQ, on dirait que vous magasinez chez Costco. Ça vient en format géant puis en paquet de 6. Nordvolt, Nemaska, Sifa, Saclic.
5: Est-ce que vous êtes d'accord avec moi, M. Milliard, que la tenue d'un référendum, c'est pas de nature à aider le coût de la vie?
7: C'est bien la première fois en trois semaines que c'est vous-même qui parlez de référendum parce que vous esquivez constamment la question.
6: Le bras de fer sur le référendum s'est poursuivi entre Charles Milliard et le chef péquiste Paul Saint-Pierre Plamondon.
7: M. Trump n'est pas le seul protectionniste qui existe à Washington. Et vous voulez qu'on quitte le Canada? Ça n'intéresse pas les Québécois en ce moment.
8: Mais partant dans votre logique, M. Milliard, 80 % des Québécois veulent pas du Parti libéral. Ça fait 150 ans que le Parti libéral du Québec existe. Ça fait 150 ans que vous nous dites que c'est pas le bon moment pour parler de notre avenir.
6: Le troisième lien a provoqué de vifs débats entre Christine Fréchette et Ruba Gazal. Québec solidaire est le seul parti contre tout projet de troisième lien.
9: Chaque campagne électorale, la CAQ découvre sa passion pour le troisième lien.
5: Vous y croyez pas, mais
9: besoin. C'est pas une question de croyance, là, c'est pas une religion, là, le troisième lien.
5: Moi, je respecte les vœux de la population de Québec qui disent avoir besoin de ce lien-là parce qu'il y a effectivement pas de boucle le plus à l'est.
6: Le chef conservateur Éric Duhaime s'est fait talonner sur ses coupes dans les finances publiques, jugées draconiennes par ses adversaires, en particulier par le chef Paul Saint-Pierre Plamondon.
8: Ce qu'il propose aussi, c'est le propre d'une créativité importante.
10: En tout respect, là, je pense que ce qui vous distingue aussi, là, c'est que votre cadre financier ne tient pas la route. Là. Au total, c'est 9,1 milliards de dollars de trous dans votre budget que vous avez présenté.
6: Les cinq chefs croiseront le fer une dernière fois le 23 septembre sur les ondes de Radio-Canada. Ici Marie-Josée Paquette-Comeau, Radio-Canada, Montréal.
0: Des problèmes touchent le service 911 dans plusieurs régions du pays. Depuis très tôt ce matin, des corps policiers au Québec, en Ontario, mais aussi ailleurs au Canada, ont signalé des difficultés.

0: Dans l'acheminement des appels. Hugo Métro est avec nous. Quelle est la situation présentement, Hugo?
1: La situation revient peu à peu à la normale, Mathieu. Le système 911 vient d'être rétabli dans plusieurs villes au pays. Ça semblerait être notamment le cas à Québec, à Montréal, à Toronto ou encore à Winnipeg. En fait, tôt ce matin, il y a eu des problèmes dans le transfert de certains appels entre les centres 911 et les répartiteurs des différents corps de police partout au pays, des maritimes jusqu'au Manitoba. Je vous laisse écouter la porte-parole de la Sûreté du Québec, Valérie Beauchamp, sur l'origine des pannes.
2: C'est vraiment le transfert entre le 911 et le centre de gestion d'appel. C'est vraiment ça. Mais pour le moment, on n'a pas le cause et circonstances. C'est sûr qu'on va se pencher sur la question, on va enquêter là-dessus, à savoir qu'est-ce qui s'est passé là, au niveau des causes et circonstances. Mais pour le moment, j'ai pas d'informations pour savoir ce qui s'est produit.
1: Alors, si vous avez présentement une urgence, vous pouvez essayer le 911. Et si la communication ne fonctionne pas, il faudra appeler directement le centre d'appel de son secteur. Ce sont des lignes habituellement réservées aux appels non urgents. Au Québec, vous pouvez trouver ces numéros sur le site de la Sûreté du Québec.
0: Merci beaucoup, Hugo.
1: Au revoir.
0: Un responsable de la patrouille frontalière de la GRC juge que la fermeture du chemin Roxham au Québec a accru le danger à la frontière. Selon lui, les passeurs associés à des réseaux criminels organisés sont plus présents. Voici Brigitte Bureau.
3: Le sergent Daniel Dubois de la GRC est catégorique.
4: Si on parle d'un point de vue strictement opérationnel, c'est sûr que le chemin Roxham favorisait la sécurité de tout le monde.
3: Il est sous-officier responsable de la patrouille frontalière du secteur Champlain au Québec.
4: On doit faire de la recherche et localisation de gens perdus en forêt, ce qui vient taxer nos propres ressources. Comme vous pouvez vous imaginer.
3: Le chemin Roxham était le point de passage irrégulier le plus fréquenté par les demandeurs d'asile au Canada avant sa fermeture en mars 2023. Le Canada et les États-Unis ont alors modifié l'entente sur les tiers pays sûrs pour qu'elle s'applique à toute la frontière terrestre et non seulement aux postes frontières officiels comme c'était le cas auparavant. Selon cette entente, les migrants doivent présenter leur demande d'asile dans le premier des deux pays qu'ils atteignent. Sinon, ils seront refoulés. Depuis mars 2023, la GRC a aussi noté la présence accrue de passeurs associés à des réseaux criminels.
4: Ça crée à certaines occasions des situations un peu problématiques, même pour nos agents, parce que là, il y a des gens qui courent, on ne sait pas si c'est des passeurs, des demandeurs d'asile. Donc là, ça vient rehausser notre niveau là, d'alerte.
3: L'an dernier, la GRC a intercepté près de 1800 demandeurs d'asile alors qu'ils traversaient la frontière de façon irrégulière. Ici Brigitte Bureau, Radio-Canada, Ottawa.
0: Le chef conservateur Pierre Poilievre a réuni son caucus en Colombie-Britannique pour préparer la rentrée parlementaire de lundi. Les conservateurs cherchent à capter l'attention des électeurs en pleine guerre commerciale avec les États-Unis. Valérie Gamache.
5: Pierre Poilievre retrouve son caucus après un autre été dominé par les tarifs et Mark Carney.
6: Il est de notre devoir de faire passer le pays avant notre parti.
5: Le chef conservateur joue la carte patriotique.
6: En tant que fier Canadien, on doit réfléchir au rôle de l'opposition dans cette période difficile.
5: Il tente même de redéfinir son rôle à la Chambre des communes, sachant que pour les électeurs, le seul adversaire qui mérite des critiques se trouve de l'autre côté de la frontière.
7: Je vais être honnête avec vous, c'est difficile de faire de la politique. Alors, on est dans une situation où le gouvernement en place a le beau jeu.
5: Son lieutenant du Québec, Pierre Paulus, ne cache pas qu'il n'est pas simple d'être entendu des Canadiens.
7: Que ce soit les conservateurs ou le Bloc québécois ou le NPD, il y a actuellement une fermeture d'entendre des discours politiques.
5: Le leadership de Pierre Poilievre ne doit pas être remis en question pour autant, selon lui.
7: De penser de changer de chef ou de voir à d'autres choses, ça ne règle rien à court terme.
5: Mais le moral des troupes n'est pas à son meilleur, admet la chef adjointe, Melissa Lanzmann.
8: I think you have to be quite honest.
5: Je pense qu'il faut être tout à fait honnête. Ce n'est pas la position dans laquelle nous voulons nous retrouver, dit-elle.
7: Il y a des membres du caucus qui doivent travailler en équipe. S'ils ne veulent pas travailler en équipe, ils peuvent aller jouer ailleurs.
5: Le mot d'ordre est donc de se serrer les coudes, et pas seulement entre Canadiens face à Donald Trump, mais aussi dans les rangs conservateurs. Ici Valérie Gamache, Radio-Canada, Penticton.
0: Voilà, c'était le Radio-Journal. Merci d'être à l'écoute. Bonne journée.

Matinale, il est 8h10. Alors, est-ce qu'il y a une pénurie dans nos pharmacies? On veut former davantage de techniciens suite à l'annonce de millions de dollars investis par la province envers le collège communautaire. Ben, on en parle avec un pharmacien propriétaire. Oui, Denis Abud sera notre invité dans quelques instants. Quelle est la réalité au sein de nos pharmacies? On va revenir avec vous, Ali, sur les travaux d'un

0: neurochirurgien qui au Nouveau-Brunswick, en fait, qui œuvre auprès d'un petit groupe de personnes qui sont atteintes de lésions à la moelle épinière. Puis moi, quand on parle d'innovation en santé, je me dis, on va prendre les bonnes nouvelles.
1: Ah, c'est des très bonnes nouvelles pour les personnes qui, justement, peuvent recevoir ces soins-là. Il y en a 5 pour le moment.
0: Wow.
1: Ça permet d'envoyer des petits chocs électriques dans le bas du dos pour avoir un peu des sensations, surtout au niveau de la vessie, pour permettre aux gens-là d'avoir une plus grande autonomie, par exemple, pour aller aux toilettes ou quelque chose comme
0: ben
1: ça.
0: Oui, et les résultats fonctionnent. La perte d'indépendance comme ça, c'est déterminant. Quand on veut avoir un petit peu plus d'autonomie, puis je pense que c'est prometteur.
1: C'est prometteur. Plus, pour le moment, 5 personnes y ont accès, mais prévoit augmenter ce nombre-là dans les prochaines années.
0: Alors, une petite décharge électrique, mais qui va loin. C'est ce qu'on comprend. Nous allons également parler d'impro avec vous, Félix,
2: oui.
0: Parce que ça s'entame dans plusieurs régions de la province. Moi, je me réjouis qu'il y a plusieurs ligues régionales d'improvisation dans notre province.
2: On en voit de plus en plus ces dernières années aussi, j'ai l'impression, Martine,
0: oui,
2: des ligues qui reprennent. C'est le cas de la Ligue d'improvisation de la péninsule acadienne qui existait dans les dernières années, a disparu, a refait surface. Là,
0: oui.
2: C'est sa 4e saison de la LIPA. Je vous parle de cette saison-là dans la 2e demi-heure.
0: Très bien. Et puis, on parle aussi à Mylène Crête d'actualité politique fédérale. On va revenir sur le discours du premier ministre Carney devant les députés du Parlement européen. C'est intéressant. Félix, vous voyez même une manchette qui disait que d'autres pays... en fait, c'est même pas les pays eux-mêmes qui le disent, mais...
2: Oui, c'est la présidente du Parlement européen qui dit que l'Australie et la Nouvelle-Zélande pourraient suivre le Canada et devenir membre associé aussi du Parlement européen. C'est ce qu'elle disait dans son discours.
0: Donc, on fait un gros party, puis on n'invite pas Trump. C'est à peu près ce que je comprends. Là. Tout le monde...
3: Puis on voyait les résultats de sondage, à savoir est-ce que le Canada, c'est correct qu'il vienne un membre associé. À peu près tout le monde répondait
0: reçu,
3: à au-dessus de 40% oui.
2: Il y avait beaucoup de « je ne sais pas », ce qui est comprenable aussi là, dans un cas comme ça.
0: Oui, c'est assez inédit aussi situation.
2: Exactement.
0: Là, mais oui, c'est une partie de l'histoire intéressante, je trouve, dans tout ce qu'on pensait qu'il pouvait advenir du refroidissement des relations entre le Canada et les États-Unis. Je dois dire, je ne l'avais pas forcément vu venir, celle-là, mais ça occasionne tout plein de bouleversements. Je veux dire, on entendait Pierre Poilievre qui est devant ses partisans puis qui veut ou qui se doit, disait la journaliste, il est forcé à revoir le rôle d'une opposition dans un contexte où l'ennemi, c'est pas le gouvernement au pouvoir, mais c'est le chef d'État du pays voisin. Je veux dire, c'est totalement des accents là, pour la politique à tout plein d'égards. Donc, on va revenir avec Mylène, entre autres, là-dessus. Et on va aussi, Ali, c'est vrai, parler encore, même si 3 ans après, de ce que ça avait provoqué cette tempête à Saint-Jacques, la grosse pluie de 2023.
1: Oui, étant donné que les travaux de modernisation des égouts ont débuté là, dans la région, donc vraiment des travaux attendus depuis longtemps pour les citoyens,
0: la
1: plupart ont eu à faire des travaux de milliers de dollars pour réparer leur maison à la suite de ces eaux en raison d'inondations. Donc, il y a vraiment des travaux attendus.
0: Ça a créé beaucoup de dommages. Oui, oui. Puis, ce sont des choses qui prennent du temps. Donc, on y est. Alors, on en reparle un petit peu plus tard. Et puis, dans les radiojournaux, entre autres, peut-être d'emblée parler de ce qui se passe à Louis Mailloux, ma polyvalente. Je suis allée à Louis Mailloux hier.
2: Ah oui.
0: J'ai vu plusieurs messages passer de parents inquiets lors de la journée d'hier, justement. Puis là, aujourd'hui encore, l'école est fermée à Caraquette, la polyvalente Louis Mailloux.
3: Oui, confirmée par une déclaration écrite du district scolaire francophone Nord-Est. Situation qualifiée de préoccupante à la polyvalente qui a nécessité de l'intervention des policiers hier matin à Caraquette. Les détails sur ce qui s'est passé sont très peu nombreux. La GRC parle seulement d'une possible menace sans en indiquer la nature. Ça a été un petit peu flou tout au long de la journée. Les policiers qui ont déterminé par la suite que l'école était sécuritaire, que les élèves n'étaient pas en danger. Personne n'a été arrêté. L'enquête se poursuit, mais je vous lis la déclaration du district. Après consultation avec la GRC, le district a pris la décision de fermer la polyvalente le jeudi 17 septembre. Cette décision a été prise par mesure préventive et nous poursuivons les démarches nécessaires avec la GRC.
0: Absolument. Puis on a glissé un mot, puis ce sera dans votre bulletin aussi. On se réjouit à l'Acadie. On a parlé des c'était les Gémeaux, puis là, ça va être la disque. C'est super, nos artistes qui sont nommés. Mentana, Josiane aussi. Petite fille de Dieppe, ça.
2: Absolument.
0: Josiane Comeau.
2: Oui.
0: Woody, rendue en nomination à la disque. Oui. On se réjouit pour elle.
2: Oui, Salbar aussi, nommée pour chanson de l'année.
0: Ben, les autres, c'est acquis.
3: C'est sûr que...
0: Ils sont toujours finalistes.
3: On était en production d'album, ça vient de sortir.

0: Lisa Leblanc est en production d'album. C'est sûr que dans une année de sortie d'album, là, ces deux artistes-là, groupe artiste, auraient eu 7-8 nominations.
1: C'est vrai. Peut-être, là, c'est vrai.
2: Niveau aussi, qui sort d'album dans quelques semaines. C'est vrai que Niveau, il revient aussi.
3: Non, non, on est sur la carte, on est sur la carte. On continue de suivre ça, absolument. Alors, météo aujourd'hui, c'est encore assez dégagé dans certains secteurs, mais ça sent nuage aujourd'hui, parce que demain, on prévoit de la pluie dans la plupart des régions. Les températures seront semblables à hier, néanmoins, les maximum sont assez intéressants encore. On est dans les bas 20 degrés, là, maximum 20 en moyenne au Nouveau-Brunswick, de 20 à 22. Pour l'instant, ce qu'on signale, c'est un ciel variable, encore un peu de brouillard et des températures qui se situent entre 4 et 14 degrés. Il est 8h16. Investissement cette semaine du gouvernement du Nouveau-Brunswick à hauteur de près de 10 millions pour accroître, je cite, la capacité de formation en santé du Collège communautaire du Nouveau-Brunswick de Dieppe, du campus de Dieppe, parce que on se prépare à offrir des programmes qui sont très en demande pour la rentrée 2027 pour former notamment des techniciens en pharmacie. Semble-t-il qu'on vit une pénurie dans la province. Alors, je joins le pharmacien approprié Denis Abud pour nous en parler. Bonjour.
4: Bon matin.
3: Est-ce qu'ils sont durs à trouver, les techniciens en pharmacie?
4: Ah oui, ils sont durs à trouver. Les pharmaciens aussi.
3: Les pharmaciens aussi, c'est ça. C'est une pénurie plus large. Donc, on va commencer par le commencement. Là, cette semaine, il y avait divers emplois là, ciblés par cet investissement provincial pour répondre à une pénurie. D'abord, les techniciens en pharmacie, j'imagine qu'on les retrouve aussi en milieu hospitalier, mais également au sein de nos pharmacies qu'on fréquente, les consommateurs.
4: Oui, chez nous, on a deux techniciens en pharmacie à une de mes succursales, puis j'en ai trois qui font comme qu'est-ce qu'on appelle un bridging, c'est-à-dire que c'était des assistantes en pharmacie, mais ils prennent des cours en ligne pour devenir des techniciennes. Ça fait que nous autres, c'est important pour nous en pharmacie communautaire pour nous aider à faire d'autres services comme pharmaciens. Mm. Puis c'est vrai que c'est vraiment à l'hôpital qu'ils ont commencé leur la transition, si tu veux, en 2015, je pense que c'était officiel que les techniciens en pharmacie soient là. C'était du temps-là, plus à l'hôpital, mais là, on y voit beaucoup en pharmacie.
3: Mmh. Est-ce que cette difficulté de recrutement pour ce titre d'emploi-là en particulier, c'est récent, ça remonte à quelques années? À quel moment ça a commencé? C'était un petit peu plus difficile? Puis j'imagine que vous avez aussi des sons de cloche de vos collègues ailleurs dans la province?
4: Oui. Je te dirais, en officine, en pharmacie, que tu vois, tu sais, que les gens vont voir à tous les jours, ça a toujours été un problème. Je pense que les techniciens avaient plus de, I guess, liberté à l'hôpital à faire ce qu'ils voulaient ou à pratiquer à leur pleine capacité. Puis là, c'est juste dernièrement qu'en pharmacie, on voit que, OK, le pharmacien, là, on commence à voir qu'il fait plus de services cliniques. Genre, on fait des otites, des pharyngites, les infections urinaires, les infections, tu sais, genre, pour les femmes enceintes, on va aider pour les nausées, des choses comme ça. Fait que ça, on a besoin, nous autres, de temps pour ça, mais les techniciens nous aident avec d'autres choses. Ils font la vérification des prescriptions, ils vont faire des entrées techniques, ils vont même faire des injections maintenant aussi. Ça, c'est le fun pour nous, ça nous libère pour faire d'autres choses.
3: C'est une belle occasion, justement, de vous recevoir pour parler de comment est-ce que ça a changé, justement, derrière votre comptoir. Parce qu'effectivement, le rôle des pharmaciens change progressivement. C'était une demande des... Je crois des pharmaciens d'être en mesure de pouvoir contribuer justement à soulager un peu la pression dans le système de santé. Et effectivement, il y a eu une augmentation des responsabilités des pharmaciens dans l'équation. Mais est-ce que ça vous a demandé, Denis Abud, d'embaucher plus de monde, de réorganiser votre effectif?
4: Oui. Oui, puis tu sais, c'est pour ça qu'on est content de voir l'investissement de ce côté-là pour les techniciens en pharmacie. Fait que tu sais, c'est une évolution, hein. On ajuste, on change, on adapte. Puis si nous on va en faire plus, ben il y a quelqu'un d'autre qui fasse ce qu'on faisait. Ça fait que tu sais, la roue tourne. Puis je pense que c'est des bonnes choses qu'on voit avec ça. Fait que tu sais, qui continue à investir, ça va être bon pour tout le monde. Les patients vont pouvoir tu sais avoir des services plus rapidement. Plus proche de chez eux aussi. Là. Ça, il y a des services, des fois, il faut aller à l'hôpital, genre, y a-t-il quelque chose qu'on peut faire en pharmacie ou est-ce que le stationnement est gratuit? C'est là. Fait que toutes ces choses-là. C'est

0: peut-être, mais ça peut faire une différence. Là où le stationnement est gratuit, où on peut se garer à côté de la porte aussi, hein, je veux dire, pour bien des patients, de pouvoir se présenter à la pharmacie au lieu de l'hôpital. Maintenant, vous suivez bien sûr l'actualité en lien avec les soins de santé au Nouveau-Brunswick, j'en doute pas, Monsieur Aboud. Est-ce que ça pourrait aller encore plus loin dans le contexte où vous l'avez dit d'entrée de jeu, il y a aussi une pénurie de pharmaciens. Alors, est-ce qu'on a étiré le plus qu'on pouvait le potentiel de contribution de nos pharmacies dans l'équation de la santé au Nouveau-Brunswick?
1: Il est étiré. Puis c'est là qu'il faut que la province investisse du côté pharmacie remboursement pour nos budgets. Puis, comme j'avais déjà expliqué, je pense qu'on avait parlé déjà, là, les pharmaciens ne sont pas formés au Nouveau-Brunswick. Ils sont formés en Nouvelle-Écosse, au Québec, puis partout au Canada. Il n'y a pas d'école de pharmacie. Puis, eux, ils apprennent des choses à l'école maintenant qui sont plus techniques, plus cliniques. Au Québec, au Nouvelle-Écosse, les pharmacies, ils font ces choses-là. Les budgets sont là pour ça. Les patients se font voir en pharmacie. Quand ils viennent au Nouveau-Brunswick, c'est moins le cas. Ici, c'est plus un système deux voies, si tu veux. Mes clients Dieppe qui veulent payer pour une otite, pour voir s'ils ont une otite, on fait l'évaluation. Je peux pas, moi, envoyer une facture au gouvernement pour ça. C'est le patient qui paye. Ben, au Nouvelle-Écosse, à d'autres provinces, la province va rembourser ce service-là. Fait que c'est un peu là qu'on est encore pris. Puis je pense qu'une fois que ça va être débloqué, on va vraiment voir que
0: on pourrait voir ça, vous pensez? Est-ce que ce sera une prochaine étape?
1: Bon, on travaille là-dessus. Regarde, je fais plus partie de l'association.
0: Non, je comprends. Mais je suis persuadée que...
1: Ça serait le but. Je pense que ça serait le but ultime. Oui.
0: Et même en recrutement, j'imagine, s'ils sont formés avec cette situation-là, ils veulent travailler dans un contexte où c'est comme ça que ça fonctionne. À moins qu'on en forme ici un jour.
1: Exactement. Puis s'ils ne viennent pas en pharmacie, ils vont aller peut-être aller à l'hôpital au lieu d'aller à la pharmacie au coin de la rue parce qu'ils peuvent faire plus de choses cliniques en hôpital. Fait que, tu sais, je pense qu'on s'en va dans la bonne place. On essaie d'expliquer au gouvernement qu'est-ce qui serait bon pour tout le monde. Des fois, c'est difficile. Je pense qu'on voit que ça penche vers là.
0: Absolument. Donc, du renfort qui viendra sans doute de ces finissants, on espère en avoir plusieurs prêts pour le marché du travail à chaque année suite à cet investissement, en tout cas pour la technique en pharmacie. Merci de nous avoir... je vous le souhaite aussi. Merci de nous avoir donné votre point de vue de pharmacien propriétaire ce matin, M. Aboud. Bonne journée.
1: Merci, c'est gentil.
0: Denis Aboud est propriétaire de la pharmacie Jean Coutu à Dieppe. Alors, question du jour aujourd'hui, j'en ai mille des questions. Vous pouvez commenter sur ce que vous entendez. On vient de parler de la part de votre pharmacien, de votre pharmacienne. Est-ce qu'il fait partie de votre équipe de soins, votre équipe vers laquelle vous vous tournez? Est-ce que votre pharmacien, votre pharmacienne, vous y avez recours différemment depuis qu'on a ajouté justement certaines possibilités, bien que ce soit pas, comme l'expliquait M. Aboud, dans toutes les circonstances, qu'on ait un remboursement de l'assurance maladie? Vous pouvez m'écrire à ici la matinale à commercial radio-canada.ca via la bulle de conversation dans l'application audio ou un message texto au numéro 1-800-561-1561. Voici Sai avec Denis Alfred.

0: C'était le groupe Psy. Ali, un neurochirurgien du Nouveau-Brunswick, mène des recherches importantes auprès d'un petit groupe de personnes atteintes de lésions à la moelle épinière. Et c'est fort prometteur, ce qu'on découvre.
1: Oui, alors il s'agit d'un implant qui envoie des décharges électriques dans le corps. Et un patient de l'île du Prince-Édouard, Jeff Poirier, utilise son téléphone justement pour envoyer ces décharges électriques à son corps à l'aide d'un implant qui est relié à sa moelle épinière. Jeff Poirier, qui est tétraplégique depuis un accident de véhicule tout-terrain survenu en 2022. Et cette technologie lui permet de retrouver la sensation de certains nerfs dans sa vessie et ses intestins pour qu'il puisse justement aller aux toilettes sans difficulté. Mm-hmm. On peut l'écouter brièvement.
2: It's literally like you're being electrocuted at a low pulse.
1: Alors, il dit que c'est vraiment comme recevoir une petite décharge électrique dans le corps. Il affirme que sa participation à ce projet de recherche clinique avec justement une clinique de neurologie à Moncton a bouleversé sa vie. Et d'ailleurs, je parlais avec son téléphone et tout ça. Notre collègue de l'île du Prince-Édouard, leur ami d'eux, l'a rencontré. Mm-hmm. Donc, il y a des images justement de comment est-ce que cet implant fonctionne avec son téléphone sur notre site web.
0: Faire soi-même l'action de commander le petit choc électrique, c'est toute une innovation quand même. Il y a seulement quelques personnes qui bénéficient de ces implants, là, pour l'instant du moins.
1: Pour l'instant, 5 personnes ont justement bénéficié de ces nouveaux traitements. Le docteur Antonio Elolu de Moncton est le neurochirurgien qui a lancé ses recherches. Le courant électrique permet d'activer des fibres nerveuses qui étaient restées inactives. Il affirme que les patients ont constaté une amélioration du contrôle de leur vessie et de leur intestin, ainsi qu'une meilleure tension artérielle. On peut l'écouter.
3: La stimulation va les aider pour avoir besoin de moins de temps pour les toilettes personnelles. Ça fait une grande différence pour pouvoir être plus autonome, plus indépendant dans leur vie de tous les jours.
0: Alors, c'est le docteur Antonius Elolu qu'on vient d'entendre. Et malgré ses résultats positifs, ça doit continuer, recherche.
1: Et Jeff Poirier qui espère que ses recherches aideront de nombreuses autres personnes. Donc, pour l'instant, c'est un petit groupe, 5 personnes. Mais l'objectif est d'offrir à d'autres patients d'ici 2 ans.
0: Bravo. Moi, je me dis, on parle souvent des moins bonnes nouvelles, mais ça, c'est une bonne nouvelle. Alors, on avance dans la bonne direction. Nos nouvelles régionales maintenant, il est 8h30.
4: Bonjour à tous, ici Steve Legault. Voici les informations. Mark Carney s'adresse ce matin au Parlement européen après avoir été invité hier à devenir membre associé de l'Union européenne. Le premier ministre canadien a commencé par rappeler les liens historiques et les valeurs communes qu'unissent les Canadiens et les Européens. Il a ajouté que les deux parties devraient aller de l'avant pour permettre aux jeunes de vivre, de travailler et d'étudier.

0: partez d'autres de l'océan Atlantique et créez un marché intégré des services financiers. Voici le premier ministre Mark Carney.
1: Nos sociétés sont secouées par de nouvelles tempêtes. Les institutions multilatérales sur lesquelles nous comptions ont été affaiblies. L'intégration économique est désormais utilisée comme une arme et les droits de douane comme un moyen de pression.
0: Les détails sur la proposition d'adhésion en tant que membre associé, voire un accord de quelque nature que ce soit, pourraient être dévoilés le mois prochain lors du sommet Canada-Union européenne à Montréal, selon des responsables canadiens et européens. La polyvalente Louis Mailloux de Caraquet est fermée ce matin par mesure préventive. La GRC est intervenue mercredi à la polyvalente afin de répondre à de possibles menaces. On ne sait pas la nature des menaces ni si des armes étaient impliquées. Après l'enquête, la GRC avait toutefois déterminé que l'école était sécuritaire et que les élèves n'étaient pas en danger. Elle est restée ouverte pour le reste de la journée mercredi. Dans une déclaration écrite ce matin, le district scolaire francophone Nord-Est affirme avoir pris cette décision par mesure préventive et continuer les démarches nécessaires avec la GRC. Un rappel que personne n'a été arrêté et l'enquête est toujours en cours. Pour une deuxième fois depuis le début du mois de septembre, la centrale nucléaire de Pointe-le-Pro est mise hors service. On parle ici d'une fuite d'eau lourde, un liquide essentiel pour produire la vapeur nécessaire au fonctionnement des turbines de la centrale. Des réparations sont une nouvelle fois nécessaires. Frédéric Camarano.
2: Lundi, Énergie NB annonce la mise hors service de la centrale. Énergie NB a constaté une fuite dans le bâtiment du réacteur à la centrale nucléaire de Pointe-le-Pro. Kathleen Duguay est la chef des affaires communautaires et du protocole réglementaire nucléaire.
3: La fuite qu'on avait sur cette ligne d'instrumentation-là est contenue dans le bâtiment du réacteur. C'était une petite fuite. C'est des petites gouttes qui sortent de la ligne d'instrumentation. C'est pas beaucoup.
2: Kathleen Duguay dit qu'aucune goutte d'eau lourde ne s'est rendue jusqu'à l'environnement, mais le liquide qui a fuité est, selon son avis, veut contaminer. Quant à la reprise des activités, elle ne peut pas fournir de date pour l'instant.
3: On n'a pas choisi encore la méthode préférée pour la réparation parce que ça doit se faire approuver par les ingénieurs et différents niveaux parce que c'est quand même un système assez complexe.
2: Et même si la fuite est minime, le travail est malgré tout d'envergure.
3: Mais l'accès où on doit aller pour faire la réparation est très difficile d'y accéder. Alors, on doit bâtir différentes pièces d'équipement qu'on doit apporter sur le site, établir des échafauds.
2: Il s'agit de la deuxième mise hors service ce mois-ci. L'autre ne portait pas sur la section nucléaire, mais plutôt sur une turbine. Lors de la demande d'augmentation de tarifs d'électricité, Énergie NB a estimé les mises hors service pour sa centrale nucléaire pour cette année financière à la baisse par rapport aux dernières années. Ici Frédéric Camarano, Radio-Canada, Moncton.
0: Un important projet éolien se met en branle dans le nord du Nouveau-Brunswick, mené par l'Alliance de l'énergie du Nord. Le projet de Moose Meadows propose entre 20 à 35 éoliennes qui produiront jusqu'à 200 mégawatts d'électricité propre. Le site visé se situe à une trentaine de kilomètres au sud de Charlot. L'Alliance de l'énergie du Nord regroupe des municipalités, des CSR, des Premières Nations du nord de la province aussi, dans le but de développer des projets d'énergie éolienne. Un partenariat qui est parti pour durer, selon Terry Richardson, chef de la Première Nation de Papineau.
4: J'espère qu'on va faire un autre 5-6 comme ça avec toutes les municipalités ensemble en partenariat parce que c'est bon pour tout le monde dans la région.
0: L'homme qui a agressé sexuellement 3 personnes en 2024 au parc aquatique Magic Mountain à Moncton est envoyé derrière les barreaux. Il risque d'être expulsé du pays lorsqu'il sortira de prison, comme l'explique Pascal Rechnock.
5: Brijesh Kalpesh Kumar Patel a été déclaré coupable plus tôt cette année d'avoir agressé sexuellement 2 femmes adultes et une mineure. Il a commis ses crimes en juillet 2024, en plein après-midi, au parc aquatique Magic Mountain. Mercredi, le juge Paul Duffy l'a condamné à 23 mois de prison, suivi de 15 mois de liberté surveillée. Il a ordonné que Brijesh Patel soit inscrit au registre national des délinquants sexuels pendant 10 ans. Pendant cette période, il sera interdit à ce résident d'Halifax de fréquenter des lieux où pourraient se trouver des personnes de moins de 16 ans, comme des parcs, des terrains de jeux et des garderies. Peu après avoir été fixé sur son sort, Brijesh Patel a remis une chaîne en or à une proche qui l'accompagnait. Il s'est levé et s'est livré au shérif afin de commencer à purger sa peine sous le regard d'une victime adulte qui s'était déplacée pour assister à l'audience. Brijesh Patel est originaire de l'Inde et n'est pas citoyen canadien. Comme il ne possède qu'un permis de travail, il risque d'être expulsé du pays à sa sortie de prison. Ici Pascal Rechnock, Radio-Canada, Moncton.
0: Et l'Acadie se fait un petit peu plus discrète dans les nominations au Gala de la Disque cette année. Toutefois, le groupe Mentana tire tout de même son épingle du jeu avec deux nominations, soit pour groupe ou duo de l'année et album de l'année folk. Le gagnant de cette deuxième catégorie sera dévoilé lors du premier gala le mercredi 4 novembre. Et une autre artiste acadienne pourrait remporter un prix ce 4 novembre, soit Josiane en nomination pour album de l'année bilingue et autres langues. Puis le groupe Salbarbe est nommé dans la catégorie chanson de l'année pour son interprétation de Ma maison, c'est toi, avec l'Orchestre symphonique de Montréal. Radio-Canada qui présente le grand gala de la disque animé par Pierre-Yves Roy-Desmarais le dimanche 8 novembre. Mm-hmm.
6: Puis on prend des nouvelles de Josiane, je pense, bientôt.
7: Oui,
6: en fait.
7: Demain. Parce qu'il y a plein de projets, qui se trament. T'es occupé.
6: Absolument. J'espère que vous n'aurez pas d'urgence là, parce que le 911... perturbation du service 911. On en a parlé un petit peu plus tôt à l'émission, mais je pense bon y revenir. L'Organisation des mesures d'urgence a publié dans ses réseaux sociaux l'Organisation des mesures d'urgence du Nouveau-Brunswick. Effectivement, on parle de perturbation possible au service 911 à travers le Canada, y compris chez nous. Donc, certaines personnes peuvent éprouver des difficultés pour joindre le 911. Si vous ne pouvez pas le faire de la manière que vous le faites, utilisez une ligne terrestre, ça pourrait peut-être fonctionner différemment, l'appel Wi-Fi ou un autre fournisseur, si possible. Vous pouvez aussi utiliser les numéros locaux de services d'urgence pour appeler directement au numéro local. On donne des numéros d'organisation dans les régions de Bathurst, Miramichi, Fredericton, Saint-Jean, Kodiak, Edmundston, là, sur la publication Facebook de l'Organisation des mesures d'urgence du Nouveau-Brunswick. Alors, on enjoint les citoyens de réessayer de différentes manières. Puis que si ça ne fonctionne pas, je vous dis, c'est un peu partout qu'on signale ces problèmes-là. C'est d'ailleurs en une du Radio-Canada.ca. C'est quelque chose qui affecte, on dirait, de façon intermittente là, pour ce début de journée, les régions du pays avec l'acheminement des appels 911. Donc, utilisez une ligne téléphonique habituellement réservée aux appels non urgents si c'est urgent. Si je peux le résumer de cette manière-là, je crois que c'est le plus simple. Il y a eu des hypothèses là, sur les raisons de tout ça, mais on parle surtout de panne intermittente. Après, on fait enquête, on va faire des mises à jour, à savoir ce qui s'est passé exactement, les raisons pour lesquelles on a de ces types de pannes et de tous les corps de police un peu partout au pays qui ont signalé que ça survenait. Il y a le Nouveau-Brunswick dans le lot. Et donc, vous voilà renseigné là-dessus. Je vous renseigne maintenant sur la météo qu'il fera aujourd'hui. Pas de grosses perturbations météo. Sinon, qu'on perd un peu le soleil. Le temps sera plus couvert dans la province avec des maximums de saison, maximum de 20, 22 degrés aujourd'hui. Il n'y a pas de facteur humidex dans les prévisions aujourd'hui, non. On a chassé un peu le soleil parce que demain arrivent les nuages. Quoique, il y a des secteurs où on est encore assez privilégié côté beau ciel bleu soleil là, sur les secteurs du nord du Nouveau-Brunswick, c'est là que ça se passe aujourd'hui. C'est un petit peu plus tard que l'ennuagement va arriver. Et puis demain, quoique on parlait plus tôt ce matin dans les prévisions d'Environnement Canada d'une journée grise pour tout le monde, demain, ben là, on a une mise à jour et ça a changé. Ce sera encore assez beau sur le nord du Nouveau-Brunswick avec de belles conditions de ciel. Bon, oui, il y aura des nuages, mais on parle d'alternance soleil-nuage, donc c'est déjà ça. Et c'est surtout la moitié sud du Nouveau-Brunswick, donc, qui se retrouve avec ce temps plus gris et ce, dès aujourd'hui, avec des précipitations prévues la nuit prochaine, de même que demain matin. Alors, le tableau actuel nous donne, oui, de belles régions dégagées, comme dans le nord-est, par exemple. On signale de belles percées encore dans certains secteurs du sud-est et de la capitale. Il fait en ce moment entre 4 et 14 degrés. dans la péninsule acadienne, allez voir de l'impro parce que c'est ce soir que ça débute pour la Ligue d'improvisation locale.
7: Ah oui, la quatrième saison de la Ligue d'improvisation de la péninsule acadienne ou de la LIPA. Match la LIPA. Ce soir à 19h. Ça ne veut pas dire qu'ils ne peuvent pas lire, hein, LIPA. Ça veut dire vraiment Ligue d'improvisation de la péninsule acadienne. Voilà. Match ce soir à 19h à la salle Germain Lavoie de la polyvalente W.A. Lausier de Tracadie. C'est entre l'équipe des Rouges et l'équipe des Bleus. Et ce sera tous les deux jeudis jusqu'à la fin mai. Une quinzaine de matchs là, en tout. Amélie Arsenault est coordonnatrice et joueuse de la LIPA. Je lui ai demandé à quoi on peut s'attendre quand on va voir un spectacle d'improvisation.
8: À peu près n'importe quoi avec les joueurs qu'on a dans nos équipes. On peut s'attendre à des soirées où est-ce qu'on va vraiment rire. On va vous faire passer par une gamme d'émotions. Puis on va vous divertir à chaque deux jeudis. C'est sûr et certain que vous allez en avoir pour votre argent.
7: Amélie Arsenault me disait aussi que la LIPA, c'est une ligue essentielle pour les improvisateurs de la région.
8: C'est mon frère puis moi, on a remis sur pied la LIPA parce que dans le fond, j'ai pas les dates exactes, mais la LIPA a déjà existé il y a de ça plusieurs années. Mais quand on est revenu des études dans la péninsule acadienne à nouveau, on n'avait plus d'opportunité de faire de l'improvisation en tant qu'adulte durant l'année. Il y a d'autres ligues aux alentours, mais qui sont plutôt estivales. Mais on trouvait qu'il manquait ce petit quelque chose-là qu'on était habitué avec les ligues à l'université puis tout ça. Fait qu'on s'est lancé, on a pitché l'idée, si on peut dire ça comme ça, puis il y a plein de gens qui ont embarqué la première année. Puis ça a juste fait de grandir comme projet, puis on en est à la quatrième saison, puis on a de plus en plus de gens qui viennent voir les matchs, on a de plus en plus de gens qui viennent dans nos équipes. On fait des matchs pendant l'été, maintenant on se fait inviter dans des festivals, ça fait on voit vraiment l'importance puis la place qu'a l'improvisation dans la péninsule maintenant.
6: Tant mieux. Donc, les gens sont au rendez-vous pour les matchs, Félix.
7: Ben oui, on dépasse souvent la centaine de spectateurs. Amélie le disait, Amélie Arsenault, il y a des matchs sur la route aussi, qu'on appelle ça des fois, ils vont en caracat, chipagar. Ils sont courus aussi. Encore une fois, Amélie Arsenault, sur pourquoi cette ligue d'improvisation-là, où l'improvisation est populaire.
8: On a commencé la première année avec peut-être une dizaine de personnes dans la salle, puis à la finale, la saison dernière, donc au mois de mai, on avait plus de 100 personnes dans la salle. Quand on fait des matchs sur la route, qu'on appelle, qu'on va dans les festivals ou à d'autres endroits qu'on joue habituellement, on a plusieurs personnes, on a même près d'une centaine de personnes qui viennent voir certains matchs. Donc oui, les gens aiment l'impro, ils en demandent, ils en veulent. Puis c'est vraiment plaisant de voir le support des gens de la péninsule qui viennent nous voir. C'est devenu comme un rendez-vous les jeudis soirs pour notre public. Puis les gens ont très hâte que ça commence. On voit ça sur nos réseaux présentement. Les gens ont très hâte à jeudi pour venir nous voir. Puis nous, on a très hâte aussi de recommencer à jouer.
7: Donc, début de la LIPA ce soir, 19h à la salle Germain Lavoie de la polyvalente W.A. Lausier de Tracadie, entre les Rouges et les Bleus. Il y a une passe de saison aussi qui est disponible si vous voulez acheter une passe de saison pour tous les matchs. C'est à tous les deux jeudis. L'horaire qui est sur les Facebook, si jamais vous vous perdez.
6: Allez dans les Facebook. Le service régional de Kodiak, la GRC, qui annonce au public que suite à un événement survenu sur la rue Saint-Georges, il y a eu quand même pas mal d'activités. Là, si vous vivez dans le coin, sachez qu'il y a plus de risques pour le public. Les forces de l'ordre restent là. Il va y avoir une enquête. Mais si vous vous demandez ce qui se passait dans votre quartier, il y a un incident qui est survenu ce matin. La GRC veut signaler qu'il n'y a plus aucun risque pour le public. L'école Édith Cavell, j'avais vu, avait été placée en confinement. Ça doit être en lien avec ça. Et donc... Tout serait derrière nous, selon ce que ce post nous indique, cette publication nous indique de la GRC locale. Alors, on passe à la politique fédérale. C'est quelque chose, ce rapprochement entre le Canada et l'Union européenne. Des questions se posent en lien avec tout ça, mais il y a surtout ce discours qui a eu lieu ce matin et elle l'a écouté. Mylène Crête, bonjour.
9: Bonjour.
6: J'ai déjà lu votre article, donc tout ça, là. Vous êtes dedans. Mylène.
9: On s'est levé tôt.
6: Oui, vous êtes levé tôt et donc c'est fait. C'était attendu. Le Canada qui devient membre associé de l'Union européenne, c'est une chose. On parlera des réactions tout ça, mais parlons d'abord de ce qu'il avait à dire le premier ministre Carney.
10: Bien, essentiellement, ils acceptent de former une alliance avec l'Union européenne. Donc, le Canada n'est pas très à l'aise, je pense, avec le terme « membre associé » là, qui a été prononcé hier par la présidente de la Commission européenne, Ursula von der Leyen. Au Canada, on parle plutôt d'une alliance pour l'avenir. Mais bref, ils acceptent de approfondir les liens avec l'Union européenne. Et M. Carney a tenté de définir ce que ça signifierait dans son discours ce matin. Donc, oui, on parle, par exemple, de développement des minéraux critiques, de la capacité industrielle en matière de défense, d'avoir des développements conjoints de l'intelligence artificielle, de la sécurité énergétique. On parle même, par exemple, d'inclure, de construire de nouvelles infrastructures portuaires dans le Grand Nord, dans l'Atlantique. Et ce qui a été mentionné aussi, et ça c'est peut-être bon là, pour les futurs étudiants qui auraient envie de faire des semestres à l'étranger en Europe, participation du Canada au programme Erasmus et aussi une participation à la nouvelle mouture du programme Horizon Europe qui finance la recherche et l'innovation. Donc c'est un peu à ça que ça ressemblerait. Il y a beaucoup de questions qui se posaient là, sur ce que ça voudrait dire pour la souveraineté canadienne parce que on sait que l'Union européenne a des lois, ce qu'on dit, supranationales. Moi, hier, j'ai parlé à Stéphane Dion, qui est envoyé spécial du gouvernement à l'Union européenne, qui m'expliquait que parfois, l'Union européenne a davantage de pouvoir sur ses États membres que le gouvernement fédéral au Canada en a par rapport aux provinces. Il disait, par exemple, ils peuvent déterminer jusqu'à la grandeur des cages pour les poules sur les fermes. Wow. C'est pas le genre de choses que le gouvernement canadien veut. Ici. Et il y aurait une incohérence, hein, parce qu'on vient de quitter la table de négociation avec les États-Unis en disant ben ils attaquaient notre souveraineté, donc ce serait un peu bizarre de se retourner et d'accepter ce genre de choses-là de la part d'un autre partenaire. Mais bon, on parle aussi d'approfondir les échanges commerciaux. Oui, on a un accord de libre-échange, mais le fait est que le Canada en profite pas beaucoup. Les entreprises canadiennes n'en profitent pas beaucoup non plus parce que c'est beaucoup plus facile de commercer avec les États-Unis qui sont prêts.
6: Pour des raisons évidentes de proximité et puis de coûts de transport, etc. Mais on a quand même, avec le discours de M. Carney, diriez-vous une meilleure idée de ce que ça veut dire, ce partenariat, qu'on l'appelle comme on le veut, là?
10: Ben, en tout cas, dans les grandes lignes, oui. Puis, ça sera défini là, de façon plus détaillée. À la fin du mois d'octobre, il va y avoir un sommet Canada-Union européenne qui va avoir lieu à Montréal. Et je pense que c'est à ce moment-là, en tout cas, c'est ce qu'on nous dit, là, que de part et d'autre, là, on va rendre tout ça un peu plus concret. Mais c'est intéressant parce que c'est sûr que, bon, au Canada, ça soulève des questions. Les conservateurs s'en sont emparés pour dire, ben là, il n'est pas question qu'on commence à envoyer nos impôts en Europe et qu'on commence à se faire dire quoi faire par des Européens, par, dans le fond, un organisme duquel où on peut pas voter essentiellement. Donc, ce qu'on comprend, c'est que ce n'est pas de cela dont il serait question. Et M. Carney s'est engagé en point de presse tout à l'heure à avoir un débat sur la question au Parlement et aussi à tenir un vote. Mais c'est sûr que pour l'instant, ça demeure quand même un peu flou, puis on est dans les grands principes.
6: Vous l'avez dit, l'opposition s'en est emparée. Donald Trump commence à trouver qu'il y a beaucoup de monde au party puis qu'il n'est pas invité aussi, là.
10: Ben oui, puis il voit ça d'un très mauvais œil. Hier soir, quand il s'est fait poser la question par un journaliste, il a dit qu'il considérait ça, cette alliance-là, comme un geste hostile. Il a menacé pas le Canada, mais l'Union européenne. Il a dit ben on pourrait cesser de faire du commerce avec l'Union européenne dans beaucoup de domaines là, s'ils vont de l'avant. Mais ce qui est drôle, c'est que c'est ces politiques-là agressives des États-Unis envers le Canada, envers les pays d'Europe, qui finalement les incitent à se regrouper. Et c'était flagrant quand on regardait, par exemple, le New York Times hier. Il titrait à la une de son site web hier soir, Trump voulait le Canada comme 51e État. Il l'a finalement poussé vers l'Union européenne. Et essentiellement, ce que le quotidien écrivait, c'est que c'est ce qui arrive lorsqu'on menace nos alliés. Dans son discours, M. Carney n'a pas nécessairement nommé les États-Unis en tant que tels, mais il a parlé quand même de la tempête qui est déclenché, là, tempête commerciale, hein, qu'on utilise les droits de douane pour faire des menaces. Bon, il a parlé aussi de la souveraineté des États qui est remise en question par les géants du web, hein, qui commencent à avoir beaucoup de pouvoir là, grâce à leur technologie. Mais il a aussi dit, CNN l'a interprété là, comme une petite pique là, à l'endroit des États-Unis. Il a dit, je ne propose pas un troisième bloc destiné à rivaliser avec les grandes puissances, mais un bloc avec des meilleures manières.
6: Oh là là là là, ouais, ça dit tout quand même. Hein?
10: C'est pas passé inaperçu aux États-Unis.
6: Un bloc plus, des bonnes manières. Ça veut pas dire non plus poli, ça, avoir de bonnes manières, mais ou discret. Bref, intéressant. Merci beaucoup, Mylène. Et puis, on vous retrouve la semaine prochaine.
10: À la semaine prochaine.
6: Au revoir. Mylène Crête, chroniqueuse politique fédérale et journaliste à La Presse. Effectivement, son texte est déjà en ligne si vous suivez La Presse. Il est 8h50.
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6: Trois ans déjà depuis cette violente tempête qui a endommagé des maisons à Saint-Jacques. Beaucoup de dommages. Les propriétaires avaient déploré vraiment une période difficile suite à cet épisode de pluie torrentielle. Ali, c'était en juin 2023.
12: Oui, et des travaux sont déjà en cours pour éviter que cela ne se reproduise. La première phase d'un projet de 24 millions de dollars qui vise à remplacer les infrastructures d'égouts et de gestion des eaux pluviales a débuté là, un peu plus tôt cette semaine. Les travaux de modernisation sont vraiment attendu par la population de ce quartier. Je vous le dis un peu plus tôt, Martine, le 29 juin 2023, 100 mm de pluie sont tombés en 2 heures.
6: Les 100 mm.
12: Submergeant les infrastructures, outre les affaissements des routes et des ponceaux, 309 cas d'inondation et de refoulement d'égouts ont été signalés. Alors oui, ces travaux font très plaisir à la population.
6: Maisons, c'était beaucoup.
12: Ils l'attendent depuis longtemps. Rino Francoeur, qui a 79 ans, habite dans un des secteurs touchés. Il avait dû découper tous les murs de sa maison à environ 1,20 mètre de hauteur et les remplacer. Les réparations, en grande partie prises en charge par son assurance, ont coûté environ 10 000 $.
6: Et la première phase de modernisation est donc entamée, mais c'est vraiment la première phase. Là. Il y a plusieurs étapes à ceci.
12: Exactement. Des projets comme ça de 24 millions, ça prend du temps. Donc, une première phase entamée, les travaux ont commencé pour remplacer 250 mètres de conduite d'égouts pluviales, d'égouts sanitaires et de conduite d'eau potable le long de l'avenue Léopold-Couturier entre les intersections du boulevard Isidore-Boucher et la rue Léopold-Couturier et la rue Albert. Donc, la circulation pourrait être perturbée là, les prochaines semaines pendant ces travaux. La Ville a indiqué que les travaux se poursuivront l'an prochain à d'autres endroits, conformément à la liste des sites prioritaires de Saint-Jacques. Une étude de 2 ans récemment menée par Roy Consultant a révélé que les réseaux d'égouts pluvieux actuels ne pourraient pas faire face à un nouvel épisode de pluie d'une ampleur similaire. L'étude estime les coûts de travaux de modernisation nécessaires à 24 millions de dollars. Mm-hmm. Le maire d'Edmundston, Éric Marquis, a déclaré que la ville dépensait 2 millions de dollars cette année pour ce projet. Il a précisé qu'en plus de remplacer la canalisation, il installerait également des pompes, étant donné que c'est des terrains assez plats dans ce secteur.
6: Ça va prendre les pompes en plus.
12: Exactement. Donc, ces travaux-là qui ont débuté plus tôt cette semaine devraient terminer d'ici la fin octobre.
6: Bon courage. Et puis, on n'en veut pas trop souvent là, des épisodes aussi dramatique de pluie. Évangeline, le spectacle musical, est-ce que vous l'avez vu?
7: Oui.
6: J'ai vu ça, Évangeline.
7: Non,
6: excellent. Aussi, vous l'avez
10: j'ai
6: vu.
10: J'ai vu.
6: Ben, moi et Ali, on vous dit que c'était bon.
10: C'est très bon. Les frissons tout le long.
6: On ne doit pas être les seuls qui l'ont aimé parce qu'il semble que ce soit suffisamment un succès, ce spectacle Évangeline, pour qu'on reparte la machine, Félix, pour d'autres dates à l'été et à l'automne de l'an prochain.
7: Exactement. Le spectacle prendra l'affiche au Centre national des arts d'Ottawa du 5 au 7 août 2027. Évangeline retrouvera également le public du Grand Théâtre de Québec du 8 au 12 septembre. L'amphithéâtre Cogeco de Trois-Rivières aussi du 16 au 18 septembre et finalement rentrée à Montréal au Théâtre Saint-Denis du 29 au 31 octobre 2027. Il n'y a pas d'autres arrêts au Nouveau-Brunswick qui ont été dévoilés là, dans la communication de hier. On sait.
6: Pour l'instant,
7: on sait, ils sont arrêtés au Centre Avenir de Moncton pour quelques dates. C'était en juillet. Les artistes néo-brunswickois Maud Tire-de-Chêne et Raphaël Butler sont toujours de la distribution. l'évolution de cette comédie musicale évangéline.
6: C'est beau d'ailleurs. C'est drôle qu'on parle de ça ce matin parce que Maudire Deschênes a placé dans ses réseaux sociaux une longue publication sur sa fierté d'être acadienne. Et je suis acadienne, je le dis tout le temps haut et fort. Je le suis malgré mon accent plus ou moins subtil, malgré le fait que j'habite à Montréal depuis maintenant 10 ans. Mais elle dit, je dois avouer que cette dernière année, j'ai eu la chance de montrer à plus de 60 000 personnes ce qu'est une partie de l'histoire de l'Acadie. Elle en est profondément fière.
7: Elle qui était aussi nommée pour un prix Gémeaux pour sa performance dans la série dont j'oublie le nom.
6: Disponible dès maintenant.
7: Libre dès maintenant.
6: J'ai tout mélangé.
7: Libre dès maintenant qui est disponible dès maintenant sur tout.tv.
6: C'est voilà. Très bon d'ailleurs. Elle a vraiment une belle carrière. Et on passe justement, en parlant de décoration, à un autre type de gala qui s'en vient, celui de la musique, le gala de la disque. On l'évoque au Radio-Journal, peut-être moins de nommer qu'à l'habitude, mais on est vraiment dans un entre-deux de sortie d'album.
7: Oui, mais en fait, j'ai fait mon petit défrichage là, après avoir entendu ça. L'an dernier, c'était 5 nominations. Cette année, c'est 5 nominations.

0: les nommer d'ici maintenant, deux fois nommé groupe de l'année et pour album de l'année folk pour Les Frolics, et maintenant qui est bien sûr le groupe de l'Acadien Robin Joël Cool et de sa femme Viviane Audette, qui est aussi nommée pour son projet solo. L'artiste de Dieppe, Josiane, qui est aussi nommée dans l'album de l'année bilingue et autres langues pour son premier album Take Care. On l'a vu sur les réseaux sociaux, très enjouée par cette nomination-là. Je lui parle tantôt aussi, puisque elle a plein de différents projets qui s'en vient pour elle. Une nouvelle chanson demain. Elle sera dans une réinterprétation de Notre-Dame de Paris aussi, symphonique.
1: C'est vrai, j'ai vu ça passer, une version de Notre-Dame de Paris symphonique.
0: Exactement. Donc, je vous parle de tout ça demain.
1: Ben, je ne vais pas tout scouper ce que vous allez me dire demain.
0: Ma fleur de lys, c'est ça. C'est ça. Ça sera ça, le personnage qu'elle interprétera.
1: Oui.
0: Et dans la catégorie chanson de l'année, Sale Barbe avec l'Orchestre symphonique de Montréal pour leur version de Ma maison, c'est toi. Donc, quatre nommés cette année. Bon, c'est moins que l'an dernier avec les cinq nommés, mais ça reste quand même une belle représentation dans des belles catégories là aussi pour les Acadiens d'ici. Le gala, c'est le 8 novembre. Il y a le premier gala qui le 4 novembre aussi.
1: Animé par Pierre-Yves Roy des Marais.
0: Absolument, l'excellent Pierre-Yves Roy des
1: Marais. Je trouve pas mal bon. Merci là-dessus. Je me tourne déjà vers Isabelle. C'est
2: Bonjour.
1: La fin et c'est donc votre tour qui arrive pour la grande virée aujourd'hui. À votre menu, Isabelle.
2: On s'en va à Nouvelle-Écosse, à Pomnico West, le bas plus précisément, parce qu'on va aller visiter le village historique acadien de la Nouvelle-Écosse, faire un petit bilan de leur été, en apprendre plus sur le site comme tel, mais aussi pour le festival de la récolte qui va avoir lieu ce samedi. Donc, si on veut faire le plein de pâtisseries, aller voir un marché, et puis être dans un cadre pas mal spécial, allez-y. Et puis aussi, on va parler de la journée « J'achète un livre du Nouveau-Brunswick ». On va recevoir Danielle Leblanc, directrice générale des éditions de personnages, pour parler de ça, de l'importance d'acheter local, en fait, même quand vient le temps d'acheter nos livres. Et qu'est-ce qui s'en vient aussi pour les éditions personnages, parce qu'il y a des lancements, des salons du livre qui commencent, donc on va prendre le pouls de ce qui s'en vient dans les prochains mois avec eux.
1: Très
0: la
1: bien.
0: Journée qui tombe bien, vu que c'est le Festival acadien de poésie aussi à Caraquet ce week-end. On fait plein de promotions autour de ça, donc
1: J'espère
2: qu'on va en vendre plein des livres.
1: Je vais penser à ça, là. Je vais magasiner quelque chose, là. Oui, OK, d'accord, je pense que j'ai décidé.
0: On vous donnera quelques suggestions aussi à la matinale demain matin.
1: C'est pas les choix. Félix, merci. OK, d'accord. Ouais. Non, ça, c'est clair. Merci, bonne émission.
2: Merci.
1: À demain, Ali, Félix.
2: À demain.
1: Je vous souhaite une belle journée. Perspective, c'est ce soir, là, ce premier grand rendez-vous sur le développement des régions acadiennes. Et là, c'est dans le nord du Nouveau-Brunswick, à Bathurst, que ça se passe, initiative de la FMNB. On va couvrir le tout ici à Acadie. Alors, c'est sûr qu'on va y revenir. Suivez-nous demain matin également pour une autre émission de la matinale avec notamment le Café politique. À demain, tout le monde!
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7: Entre le Canada et l'Europe, Mark Carney s'engage à faire preuve de transparence.
8: Il y aura des discussions au Parlement canadien et une vote à la fin du processus.
7: Deuxième débat de la campagne électorale au Québec, Christine Fréchette cible ses attaques sur Paul Saint-Pierre Plamondon.
9: Est-ce vraiment le temps d'ajouter de l'incertitude avec le référendum de Paul Saint-Pierre Plamondon?
7: Et Consigne Action manque d'argent comptant pour rembourser ses usagers qui ramènent leurs contenants consignés.
10: Il y a bien du monde là qui arrive ici puis sont fâchés là puis ils reviennent d'abord parce que la machine elle donne pas d'argent.
7: Bonjour, ici Mathieu Bellumeur, bienvenue au Radio-Journal. Mark Carney accueille à bras ouverts l'idée de faire du Canada le premier membre associé de l'Union européenne. Dans un discours plus tôt ce matin au Parlement européen de Strasbourg, le premier ministre a dû défendre cette idée et présenter sa vision d'une alliance approfondie avec ses partenaires outre-Atlantique. Mon collègue Christian Noël est sur place, il accompagne la délégation canadienne. Christian, que dit Mark Carney?

0: Kearney au juste au sujet de ce nouveau partenariat avec l'Europe.
1: C'est clair que son message, c'est « l'union fait la force, peu importe l'étiquette ». Même si ses membres associés ou le terme que lui préfère, une alliance pour le futur, quoique un des termes laisse sous-entendre un partenaire junior, l'autre laisse sous-entendre un partenariat d'égal à égal, ce que préfère le Canada. Il a reçu un accueil chaleureux, il y avait même une députée européenne qui portait un chandail d'équipe Canada. Mark Carney a prêché pour une collaboration accrue au niveau de la défense, des minéraux critiques, de l'intelligence artificielle et des marchés financiers avec l'Europe. Et à ceux qui craignent au Canada que ça veuille vouloir dire une perte d'autonomie et de souveraineté, est-ce qu'il y aura un vote au Parlement? Il répond ceci.
2: Il y aura des débats, pas un seul débat. Il y aura un sommet à Montréal vers la fin d'octobre. Il y aura des discussions pendant au Parlement canadien et un vote à la fin du processus.
0: Et c'est une idée sans surprise qui fait réagir le président américain Donald Trump.
1: Après la rupture des négociations avec les États-Unis et le Canada, Donald Trump dit « ce rapprochement Canada-États-Unis est risible, c'est un acte hostile, il menace de couper le commerce avec l'Europe ». Voici ce que répond Mark Carney.
2: Et un Canada plus fort, un Canada plus résilient, plus souverain va être un partenaire plus effectif avec les États-Unis. C'est le même pour l'Union européenne, si je peux dire.
1: Donc, c'est une chose de vendre une alliance Canada-Europe sur un continent qui a besoin de nos ressources naturelles. C'en est une autre de revenir au Canada et de faire la même chose au Parlement devant les partis d'opposition qui s'y opposent, notamment avec le Parlement qui reprend la semaine prochaine.
0: Christian Noël, nous parlons en direct de Strasbourg. Merci, Christian.
1: Je vous en prie, au revoir.
3: Élection québécoise.
0: Les chefs des principaux partis ont débattu hier soir pour une deuxième fois en autant de jours, cette fois sur les ondes de Nouveau et en direct sur la plateforme Crave. La formule proposait 20 duels avec à chaque fois une question précise. La question d'un éventuel référendum a été l'un des sujets les plus débattus de la soirée, même lorsque le sujet ne s'y prêtait pas nécessairement. Voici le résumé de la soirée de Marie-Josée Paquette-Comeau.
4: Alors, dans les dernières années, on va se le dire, la CAQ n'a pas été parfaite.
5: Christine Fréchette entame le débat en assumant le bilan de son parti, bien que depuis le début de la campagne, elle cherche à s'en éloigner.
4: Et j'ai corrigé les erreurs du passé.
5: Mais la chef de la CAQ s'est vite empressée d'être à l'attaque.
4: Est-ce vraiment le temps d'ajouter de l'incertitude avec le référendum de Paul Saint-Pierre Plamondon?
5: Elle profitait de toutes les occasions, même d'un duel contre le chef libéral Charles Milliard.
6: Le gaspillage à la CAQ, on dirait que vous magasinez chez Costco. Ça vient en format géant puis en paquet de 6. Nordvolt, Nemaska, Sifa, Saclic.
4: Est-ce que vous êtes d'accord avec moi, M. Milliard, que la tenue d'un référendum, c'est pas de nature à aider le coût de la vie?
6: C'est bien la première fois en 3 semaines que c'est vous-même qui parlez de référendum parce que vous vous esquivez constamment la question.
5: Le bras de fer sur le référendum s'est poursuivi entre Charles Milliard et le chef péquiste Paul Saint-Pierre Plamondon.
6: M. Trump n'est pas le seul protectionniste qui existe à Washington. Et vous, vous voulez qu'on quitte le Canada? Ça n'intéresse pas les Québécois en ce moment.
7: Mais partant dans votre logique, M. Milliard, 80% des Québécois veulent pas du Parti libéral. Ça fait 150 ans que le Parti libéral du Québec existe. Ça fait 150 ans que vous nous dites que c'est pas le bon moment pour parler de notre avenir.
5: Le troisième lien a provoqué de vifs débats entre Christine Fréchette et Ruba Gazal. Québec solidaire est le seul parti contre tout projet de troisième lien.
8: Chaque campagne électorale, la CAQ découvre sa passion pour le troisième lien.
4: Vous y croyez pas, mais besoin.
8: C'est pas une question de croyance, c'est pas une religion, là, le troisième lien.
4: Moi, je respecte les vœux de la population de Québec qui disent avoir besoin de ce lien-là parce qu'il y a effectivement pas de boucle plus à l'est.
5: Le chef conservateur Éric Duhaime s'est fait talonner sur ses coupes dans les finances publiques, jugées draconiennes par ses adversaires, en particulier par le chef Paul Saint-Pierre Plamondon.
9: Ce qu'il propose aussi, c'est le propre d'une créativité importante.
10: Bon, en tout respect, là, je pense que ce qui vous distingue aussi, là, c'est que votre cadre financier ne tient pas la route. Là. Au total, c'est 9,1 milliards de dollars de trous dans votre budget que vous avez présenté.
5: Les 5 chefs croiseront le fer une dernière fois le 23 septembre sur les ondes de Radio-Canada. Ici Marie-Josée Paquette-Comeau, Radio-Canada, Montréal.
0: On va poursuivre en analyse avec Véronique Prince qui se joint à nous. Véronique, les adversaires de Paul Saint-Pierre Plamondon, le chef péquiste, ont voulu l'attaquer davantage sur son référendum. Lui, il faut le dire, qui avait été plutôt épargné sur cette question lors du débat de la veille à TVA.
11: En tout cas, c'était très certainement la ligne d'attaque de Christine Fréchette qui l'a utilisée à plusieurs reprises. Bien sûr qu'elle va être l'option numéro un des gens qui veulent pas la souveraineté, alors que le Parti libéral pourrait comme diviser le vote. Et il semble aussi que le manque d'appétit pour la souveraineté au Québec, c'est ce qui fait en sorte que les appuis de Paul Saint-Pierre Plamondon stagnent autour de 30%, même s'il est meneur. C'est peut-être l'un des facteurs qui peut l'empêcher d'obtenir un gouvernement majoritaire. Alors, plus la campagne électorale va avancer, maintenant que presque tous les engagements des partis ont été dévoilés,

0: plus on peut s'attendre à ce que ses adversaires fassent comme dans le débat hier et l'attaquent vraiment là-dessus, en jouant la ligne de hey, « ça va amener de l'incertitude, ça va amener de l'instabilité ». Et lui, pour préserver son avance dans les intentions de vote, ben, hier, on le sentait prudent dans ses répliques, hein, pour pas donner la chance aux autres de le critiquer encore plus. Donc, il a gardé pour un deuxième soir consécutif un ton très calme et posé, là.
1: Et Véronique, Charles Milliard, lui, semblait plus à l'aise dans ce deuxième débat.
0: Est-ce que c'est le format de duel qui le rendait plus confiant ou c'est peut-être l'expérience des deux débats et cinq chefs, une élection? Mais toujours est-il qu'il est paru plus confiant hier soir, alors que la pression pour lui, elle est très forte, non seulement de ses propres militants qui veulent le voir performer, mais c'est lui aussi qui avait monté les attentes en disant que tout le monde allait le connaître après les débats. Peut-être qu'il aura réussi son pari. Mardi soir, à TVA, il semblait plus effacé, s'imposait moins, mais hier, c'était le contraire. Ruba Gazal a été constante, elle, durant les deux débats. Elle s'est concentrée à expliquer la pertinence de Québec solidaire au lieu d'être en mode attaque. Et Éric Duhaime s'est encore montré habile comme communicateur dans une joute verbale. Et on verra maintenant si ces deux débats feront bouger l'aiguille des sondages ou si ça va plutôt conforter les gens dans leur choix.
1: Merci Véronique.
0: Au revoir.
1: Le service 911 revient progressivement à la normale dans plusieurs régions du pays. Tôt ce matin, une panne a perturbé le transfert de certains appels entre les centres 911 et les répartiteurs de différents corps policiers. En cas de difficulté à joindre le 911, la population est invitée à utiliser la ligne habituellement réservée aux appels non urgents. Au Québec, les lieux de retour Consigne Action gagnent en popularité, mais certains consommateurs ont de la difficulté à obtenir leur remboursement. Le manque d'argent comptant dans certaines machines est en cause. L'organisme reconnaît d'ailleurs le problème et dit travailler à le corriger. Voici ce que nous a préparé Jean-Philippe Robillard.
2: C'est frustrant un peu, à quelque part. Tu sais.
3: Alain commence à en avoir assez. Souvent, quand il rapporte ses canettes et ses bouteilles dans le lieu de retour Consigne Action qui est près de chez lui, il n'arrive pas toujours à se faire rembourser en argent liquide.
2: Le problème, c'est que souvent, il manque de change dans la machine. Oui, il y a bien du monde qui arrive ici, puis sont fâchés, là, puis ils reviennent d'abord parce que la machine, elle donne pas d'argent.
3: Il affirme que Consigne Action lui propose régulièrement de conserver ses coupons et de revenir plus tard quand il y aura suffisamment d'argent.
2: Puis je reviens le lendemain quand ils remplissent la machine avec le change puis le billet dedans. T'sais.
3: Mais parfois, ça peut être plus long avant d'obtenir le montant de la consigne et ça dérange Marcel.
4: Ça bloque des fois. En cas d'un, on remet l'argent plus tard. Des fois, ça peut prendre une semaine. C'est long.
3: Selon nos informations, Consigne Action aurait des problèmes avec l'entreprise chargée d'approvisionner en argent comptant les machines de ces lieux de retour. L'organisme affirme qu'il a revu son système cet été et que de nouvelles mesures sont actuellement déployées afin de résoudre le problème. Ici Jean-Philippe Robillard, Radio-Canada, Montréal.
1: Et puis en terminant, l'avis du plongeur qui a été attaqué par un grand requin blanc hier matin au large de Percé ne serait pas en danger. La victime participait à une activité avec un groupe de plongeurs lorsque l'attaque a eu lieu. L'Observatoire des requins du Saint-Laurent a publié un avis en juillet prévenant de la présence accrue de requins blancs, principalement en raison du nombre plus important de phoques dans le secteur. À peine une quinzaine d'attaques de requins confirmées ont été répertoriées en 330 ans à l'échelle du Canada. Voilà, c'était le Radio-Journal. Ici Mathieu Bellumeur, au nom de toute l'équipe. Merci d'être à l'écoute. Bonne journée.

Bonjour, bienvenue à cette grande virée du jeudi 17 septembre 2026. Isabelle Robichaud qui s'installe bien confortablement pour ce 50 minutes qu'on a à passer ensemble tous les jours de la semaine. Et je suis très heureuse d'être là. J'espère que vous aussi, vous êtes de bonne humeur ce matin, que vous êtes levé du bon pied et que votre journée va bien aller. Et puis, on va essayer de mettre du soleil où que vous soyez en Atlantique avec notre bonne humeur, notre bonne musique et aussi nos belles conversations. Et justement, parlant de belles conversations, on en aura deux aujourd'hui. On va accueillir en studio Danielle Leblanc, qui est la directrice générale des éditions Percenaige, parce que ce samedi, ça va être à la journée « J'achète un livre du Nouveau-Brunswick ». Si mon calcul est bon, on est rendu à la sixième édition cette année. On va parler de son importance, de comment on fait justement pour

pour se procurer un... Ben ça, c'est pas très compliqué. Là, il va y avoir plusieurs auteurs qui vont être à plusieurs endroits, même les librairies... vont mettre tout en œuvre pour que vous ayez le plus de sélection possible. Et puis, on va parler aussi de ce qui s'en vient pour les éditions Personnages, parce que là aussi, je pense qu'ils vont être pas mal occupés cet automne. Aussi, on va parler avec quelqu'un, ben, le directeur général, en fait, du village historique acadien de la Nouvelle-Écosse dans quelques minutes, parce qu'il y a le Festival de la récolte qui s'en vient ce samedi au village. Et donc, on va discuter du village en tant que tel, village historique de la Nouvelle-Écosse, historique acadien de la Nouvelle-Écosse, mais aussi de ce festival qui s'en vient ce samedi avec le directeur général Roland Déon. Et puis, ben, on fera tout ça après cette pièce de Voyou, voici le confort.

0: C'était Voyou avec Le Confort. Comme première entrevue aujourd'hui, je vous le disais, on va se diriger vers la Nouvelle-Écosse, à Pomnico-Ouest-le-Bas, plus précisément, puisque ce dimanche se tiendra le Festival de la récolte au village historique acadien de la Nouvelle-Écosse. Ce sera donc l'occasion idéale de découvrir l'endroit et aussi de faire le plein de pâtisseries et de profiter d'un marché. On va donc discuter de tout ça avec le directeur général du village historique acadien de la Nouvelle-Écosse, c'est Roland Déon qui est avec nous. Bonjour Roland.
1: Bonjour.
0: Merci d'être là. D'abord, parlez-nous un petit peu du village historique pour les gens qui n'ont jamais eu la chance de visiter l'endroit. Le village a ouvert ses portes en quelle année, puis dans quel but on a ouvert ce village historique-là?
1: Donc, le village historique est plus ou moins pour démontrer, disons, la vie acadienne autour des tards 1800, autour de 1900.
0: OK.
1: C'est un village vivant. Ça fait que tu rentres et... il y a des...

0: interprètent, disons, dans presque tous les bâtiments qu'il y a sur le site.
1: Oui.
0: Et eux, ils vont passer. Ça fait, c'est pas un comme un guided tour, là. Tu fais at your pace, là. Tu fais comme ça, comme tu veux.
1: Oui. Donc, on visite, on va de maison en maison. Mm-hmm. Puis il y a des interprètes qui nous expliquent un petit peu leur quotidien, c'est ça?
0: Oui, c'est ça, qui explique un peu ce qu'ils disaient. Ça fait, il y a les maisons, il y a le chantier naval, il y a la shanty, il y a, disons, un blacksmith,
1: un forgeron.
0: Un forgeron.
1: Oui.
0: Ça fait, c'est tout ce que, eux vont faire l'explication pour ce qui se passe.
1: Oui,
0: ce qui sera passé, disons, dans les torts. Les taux 1910 ans.
1: Ah, super. Puis on trouve de combien de bâtiments historiques au village?
0: Oh, il y a presque, je crois, 13 sur le site, comme des vieux, les plus vieux bâtiments, 12, 13 sur le site même.
1: Oui.
0: Il y a le centre, bien sûr, et tout ça, mais quand on dépasse le centre, l'idée, c'est de manière rentrée dans le vieux temps.
1: Ouais, c'est vraiment immersif là, comme expérience.
0: Ouais.
1: Et puis, vous êtes situé aussi sur un très grand terrain, si je ne me trompe pas. Le paysage a l'air vraiment magnifique. Pouvez-vous nous décrire un peu le paysage?
0: C'est presque 17 arpents, mais c'est plus manière comme une petite péninsule de soi-même. Ça fait, disons, on a un sentier qui fait le tour. Sur le côté est, il y a comme le creek, ce qu'on appelle.
1: Mm.
0: C'est la prairie.
1: Oui.
0: Et là, on a un barge de foin, par exemple. Sur l'autre côté, c'est plus ou moins le havre même, c'est l'eau. Ça fait, le site, c'est une petite péninsule à soi-même.
1: Ça a l'air vraiment, vraiment beau. Et puis, est-ce que vous avez passé un bon été? Vous avez eu beaucoup de visiteurs?
0: On a eu beaucoup de visiteurs, mais les nombres étaient un peu moins que l'année dernière. L'année dernière, quand même, c'était très, très haut. Presque autant en temps que disons, 2024, qui était l'année de du congrès. Ça fait, on a eu une bonne année l'année dernière. Cette année, on ne sait pas, veut dire, est-ce que c'est... Moi, je crois que c'est le prix de l'essence.
1: Oui.
0: Je crois... Tu sais,
1: il y a beaucoup de facteurs.
0: Les plans pour beaucoup de visiteurs.
1: Oui, il y a beaucoup de facteurs qui entrent en jeu, là, qui ont fait peut-être les gens moins voyager cette année. Ce serait quoi, Roland, le commentaire qui revient le plus souvent de la part des gens qui vous visitent? Qu'est-ce qui les impressionne le plus ou qu'est-ce qu'ils gardent?
0: Le commentaire le plus que j'entends ici, c'est comment est-ce qu'ils ont aimé le 1-1 qu'ils ont eu avec nos interprètes. C'est surtout ça, parce que je crois que les autres, nos autres musées, sans doute, n'ont plus de monde qui passe en travers et qu'ils n'ont pas le temps de donner tant de 1-1 à les visiteurs. Mais ici, c'est un peu plus slow pace, là. C'est un peu plus pensé vite. Et je crois que c'est ça, presque toujours, c'est ça le commentaire que j'entends le plus, c'est qu'ils ont bien aimé avoir... comme les conversations qu'ils ont eues avec les interprètes.
1: Oui, et puis j'imagine qu'il y a pas mal, il y a des interprètes qui sont là depuis plusieurs années puis qui connaissent leur histoire, là.
0: C'est ça. Mm. Et ça, c'est une autre chose. Les interprètes qui connaissent, c'est, disons, l'histoire du village de Pomnico et de la... même, ça fait... Des fois, il y a des gens qui viennent et qui savent qu'ils ont, disons, de la relation... passé, oh, mon grand-père est à je sais pas quoi, et d'habitude ici, on peut, c'est un bon lieu à venir pour commencer à faire la découverte.
1: Oui, parce que la généalogie, ça devient de plus en plus populaire, là, les dernières années. Les gens, on dirait, cherchent leurs racines.
0: Oui, ben c'est ça. Vraiment ici, c'est le musée des Pomnico, vraiment, qui est le bon endroit là, pour chercher ça. Mais des fois, ça commence ici, quand même.
1: Oui, absolument. Et les bâtiments que vous avez, est-ce que c'est des vieux bâtiments que vous aviez à Pomnico, que vous avez emportés sur le site, ou est-ce qu'ils ont été bâtis un peu comme c'était dans le temps? Est-ce que c'est des bâtiments originaux?
0: Les deux. On a, disons, les deux maisons ont été mises ici.

0: Je crois que l'usine à poisson aussi a été mise ici. Il y a quelques-uns qui ont été mis, il y a quelques-uns qui ont été bâtis.
1: Mm. Et là, ce samedi, le 19 septembre, ce sera une journée spéciale parce que vous allez célébrer le Festival de la récolte. Est-ce que ça fait plusieurs années que vous organisez l'événement?
0: C'est juste, je crois que dans plusieurs années, ça va manier d'arrêter un peu. Surtout, je pense, durant COVID, là.
1: Oui.
0: Mais on a repris ça et ça fait, oui, c'est à sens aider la semaine dernière, mais on avait une autre chose, une grande vente qui se passe à Pomnico la semaine dernière. Ça fait,
1: déplacé, là, oui.
0: Ouais.
1: Ouais. Et là, ça va débuter à midi, c'est ça, avec une exposition
0: ça,
1: de vieilles voitures?
0: À midi, avec les vieilles autos, c'est ça. Je suis pas sûr combien qu'ils vont rester longtemps, mais à midi, et à part ce midi, on peut venir voir les vieilles autos, mais après ça, c'est de 4 heures, de 10, de 16 heures jusqu'à 20 heures. C'est plus ou moins là que la célébration commence. C'est là, on a une vente de pâtisserie. On a aussi un souper de fèves. Et on a comme un marché nocturne. Ça fait, il y aura les pâtisseries, mais aussi il y aura un marché jusque les vendeurs vont venir.
1: Oui.
0: Et ils vont avoir des tables.
1: Et puis ça, c'est des artisans, des artistes de la région?
0: Oui, de la région, c'est ça.
1: Super, ouais. Super. Et puis ensuite, qu'est-ce qui nous attend en
0: et
1: soirée?
0: Ensuite, le party de la cuisine. Ça fait, là, c'est de 6h jusqu'à 8h, de 18h jusqu'à 20h. Là, il y a des musiciens dans beaucoup des bâtiments qu'il y a ici, point tout, mais il y aura des musiciens dans tout. Ça fait, les gens viennent et ils vont de endroit à endroit écouter différents musiciens. Et après ça, on finit avec des feux d'artifice.
1: Ça, c'est si la température le permet, j'imagine.
0: C'est ça.
1: Oui, oui, ça, c'est toujours la météo qui décide.
0: C'est toujours un peu un trek, là, parce qu'avec la brume et tout ça, c'est des fois pas point facile.
1: Oui, c'est ça. Mais ouais. Si tout va bien, là, il y aura des feux d'artifice, puis ça, c'est pas mal populaire aussi. Est-ce que le Festival de la récolte relance, ça marque la fin de votre saison au village?
0: Presque. Je veux dire, la fin, c'est plus ou moins presque la fin de la saison touristique.
1: Oui.
0: Oui, mais même après ça, on a notre village hanté. Notre village hanté, c'est le week-end là, du 16-17.
1: Oui.
0: On a nos ventes de tartes aux pommes. Et ça se fait à la fin d'octobre. Et il y a d'autres choses qui se passent. Il y a toujours des fois des petites choses qui se passent, même après notre saison touristique.
1: Oui, mais est-ce que le village va rester ouvert ou est-ce que ça va seulement ouvrir pour ces événements-là?
0: Ça ferme après le 25.
1: Oui.
0: Le 25, c'est le dernier jour que le village est officiellement ouvert, disons, pour les touristes, pour que les interprètes sont ici. C'est ça. Il est officiellement fermé le 25 septembre.
1: Le 25. Et, donc, ça, le Festival de la récolte, ça va être ce samedi. Et puis, il faut en profiter. Puis en plus, je pense que ce samedi, l'entrée va être gratuite aussi.
0: Yeah.
1: Donc, si on veut découvrir le village, ça va être une bonne occasion de le faire.
0: Il n'y aura pas d'interprète. Samedi, il n'y a pas d'interprète sur le site.
1: C'est juste pour le festival.
0: Ça, c'est juste pour la célébration.
1: Oui.
0: C'est juste pour
1: l'événement comme tel.
0: L'événement même.
1: Ouais.
0: Parce que on aura des musiciens, disons, dans le soir, ils font tout être dans les maisons.
1: Ah, super. Ouais. Ça va être une belle soirée.
0: Oui, il donne du beau temps. On espère que le monde va venir et que ça sera une bonne célébration.
1: On invite tous les gens qui nous écoutent à aller faire un tour, ça vaut la peine. Ouais. En terminant, Roland Déon, pourquoi est-ce que le village historique acadien de la Nouvelle-Écosse est important pour vous personnellement?
0: Ben, moi, je crois que c'est un lieu qui, pour inviter les gens à venir, les gens qui sont ici, acadiens, à se réunir pour des événements comme, disons, notre festival de récolte. Et aussi pour les gens à découvrir l'Acadie.
1: Oui.
0: Qui savent rien. Il y a aussi des gens, disons, des fois, on a des gens, disons,

0: la Louisiane ou quelque chose qui viennent ici, et eux, ils se manient comme une redécouverte de leur généalogie, de leur héritage acadien.
1: Ah, j'imagine que c'est spécial parfois là, la découverte de tout ça pour des visiteurs. En tout cas, on rappelle que le Festival de la récolte, ça va être ce samedi avec l'exposition de vieilles voitures à midi, puis ensuite, ce sera plus à partir de 16h. Exact. Donc, Roland Déon, je rappelle que vous êtes le directeur général du village historique acadien de la Nouvelle-Écosse. Merci beaucoup d'avoir pris du temps pour nous parler aujourd'hui.
0: OK, well, merci pour votre intérêt.
1: Ça fait plaisir. À la prochaine.

Clever Hopes qu'on entendait avec La Fenêtre. Si jamais, durant les 50 dernières années, à un moment donné, vous avez été bénévole pour le Festival international de musique baroque de l'AMEC, eh bien, sachez que ce samedi 19 septembre, à compter de 19h, il va y avoir une soirée de reconnaissance, justement, pour les bénévoles des 50 dernières années. C'est quand même 5 décennies, ça. Et puis, il y a beaucoup de gens, justement, qui ont fait vivre le Festival de musique baroque de l'AMEC. Alors, on veut les reconnaître, justement, ces personnes-là. Donc, si vous êtes l'une d'entre elles, sachez qu'il y a ça qui se passe samedi, le 19 septembre. Ça va être au sous-sol de l'église de l'AMEC. Donc, ça commence à 19h. Et puis, faut dire que ce qu'on veut, justement, c'est de revenir sur 50 années d'histoire, de musique, de rencontres, d'engagement bénévole, parce que si vous avez déjà participé ou encore donné

0: de votre temps pour un festival, vous savez probablement comment ça, les bénévoles, c'est essentiel, c'est important, et comment c'est quand même assez compliqué d'organiser un événement comme celui-là. Il y a beaucoup de travail à faire, donc profitez-en. Donc, si vous êtes des anciens bénévoles des 50 dernières années du Festival international de musique baroque de la MEC, ce sera une soirée pour vous ce samedi 19 septembre à 19h au sous-sol de l'église de la MEC. On écoute en musique Mirushino, voici Wout Wout.
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C'est Miro Chino qu'on entendait avec Woot Woot. Je suis pas certaine. W-U-T. Voilà, vous pourrez le

prononcer comme vous voulez. Donc, je vous emmène à Terre-Neuve maintenant pour une activité qui s'en vient cette fin de semaine. Ça va être du 17 au 20. Donc, à partir d'aujourd'hui et jusqu'à dimanche, c'est le Festival international du cirque de Saint-Jean. Alors, c'est organisé par une compagnie de cirque qui s'appelle Wonderbolt Circus. Et vraiment, c'est plein de jours où vous aurez la chance de participer à des ateliers. Il y aura des panels de discussion et, bien entendu, des performances de cirque avec des artistes qui nous proviennent d'un peu partout dans le monde, de ce qu'on dit, en tout cas sur la page Facebook de l'événement. Si vous êtes dans la région de Saint-Jean, donc dans les prochains jours, n'hésitez pas à aller consulter la programmation. Et je pense que c'est un festival qui est quand même bien attendu parce que j'ai vu que... une des premières activités, la soirée d'ouverture du festival est déjà à guichet fermé, mais il reste encore plein d'autres activités à venir d'ici dimanche. Donc, allez-y, vous pouvez aller soit sur la page Facebook de l'événement ou encore sur le stjohncircusfest.com pour consulter toute la programmation de ce Festival international du cirque de Saint-Jean de Terre-Neuve. On écoute B avec « Quand le soleil frappe à la porte » et puis juste après, on discute avec Danielle Leblanc, directrice générale des éditions Perce-Neige.

0: C'était B qu'on entendait avec « Quand le soleil frappe à la porte ». Depuis quelques années, les gens prennent de plus en plus conscience de l'importance de supporter les entreprises locales, de consommer des produits locaux, et c'est encore plus le cas en ce moment. Mais quand on parle d'acheter local, on pense souvent à nos agriculteurs, justement, ou à nos artisans. Mais avez-vous déjà pensé acheter des livres d'ici? Eh bien, ça tombe bien, parce que ce samedi, le 19 septembre, ce sera la journée « J'achète un livre du Nouveau-Brunswick ». Et pour savoir plus sur cette événement-là. On reçoit la directrice générale des éditions Personnages, c'est Danielle Leblanc qui est avec nous. Allô, Danielle.
1: Allô.
0: Comment ça va?
1: Ça va bien, merci.
0: Oui, t'as passé un bel été?
1: Super bel été.
0: Bon, ça passe toujours trop vite, par exemple.
1: Oui, absolument, surtout quand on publie des livres.
0: Oui, exact. Là, vous allez avoir un automne bien occupé, on va pouvoir en reparler tout à l'heure. Mais là, si mes calculs sont bons, ce sera la 6e édition déjà de la journée « J'achète un livre » du Nouveau-Brunswick.
1: C'est une bonne question. En fait, j'étais pas là quand ça a été lancé. J'étais en Europe, mais oui, ça sonne à peu près correct.
0: Je pense que c'est en 2020.
1: Puis ça reprend de plus en plus d'ampleur.
0: Ouais.
1: Puis c'est vraiment le fun de voir la façon que ça se décline aussi, puis les partenaires communautaires qui ont back dedans puis qui organisent des activités.
0: Ben justement, parce qu'il y a quand même beaucoup de monde impliqué dans cette initiative-là chaque année.
1: Oui, l'année passée, ça avait été dirigé par les éditions Bouton d'or Acadie. Puis là, cette année, c'est un peu... l'invitation a été lancée à tout le monde, tous les auteuristes, tous les organismes, maisons d'édition impliqués dans le milieu du livre au Nouveau-Brunswick. Pour organiser des activités. Donc, j'ai vraiment hâte de voir les résultats samedi parce que c'est sûr que ça foisonne.
0: Oui.
1: En Acadie, au Nouveau-Brunswick, anglophone comme francophone.
0: Absolument. J'ai vu même sur la page Facebook de J'achète un livre qu'ils invitaient les autrices, auteurs, justement, à organiser des dédicaces dans des endroits publics et tout ça. Est-ce que du côté de vos auteuristes, ils ont répondu à l'appel?
1: Absolument. On profite, en fait, d'une belle délégation personnageoise au Festival acadien de poésie de Caraquet qui commence ce soir.
0: Oui.
1: On a des séances de dédicaces, puis des prescriptions littéraires programmées toute la journée samedi à la librairie Pélagie à Caraquet. Donc, un gros merci à Pélagie de nous accueillir.
0: Oui.
1: On a 6 auteuristes qui vont se prêter à l'exercice pendant la journée. Puis, on a aussi une activité prévue au Mercado Général à Bathurst.
0: OK.
1: Avec le traducteur Pierre-André Doucette. Puis, sa toute nouvelle traduction, Len et Cobb, une histoire queer qui est parue la semaine dernière.
0: Ça, c'est tout chaud, là.
1: Flambant neuf.
0: Oui, parle-nous un petit peu de ce livre-là, de cette traduction-là, justement,
1: absolument.
0: Parce que c'est spécial.
1: Ça y est, puis c'est un livre 100% néo-brunswickois. Ça a été publié en anglais sous le titre Len et Cobb. A Queer History, par Goose Lane Editions, qui est basé à Fredericton.
0: Oui.
1: Puis ça fait quelques années qu'on travaille sur le projet de traduction avec Pierre-André Doucette, qui a d'ailleurs fait un mentorat avec Ariane Desrochers pour ce projet-là. Mais Dusty Green et Meredith Batt sont deux auteuristes du Nouveau-Brunswick, puis Pierre-André est évidemment un traducteur d'ici. Donc, c'est un super beau projet. C'est un livre exceptionnel, tant pour l'objet que pour l'histoire qu'elle raconte.
0: Oui.
1: Qui est sorti des archives du Nouveau-Brunswick.
0: Ça raconte quoi, justement?
1: Ça raconte l'histoire d'amour de Len et Cobb, qui a été captée par la caméra de Len dans les années 1910-1920.
0: Wow.
1: Donc, c'est une des premières histoires captées par une caméra d'un couple homosexuel. Donc, toute l'histoire queer du Nouveau-Brunswick, des régions rurales également.
0: Mais oui, parce que ça se passait à quoi? Havelock, je pense?
1: Oui, c'est ça, dans un petit village. Puis, Meredith et Dusty ont fait un travail de recherche incroyable. Donc, c'est une histoire d'amour, mais c'est encore plus que ça. C'est l'histoire du Nouveau-Brunswick, c'est l'histoire de la photo.
0: Ça englobe plusieurs choses.
1: Absolument.
0: Aussi autour de cette histoire d'amour-là.
1: Oui, puis aussi, Len et Cobb ont tous les deux

0: sont tous les deux partis à la guerre dans la Première Guerre mondiale, donc un peu d'histoire de la guerre également.
1: Wow.
0: Donc c'est vraiment c'est un livre exceptionnel, puis la façon que Pierre-André a abordé la traduction est aussi remarquable. Puis lui a vécu tout un processus de découverte également.
1: Ça doit être un projet spécial pour lui.
0: Absolument, puis c'est ça dont il va parler au Mercado Général samedi à Bathurst de 16h à 18h. Donc l'invitation est ouverte à tout le monde. Puis Pierre-André sera également au Salon du Livre de Dieppe.
1: Super, parce que ça aussi, ça s'en vient, là, on pourra en parler. Est-ce que j'ai vu aussi qu'il y avait une dédicace au Matsulu à Edmundston, ou ça, c'était-tu l'année passée? Si je me trompe, peut-être.
0: Ça se peut qu'ils organisent quelque chose.
1: Oui, c'est ça.
0: Ça me surprendrait pas du tout. Danny est très, est très actif puis engagé envers le milieu littéraire du Nouveau-Brunswick, donc ça me surprendrait pas du tout.
1: Oui. J'ai été regarder sur le portail des auteurs du gouvernement du Nouveau-Brunswick. Il y a environ 225 auteuristes qui sont inscrits sur ce site-là. Il en manque probablement plusieurs. Mais quand on parle de l'industrie du livre, Daniel, ou de tous les intervenants qui gravitent autour de la chaîne du livre, c'est-à-dire les libraires, les éditeurs, les festivals littéraires. Ça a un impact sur beaucoup de monde, ce genre de journée-là.
0: Absolument. Absolument.
1: Quel genre d'impact ça a?
0: Mais je pense que ça a un impact sur... C'est comme vous le disiez au début, le fait qu'il y a beaucoup de littérature qui est créée au Nouveau-Brunswick. Tant écrite au Nouveau-Brunswick que publiée au Nouveau-Brunswick. Puis je pense que les gens se rendent pas compte toujours de l'ampleur de ce milieu-là, puis du nombre justement de livres qui sont publiés et édités ici, puis de la qualité. Puis c'est sûr que il y a peu de librairies indépendantes dans la province. Mais on essaye justement, par l'entremise d'une journée comme celle-ci, de vraiment diffuser puis de rendre accessible la littérature dans tous les coins de la province. Puis je pense que c'est ça l'impact qu'une journée comme celle-ci peut avoir.
1: Absolument. Et là, il y a la journée, j'achète un livre, mais j'aimerais prendre quelques minutes pour parler de ce qui s'en vient pour les éditions Personnages, justement, parce que vous allez avoir un automne pas mal occupé. Il y a des lancements qui s'en viennent. Il y en a plusieurs.
0: Il y a des lancements. Mais là, c'est ça, je parlais de l'activité de Pierre-André Doucette. Ensuite de ça, il y a le Salon du Livre de Dieppe qui s'en vient. Oui. On a une belle cohorte au Salon du Livre de Dieppe également. Puis, samedi prochain, on organise une genre de présentation des nouveautés de l'automne, justement, 2026, avec des lectures de certains de nos auteurs qui sont dans les parages. Le lancement automnal des éditions Perce-Neige, on n'a pas encore annoncé les détails, mais je peux vous dire que ça va avoir lieu le 5 novembre.
1: Ah, super!
0: Donc, on attend un peu plus tard pour que tous les livres aient eu la chance de paraître puis soient disponibles. Mais tous les détails sortiront très bientôt, puis vous avez juste à surveiller les médias sociaux parce que ça sera tout annoncé là.
1: Et là, quels sont les livres là, qui vont être lancés? Je sais qu'il y a un nouveau Georgette Leblanc.
0: Il y a un nouveau Georgette Leblanc, donc ça va être les 6 livres de l'été et de l'automne. On a Héloïse Leblanc, puis Tendre, qui est paru en juillet.
1: Oui.
0: On a Le Flot et le Jusant de Sophie Rochefort, qui est paru en août. Là, on a Lynn et Cobb, qui est sorti la semaine dernière. On a La Tresse, le tout nouveau Georgette Leblanc, qui va sortir dans 2 semaines. Ensuite de ça, on a Parler mal de Bianca Richard et Gabrielle Robichaud qui va paraître en octobre. Puis là, un recueil de poésie intitulé Inéclatable de Dominique Bernier-Cormier qui sort en novembre.
1: Vous chômez pas les éditions Perce-Neige quand même. Vous devez être content de voir la qualité des auteurs qu'on a en ce moment, que ce soit des auteurs établis, mais des auteurs émergents aussi.
0: Absolument. Puis, Perce-Neige a été fondée en 1980 pour publier les nouvelles voix en poésie spécifiquement. Puis, depuis, a élargi son mandat pour accueillir non seulement de la poésie, mais du roman, donc la prose du roman. Nouvelles, récits, du théâtre. On fait paraître une autre pièce cet automne. Puis aussi des essais. C'est tellement agréable de découvrir les nouvelles voies, mais aussi de pouvoir accompagner les auteuristes dans leur développement de carrière. Georgette Leblanc, par exemple, c'est son sixième livre qu'on publie. Cet automne. Donc, c'est autant agréable des deux côtés.

0: de découvrir, de faire rayonner des voix que seraient peut-être autrement pas entendues, pas lues, mais aussi d'accompagner la carrière littéraire des auteuristes.
1: Et puis vous donner une place privilégiée, disons, aux autrices femmes, communauté LGBTQ+, aux auteurs, autrices autochtones aussi. Ça fait partie de votre mandat que vous y tenez beaucoup, là.
0: Absolument. Le mandat personnel, c'est de publier les voix acadiennes, autochtones et francophones de l'Atlantique.
1: Oui. Bien, en tout cas, plein de choses qui s'en viennent. Si on veut garder un œil là, sur les lancements, sur les événements qui s'en viennent, Danielle Leblanc, on va où?
0: Médias sociaux, Édition Personnage ou sur notre site web editionpersonnage.ca, où est-ce qu'on a également une boutique en ligne pour les gens qui n'ont pas accès à des livres dans leur collectivité. Mais on a une série de pop-up également qu'on déploie toute cette année puis jusqu'au début de l'hiver, où est-ce qu'on se rend justement dans les communautés où est-ce qu'il n'y a pas nécessairement de boutique ou d'accès à des livres pour faire vivre la littérature dans ces collectivités-là.
1: Vous allez les voir chez eux.
0: C'est ça.
1: Voilà, je pense que ça, y a pas de meilleur moyen de le faire que celui-là. Mais en tout cas, on va vous souhaiter vous dire une bonne continuité dans tous ces beaux projets-là. Et puis, ben merci, Danielle Leblanc, d'être passée nous voir aujourd'hui.
0: Merci beaucoup.
1: Je rappelle que Danielle Leblanc est la directrice générale des Éditions Personnage.

0: C'est la formation Le Couleur avec un simple vol d'après-midi. L'émission tire à sa fin, mais je veux vous parler de non pas un, mais deux événements qui s'en viennent ce soir. Alors, si vous êtes dans la région de Moncton, sachez que du côté de la Blue Casa, il va y avoir deux artistes qui seront là sur scène pour vous faire entendre la bonne musique. Doris, Doris qu'on commence à connaître, qui a été au Festival de la chanson de Caraquette, et puis aussi LMNOP. Si vous ne le connaissez pas, allez le découvrir. Il fait de la très, très bonne musique. Il collabore très souvent, entre autres, avec Jonathan Saunier, qu'on fait jouer à l'émission. Puis on a fait jouer aussi une pièce à plusieurs reprises d'une collaboration, justement, entre Doris et LMNOP. Et aussi, si vous êtes du côté de Caraquette, on en a parlé tout à l'heure avec Daniel Leblanc, c'est le Festival acadien de poésie qui bat son plein. Et ce soir, soirée spéciale, puisque c'est Marie-Jo Thériault qui débarque sur la scène du Centre culturel de Caraquette en format trio. Il y aura deux musiciens qui n'ont pas besoin, plus besoin d'être présentés, qui vont l'accompagner, donc Sébastien Michaud et Denis Surette. Et Marie-Jo Thériault va chanter Gérald Leblanc. Alors, c'est vraiment un spectacle hommage à Gérald Leblanc. 75 minutes sans interruption de musique, de belles discussions aussi. Et puis, on connaît Marie-Jo Thériault là, pour être quelqu'un qui est très, très à l'aise sur scène. Je pense qu'elle va vous faire vivre de très, très bons moments. Il reste encore des billets, je pense. Alors, c'est à 20h au Centre culturel de Caraquette, au coup de 35 $ pour un billet. Et puis, aller découvrir ces... On est chanceux ici d'avoir des artistes comme ceux-là. Alors, encourageons-les. Donc voilà, c'est tout pour l'émission La Grande Virée d'aujourd'hui. Je vous donne rendez-vous demain pour terminer la semaine ensemble. C'est Isabelle Robichaud qui vous dit ciao. À plus tard.
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5: Bonjour à tous, ici Steve Legault. Il est 10h, 10h30 à Terre-Neuve. Voici les informations. Tout d'abord, le premier ministre Mark Carney accueille favorablement l'idée de faire du Canada le premier membre associé de l'Union européenne. Dans un discours au Parlement européen à Strasbourg, le premier ministre a ce matin présenté sa vision d'une alliance approfondie avec ses partenaires outre-Atlantique qui sera précisée lors du sommet Canada-Union européenne le mois prochain à Montréal, au Québec. Christian Noël, qui accompagne la délégation canadienne, nous résume ses propos.
6: C'est clair que son message, c'est l'union fait la force, peu importe l'étiquette. Même si ses membres associés ou le terme que lui préfère, une alliance pour le futur, quoique un des termes laisse sous-entendre un partenaire junior, l'autre laisse sous-entendre un partenariat d'égal à égal, ce que préfère le Canada. Il a reçu un accueil chaleureux, il y avait même une députée européenne qui portait un chandail d'équipe Canada. Mark Carney a prêché pour une collaboration accrue au niveau de la défense, des minéraux critiques, de l'intelligence artificielle et des marchés financiers avec l'Europe. Et à ceux qui craignent au Canada que ça veuille vouloir dire une perte d'autonomie et de souveraineté, est-ce qu'il y aura un vote au Parlement? Il répond ceci.
7: Il y aura des débats, pas une seule débat. Il y aura un sommet à Montréal vers la fin d'octobre. Il y aura des discussions pendant au Parlement canadien et un vote à la fin du processus.
6: Après la rupture des négociations avec les États-Unis et le Canada, Donald Trump dit « ce rapprochement est risible, c'est un acte hostile, il menace de couper le commerce avec l'Europe ». Voici ce que répond Mark Carney.
7: Et un Canada plus fort, un Canada plus résilient, plus souverain,

0: va être une partenaire plus effective avec les États-Unis. C'est le même pour l'Union européenne, si je peux dire.
1: Donc, c'est une chose de vendre une alliance Canada-Europe sur un continent qui a besoin de nos ressources naturelles. C'en est une autre de revenir au Canada et de faire la même chose au Parlement devant les partis d'opposition qui s'y opposent, notamment avec le Parlement qui reprend la semaine prochaine.
2: C'était Christian Noël qui accompagne présentement la délégation canadienne en Europe. Nouvelle en développement au Nouveau-Brunswick maintenant. La GRC de Kodiak est toujours sur les lieux d'un incident survenu jeudi matin sur la rue Saint-Georges à Moncton. Selon les autorités, il n'y aurait plus de danger pour le public, mais les agents demeurent sur place pour enquête. Le district scolaire anglophone de l'Est a tout de même pris la décision de confiner les élèves et le personnel de l'école Édith Cavell pour la journée. Le bâtiment qui se situe tout près de l'endroit où a lieu l'incident sur la rue Saint-Georges. Aucun autre détail n'a émergé ce matin. Des interruptions intermittentes du service 911 sont signalées à travers le pays, notamment en Nouvelle-Écosse. Une alerte d'urgence diffusée tôt ce matin prévient que certains appelants pourraient éprouver de la difficulté à joindre le 911. Les autorités recommandent d'utiliser une ligne fixe, un réseau Wi-Fi ou un autre fournisseur en cas de problème de connexion. Si le service est inaccessible, il est conseillé de contacter les services de santé d'urgence ou de se rendre au poste de police, à la caserne ou à l'hôpital le plus proche. Les députés de Terre-Neuve et Labrador se prononcent aujourd'hui sur l'accord historique de Churchill Falls conclu avec Hydro-Québec. Ce vote à l'Assemblée législative survient après 4 jours d'un débat spécial portant sur cette entente de plusieurs milliards de dollars, on le rappelle. Le premier ministre Tony Wakeham fait face aux critiques de l'opposition pour avoir annulé sa promesse de tenir un référendum populaire sur le projet. Le scrutin final sur la ratification de l'accord doit avoir lieu ce soir, 21h, heure locale. Un gros bruit suivi de vibrations par endroit a piqué la curiosité des résidents de la région d'Edmundston au Nouveau-Brunswick mardi soir. Peu avant 19h30, plusieurs ont sursauté face à ce tremblement de terre. Alison Dubé.
3: Un fort bruit a été entendu et même ressenti un peu partout dans le nord-ouest mardi soir. C'était le sujet de conversation mercredi matin.
4: On a entendu un gros boom hier soir?
5: Oui.
6: On a aussi entendu un boom, c'est tout.
3: Le bruit a été entendu à des kilomètres de Dégely à Rivière-Verte au moins.
7: Ça a juste fait comme une vibration. Là. Ça a fait ça à peu près, je dirais, 5 secondes, même pas.
8: Parlez d'un coup de tonnerre.
3: La cause la plus plausible de ce fameux coup de tonnerre est en fait un tremblement de terre causé par du dynamitage. L'épicentre a été répertorié dans les environs de Saint-Jean-de-la-Lande au Québec, selon Séisme Canada, tout près d'un site de dynamitage. Le séisme était purement artificiel, selon Nicolas Eckerley, sismologue aux ressources naturelles du Canada.
9: Des séismes petits comme ça ne sont pas ressentis, sauf s'il y a du monde qui habite tout près et si le séisme est peu profond.
3: Du dynamitage est effectué 2 fois par jour dans ce secteur pour la construction d'un parc éolien. Mardi soir, ils ont effectué une explosion de 30 000 mètres cubes vers 19h20 à l'heure atlantique. À la vitesse du son, le bruit a pu mettre quelques minutes à se rendre dans les quartiers d'Edmundston, ce qui expliquerait le délai. Ici Alison Dubé, Radio-Canada, Saint-Jacques.
2: Et puis Halifax cherche de nouveaux moyens d'écarter les produits américains au profit de produits canadiens alors que se poursuit la guerre commerciale avec les États-Unis. Le maire Andy Fillmore a demandé un rapport aux services municipaux sur les options permettant d'augmenter la pénalité de 10% actuellement appliquée aux offres américaines. Monsieur Fillmore souhaiterait voir cette pénalité passer à un taux compris entre 25 et 50% si la situation financière le permet. Un rapport devrait être présenté au Conseil d'ici la fin du mois d'octobre. Voilà ce qui complète les informations. Ici Steve Legault, bonne journée sur ICI Première.

0: Bienvenue à cette émission du jeudi 17 septembre. L'équipe est là, prête à vous proposer 2h30 de contenu. Aujourd'hui, on accueille une nouvelle membre de l'équipe parmi nos chroniqueurs, chroniqueuses du jeudi. En dernier segment d'émission tous les jeudis, on a un petit bassin de gens à qui on a donné carte blanche pour nous parler de leurs observations sur notre société. Et on accueille aujourd'hui dans l'équipe la psychologue et autrice Nathalie Platt. Et on est vraiment très, très heureux qu'elle se joigne à nous. Vous la lisez peut-être dans Le Devoir régulièrement. Vous l'entendez lors de nos émissions. Vous avez peut-être aussi lu quelques-uns de ses livres. Alors aujourd'hui, c'est la première chronique de ce qu'elle a baptisé du bon usage. Donc à chaque fois qu'elle viendra, elle nous parlera du bon usage de quelque chose. Et cette semaine, elle se penche sur la normalité, la norme, du bon usage de la normalité. Très hâte de l'entendre là-dessus. Et puis la semaine prochaine, c'est Isabelle Maréchal qui se joindra à notre équipe dans ce créneau. Une deuxième heure entière consacrée à vos questions aujourd'hui, puisque c'est jeudi et jeudi égale clinique. Et c'est une clinique vétérinaire aujourd'hui avec nos vétérinaires en résidence, Claudia Gilbert et Sébastien Foury. Aujourd'hui, on va explorer l'influence réciproque entre animaux et humains. On entend souvent qu'un chien fait des merveilles pour notre santé mentale, qu'un chat peut briser l'isolement. Un animal bénéficie aussi d'avoir un humain dans sa vie, mais c'est pas un automatisme, cette équation animal et bien-être. Si vous avez des questions, n'hésitez évidemment pas à nous les envoyer. On se nourrit de ça. Et dans une vingtaine de minutes, on va se faire deux têtes avec Mike Finnerty et Pascal Lévesque sur la controverse concernant Ed Sheeran et l'annulation des premières parties, de ses premières parties par Macklemore, après que Macklemore ait proclamé libérer la Palestine pendant un de ses concerts-là. Et donc, il s'est vu interdire l'accès à tous les stades par les propriétaires des stades où Ed Sheeran va donc performer. Ce que nous faisons maintenant, c'est retrouver, comme on le fait à quelques reprises depuis le début de la campagne, nos anges dans nos campagnes, leur observation de ce qui s'est passé dans les derniers jours à travers le prisme du vocabulaire religieux mondial. Donc, des mots comme chemin de croix, comme mantra, comme miracle, comme mur des lamentations, etc., etc. Donc, on s'amuse un peu avec ça, avec Louis Aucoin. Salut, Louis.
1: Salut, Pénélope.
0: Président et stratège principal chez Aucoin Stratégie et Communication. Oui. Émilie Nicolas. Bonjour, Émilie.
2: Bonjour, Pénélope.
0: Chroniqueuse au Devoir à Radio-Canada et à CBC. Et Tasha Carradine. Bonjour, Tasha.
3: Bonjour.
0: Analyste politique et chroniqueuse pour Post Média, qu'on a eu le grand bonheur de croiser en chair et en os à Québec la semaine dernière. C'était la première fois qu'on se voyait. Ça a fait bien plaisir à l'équipe, ça, Tasha.
3: Ah, merci. Moi aussi.
0: C'était vraiment le fun de se croiser là. Alors, commençons, Amélie. En fait, les trois, vous avez choisi le yin et le yang, mais pour trois raisons différentes. Amélie, pour laquelle?
2: C'est vraiment en regardant le débat hier soir que je me suis dit, en fait, on n'est plus rendu à la période de la campagne électorale où on essaie de débattre de qui a raison, qui a tort, c'est quoi nos idées. Le débat s'est vraiment engagé sur c'est quoi la question de l'urne. Pourquoi, en fonction de quoi est-ce que les gens devraient voter? Et là, il y a la version de la CAQ qui est les gens devraient voter en fonction de oui ou non, est-ce que vous voulez un référendum? C'est ça qu'ils essaient d'imposer comme question de l'urne. Et puis, au niveau du Parti québécois, on essaie d'imposer comme question de l'urne le bilan de la CAQ. Est-ce que oui ou non, vous voulez encore la CAQ? Donc, à ce moment-là, en fonction de s'il y en a un ou l'autre ou les autres partis qui essaient d'imposer comme ça une question, nécessairement en fonction de la réponse, vous allez avoir des différents résultats électoraux. Mais c'était vraiment ça que je voyais dans le débat. C'était moins une question de qu'est-ce que les gens pensent, parce que là, je pense qu'on est rendu à l'étape où les gens commencent à se faire leur opinion, là. Mais c'est plus en fonction des multiples opinions que vous avez, laquelle vous priorisez et laquelle vous laissez guider votre choix de vote. Et c'est ça qui s'est passé hier soir.
0: À savoir, du référendum ou du bilan de la CAQ, lequel est le yin et le yang, je laisserai les gens déterminer eux-mêmes.
2: Oui, c'est ça. Exactement.
0: Propice à chacun. Okay.
2: Exactement.
0: Allons-y avec le yin et le yang, Louis, dans votre cas.
1: C'est Ruba Gazal et la question de la taille de l'État. Donc, c'est quand même assez particulier parce que Québec solidaire veut maintenir la taille de l'État actuel. Il dit, je veux maintenir le modèle québécois, mais ça tient beaucoup à la quantité de membres de la fonction publique, puis s'oppose à la réduction des postes dans la fonction publique. Puis, même chose, une autre chose, on n'en parle pas beaucoup, mais je crois comprendre de Québec solidaire qu'on propose d'augmenter la taille de la fonction publique. Mais je pense pas que les épiceries publiques, ça va fonctionner à l'eau claire. Donc, on est dans un... C'est exceptionnel quand il y a unanimité entre tous les partis pour dire, ben, je pense que l'opinion publique pense que peut-être qu'on pourrait être plus efficace avec peut-être même un petit peu moins de monde. Mais il y a un parti qui dit, je suis pas là-dedans. Ça peut se défendre, mais c'est là qu'arrive le yang. Parce que la raison que donne Ruba Gazal au débat hier soir, c'était de toute beauté, elle dit, il faut pas réduire la fonction publique, parce que c'est de la fonction publique que viennent les sonneurs d'alerte et qui dénoncent les scandales financiers du gouvernement. Maintenant, donc, attends une minute. Donc, plus on a de fonctionnaires, plus on est à l'abri des scandales financiers. Moi, je passerai pas ça dans un détecteur de mensonges.
0: Non, mais attendez, elle a pas dit « on ajoutons à la fonction publique ».
1: Non, elle n'a pas dit « ajoutons ». Mais ils font des propositions qui vont mener vers ça. Mais effectivement, ils n'ont pas dans leur cadre financier un ajout dans la fonction publique. Ils sont pas suicidaires quand même, ils sont solidaires. Donc, il faudrait plutôt crédibiliser des engagements comme les épiceries publiques. C'est pas si fou que ça, mais c'est en train de devenir la taxe orange de Québec solidaire. Donc, Yin et Yang ramène ça comme une position défendable.
0: Yin et Yang, on rappelle donc deux forces opposées, mais aussi complémentaires, indissociables, qui régissent donc un univers et son perpétuel mouvement.
1: Moi, j'adore ça.
0: Oui, je suis allée voir là, pour qu'on puisse comprendre toutes vos subtilités et votre créativité. Tasha, c'est qui
2: merci
0: dans votre cas?
4: Ben, moi, c'est un peu similaire. C'est le yin et le yang, c'est Ruba Gazal et Éric Duhaime et leur vision différente de la société québécoise qui, à la fois, se confrontent, mais se complémentent parce que ça les permet de se distinguer idéologiquement. Ruba Gazal qui défend un État plus interventionniste, plus grand, et M. Duhaime qui dit non, non, non, il faut couper dans les dépenses de façon faramineuse. Et ces deux-là, en s'affrontant, ça permet une distinction qui peut-être mènera à un soutien du gouvernement minoritaire parce que peut-être l'un ou l'autre va faire la balance du pouvoir. Alors, c'est très intéressant que les deux se démarquent comme ça et font leur base particulière, le yin, le yang. Mais ça représente aussi, je pense, une polarité québécoise. Mm-hmm. Cette éternelle discussion, la taille de l'État versus une petite taille de l'État.
0: D'accord. Alors voilà pour le premier tour de table. On est maintenant à l'appel à la prière, Émilie.
2: Oui, l'appel à la prière, moi, je l'ai vu par rapport à Éric Duhaime, parce que lorsque je regarde les chiffres des sondages, c'est vraiment fascinant. Parce que, bon, il y a les gens qui les appuient, les gens qui ne l'appuient pas. Mais ce qui est particulier, quand on regarde les gens qui aiment ou détestent Éric Duhaime, c'est très, très polarisé. C'est là où vraiment il y a la moitié, plus que de la moitié de la population, qui ont décidé qu'il y avait une image très négative d'Éric Duhaime, mais sa base l'aime beaucoup. Et c'est là où je pense que c'est intéressant lorsqu'on regarde sa stratégie dans les sondages. C'est-à-dire que moi, j'ai moins l'impression qu'il essaie de convaincre les gens qui vont prendre la majorité puis d'essayer d'être premier ministre. Je pense que le premier danger pour Éric Duhaime, c'est la question du vote stratégique. C'est des gens qui trouvent qu'il fait un bien beau travail, mais par exemple, ils veulent pas de référendum, ils vont voter pour la CAQ pour essayer de... parce qu'ils peuvent pas se permettre de voter avec le cœur, mettons, puis de voter conservateur, alors que les conservateurs ont pas la chance de former un gouvernement pour le moment. Donc, c'est plus ça qui est en train de se passer. Quand je le regarde parler, je me dis que c'est quelqu'un qui est très bon pour mobiliser sa base. Est-ce qu'il est nécessairement en train de faire des convertis? Pas nécessairement. Donc, pour reprendre la métaphore de l'appel à la prière, il est moins essayé de parler à tout le monde que d'essayer de prendre les gens qui croient déjà à son église ou sa religion et puis essayer de vraiment s'assurer d'en faire un vote qui est fidélisé, qui va être mobilisé, qui va aller aux urnes, puis que ça va se transformer en député. Parce que quand on est rendu à 5 partis comme ça, il y a des partis qui sont vraiment particulièrement vulnérables au vote stratégique. Et je pense que dans certains circonscriptions de la région de Québec, c'est ce qui peut arriver aussi si ça devient très, très serré à la dernière minute.
0: Ce qui semble aussi s'ajouter peut-être à ces deux aspects polarisants, il y a des gens, puis je l'entendais ce matin à l'émission dans le marché de Montréal avec Patrice Masbourian, il y a comme une espèce de bassin d'électorat là, qui sonde régulièrement. Puis il y avait une femme dont les idées étaient très, très, très à gauche ce matin et qui disait « Je peux pas croire que je vais dire ça, mais ça m'apparaît le politicien le plus vrai. Je suis contre ses idées, mais lui... je commence à l'aimer, puis il me parle pour vrai. Donc ça, je ne sais pas à quel point ça peut faire bouger l'aiguille, là, mais c'est quand même quelque chose qu'on voit apparaître chez Éric Duhaime, qui est quand même intéressant.
2: Non, c'est ça. Il y a beaucoup de gens qui ont changé énormément d'idées, puis qui, au fil des années, mais Éric Duhaime, il dit la même chose depuis les années 2000 pour les gens qui connaissent, qui viennent de Québec comme moi.
0: Ben, c'est un communicateur, et chez les communicateurs, hein, on le sait. Louis, le serveur premier. C'est la séduction fait partie de la gang. Non, mais c'est dans le mix.
1: Oui, c'est dans le mix.
0: Allons-y, Louis, avec Nirvana.
1: Le mix. Oui, le Nirvana. Alors, Paul Saint-Pierre Plamondon, Pénélope, est au Nirvana quand il est en présence de Charles Millard. Et même quand Charles Millard est absent, écoutez-le parler de Charles Millard à 5 chefs une élection la semaine dernière.
5: Écoutez, il y a une mesure qui a passé complètement sous le radar de la part de Charles Millard qui est géniale. Donc, je lui laisse ses droits de propriété intellectuelle, mais je vais la récupérer. Il dit, il a raison, j'ai fait la recherche. Le pari sportif en ligne au Québec est un Far West.

0: Paris sportif en ligne, une mesure que PSPP qualifie de géniale. Donc, de la part de M. Millard, rien que ça. Cette semaine, il a dit que le cadre financier des libéraux était rigoureux, réaliste, ou je ne sais pas quel qualificatif, mais en tout cas, il était très positif. Mardi, il a dit, je suis d'accord avec vous, M. Millard, au débat face à face. Donc, c'est...
1: Qu'est-ce que ça veut dire, tout ça, là? Quand quelqu'un utilise cette stratégie-là, ça dit quoi?
0: Ben, c'est l'inamoramento, oui. L'amour inconditionnel. C'est comme c'est comme quand t'as un nouveau chum, une nouvelle blonde, puis qu'il laisse tout traîner dans la maison, pis c'est tellement cute pendant les trois premiers mois. On est là avec ces deux hommes-là. C'est une bromance totale. Et bien sûr, on a besoin que le Parti libéral prenne des plumes si on veut que le Parti québécois prenne des sièges. Donc,
1: OK, Tasha, est-ce que vous voulez réagir à ça?
2: Oui, j'allais dire, c'est parce qu'il préfère M. Millard comme chum que Mme Fréchette. C'est-à-dire, il veut que le stock de M. Millard monte et que celui de Mme Fréchette descende. Et comme ça, le PQ va passer à travers et il va gagner. Très simple.
0: Et voilà, c'est ça. Donc, c'est la bataille du 4-5-0, mais c'est parce que c'est pas subtil quand même. Mais bon, si vous les voyez se promener puis prendre une bière ensemble, aller au cinéma ensemble, se promener dans le temps, ça se peut, c'est normal, c'est l'amour fou.
1: Le nirvana, donc, désigne dans les religions indiennes comme le bouddhisme, oui, l'état suprême de libération où s'éteignent les désirs, la souffrance et le cycle des réincarnations. Donc, moins de souffrance, clairement, entre
0: peut-être.
1: On est toujours dans le nirvana et on est toujours avec Paul Saint-Pierre Plamondon, Tasha.
2: Ben oui, t'es pas de souffrance. Ces deux débats-là, si on regarde les sondages, il est au nirvana. Après le premier, c'était clair, 38 % ont déclaré que c'était le gagnant, comparativement à 14 % pour M. Duhaime, 15 % pour Mme Fréchette. Alors, il est aux cieux. Même au deuxième débat, quand il était plus la cible des attaques, il s'est bien démarqué. Il a conservé une posture de chef de gouvernement. Il s'est pas effrusqué. Il n'était pas énervé. Alors, on peut dire qu'il est au nirvana de cette façon-là, mais il y a un petit danger parce que, et là, je mixe mes métaphores, mais Icare, qui vole trop proche du soleil et qui est trop haut, peut tomber à terre et ça peut être très dramatique. Alors, quand on est le front runner, il faut qu'on se comporte aussi d'une façon plus posée, peut-être. Alors, il doit garder cet esprit-là pendant le reste de la campagne.
1: Exact, parce qu'une fois qu'on est en haut, il y a bien des gens qui disent le seul chemin, c'est par en bas après ça. Là.
2: C'est ça, ouais, oui. Exact. L'enfer est rouge, le ciel est bleu, en tout cas.
1: Tout ça. OK, allons-y avec un troisième tour de table. Émilie-Nicolas, la révélation.
3: Oui. Alors, la révélation, je pense que c'était lundi, le reportage de Thomas Gerbet sur CIFA, et puis la question de la transition technologique dans le système de santé, combien ça coûte, etc. Ça a vraiment quand même changé le ton de la semaine. Ça a changé certainement le débat de mardi soir, le face-à-face TVA pour ce qui est de Christine Fréchette. Le fait aussi que ça sorte le lundi matin comme ça, puisque Christine Fréchette est en train de se préparer pour les débats, ça a amené France-Hélène Duranceau à aller au front pour répondre. Et puis, tant que c'est France-Hélène Duranceau qui répond, les gens considèrent que la réponse n'est pas donnée. Et donc, ça fait encore plus durer la chose dans le cycle de nouvelles. Et donc, ça, bien sûr que ça... Il y avait déjà peut-être un momentum pour Christine Fréchette qui est en train de se casser, mais ça a donné un gros morceau. Puis ça va me permettre peut-être même de rejoindre... ce que Louis disait tantôt, moi je le vois quand on s'attaque à la fonction publique, c'est pas nécessairement une question de causalité, mais il y a une corrélation entre les semaines où on s'attaque à la fonction publique puis les semaines où on reçoit, comme journaliste, des messages de fonctionnaires fâchés qui nous envoient sur des sources. Donc, le fait que la semaine d'avant, on se soit attaqué à la fonction publique puis que la semaine d'après, il y a des mémos de sous-ministres qui se ramassent dans les inbox des journalistes, c'est peut-être un hasard complet, sauf que moi, je trouve ça intéressant.
0: Oui, mais comme à l'époque, chaque fois que les conservateurs ont pris le pouvoir à Ottawa après les libéraux, il y a toujours eu un paquet de trucs qui sont sortis du gouvernement. Donc, voilà.
1: On attend que les gens se lancent en campagne pour déterrer des vieilles affaires qui auraient pu être déterrées, qui auraient pu être médiatisées bien avant, mais tout d'un coup, ça sort. Oups,
3: les gens ont le sens du momentum.
1: Oui, exact. OK. Alors, nous sommes avec nos anges dans nos campagnes. Ce sont donc Tasha Carradine, Louis Aucoin et Émilie Nicolas qui observent pour nous ce qui s'est passé pendant cette campagne à travers le prisme d'un langage, d'un vocabulaire religieux, toute religion confondue, pour rendre ça un peu... spicy, comme on dit. Allons-y, Tasha, avec... Est-ce qu'on est rendu là?
4: On est rendu à Louis.
1: Oui, la révélation.
0: Insister, là, mais... Oui, oui j'ai... est-ce qu'on a un nouveau Charles Millard après les débats? Est-ce que c'est une révélation? Parce que ça fait longtemps qu'on dit que Charles Millard, il gagne à être connu. Puis les sondages commencent à nous donner cette impression-là. Ça commence à bouger l'aiguille pour lui. Et j'ai même envie de me demander, mais où est le Charles Millard beige qu'on cherchait cet été? On dirait qu'il est plus là. Écoutez-le au débat... hier soir, parler à Christine Fréchette.
5: Le gaspillage à la CAQ, on dirait que vous magasinez chez Costco. Ça vient en format géant puis en paquet de 6. Nordvolt, Nemaska, Sifa, Saclic.
1: On a généré une croissance économique.
5: Les Kings de Los Angeles.
0: Kings de Los Angeles.
1: Hey, ça, il était,
0: C'était dans mon petit bingo que j'étais fait spécial élection. Il y a des gens qui ont coché cette case-là. J'étais content. Donc, donc, il gagne à être connu. Puis là, on a un nouveau Charles Millard qui, lui, parle à 40 % d'électorats qui a déjà décidé pour qui voter, peut-être même pour lui, mais qui est pas certain, ce 40 %-là qui est mobile. Alors, il raffermit un vote où il donne raison à des gens qui disent « Pourquoi je voterais libéral ?» Que ça donne, comme on dit, mais là, il leur donne des raisons. Donc, j'aime ça. Je ne sais pas si on va le voir jusqu'à la fin. Et il y a des électeurs, peut-être, qui font la réflexion en se disant tout d'un coup que le Parti québécois prendrait le pouvoir, hein, peut-être, minoritaire, tout d'un coup que le Parti conservateur faisait des gains importants, puis que là, ça devenait la balance du pouvoir. Est-ce qu'on ne voudrait pas avoir un Parti libéral un petit peu plus fort pour faire face à ces deux partis-là plus conservateurs, si on peut dire? Donc, il y a des réflexions qui se font dans l'électorat.
1: OK. Alors, Tasha a aussi choisi Charles Millard dans la catégorie de la révélation. Pour quelle raison, Tasha?
2: Ben, parce qu'il s'est révélé. Essentiellement, il n'est pas connu autant du public québécois. Et c'était sa chance de se faire connaître. Et le premier débat, il s'est démarqué sur les questions de santé. Il a attaqué surtout le bilan. Et comme Louis vient de dire, il a attaqué évidemment la deuxième soirée aussi. Mais il était en même temps la révélation pour moi. Il paraissait, le premier débat surtout, un peu frustré à un moment donné. Moi, je regardais ce débat-là en compagnie d'un paquet d'anglophones qui ne comprenaient rien des mots. Juste moi qui comprenais. Mais il disait, ben, ce gars-là, là, il a l'air frustré. Alors, cette révélation-là, une révélation, peut-être une certaine frustration de faire percer son message ou de s'insérer dans le débat, je ne trouvais pas qu'il s'insérait autant la première soirée que le deuxième. C'était une révélation aussi. Il se développe encore comme politicien.
0: Mot, parce que écouter les débats, là, Tasha le fait avec des gens qui comprennent bon, peut-être pas 100% de français, donc ils regardent le débat plus que l'écouter. Ça, c'est une chose qu'on peut faire à la maison. C'est-à-dire fermer le son, mettons 5 minutes, puis dire, je vais vous regarder. Vous allez voir des choses que vous ne pouvez pas voir quand vous écoutez en même temps.
2: Donc, ils pensaient tous que Mme Fréchette avait gagné, juste par ses expressions.
1: Ah oui, hein?
2: Ouais,
1: oh, c'est intéressant, ça. Puis si vous avez des amis rigolos, fermez la télé puis demandez-leur de faire des voix par-dessus les policiers. Là, ça, c'est une autre soirée complètement. OK, allons-y avec la conversion maintenant. Vous êtes deux à l'avoir choisi, ce mot-là, Émilie, concernant Ruba Gazal.
3: Oui, alors, Ruba Gazal a un peu le problème inverse. Éric Duhaime, qui, comme je le disais tantôt, lui cherche à vraiment mobiliser sa base et les garder au front. Pour Ruba Gazal, la conversion qu'elle doit faire, c'est d'abord justement auprès de sa propre base. C'est-à-dire que moi, je trouve qu'elle est bonne en débat. Hein. Il y a des idées très complexes que Québec solidaire doit mettre de l'avant. Pas nécessairement complexes sur le plan du fond, mais complexes dans le sens où c'est moins dans les horizons d'attente des Québécois. C'est moins des idées sur lesquelles on est habitué, dont on est habitué de discuter, notamment la question des épiceries publiques mardi. Puis je pense qu'elle reste calme, elle reste pédagogue.
1: Et on dirait qu'elle est mieux en débat qu'elle l'a été dans le face-à-face, où sa nervosité paraissait plus
3: peut-être
1: que pendant les débats.
3: Peut-être, mais ça reste que il y a une pédagogie, puis il y a justement un espèce de garder son calme et moins d'être dans les attaques qui fonctionnent bien. Le problème à Québec solidaire, c'est vraiment que je le vois sur les médias sociaux, je le vois un peu partout, des gens qui étaient impliqués dans les campagnes précédentes, qui ont été démobilisés par tout ce qui tournait autour de Gabriel Nadeau-Dubois. tout ce qui tournait autour de Haroun Boisy, tout ce qui tournait autour de des entre-l'aile parlementaire puis la base militante, collectif antiraciste qui s'est fait démanteler essentiellement. Et donc il y a une question de pour ce vote là qui me fait un peu penser à complètement à une autre échelle là, mais le défi qu'a eu et qui a fait perdre Kamala Harris lors de la dernière élection américaine, c'est qu'il y a plein de gens qui sont restés à la maison. Et donc, je pense que c'est vraiment ça le défi pour Québec solidaire, c'est qu'il y a des gens qui ont des valeurs qui se rapprochent, mais qui hésitent à aller voter ou annuler leur vote, voter en blanc, ou essayer de reconstruire une gauche autrement le 6 octobre. On est pris dans ces défis-là, là, sur le terrain, et ça se fait de manière ouverte. On les voit, justement, si on fouille un peu sur Facebook. Et donc, c'est très compliqué pour Ruba Gazan, non seulement d'avoir autant de bénévoles qu'elle le pourrait, et aussi de mobiliser son vote, alors que franchement, moi, je regarde en élection en termes de performance de débat, je trouve qu'il y a un décalage entre les deux, là.
1: Louis, ça, c'est toute une conversion, là.
0: Oui, la conversion de Christine Fréchette, oui, qui s'approprie le bilan de la CAQ.
1: Exact.
0: Donc, au lieu d'arrêter on est arrivé au bout de la stratégie où on fait semblant que François Legault n'a pas existé, que la CAQ n'était qu'un rêve.
1: Qu'elle n'était pas ministre de l'économie quand il y a eu des décisions prises. Tu sais, c'est comme,
0: puis on se réveille, là, puis on fait « Ah mon Dieu, c'est un cauchemar ». Mais non, c'est pas un cauchemar, c'est vraiment arrivé. Tu sais, le mauvais feeling, tu te rends compte que c'est arrivé. Mais c'est là, à un moment donné, il y a une limite à cette stratégie-là. Elle ouvre le débat mardi en disant « Je ne suis pas François Legault ». Donc ça, moi, j'ai trouvé ça habile et nécessaire, surtout plus qu'habile, même j'ai envie de dire. Et j'aime encore plus que j'entends hier, s'approprier les bons coups de la CAQ. Je le sais, c'est grossier de dire ça, on n'a pas le droit, mais oui, ils ont fait des bons coups aussi. Ils ont fait les tribunaux spécialisés sur les violences sexuelles et conjugales. Ils ont fait une réforme des lois...
1: De la loi de la famille.
0: De la loi de la famille, exactement. Il y a des initiatives au niveau de l'itinérance, au niveau des CPE. Il y en a une série. Bon, je travaille pour la coalition Avenir Québec, donc c'est à eux autres de faire le bilan, mais il y en a. Et puis, elle peut s'y approprier aussi, puis elle le fait pas parce qu'on a jeté le bébé avec l'eau du bain puis le bain. Donc on est rendu là. Puis, Paul Saint-Pierre Plamondon fait campagne contre François Legault. Donc ça faut le nommer, il faut le dire. Il doit faire campagne contre Christine Fréchette, c'est elle qui se présente.
1: OK, on est toujours avec Christine Fréchette, Tasha, mais là, cette fois-ci, question du chemin de croix.
2: Ben c'est un peu la même ligne, parce que le chemin de croix, c'est essentiellement de porter les péchés de François Legault et porter cette ombre sur ses épaules. Et c'était intéressant parce que dans ce débat-là, on a réalisé pour la première fois son vrai adversaire, c'était pas Donald Trump, c'était François Legault. C'était le fantôme de François Legault. C'était essayer de se débarrasser de tous les scandales de sa clique, etc., qui la hantaient essentiellement. Et mardi, quand les autres chefs ont attaqué sur ce bilan-là, mercredi, il est revenu encore et elle n'a pas réussi à déplacer. Elle voulait déplacer sur le référendum, en deuxième soirée, le débat. Mais même là, on voyait que le fantôme sortait des limbes et l'hantait. Alors, pour elle, porter ces choses-là, est-ce qu'elle va les porter le reste de la campagne ou est-ce qu'elle va retourner le débat sur la question existentielle de Donald Trump, les menaces économiques et ou le référendum? Reste à voir.
1: Alors, dernier tour de table pour nos anges dans nos campagnes, on devrait dire dans notre campagne électorale québécoise. Émilie Nicolas, le miracle.
3: Le miracle, c'est que... ça serait en fait une possibilité, un meilleur scénario pour Charles Millard. C'est-à-dire que si Christine Fréchette continue à être sur le déclin, Millard commence à se présenter comme l'alternative au référendum. Puis vraiment, essentiellement, être là comme chef de l'opposition. Ça serait un miracle dans la mesure où ses performances sont pas catastrophiques, mais elles sont pas extraordinaires. Puis je pense que là-dessus, on en a à peu près l'unanimité. C'est un peu ce qu'on dit en diagonale depuis le début. Mais il doit arriver à faire mieux encore pour se distinguer, profiter des difficultés de Christine Fréchette, mais aussi pour profiter du fait que, justement, on parlait de la bromance avec PSPP tout à l'heure. Là, il y a personne qui l'attaque tant que ça, là. Je veux dire, il y a le champ libre. Donc, la manière dont il a le champ libre, puis qu'il ne monte pas tant que ça dans les sondages, ça montre qu'il y a quelque chose qui achoppe encore. Mais il reste un débat. La campagne n'est pas finie. Il reste du temps. Mais il faudrait qu'il y ait quelque chose qui vraiment débloque pour arriver à ce que les gens disent « Mais si je ne veux pas un référendum, l'alternative, c'est Charles Millard et non pas la CAQ. »
1: Louis?
0: Oui, ben je vous parle d'un mantra, le mantra de Éric Duhaime. En fait, c'est plus une fixation qu'un mantra, une espèce de fixation sur les véhicules. Je le dis avec le sourire en coin parce que Éric Duhaime nous parle d'hydrocarbures, tu sais, quand il est dans les débats. Donc c'est le seul d'ailleurs qui va jusque-là. Il nous parle d'un troisième lien autoroutier. Cet été, il a fait une vidéo dans sa voiture pour montrer qu'il était pris dans le trafic de Québec. Ça a très bien fonctionné, cette vidéo-là. Et quand il est en débat, c'est des images de véhicules qu'il prend. Donc, il dit, il y en a un qui veut conduire l'autobus du oui, l'autre veut conduire l'autobus du non. Les Québécois veulent que les autobus restent dans le garage. Donc, il y a

0: Mais il me dit après, je vais barrer les portes des autobus. Donc, parce que lui dit, moi, je sors de ce débat-là. Qu'est-ce qu'il a dit aussi? Ah oui.
1: Il dit, je rappelle à tous les chefs, de toute façon.
0: Il y a 70% des Québécois qui sont pas prêts à donner les clés du char à personne. En voulant dire, on n'a pas fait notre choix de gouvernement. Donc, il y a une fixation sur les voitures. En tout cas, moi, c'est
2: donc,
0: clair
2: lui,
0: que je vais au salon de l'auto
2: pas...
0: avec lui au mois de janvier.
2: Ah, ben oui. Donc, son mantra, lui, c'est pas
0: Tacha
2: l'a eu. OK, Tacha, on est dans le mantra, puis on est aussi dans Éric Duhaime pour terminer.
3: Oui, maintenant, je repense à ça. Oui, c'est beaucoup de métaphores de voiture. Moi, c'est le mantra, c'est la taille de l'État. Il faut réduire les tailles de l'État. Trop de bureaucratie, trop d'État. Et là, ça revient à ce qu'on disait tantôt. Il veut consolider son vote, sortir son monde sur cette question-là. Il le répète sans cesse. Il a parlé de couper des milliards de dollars dans la taille de l'État, qui a fait sourire et ridiculiser Christine Fréchette a ridiculisé. Et aussi, ça permet cependant à ses adversaires aussi de sauter sur des choses comme PSPP a dit, quand tu déplaces un médecin vers le privé, ça ne crée pas un médecin supplémentaire. Tes solutions de privé, ce n'est pas nécessairement automatique, c'est trop simpliste. Mais quand même, pour l'auditoire de M. Duhaime, qui est fatigué d'un État trop grand et trop surveillant aussi, on peut repenser à la COVID, tout ce concept-là, il fait appel à ce mantra. Trop de bureaucratie, trop d'État, votez-moi.
2: C'était très intéressant encore et éclairant de vous entendre. On prend souvent le pari de l'humour, mais à travers tout ça, on en arrive à mieux comprendre, peut-être à mieux se faire une idée, à dégager certaines des grandes idées qui sont mises sur la table ou qui sont pas mises sur la table grâce à vous trois. Tacha Carradine, analyste politique et chroniqueuse pour Post Média. Émilie Nicolas, chroniqueuse au Devoir à Radio-Canada et à CBC. Et Louis Aucoin, président et stratège principal chez Aucoin Stratégie et Communication. On se retrouve quand la prochaine fois? Sur la semaine prochaine, bien une dizaine de jours, bientôt. Il reste deux fois. Ça va aller juste au lendemain des élections. La prochaine fois, donc le 6 octobre, ça va être fort intéressant de vous entendre. Lundi, le 28 septembre, et
1: c'est
2: ainsi
1: ça.
2: Que le lendemain des élections. Donc, bientôt. Bon. Merci pour utiliser des termes plus vagues comme ça la prochaine fois. OK, merci beaucoup à vous trois.
1: Merci.
0: À la prochaine.
3: Bye-bye.

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0: La course au plus beau jour de l'humanité, donc de Luis Clavis, extrait de son prochain album qui est attendu au début de l'an prochain. Ce que nous faisons maintenant, c'est nous faire trois têtes. En fait, nous faire un millier, des milliers de têtes, OK? Grâce à leurs deux têtes, là, vous qui nous écoutez, vous allez comprendre une situation dans son entièreté. On est avec Pascal Lévesque. Bonjour, Pascal.
1: Bonjour, Pénélope.
0: En studio à Québec, on est avec Mike Finnerty qui est ici à Montréal. Salut, Mike.
2: Salut, Pénélope.
0: Alors, les...
2: Et Pascal.
0: Ah, Moncton, Pascal.
1: Moncton.
0: Comment ça, Moncton?
1: Ah, une idée là, que j'ai eue avec des huîtres. Pour les manger, oui, là, mais pour en
0: pour
1: parler.
0: Pour le soleil?
1: Oui, justement.
0: Ah, OK, à Moncton. OK. Alors, on part d'un événement de l'actualité, puis on ratisse un peu plus large pour comprendre ça dans son entièreté. OK, alors on part cette semaine de cette controverse autour d'Ed Sheeran, donc le chanteur anglais qui doit reprendre sa tournée à Philadelphie samedi. Mais il y a des artistes qui devaient faire sa première partie qui refusent de monter sur scène avec lui. Et tout ça à cause d'un message qu'il a publié sur Instagram mardi. Il explique qu'il peut rien faire contre la décision des propriétaires de stade d'annuler Macklemore, qui était sa première partie, qui devait le suivre partout. Les propriétaires l'ont expulsé parce qu'il a pris la parole pendant un de ses concerts en scandant « Libérer la Palestine ». Et là, c'est parti en vrille, tout ça. Et c'est pas le seul cette semaine ou ces temps-ci à s'être exprimé et à vraiment avoir été annulé ensuite. Et pour faire le tour de tout ça, on est avec vous deux. Rappelons les faits, Pascal.
1: Ed Sheeran, pour que tout le monde le replace, c'est lui qui est l'auteur du succès Shape of You. Il est en pleine tournée mondiale là, du Loop Tour. Donc, c'est 59 dates prévues à travers le monde, l'Océanie, l'Amérique latine, l'Amérique du Nord. Le rappeur Michael Moore, qui détient le succès Can't Hold Us, qui devait initialement assurer la première partie de 10 concerts aux États-Unis. Il en a fait seulement deux sur la totalité de la tournée. C'est l'actualité donc de la semaine. Donc, lui, il a joué les 4 et 5 septembre dernier au MetLife Stadium au New Jersey. Il a dit « Free Palestine », comme vous l'avez dit, la Palestine libre. Il a exprimé son soutien aux Palestiniens de Gaza et de Cisjordanie. Il a interprété la chanson « In the Hall », donc qui est une chanson qui est explicitement liée à la guerre à Gaza. Il a projeté des images, des manifestations étudiantes américaines pour soutenir le peuple de Gaza. Et ben, c'est suite à ça que finalement, il s'est passé quelque chose et que Michael Moore a annoncé qu'il ne participerait plus au reste de la tournée. Il a dit dans son message que Ed Sheeran avait subi des pressions de propriétaires et de gestionnaires de stades, notamment Robert Kraft, qui est propriétaire du Gillette Stadium au Massachusetts, que Sheeran aurait été placé devant un choix, donc le retirer de la tournée ou risquer l'annulation de certains concerts. Donc, on dit ici qu'il a quand même eu un choix. Et Ed Sheeran a répondu que sa décision, ben, ça venait pas de lui, c'était le promoteur américain Messina Touring Group qui a expliqué que il y a plusieurs salles qui avaient indiqué qu'ils annuleraient les spectacles si son ami faisait encore sa première partie. Mais il dit en même temps qu'il est consterné là, par le conflit israélo-palestinien, qu'il y a des opinions personnelles sur le conflit, mais il choisit de ne pas utiliser sa plateforme professionnelle pour faire de la politique. Il veut préserver les concerts accessibles à un public familial, parce qu'on le sait bien, l'actualité mondiale, ça ne concerne pas la famille. Ça, c'était ma note éditoriale. Mais il respecte les convictions de Michael Moore, puis il estime qu'il y a des approches qui auraient pu être faites justement pour concilier finalement les deux visions. Robert Kraft, ben tu sais, je vais préciser là, d'abord, Robert Kraft, ça n'a rien à voir avec Kraft Heinz. C'est un magnat du carton, du papier, puis de l'emballage qui possède justement un stade à Foxborough, près de Boston. Donc, c'est un homme puissant, influent. Il a confirmé que Michael Moore ne se produirait pas au Gillette Stadium, son stade, le 25 et 26 septembre. Il a dit que les propos récents du rappeur, ainsi qu'une histoire de propos et d'images antisémites, c'est lui qui dit ça, jugé profondément offensante pour la communauté juive, on fait en sorte qu'il ne voulait pas dans son stade. Il a déclaré que sa décision ne visait pas à nier la souffrance des Palestiniens, ni le droit de défendre leur cause. Il veut la paix, comme tout le monde, la fin de la souffrance et le rejet de toute forme de haine. Et en passant, Robert Kraft, c'est un homme qui a été élevé dans une famille juive orthodoxe et a investi des milliers

0: millions de dollars dans la lutte contre l'antisémitisme et dans les initiatives en Israël. Donc, suite à tout ça, ben il y a des artistes qui ont été solidaires avec le Moore. Donc, tous ceux qui jouaient avec Ed Sheeran dans cette tournée-là, qui faisaient la première partie, donc qui ont annoncé leur départ en solidarité, Phineas, Aaron Rowe, Lucas Graham et Boyega, le groupe qui accompagne Sheeran pour toute la tournée. Okay. Phineas, 29 ans, qui est le frère de Billie Eilish, oui, en passant. Mm-hmm. Il a dit sur Instagram que les artistes ne doivent pas être réduits au silence lorsqu'ils prennent la parole pour défendre les opprimés et soutient la Palestine. Et il y a aussi les mots de l'Irlandais Aaron Rowe qui a dit que le choix était particulièrement chargé pour lui. Il a rappelé l'histoire de l'Irlande, marquée par la Grande Famine, l'occupation britannique et les troubles pour expliquer pourquoi il refuse de rester silencieux devant ce qu'il qualifie de génocide à Gaza. Donc, il agit, comme ce qu'il dit, en continuité avec ses ancêtres qui ont résisté à la colonisation.
1: Moi, je voulais vraiment ajouter sur ce côté-là que ça a choqué les Irlandais. C'est un petit pays. Et parce qu'Ed Sheeran a dit par le passé qu'il s'identifie culturellement comme Irlandais, il y a des chansons qui sont comme Galway Girl, c'est des chansons très irlandais de nature. Et je pense que les Irlandais, ils se disent... moi, en passant, j'ai le passeport irlandais. Ils se disent, si quelqu'un veut être irlandais, d'accord, mais...
2: Mais c'est surtout que l'Irlande s'est prononcée avec l'Espagne, un des premiers pays à s'être prononcé pour la Palestine contre Israël.
1: Une histoire de neutralité, une histoire d'opposition à ce qui se passe à Gaza, en Cisjordanie. Alors, ils se sont dit, là, comme culturellement, que Ed Sheeran, il n'est pas culturellement irlandais, c'est juste un anglais de plus. Donc, ça a vraiment choqué. Et depuis, l'association irlandaise Classic Hits dit avoir retiré toute sa musique de la radio. Oui.
2: Ouais. Comme, vous avez un passeport irlandais?
1: Ah oui.
2: Oui, je l'ai. Glissé comme ça.
1: Finnerty.
2: Okay, revenons à l'origine de la controverse. Donc, ça a commencé avec cette prise de parole de Malcolm Moore en deux chansons. Qu'est-ce qui a tant choqué?
1: Écoutez, j'ai visionné les courts discours qu'il a prononcés le 4 et 5 septembre au stade de New Jersey. Et je vais vous faire le résumé, parce que je pense que c'est important quand même de comprendre et d'essayer de comprendre pourquoi ça t'a choqué. Il commence par dire qu'il espère que ces mots passeront le message à Gaza et à la Cisjordanie, qu'on ne les oublie pas. Ensuite, il parle de sa fille de 11 ans et de son amour fou pour elle, son ambition pour elle de grandir dans la paix et comment tout enfant a droit à ce même avenir. Il dit qu'il a le devoir de parler même si ça provoque l'inconfort. Ensuite, il dit libérer la Palestine, libérer le Liban, Cuba, le Congo, le Soudan, l'Iran et tous ceux qui habitent dans la peur de l'ICE en Amérique, la police de l'immigration. Et je pense que cette phrase-là a pu choquer certains, mais voici ce qu'il a dit. Il dit que critiquer l'État d'Israël, l'apartheid et le génocide n'est pas la même chose que de critiquer ce qu'il appelle ses frères et sœurs juifs. Et enfin, il interprète la chanson Hans Hall dont Pascal a parlé pendant que l'écran derrière monte des scènes de Gaza et de manifestations. Et Hans Hall, c'est
2: c'est sur cette fillette de 6 ans. Il y a un film qui a été fait sur elle, cette fille, cette petite fille de 6 ans. Allez voir l'histoire, c'est terrible.
1: Elle était attrapée dans une voiture. Il y avait une tank israélienne devant elle. Elle était au téléphone avec le Croissant Rouge à Gaza. Elle suppliée de l'aide, elle a fini par mourir là, au moins aux mains de ses soldats. Donc, le film s'appelle La Voix de Hind Rajab. Alors, pourquoi ça a tant provoqué les propriétaires des stades? Selon Ilan Carr, qui a démarré une pétition contre, il est PDG du Conseil israélo-américain. Ce que Michael Moore a fait est un scandale, en partie parce que les dizaines de milliers présents ne pouvaient pas choisir ne pas être exposés à ses paroles. Selon lui, il a calomnié l'État d'Israël et le peuple juif. Ilan Carr voit ses remarques comme une diffamation de sens, ce sont ses mots. Il dit que Michael Moore a droit à ses opinions, mais n'a pas le droit de les exprimer sur scène devant 80 000 spectateurs. Et il maintient que prononcer les mots « libérer la Palestine » et je le cite encore, est absolument un appel à l'extermination de l'État d'Israël et le peuple juif. La chanteuse Pink a aussi été offensé par le discours. On en parle beaucoup cette semaine. Mm-hmm.

0: Elle a fait savoir qu'elle a été offensée sur les réseaux sociaux en publiant une vidéo d'un groupe contre l'antisémitisme qui qualifie les remarques d'affreuses et qui réclamait un remboursement pour tous ceux qui y assistaient. Et par la suite, elle a publié une série de mèmes exaspérés par les commentaires négatifs qu'elle avait reçus. Finalement, son propre message, elle clarifie qu'elle ne voulait jamais faire taire Michael Moore, ni un remboursement pour les spectateurs. Pourquoi elle a partagé la vidéo, je ne sais pas. Mais rappelons que Michael Moore avait déjà apparu sur scène en 2014, nez crochu, barbe noire, coupe au bol, ce qui est vrai.
1: Vous pouvez donc voir une parodie grossière, vraiment très grossière, de très juif.
0: Qui dit à l'époque, il a dit qu'il ne se rendait pas compte, mais après, il s'est rendu compte. Il l'a demandé pardon et elle maintient, Pink, que en tant que, je la cite, en tant que maman juive, les remarques de Michael Moore m'ont fait peur et ils ont fait peur à mes proches.
1: OK. Pascal, il y a une non-prise de parole qui a été très controversée, très soulignée. Les paroles de Adèle Haenel à la Grande Librairie à France Télévisions que j'ai vues, donc elle les a fait. Rappelez-nous un peu le contexte.
2: Mais on est sur France 5, c'est la Grande Librairie, c'est sa carte blanche, donc elle en a profité. C'est une émission qui est en direct pour dénoncer la situation
1: à la fin
2: à
1: de
2: Gaza.
1: Chaque émission, il y a une carte blanche, il y a un auteur ou une autrice qui se rend dans la chaise de l'animateur, il cède sa place et là, ça peut être toutes sortes de choses qui sont dites. C'est dans ce cadre-là. Là.
2: Mais oui, c'est ça. Et donc, elle a profité de son micro pour dire, ben, tu sais, qu'elle a dénoncé la situation à Gaza, elle a accusé Israël de génocide, elle a appelé à sanctionner Israël et à libérer la Palestine.
1: Et elle a parlé de complicité de la France.
2: C'est ça. Alors là, je l'ai dit, tu sais, c'est en direct. C'est le 9 septembre, mais France Télévisions a décidé ensuite de retirer le programme de sa plateforme de rattrapage parce qu'on a dit qu'il y avait une absence de point de vue contradictoire puis qu'il y a des obligations de pluralisme. Donc, cette décision-là a été dénoncée par Haenel et ses soutiens. Donc, il y a ça. On se souvient aussi, il y a quelques années, elle en pâtit encore en bon québécois, mais de Blanche Gardin, en 2024, qui avait fait un sketch qui tournait en dérision les accusations d'antisémitisme qui visaient les sympathisants pro-palestiniens. Et depuis ce sketch-là, il y a eu une traversée du désert immense. L'humoriste s'est confié là-dessus à plusieurs reprises, donc dans les médias, mais elle a été bloquée et elle est devenue toxique, comme on dit, dans tout le milieu, justement à cause de cette prise de parole-là.
1: Qui frôlait parfois l'antisémitisme, selon plusieurs.
2: Tout à fait, selon plusieurs. Mais c'est sûr que l'affaire Sharon Michael Moore, ça rappelle que c'est pas nouveau que les propriétaires, les promoteurs, les diffuseurs veulent vouloir éviter qu'un spectacle devienne une tribune politique où ça soit perçu comme offensant. Puis là, je m'en vais avec Kanye West.
1: C'est ça, là, parce que là, il y a tout un deux poids, deux mesures, là.
2: Deux poids, deux mesures. Mais regardez, c'est parce que Kanye West, il a su bien exploiter la liberté d'expression. Donc, il est autorisé, lui, à se produire au Raymond James Stadium de Tampa malgré des propos super controversés, super antisémites, alors que Michael Moore est écarté pour des prises de position pro-palestinienne. C'est quand même différent. Mais pourquoi? C'est parce que lui, dans son contrat, il a fait inclure des clauses qui empêchent des salles d'annuler en raison de ses opinions politiques, ses déclarations ou de la controverse entourant sa personne tant que le spectacle respectait la loi et les règlements.
1: C'est ça, mais c'est quand même une fine ligne, même en contrat, parce que je veux dire, il a repris des mouvements et des propos nazis. Ça, en principe, ça fait partie de discours haineux, donc son contrat était vraiment béton, là.
2: C'est ça. Et le stade, ça révèle d'une autorité publique, donc la liberté d'expression garantie par le premier amendement, ben ça entre en jeu parce que c'est public. Parce que aux États-Unis, il faut savoir que la liberté d'expression, c'est protégée par la Constitution, mais cette protection-là ne s'applique que dans les instances où le gouvernement va s'y opposer. Dans le cas où les individus ou les entreprises privées, comme dans le cas du stade au Massachusetts, qui est propriété de Robert Kraft, donc c'est privé, ben c'est... Il peut décider de faire ce qu'il en veut, de ce qu'il veut entendre dans les lieux qu'il possède. Mais dans le cas de Tampa, c'est pas la même chose. C'est public. Alors oui, le contrat est béton du côté de Guy, mais en même temps, c'est aussi public. Donc ça rajoute une couche. Mais influencé par Robert Kraft, finalement, c'est parce que ce monsieur-là a beaucoup, beaucoup d'influence. Ben, il y a toute une trallée de stades qui aussi
1: c'est
2: sont...
1: C'est quand même, faut quand même dire ça, là. Libérer la palette.

0: Palestine, ce serait considéré antisémite, qui ouais. vaudrait une annulation. Avoir des propos positifs envers Hitler dans les mêmes stades, c'est pas antisémite, ou en tout cas, ça passe.
1: C'est ça, il l'a fait mettre dans son contrat.
0: Okay.
1: C'est vraiment un paradoxe qui a sauté au visage de plein de gens donc cette semaine. Mais c'est comme je disais, c'est pas nouveau. Puis on se rappelle à l'époque, Elvis, t'sais, il était interdit un peu partout parce qu'on jugeait qu'il était amoral. Évidemment, il a pas fait une prise de parole, il a fait une prise de bassin. On pourrait le dire comme ça. mais reste
0: c'est une prise
1: que
0: de lutte, ça, la prise du bassin?
1: Ben, je sais pas. Ben non, il y a une prise de bassin. En tout cas, c'est parce qu'il était sexy, ben oui. Puis il dansait.
0: Elvis the Pelvis.
1: Il était supposé venir ici en 1957. Finalement, on a annulé sa présence parce que le clergé était bien préoccupé. Mais on a prétexté qu'on était pas, on voulait pas gérer une foule trop nombreuse.
0: Mais il y avait aussi des accointances avec les communautés noires là, qui étaient comme sous-jacentes de ça aussi. Là, une espèce d'ouverture de ce côté-là, alors que la société était encore fermée. Il faut aussi dire ça.
1: Mais il y avait tout ça, puis on peut se rappeler aussi la prise de parole des Dixie Chicks. Les Chicks, maintenant, ben oui. Un groupe country dans les années 90.
0: Contre Bush,
1: alors qu'on s'apprêtait à rentrer en guerre contre l'Irak. Ils ont dénoncé ça, puis ils ont dit qu'il y avait honte de venir du Texas. Et ça a été une longue traversée du désert pour elle aussi. Ça a pris 14 ans avant qu'elle ressorte un album. Ils ont été un peu bannis des stations de radio country. Ça leur a fait vraiment mal.
0: Susan Sarandon, qui ne tourne plus à Hollywood depuis qu'elle a pris la parole pour les Palestiniens. Mark Ruffalo, en ce moment, qui subit toutes sortes de foudre pour ça. Donc, c'est pas, les exemples sont nombreux. Le film NASA, un petit mot sur ce film-là, Mike.
2: Vous en avez parlé, je crois, mardi à l'émission, donc je ne fais pas le résumé, mais ils viennent de gagner un prix prestigieux au Festival de films de Venise. C'est fait par des Israéliens, Yuval Abraham et Rachar Zor, et c'est la prise de parole de 24 officiers du renseignement militaire, soldats et lanceurs d'alerte qui expliquaient comment les civils sont ciblés à Gaza. Ben, en réaction à ça cette semaine, et ça va rejoindre un peu ce qui se passe aux États-Unis, Mickey Zohar, le ministre de la Culture, il a dit qu'il faut agir immédiatement pour révoquer la citoyenneté israélienne aux cinéastes. Et hier, Benjamin Netanyahu a dit qu'il allait justement changer la loi pour permettre que leur citoyenneté soit révoquée. Et encore hier soir, une foule agressive s'est présentée devant la maison des parents d'un des cinéastes demandant leur exécution.
0: OK. Pascal, il y a beaucoup de choses qui se passent en ce moment. Là, on est vraiment à la croisée de liberté d'expression, responsabilité des artistes, de prendre position, censure. Il y a comme tout un cocktail en ce moment. Là.
1: Puis la question qui s'est posée là, beaucoup là, dans les derniers jours, là, c'est une personnalité connue doit-elle ou peut-elle être apolitique? Est-ce qu'il y a l'obligation de prendre position? Puis c'est Béatrice Martin, cœur de pirate, qui est une artiste et qui est aussi à la tête d'une entreprise, qui soulève très bien la question parce qu'elle a pris la parole sur ses réseaux sociaux pour parler de cette affaire-là, sans jamais nommer précisément personne. Mais au fond, ce qu'elle dit, c'est qu'elle dénonce, ou plutôt elle a déploré la mollesse de Ed Sheeran en insistant sur l'importance que argent, posture que donne la popularité, puis surtout le pouvoir d'influence qu'on lui incombait, ça lui incombait donc plus de courage. Et on dit aussi que c'est impossible d'être complètement apolitique quand on est une personnalité publique parce que, tu sais, il faudrait commenter tous les... Ça veut pas dire qu'il faut commenter tous les enjeux, mais parce que la présence publique elle-même a des conséquences politiques. Endosser une marque, faire de la publicité, c'est une prise de position politique d'une certaine manière. Et rester silencieux, ben c'est un peu la même chose. Et c'est la question qui a été posée cette semaine.
0: Et c'est ce qu'on a vu aussi dimanche aux Gémeaux,
2: oui,
0: Mike.
2: Dimanche aux Gémeaux, Florence Lompré a dit ceci en acceptant un prix pour la série Empathie. Elle disait « Je nous souhaite que le prochain gouvernement du Québec coupe tout contact avec ceux qui commettent des génocides et perpétuent la haine dans ce monde. La politique doit être un rempart contre l'horreur et pas un complice. »
0: Pourquoi, Pascal, on tient tant à cette sacro-sainte objectivité qui ne tient que dans l'absolu, là, qui dans la réalité semble pas possible, une objectivité complète, parfaite, parce que l'objectivité, premièrement, elle est toujours à partir d'un point de vue.
1: Oui. Ben, tu sais, je veux dire, même en journalisme, tu sais, on peut bien essayer d'être complètement neutre quand on n'est pas dans la chronique ou dans l'éditorial, mais c'est toujours nous qui choisissons nos sujets, puis on les choisit pourquoi ça nous intéresse, même si on le sait qu'est-ce qui est d'intérêt public et pas d'intérêt public, mais on les choisit avec l'expérience qu'on a, avec notre vécu, avec nos connaissances. Et à travers ça, ben l'objectivité pure n'existe pas, mais on y tient tellement qu'en faisant de la couverture ou quand on est un artiste, quand on est une personnalité publique, le choix de se taire, le choix de rester silencieux, ben ça fait aussi partie de ce biais qui
0: Mais cela dit, c'est un

0: beaucoup là, depuis le déclenchement, depuis que la guerre à Gaza a été déclenchée. Mm-hmm.
1: Oui.
0: Il y a des gens qui ont revendiqué le fait de ne pas en parler parce que on ne possède pas cette information, puis c'est une lourde information parce que
2: oui,
0: ça
2: absolument.
0: Dure depuis des siècles, en fait.
1: Mais de l'autre côté, il y a des gens qui, je crois, ressentent de plus en plus de pression d'en parler. Parce qu'il y a autant de morts et autant de civils et autant d'enfants. J'ajoute que cette semaine, c'est pas juste sur scène. La NFL a donné une amende de 17 000 $ canadiens à un joueur des Texans de Houston pour avoir inscrit le nom de Hindra Jab sur les bandes de noirs sous ses yeux lors du match de dimanche contre les Buffalo Bills. Donc, on dirait qu'il y a quelque chose qui se passe. Je sais que ça se passait avant, mais il y en a qui disent que possiblement, est-ce qu'on est devant un tournant? Les sondages montrent que les opinions se tournent plus contre ce que l'Israël fait ici au Canada et aux États-Unis. J'ai vu des commentateurs dire que ça rappelle un peu ce qui s'est passé aux années 80 avec l'apartheid en Afrique du Sud. À voir.
2: À voir, absolument. C'est pas simple tout ça. Merci de nous avoir aidé à se faire deux têtes sur ce cas précis et quelques-unes des répercussions. Certainement que ça va continuer à faire des vagues dans les prochaines semaines, assurément. On se retrouve, Pascal et Mike, la semaine prochaine.
1: Avec
2: merci
1: plaisir.
2: Beaucoup, Mike. Fenerty et Pascal, c'était mon meilleur accent irlandais.
1: Belle neige.
2: Ça veut dire belle neige?
1: Oui, belle canonneige, je crois.
2: Okay. J'adore tout ça. OK, voilà comment cette première heure se termine. Pascal sera à l'écoute de la deuxième heure. C'est une clinique vétérinaire sur cette relation, cette influence réciproque entre les animaux et les humains. À tout de suite.
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8: 1. Bonjour à tous, ici Steve Legault. Il est 11h, 11h30 à Terre-Neuve. Voici les informations. D'abord, au Nouveau-Brunswick, la GRC de Kodiak est toujours sur les lieux d'un incident survenu ce matin sur la rue Saint-Georges à Moncton. Selon les autorités, il n'y aurait plus de danger pour le public, mais les agents demeurent sur place. Noemsi Njike est lui aussi sur place. Noemsi, que sait-on jusqu'ici de cet incident?
9: Steve, la police indique qu'elle a répondu vers 8h du matin à des appels pour des coups de feu sur la rue Saint-Georges. Au cours de son intervention, elle a fait face à un individu armé et qui a tiré sur ses agents. Les policiers ont également fait feu. L'individu impliqué a été arrêté et transporté à l'hôpital. Alors, on nous dit qu'aucun policier n'a été blessé. Tout cela s'est produit à proximité de la cathédrale, hein, tout juste à gauche de l'édifice, lorsqu'on va vers l'ouest en direction de la rue Archibald. En ce moment, sur place, il y a une dizaine de policiers qui portent tous des gilets pare-balles. Un cordon de sécurité a été mis en place sur une centaine de mètres devant la cathédrale avec une dizaine de voitures de police. Un second cordon de sécurité a été mis en place sur la rue Victoria, ça c'est à l'arrière de la cathédrale, parce que là aussi il y a des policiers qui entrent et sortent d'un immeuble, et en face de cet immeuble se trouvent deux voitures dont les vitres ont été littéralement pulvérisées. Donc les policiers sont également sur place. On a environ 5 véhicules de police aussi qui complètent le cordon de sécurité. Et la police est sur place. Elle va mener une enquête. C'est du moins ce qu'elle nous a indiqué.
8: Merci beaucoup, Noemsi Njike à Moncton.
9: Merci.
8: Un neurochirurgien de Moncton mène des recherches importantes auprès d'un petit groupe de personnes atteintes de lésions à la moelle épinière. Il s'agit d'un implant qui envoie des décharges électriques dans le corps. Et d'ailleurs, à l'Île-du-Prince-Édouard, un patient qui a subi cette intervention espère que de nombreuses autres personnes pourront en bénéficier. Reportage de Laura Meader.
10: Once I'm connected to the phone.
11: Jeff Poirier utilise son téléphone pour envoyer des décharges électriques à son corps. Il a un implant spinal avec des fils reliés à sa moelle épinière.
10: It's literally like you're being electrocuted at a low pulse.
11: Il affirme que sa participation à ce projet de recherche avec une clinique de neurologie à Moncton a bouleversé

0: bouleverser sa vie. Il est tétraplégique depuis un accident de véhicule tout-terrain survenu en 2022. Cette technologie lui permet de retrouver la sensation de certains nerfs dans sa vessie et ses intestins pour qu'il puisse aller aux toilettes sans difficulté, et ça lui redonne sa dignité et sa liberté.
1: Nobody likes to talk about bowel movements.
0: Il dit que sa femme et lui ont pleuré lorsqu'ils ont pris conscience à quel point leur vie allait changer. Le docteur Antonios Alalou est le neurochirurgien qui a lancé ses recherches. 5 personnes atteintes de lésions de la moelle épinière vont bénéficier de ces implants.
2: Ça fait une grande différence pour pouvoir être plus autonome, plus indépendant dans leur vie de tous les jours.
0: Selon lui, les patients ont contesté une amélioration de contrôle de leur vessie et de leurs intestins, ainsi qu'une meilleure tension artérielle. Il s'agit pour l'instant d'un petit groupe de recherche, mais l'objectif est de l'offrir à d'autres patients d'ici 2 ans. Ici Laura Meader, Radio-Canada, Charlottetown.
3: Une tempête automnale est attendue ce week-end pour une partie de Terre-Neuve. Environnement Canada a émis des bulletins météorologiques spéciaux pour certaines zones du centre et du nord-est de Terre-Neuve, prévoyant pour samedi des vents du nord-ouest avec des rafales pouvant atteindre 110 km/h. Ces bulletins précisent que des tempêtes similaires ont par le passé entraîné des perturbations des services de traversier, des dommages matériels et des pannes d'électricité localisées. Le premier ministre canadien Mark Carney a de nouveau été chaudement applaudi à son arrivée au Parlement européen, où il a prononcé un discours après avoir été invité hier à devenir membre associé de l'Union européenne. Le premier ministre a commencé par rappeler les liens historiques et les valeurs communes qui unissent les Canadiens et les Européens. Il a par la suite tiré la sonnette d'alarme sur les bouleversements géopolitiques qui secouent présentement la planète, en dénonçant les politiques de Donald Trump, mais sans le nommer.
4: Nos sociétés sont secouées par de nouvelles tempêtes. Les institutions multilatérales sur lesquelles nous comptions ont été affaiblies. L'intégration économique est désormais utilisée comme une arme et les droits de douane comme un moyen de pression.
3: Mark Carney a déclaré qu'il accueille favorablement l'idée de faire du Canada le premier membre associé de l'Union européenne, tout en reconnaissant que ce statut reste à définir. La vie du plongeur attaqué par un grand requin blanc hier au large de Percé au Québec ne serait pas en danger. La présence accrue de phoques dans le secteur pourrait aussi expliquer celle du requin. Ce type d'attaque reste extrêmement rare au Canada. Le registre canadien des attaques de requins ne recense qu'une quinzaine de cas confirmés en 3 siècles. En terminant sur la scène culturelle, l'Acadie se fait un petit peu plus discrète cette année dans les nominations au gala de la disque. Le groupe Mentana tire tout de même son épingle du jeu avec 2 nominations, soit pour groupe ou duo de l'année et album de l'année folk. Le gagnant de cette 2e catégorie sera dévoilé lors du premier gala le mercredi 4 novembre. Une autre artiste acadienne pourrait remporter un prix ce 4 novembre, soit Josiane en nomination pour album de l'année bilingue et autres langues. Puis le groupe Salbarbe est nommé dans la catégorie chanson de l'année pour son interprétation de Ma maison c'est toi avec l'Orchestre symphonique de Montréal. Radio-Canada présente le grand gala de la disque animé par Pierre-Yves Roy Desmarais le dimanche 8 novembre. Voilà ce qui complète les informations. Ici Steve Legault. Bonne journée sur ICI Première.

Bienvenue à cette deuxième portion d'émission. Pénélope McQuaid et toute l'équipe avec vous ce matin. Et cette équipe s'agrandit. L'équipe de collaborateurs et de collaboratrices s'agrandit aujourd'hui et la semaine prochaine. Donc, ce jeudi dans une heure, ainsi que jeudi prochain à la même heure, nous accueillons deux nouvelles membres de cette équipe. Nathalie Platte, aujourd'hui psychologue et autrice, que vous lisez peut-être dans Le Devoir. Peut-être vous êtes-vous mis sous la main un de ces deux livres aussi. Elle s'ajoute à ses collaborateurs du jeudi à qui on donne carte blanche. Elle a baptisé cette série de segments qu'elle va nous proposer du bon usage. Et aujourd'hui, ce sera du bon usage de la normalité. Donc, réflexion sur ce que sont les normes et cet impératif de normalité. Et la semaine prochaine, c'est Isabelle Maréchal qui se joindra à cette équipe. Ce que nous faisons maintenant, c'est ce qu'on fait tous les jeudis à cette heure-ci, c'est-à-dire

0: C'est-à-dire une clinique, donc c'est le temps de poser vos questions, de nous envoyer vos interrogations, vos questionnements ou peut-être des témoignages concernant nos sujets. Et aujourd'hui, c'est notre heure vétérinaire en compagnie de Claudia Gilbert et Sébastien Foury. Bonjour.
1: Bonjour. Bonjour.
0: Merci de continuer cette clinique sur les animaux avec nous.
2: Merci de nous laisser continuer.
0: Ouais, quatrième année, je crois, qu'on amorce.
1: C'est comme dans nos pantoufles. Là. On est arrivé dans le studio, c'est comme bon, Claudia. Ça soit là,
0: exact. Je m'assois là. C'est comme une table de famille. Tout le monde a sa place autour de cette table. OK. Alors aujourd'hui, on va explorer donc cette relation que parfois je qualifie d'osmose. L'osmose étant cette influence réciproque entre deux éléments. Et là, c'est les animaux et les humains. On entend souvent, par exemple, qu'un chien, ça fait des merveilles pour notre santé mentale ou physique. Qu'avoir un chat, ça peut briser l'isolement. Un animal aussi peut bénéficier d'avoir un humain dans sa vie. Mais c'est pas un automatisme non plus, cette équation animal égale bien-être. Donc, ça va être une heure toute en nuances et très étayée par la science parce que ce sujet est inspiré d'un livre qui vient de paraître et ça s'appelle « Être heureux avec votre animal, ce que la science révèle » de Catherine Amiot, professeure titulaire au département de psychologie de l'Université du Québec à Montréal. Et Sébastien, tu as signé la préface de ce livre-là. Qu'est-ce que tu avais envie de dire et pourquoi tu trouves ce livre-là assez intéressant pour y mettre ton nom, en quelque sorte?
1: En fait, moi, ce que j'aimais beaucoup, c'était le côté scientifique de ces espèces de qu'en dira-t-on, de feeling, ou des choses qui avaient été prises des fois dans la science de façon très sporadique, puis on s'était fait une idée de ce que l'animal pouvait apporter à l'humain, par exemple, sur la pression sanguine quand l'oxytocine produite par les chiens, quand on les regarde.
0: Ou la fréquence cardiaque qui baisse quand on les flatte, ce genre de choses.
1: Puis là, on avait l'impression que c'était comme magique. Tu sais, l'animal, c'était comme le remède miracle, et puis que tout était beau, tout était le fun, puis qu'on pouvait pas en prendre un, puis qu'il n'y avait pas de conséquences à ça. Puis on travaille depuis, Claudia et moi, et plusieurs vétérinaires dans les médias, pour essayer de réveiller le sentiment d'importance de cette décision-là, de prendre un animal, puis que c'est pas parfait, c'est pas magique. Il y a plein de fois où ça va pas bien, puis que là, tout d'un coup, on a de la science à mettre là-dessus. Tu sais, c'est quoi que ça apporte d'avoir un animal, mais c'est à quel moment ça peut devenir néfaste, désagréable.
0: Plus de stress
1: d'anxiété, tu sais. Puis le concept aussi j'aime ça, le concept de on en parle, de interaction positive, c'est-à-dire que comment l'humain reçoit des choses positives de l'animal, mais comment il peut amener des choses positives à l'animal. Puis aussi, au bout du compte, dans le fond, quand tu lis ce livre-là, puis j'aimerais ça que les étudiants vétérinaires le lisent, j'aimerais ça que les gens qui vont être avec les animaux toute leur vie le lisent pour qu'ils comprennent un peu que ça enlève le côté magique de la chose, mais qu'ils soient rationnels dans cette vie-là. Puis ça montre que dans le fond, l'empathie, l'altruisme, le style d'attachement sécurisant qu'on peut avoir avec notre animal, ça nous invite vraiment à la solidarité dans le fond avec les animaux. Tu sais, dans le fond, à arrêter de voir l'animal comme une possession, mais vraiment comme un partenaire mutuel.
0: Si Sébastien dit qu'il aimerait ça voir ce livre-là entre les mains des étudiants ou des gens qui travaillent avec les animaux toute leur vie, Claudia, moi j'ai l'impression que vous voudriez mettre ça entre les mains de tous les éleveurs et éleveuses.
2: Surtout entre les mains des gens qui ont l'intention d'adopter un animal. Sûr. Ça fait vraiment écho. J'ai adoré ma lecture. Tu as ma copie, puis il y a plein de notes à l'intérieur. Oui. J'ai adoré ma lecture. Ça fait écho à ma réflexion qui m'a poussée à faire mon balado bêtise, Le marché du chiot, qui est disponible sur audio en ce moment, parce que elle met la science qui prouve en fait la raison pourquoi je m'inquiète. Puis pourquoi je m'inquiète, c'est qu'il y a énormément, puis on en est témoin, puis j'ai l'impression de plus en plus de gens qui ont des relations avec un animal qui les tient prisonniers.
0: Parce que ces animaux-là sont nés avec des tares, parce que ces animaux-là n'ont pas été socialisés convenablement chez les éleveurs pour toutes sortes de raisons.
1: Juste, et finalement, ils ont mal choisi des fois. C'est juste qu'ils ont été aussi, mal choisis aussi. À des mauvais moments dans leur vie par des mauvaises personnes. Puis on avait une idée romancée. Exact, on avait une idée romancée de ce que ça allait être. Puis on n'a rien préparé, on pense que c'est magique. Un chiot, là, ça ne s'éduque pas tout seul. Il y a des choses qui peuvent arriver de ça qui vont peut-être empirer notre vie plutôt que l'améliorer. Mmh.
2: Mais un chiot, ça ne s'éduque pas tout seul, c'est vrai. Par contre, on ne devrait pas être un professionnel du comportement animal pour pouvoir avoir un animal.
1: Non.
2: Puis c'est pour ça, en fait, que moi, j'essaie toujours de remonter la raison du pourquoi, du négatif, la majorité du temps, est entre les mains des éleveurs.
0: Commençons avec le positif. Mais on va aller dans toutes les nuances. On va tenter d'aller dans beaucoup de nuances aujourd'hui. Alors, au Canada, c'est 60% et au Québec, 52% des gens qui ont un chien ou un chat à la maison, selon l'Association des médecins vétérinaires du Québec. Est-ce qu'on sait si ces gens-là sont plus heureux?

0: Claudia.
1: Ben, les autres. On le sait. En fait, c'est pas nécessairement. Il y a vraiment des études qui démontrent que oui, il y a des effets positifs, il y a un impact positif sur la santé physique, sur la santé psychologique, mais il y a des études qui démontrent qu'il y a pas de différence entre les gens qui ont des animaux puis des gens qui en ont pas. Et il y a vraiment des impacts négatifs qui ont été démontrés parce qu'il y a beaucoup de facteurs qui peuvent influencer si la relation va être positive ou négative. Puis, en fait, ce qu'il faut retenir, c'est qu'on peut pas automatiquement associer la présence d'un animal à un bien-être accru. Puis d'ailleurs, l'autrice a, pendant la pandémie, fait une étude pan-canadienne qui a été quand même assez révélatrice parce que, tu sais, c'était pendant la pandémie, là. Puis, tu sais, c'était très valorisé d'avoir un animal pendant la pandémie. Puis là, ce qu'elle a rapporté, en fait, globalement, c'est que le bien-être psychologique des gens qui avaient des animaux était inférieur à celui... à celui de ceux qui n'avaient pas d'animaux.
2: Mais ça doit dépendre. Un animal dans une famille ou un animal si t'es seul.
1: Exactement.
2: Ça ajoutait à la charge un animal quand tout le monde était confiné. Mais moi, sans mes chats...
1: Voilà, instinctivement...
2: J'aurais été plus malheureuse.
1: Exactement. Instinctivement, tu viens rapporter certains détails parce qu'elle a creusé, en fait, dans certains facteurs sociodémographiques. Puis ce qui lui a permis de démontrer que c'était ceux qui avaient un moins bon bien-être lié avec la présence d'animaux, c'était les femmes. Ceux qui avaient deux enfants et plus à la maison et ceux qui n'avaient pas d'emploi. Quand elle décortiquait les espèces animales, effectivement, avec les chiens, il y avait plus de bien-être. Puis, en séparant les groupes d'âge, chez les 18-24 ans, eux, ils ont bénéficié de la présence d'un animal de compagnie dans leur vie. Là.
2: OK, c'est intéressant. Parce qu'il faut dire, Claudia, qu'il y a beaucoup, beaucoup, beaucoup d'études qui se font sur la corrélation ou sur cette influence réciproque.
1: Oui, oui, c'est ce qu'on appelle l'anthropozoologie. Puis, tu sais, en 1990, là, si on fait une recherche, là, il y avait à peu près un article qui est sur le sujet. Puis en 2026, il y en a des milliers. Là.
2: OK. Sébastien, ma mère vit seule et je me demande si elle ne devrait pas avoir un chat pour lui tenir compagnie. Pas un chien parce que ça lui demanderait trop d'énergie, mais un chat en bonne santé.
3: Ouais, puis ça, ben en fait au départ, on pense à chat, à chien, mais ça peut être d'autres animaux. Puis c'est pas un chat peut demander aussi beaucoup d'énergie, dépendant du chat qu'on a. Donc c'est pas nécessairement chat ou chien. Je pense qu'il peut y avoir des chiens qui peuvent très bien être choisis pour une personne seule à la maison, qui serait tout à fait adéquat quand on le choisit puis comme on l'éduque.
2: Mais elle doit pouvoir sortir avec.
3: Eh oui, mais il y a des chiens qui vont dans les litières, qui ont des petits pipipales. Donc il y a possibilité de faire quelque chose. Ce qui est important savoir, c'est que ce que Catherine dit dans son livre, c'est que l'animal ne doit pas être un facteur d'isolement. Donc, on doit trouver une façon pour que l'animal soit un lubrifiant social. C'est-à-dire qu'on ne doit pas empirer ou augmenter la réclusion de cette personne-là. Ça ne doit pas remplacer les relations humaines, mais ça doit encourager cette personne-là à en parler, à sortir à l'extérieur ou peut-être
2: interagir. Ou que les enfants du voisin viennent voir les animaux.
3: Exactement. Peut-être avoir une laisse se promener avec le chat dans le jardin à l'intérieur et là, elle va parler avec d'autres personnes. Autrement, elle se serait elle serait restée seule à la maison avec son chat. Donc, c'est pas toujours le chat qui est peut-être l'idée l'important comme animal parce qu'on n'est pas très mobile. Ça peut être un autre animal qui nous aiderait. En le fond, il faut trouver celui qui va nous aider à avoir un lubrifiant social grâce au chat, grâce à l'animal.
1: Ça peut pas se substituer. T'sais, si on se dit, je vais acheter un chien ou un chat à ma mère puis là, je vais me sentir moins coupable de pas aller la voir tous les jours. Ben là, ça a un impact négatif. Ouais. Mais si c'est un ajout aux relations humaines qui existent déjà, là, il y a un impact positif.
3: Puis l'autre chose qui est importante, c'est que la relation soit... L'animal ait un lien positif avec le propriétaire. Donc, il faut qu'on ait choisi le bon animal, le bon tempérament. Peut-être prendre un chat adulte dont on connaît déjà le comportement. Ça ne sera pas une surprise rendue à l'âge d'un an. Il y a plein de refuges qui ont plein d'animaux adultes qui on connaît exactement quel est leur tempérament. Donc ça va éviter un stress, une anxiété qui vient avec l'éducation, puis d'un coup, les mauvaises surprises, les maladies aussi, être sûr qu'on a une assurance peut-être pour ce genre, pour que ça augmente l'anxiété d'être capable de s'occuper de cet animal-là s'il y a des coups. Donc, il faut vraiment planifier les choses pour que cette personne-là ait des choses avec que du positif qui ressorte de cette relation-là.
1: Puis pour établir un lien qui est positif, ça, c'est super important qu'il y ait de l'autodétermination à avoir un animal. Tu sais, c'est pas, faut pas faire comme moi quand j'étais ado puis que j'ai acheté un lapin à ma grand-mère puis après ça, j'ai installé un aquarium. Mm-hmm. Faut pas faire ça. Faut que intrinsèquement, la personne ait envie de ce lien-là. Si ça vient de, je pense que ça y ferait du bien, c'est voué à l'échec. Ça se peut, là, que fonctionne.
3: Je suis anxieuse et donc je n'aime pas l'animal pour être moins anxieuse. C'est pas ça l'idée.
1: Ça va rendre l'animal anxieux.
3: Il faut trouver.
2: Ça, c'est intéressant. OK, on va revenir à ça.
3: On va revenir, mais. Puis il faut aussi trouver une façon au bout du compte, il ne faut pas que ça crée plus de problèmes que ça n'en règle. Mm. Dans le fond, c'est plus pour que la personne puisse ancrer dans le moment présent, soit plus heureuse avec ce qui se passe dans sa vie et non pas penser au passé, au futur. Ça aide beaucoup dans ces cas.
2: OK, on a ici une famille avec trois enfants, ils veulent un chien. Les enfants. Oui. Mais on a un horaire chargé. Je me demande si nos enfants vont vraiment bénéficier d'avoir un chien. Puis un courriel qui rentre dans le même sens. On a adopté Napa, chien d'eau espagnol, il y a 5 ans. J'ai élevé 3 enfants. Et nous avons assez bien réussi. Mais nous n'avons pas été en mesure de bien dresser notre chien. Il demeure un défi au quotidien. Réactivité aux autres chiens, aux invités, les marches sont un enfer. Médication, nombreux éducateurs canins, beaucoup d'activités mentales et physiques. Et malgré cela, la situation demeure très difficile. On adore Napa, c'est un amour pour notre famille, mais une source de conflits et de difficultés. Mm-hmm. Donc, Claudia, quelques notes là-dessus.
1: Ah oui, ben, d'abord, c'est ça. C'est pour ça que j'ai fait le balade. C'est exactement pour répondre aux besoins de ces gens-là. En fait, c'est que à quelque part, un animal, surtout dans une famille qui est déjà occupée, qui a déjà certains défis, dans l'exemple, le premier exemple, là, c'est des gens qui ont un horaire chargé, ben, il y a des facteurs de risque. Il faut évaluer ces facteurs de risque-là pour savoir est-ce que ça va avoir du positif au final ou ça va avoir du négatif. Ben, les facteurs de risque, c'est quoi? Si on a une grande famille, si notre capacité financière n'est pas capable de prendre, est déjà limité, ça peut amener du stress supplémentaire. Si les soins vétérinaires sont moins accessibles, il y a certaines régions où est-ce que les gens ils doivent vraiment faire de la route là, pour être capables d'avoir accès aux soins vétérinaires. Là, on a parlé de l'automotivation. Si c'est pas intrinsèque, là, si c'est des parents qui achètent un chien pour leur enfant, c'est eux là, qui vont vivre plus de stress.
2: Ouais, c'est ça.
1: Si eux vivent plus de stress, ben, les enfants, admettons là, qu'ils vivent moins de stress à cause de l'animal, ben, ils vont vivre plus de stress à cause du stress de leurs parents qui est causé par le chien. Fait que ça s'annule tout ça finalement. Là.
3: Il y a aussi la sélection du chien aussi parce que souvent, il y a beaucoup de modes. On a déjà parlé dans plein d'autres fois là, dans les rencontres qu'on a fait ici. C'est de choisir l'animal qui va aller avec notre famille. Le chien d'eau portugais, c'est un chien extrêmement énergique qui demande beaucoup. Et à un moment donné, il était très populaire et les gens sont allés vers ces chiens-là. Puis là, idéalement, il faut en amont se dire quel genre de chien fitterait avec mon horaire, ma famille, mes filles.
1: Ce qui est super intéressant, c'est qu'il y a une étude qui a évalué ça, en fait, l'incompatibilité ou la similarité. T'sais. C'est que souvent, les gens qui ont un bon lien avec leur animal vont leur ressembler. Mais pas seulement au niveau du tempérament, aussi physiquement. Fait que ça, il y a des études qui l'ont démontré.
2: OK, je suis veuf. J'aimerais avoir un chien parce que je pense que ça briserait mon isolement. Je prendrais des marches, rencontrerais des gens. Claudia, qu'est-ce que la science dit?
1: Oui, c'est un brise-glace, ça c'est certain. C'est important là, qu'il y ait plus que ça dans son besoin de vouloir un animal. Il faut que fondamentalement, il y a envie de développer un lien avec un animal. Mais effectivement, il y a une étude qui a démontré que la personne qui faisait l'étude, elle se promenait dans des lieux publics en compagnie d'un animal ou sans la compagnie d'un animal. Puis, elle était abordée par des personnes étrangères 20 fois plus souvent en compagnie de l'animal. Donc, oui, c'est un brise-glace. Ça motive à sortir dehors aussi. Ça apporte un certain sentiment d'appartenance parce que on s'identifie socialement à ceux qui ont des animaux. Ouais. Puis ça, c'est vraiment un élément positif.
3: Puis il faut que ça soit pour une longue période de temps. Par exemple, il faut que ça soit juste pour jusqu'à temps qu'on trouve l'âme sœur, puis là, après ça, on n'en veut plus, ce chien-là. Ça aussi, les gens oublient que c'est 15 ans. Ouais. Mais ça peut aussi faire l'effet inverse. C'est-à-dire qu'il y a des gens qui ont des chiens qui ont juste pas d'allure, ils courent partout, ils jappent, ils sont en laisse, et puis là, ça a l'effet inverse. C'est-à-dire qu'ils se font isoler un peu, ils se font un peu choquer.
2: Oui, c'est sûr.
1: Étant donné le comportement de leur animal. Mais puis tu sais, ça déborde de l'impact individuel. Hein. On sait que ça apporte un certain capital social dans un quartier, la présence des animaux. Mm-hmm. Ça encourage les liens sociaux. Tu sais, les gens, ils s'informent comment il va ton chien, hein, oui. Hein. Puis ça entraîne plus de comportements d'entraide, sentiment de sécurité, de confiance. Fait qu'il y a vraiment un impact positif à faire une place dans notre société aux animaux, puis à faciliter en fait la cohabitation entre l'humain et l'animal.
3: Tu marches avec ton chien, là, les gens ils te font des sourires, sont, tu sais, je veux dire,
2: ah, ça dépend.
3: Ouais, bah, c'est vrai. Il y en a qui ont peur.
2: Ça dépend du chien, puis ça dépend du est-ce que le propriétaire a un sourire ou pas.
3: Ouais, mais en général c'est plus positif. Okay. Effectivement, il y en a qui aiment pas les animaux, qui aiment pas les chiens qui sont stressés, qui changent de côté.
2: Moi, c'est la pire affaire. Je me garoche à quatre pattes devant le chien. Pire affaire. Non, ça n'a aucun sens. Si je me fais sauter d'en face, je vais vous dire, ça sera pas de votre faute.
1: Mais moi, je me suis habituée là. Maintenant, j'ai comme une lumière qui allume quand je saute sur un animal. Après ça, je fais un pas de recul, je regarde la personne, je dis bonjour, comment vous allez?
2: Consentement, allô, là, c'est une extension de la personne. Là. Mais non, mais absolument.
3: En 2026, là, le consentement, c'est important. Bon.
2: Je me suis procuré un chien. Ah, c'est ça, mais mon chien n'est pas du monde quand j'en reçois de la visite. Moi qui pensais qu'avoir un chien me rendrait heureuse.
1: Ça, j'en ai plein des exemples de ça. En fait, j'ai rencontré quelqu'un justement dans un centre d'achat qui m'a reconnue. On a commencé à discuter, puis la personne avait acheté un chien dans une animalerie. Elle est amoureuse, elle l'aime. Là. Toute sa vie tourne autour de son chien. Puis elle a un conjoint aussi, là, les deux. Mais ils sont maintenant prisonniers parce que le chien, ben, de ce que j'ai pu analyser, la discussion qu'on a eue avait un trouble anxieux sévère. Et il n'y a plus personne qui peut aller chez eux. Donc, parce que c'est dangereux, là, il peut aller jusqu'à mordre la visite. Ben oui. Donc, il n'y a plus personne qui va. Fait que ça les a isolés socialement, ce couple-là, qui sont à la retraite. Ça, c'est des choses qu'on voit de plus en plus fréquemment. J'ai rencontré quelqu'un sur la rue avec son
2: chien. Ça me fascine. Cette anecdote-là est très parlante.
1: Oui, c'est. Puis de loin, là, j'ai tout de suite. Puis j'étais en train de parler avec ma mère au téléphone. Puis j'ai tout le temps de ne pas faire ça, pas parler au téléphone en promenant le chien. Tu sais, profiter du moment, du lien avec l'animal. Mais là, bon, je parle au téléphone.
2: Prends soin de ta mère.
1: Et là, j'ai vu la dame se raidir. On allait se croiser. Elle avait un chien. J'avais mon chien. Et puis, je l'ai vu se raidir et commencer à stresser. Ouais. J'étais capable de lire son langage
3: corporel. Son chien a dû commencer à japper à ce moment-là aussi.
1: Ben, pas encore, mais moi, je l'ai senti. Fait que je me suis retirée dans une entrée. Puis quand elle est passé près de moi, effectivement, son chien a comme vraiment voulu comme attaquer mon chien, mais c'est un tout petit chien là, tu sais. Puis la dame, elle était dans tous ses états, elle avait les larmes aux yeux là. Puis moi, j'ai fait, OK, maman, je te rappelle. J'ai arrêté la dame. Puis parce que là, Frida, elle n'en faisait pas de cas. Là. Fait que c'était une bonne situation. Ouais. Si mon chien avait été réactif aussi, ça aurait pas pu être possible. Mais là, j'ai arrêté la dame. J'ai dit, madame, ce qui est en train de se passer, votre chien n'est pas dangereux. Il n'est pas agressif. Okay. Votre chien a peur. Puis parce que votre chien a peur et réagit de cette manière-là,
2: vous avez peur.
1: Puis parce que vous avez peur, votre chien a encore plus peur. Puis c'est comme un cercle vicieux, ça escalade l'anxiété de votre chien. Mais tu sais, ça, on en voit beaucoup.
3: Puis quand tu fais ça, puis là, t'arrives. Moi, je le fais des fois avec Oslo, je le vois aussi, la même chose. Les gens sont secs. Puis là, je dis, Oslo, viens, on va s'approcher. Ouais. Oslo n'a pas peur des autres chiens, est capable de s'éloigner. On s'approche. Et là, les gens, leurs épaules tombent. Ils ont quasiment des larmes aux yeux parce que, j'ai toujours. Puis là, ça vous dérange pas. Dès qu'ils se rencontrent, des fois, ils ont encore peur. Mais tout d'un coup, le chien qui était au bout de la laisse, qui avait peur des autres chiens, qui touchait jamais à d'autres chiens parce qu'il attirait toujours sur la laisse pour les empêcher de se rencontrer, tout d'un coup, ils se rencontrent. Et là, arrête de japper, ça le déstresse. Et là, les gens, là, c'est comme si tu sortais d'une prison.
1: Mais je l'ai rencontrée encore, cette femme-là, quelques semaines, puis 3 semaines, je pense, après. Ça faisait pas tant de temps, là. Puis elle avait un sourire. Ouais. Je lui ai donné quand même des ressources pour qu'elle puisse comme travailler avec son chien. Je lui ai dit, vous sortez jamais sans gâterie, vous faites du renforcement. Puis je l'ai référé à un bon intervenant en éducation canine. Puis je sais pas si elle avait eu le temps d'y parler vraiment beaucoup, mais juste notre intervention a fait en sorte que là, elle avait un sourire.
3: Ouais, ces gens-là, des fois, sont isolés à cause de ça. Et c'est là qu'on le voit. C'est que tout d'un coup, c'était comme l'animal n'est pas... Puis ils ont un sentiment d'obligation envers l'animal. Ils vont pas s'en débarrasser. Ils vont garder toute leur vie, mais ils restent dans cette petite prison-là tout le temps s'ils ne sont pas aidés.
1: Mais cette personne-là se sentait coupable. Ouais. Elle l'a verbalisé. Elle a dit, moi, je me sens coupable. Je pense que je suis une mauvaise propriétaire d'animaux. T'sais.
2: Moi, je pense que s'il y avait des parcs à chats, il y aurait plus de couples. dans la société. Qu'est-ce que la science dit là-dessus sur les animaux qui peuvent faire office d'application de rencontre?
1: Plein de choses. Moi, j'ai trouvé ça hyper fascinant de lire là-dessus ce que dit la science parce que c'est un investissement commun. Fait que ça solidifie les couples. Mais d'emblée, sur les applications de rencontre, les femmes... Ça les affecte, en fait. Ils vont davantage aller vers les hommes qui se mettent en... disent avoir un animal. Mmh. Ou, ben ouais, c'est ça. Mais apparemment que instinctivement les hommes, il y a plus d'hommes qui se mettent en scène sur leurs photos d'application avec des animaux. Puis, ben, ça semblerait que ça fonctionne, mais l'inverse ne fonctionne pas. Mmh. Fait que c'est vraiment les femmes...
3: Une photo en chess, c'est bien. Une photo en chess avec un chat, c'est mieux, c'est ça?
1: Okay. Exact.
2: C'est beau. Si le chat cache le chest, encore mieux.
1: Puis il y a des femmes qui même vont juger du potentiel.

0: l'amoureux d'une personne.
1: Comment il prend soin de son animal?
0: Ben oui, mais de comment il réagit avec son animal. Fait qu'il va voir le lien qui va se créer. J'avoue que moi, ça m'affecte, là. Tu sais, les premières fois avec mon conjoint, quand j'ai vu mon chien, comme après quelques semaines, vouloir rester à la maison avec mon conjoint plutôt que de partir travailler avec moi, j'ai fait, ah, je pense que c'est le bon. Tu sais, c'est ça que ça fait. Mais un truc cocasse.
2: C'est pas remis en question, toi?
1: Non, elle a bien confiance en elle, c'est parfait.
0: Mais un truc cocasse que j'ai vraiment trouvé fascinant, c'est que les membres d'un couple qui ont un animal rapportent moins de réactivité face à une tâche stressante et récupèrent plus rapidement après une tâche stressante si cette tâche est effectuée avec l'animal versus avec le conjoint.
2: Quand même.
1: OK, c'est quand même, c'est pas rien.
0: Oui, c'est une étude qui a permis de le démontrer
1: c'est
0: réellement.
1: C'est vrai que plier du linge avec un chat qui ronronne, couché sur la pile de serviettes, c'est un peu moins plate.
0: Mais il y a quand même un petit pourcentage, c'est 4,5% des couples qui rapportent que c'est un irritant. Puis là, moi, tout de suite, ça m'a fait penser, admettons là, qu'il y a un membre dans le couple qui est comme un trouble obsessionnel compulsif lié à la présence de poils. Admettons,
2: hypothétique,
0: genre trop de poils dans la maison, puis qu'aussitôt qu'il y a un poil, il y a comme un élément de panique puis d'anxiété, bien, ça pourrait avoir un effet.
2: Ton chum, écoute-tu la panique?
1: Nous sommes dans la clinique vétérinaire avec Claudia Gilbert et Sébastien Kfouri et on parle de cette influence réciproque qu'ont les animaux et les humains les uns sur les autres. Influence souvent bénéfique, pas toujours, parce qu'il y a des nuances à apporter, comme ici. Il y a quelqu'un qui a dit, lorsque ma mère est décédée, mon père est allé dans un refuge pour adopter un chat. Malheureusement, le chat était très énergique. Il montait sur les armoires, sur la table de cuisine. Mon père âgé est devenu très anxieux. On a dû trouver une autre famille pour le chat. Mm-hmm. Ici, très intéressant. Dans ma famille, lors du décès de ma mère, on a demandé à mon père, qui vivait dans sa maison à la campagne, s'il aimerait avoir un animal de compagnie. Puisqu'on en avait toujours un dans le passé, il a été catégorique non. On a respecté son point de vue, même si on pensait que ça le désennuierait. Je pense que la charge était trop lourde. Super intéressant. OK, Sébastien. Oui. Ici, c'est j'aimerais offrir un lapin à mon enfant pour qu'il apprenne à prendre soin de quelque chose de vivant pour développer un peu d'empathie envers les autres. Oui. Dans la préface de ce livre, je rappelle d'ailleurs que c'est sur ce livre-là qu'on se base pour beaucoup des choses qui sont dites ce matin. Être heureux avec votre animal, ce que la science révèle, donc de Catherine Amiot. Tu parles d'altruisme dans la préface. Donc, un animal peut aider à développer ça?
2: Oui, moi, je suis persuadé de ça. Puis depuis longtemps, puis je trouve ça le fun parce que Catherine le met en plus en chiffres ou avec des choses concrètes. Mais quand les enfants développent un lien d'attachement fort avec leur animal, on le sait que ça augmente leur niveau de compassion, mais aussi, pas seulement envers les autres, mais aussi envers eux-mêmes. C'est-à-dire qu'ils sont plus connectés à eux-mêmes, avec leurs émotions. Puis, ce qui est drôle, c'est qu'on se rend compte que c'est comme une espèce de cercle vicieux, c'est-à-dire que des fois là le piège positif de l'anthropomorphisme, on parle souvent d'anthropomorphisme, c'est-à-dire donner des émotions aux animaux comme étant négatifs, mais ça a quand même un effet. Quand on aide un animal, on a un rétrofeedback normal dans notre corps, on produit de l'oxytocine, ça nous crée un bien-être quand on aide notre animal, parce que la relation avec l'animal et comparativement à l'humain, c'est une relation de dépendance. L'animal a besoin de nous pour passer à travers sa vie. Et donc, quand on l'aide, c'est comme si on s'habituait à avoir un renforcement positif à chaque fois qu'on aide et qu'on rend notre animal heureux. Et c'est donc, tout d'un coup, les personnes qui s'occupent de leurs animaux, on le sait, ils développent cette espèce d'habitude-là, ça transforme l'altruisme vraiment en une routine concrète de faire du bien aux autres, aux animaux.
1: Et de ne pas s'attendre en retour.
2: Exactement. Donc, c'est vraiment...
1: Oui, c'est
2: intéressant, qui est intéressant, c'est que on comprend que l'animal a des besoins qui sont différents des nôtres, ça nous sort de l'égocentrisme, ça nous oblige à s'occuper de l'animal et on a cette espèce de bien-être-là qui vient avec et on veut recréer encore ce bien-être-là dans le futur avec n'importe quel autre type d'animal, d'être vivant et les humains probablement aussi en conséquence.
1: OK, donc c'est intéressant cette notion d'avoir quelqu'un quand on est jeune qui dépend entièrement de nous pour sa survie.
2: Oui.
1: Donc c'est intéressant parce qu'effectivement, il faut donner, il faut nourrir, il faut nourrir
0: et essayer de comprendre les autres.
1: Aller au devant aussi. aussi parfois de leurs besoins.
2: On reçoit tellement quand on est enfant. Mmh. Tout le monde est vers nous, nous mmh. rendre heureux, nous éviter du stress, nous donner du bien-être. On est comme un petit roi centré sur nous-mêmes, puis d'avoir mmh. de s'occuper d'un animal. Et on s'oublie nous-mêmes et on est heureux en faisant du bien à autrui. Et je pense que ça peut pas être négatif jamais. Ça ne peut que construire une belle société, à mon avis, quand c'est positif. Mmh.
0: Mais il faut faire attention, par contre. Quand un enfant, par exemple, on veut lui donner un animal parce qu'il est anxieux, ça peut avoir l'été. On pense souvent comme zoothérapie. Bon, mon enfant a un trouble anxieux, je vais lui procurer un animal. Tu sais, la zoothérapie, c'est pas juste le fait d'avoir un animal avec nous. Hein. Ça implique un animal qui a été formé, qui est un médiateur, un facilitateur pour mm-hmm. certaines thérapies, que ce soit au niveau d'un psychologue, un ergothérapeute, physiothérapeute et tout là. Et puis, ça, en fait, on le sait là que la présence de l'animal dans ce contexte zoothérapique là, zoothérapeutique, ça diminue le taux de cortisol puis ça augmente l'engagement pour la thérapie. Mm-hmm. Mais c'est un chien, normalement, ben c'est un chien ou d'autres animaux qui ont un lien avec la personne, l'intervenant. Et ce lien-là, il est important parce que c'est une façon pour l'animal de se retirer du stress ressenti par la personne qui reçoit la thérapie, finalement.
1: Okay.
0: Puis, fait que c'est super important. Puis, il y a une synchronisation émotionnelle entre l'enfant et le chien qui fait que si l'enfant est anxieux, ben le chien peut devenir anxieux et l'inverse également.
1: OK. Donc là, quelques... Parce que on va aller sur certaines maladies, des trucs qui peuvent se transmettre, pas juste psychologiquement entre animaux et humains, on va y arriver. Mais juste avant, parce que là, on dirait qu'on a juste fait jusqu'à maintenant ce que les animaux apportent aux humains. Mais qu'est-ce que les humains apportent ou non à son animal? Par exemple, Sébastien, ici, là, on dirait que mon chat le sent quand je suis malade. J'écoutais hier Nicole Kidman en entrevue sur Instagram avec Sandra Bullock. Et là, Digues en sorcière pour leur film qui sort, là, ils avaient des petits chatons noirs, tu sais, dans les mains, tout ça. Et Nicole Kidman racontait que le chat de sa sœur allait sur sa poitrine. Elle avait un cancer du sein. Mmh. Et allait systématiquement se coucher sur sa poitrine alors qu'elle ne faisait pas ça avant ou avec d'autres. Mmh. Qu'est-ce qu'on sait de ce lien-là?
2: Ouais, ben en fait, la science ne permet pas vraiment de dire que les chats détectent une maladie. Même chose pour les chiens, c'est-à-dire de façon consciente. Hein. C'est-à-dire qu'ils vont.
0: Ouais, y a des chiens quand même qui sont pisteurs pour certaines maladies.
2: Ils ne savent pas que c'est une maladie. C'est-à-dire qu'ils vont reconnaître des changements physiologiques, c'est-à-dire une odeur différente. Par exemple, chez les diabétiques, une odeur d'acétone dans la laine, qu'ils vont reconnaître. La température, si on est fiévreux, va changer. Ils vont reconnaître des changements comportementaux. On se rend peut-être pas compte, mais on met notre main à la poitrine ou on va être plus ralenti, ou on va avoir notre visage va changer. Des fois, ils vont reconnaître les changements émotifs. Donc ça, on le sait qu'ils sont capables de reconnaître ça. Et donc, là, tout d'un coup, on le sait que scientifiquement, on est capable de savoir qu'il y a une interconnexion humain-animal, c'est-à-dire que les émotions ou les changements chez l'humain ont un impact sur nos animaux qui sont avec nous parce qu'ils reconnaissent toutes ces choses-là, ils connaissent nos routines. Et eux vont avoir un effet bénéfique ou négatif sur nous parce qu'ils partagent nos vies avec nous. Donc, il y a vraiment cette espèce de continuum-là entre l'humain et l'animal. C'est pas juste unidirectionnel, c'est bidirectionnel.
1: Mais d'ailleurs, on a un vétéran ici, syndrome post-traumatique, dépression. Depuis 8 ans, j'ai mon beau labrador coéquipier, un chien de service, mon premier. Mais j'ai eu plusieurs chiens dans ma vie. Cependant, ma relation actuelle avec mon chien de service est exceptionnelle. On est une équipe. Je suis là pour lui et lui pour moi.
2: Ouais.
1: Il est un soutien moral, une présence plus que ma famille et mes amis. Ce qui nous a beaucoup aidé, c'est l'entraînement, l'éducation en jouant. Malgré mon état dépressif, aujourd'hui, c'est plus qu'un chien, c'est mon partner. Ouais. J'ai beaucoup plus d'impact positif, tant pour moi que pour mon entourage.
2: Ah oui, puis on le sait. Quand c'est bien fait, puis c'est guidé, ces relations-là, puis qu'on a bien choisi l'animal, on a bien choisi le patient ou le propriétaire de l'animal qui va l'avoir, ça peut être extraordinaire comme relation.
0: Puis quand c'est ça qu'on cherche, moi, ce que je recommande, c'est de ne pas aller à l'aveugle, tu sais, adopter un animal, non. C'est de se faire accompagner. Mm-hmm. Accompagner par un intervenant en éducation canine.
2: Il y a des fondations qui font ça aussi.
0: Ouais. Il y a des fondations comme les chiens Togo, où ils vont chercher, ils font des chiens d'assistance, ils vont chercher des chiens dans des refuges pour faire des chiens d'assistance psychologique.
2: Ouais. La fondation Assista aussi fait ça, donc il y en a plusieurs qui le font.
0: Donc, tu sais, il faut se faire accompagner pour, si c'est ça qu'on cherche, c'est possible. Mais il y a trop de facteurs qui peuvent faire en sorte que c'est pas ça qu'on obtienne au final.
1: OK. À quel point est-ce que notre état de santé physique ou mentale ou notre caractère ou notre attitude. Par exemple, mon voisin est très autoritaire avec son chien. Mmh. Son chien a toujours le caquéba. Est-ce que ce chien est malheureux?
2: Bon, en fait...

0: Oui, c'est-à-dire que le kakéba, pas parce que le kakéba, c'est parce qu'il sait qu'il y a quelque chose qui va arriver, puis souvent, c'est parce qu'il ne comprend pas ce qui va arriver. C'est-à-dire que les chiens comprennent très bien le renforcement positif quand ils ont action-réaction, ils comprennent très bien. Si les humains n'interagissent pas bien avec leur animal, ils comprennent pas quand renforcer, quand punir ou quand faire... Et là, c'est là que le chien devient tout mêlé, et là, il a tout le temps peur, il est tout le temps malheureux, il comprend pas ce qu'il est supposé faire, et c'est pour ça qu'ils ont cette face-là, effectivement. Mmh. Et là, c'est souvent une mauvaise compréhension du propriétaire de son animal ou des mauvaises intentions. Et ça, c'est triste quand ça arrive. C'est parce que cette personne-là n'a pas été bien accompagnée. Elle se fâche après son chien, mais le chien, il fait juste ce qui lui apporte un renforcement positif. Donc, il faut juste changer ta façon dont tu donnes le renforcement à ton chien pour qu'il comprenne ce qu'il est supposé de faire.
1: OK. Un air piteux, pitou. Il y en a un ici là, qui nous écrit là, depuis deux semaines, j'ai moins de temps consacré à mon chien. Juste une marche par jour. Il y a un air piteux, pitou. Est-ce qu'on peut se baser sur un petit air qui fait pitié?
2: Sur l'allure, ben, en fait, c'est inconsciemment, on connaît notre animal, fait que quand il y a moins d'énergie, qu'il y a moins d'entrain, on le ressent. Oui, mais tu sais, ça influence un peu. Mais oui, c'est sûr que si on brise la routine d'un animal, mais dans ce cas-ci, s'il y a moins de temps pour son animal, ben, moi, je m'inquiéterais aussi pour la personne humaine qu'elle-même a, parce qu'il y a un impact positif là, à aller à sortir avec son chien, le lien qui se crée pendant la marche, le moment présent qu'on vit quand on se connecte avec l'animal pendant la marche puis qu'on répond mutuellement à nos besoins, mais cet humain-là a aussi perdu quelque chose de positif.
0: Moi, je me lève plutôt pour aller faire du frisbee maintenant. Je fais 5 heures du matin le frisbee parce qu'avant, c'était 6, puis là, j'ai plus le temps. Fait que c'est 5 heures du matin.
1: 5 heures
0: frisbee
1: du matin?
0: Frisbee à Cosselot. Ouais, puis elle me regarde. Elle sait quand je fais mon lait moussé, là, elle sait que le frisbee vient tout de suite après le lait moussé. Fait que là, elle commence à s'énerver. De ce temps-ci, c'est pas tout le temps comme ça, Penelope.
1: OK. T'as vu mon visage tomber, 5 heures du matin, frisbee.
2: L'importance de l'autodétermination.
1: Oui. Ah oui, c'est ça. Exact.
2: Je suis certaine que t'en retires du positif,
0: mais
2: même si tu dors
0: moins. Oui, j'ai mon petit café dans le parc. Ça rend ma journée beaucoup plus agréable.
1: On a plein de courriels super intéressants. Oh, je vous aime assez, là. Le public qui nous écrit comme ça. Mon conjoint handicapé, un labrador de Mira. On avait des services inclus, un vet qui soignait les chiens d'aide gratuitement. Ce fut le bonheur de notre vie. Arrivé à 63 et 68 ans, le proche aidant que je suis réalise tous les obstacles que poserait le fait d'avoir à nouveau un chien de compagnie. Les transports, les batailles même gagnées, les obligations quotidiennes étant déjà élevées, on ne pourrait plus jamais assumer. En tout cas, pas l'aidant que je suis, nous écrit Raymond. Très, très bon point,
0: vrai. Ça. Puis ça vient vraiment toucher exactement ce qu'on disait au début, c'est-à-dire la sélection, de choisir. C'est pas magique. Ça règle pas tous les problèmes. Au contraire, il y a beaucoup de travail avant que ça soit facile. Et ça, faut faire attention à ça. Je trouve que c'est une bonne réflexion, ça.
2: Mais il y a une solution à ça. La solution, c'est pas tout pour bénéficier de ce lien-là. On n'est pas obligé d'avoir un animal. Mmh. On peut aller faire du bénévolat dans un refuge. On peut être famille d'accueil temporaire.
1: Mmh. C'est parfait, ça.
2: Mais toi-même, t'as fait du gardiennage à un certain moment.
1: Ah oui, moi, je gardais les amis, les chiens. Des gens que je connaissais plus ou moins là, sur ma page Facebook. Venez, parce que je voulais voir si j'allais aimer ça, un chien, mais je me suis rendu compte au bout du deuxième matin de pipi que ça se pouvait pas.
0: Ma soeur a deux jeunes enfants, puis elle a peur des chiens, puis là, ils viennent marcher à Oslo de temps en temps, ils l'amènent au parc à chien. C'est de temps en temps, puis là, ils trippent, mais elle n'a pas besoin d'avoir un chien pour ça. Là. Elle n'a pas le temps, elle n'a pas la charge mentale pour avoir un chien.
1: De temps en temps, ça peut être vraiment le fun, ça peut vraiment dépanner, puis ça renforce les liens humains aussi entre ceux qui avaient besoin d'un gardiennage.
2: Elle vient de voir plus souvent.
0: Oui, en plus, puis elle m'a apporté une petite soupe l'autre fois, t'as cette fois.
1: Pas pour le chien.
0: Non, pas moi.
1: OK, d'accord, pas pour le chien. OK. Quand Claudia et Sébastien, on vous a proposé de parler de bien-être animal puis de cette influence réciproque là, qui peut exister entre nous, les humains, puis nos animaux de compagnie, vous teniez aussi à ce qu'il soit question des gens qui ont des santé fragiles, notamment des personnes immunosupprimées. Qu'est-ce qu'on peut dire là-dessus, Sébastien?
0: Bien, en fait, c'est parce que ça c'est parti d'une collaboration qu'on faisait avec le projet Laurent, qui est un projet qui est multidisciplinaire avec des médecins vétérinaires, des microbiologistes, des médecins, qui, en fait, se sont dit, on va réfléchir à la façon dont on peut garder les animaux dans les familles des personnes qui sont immunosupprimées. C'est-à-dire que ça partait de Laurent, qui est le fils d'une vétérinaire qui avait besoin d'une transplantation de foie, et leur médecin leur a dit, débarrasse-toi de ton chien, il y a des risques que qu'il te transmette des parasites ou des maladies et tu devrais pas en avoir parce que c'est dangereux pour toi, parce que tu es immunosupprimé. Puis là, ils se sont dit, hey, mais c'est quoi les études réellement qui disent que c'est dangereux? Puis c'est quoi qui est dangereux réellement? Puis les bénéfices pour Laurent d'avoir son chien ou ses chats, étaient tellement forts pour lui qu'il revenait de sa chimio, il était pré-coincé à la maison, il pouvait pas aller jouer dans le parc. Bien, pourquoi se débarrasser de l'animal alors qu'on n'a pas tant d'informations que ça? Donc, ce qu'on s'est rendu compte, c'est qu'il faut connaître plus quels sont les risques, travailler plus les médecins, les vétérinaires, les intervenants et les patients ensemble pour éviter justement de se débarrasser de leur animal. Et donc, là, on est là pour dire, bien, c'est quoi les dangers réellement d'avoir un animal lorsqu'on est immunosupprimé? Puis c'est quoi être immunosupprimé? Puis comme ça, puis s'assurer que les vétérinaires sont tous au courant. Moi, tous les vétérinaires de mes groupes d'hôpitaux, ils ont été formés, ils ont eu des conférences là-dessus, puis ils vont poser des questions à leurs clients pour dire, hey, êtes-vous immunosupprimé? Si oui, ayons cette discussion-là sur quelles sont les choses qu'il faudrait que vous fassiez à la maison pour éviter que votre animal soit un problème pour vous.
2: C'est surtout ça. C'est d'établir des recommandations qui permettent on le connaît, il y en a un risque, on va l'étudier adéquatement, puis on va étudier quelles sont les recommandations qui permettent de minimiser ce risque-là pour être capable d'aller chercher les bénéfices, mais de bien connaître quels sont les bénéfices, pour être capable de faire un bilan. Ouais.
1: Mais Claudia, ta fille est immunosupprimée et vous avez un chien.
2: Oui, mais j'avoue que ça a été un peu compliqué parce que j'étais le genre de personne qui avait plusieurs espèces d'animaux en même temps chez moi, évidemment. Puis, il n'y a pas tant d'espèces que c'est simple parce qu'il y a des zoonoses, des maladies transmissibles entre l'animal et l'humain pour toutes les espèces. Et pour la majorité des gens, ce n'est pas un problème. Le risque est minime parce que quand on attrape cette zoonose-là, l'impact est limité. T'sais, c'est pas si grave. T'sais, moi, j'avais pas peur de ça avant. Mais effectivement, avoir un chien, c'était ce qui était le plus simple pour moi parce que j'ai un meilleur contrôle. On a un contrôle sur, tu sais, je suis capable de dire, j'ai choisi un chien d'un éleveur qui ne donne pas de nourriture crue à ses chiens. Donc, ses reproducteurs à lui ne sont pas porteurs de certains micro-organismes qui peuvent être pathogènes pour nous. Il fait aussi une bonne prévention des parasites. J'ai fait une culture de sel sur mon chien quand je l'ai eu. Je me suis assurée qu'il y avait un protocole de prévention des parasites. Je brosse les dents tous les jours. Je vais pas dans les parcs à chiens avec ce chien-là. Et puis, tu sais, je m'assure de pas lui donner d'os, tu sais, de sous-produits, des gâteries de sous-produits animaux qui peuvent souvent être contaminés avec des agents pathogènes. Ben, je m'assure de pas lui en donner. Puis j'ai trouvé des alternatives.
1: L'idée, en fait, de parler de ça aujourd'hui, c'est qu'on estime, selon Statistique Canada, qu'il y a environ 14% des Canadiens et des Canadiennes de 15 ans et plus qui ont un système immunitaire affaibli. Donc, ça fait bien du monde. Ça peut faire jusqu'à 6 millions de Canadiens. Il y a des gens autour de nous qu'on croise dans ces situations-là pour qui, effectivement, il y a certains éléments qui peuvent être un problème, Claudia.
0: Puis, c'est 15 ans et plus. Parce qu'on considère que les enfants également prépubères sont à risque, sont immunosupprimés aussi d'une certaine façon. Peut-être pas autant que d'autres qui prennent des médicaments chimiothérapeutique, etc. Mais ils ont quand même un risque plus élevé de contracter des parasites, la salmonellose, donc des maladies qui peuvent être transmises aux personnes immunosupprimées. Les enfants
2: enceintes
0: aussi sont considérés immunosupprimés.
2: Les femmes enceintes, les personnes âgées, c'est plus que ce qu'on pense. Parce que oui, si on dit bon, les personnes qui sont atteintes du sida, qui ont le cancer, le diabète, qui ont un problème de malnutrition, qui prennent des médicaments pour certaires conditions, comme la colite ulcéreuse, des agents chimiothérapeutiques, des médicaments pour prévenir les rejets de greffe.
0: À la limite, même les pompes à la cortisone ont un petit effet local immunosuppressant.
2: Asthmatique, donc, tu sais, tout ça, mais si on pense à ça, des fois, c'est dans les membres de notre famille, il y a une personne qui a cette condition-là ou qui va éventuellement l'avoir. Tu sais, je peux ne pas avoir de problème, mais une fois que je suis enceinte, c'est une autre histoire par contre. Et les gens qui viennent à la maison ou qui gardent notre animal, des fois, on y pense pas. Tu sais, mes parents qui viennent chez nous passer un week-end, tu sais, il y a un impact, il faut y penser à ça quand...
0: Quand on a des discussions avec les clients en salle de consultation, souvent on pose la question, êtes-vous ou quelqu'un de votre famille ou quelqu'un qui est en contact avec votre animal immunosupprimé? Puis là, premièrement, des fois, c'est comme, c'est quoi immunosupprimé? C'est qui? T'sais, je sais pas c'est qui est immunosupprimé. Puis souvent, ils nous disent, non, mais pourquoi donc? Et bien, pourquoi vous posez la question? Mais parce que souvent, on oublie ou on n'en parle pas ou on fait pas des analyses de sel pour savoir est-ce qu'il y a des parasites dans les selles de notre animal, de notre chat, de notre chien, même s'il va pas à l'extérieur. Nous, on a fait le test, tous nos employés, tous tous les employés de nos hôpitaux, on a fait le test de sel. Pas nous, nos selles, mais les selles de nos animaux.
1: Okay.
0: Et on s'est rendu compte qu'il y a 25 % des animaux de nos employés qui leur donnent les médicaments préventifs, qui font attention, qui sont dans le milieu. 25 % ont certains types de parasites dans les selles de leur animal. Un sur quatre. C'est fou, là.
2: On donne une certaine impression de protection en faisant de la prévention.

0: des parasites, parce que tu sais, on a beaucoup de nos clients qui donnent des médicaments antiparasitaires.
1: Il y a plein de gens qui vont nous dire, ben pourquoi je fais ça, pourquoi je dépense ça,
2: on les voit pas, c'est invisible.
0: Non, mais tu sais, les vaccins puis les médicaments pour les parasites, on les donne, mais il y a aucun qui fonctionne pour tout. Donc, puis tu sais, ça fonctionne pas pour les...
1: ça dépend du parasite.
0: Exactement, et ça dépend aussi...
2: Sinon, on va donner 5 molécules différentes.
0: Ouais, salmonellose, là. Préviens pas ça.
1: Allons-y quand même rondement avec plusieurs questions, d'accord, dans les dizaines de minutes qui nous restent. Sébastien, ma femme est enceinte. Est-ce que ce serait sage de se débarrasser de notre chat? Je lisais que les femmes enceintes sont plus à risque de contracter les maladies transmises par les chats.
2: Bon, ça, c'est le plus ancré comme en fait, la toxoplasmose, qui est en général la base de cette recommandation-là, elle va souvent arriver chez les jeunes chats qui chassent à l'extérieur, si on est en contact avec les selles de l'animal, donc si on manipule la litière, si on touche les fesses de notre chat, à la limite, donc ça, il faut les risques sont minimes. Si je joue dans le jardin, c'est plus à risque d'attraper la toxoplasmose que si tu flattes ton chat qui va pas à l'extérieur. OK, donc faut pas capoter là-dessus, c'est juste que oui, effectivement, la toxoplasmose peut avoir des effets fatals ou à grand risque pour le fœtus. Donc, le chum ramasse la litière. De toute façon, c'est souvent le chum qui ramasse la litière.
0: Attends.
2: Donc, mais moi, dans mon couple, ça a été souvent le chum qui ramasse la litière.
1: Hey, moi, jamais.
2: C'est le commentaire, mon oncle.
1: Non, mais ça dépend vraiment des couples.
2: Non, on passe le commentaire. On est juste là. On peut s'effacer, on peut pas reculer à la radio.
1: Okay.
2: Et puis après ça, donc pas manipuler la litière, se laver les mains, ne pas laisser le chat dormir dans le lit. Donc, t'es vraiment d'adapter son comportement.
1: Pour mais tous pas... les gens immunosupprimés?
2: Oui, tous les gens immunosupprimés. Pas de manger de nourriture crue et de pas les donner de nourriture crue à son chat.
0: Okay. Ouais. Mais tu sais, il y en a beaucoup plus qu'on pense des chats qui ont la toxoplasmose, mais c'est surtout les chatons. Fait qu'enceinte, on n'adopte pas un chaton pendant qu'on est enceinte.
1: Mais est-ce qu'on se débarrasse du chat qu'on a?
0: Non. Non. Okay, puis, c'est la litière, on s'entend, là, quand on vide la litière, on se lave les mains après. Mm. Mais quand on joue dans le jardin, ça se peut là, qu'on essuie une carotte sur le bord de notre pantalon puis qu'on prenne une bouchée. Oui. C'est ça qui est le risque. Oui. Parce que, tu sais, je regarde, moi, là, quand je suis tombée enceinte, là, la première journée que je savais que j'étais enceinte, j'ai eu à gérer un petit chaton en urgence. Parce qu'il y avait des signes neurologiques. Puis, à un moment donné, il m'a griffé, il était comme en panique, le petit chaton. Puis, à un moment donné, j'ai fait. Il y a la toxo.
1: Ouais, ouais.
0: Puis j'étais dans mon premier trimestre de grossesse. Puis j'ai eu des tests après, parce qu'ils font les tests là, chez les femmes enceintes. Puis non seulement je l'avais pas attrapé, mais de tous les risques que j'ai pris dans ma vie envers les chats, je n'avais jamais été en contact avec la toxoplasmose à date, jusqu'à présent. Okay. Et j'en ai eu des zoonoses.
2: On a manipulé des
0: cacas
2: de chats.
1: Oui, c'est ça. OK. Mon enfant est immunose. Non, attends une minute. J'irai sur cette autre question, Sébastien. OK, traitement de chimio, traitement de radio, pour l'entourage d'une personne qui revient à la maison, il y a des précautions à prendre.
2: Oui.
1: Laver la toilette, le salon, les comptoirs, ce genre de choses-là. Puis les animaux, on les prend, on couche avec. Qu'est-ce qui se passe avec quelqu'un qui a un traitement de chimio ou de radio?
2: Mais en général, les gens qui retournent à la maison après un traitement de chimiothérapie, d'ailleurs, c'est des isotopes radioactifs qui ont très, très peu de radioactivité. C'est pas très... Ça radioactive pas très loin, mais donc c'est très court.
1: Je connais des gens qui se sont dit, prenez pas votre enfant dans votre bras en revenant, là.
2: Ouais.
1: Votre grande fille.
0: Ouais. Mais c'est quelqu'un en développement encore. Ce sera la même chose pour des animaux. Des jeunes animaux, je ferais plus attention.
2: Okay. Puis c'est souvent les excréments, les sécrétions qui sont riches en isotopes, donc qui sont à risque. Donc, c'est pour ça qu'on nettoie la toilette, on fait attention. Donc, les précautions de base qu'on prend pour nous-mêmes ou...
1: C'est moins recommandé.
2: Puis, il y a des animaux aussi qui, par exemple, on a des médicaments en crème. Là. On a beaucoup d'animaux qui, quand on les a sur nous, les estrogènes en crème, les thyroïdes, les animaux vont l'absorber. C'est quand on les a sur nous, on les prend sur nous, ils peuvent absorber ça. On a eu des chiens,
1: la cortisone. Elle aime tellement quand je me mets ma pompe d'estrogène.
2: Ça a
0: un impact.
2: Oui, et puis ils l'absorbent beaucoup. Et des fois, ils vont lécher la crème. Oui. Là, ils vont absorber l'estrogène. Et l'estrogène, pour un chat, c'est pas bon. Fait que,
1: je la laisse pas faire, là, mais je vous ai pris une petite lichette une fois de temps en temps.
2: Ouais,
1: c'est ça.
2: Il faut juste limiter ça parce qu'on a vu des animaux qui, à long terme, développaient des conditions médicales causées par une hormonale due aux crèmes de leur propriétaire.
0: Les chiens qui boivent dans la toilette, là, fermer le bol. Parce que,
2: surtout si on revient à un traitement d'iode radioactif.
1: Comment on nettoie des griffes? Parce que ça a l'air beaucoup de se passer par les griffes, parce que la litière, ben là, on parle surtout des chats, mais même les chiens, là, ils vont dans un carré de sable, il y a des excréments d'animaux, whatever, ils reviennent. Ça se nettoie-tu des griffes? Comment on prend? Nous, on peut bien se laver les mains, là,
0: mais c'est ça. On peut pas leur demander, en sortant de la litière ou en revenant dehors, de se laver les pattes, là, tu sais. Fait que, on doit le faire nous-mêmes, là, mais on n'est pas, tu sais, on va pas prendre l'habitude de toujours le faire. Mais s'il y a une personne qui est

0: animaux supprimés dans la famille. Tu sais, moi, là, ça arrive que je vais prendre une démarche avec mon chien, puis que je suis allée dans des endroits où il y a plus d'animaux, puis en rentrant à la maison, je lave les pattes de mon chien. Ça arrive régulièrement. Les chats, faut couper les griffes, vider la litière plus souvent, comme ça, quand ils grattent dans la litière, ben, c'est, ils ont moins de chances de gratter dans des excréments qui sont déjà présents dedans. Puis on peut, pour des personnes qui ont vraiment des problématiques, j'ai beaucoup vu des personnes malades ou des personnes âgées qui ont la peau extrêmement fragile. Puis les griffes, ça même juste, tu sais, le chat fait pas exprès, mais juste en étant couché sur les jambes de la personne, le chat a peur de quelque chose,
1: il
0: s'en va. Puis là, ça, c'est ça. Donc, on peut mettre des soft paws, là, des petites plastiques là, pour protéger les griffes.
1: Puis dernière chose, chez certains clients, on va recommander des bains de pieds, c'est-à-dire qu'on peut mettre un bac avec des bains de pieds. Quand le chien rentre de l'extérieur, il passe les pattes dans le bain, on l'assoit là ou on le reste debout là, on lui nettoie les oreilles, on le garde quelques minutes et ensuite il rentre dans la maison, on fait sécher les pieds. Donc ça peut se faire de façon relativement facile. Ça, c'est souvent, on vire pas fou. C'est pour les gens qui sont immunosupprimés dans les maisons, mais on veut éviter les risques de contamination.
0: Ça existe, là, j'en ai vu là, plusieurs cette semaine dans les boutiques, même dans une grande surface, là, un petit pot qui a la forme, tu sais, c'est un petit pot qui a comme une bouteille d'eau, là, puis à l'intérieur, il y a plein de petits pics
1: ouais,
0: en silicone, puis je mets un peu d'eau. Moi, j'en ai un, je mets de l'eau là-dedans, pattes de mon chien dedans, je l'essuie comme il faut après, tout va bien.
2: Qu'en est-il des maladies pulmonaires? Maladies pulmonaires et chats, litière, poils, chiens, tout ça, là, est-ce que c'est à proscrire?
1: C'est pas à proscrire. On fait attention. C'est-à-dire que, d'ailleurs, les maladies respiratoires, tous les gens qui ont des maladies respiratoires sont très sensibles aux irritants qui sont en aérosol. Donc, ça, on va faire attention. En fait, il y en a pour qui les chats et les chiens, ça n'a aucun impact. Puis c'est vraiment la matière inorganique. Donc, les poussières, les acariens de maison, des fois, c'est pire que le. Donc, je pense qu'il y a des fois, il y a des accumulations de risques ou d'allergènes dans l'air ou d'irritants dans l'air qui, là, peut-être le chat, c'est juste l'allergène de trop, ça peut arriver. Mais il y a peut-être d'autres choses qu'on peut éliminer, c'est-à-dire avoir un meilleur contrôle des acariens, avoir des litières qui sont non poussiéreuses. Donc, il y a comme plein de choses qu'on peut faire. Et ça, on en parle évidemment avec... Mais les infections pulmonaires sont relativement rares associées aux animaux. C'est plus des irritants de l'asthme ou des bronchites chroniques.
2: Évidemment, tout ça.
1: Ça peut arriver, mais c'est souvent plus des parasites d'animaux qui peuvent avoir un impact pulmonaire chez les jeunes enfants ou chez les personnes immunosupprimées, mais c'est très rare.
2: De façon générale, si on a une santé fragile, il est très possible de continuer à vivre avec des animaux.
1: Ça, allez, sur le site du projet Laurent, ils ont tous les comportements à adopter lorsqu'on est immunosupprimé. Qui est immunosupprimé? Comment on fait pour le savoir? Est-ce qu'on l'est nous-mêmes? Quelles sont les ressources qu'on peut avoir? Et puis, qu'est-ce qu'on devrait prendre comme précaution avec notre animal? Et puis, vraiment, ça, il y a vraiment une checklist de choses
2: à faire. Je présume que ça doit être la même chose pour le cancer. Il doit y avoir de l'information qui se trouve pour d'autres problèmes de santé. OK, je veux juste finir sur ces deux courriels-là qui sont vraiment beaux. C'est le même. OK, un courriel. J'avais un oiseau à la maison, mes parents l'adoraient, nous écrit Louise. Pour Noël, je leur ai donc acheté un oiseau élevé à la main. À partir de ce jour, je ne les ai plus jamais entendu parler de leur maladie ou de leur médication. Seules les finesses de l'oiseau étaient le centre de nos discussions. OK, là, il y a un autre courriel. Ben, c'est peut-être le même, je sais pas. Mon père de 94 ans s'est retrouvé aux soins palliatifs à l'hôpital et on nous a dit qu'il n'en avait que pour 24-48 heures. On a eu l'autorisation de l'hôpital, avec le okay du vétérinaire, pour apporter l'oiseau dans sa chambre. Mon père est finalement resté 28 jours au lieu que plutôt que 24-48 heures. Et durant cette hospitalisation, le cocatiel femelle a pondu 4 œufs alors qu'elle n'en avait jamais pondu un en 3 ans à la maison.
0: C'est sûrement la luminosité à l'hôpital.
1: Moi, je pense qu'il y a quelque chose d'un petit peu magique. T'es tellement rationnel, Claudia. Moi, je pense que c'est la magie du moment. Je pense que
2: c'est les deux. Ah, puis ici, il m'est arrivé de me réveiller le matin avec mon chat collé à ma tête à chaque fois que je vivais de la grande anxiété au travail.
1: Ça, c'est des belles affaires possibles. Puis moi, je me rappelle, le père de ma femme, elle avait le cancer du pancréas, puis on avait aussi amené son chien Billy dans la chambre d'hôpital avec l'accord. Il y avait ses traitements, tout ça, pendant que j'étais vétérinaire. Puis ça, là, il était complètement... il faisait des allers-retours dans le... Tu sais, il perdait conscience souvent. Puis quand le chien était là, il est resté... je pense qu'il était un des moments qui a été les plus éveillés. Il a reconnu son chien Billy. Tu sais, c'est les animaux, on cet effet-là sur les humains. on le sait. Il faut juste que ça soit bien fait.
2: Je vous invite à lire, si ce n'est pas déjà fait, Les grues volent vers le sud. C'est un livre qui est sorti au printemps et qui raconte l'histoire d'un vieux monsieur dans un pays nordique qui vit avec son chien et son fils veut lui enlever son chien parce que le monsieur se fait vieux et lorsqu'il prend des marches avec, il peut se perdre en forêt et se blesser. Donc,

0: Claudia Gilbert, ça a été un vrai plaisir de vous retrouver. Merci infiniment.
1: Merci.
0: C'était vraiment super. Et merci à vous pour vos questions. Elles sont toujours si pertinentes. Bonjour, Alec.
1: Bonjour, Pénélope.
0: Alors, qu'est-ce qu'il y a dans une demi-heure à Midi Info?
1: Mark Carney qui a livré un discours au Parlement européen à Strasbourg ce matin à notre heure, qu'on baptise déjà en Europe comme le discours de Davos 2.0, donc le tome 2 après avoir fait un grand discours très remarqué en Suisse l'hiver dernier. Ben là, on est dans l'application de ce discours-là. Alors, on va en parler avec un député européen qui a assisté à ce discours, voir comment on perçoit ça en Europe, ce rapprochement avec le Canada. Nous, on comprend pourquoi on veut aller vers l'Europe, évidemment, en raison des États-Unis. Pourquoi eux veulent se rapprocher du Canada? Donc, on va parler de cette question. Là,
0: ouais,
1: du prix du diesel également, qui est extrêmement cher ici et partout dans le monde. Ça commence à créer des problèmes, d'ailleurs. On va aborder également ce sujet-là.
0: D'accord, alors on vous écoute, Alec. Bonne émission.
1: Merci beaucoup.
0: Voilà comment cette deuxième heure se termine. Si vous restez, ce que nous souhaitons ardemment, vous allez découvrir une nouvelle membre de cette équipe. Nathalie Platte se joint à nous. Il sera question de normalité, de ces normes qui ne font pas toujours notre affaire. À suivre après les infos.
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5: Midi, 12h30 à Terre-Neuve, ici Maxime Bossonnet, voici vos informations. Au Nouveau-Brunswick, une fusillade impliquant des policiers a eu lieu dans le centre-ville de Moncton ce matin, entre les rues Saint-Georges et Victoria. Selon un communiqué, les policiers ont été confrontés à un suspect armé qui a tiré dans leur direction. Les agents ont donc fait usage de leur arme à feu. Le suspect a été interpellé et transporté à l'hôpital. Plusieurs parties d'un véhicule semblaient présenter en effet des impacts de balles derrière la cathédrale. Un témoin qui travaille dans le secteur raconte la scène.
6: Ah oui, il y en avait une quarantaine, sinon plus. Je ne sais pas comment il y en avait un bon paquet. Puis nous autres, sur le coup, on n'a pas pensé de regarder les caméras. Après, eux autres, ils ont venu ici, puis ils ont visionné les caméras, puis ils ont vu exactement ce que c'est qui s'avait passé, de où que lui venait et tout. Ici, c'est un coin qui est plutôt difficile parfois, tu peux jamais dire.
5: Et l'école Édith Cavell a été mise sous confinement ce matin, mais la police indique qu'il n'y a plus de risque pour le public et qu'aucun agent n'a été blessé. Et pendant ce temps, la polyvalente Louis Mailloux de Caraquet est restée fermée aujourd'hui par mesure préventive. La GRC est intervenue hier matin à la polyvalente afin de répondre à de possibles menaces. On ne sait pas la nature de ces menaces, ni si des armes étaient impliquées. Après enquête, la GRC a déterminé que l'école était sécuritaire et que les élèves n'étaient pas en danger. Elle est donc restée ouverte pour le reste de la journée hier, mais a finalement gardé porte close ce matin. Dans une déclaration écrite, le district scolaire francophone Nord-Est affirme avoir pris cette décision par mesure préventive et continue les démarches nécessaires avec la GRC. Personne n'a été arrêté pour l'heure et l'enquête est toujours en cours. Le service 911 revient progressivement à la normale dans plusieurs régions du pays. La situation s'est notamment rétablie en Nouvelle-Écosse et au Nouveau-Brunswick. Tôt ce matin, une panne a perturbé le transfert de certains appels entre les centres 911 et les répartiteurs de différents corps policiers. En cas de difficulté à joindre le 911, la population est invitée à utiliser la ligne habituellement réservée aux appels non urgents. Dans le reste de l'actualité, Mark Carney a prononcé un discours d'une vingtaine de minutes au Parlement européen ce matin. Le Premier ministre a vivement dénoncé l'utilisation des droits de douane comme moyen de pression. Il a également tiré la sonnette d'alarme sur les bouleversements géopolitiques en cours, tout en affirmant que le Canada et l'Union européenne sont plus forts ensemble. Mark Carney a également déclaré qu'il accueille favorablement l'idée de faire du Canada le premier membre associé de l'Union européenne. La présidente du Parlement européen, Roberta Metsola, a renchéri en soutenant que c'est en cette période trouble qu'il faut de nouvelles alliances.
7: C'est dans ces circonstances où les choses ne sont pas faciles qu'on doit prendre des décisions courageuses. Et ça, c'est pour moi normal parce que c'est positif, c'est ouvert, c'est avec notre ami, C'est avec une alliance transatlantique que nous avons depuis

0: des centaines d'années. Et aussi, ça offre l'opportunité dans ce Parlement de rapprocher plus étroitement avec le Parlement canadien.
1: Emma Carney promet qu'il y aura de nombreuses discussions et un vote à la Chambre des communes avant de conclure cette alliance. D'ailleurs, Fabien Cazot s'est penché sur cette future alliance qui sera la première du genre et qui suscite de nombreuses interrogations.
2: C'est notamment dans les domaines technologiques et militaires que l'Union européenne et le Canada veulent davantage s'associer en matière d'achat conjoint. La même logique pourrait être élargie au secteur industriel pour ce qui concerne en particulier les approvisionnements en matières premières critiques. Les échanges commerciaux sont également appelés à se développer. Mais attention, prévient l'eurodéputée centriste Nathalie Loiseau, il faudra que ce soit donnant-donnant.
3: Il faudra de la réciprocité. Par exemple, il faudra que le Canada soit beaucoup plus ouvert dans ses marchés publics aux biens et aux services européens qu'il ne l'est aujourd'hui, mais qu'il ait l'envie de faire plus ensemble. Moi, je ne peux que m'en réjouir.
2: À droite, l'eurodéputé François-Xavier Bellamy se montre plus réticent. Selon lui, ce statut de membre associé doit être réservé à des pays européens qui discutent actuellement d'une éventuelle future adhésion à l'Union.
4: Je crois qu'il faut l'utiliser pour arrimer à l'Europe des pays qui sont proches de nous. Je crois que le Canada est trop éloigné pour que ça ait vraiment un sens et une pertinence.
2: La Commission européenne promet l'organisation d'un sommet UE-Canada fin octobre. Il devrait être l'occasion de préciser la définition de ce partenariat de nouveau genre.
1: Et c'était les précisions de Fabien Cazot. Énergie Nouveau-Brunswick a annoncé ce matin qu'elle allait de l'avant avec la conversion à la biomasse de la centrale de Belle Dune. Énergie NB a signé des ententes avec des fournisseurs canadiens de granulés de bois. Il s'agit d'une co-entreprise regroupant les Premières Nations de Pabineau, Hill River Bar et les entreprises Arbeck Forest Products et Erex Energy. La conversion devrait soutenir 713 emplois équivalents temps plein chaque année, en tout cas selon la province. L'objectif est de respecter les exigences fédérales concernant l'élimination du charbon dans la production d'électricité après 2030. Et puis les députés de Terre-Neuve-et-Labrador se prononcent aujourd'hui sur l'accord historique de Churchill Falls conclu avec Hydro-Québec. Ce vote à la Chambre d'Assemblée survient à l'issue de 4 jours d'un débat spécial portant sur cette entente de plusieurs milliards de dollars. Le Premier ministre Tony Wakem fait face aux critiques de l'opposition pour avoir d'ailleurs annulé sa promesse de tenir un référendum sur le projet. Le scrutin final sur la ratification de l'accord doit avoir lieu ce soir à 21h, heure locale. Voilà ce qui complète vos informations. 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C'était Maxime Bossonnet. Merci d'être à l'écoute.

Le visage de Hockey Junior change au pays, autant sur la glace qu'à l'extérieur. Ce lieu de formation de joueurs de 16 à 20 ans a été le théâtre de nombreux scandales dans les dernières années. Il y a aussi eu l'onde de choc créée par des changements de réglementation qui permet maintenant à des joueurs d'évoluer dans les universités américaines et vice-versa. Et pendant ce temps, est-ce que nos 6 équipes en Atlantique sont en bonne posture pour affronter tous ces changements? Prenez place pour cette discussion avec le commissaire de la Ligue de hockey junior Maritime Québec. Ici Karine Godin, vous écoutez Sens large.

0: Mario Cecchini, bonjour.
1: Bonjour, Mme Godin.
0: Ça fait plus de 3 ans que vous êtes commissaire. Vous êtes arrivé en poste alors que la LHJMQ est au cœur d'une tempête dans la foulée des allégations d'abus sexuels, de violence. La Ligue qui, on le sait, depuis, qui a révisé ses politiques, mis à jour son code de conduite, renforcé la prévention autour du comportement hors glace. Mais si je vous ramène en 2023, au cœur du scandale, alors qu'il y a des têtes qui tombaient, qu'est-ce qui vous a le plus marqué, surpris même dans les changements qui, selon vous, s'imposaient?
1: En fait, surpris. J'étais pas surpris parce que les allégations qui dataient, précisément à ce moment-là, on parlait d'initiation dans les années 90 par M. Latulippe, entre autres. Donc, on était en 1994 au moment des faits allégués. On peut pas dire qu'on est surpris quand on entend parler d'initiation dans ces années-là parce que c'était, vous le savez pour le moment, des événements qui se produisaient un peu partout. Et là, j'inclus les cégeps, les universités.

0: J'ai inclus toutes les facultés de médecine et légales, etc. Il y avait comme des mœurs à ce moment-là. Alors, on ne peut pas dire qu'on était surpris d'entendre parler d'événements de cette envergure-là dans ces années-là, à cette époque-là. Déjà, je pense que ça avait beaucoup changé. Il y avait encore des endroits probablement où il y avait des genres d'initiation beaucoup moins violentes que ce qu'on entendait, ou pas nécessairement basées sur des éléments sexuels, mais il y avait toujours cette notion d'initiation-là. On a complètement éliminé ça. Et on a éliminé, parce qu'une crise, ça a le saut de bon. Il faut toujours sortir du bon d'une crise. Winston Churchill l'a dit bien, bien, bien avant moi. Il faut faire du bien avec ça. Fait que je pense que ça a permis d'éliminer tous les doutes autour de toutes les activités. Le moindrement douteuse, si tu te poses une question, tu ne le fais pas. Ça nous a
1: Et trois
0: permis
1: ans
0: aussi
1: plus
0: de
1: tard,
0: parler.
1: sentez-vous justement que ce portrait fruit, que ce fait la différence, le fait en sorte que vous avez mis en place ce code de conduite, que
0: Absolument.
1: vous avez renforcé les règles, ce portrait fruit?
0: Absolument. J'ai l'impression qu'aujourd'hui, écoutez, si ça arrivait aujourd'hui, on peut jamais faire une promesse, on deal avec des êtres humains. Mais essentiellement, aujourd'hui, les gens savent que les conséquences de ça, ça se traduit en mois et en années comme conséquence. C'est pas 8 matchs de suspension ou un mois. Alors, et je pense que tout le monde, encore une fois, si on veut du positif avec ça, tout le monde a vu. Puis, tu sais, pour continuer à répondre à votre question, moi, moi, maintenant que je suis là, ce qui me déplaît le plus quand il arrive quelque chose, c'est qu'effectivement, la réaction publique, et elle est normale, c'est le hockey junior. Alors qu'on est comme n'importe quelle université, il y a autant de médecins, il y a autant de massothérapeutes qui, des fois, sont accusés. On va lire ça, massothérapeute accusé de.
1: Est-ce que vous
0: Alors,
1: sentez
0: c'est.
1: que le fait qu'on a associé le hockey junior à un milieu plus toxique, est-ce que vous avez l'impression que c'était peut-être un peu injuste à certains égards?
0: Écoutez, je vais être très prudent dans mes commentaires. Laissez-moi juste le 12 secondes pour bien répondre parce que je veux tellement pas donner l'impression que les gestes étaient banals. Je suis pas là du tout. Les gestes devaient être condamnés. On les a condamnés rapidement. Après ça, quand tu fais ça, tu es juste en lumière, puis là, tu t'assois avec d'autres joueurs qui font tellement bien dans la communauté, qui sont des exemples pour à l'école, qui sont des exemples pour leurs coéquipiers de comportement. Qui deviennent des citoyens modèles, et c'est les majorités. C'est juste ce que je demande, c'est qu'on n'oublie pas. Comme quand un médecin ou d'autres sont accusés, on ne dit pas les médecins, c'est facile, puis on oublie qu'ils ont 16 à 20 ans, sont encore en apprentissage, ils font toutes leurs erreurs. Nous, on est comme un cégep, un secondaire 5 et une université en même temps. Sur 450 élèves, athlètes, étudiants, est-ce qu'on échappe 1, 2, 3, 4%? On deal avec des êtres humains. Mais essentiellement, c'est juste ça que je veux qu'on tienne un peu de perspective, parce que la majorité de nos jeunes, et quand on donne les cours de formation maintenant, on dit la majorité de nos jeunes, c'est des gens qui vont être des citoyens exemplaires. Alors, c'est juste ça. C'est une mise en perspective, mais je veux surtout pas qu'on retienne, je l'ai dit souvent, celui qui fait des conneries, il va payer pour.
1: Bon, et la LHJMQ qui a été aussi un petit peu plus loin, pionnière en bannissant complètement les bagarres sous peine d'expulsion. Est-ce que c'est important pour vous de mettre en place cette mesure-là? Dans quel contexte ça s'inscrivait, rappelez-nous?
0: C'était fondamental pour moi. On est en 23, la ministre Charest au Québec avait déjà exprimé et était en conversation avec le groupe de propriétaires et Gilles Courteau à l'époque. Donc, on est en janvier, février, mars 2023. Pendant que moi, je suis à discuter avec le groupe si je me joins. J'avais quitté les Alouettes à ce moment-là. Et moi, j'étais en accord à 100% avec cette. Alors, pour moi, c'est pas un effort de gymnastique intellectuelle très grand.
1: Est-ce qu'il a fallu convaincre quand même autant les partisans que les directeurs, que les coachs, les joueurs? Est-ce qu'il y a eu ce travail-là à faire en coulisses?
0: Absolument. Il y a eu du travail aussi d'arriver et d'arrimer le règlement pour pas que le règlement devienne. Parce que quand on décide d'expulser un joueur qui se bat, bien là, il faut que tu sois attentif au côté compétitif où un joueur, moi, je peux pas juste en 7e partie de la finale, bien, je vais sauter sur Sidney Crosby, puis je vais donner des coups de poing, fait qu'il va se défendre, fait qu'on va sortir Sidney Crosby à la première minute. Alors, ça prend des règlements pour respecter sur la glace pour pas que ces choses-là arrivent. Alors, oui, il y a eu consultation avec un groupe de DG, mais il n'y a jamais été d'ailleurs.

0: Vous le savez sûrement dans vos recherches, l'acceptabilité sociale de ça a été très forte au Québec, un petit peu moins dans les Maritimes. Les gens auraient aimé qu'on soit plus souple sur ce règlement-là quand on fait nos sondages avec les fans, on le conçoit. Le milieu du hockey a été 50-50. J'ai tout entendu. Il y a des gens qui étaient de toute évidence avec nous. Et il faut faire la différence avec la Ligue nationale. La Ligue nationale, c'est des professionnels. Il y a des gens de code. Alors que nous, les joueurs, sont encore en train de se développer. Nous, ce qu'on veut pas, c'est un joueur de 210 livres de 19 ans qui est frustré, va se battre avec un jeune de 16 ans de 152 livres. Parce que dans notre ligue, on a des joueurs de cette grosseur-là. On veut pas que ça arrive, ça. Alors, ça a pas été, pour moi, ça a pas été une grande conviction. Et quand les gens font de la pression aujourd'hui, c'est la seule chose où tout le monde peut dire, je suis à peu près pas parlable. Ça
1: Et
0: va être
1: on
0: là
1: sent vraiment
0: tant
1: une
0: que je vais être là.
1: volonté de changer cette culture-là, moderniser le sport de votre côté. Qu'est-ce qui reste encore à faire selon vous en termes de culture du hockey?
0: Je pense qu'il faut continuer sur la sensibilisation parce que les batailles, c'est une chose et je pense que ça fait son chemin. D'ailleurs, pour vos téléspectateurs, la Ligue de l'Ontario, la OHL, a commencé tranquillement à suivre dans nos pas. Ils viennent de changer le règlement. Alors, un joueur qui se bat trois fois a deux matchs de suspension. Puis eux autres, la voie qu'ils ont choisie, c'est de. Puis là, ils mettent le compteur à zéro au milieu de la saison. S'il se rebat trois fois, il y a deux autres matchs de suspension. Et après 35 batailles dans la même équipe, ils ajoutent des amendes monétaires aux propriétaires. Alors, ils commencent à raffermir. Tu sais, il y a une sensibilité parce que voilà 2 ans, les gens disaient, nous, on ne suivra pas. Bien là, ils sont dans nos traces. Je pense que pour le reste, il faut commencer à faire la distinction. Je pense que toute l'éducation qu'on fait, on en sort, là. Les 3 derniers jours, on était à Moncton, jeudi passé, avec tous les joueurs de première année. Toute cette journée-là, on ne parle pas de hockey. On parle de tout le support qu'on leur offre. Vous savez que la jeunesse actuelle vit de l'anxiété beaucoup, de performance. On leur offre ça. On leur offre des cours de gestion de temps. Parce que ce qui crée de l'anxiété, c'est l'école qui doit jumeler. Parce que dans notre ligue, il faut comprendre, l'école est obligatoire tant que tu joues. Tu n'es pas obligé juste de finir le secondaire 5. Tu es à l'école tout le temps. Ensuite, on a un policier qui vient leur parler de tous les pièges à éviter, des cas vécus. Et là, on est très, très, très, très terre à terre. Et on a une sexologue qui vient parler de consentement sexuel. Alors, tu sais, toute la formation qu'on fait, les pièges à éviter, on dit, puis les jeunes, je pense, encore une fois, en grande majorité, jamais 100%, mais en grande majorité, nous écoutent, sont attentifs, un peu de gêne. Pas toujours évident de parler de toutes ces choses-là en groupe. Mais ils retiennent le message, on le sent à la fin. Puis là, malheureusement, comme vous avez dit en début de topo, je dis malheureusement, mais nous, ça nous sert. L'actualité récente, Hockey Canada 2018, le procès cet été, nous aide à dire que c'est tous des jeunes qui étaient comme vous assis là, qui sont tombés et qui ont peut-être dérapé, peut-être des bonnes personnes, mais ils ont dérapé pendant 1 heure, puis ça peut scraper une carrière puis une vie, excusez l'expression.

0: Le coût de la vie frappe tout le monde. Il y a moins d'argent pour les activités. Les frais d'exploitation des équipes de la LHJMQ sont en hausse. Et c'est dans ce contexte, on sait que Bathurst a perdu son équipe. C'est à Terre-Neuve où on l'a accueilli. Mario Cecchini, existe-t-il aujourd'hui une ligue, selon vous, à deux vitesses sur le plan financier entre les grands centres, on pense à Québec, Halifax, Moncton, et les plus petites concessions?
1: J'irai pas jusque-là. Je dirais pas à deux vitesses, parce qu'on a des règlements en place et un encadrement en place. Et je vous dirais que Québec, Moncton et Halifax, que vous nommez, sont très conscients qu'une ligue, tu peux pas jouer à trois et à quatre. T'sais, il faut qu'il y ait un intérêt, il faut qu'il y ait un niveau de compétition qui est acceptable pour tout le monde. Alors ça, tout le monde est conscient de ça.
0: Est-ce qu'il y a des efforts qui sont faits justement pour garder les plus petites équipes, les plus petits centres compétitifs? Qu'est-ce que vous faites, la Ligue, en ce sens-là?
1: C'est toute la réglementation, c'est ce que je dis. Toute la réglementation, en fait, encadre tout ce qui est financier, les standards de base. C'est vrai que les standards augmentent, parce que ça, c'est toute la compétition

0: qui vient de l'NCAA aussi, qui ont des infrastructures extraordinaires. Nous, on veut offrir au quotidien la meilleure expérience. Fait que oui, on demande aux équipes qui investissent en moyenne un joueur, quand je suis arrivé en 23, je vais prendre le terme coûtait, à chaque équipe environ entre 40 et 45 000 $. Aujourd'hui, on est plus dans 55 à 60 000. On attend les chiffres finaux des états financiers de l'an passé. On va livrer on va ajuster notre site web où on donne cette information-là. Alors oui, il y a une croissance, mais on n'est pas dans des équipes qui investissent, mettons, où qu'un joueur coûte 40 000 et l'autre 90 000. On n'est pas du tout là. On est dans une fenêtre de 10 000 parce qu'on ne peut jamais empêcher une équipe qui a envie ou qui a les moyens parce qu'il y a 10 000 spectateurs d'en donner un peu plus.
1: Mais est-ce qu'il y a des inquiétudes à savoir?
0: Il y a une limite sur le recrutement. Ça, pour nous, c'est important. Puis c'est important parce que, tu sais, en 2024, il n'y a pas plus loin que là, 2 ans, c'était Drummondville contre Bécomo en finale.
1: Oui.
0: L'année passée, c'était Chicoutimi contre Moncton. T'sais, on ne peut pas dire que c'est des marchés, Chicoutimi, Drummondville et Bécomo, qui sont dans les plus grands. Alors ça, pour nous, c'est toujours une notion de santé, puis ça va être un barème qui est important.
1: Mais est-ce qu'il y a quand même une réflexion qui se passe au niveau de la Ligue, à savoir, est-ce que le modèle financier de la LHJMQ est viable pour les plus petits centres à long terme?
0: Ah oui, mais c'est ce que je vous dis. Je pense que notre réglementation permet ça. Maintenant, est-ce que cette augmentation-là de 40 à 60 000 rend la vie difficile aux plus petits joueurs? Absolument. Puis oui, on regarde des choses, il y a un genre de partage de revenus ou de dépenses qui se fait, vous le savez, au niveau du transport, où justement, c'est selon les spectateurs qui sont dans chaque ville. Alors les équipes comme Moncton, Halifax et Québec qui ont des buildings, des capacités de 8 000, 10 000 et jusqu'à 12 000, 13 000, donc fournissent, payent plus à la Ligue pour aider pour l'ensemble de l'œuvre. Alors oui, il y a des mesures en ce sens-là, mais est-ce que le défi va toujours être plus grand, malheureusement, pour les plus petits joueurs? Absolument. Bathurst, on était vraiment, je dirais, dans l'ultime petit marché.
1: Et justement, quelles sont les leçons peut-être du cas de Bathurst?
0: Oui, ben, parce que Bathurst, il y avait une notion de propriétaire privé. Je pense que ce qu'il faut voir, c'est la façon qu'on va revoir notre actionnariat possible. Quand je regarde comme Bécomo, mais c'est la ville qui est propriétaire. Et là, la ville, c'est à elle à décider jusqu'à quel point elle tient à son club. Ce n'est pas vraiment une question de moyens d'entrepreneur privé. Puis après ça, bien, il y a une capacité. Il faut que les spectateurs nous aident. Il faut qu'on vienne supporter le club. Tu peux pas. C'est très difficile si tu as 1200, 1500, 1600 personnes. Et ça prend une moyenne de 2500, 2600 par match. Ça, c'est clair.

0: On le mentionnait d'entrée de jeu, l'ouverture des portes de la NCAA aux joueurs de la Ligue canadienne de hockey a créé en quelque sorte une onde de choc depuis son adoption en novembre 2024. Ce changement majeur permet aux joueurs de la LHJMQ de rapidement transitionner vers le hockey universitaire américain bien avant la fin de leur éligibilité dans la Ligue canadienne. Et de l'autre côté, il y a les Américains, eux, qui peuvent venir jouer au Canada sans perdre leur éligibilité aux États-Unis. Et à titre d'exemple, ce qu'on voit, c'est qu'il y a maintenant plus d'Américains dans la Ligue que de joueurs de l'Atlantique. Mario Cecchini, ce changement, une saison complète après son entrée en vigueur, c'est une bonne ou une mauvaise nouvelle pour votre Ligue?
1: C'est une plusieurs volets à cette réponse-là. La façon que vous posez la question, je suis obligé de répondre que pour la Ligue, c'est une bonne nouvelle. Dans le sens que, et là, je vous offre cette nuance-là. D'abord, comme vous dites, nous, à la base, ce qui est important de comprendre, c'est qu'on ne s'est pas opposé au mouvement des joueurs. Alors quand, et vous avez raison de dire, c'est plus qu'un onde de choc, je vous dirais, là, dans la pure définition de changement de paradigme, là, on était là. Alors, on a aussi dit, il faut attendre 2-3 ans, voir comment la poussière va retomber, quelle expérience les joueurs y vont vivre, parce que faut comprendre que à peu près ceux qui sont allés l'année passée, je pense que c'est 40 % des joueurs canadiens qui ont quitté tôt pour aller dans l'NCAA, qui, dans la deuxième année, ont changé d'école pour mille raisons. Alors, ça, puis il y en a qui vont aimer, qui vont moins aimer cette expérience-là. Donc, nous, on se dit, parfait, si on n'est pas contre le mouvement de joueurs, on ne s'opposera pas à ce que les joueurs quittent. On n'aime pas ça. On leur offre la meilleure expérience. On pense que l'année de 19 ans devrait se jouer ici parce que c'est leur année où ils deviennent un leader.

0: où il y a des plus jeunes. C'est une année de super transition pour après ça aller dans l'NCAA et jouer avec jusqu'à 24 ans. Parce que c'est une ligue qui est beaucoup plus vieille. La moyenne d'âge est autour de 23 ans. Alors, si on permet ça, mais là, il faut accepter les flux de talents possibles. Alors, c'est comme si un territoire s'ouvrait, puis il y a 50 000 joueurs qui deviennent disponibles à peu près. Ça, c'est le bassin qui est réservé à la LHJMQ aux États-Unis. Alors, oui, il y a des conséquences. Alors, pour la Ligue, ça permet d'élever le calibre. Tous les DG ont à peu près dit ça. Nos choix au repêchage de la Ligue nationale continuent à augmenter. Maintenant, ça veut dire que les Canadiens qui sont dans notre Ligue, on sont dans un bassin plus gros, donc on va avoir pas plus de difficultés, mais il va avoir le calibre étant plus fort, donc il faut être meilleur.
1: Et je
0: En
1: donnais
0: même temps, ceux qui
1: l'exemple
0: sont là,
1: justement
0: on
1: de
0: en parle plus.
1: l'Atlantique. Il y a moins de joueurs de l'Atlantique que d'Américains.
0: Oui.
1: Il n'y a pas un risque dans votre réflexion aussi de perdre cette identité-là dans la Ligue junior majeure?
0: Je passerai pas. Je vous explique pourquoi. Je pense qu'à ce point-ci, d'abord, on doit à nos fans d'offrir le meilleur des joueurs disponibles sur le territoire qui, heureusement ou malheureusement, aujourd'hui inclut maintenant le Nord-Est américain. Est-ce que à long terme, et là, c'est là que je vous rejoins, quand on parle d'identité, il faut quand même garder de vue la LHJMQ pour vous donner les chiffres, puis vous me corrigerez, je suis précis à un ou deux points près, mais la Ligue est à 73% canadienne, à 27% maintenant américaine et européenne, parce que vous savez qu'on a droit à trois joueurs européens aussi. Puis eux aussi, le calibre a augmenté en passant parce que ceux qui voulaient aller étudier dans l'NCAA ne levaient pas la main pour être repêchés. Ils disaient, ne me repêchez pas, je m'en vais jouer dans l'NCAA. Là, aujourd'hui, tout ce territoire-là aussi est devenu disponible à 100% des joueurs. Alors, ça aussi, ça a augmenté le calibre. Je pense que dans 2, 3 ans, ils vont avoir des réflexions après comment avoir vu ce qu'ils ont fait. Le nombre d'Américains dans notre ligue cette année, c'est à peu près 60, 65. Donc, l'équivalent donc d'à peu près 3 par équipe. Évidemment, c'est construit différemment. Il y a des équipes qui en ont 0, des équipes qui vont en avoir 8, 9, 10. Mais ça va dépendre de ton cycle, de ton année. Je pense qu'on est à un endroit, un flottement qui est acceptable. C'est sûr que si ce pourcentage-là devient à un moment donné beaucoup plus fort, ben oui, je pense qu'on va regarder ça. Mais je vous dirais que déjà, avec la Ligue nationale, avec USA Hockey, il y a aussi des réflexions dans le hockey nord-américain au grand complet. On est tous encore en absorption du choc. On voit un peu les répercussions, puis c'est une conversation qui va être en continu. Donc, les préoccupations que vous soulevez, je les ai, mais on veut pas agir à court terme. On peut pas juste dire, on va regarder des joueurs partir, puis on va empêcher de rentrer.
1: Ben justement,
0: Ça, on peut virer une calibre.
1: quel genre de réflexion pourrait s'imposer? Est-ce qu'on pourrait mettre des nombres limites, par exemple, du pourcentage? Est-ce que c'est vers là, c'est les possibilités?
0: Je ne sais pas si c'est vers là, mais ce que vous soulevez là est une des possibilités. C'est quelque chose qui peut évidemment se traduire en ce sens-là. Nous autres, on parle beaucoup à nos équipes aussi d'être près de la communauté. Une équipe junior, quand on fait l'heure du jour ou l'horaire de la semaine d'un joueur junior, il y a de l'école, il y a du hockey, il y a de l'entraînement, il y a des temps libres et il y a du temps de communauté. Tu veux que la personne qui te représente sur ton gilet soit proche de la communauté et la comprenne. Je ne dis pas qu'un Américain du Maine peut pas s'adapter à Cap-Breton ou à Moncton, c'est pas ce que je dis, mais il y a du plus naturel. Tout le monde veut. Quand Terre-Neuve a son premier repêchage, on prit deux joueurs de Terre-Neuve. Tout le monde veut jouer à la maison. Je pense que la conscience de nos clubs est forte, mais il y a aussi une notion de promouvoir vers la Ligue nationale. Et il y a aussi une notion de devoir offrir la meilleure ligue disponible quand on devient une destination pour plusieurs.
1: Mario Cecchini, vous êtes commissaire de la Ligue de hockey junior maritime Québec. On aurait pu poursuivre cette discussion pendant des heures, j'ai l'impression. Merci beaucoup d'avoir été avec nous.
0: Ça fait plaisir, Mme Godin.
1: Donc, c'est déjà tout pour aujourd'hui. Sens large est une réalisation de Vincent Lehoulier, à la recherche Sabrina Desnoyers, à la technique Danny Deveau et Terry Cotreau. Ici Karine Godin, je vous souhaite une excellente journée.
2: Ici Maxime Bossonnet, voici vos informations en Atlantique. En Nouvelle-Écosse, Halifax cherche de nouveaux moyens d'écarter les produits américains au profit de produits canadiens, alors que se poursuit la guerre commerciale avec les États-Unis. Le maire Andy Fillmore a demandé un rapport aux services municipaux sur les options permettant d'augmenter la pénalité de 10% actuellement appliquée aux offres américaines. Le maire souhaiterait voir cette pénalité passer à un taux compris entre 25 et 50%. Un rapport devrait être présenté au Conseil d'ici la fin du mois d'octobre. L'île du Prince-Édouard lance un nouveau registre en ligne qui permettra aux employeurs hors de la province de vérifier plus facilement les qualifications des artisans. Ce registre permettra aux employeurs, aux entrepreneurs et aux propriétaires de vérifier si un artisan dispose des autorisations et certifications requises à l'île du Prince-Édouard. Auparavant, la vérification des qualifications devait se faire auprès des bureaux d'apprentissage. Le réseau de santé Vitalité cherche à mieux préparer les communautés du nord-est du Nouveau-Brunswick à faire face aux chaleurs extrêmes. Une cartographie de la vulnérabilité a déjà été mise sur pied pour les communautés du Restigouche, de la péninsule acadienne et de la région chaleur. C'est une première étape avant l'élaboration d'un plan régional d'adaptation. Les épisodes de chaleur extrême peuvent notamment entraîner de la déshydratation, des coups de chaleur, l'aggravation de maladies respiratoires et cardiovasculaires et ultimement des décès. En terminant, une tempête automnale est attendue ce week-end pour une partie de Terre-Neuve. Environnement Canada a émis des bulletins météorologiques spéciaux pour certaines zones du centre et du nord-est de Terre-Neuve, prévoyant pour samedi des vents du nord-ouest avec des rafales pouvant atteindre les 110 km à l'heure. Ces bulletins précisent que des tempêtes similaires ont par le passé entraîné des perturbations des services de traversier, des dommages matériels et des pannes d'électricité localisées. Voilà ce qui complète vos informations en Atlantique. C'était Maxime Bossonnet. Merci d'être à l'écoute.

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2: Jeudi 17 septembre, ici Alec Castonguay, où que vous soyez au pays, bienvenue à Midi Info.

Bonjour, merci d'être avec nous. Petite nouvelle intéressante ce matin, le changement d'heure. Ça fait toujours jaser, le changement d'heure. Eh bien, le Manitoba s'ajoute aux provinces qui ne changeront plus d'heure au Canada. Donc, après la Colombie-Britannique et l'Alberta, qui s'ajoutaient à la Saskatchewan, parce que vous savez que la Saskatchewan ne change plus d'heure depuis 1966, mais c'est au tour du Manitoba d'emboîter le pas. La province va rester à l'heure d'été et ne fera pas d'ajustement à son heure dans la nuit du 31 octobre au 1er novembre. Ça veut dire qu'à l'ouest de l'Ontario, c'est terminé le changement d'heure. Les experts du sommeil auraient souhaité que les provinces adoptent l'heure normale, celle d'hiver, et non pas l'heure d'été, parce que le cycle du sommeil est mieux régulé quand on a de la luminosité le matin. Mais on le voit dans les sondages, les gens préfèrent l'heure d'été, préfèrent avoir plus de clarté le soir. Alors, c'est ce que le Manitoba et l'Alberta et la Colombie-Britannique ont décidé, rester à l'heure d'été. Donc, la roue est en marche. Est-ce que ça veut dire que l'Ontario, le Québec, les provinces atlantiques, qui vont peut-être finir, eux aussi, par ne plus changer d'heure, vont adopter l'heure d'été? Probablement. En tout cas, nous, pour l'instant, au Québec et en Ontario, on change encore d'heure le 31 octobre, entre le 31 octobre et le 1er novembre. Mais ce sera un dossier à suivre. J'ai l'impression qu'il y a du mouvement qui s'en vient tranquillement vers l'est du pays. Sinon, pour aujourd'hui, on va discuter de ce rapprochement entre le Canada et l'Europe. Grand discours de Mark Carney ce matin devant les députés du Parlement européen à Strasbourg, que certains élus sur place n'ont pas hésité à qualifier de discours de Davos 2.0. Il y a Fanny Olivier qui va nous donner les détails de ce discours dans quelques instants. Mais quand j'écoutais Mark Carney ce matin, une métaphore m'est venue en tête, celle d'un conjoint éconduit par sa fiancée américaine, avec qui il avait une relation très étroite, très heureuse, pas parfaite, bien sûr, aucun mariage n'est parfait, mais ça allait plutôt bien du côté canadien avec sa fiancée américaine jusqu'à ce qu'elle décide de briser ses liens, d'envoyer paître brutalement le Canada. Alors, depuis ce temps-là, bien, on balle des nations, on a vu l'Europe nous faire de l'œil. On s'est avancé, on a fait quelques beaux discours, notamment celui de Davos en Suisse en janvier dernier. Et là, les deux partenaires sont sur le point de se dire oui, pas de se marier. On se garde une petite gêne, mais certainement une fréquentation plus soutenue à la vue de tous. Alors pourquoi, dans ce rapprochement, l'Europe y trouve son compte? Qu'est-ce qui attire l'Union européenne vers le Canada?

0: On peut comprendre pourquoi le Canada veut aller vers l'Europe. Mais mis à part nous aider là, à nous émanciper d'une relation devenue toxique, qu'est-ce que l'Europe vient chercher? On va en discuter vers 12h10 avec le député européen Bernard Guetta, membre du groupe Renew Europe, qui était sur place lors du discours de Mark Carney ce matin. Et je vous demande ce midi, qu'est-ce que vous en pensez, vous, de cette alliance plus poussée entre l'Europe et le Canada? Là-bas, on utilise le terme « membre associé », qui est une nomenclature qui n'existe pas encore, qui n'est pas définie, mais qui fera l'objet de discussions fin octobre à Montréal lors du sommet Canada-Union européenne. Donc, le contour est encore flou de cette définition de membre associé, mais sur le plan de l'idée, de la volonté, vous en pensez quoi? On parle de pousser plus loin la coopération, notamment dans des domaines comme la défense, l'énergie, l'intelligence artificielle, l'informatique quantique, les minéraux critiques également. Bref, j'aimerais avoir vos premières impressions sur cette idée. Écrivez-nous par courriel midiinfo@radio-canada.ca ou via la bulle de conversation. Vous commencez à connaître le chemin à côté de ma photo. Vous cliquez sur la petite bulle de conversation sur l'application Radio-Canada Audio et je vais partager quelques commentaires avant le grand angle prévu vers 12h20.
1: Canada and Europe should secure our strategic autonomy through deep cooperation. In the full range.
0: Mark Carney, donc, qui plaidait ce matin devant le Parlement européen, il y a à peine quelques heures, pour une plus grande coopération entre le Canada et l'Europe. Fanny Olivier à Ottawa, bonjour.
2: Bonjour, Alec.
0: Alors, Mark Carney est à bord de son avion. Il rentre déjà au Canada après avoir présenté sa vision des relations entre le Canada et l'Europe dans un discours au Parlement européen à Strasbourg. Et il a utilisé à la fois le mot « alliance » et le mot « membre associé » pour décrire le partenariat qu'il compte établir.
2: Ouais, il dit qu'au fond, ce sera aux Européens de décider du mot exact qu'ils veulent employer. Et clairement, il y avait une volonté de sa part de mettre derrière lui la controverse qui entoure la nomenclature là, de ce partenariat pour parler davantage de sa substance. Alors, le Canada a déjà un accord de libre-échange avec l'Europe, fait aussi partie du programme d'approvisionnement militaire SAFE. Mais Mark Carney pense que la coopération pourrait être approfondie. Il nous a donné ce matin un aperçu des secteurs où ça pourrait se faire. Selon lui, le Canada et l'Europe pourrait écrire ensemble des protocoles de sécurité pour l'intelligence artificielle. Il évoque un marché intégré pour les services financiers. Ça, c'est intéressant. On se demande un peu à quoi ça pourrait ressembler. Il parle de mobilité des personnes, particulièrement des étudiants. Il dit que le Canada pourrait faire partie du programme Erasmus pour les échanges étudiants universitaires en Europe. Et il dit aux Européens, ben, nous, on peut exporter chez vous notre gaz, notre hydrogène. En échange, on va pouvoir bénéficier de votre leadership pour plusieurs énergies vertes. En point de presse après le discours, il a confirmé, Alec, que cette nouvelle alliance va être débattue à la Chambre des communes et va éventuellement être soumise à un vote des députés. Donc moi, ce que ça me dit, c'est qu'il va y avoir assez de substance là-dedans pour qu'un projet de loi de mise en œuvre d'un partenariat soit nécessaire. Donc vraiment, on dépasse seulement les intentions et on va commencer à entrer dans le concret. Alec, vous parliez du discours de Davos tout à l'heure. C'est vrai qu'on se demandait si Mark Carney allait profiter du fait qu'il se trouve en Europe, quelques mois après son fameux discours de Davos, pour faire un discours Davos 2.0. Et moi, c'est vrai que j'ai trouvé plusieurs similarités. À Davos, Mark Carney utilisait des images, faisait référence à des penseurs comme Vaclav Havel. Cette fois-ci, il a cité Goethe. Et il nous a replongé dans les références historiques en nous parlant de l'histoire de ce lieutenant canadien qui, après la bataille de Vimy, a récolté les glands d'un chêne sur le champ de bataille, les a plantés chez lui, en Ontario, et s'entend plus tard, les glands de ce même chêne ont été replantés à Vimy. Et selon lui, ça illustre parfaitement la coopération entre le Canada et l'Europe. Il poursuit la métaphore du chêne en expliquant qu'un arbre seul ne peut pas résister à la tempête. Bon, bien sûr, fait référence au contexte géopolitique actuel. Donc, un arbre seul ne résiste pas tout seul, mais une forêt, oui. Et c'était vraiment du typique Mark Carney, parce que dans la structure du discours, il revient à la fin avec son idée de chêne, en affirmant que le fait que les mêmes chênes poussent à Vimy au Canada, c'est la preuve que nous cultivons, ce que nous cultivons ensemble peut survivre à l'hiver le plus sombre et nous faire renaître encore plus fort. Alors, vous dire à quel point les députés européens ont adoré, c'est vraiment un euphémisme. Ovation, applaudissements ininterrompus pendant plus d'une minute. Et donc, sur le fond aussi, on voyait que c'était la suite de Davos, parce que cet hiver, Mark Carney disait « les puissances moyennes doivent s'unir » et aujourd'hui, il dit, ben, on commence là, les pourparlers pour le faire.
0: Quand il y a un peu d'hiver canadien, là, on aime ça en Europe. Oui. Les grands espaces, les arpents de neige. Alors, quand on met un petit peu de ça dans le discours, certain que ça fait son effet.

0: Bon, évidemment, discours très bien reçu en Europe, puis on va aller tout à l'heure parler à un député européen qui était sur place, voir un peu là, comment eux voient cette relation-là. Mais aux États-Unis, Donald Trump, lui, ne la voit pas d'un très bon œil, cette relation ou ce rapprochement Canada-Europe.
1: C'est vrai, parce que hier, après le discours de la présidente de la Commission européenne, Ursula von der Leyen, il a donné son point de vue sur cette alliance-là. Il a dit que c'était risible. S'est même demandé si c'était un acte hostile. Et il a dit, ben, si c'est le cas, si c'est un acte hostile, si l'Europe va de l'avant avec de mauvaises intentions, ben, moi, je vais imposer de tarifs douaniers élevés sur l'Europe, possiblement. Alors, sur cette possibilité que l'alliance soit hostile, Mark Carney a vraiment, clairement voulu dire dans son discours que non. Il a dit, je veux être très clair sur ce que cette alliance n'est pas, c'est-à-dire elle n'est pas un troisième bloc qui espère devenir une nouvelle superpuissance. On ne cherche pas à dominer les autres, donc en d'autres mots, on n'est pas hostile. Et non seulement l'alliance n'est pas hostile, mais en plus, Mark Carney pense qu'un Canada plus fort, plus souverain, va être un meilleur partenaire pour les États-Unis, en ajoutant qu'une alliance, c'est quelque chose de positif et que ce n'est pas quelque chose contre quelque chose. Très bien. On se rappelle quand même que l'élément déclencheur de cette nouvelle alliance, ça reste le fait que les États-Unis ne sont plus pour le Canada un partenaire fiable. Et c'est peut-être cette réalité-là qui va faire en sorte que ce sera peut-être un peu difficile pour Mark Carney de convaincre le président Donald Trump qu'il n'a rien à voir avec ça, il n'a rien à voir avec cette alliance. N'empêche, on attend de voir si Donald Trump aura une nouvelle réaction là aujourd'hui.
0: Fanny Olivier à Ottawa, merci. On ne se reparle pas demain puisque nous serons en Beauce pour une émission spéciale. Donc, on se dit à la semaine prochaine.
1: À lundi.
0: Au revoir. Marie-Hélène Tremblay, bonjour.
2: Bonjour, Alec.
0: Vous suivez toujours cette campagne électorale qui en est à sa 22e journée aujourd'hui. Les cinq chefs ont repris la route après s'être affrontés hier dans un deuxième débat télévisé. Disons que la formule choisie par Novo a peut-être laissé des gens un peu sur leur faim. Mmh. Ça a influencé clairement la dynamique du débat d'hier soir. Là.
2: Absolument. Ben, d'abord, il y a eu moins de cacophonie. Ça, c'est peut-être un point positif parce qu'il n'y avait pas d'échange entre les cinq candidats. Mais la mécanique comme telle, moi, je l'ai trouvée un peu frustrante. Parce que les duels ne duraient que 2 minutes. Alors, on commençait à sentir justement qu'on était dans le cœur de la question et le débat était terminé. Mmh. On aurait peut-être gagné à faire moins de duels et à ajouter une petite minute. Peut-être qu'on aurait gagné, je pense, en contenu.
0: Oui.
2: Maintenant, est-ce que les chefs ont mieux fait dans ce deuxième débat en 24 heures? Parlons de Christine Fréchette d'abord. Elle nous aura fait un peu le coup de la veille. Vous vous rappelez, mardi, elle disait « Je ne m'appelle pas François Legault, je m'appelle Christine Fréchette ». Hier, on a eu droit à de l'humilité, disons.
0: Un peu de mea culpa en début de débat. Là,
2: oui,
0: c'est ça?
2: Parce que d'entrée de jeu, elle a avoué que la CAQ n'avait pas été parfaite. Et son discours d'hier, cependant, il a changé. Parce qu'à chaque fois qu'elle avait l'occasion de revenir sur le référendum, de prononcer le mot référendum, elle y revenait. Même si c'était parfois hors sujet, qu'elle débattait avec Charles Milliard, par exemple, elle revenait systématiquement sur cette question. Elle paraissait plus calme, mais lorsque venait le temps de parler de ses engagements, manquait un petit quelque chose. On dirait qu'elle n'a pas réussi à passer nécessairement bien son message, donc à marquer des points. Paul Saint-Pierre Plamondon, on disait la veille, hein, et comme meneur, il a été épargné, il n'a pas été attaqué. C'était pas le cas hier, il était vraiment une cible. Il avait quand même l'air en contrôle, a eu quelques bonnes lignes, mais est-ce que c'est suffisant pour espérer justement obtenir une majorité? Ça, c'est moins clair. Charles Milliard, le chef libéral, ben quand même, il apprend à vitesse grand V l'art justement des débats parce qu'on a vu une bonne différence dans sa performance d'hier. Beaucoup plus solide, de bonnes répliques
0: moins
2: aussi.
0: Moins nerveux, on le sentait moins nerveux.
2: Absolument. Ouais. Bonne réplique face à ses adversaires. Rappelez-vous celle vers Christine Fréchette quand il disait que le gouvernement magasinait chez Costco en format géant, en format de 6, faisant référence au projet où le Québec a perdu de l'argent, Nordvolt, Lyon électrique. Maintenant, le chef libéral ne cesse de nous répéter qu'avec l'état des finances publiques, ça commande du réalisme économique. Ça, c'est une ligne qu'il sort beaucoup. Et ça me faisait penser à l'entrevue que vous avez fait hier avec l'économiste Louis Lévesque de l'Association des économistes qui a regardé l'ensemble des cadres financiers. Ben, on a envie de dire que Charles Milliard a peut-être un peu raison de dire que ça prend du réalisme économique parce que la situation des finances publiques, elle n'est pas très reluisante. Mais il est comme pris dans un dilemme parce qu'on s'attend aussi d'un chef politique qui prenne des engagements qui nous fassent un peu rêver.
0: Et c'est difficile quand les finances publiques sont à ce point dans le rouge d'avoir des projets porteurs et on le sent là, que ça pèse. Là.
2: Mais visiblement, lui, Charles Millière, il fait le pari finalement de l'honnêteté et de dire que ben on n'a pas les moyens de rêver tant que ça. Ruba Gazal, elle s'est davantage imposée hier dans ses promesses comme dans ses répliques, notamment pour le cas du troisième lien là, dans son échange avec Christine Fréchette.
0: Elle a été bonne, Ruba Gazal, hier.
2: Oui, elle a été très bonne, oui. Bon ton. Éric Duhaime, ben, je dirais que ça a été un peu le contraire. Moi, j'ai trouvé qu'il est plus effacé que mardi. Il a fait beaucoup référence au vieux modèle québécois qu'il faut revoir. Quelques bonnes lignes d'attaque, notamment sur le cadre financier de Paul Saint-Pierre Plamondon. Oui. Mais bref, il ne s'est pas non plus très vraiment illustré. Mais personne n'a trébuché, pas d'erreur majeure dans ses premiers débats. Moi, j'ai hâte de voir les prochains sondages, voir s'il va y avoir encore autant d'indécis. Si ça diminue, c'est que visiblement, peut-être que les deux débats auront eu un effet pour certains électeurs. Reste que le troisième et dernier exercice, donc à la télé, ça va se passer à Radio-Canada mercredi prochain.
0: Oui, Patrice Roy sera le chef d'orchestre de cette soirée. Dernier débat, donc, qui pourrait être déterminant dans cette course électorale. Les chefs ont donc repris la route et sont dans des endroits assez stratégiques pour chacun d'eux aujourd'hui.
2: Bien, c'est le cas du Parti libéral qui est à Lac-Mégantic.
0: En Estrie.
2: La circonscription de Mégantic, c'est assez particulier. Parce qu'on parle à certains endroits de lutte à deux ou à trois, mais dans ce cas-là, c'est une lutte à quatre. Alors, c'est la première présence du chef libéral. Déjà, la chef de la CAQ et le chef du Parti conservateur, ils sont allés faire un tour. C'est dire finalement l'importance de cette circonscription. C'était actuellement détenue par la coalition Avenir Québec. Et le Parti libéral en a profité pour faire une annonce en santé, ajouter 200 millions de dollars dans la première ligne pour renforcer quoi? Les CLSC.
0: C'est le troisième parti qui parle des CLSC.
2: Exactement. Ouais. C'est comme maintenant la nouvelle porte, vieille porte d'entrée du système de santé. C'est quand même intéressant de voir qu'on s'intéresse beaucoup finalement à faire en sorte que les CLSC jouent un rôle un peu plus grand. Du côté de Paul Saint-Pierre Plamondon, on a rencontré la presse. Il n'y a pas vraiment d'engagement de son côté. Il va être à Québec en fin de journée pour rencontrer les membres de la communauté métropolitaine de Québec, le maire Bruno Marchand notamment. Paul Saint-Pierre Plamondon, donc, a rencontré les journalistes. Il y a eu quelques questions, évidemment, sur la campagne. Est-ce que c'est une campagne référendaire, Monsieur Plamondon, cette campagne-là? Non, c'est une campagne électorale. Il n'a pas voulu aller jouer sur ce terrain-là. Et j'ai envie de vous parler de Christine Fréchette, qui est actuellement en mêlée de presse. Elle est à Sainte-Julie, Alec, et elle est en train de dire... vous vous rappelez, hier, elle a fait référence qu'il y avait une soixantaine d'entreprises qui étaient sous surveillance actuellement, touchée par la guerre commerciale, touchée par les tarifs. Elle n'a jamais voulu dire combien d'emplois ça pourrait représenter.
0: Je me souviens, on lui a posé la question à cinq chefs d'élection, puis de vos débats de TVA encore, puis elle disait, écoutez, ça dépend de la durée du conflit commercial.
2: Exactement, et là, elle vient de donner un chiffre quand même, 30 000 emplois donc qui sont sous surveillance liés à ces 60 entreprises. Alors, quand on fait le compte, Alec, 30 000 emplois, 60 entreprises, ce ne sont pas de petites entreprises. Non. C'est minimalement, en tout cas, chacune d'elle environ 500 travailleurs. Donc, c'est pas rien. Donc, j'ai envie de dire que Christine Fréchette a décidé de ressortir la carte, justement, de cette guerre commerciale qui l'a quand même bien servi en début de campagne électorale. Donc, peut-être justement qu'on se dit que c'est un pari payant de revenir là-dessus, de donner des précisions sur ce que veut dire justement cette guerre commerciale avec les États-Unis. Et Ruba Gazal et Éric Duhaime...
0: Sherbrooke, dans le cas de Ruba Gazal, c'est ça? Puis on est dans la Côte-du-Sud pour
2: Exactement. Éric Duhaime. Pas d'activité ce matin, on y sera cet après-midi.
0: Voilà, Marie-Hélène Tremblay, merci, à bientôt.
2: À bientôt.
0: Vous avez sans aucun doute remarqué le prix du carburant qui augmente. On le voit encore ce matin à la pompe. Mais il y a surtout celui du diesel. Aujourd'hui, au Québec, le prix moyen pour le diesel est à 2,95 $ le litre. C'est une hausse de 44 cents en 30 jours seulement. En comparaison, le prix moyen à la pompe pour l'essence ordinaire au Québec est à 1,96 $ le litre. La hausse dans les 30 derniers jours est de 18 cents. Alors, vous voyez, l'écart, ça augmente beaucoup plus rapidement du côté du diesel. On va tenter de comprendre ce qui se passe avec Philippe Bourbeau. Il est co-directeur de l'Institut international de diplomatie économique et professeur à HEC Montréal. Monsieur Bourbeau, bonjour.
3: Bonjour, bon midi.
0: Alors, la dernière fois qu'on s'est parlé, c'était fin du printemps dernier, quand le prix de l'essence avait dépassé la barre des 2 $ à la pompe. Là, on est 5 mois plus tard. Oui, le prix de l'essence ordinaire fait encore râler, mais c'est le prix du diesel qui cause des maux de tête. Qu'est-ce qui explique cette hausse?
3: Bien, ça peut être intéressant pour vos auditeurs de savoir un peu qu'est-ce que c'est le diesel au final. Sans, pas le côté technique, mais le côté utilisé. C'est le carburant de travail de l'économie. C'est le carburant des transports routiers, de l'agriculture, de beaucoup de la construction. Les génératrices, là, la génération d'électricité d'appoint, là, tout ça fonctionne d'abord et avant tout au diesel. Et pour certains de vos auditeurs, ils vont peut-être se reconnaître, quand je vivais en Europe il y a une dizaine d'années, la très grande majorité des automobiles étaient au diesel. Dans un contexte nord-américain, ça s'applique moins. Il y a beaucoup moins d'automobiles au diesel. Si bien qu'en Amérique du Nord, le diesel, c'est le carburant de travail.
0: Les impacts, d'ailleurs, vous le dites ailleurs, on utilise encore beaucoup le diesel, même dans les voitures de passagers, là, de loisirs. Donc, les impacts sont importants. On a vu des manifestations éclater un peu partout dans les derniers jours. France, Syrie, Guatemala, Portugal, Philippines. Alors, ce qui se passe ailleurs, est-ce que ça nous touche moins ici ou ça va nous toucher éventuellement à la hausse du prix du diesel?
3: Il y a trois facteurs essentiellement qui expliquent cette hausse. Vous avez parlé d'une hausse en termes de sous au Québec, mais les derniers chiffres que j'ai vus, on parle d'une hausse de 70 % dans l'année 2026 du prix du diesel. C'est énorme comme hausse. Qu'est-ce qui explique ça? Il y a trois facteurs essentiels. Le premier, de toute évidence, la géopolitique. La guerre en Iran, le blocage du détroit d'Hormuz. Il ne faut pas oublier non plus les attaques sur les raffineries russes, donc le conflit Ukraine-Russie. Ça, c'est le premier élément. Le deuxième élément, dans un contexte nord-américain, c'est que les raffineries mondiales tournent à peu près là, à 98-97% de la capacité aux États-Unis. Donc, on n'a pas beaucoup de marge de manœuvre pour augmenter la production. Et le troisième élément, non le moindre, c'est que les stocks de diesel, l'entrepôt, si on veut, ben c'est au plus bas dans beaucoup, sinon toutes les régions du monde. Et donc, si on accumule ces trois effets-là, géopolitique, capacité de raffinage saturée et des stocks d'entreposage très bas, ben, immanquablement, vous comprendrez qu'il y a une hausse du prix, de toute évidence.
0: Pour nous, là, consommateurs, comment ça peut se répercuter dans les prochaines semaines, les prochains mois? Vous dites que le diesel, c'est le carburant de travail de l'économie. Je trouve que c'est une magnifique métaphore. Alors, on voit effectivement mieux où est utilisé le diesel. Mais concrètement, comment ça peut nous toucher?
3: Mais vos auditeurs qui vont au garage remplir d'essence, eux ne le verront pas parce que la très grande majorité des véhicules en Amérique du Nord ne sont pas au diesel. Par contre, tous les transporteurs, tous les agriculteurs et tout le domaine de l'entreprise logistique des choses, eux, en paye le prix. Et donc, c'est le transport routier de marchandises, c'est l'agriculteur, c'est les tracteurs et les machines agricoles qui fonctionnent au diesel. Et donc, immanquablement, ben, tout ce qui touche l'agriculture, il y a une hausse de frais et de coûts pour eux. Le transport maritime, aérien, bon, le carburant d'aviation, là, c'est pas du diesel, mais c'est un peu proche. Ça aussi, ça a un effet. Donc, le consommateur, vos auditeurs, ben, ils ne paieront pas directement à la pompe. Mais ils vont payer indirectement via une hausse de prix des produits. Ceci dit, c'est l'entreprise d'abord et avant tout qui vont assumer la hausse. Certains de ces entreprises-là vont peut-être choisir de la basculer vers le consommateur. C'est un choix qui est toujours un peu dangereux de basculer tout ça vers le consommateur parce que le consommateur peut décider de ne plus acheter ou d'acheter ailleurs et d'acheter autre chose.
0: Il y a un auditeur qui nous écoute au Texas, qui est camionneur. Je vous lis son message, M. Bourbeau. Donc, il dit, je suis au Texas présentement. La limite de vitesse, c'est 75 000 à l'heure sur les autoroutes. Mais ma compagnie, à moi, limite nos camions à 65 000 à l'heure pour économiser du carburant. Il dit, évidemment, ici, tout le monde ne roule pas à 65 000 à l'heure. Donc, on est comme des tortues sur les autoroutes. Les autres camions nous dépassent. Et bien sûr, les moteurs roulent 24 heures sur 24 dans les aires d'arrêt. Il dit, alors que moi, mon camion s'éteint après 5 minutes. Il dit, l'industrie du camionnage est responsable en grande partie de la hausse du coût de la vie parce qu'on refile la facture aux clients. Il dit, le président de l'Association du camionnage l'a dit sur vos ondes, c'est clair, cette facture-là, elle est de plus en plus refilée aux consommateurs. Il dit, bonne émission. Alors, c'est François qui est un camionneur de Valleyfield présentement au Texas. C'est un peu ça l'effet, M. Bourbeau, c'est qu'à un moment donné, les entreprises absorbent le choc, puis là, ben, faut un jour le retransférer aux consommateurs.
3: Bien, c'est-à-dire que, et votre auditeur a tout à fait raison, les entreprises, eux, ils font face à un choix qui est souvent un grand dilemme, en fait. Est-ce qu'ils peuvent manger, pour le dire ici, leur marge de profit encore plus que qu'ils ne le font depuis les derniers mois pour s'assurer de conserver une part de marché? Ou, si c'est pas possible, si c'est un choix de l'équipe de direction qui choisit, de plutôt de basculer directement vers le consommateur en augmentant les prix ou en réduisant ce qu'ils mettent dans leurs produits, immanquablement, le consommateur est celui qui finit par payer. Mais je pense qu'il y a beaucoup d'entreprises tentent les deux stratégies,
0: ouais, c'est-à-dire de... Oui.
3: temporellement, parce que tout le monde espère qu'on parle d'une question de temps, de manger, pour le dire comme ça, une certaine marge de profit, mais ça aussi, là, les entrepreneurs, les vos auditeurs qui ont des PME au Québec le savent beaucoup plus que nous, que vous et moi. Les marges, ils commencent à être un petit peu minces là, dans certains domaines, et donc, immanquablement, il n'y a pas beaucoup d'espace qu'on peut, encore une fois, aller gruger. Le consommateur non plus n'a pas beaucoup d'espace pour payer davantage. Le coût de la vie, il est particulièrement cinglant dans les derniers mois, dans les dernières années. Si bien que tout ça fait en sorte que il y a peut-être d'autres stratégies qui semblent un peu éloignées, mais qui ne sont peut-être pas si éloignées que ça.
0: Monsieur Bourbeau, on va s'arrêter ici. Merci d'avoir été avec nous. Je rappelle que vous êtes co-directeur de l'Institut international de diplomatie économique. À bientôt.
3: Ou pas.
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0: Andréanne, bonjour.
1: Bonjour, Alec.
0: Quelqu'un nous écrit que même pour déneiger son stationnement cet hiver, vous savez, ceux qui ont des contrats pour déneiger, ben, c'est les tracteurs souvent qui fonctionnent au diesel. Ça pourrait coûter plus cher, déneiger. Ça court cet
1: hiver. Il y a des effets dominos
0: avec le prix du diesel. Parlons un petit peu de Donald Trump qui va de l'avant avec sa menace déjà annoncée d'exclure les produits canadiens des achats publics aux États-Unis.
1: Oui, le président américain a signé en fin d'après-midi hier un mémorandum qui ordonne aux agences fédérales chargées des achats publics aux États-Unis de retirer tous les produits d'origine canadienne. On a précisé que c'est pas en lien avec le renforcement des liens entre l'Union européenne et le Canada. Là, c'est vraiment parce que depuis longtemps, le président dit qu'il y a un traitement déraisonnable, discriminatoire à l'endroit des produits américains au Canada et que là, c'est la réciprocité de tout ça, finalement. Il fait référence à la politique acheter canadien d'Ottawa qui avait imposé là, fin 2025, entre autres, l'utilisation d'acier, d'aluminium, de bois canadien dans les grands projets fédéraux. Et c'est peut-être pas terminé, hein, parce que Washington dit que le représentant américain au commerce aura le mandat de continuer de surveiller ce qui se passe et qu'il y a d'autres mesures supplémentaires qui pourraient être nécessaires par la suite. Je précise qu'on ne sait pas pour l'instant quel produit là, précis pourrait être touché par cette nouvelle politique. C'est un décret qui précise que la mesure va concerner des contrats de 280 milliards de dollars, mais on ne sait pas quelle portion revient à des entreprises canadiennes pour l'instant. Mais effectivement, c'est une autre manière de la part du président américain de s'attaquer ou d'envenimer, si on veut, les relations commerciales avec le Canada.
0: À cette heure-ci, hier, vous et moi parlions de cette forte possibilité que la Réserve fédérale américaine augmente son taux directeur pour la première fois en 3 ans. Ça s'est avéré.
1: Oui.
0: Et on se demandait quelle allait être la réaction du président américain. Mais il y en a eu une et il n'est pas très content.
1: Non, il n'est absolument pas content, pas satisfait de cette décision d'une hausse d'un quart de point là, pour le taux directeur à la Fed. On passe dans une fourchette de 3,75 à 4 %. Donald Trump a dit que le taux d'intérêt aux États-Unis devrait plutôt être de 1 % ou moins parce que nous avons, selon lui, la meilleure solvabilité au monde. Là. C'est une citation donc d'une publication sur son réseau social. Il a poursuivi vit
5: en disant, ben, je veux que ça baisse le taux directeur, sans quoi je pourrais effectivement suspendre les échanges avec les pays avec qui il y a un déficit commercial. Donc, il ne l'a pas digéré, d'autant plus que c'est Kevin Warsh qui a annoncé cette décision, le président de la Fed, que Donald Trump avait lui-même nommé dans l'espoir que ces décisions soient davantage collées aux politiques que préconise Donald Trump. Mais ça a révélé en quelque sorte hier que M. Warsh n'est pas le pantin de Donald Trump. Il a affirmé à plusieurs reprises dans sa conférence de presse qu'il avait pris la bonne décision, décision unanime d'ailleurs de tous les membres du comité de la Réserve fédérale, disant avec une inflation qui est toujours élevée depuis trop longtemps aux États-Unis, on doit s'attaquer effectivement à tout ça. Et il y aura visiblement d'autres hausses du taux directeur

0: aux États-Unis. Au moins une d'ici le début de l'an prochain, selon ce qu'ont laissé entendre les membres du comité.
1: Et plus près de chez nous, le conflit de travail au centre de distribution de métro qui dure depuis, ma foi, des semaines et des semaines, semble régler.

0: tablettes dégarnies carrément pour les consommateurs. Mais là, Metro dit être parvenu à une entente de principe pour le renouvellement de la convention collective. Ce sera soumis le 24 septembre. Est-ce que ce sera accepté? La CSN ne s'est pas prononcée encore. Donc, est-ce vraiment réglé? On se croise les doigts, évidemment.
1: Andréane, merci beaucoup.
0: Je vous en prie.
1: On se retrouve bientôt. Et nous, après le Radio Journal, on parle de ce discours de Mark Carney devant le Parlement européen à Strasbourg. Comment ce discours a été reçu sur place? On en discute avec un eurodéputé qui est donc présent ce matin. À tout de suite.
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7: Midi au Radio-Journal. Après deux débats en deux jours, les chefs de parti reprennent la route à moins de trois semaines des élections québécoises. Mark Carney accueille favorablement l'offre d'alliance de l'Union européenne, mais assure qu'aucune décision ne sera prise sans consultation.
8: Il y aura des discussions pendant au Parlement canadien et une vote à la fin du processus.
7: Et le 911 en panne pendant quelques heures un peu partout au pays.
9: Quand quelqu'un appelle le 911 va transférer au bon centre de gestion d'appel. Ça se perdait, ça ne fonctionnait pas.
7: Bonjour, ici Jean-Sébastien Bernatché. Les chefs des cinq principaux partis en campagne électorale au Québec sont de retour sur le terrain aujourd'hui. Ils sont remontés à bord de leurs autobus respectifs après deux jours de débats télévisés. Sébastien Desrosiers suit la caravane du Parti québécois. Sébastien, le chef Paul-Saint-Pierre Plamondon s'est dit satisfait de sa performance hier soir.
10: Oui, mine de rien, ça faisait quelques jours que les autobus étaient stationnés, que les chefs se préparaient au débat. Alors aujourd'hui, c'est de savoir qui repart avec le plus d'élan. Paul-Saint-Pierre Plamondon, visiblement, oui. Jean-Sébastien ressort satisfait de l'exercice, au cours duquel il a bien sûr critiqué le bilan du gouvernement de la CAQ. Mais lui aussi a été ciblé, notamment par Christine Fréchette, qui lui reproche d'ajouter de l'instabilité en promettant de tenir un référendum sur l'indépendance du Québec dans un premier mandat. Voici ce qu'avait à répondre ce matin le chef du Parti québécois.
11: L'instabilité, c'est quand il y a un mauvais gouvernement qui dilapide les fonds publics au point où les marchés regardent ça puis se disent « on n'a plus confiance puis on va vous décoter ». Donc le vrai enjeu lors de cette élection en termes d'instabilité, c'est est-ce qu'on veut un autre 4 ans d'un mauvais gouvernement qui dilapide à coups de milliards l'argent gagné par les Québécoises et les Québécois?
7: Et Sébastien, la chef caquiste Christine Fréchette a donné plus de détails au sujet des emplois en danger en raison de la guerre commerciale avec Washington?
10: Oui, la première ministre sortante termine la visite d'une entreprise de Sainte-Julie qui souffre des tarifs douaniers américains. Elle précise qu'une soixantaine d'entreprises qui comptent 30 000 emplois sont étroitement surveillés par le gouvernement. C'est une information qu'elle n'avait pas voulu révéler jusqu'ici qui démontre, selon elle, à quel point les nuages planent au-dessus de l'économie québécoise.
7: Merci, Sébastien.
10: Je vous en prie.
7: Le chef du Parti libéral du Québec, Charles Millard, a fait ce matin une annonce en matière de santé. Il souhaite miser sur les CLSC pour assurer un meilleur accès à la médecine de première ligne et promet d'injecter 200 millions de dollars supplémentaires sur 4 ans pour y arriver. Québec solidaire va présenter cet après-midi des engagements pour soutenir les familles et le Parti conservateur va dévoiler sa plateforme en agriculture. Mark Carney a prononcé un discours d'une vingtaine de minutes au Parlement européen plus tôt aujourd'hui. Le premier ministre a vivement dénoncé les politiques de Donald Trump sans le nommer, en regrettant l'utilisation des droits de douane comme moyen de pression. Tout en se réjouissant de la nouvelle alliance proposée par l'Union européenne, il promet d'être transparent avec les Canadiens à ce sujet. Voici ce que nous a fait parvenir notre envoyé spécial Christian Noël.
12: Le premier ministre Mark Carney accueille à bras ouverts l'idée que le Canada devienne le premier membre associé de l'Union européenne. On sent que pour lui, l'Union fait la force, peu importe l'étiquette qu'on donne à ce rapprochement, que ce soit membre associé, comme le veut l'Europe, ou une alliance pour le futur, comme le dit lui-même le premier ministre Mark Carney. Ce qui est clair, c'est qu'il prêche une collaboration accrue avec l'Europe. sur la défense, les minéraux critiques, l'intelligence artificielle et les marchés financiers.

0: mondiaux et à ceux au Canada qui craignent que tout ça entraîne une perte d'autonomie et qui voudraient que les députés aient une voix au chapitre, il dit ceci.
1: Il y aura des débats, pas une seule débat. Il y aura un sommet à Montréal vers la fin d'octobre. Il y aura des discussions pendant au Parlement canadien et un vote à la fin du processus.
0: Le rapprochement Canada-Europe semble un coup dur pour Donald Trump après la rupture des négociations commerciales avec le Canada. Donald Trump dit que c'est une idée qui est risible, un acte hostile et il menace de couper le commerce avec l'Europe. Voici la réponse de Mark Carney.
1: Et un Canada plus fort, un Canada plus résilient, plus souverain va être une partenaire plus effective avec les États-Unis. C'est le même pour l'Union européenne.
0: Pour le premier ministre Mark Carney, c'est une chose de vendre cette alliance ici, sur le continent européen, qui cherche à avoir un meilleur accès aux ressources naturelles canadiennes, mais ça sera une autre de vendre cette idée sur le continent américain et aux Canadiens, notamment envers les partis d'opposition, alors que le Parlement reprend ses travaux lundi. Ici Christian Noël, Radio-Canada, Strasbourg.
2: En bref, au pays. Le Manitoba ne reviendra plus à l'heure normale du centre. Le premier ministre Wab Kinew a annoncé ce matin que sa province emboîte le pas à la Colombie-Britannique et à l'Alberta, qui ont déjà annoncé qu'elles adopteraient l'heure avancée à l'année dès le 1er novembre. Le Québec, l'Ontario et les provinces de l'Atlantique n'ont fait aucune annonce en ce sens jusqu'à maintenant et reculeront donc l'heure d'une heure cet automne, reviendront à l'heure normale. Les députés de Terre-Neuve-et-Labrador doivent se prononcer aujourd'hui sur le nouveau partenariat énergétique avec Hydro-Québec. Le quatrième et dernier jour de débat se déroule en ce moment et le vote aura lieu en soirée. Le débat pourrait être serré. Le parti du premier ministre Tony Wakeham, qui est en faveur de l'entente sur Churchill Falls et Gull Island, détient tout juste la moitié des sièges. Si l'entente est approuvée, les négociations devraient se poursuivre pour conclure un accord final d'ici la fin de l'année. Et en Colombie-Britannique, le premier ministre David Eby a demandé à ses troupes de se préparer pour des élections anticipées. Le NPD, qui détient une majorité d'un seul siège à l'Assemblée législative, voudrait profiter des déboires du Parti conservateur provincial, dont 9 députés ont claqué la porte ces dernières semaines. Des corps policiers de partout au pays ont éprouvé des problèmes dans l'acheminement des appels au 911 tôt ce matin, mais la situation est revenue à la normale en cours de matinée. La panne a touché le Québec, l'Ontario, le Manitoba et les Maritimes. On fait le point avec Étienne Perrault. Étienne, que sait-on de cette panne?
3: Il s'agirait, Jean-Sébastien, d'un problème technique lié aux fournisseurs de services téléphoniques. Donc, même si les appels étaient reçus, il est impossible ensuite de les transférer vers les différents corps policiers au pays. On peut écouter la porte-parole de la Sûreté du Québec, Valérie Beauchamp.
4: Quand quelqu'un appelle le 911 va transférer à la bonne place, donc au bon centre de gestion d'appel. Donc, si quelqu'un appelle le 911, ben, ça va être transféré bon, du Saguenay, ben, ça va être transféré au centre des appels de gestion des appels du Saguenay. Donc, si le transfert, ça se perdait, ça ne fonctionnait pas.
3: On ne sait toujours pas les causes de cette panne, Jean-Sébastien. Une enquête est en cours, mais le fournisseur de services Bell souligne qu'un problème a été détecté sur son réseau 911 de nouvelle génération très tôt ce matin. Des systèmes de relève ont ensuite été mis en service. On se rappellera aussi qu'en juillet dernier, une panne du même genre chez Bell avait paralysé les services d'urgence au Manitoba. Dans ce cas-ci, c'était en raison de la coupure accidentelle d'un câble de fibre optique.
2: Quels plans de contingence ont été mis en place?
3: Eh bien, ici, dans la province, la Sûreté du Québec a déployé davantage de patrouilleurs pour être plus présente sur le terrain. Elle souligne qu'aucun incident majeur n'a eu lieu pendant la panne. La Sûreté du Québec a aussi demandé aux citoyens en situation d'urgence d'appeler directement leurs centres d'appels régionaux. Des numéros, par contre, qui sont cependant très peu connus du grand public.
2: Merci bien, Étienne, pour ces détails sur cette panne du 911 qui a touché donc plusieurs provinces du pays. Mais heureusement, comme nous le disait Étienne, les choses sont rentrées dans l'ordre. C'était le volet national et international du Radio-Journal.

Ici Maxime Bossonnet, voici vos informations en Atlantique. En Nouvelle-Écosse, Halifax cherche de nouveaux moyens d'écarter les produits américains au profit de produits canadiens, alors que se poursuit la guerre commerciale avec les États-Unis. Le maire Andy Fillmore a demandé un rapport aux services municipaux sur les options permettant d'augmenter la pénalité de 10% actuellement appliquée aux offres américaines. Le maire souhaiterait voir cette pénalité passer à un taux compris entre 25 et 50%. Un rapport devrait être présenté au Conseil d'ici la fin du mois d'octobre. L'Île-du-Prince-Édouard lance un nouveau registre en ligne qui permettra aux employeurs hors de la province

de vérifier plus facilement les qualifications des artisans. Ce registre permettra aux employeurs, aux entrepreneurs et aux propriétaires de vérifier si un artisan dispose des autorisations et certifications requises à l'île du Prince-Édouard. Auparavant, la vérification des qualifications devait se faire auprès des bureaux d'apprentissage. Le réseau de santé Vitalité cherche à mieux préparer les communautés du nord-est du Nouveau-Brunswick à faire face aux chaleurs extrêmes. Une cartographie de la vulnérabilité a déjà été mise sur pied pour les communautés du Restigouche, de la péninsule acadienne et de la région chaleur. C'est une première étape avant l'élaboration d'un plan régional d'adaptation. Les épisodes de chaleur extrême peuvent notamment entraîner de la déshydratation, des coups de chaleur, l'aggravation de maladies respiratoires et cardiovasculaires et ultimement des décès. En terminant, une tempête automnale est attendue ce week-end pour une partie de Terre-Neuve. Environnement Canada a émis des bulletins météorologiques spéciaux pour certaines zones du centre et du nord-est de Terre-Neuve, prévoyant pour samedi des vents du nord-ouest avec des rafales pouvant atteindre les 110 km à l'heure. Ces bulletins précisent que des tempêtes similaires ont par le passé entraîné des perturbations des services de traversier, des dommages matériels et des pannes d'électricité localisées. Voilà ce qui complète vos informations en Atlantique. C'était Maxime Bossonnet. Merci d'être à l'écoute.

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1: Rebonjour. Dans une trentaine de minutes, ma collègue Brigitte Bureau sera avec nous. Elle sort ces jours-ci un poignant balado sur le parcours des migrants à travers l'Amérique. Elle a été dégagée pendant un an pour suivre ses parcours, enquêter sur la réalité des migrants de l'Amérique centrale jusqu'à la frontière canadienne. C'est vraiment poignant. Épeurant même par moments, tout à fait fascinant. Et parmi ces découvertes, bien, il y a le fait que la GRC préférait de loin avoir le chemin Roxham à l'époque qui a été fermé en 2023. Lorsqu'il était ouvert, la GRC jugeait que c'était structuré, que l'arrivée des demandeurs d'asile était plus facile à contrôler. Maintenant, bien, c'est le règne des passeurs, des criminels qui s'arrangent pour aider les migrants à traverser n'importe où avec des conséquences humaines parfois tragiques. Alors Brigitte va nous raconter tout ça vers 12h35. Et vers 12h50, on va discuter de vélo alors que s'installent à Montréal les mondiaux de cyclisme, l'une des plus importantes compétitions sportives dans la métropole depuis les Jeux olympiques de 1976, avec les désagréments, bien évidemment, que ça cause pour les résidents. On va en discuter avec Joseph Limard. Il est le directeur général des championnats du monde sur route UCI Montréal. Il va être avec nous donc vers la fin de l'émission. Mais pour tout de suite, le premier ministre Mark Carney a prononcé ce matin un discours très attendu devant le Parlement européen où il a détaillé sa vision d'une nouvelle alliance entre le Canada et l'Union européenne qui propose de nous accueillir à titre de membres associés. Tout reste à inventer puisque ce statut n'existe pas, ou du moins pas encore, dans les traités de l'Union européenne. Mark Carney, lui, préfère d'ailleurs plutôt parler d'un statut de partenaire fiable. Mais pourquoi l'Europe veut-elle nous ouvrir tout grand ses bras? À quoi pourrait ressembler cette nouvelle Union? Pour mieux comprendre le point de vue européen sur cette question, je me tourne vers Bernard Guetta et les députés européens, membres du groupe centriste pro-européen Renew Europe, ancien journaliste, éminent journaliste d'ailleurs au journal Le Monde et à France Inter. Monsieur Guetta, bonjour.
2: Bonjour à vous.
1: D'abord, qu'avez-vous pensé du discours de Mark Carney?
2: Écoutez, j'étais très, très surpris parce que nous n'avons plus l'habitude ou pas l'habitude en Europe des hommes d'État comparables à votre premier ministre. Il y avait une évocation de Goethe, de la culture européenne, de la philosophie. C'était extrêmement littéraire, beaucoup plus plein d'idéalisme, d'invocation de nos valeurs communes que de liens commerciaux. Il en a parlé aussi, naturellement. Mais on entendait bien dans ce discours à quel point votre Premier ministre, peut-être que votre pays tout entier aussi d'ailleurs, mais ça vous me le direz, mais beaucoup plus en avant les valeurs communes que la nécessité et la possibilité de créer une dynamique économique commune nouvelle.
1: Je veux dire qu'ici, les observateurs canadiens sont même un peu étonnés de voir à quel point les Européens semblent enthousiastes face à cette nouvelle idée de faire du Canada un membre associé. C'est un scénario qui paraissait totalement

0: irréaliste il y a quelques mois à peine. Dans quelle mesure ce scénario-là se concrétise parce que c'est Mark Carney, parce que son discours de Davos a été bien reçu, parce qu'il a peut-être la position la plus pro-européenne des premiers ministres canadiens depuis des décennies, ayant été donc à la Banque centrale d'Angleterre, connaît très bien l'Europe. À quel point il est responsable personnellement de cette ouverture?
1: Mais vous savez, il est pro-européen, bien évidemment. Mais il y a une deuxième dimension qu'il ne faut pas sous-estimer. Et on n'en parle pas, on n'ose pas. Mais il y a autre chose, c'est que Trump est profondément à la fois anti-canadien et anti-européen. Et évidemment que ça joue formidablement dans ce qui est en train de se passer. Trump vous a déclaré, à vous, Canadiens, une guerre économique par le biais, évidemment, des droits de douane. Il nous a déclaré la même guerre. Mais il nous a dit, en plus, qu'il savait, lui, dans ma grande intelligence, avait-il dit à l'époque, je le cite, dans ma grande intelligence, qu'il savait, lui, que l'Union européenne avait été inventée pour faire concurrence aux États-Unis, et en vérité, il avait dit « to screw the US », pour, en français, baiser les États-Unis. Eh bien, écoutez, nous nous trouvons face à cet homme, le président des États-Unis, dans la même situation. Premièrement. Deuxièmement, le Canada est tout de même de très très loin le plus européen culturellement, socialement, économiquement aussi d'ailleurs, des pays d'Amérique, d'Amérique du Nord, d'Amérique du Sud, d'Amérique centrale, de partout. Vous êtes beaucoup plus proche des Européens. Vous n'allez pas me démentir, vous êtes beaucoup plus proche des Européens que des États-Uniens, comme on dit pour être précis. Alors, il y a une possibilité, et on fait une nécessité créée par Trump, mais une possibilité avant même la nécessité d'un rapprochement. Et si vous me permettez une toute petite, un tout petit amendement à ce que vous disiez, ce que Ursula von der Leyen, la présidente de la Commission, a proposé hier au Canada, ce n'est pas du tout de devenir membre de l'Union européenne, même si elle a employé l'expression de membre associé. Mais membre associé, ça veut bien dire membre extérieur. Évidemment pas. Évidemment que vous n'allez pas devenir, vous ne le souhaitez pas, et ce serait bien compliqué et bien irréaliste, devenir membre de l'Union européenne. Mais en revanche, un pays incroyablement proche dans tous les domaines, et là votre Premier ministre a été très explicite, il l'a beaucoup détaillé, eh bien, proche de l'Union européenne, marchant avec nous sur une scène internationale qui est devenue véritablement explosive, oui. Entre Trump, entre Poutine, le président chinois, le réchauffement climatique, les chaos du Proche-Orient, j'en passe et des pires, pas des meilleurs, j'en passe et des pires. Eh bien, évidemment que sur cette scène internationale, non seulement l'Union européenne a un intérêt et un appétit féroce de se rapprocher du Canada, mais un appétit tout aussi féroce de se rapprocher du Royaume-Uni, de se rapprocher de la Norvège, de se rapprocher en Asie, évidemment de l'Australie, de la Corée du Sud, peut-être du Japon. Ça n'est pas impossible.
0: Mais Non, mais je voulais dire, Monsieur Guetta, parce que le partenariat que les Canadiens ont en tête, qui n'est pas tout à fait défini, mais il est d'abord économique. Hein? On a des problèmes avec le voisin américain. On se cherche des amis dans le monde avec qui on peut commercer. Oui. Et donc, d'ailleurs, Mark Carney a parlé des minéraux critiques, de l'intelligence artificielle, de l'informatique quantique, de l'énergie, tout ça. Est-ce que les Européens voient cette alliance, peu importe la forme qu'elle va prendre à l'issue des pourparlers, est-ce qu'elle le voit d'abord comme de nature économique ou on voit plus grand que ça du côté de l'Europe?
1: Non, je vous disais le contraire d'emblée. Nous voyons ça d'abord comme un rapprochement, si vous me permettez l'expression, politico-culturel. Politico-culturel. Alors, naturellement, que ce rapprochement peut avoir et aura une dimension économique extrêmement importante. C'est tout à fait nécessaire pour vous, parce que Trump va continuer. Enfin, va continuer d'ailleurs, peut-être.

0: pas. On va voir comment il va réagir réellement à ce rapprochement entre le Canada et l'Europe. Mais enfin, vous avez besoin de diversifier vos relations commerciales. Mais nous en avons besoin, nous aussi. Quand votre Premier ministre a énuméré l'énergie, les terres rares, vos talents dans le, vos talents scientifiques, etc., etc., évidemment, alors là, je vais parler crûment, évidemment que ça nous intéresse, comme ça vous intéresse. Mais il y a une autre dimension. Et cette autre dimension, je crois qu'elle est encore plus importante et encore plus profonde, parce que les grandes démocraties ont aujourd'hui besoin de se rapprocher, pour ne pas dire de faire front. Parce que, écoutez, Monsieur Trump, qui aime tellement Monsieur Poutine, bien, il essaye de se rapprocher de la Russie, sur le dos des Ukrainiens et sur le dos des Européens. Toutes les vraies démocraties ont aujourd'hui besoin de se serrer les coudes.
1: Absolument, absolument. Bernard Guetta, merci beaucoup de nous avoir accordé quelques minutes. Je rappelle que vous êtes député européen.
0: Merci à vous.
1: Membre du groupe centriste pro-européen Renew Europe. Au plaisir de se reparler.
0: À bientôt. Au revoir.
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1: Bonjour à vous deux.
3: Bonjour, Alec.
4: Bonjour.
1: On va poursuivre la discussion sur ce rapprochement Canada-Europe. Mais d'abord, j'ai envie de lire quelques réactions de nos auditeurs en début d'émission. Je vous demandais, est-ce que vous êtes favorable à cette idée? Qu'est-ce que vous en pensez de ce rapprochement-là, qui est mal défini? On peut l'appeler membre associé, on peut l'appeler partenaire stratégique. Mais donc, je vous demandais si vous le voyez d'un bon œil. Benoît de Montréal nous dit, je suis 100% derrière cette idée de nous rapprocher de l'Europe. La relation avec les États-Unis est brisée par leur faute. Il est temps qu'on se tienne debout en leur tournant le dos et qu'on se rapproche des pays ou des continents, dans le cas de l'Europe, qui nous traitent équitablement. Pascal de Québec, c'est une excellente idée. Toute initiative nous permettant de diminuer notre dépendance aux États-Unis est la bienvenue. Emmanuel, qui est à Vancouver, il va falloir attendre l'explication de cette union, association, coopération, pour s'avancer sur une opinion. Je crois qu'il y a un aspect très sexy à cette proposition pour les Canadiens, mais ne faudrait-il pas plutôt se préoccuper de notre relation avec les États-Unis? Je vous en lis trois autres pour terminer. Sylvie de Pierrefonds, le diable est dans les détails et nous verrons bien si ce serait à l'avantage des Canadiens. Est-ce que tous les pays dans l'Union européenne seront pour? Aussi, certaines règles sont beaucoup plus strictes en Europe. Ça, c'est vrai que si on pousse la coopération plus loin, il faudra peut-être harmoniser certaines règles. Judith de Sainte-Adèle, je suis vraiment en faveur d'une collaboration avec l'Union européenne. La diversification de nos partenaires est importante, même s'il y a réconciliation future avec les États-Unis. Et Francine à Ottawa, il ne faudrait pas transférer notre dépendance aux États-Unis à une dépendance vers l'Union européenne. Donc, voilà, quelques réactions de nos auditeurs. Vous avez écouté, Hélène, ce discours de Mark Carney, peut-être pas en direct, c'était très, très tôt pour nous, mais du moins en reprise. Certains parlent de Davos 2.0 ou alors d'avoir, c'est ça, un côté plus très terre à terre. On essaie d'appliquer ce qu'on a dit dans les principes de Davos. Est-ce que vous êtes d'accord, oui?
3: Ben, écoutez, oui, moi, je suis tout à fait d'accord qu'on est à un autre discours de type Davos. D'ailleurs, il a été abondamment applaudi. J'ai remarqué un petit couac en début, quand, lorsqu'il se présentait au podium, quelqu'un a scandé USA, USA.
1: Et on a tout de suite entendu.
3: Ouais, et on a tout de suite entendu une rumeur de désapprobatrice. Alors, ce n'était pas une voix majoritaire, loin de là. C'était un grand discours similaire à Davos aussi dans son côté très intellectuel. Hein. À Davos, on citait Vaclav Havel. Là, ici, on a cité Goethe en allemand dans le texte, d'ailleurs. Clairement, un texte avec beaucoup d'ambition, mais encore là, on manque beaucoup de détails. Et d'abord, je voudrais dire qu'on doit remiser cette guerre de mots totalement futile autour de membres associés. Ah, parce qu'il y en a qui s'insurgent que ça a d'abord été fuité dans le Wall Street Journal, nié par l'équipe de Carney qui n'utilisait pas ce terme et finalement utilisé publiquement par Ursula von der Leyen. Écoutez, c'est pas grave le mot qu'on utilise puisqu'il n'est associé à rien pour l'instant, donc on peut appeler ça comme on veut, c'est pas important. Le seul élément concret que nous avons du discours de M. Carney, c'est par rapport aux étudiants. Cette idée de faciliter les études des Canadiens qui voudraient aller en Europe et vice-versa. Mais autrement, on est beaucoup encore dans ces généralités, sur la consolidation des partenariats, le développement de synergies dans des domaines de l'énergie, l'IA,

0: les minéraux critiques, la défense, l'aérospatiale, l'informatique quantique. Sauf que, une fois qu'on a tout dit ça, vous allez avoir des gens qui vont dire, ben voilà, c'est ça, c'est que du vent encore. Vous avez beaucoup ce point de vue-là du côté des conservateurs de Pierre Poilievre, que ce ne sont que de belles paroles, ça n'amène à rien. Mais le fait est que depuis Davos, M. Carney est la saveur internationale du mois, un mois qui dure depuis presque an maintenant. Alors, que ce soit mérité ou pas, que ce ne soit que des paroles ou pas, le fait est que les gens veulent être avec lui, veulent être associés à lui. Et cette popularité fait de M. Carney un catalyseur. Et c'est ça qui est fascinant. Regardez ce sommet de l'investissement à Toronto, le gratin économique international que M. Carney a réussi à rassembler. Justin Trudeau aurait jamais pu faire ça. Alors, le fait est que il y a une crise en Occident. On réalise qu'on s'est assis sur nos lauriers économiques, industriels, militaires, et l'avènement de puissances hostiles révèle nos fragilités et réveille un sentiment d'urgence de se reprendre en main. Il y a ce thème là de couper dans la bureaucratie, dans la paperasse. Il est universel, incluant en Europe. On se dit qu'on n'a plus le luxe de palabrer sans fin. Il faut agir. Il faut arrêter de couper les cheveux en quatre. Alors, c'est ça qui incarne M. Carney. Il incarne vraiment le terme de leadership. C'est quoi un leader? C'est quelqu'un qu'on a envie de suivre. Ce banquier canadien semble avoir les compétences nécessaires pour affronter cette époque particulière. Alors, on se jette à ses pieds et c'est ça qui arrive. Puis, je vais laisser parler Marie-Michel, mais il faut voir que l'Europe aussi, qui passe un mauvais quart d'heure, a peut-être intérêt à s'associer au gars populaire de l'heure.
1: Oui, puis c'est pour ça que je posais la question au député Bernard Guetta, en disant que c'est sa personne d'abord et avant tout qui produit ce rapprochement-là. Parce qu'on dit souvent, dans les relations internationales, les pays n'ont que des intérêts. C'est vrai, mais quand on est capable d'avoir un catalyseur pour amener ces intérêts-là ensemble, ça aide aussi. Je veux dire, si on n'avait pas d'affinité avec Mark Carney, on dirait ben on va se tourner vers un autre pays. Donc, il y a ça aussi. Et là, je me suis demandé, est-ce que, Marie-Michel, le Québec pourrait pas être le fer de lance de ce rapprochement-là? Parce que ici, on en est moins conscient, parce qu'au Québec, on a nos premiers ministres qui voyagent régulièrement en Europe, puis ça va faire des tournées économiques, puis culturelles, puis on parle de langue, puis les premiers ministres français viennent ici. Dans le reste du pays, là, il n'y a pas de tournée européenne des premiers ministres, là, où c'est très, très rare. Dans l'ouest du pays, on est plus près de l'Asie qu'on est près de l'Europe. Donc, est-ce que le Québec, Marie-Michel, pourrait jouer un rôle dans ce rapprochement-là, vous pensez?
2: Je ne sais pas si on pourrait jouer un rôle, mais on est certainement plus habitué. Hein. Il y a des ententes. Il y en a eu une en 2010 entre Jean Charest et le président Sarkozy là, à l'époque. Là, l'accord sur les infirmières, comme on l'avait appelé. Là. Puis il y a toute une liste de professions qui peuvent travailler de part et d'autre de l'Atlantique. On a vu la campagne récente aussi du ministre de la Culture, Mathieu Lacombe, à l'UNESCO pour protéger la souveraineté culturelle des États là, face aux géants du numérique. C'est intéressant ce que dit Hélène, c'est sur son accueil de rockstar là, un peu en Europe. Ça se passe tout ça, effectivement, de l'autre côté de l'Atlantique. Et ici, on a l'impression qu'on regarde à distance puis qu'on n'est pas encore capable d'avoir le débat sur ce qui est en train d'être présenté. Puis c'est comme si Donald Trump avait un petit peu ce sentiment-là aussi. Tu sais, je me disais ce matin, c'est comme s'il avait lancé une poignée d'objets dans les airs. Puis là, il se désole de constater que ça ne retombe pas exactement là où il voulait. Ou alors, c'est le boulier dans la cour d'école qui est comme déçu de voir que les élèves rejetés sont en train de faire leur propre gang, qui s'arrangent entre eux, finalement.
1: C'est tellement ça. Oui, c'est vrai. C'est exactement ça. Oui.
2: C'est difficile, évidemment, de voir ce rapprochement-là autrement que comme une conséquence de ce qui se passe aux États-Unis. Hein. Donc, ici, avec les États-Unis, plutôt, donc ici, la menace d'un 51e État. En Europe, par exemple, l'invasion du Groenland, le risque là, ou la menace d'invasion du Groenland par les États-Unis. Puis je lisais l'édito du Washington Post ce matin, propriété de Jeff Bezos, doit-on le rappeler, qui dit que le Canada agit par dépit, qui rejette un bloc commercial qui a apporté énormément de prospérité aux Canadiens, aux Américains, aux Mexicains. tiens, tiens, un bloc commercial intéressant. Puis on dit donc que ce sont eux qui vont souffrir le plus de cette rupture-là. Puis on amène l'idée que ça peut être cette nouvelle relation-là, ça peut être compliqué. Le Washington Post pose la question, est-ce que le Canada a considéré la possibilité que sa relation avec le Japon ou l'Australie pourrait être décidée par des fonctionnaires qui sont de l'autre côté de l'océan? Donc, on voit évidemment là, que ça dérange certaines personnes aux États-Unis, au premier chef, le président, bien sûr.
0: Si je peux juste bâtir là-dessus, votre précédent invité disait, vous, au Canada, vous êtes plus proche des Européens que des États-Unis. Je pense qu'on doit mettre de gros bémols à cette affirmation.
1: Oui, je suis d'accord, c'est pas totalement exact.
0: Certainement pas vrai pour tout le monde. Ouais. Et je pense qu'ici, il faut voir qu'il y a des lignes politiques au Canada, des lignes de fracture politique qui s'adonnent à être des lignes de fracture sociologique et que ceux qui ont des liens un peu plus avec l'Europe sont peut-être aussi ceux qu'on associe plus au progressisme, donc au parti sur le spectre chromatique dans les rouges et les oranges. Alors que ceux qui s'adonnent à être plus proches des États-Unis sont plus dans le bleu, les conservateurs. Et c'est pas pour rien, d'ailleurs, que beaucoup de critiques viennent du côté de Pierre Poilievre qui dit « Attention, là, c'est pas vrai qu'on va demander à l'Europe de gérer notre frontière parce qu'il y a quand même, à terme, si on devenait un membre, il y aurait de ça. » Alors, il y a quand même dans ce déplacement de pôle d'influence pour le Canada, il y a un potentiel, me semble-t-il, de fracture interne, que ça avive ces tensions qui existent déjà entre les bleus et les rouges au Canada et que, voilà, ça attise d'ailleurs, encore Hélène, plus les différences.
1: D'ailleurs, Hélène Fanny nous disait en début d'émission qu'il va y avoir débat à la Chambre des communes sur la question et qu'éventuellement, peut-être qu'il y aurait suffisamment de substance, dépendamment des pourparlers qui vont commencer en octobre lors de ce sommet Canada-Europe à Montréal. Il pourrait même y avoir un vote, projet de loi peut-être, pour arrimer certaines choses. On n'est pas du tout rendu à devenir des membres en règle. Ça, je pense que c'est complètement éliminé. Mais quand même, il faudra peut-être ajuster certaines choses. Et donc, cette fracture-là dont vous parlez, on va la voir. Elle devra se manifester au Parlement.
0: Oui, c'est M. Carney qui nous a dit ça. Il dit, oui, bien sûr, il y aura un vote. Mais en même temps, personne ne sait de quoi on parle en ce moment. Même, je pense que M. Carney a peut-être une idée, mais encore là, il lance des idées comme pour, par exemple, d'avoir une meilleure sécurité dans des approvisionnements de minéraux critiques, etc. Bref, on verra. Il nous dit ça pour nous apaiser, mais on va voter sur quoi encore, on va-t-il voir. Mais l'Europe a un intérêt, hein? Excusez-moi, Marie-Michel,
2: allez-y. Non, allez-y, Hélène, j'en parle.
0: Je veux juste dire, l'intérêt de l'Europe, je lisais ça dans le Globe and Mail aujourd'hui, c'est que aussi l'Europe est très contestée, l'infrastructure européenne est très contestée dans les pays européens. Hein? C'est un parlement supranational qui est souvent considéré comme une grosse couche bureaucratique qui non seulement ralentit tout, qui coûte cher, mais qui rogne sur la souveraineté des États membres, par exemple sur la réglementation, mais beaucoup sur l'immigration et l'ouverture des frontières. Et le Rassemblement national, par exemple, en France, promet de couper la moitié des contributions à l'Europe. Donc, une analyse qui est faite, c'est que l'Europe, en ce moment, est malmenée, voit la montée des droites nationales qui souvent contestent le projet européen, et donc de s'associer aux gars populaires du jour, encore là, c'est pour rehausser le profil de l'Union européenne.
2: C'est intéressant le contraste quand même avec la campagne québécoise où on parle de couper justement dans la bureaucratie. Puis il y en a beaucoup. Hélène parle des grandes divisions politiques. Puis moi, je me disais même juste d'un point de vue pratico-pratique, on aime se faire croire, je pense, dans certaines occasions qu'on ressemble aux Européens. Mais hey, bye bye, là, les calculs en pieds, en pouces, en trois quarts forts, trois quarts faibles dans la construction. Là, je veux dire, connaissez-vous votre poids en kilos? Vous le connaissez en livre.
0: Des rénovations en millimètres. Là. C'est ça. Je suis pas d'accord.
2: Bye bye la gestion de l'offre, peut-être, parce que le sacrifice pour percer ce marché-là, si on en était à se rendre jusque-là, là, c'est pas de ça dont on parle aujourd'hui, mais c'est quand même un recul sur une partie de notre souveraineté. Puis pour renchérir sur ce avec quoi Hélène a terminé, on est effectivement dans l'espèce de moment super-héros de Mark Carney. On en reparlera quand il y aura des pertes d'emplois. Christine Fréchette vient de dire là, qu'elle pense que 30 000 emplois sont à risque. Mm-hmm. C'est moins quand même que les 100 000, 160 000 qui avaient déjà été évoqués par François Legault, mais l'effet, on le sent pas encore. Puis le moment, pour moi, il n'est pas anodin pour faire cette annonce-là, pour faire cette visite en Europe, parce qu'on est au début de la bataille avec les Américains. Donc là, tout le monde est en rang, là, on est prêt à foncer. Mais quand on aura quelques morts ou blessés, là, je m'excuse de l'image.
1: Sur le plan économique, sur... oui, c'est ça.
2: Oui, c'est ça, sur le champ de bataille, bien là, peut-être qu'on va voir les choses un petit peu différemment.
1: Oui, non, c'est clair. McConnell marche sur l'eau, mais ça ne sera pas toujours le cas. Je rappelle que Justin Trudeau et François Legault ont déjà été très, très populaires. Alors, voilà. Ça
2: sera un décalage aussi, j'ajoute, par rapport à l'image de super-héros là, qui tient tête à Trump. M. Carney a quand même reculé sur la taxe sur les services numériques et sur les redevances exigées aux diffuseurs en ligne. Donc là aussi, il y a comme une petite contradiction dans ce qui est réellement posé comme geste et dans l'image qui est envoyée.
1: Charles Serre dirait... fascinant tout ça, ce qui se passe actuellement. Fascinant. Hélène Buzetti, Marie-Michèle Sioui, merci. Nous sommes jeudi, alors ça veut dire qu'on se reparle la semaine prochaine.
2: À lundi.
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1: Avant de discuter avec ma collègue Brigitte Bureau qui est assise devant moi, je vous rappelle que l'émission sera un peu différente demain. Nous serons à Saint-Georges-de-Beauce pour une émission spéciale devant public avec plusieurs invités, dont Marc Dutille, qui est le PDG du groupe CANAM, célèbre famille Dutille en Beauce. Alors, on vous promet des discussions passionnantes en matière de commerce, d'agriculture, d'intégration de la main-d'œuvre, immigrants, de la francisation aussi, du logement. Il y a aussi sur le plan électoral des luttes passionnantes en Beauce. Donc, on va faire le tour de tout ça pendant l'émission, pendant 1h30. Donc, des sujets locaux, mais qui ont une portée nationale qu'on va aborder en Beauce. Et si vous avez donc envie de venir nous voir, d'assister à cette émission-là, les portes ouvrent à 11h. On fait ça à l'École d'entrepreneurship de Beauce. Il reste, me dit-on, une vingtaine de places, puisqu'il faut s'inscrire pour y avoir accès à cette salle. Alors, rendez-vous sur la bulle de conversation de Midi Info sous l'onglet « Participer à l'émission ». Vous aurez tous les détails. Donc, 11h demain à l'École d'entrepreneurship de Beauce. Alors, n'hésitez pas, c'est une belle expérience. Pour vrai, là, voir une émission de radio en direct, en personne. C'est une belle expérience pour vous, c'est une belle expérience pour nous aussi, pour moi, mais pour l'équipe aussi. On a la chance de vous saluer, de venir vous voir dans la salle, de discuter avec vous. Toujours fort agréable. Alors, chers amis de Beauce et de la grande région de Québec, parce que c'est pas très loin la Beauce, on se dit à demain. Mais pour tout de suite, je vais vous faire entendre un extrait de la bande-annonce d'un balado qui vient tout juste de sortir de ma collègue Brigitte Bureau.
4: Honnêtement, c'était comme impression. J'ai pleuré toujours.
5: Ils ont pris les enfants. Moi, je suis allé à Laval. C'était vraiment la tortue pour moi.
6: Mais c'est quoi ça? C'est un morceau de vêtement?
7: C'est une chemise.
6: C'est une chemise qui est prise dans le fil rasoir. J'ai pas oublié mon enfant. J'ai laissé mon enfant. Je devais pour sauver ma peau, pour sauver la peau de ma famille, pour lui aussi.
1: Extrait donc du balado « Les murs, le périple des migrants vers le Canada ». Brigitte Bureau, bonjour.
8: Bonjour. Hey, ça vient encore me chercher.
1: Oui.
8: Quand j'entends les familles, désolée.
1: Non, mais c'est parce que ça fait un an que vous travaillez sur le sujet, il faut le dire. Vous avez été dégagé pendant un an pour suivre certaines de ces familles-là dans leur périple à travers l'Amérique jusqu'aux portes du Canada. Donc, vous avez enquêté au Canada, aux États-Unis, au Mexique. Donc, cet épisode d'une trentaine de minutes qui retrace leur parcours. Honnêtement, c'est vraiment poignant. Vous le dites comme journaliste, c'est poignant quand on l'écoute aussi. Qu'est-ce qui a fait en sorte que vous avez décidé de vous pencher sur ce sujet-là?
8: Écoutez, ça fait, on le sait, hein, il y a un durcissement du ton des politiques à l'endroit des migrants partout sur la planète, en commençant par les États-Unis de Donald Trump, avec les arrestations musclées par l'ICE, mais ça déteint partout au monde. Mmh. Et même au Canada, il y a des experts qui m'ont dit, on sent un changement d'approche au Canada, malgré tout. Qui est-ce qu'on n'entend jamais dans ce discours-là? Les migrants eux-mêmes, ou très peu, on ne connaît pas leur parcours, leurs difficultés, leur réalité. Et c'est pour ça qu'on a décidé de leur donner la parole.
1: Et dans un extrait de votre balado, on entend le sergent de la GRC, Daniel Dubois, dire, et là je le cite, « D'un point de vue strictement opérationnel, c'est sûr que le chemin Roxham favorisait la sécurité. » Fin de la citation. Est-ce que ça veut dire que depuis la fermeture du chemin Roxham, c'était quoi, en 2023, le danger à la frontière est plus grand?
8: Selon la GRC, oui. Puis je vais vous dire comment c'est arrivé, cette histoire-là. C'est, je parlais à des gens en Montérégie, à la frontière, qui me disaient, « Hey, depuis la fermeture de Roxham, c'est tellement pire, parce que là, on a de la GRC qui font, des policiers qui font la traque de migrants sur des terrains privés même, puis nous, on a peur de ce qui se passe, pas tellement des migrants, mais des passeurs. » Alors là, évidemment, moi, je me tourne vers la GRC pour avoir une contrepartie. Et le sergent Daniel Dubois, qui est responsable, l'un des responsables de la patrouille frontalière, qui dit oui, c'est vrai. Vraiment. Et là, il me dit oui, parce que... Et c'est la même chose que les gens à Montérégie m'avaient dit, c'est qu'à l'époque, les demandeurs d'asile, on savait où ils entraient. Et la GRC pouvait faire une vérification de sécurité sur place. Et tout était réglé là, là. Mais ce n'est plus le cas. Et l'année dernière, 1800 demandeurs d'asile ont été interceptés alors qu'ils traversaient la frontière de façon irrégulière le long de la frontière canado-américaine, pas juste Roxham. Mais il faut partir. La GRC part après ces gens-là, là. Alors, c'est pas évident pour eux.
1: On a modifié l'entente sur les tiers pays sûrs entre le Canada et les États-Unis, donc en mars 2023, pour mettre fin au chemin Roxham, fermer cet accès-là. Donc, ça fait un peu plus de 3 ans maintenant. Et pourtant, les problèmes que vous décrivez, le fait que ça soit compliqué, que les migrants donc passent par la forêt dans différents endroits,
8: ouais.
1: On a quand même gardé cette entente-là. On a quand même gardé cette fermeture de chemin-là. Pourquoi?
8: Ouf, ça, il y a des gens qui demandent hein, que ce soit complètement annulé parce qu'ils disent ça n'a pas de bon sens qu'on ait encore l'entente sur les tiers pays sûrs avec les États-Unis parce que selon eux, les États-Unis ne sont plus un pays sûr. Ça, c'est la position notamment d'Amnesty International, Conseil canadien pour les réfugiés, qui ont déposé une contestation judiciaire plutôt cette année en demandant qu'elle soit invalidée. Moi, j'ai posé la question, cette idée dans le cadre de ce balado-là, à Mark Carney. Je me suis présenté à une de ses conférences de presse puis il m'a dit... C'est quoi? C'est vrai que les États-Unis sont pas parfaits, mais on garde cet arrangement. Alors, ça a eu le mérite d'être clair. Ils maintiennent l'entente. Et la ministre, je l'ai interviewée aussi, la ministre de l'Immigration, qui me disait, tu sais, en 2023, la Cour suprême a statué que c'était constitutionnel, cette entente-là. C'est vrai, sauf que c'était avant la réélection de Trump. Alors, c'est probablement les tribunaux qui auront le dernier mot.
1: Vous avez intitulé votre balado « Les murs, le périple des migrants vers le Canada ». Pourquoi « Les murs » ?
8: Ce sont tous les obstacles et c'est inimaginable. Vraiment, là. Alors, vous avez les clôtures, les barbelés. Et ça, là, des murs physiques qui empêchent les migrants de passer. On en a vu au Texas, notamment. Alors, des gens qui essayaient de passer, d'arriver, des demandeurs d'asile qui voulaient se rendre soit aux États-Unis ou plus loin au Canada, qui étaient bloqués carrément par des clôtures. Il y a aussi les murs, ce qu'on a appelé, nous, les murs carcéraux, dont des centres de détention où des migrants sont détenus, même s'ils ne sont pas accusés d'un crime. On les met là, on le fait aux États-Unis à très grande échelle et dans des conditions vraiment exécrables selon des experts à qui on a parlé. On le fait aussi au Canada. On a
1: ça, c'est moins connu. Ça, c'est moins connu.
8: Oui. Puis, il y a 4 endroits au Canada. Laval, Toronto, Surrey, en Colombie-Britannique. Puis, il y a même une aile d'un pénitencier fédéral, Sainte-Anne-des-Plaines, où on garde des hommes détenus pour des raisons d'immigration. Et bon an, mal an, là, 80 % des personnes que l'Agence des services frontaliers détient, des ressortissants étrangers, c'est pour risque de fuite. Alors, pas pour danger, là, parce qu'ils peuvent aussi être détenus s'ils posent un danger public. Je pense que personne qui va pleurer sur le sort de quelqu'un qui a commis un crime, tué quelqu'un, puis qu'on veut expulser. Mais c'est pas ça, la vaste majorité.
1: Risque de fuite, ce que ça veut dire dans la définition de l'agence, c'est ne se présenterait pas à son audience, par exemple, devant
8: exactement
1: la commission. Alors, c'est ça pour eux, un risque de fuite. Et là, ils peuvent être détenus assez longtemps.
8: Ils peuvent être... Il n'y a pas de durée limite. Alors, quelqu'un qui est détenu en immigration ne sait pas quand sa détention va prendre fin.
1: Ah oui.
8: Et puis, il y a des gens qui m'ont dit que ça les rend quasiment fous. Parce que si tu commets un crime, puis tu es détenu, puis là, on dit, une fois que tu as purgé ta peine, bon, ben, tu as le droit de retourner en communauté, puis en société... Ces gens-là ne savent pas. Alors, si tu commets un meurtre, tu vas savoir quand, dans 20 ans, tu vas sortir. Si tu es un migrant, tu ne sais pas quand tu vas sortir. C'est quand ton cas va être réglé, quand ils vont être prêts à te renvoyer ou qu'ils vont te remettre en liberté, mais tu ne sais pas quand ça va prendre fin.
1: Donc, une expérience journalistique d'un an. J'ai envie de terminer, Brigitte Bureau, avec une question plus personnelle. Est-ce qu'on sort indemne d'un reportage comme ça qui a duré un an?
8: Wow! Quelle question! La réponse courte, non. Impossible. Impossible. J'ai été marquée par ces gens-là comme c'est pas possible. Puis, je vous dirais, je veux rassurer les gens parce que là, j'ai suivi toute la rigueur journalistique s'impose.
1: On n'a aucun doute là-dessus.
8: Les vérifications d'usage, ouais. Tout a été fait selon les règles de l'art journalistique, mais non, je n'oublierai jamais ces familles. Je n'oublierai jamais ce que j'ai vu durant ce parcours-là, y compris un centre de décomposition humaine au Texas, où on entrepose des corps de migrants décédés. Parce que ça aussi, ça fait partie de la réalité des demandeurs d'asile, ceux qui ne survivent pas à leur périple.
1: À écouter Les Murs, le périple des migrants vers le Canada de Brigitte Bureau, notre collègue d'Ottawa, qui est disponible sur la plateforme Radio-Canada Audio. Merci d'être venu nous voir.
8: Merci, Alec.
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0: Raphaël, bonjour.
1: Bonjour, Alec.
0: On revient sur cette volonté du Canada de se rapprocher de l'Union européenne. Vous avez été en poste pendant plusieurs années en Europe. Mm-hmm. Dans son discours de ce matin, Mark Carney a dit que les sondages montraient que les Canadiens sont favorables à des liens plus étroits avec l'Europe. Du côté des Européens, on en pense quoi?
1: Alors, il n'y a pas de sondages récents qui ont été faits. Mark Carney a quand même été chaleureusement applaudi ce matin. Mais je suis tombé, Alec, sur un sondage qui a été fait en mai. Donc, ça fait pas si longtemps quand même. C'est la firme YouGov, qui est une firme crédible, sérieuse, qui demandait aux résidents de quelques pays européens importants ce qu'ils pensaient de l'idée que le Canada devienne un membre de l'Union européenne. Donc, on n'était pas à ce titre de membre associé ou alliance pour le futur, comme le dit Mark Carney, peu importe comment vous voulez appeler ça, on parlait de membre à part entière. En France, 42 % des personnes sondées étaient en faveur, 29 % contre. En Allemagne, 55 % en faveur, 22 % contre. En Italie, 41 % des personnes sondées étaient en faveur, 24 contre. Et en Espagne, on était à plus de la majorité, 51 % des personnes sondées qui étaient en faveur, contre seulement 20 % contre. Et là, on parlait d'un titre de membre à part entière.
0: Oui, oui, qui implique beaucoup plus
1: d'engagement,
0: oui, de règles,
1: des députés européens, voilà, etc., respecter la législation. Donc, on n'est pas là. Ce sera intéressant de voir s'il y a d'autres sondages, ce que pensent les Européens d'une alliance plus profonde qui n'implique pas justement d'être un membre à part entière. Cela dit, on voit qu'il semble y avoir une ouverture de la part des Européens. Un peu plus tôt aujourd'hui, il y a le premier ministre espagnol, Pedro Sanchez, qui a publié sur ses réseaux sociaux le drapeau de l'Union européenne. Vous savez, ce sont ces étoiles qui forment un cercle, avec juste à côté une petite feuille d'érable rouge. Mm-hmm. Donc, pas dans le cercle d'étoiles. On n'est pas un membre à part entière, mais membre associé en quelque sorte. Et puis, il y a quelques instants, c'est la Commission européenne qui, sur son réseau Facebook, s'est annoncée comme étant en relation avec le Canada.
0: Ah oui!
1: Les gens qui déclarent être en couple, alors voilà.
0: En couple avec un Canada qui, lui, a été un peu mis de côté par son ancien partenaire, les États-Unis. Donc,
1: oui,
0: on récupère le Canada d'une ancienne relation. Ça ressemblait un petit peu à ça. Puis c'est vrai que les étoiles jaunes de l'Union européenne, le drapeau là, que Pedro Sanchez a mis, c'est comme si le Canada était en orbite.
1: C'est ça.
0: Soleil européen, hein, c'est une espèce de membre associé.
1: Tourne autour de cette organisation, voilà, sans la joindre directement.
0: Bon, ça, c'est pour l'Union européenne. Et visiblement, le Canada jouit d'une réputation enviable là-bas. Alors, les sondages dont vous nous avez parlé montrent que la réputation du Canada est bonne. Mais il y aura des élections. D'importance dans les prochains mois. Est-ce que les dynamiques nationales de certains pays pourraient influencer le débat?
1: C'est clair que ça peut jouer, d'autant qu'on a un exemple dans le passé qui nous montre que les dynamiques politiques internes s'invitent dans des débats comme celui des relations entre l'Union européenne et le Canada. En 2016, on a signé l'accord économique et global, donc l'accord Canada-Europe. J'avais accompagné Justin Trudeau à l'époque, je m'en souviens. On avait même dû retarder de quelques jours. Pourquoi? Parce que la Wallonie en Belgique s'opposait à cet accord-là. Il est entré en vigueur de manière presque totale en septembre 2017. Et 9 ans plus tard, il y a toujours 10 pays qui ne l'ont pas ratifié. Et parfois, c'est en raison de politique intérieure à ce pays-là. Ça fait pas en sorte que l'accord est bloqué, c'est-à-dire qu'il s'applique de toute façon là, dans sa presque totalité, mais quand même, ça nous donne une indication de comment le débat peut s'inviter sur un enjeu comme celui-là. En France, en 2024, on devait ratifier au Sénat l'accord de libre-échange entre le Canada et l'Union européenne, et les sénateurs s'y étaient opposés, 211 voix contre 44. Donc, on parle pas d'une petite majorité qui s'opposait, grosse majorité. C'est un effort qui venait, entre autres, de la gauche. On disait, ces accords de libre-échange-là, ça ne respecte pas ce que l'on souhaite en termes d'empreinte écologique. Puis, se sont ajoutés des sénateurs de droite qui se rangeaient derrière des craintes d'agriculteurs, hein, sur, entre
0: c'est
1: autres.
0: C'est souvent ça qui
1: c'est
0: est
1: ça,
0: la crainte, ouais.
1: Sur les questions, par exemple, du bœuf, alors que le Canada n'utilisait pas tout ce qui lui était accordé en vertu de cet accord-là en termes d'exportation, mais quand même, il y avait des craintes en Europe qui étaient reléguées par ces élus-là, par ces sénateurs-là. Et on n'a toujours pas ratifié, finalement, du côté de la France, cet accord de libre-échange. Comme quoi, finalement, ça peut influencer dans le débat. Est-ce qu'il faudra se rendre là avec le nouveau statut du Canada auprès de l'Union européenne? C'est pas clair, parce qu'on ne sait pas ce qu'est un membre associé. Si on veut devenir membre à part entière de l'Union européenne, il faut que ce soit ratifié par l'ensemble des pays membres, donc les 27. Dans le cas d'un membre associé, est-ce qu'il faudra qu'il y ait un processus d'acceptation, de ratification? Est-ce que ça passera uniquement par la Commission européenne à Bruxelles ou le Parlement européen ou encore dans les 27 capitales? C'est pas clair, mais si c'est le cas, s'il faut un processus un peu plus long, mais là, il pourrait y avoir des partis au sein des parlements nationaux qui disent, ben nous, le Canada, vous savez, il y a tel ou tel élément qui ne rejoint pas ce qu'on croit, etc. c'est une possibilité.
0: On va d'ailleurs négocier tout ça ou commencer à négocier tout ça fin octobre à Montréal, puisqu'il y aura un sommet Canada-Union européenne. Donc, on va peut-être entrer plus dans le concret de ce que ça peut représenter. Hier, Donald Trump, visiblement, a été échaudé par ce rapprochement Canada-Union européenne. Il a dit rapidement là, que pour lui, c'était ridicule, risible, a-t-il dit, et que s'il voit une hostilité dans ce rapprochement Canada-Europe, bien, il pourrait imposer des tarifs immenses ou même cesser de commercer avec l'Europe. Bon, du typique Donald Trump.
1: On n'est pas étonné.
0: Non, on n'est pas étonné. On commence même à s'y habituer et à savoir que ce qu'il dit n'est pas nécessairement gage d'une action concrète. Mais quand même, est-ce que ça pourrait refroidir les Européens?
1: Ben, c'est intéressant parce qu'il y a souvent des réactions qui sont différentes selon le pays. Vous savez, les États-Unis essaient de ne pas négocier directement avec l'Union européenne comme entité. On parle à différentes capitales. Puis même quand on parle avec l'Union européenne, vous savez, l'Union européenne a conclu un accord commercial avec les États-Unis, se fait imposer des tarifs douaniers de 15%. Et d'ailleurs, il y a des critiques hier au Parlement européen qui disait à Ursula von der Leyen, vous accueillez le Canada aujourd'hui, où étiez-vous pour défendre le Canada dans son conflit commercial? Et vous avez déroulé très facilement le tapis rouge à Donald Trump pour lui accorder cet accord commercial qui n'est pas si avantageux pour l'Europe. Ce matin, le ministre français des Affaires étrangères, Jean-Noël Barrot, s'est fait interroger justement sur ces menaces de Donald Trump. Écoutons sa réponse.
2: Que répondez-vous à la diplomatie américaine, à Donald Trump d'ailleurs?
3: Que la souveraineté, c'est comme les frontières, c'est comme la démocratie, ça n'est pas négociable.
1: Donc voilà, réponse assez claire. Cela dit, les menaces, ça peut parfois marcher. De la part des États-Unis, on a un cas récemment qui implique justement la France. Fin juillet, la représentation française à l'ONU a publié un message sur les réseaux sociaux s'en prenant aux États-Unis en disant que les États-Unis n'étaient plus un modèle en matière de droits humains. Conséquence, on a retardé le processus d'accréditation d'Aurélien Lechevalier, le nouvel ambassadeur français aux États-Unis. Et la France, finalement, a été contrainte de s'excuser auprès des États-Unis pour que le processus reprenne. Alors, est-ce que les menaces peuvent fonctionner? Parfois, oui. En tout cas, on va en parler au cours des prochains jours, certainement. Parce qu'Emmanuel Macron va se rapprocher du Canada. Saint-Pierre-et-Miquelon, il va rencontrer dimanche, je pense, le premier ministre Mark Carney. On va parler de cette nouvelle relation entre le Canada.
0: Territoire français au large de Terre-Neuve et Labrador, Saint-Pierre-et-Miquelon. Alors, je ne suis pas certain qu'on a souvent la visite du premier ministre, du président français et du premier ministre canadien à Saint-Pierre-et-Miquelon.
1: Curieux de savoir on s'ajuste à toutes les mesures de sécurité qui sont nécessaires pour ce genre de visite-là.
0: Ça va être intéressant, effectivement. Raphaël Bouvier-Auclair, merci.
1: Merci, au revoir.
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0: Décidément, on donne dans l'international aujourd'hui à l'émission. C'était un hasard du calendrier, mais quand même. On va maintenant parler de cyclisme, puisque Montréal s'apprête à accueillir l'un des plus grands événements sportifs depuis les Jeux olympiques de 1976. À partir de samedi, la métropole sera l'hôte des mondiaux de cyclisme. On attend près de 1000 athlètes de 75 pays, sans compter les équipes, les visiteurs. J'en parle avec Joseph Limard. Il est le directeur général des championnats du monde sur route UCI Montréal 2026. Monsieur Limard, bonjour.
5: Bonjour, Monsieur Castonguay, et bonjour à tous les auditeurs.
0: Oui, alors c'est le grand rendez-vous cycliste de l'année, d'une ampleur majeure. Comment on organise un tel événement? Par où on commence?
5: On commence par une candidature il y a à peu près 5 ans à l'Union cycliste internationale, qui est l'équivalent de la fédération internationale référée au Comité olympique, au Comité international olympique. Donc c'est une candidature qu'on avait posée avec l'aide évidemment de Tourisme Montréal qui, dès il y a 5 ans, vous voyez dans cet événement un énorme potentiel de retombées économiques et d'achalandage en termes de tourisme. Force est de constater qu'on a réussi parce que avec les derniers chiffres justement qu'on a reçus d'occupation des hôtels depuis cette semaine et encore pour les 10 prochains jours, je crois qu'il y a beaucoup d'hôtels à Montréal qui affichent complet. Donc de ce point de vue-là, je crois que le pari est réussi.
0: À partir du moment où on obtient l'organisation de l'événement, comment on décide du tracé? Comment on décide des endroits où les cyclistes vont passer?
5: Alors, on a un cahier, un guide d'organisation de à peu près 350 pages qui nous a été fourni par l'Union cycliste internationale. Et ensuite de ça, on s'est posé donc pour dire à la fois d'avoir des parcours qui répondent aux consignes ou aux critères sportifs avant tout. On doit avoir, donc on a les épreuves de contre-la-montre qui commencent dimanche. Les coureurs partent chacun leur tour, espacés d'une minute trente entre chaque coureur. Et c'est le coureur qui fait le meilleur temps sur le parcours qui devient champion du monde. Pour cette épreuve-là, l'UCI demande d'avoir peu de dénivelé. Donc, Le Mont-Royal ne faisait pas partie de la photo, il fallait se tourner plus vers le fleuve. Alors ce qu'on a fait, c'est que les parcours de contre-la-montre sont un hommage au fleuve, un hommage au Saint-Laurent. On va aller le plus rapidement possible au bord du Saint-Laurent, vers le Vieux-Port, vers l'estacade du Pont-Champlain, la voie maritime, le parc Jean-Drapeau, et revenir ensuite sur l'avenue du Parc pour l'arrivée. Et puis après ça, à partir de jeudi prochain, on a les épreuves sur route, où là c'est le peloton qui part, 150 à 200 coureurs qui partent tous en même temps, et là c'est le premier arrivé. Et pour ces épreuves-là, évidemment, le Mont-Royal, Camignan-Houde vont être à l'honneur et c'est le circuit qu'on a utilisé dimanche lors du Grand Prix cycliste de Montréal qui sera mis de l'avant.
0: Dans la réflexion, est-ce qu'on se dit « Ah, si les cyclistes passent sur telle route, sur telle avenue, ça fera des belles images pour les téléspectateurs à l'international. » Est-ce qu'on pense à l'image qu'on va projeter?
5: Ça, c'est le troisième critère. Donc, le premier critère, c'est le sport et la sécurité des coureurs et des spectateurs. Le deuxième critère, c'est les entraves et les enclaves que l'on crée sur le parcours. Donc là, on a travaillé avec le service de police de la ville de Montréal, avec les services d'incendie, avec la STM, avec tous les parties prenantes qui ont été mobilisées, près de 800 parties prenantes sur l'île de Montréal qui ont été mobilisées pour créer le moins d'entraves possible. Il n'empêche que c'est du vélo, c'est du cyclisme. Nous utilisons les routes et pas un stade. Donc, on a 36 kilomètres de routes qui sont mobilisées sur l'île de Montréal. C'était le deuxième critère. Donc, avoir un impact le minimum, même s'il est réel, mais il est minimum. Et puis, la troisième direction, c'est effectivement la carte postale qu'on va donner. Parce que, oui, on va avoir des centaines de milliers de spectateurs sur le bord des routes pendant 8 jours, mais on va aussi avoir près de 200 millions de téléspectateurs dans plus de 140 pays. Alors la carte postale, elle est très importante, et c'est là où les retombées vont aller au-delà de juste la semaine prochaine. C'est pour les dizaines des prochaines années où on va avoir des gens qui auront vu les championnats du monde et qui diront « Hey, ça vaut le coup d'aller à Montréal. Montréal est super belle comme ville ». Et on le voit déjà avec les Grands Prix cyclistes et les autres événements qu'on diffuse à la télé qui se déroulent à Montréal ou au Québec, l'effet que ça a sur le tourisme année après année.
0: Vous avez parlé de la cohabitation qui est essentielle. Elle a fait beaucoup jaser, cette cohabitation. Les entraves, évidemment, sont assez nombreuses dans les rues de Montréal. On parle de d'écoles fermées pendant plusieurs jours. Certains ne pourront pas avoir accès à leur courrier. Donc, on a dû réparer aussi beaucoup de kilomètres de chaussée pour mettre ça beau, parce qu'il y avait quelques nids de poule, évidemment, sur les parcours qui étaient projetés. Il y a même la mairesse de Montréal, Soraya Martinez-Ferrada, qui a dit que ça va être l'enfer à Montréal pendant les mondiaux de cyclisme. J'imagine que c'est pas le genre d'expression que vous avez beaucoup apprécié.
5: Je crois que Mme la mairesse voulait mobiliser la population pour que la population s'organise. Ce qu'on veut, nous, depuis 4 ans, c'est que les Montréalais s'approprient l'événement. On voulait pas reproduire ce qui s'est passé à Paris en 2024 avec les Jeux Olympiques, où beaucoup de gens ont quitté Paris parce que ça allait être le bordel. On pourrait pas circuler, on pourrait pas se déplacer, on pourrait pas assister aux épreuves, aux événements. On voulait absolument pas reproduire ça. C'est un événement historique qui arrive et qui commence samedi. Donc, il faut que la population profite de cet événement-là. J'étais encore avec des gens de Montérégie ce matin où je leur disais, vous avez la chance de sortir de chez vous et d'avoir un championnat du monde, un des plus grands championnats du monde qui passe devant chez vous. Il faut qu'on en profite, il faut sortir, il faut y aller. Donc on a fait tout ce travail-là de mobiliser la chambre de commerce, les entreprises, les magasins, les restaurants, les cafés, les boutiques de vélo, pour que tout le monde soit prêt et aussi les citoyens puissent en profiter. Et ça va commencer dès samedi. Vous savez que le premier événement qu'on organise samedi après-midi, c'est la rando vélo Beneva. C'est 6000 cyclistes qui vont rouler sur les parcours de contre-la-montre dès samedi après-midi et qui vont s'approprier littéralement les parcours et s'approprier l'événement. Et ensuite de ça, samedi après-midi, après la rando vélo Beneva, la cérémonie d'ouverture au parc Jeanne-Mance, c'est gratuit, c'est ouvert à tous. Venez commencer à faire la fête avec tout le monde et avec les 1000 cyclistes qui s'éprouveront sur les différents parcours.
0: On vous souhaite un bel événement, Joseph Limard. Je rappelle que vous êtes directeur général des championnats du monde sur route UCI Montréal 2026. Merci d'avoir été avec nous.
5: Merci beaucoup. C'est l'événement de tout le monde.
0: On prend bonne note. Merci d'avoir été avec nous. Madeleine Blémoret, bonjour.
6: Bonjour, Alec.
0: Qu'est-ce qu'on écoute à 18h?
6: Notre reporter Élise Allard a creusé la question des influenceurs ou des créateurs de contenu qui s'associent de près ou de loin à un parti politique. Donc là, vous allez peut-être penser à Olivier Primo et la CAQ. D'ailleurs, elle a passé un bout de journée avec lui. Mais c'est aussi un reportage qui répond à tout plein de questions. Les règles électorales, les risques de s'associer à un parti, en fait, de part et d'autre, hein, parce qu'un influenceur qui s'associerait à un parti perdant,

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4: Bon après-midi, ici Maxime Bossonnet, voici vos informations. Énergie Nouveau-Brunswick a annoncé aujourd'hui qu'elle allait de l'avant avec la conversion à la biomasse de la centrale de Belledune. Énergie NB a signé des ententes avec des fournisseurs canadiens de granulés de bois, notamment une co-entreprise regroupant les Premières Nations de Pabineau, Hill River Bar et les entreprises Arbeck Forest Products et Erex Energy. L'objectif est de respecter les exigences fédérales concernant l'élimination du charbon dans la production d'électricité après 2030. Voici la Première Ministre du Nouveau-Brunswick, Susan Holt.
5: On cherche à tous les fois à trouver les solutions les plus abordables, les plus fiables et les plus durables de façon environnementale. Et cette fois-ci, avec un projet comme ça, on peut réaliser tous ces trois objectifs.
4: Et la conversion devrait soutenir 713 emplois équivalents temps plein chaque année, en tout cas selon la province. Les députés de Terre-Neuve-Labrador doivent se prononcer aujourd'hui sur le nouveau partenariat énergétique avec Hydro-Québec. Le quatrième et dernier jour de débat se déroule en ce moment et le vote aura lieu en soirée. Le résultat pourrait être serré. Le parti du Premier ministre Tony Wakeham, qui est en faveur de l'entente sur Churchill Falls et Gull Island, détient tout juste la moitié des sièges. Si l'entente est approuvée, les négociations vont se poursuivre pour conclure un accord final d'ici la fin de l'année. Dans le reste de l'actualité, au Nouveau-Brunswick, une fusillade impliquant des policiers a eu lieu dans le centre-ville de Moncton ce matin entre les rues Saint-Georges et Victoria. Selon un communiqué, les policiers ont été confrontés à un suspect armé qui a tiré dans leur direction. Les agents ont fait usage de leur arme à feu. Le suspect, lui, a été interpellé et transporté à l'hôpital. Plusieurs parties d'un véhicule semblaient présenter des impacts de balles derrière la cathédrale. Janice Gauguin habite un immeuble environnant. Elle a été témoin de la scène.
6: C'était vers 8h, puis là, tout d'un coup, j'entends comme bang, bang. Je regarde, il y avait comme, ouf, 7-8 SUV de police à pleine force. Là, il y avait bien comme 6 police avec leur fusil, whatever, puis ils disaient, drop it! Ça fait tout d'un coup, tu vois le gars commence à courir. Et apparemment, il sait aller son fusil ou revolver, whatever. Il a galoché sa taille, ça a mis à courir. Là, il y avait comme 6-7 déjà qui s'avaient mis à courir après. Puis l'avant premier, juste comme proche du trottoir de la Saint-Georges, là, entre la maison de commerce puis la cathédrale.
4: Et la police indique qu'il n'y a plus de risque pour le public et qu'aucun agent n'a été blessé. En Nouvelle-Écosse, une femme accusée après la découverte du corps d'un nouveau-né dans une zone boisée d'Halifax ce printemps a été libérée sous caution. Le 22 mai, une femme de 23 ans qui avait récemment accouché a été admise à l'hôpital dans un état critique, mais sans son bébé. Les restes du nourrisson ont été retrouvés deux jours plus tard. Ramandeep Kaur, 27 ans, et son mari Sukhpreet Singh, 24 ans, sont accusés d'avoir dissimulé le cadavre d'un enfant dans l'intention de cacher sa naissance, d'indignité envers un cadavre humain, d'entrave à la justice et d'entrave au travail d'un agent de la paix. Ils doivent comparaître à nouveau le 14 octobre. Mark Carney a prononcé un discours ce matin d'une vingtaine de minutes au Parlement européen. Le Premier ministre a regretté l'utilisation des droits de douane comme moyen de pression, tout en se réjouissant de la nouvelle alliance proposée par l'Union européenne. Il promet toutefois d'être transparent avec les Canadiens à ce sujet. Voici notre envoyé spécial, Christian Noël.
7: Le Premier ministre Mark Carney accueille à bras ouverts l'idée que le Canada devienne le premier membre associé de l'Union européenne. On sent que pour lui, l'Union fait la force, peu importe l'étiquette qu'on donne à ce rapprochement, que ce soit membre associé, comme le veut l'Europe, ou une alliance pour le futur, comme le dit lui-même le premier ministre Mark Carney. Ce qui est clair, c'est qu'il prêche une collaboration accrue avec l'Europe sur la défense, les minéraux critiques, l'intelligence artificielle et les marchés financiers mondiaux. Et à ceux au Canada qui craignent que tout ça entraîne une perte d'autonomie et qui voudraient que les députés aient une voix au chapitre, il dit ceci.
8: Il y aura des débats.

0: pas un seul débat. Il y aura un sommet à Montréal vers la fin d'octobre. Il y aura des discussions pendant au Parlement canadien et un vote à la fin du processus.
1: Le rapprochement Canada-Europe semble un coup dur pour Donald Trump après la rupture des négociations commerciales avec le Canada. Donald Trump dit que c'est une idée qui est risible, un acte hostile et il menace de couper le commerce avec l'Europe. Voici la réponse de Mark Carney.
0: Et un Canada plus fort, un Canada plus résilient, plus souverain va être un partenaire plus effectif avec les États-Unis. C'est le même pour l'Union européenne.
1: Pour le premier ministre Mark Carney, c'est une chose de vendre cette alliance ici, sur le continent européen, qui cherche à avoir un meilleur accès aux ressources naturelles canadiennes. Mais ça sera une autre de vendre cette idée sur le continent américain et aux Canadiens, notamment envers les partis d'opposition, alors que le Parlement reprend ses travaux lundi. Ici Christian Noël, Radio-Canada, Strasbourg.
2: Et en terminant, le Manitoba ne reviendra plus à l'heure normale du centre. Le premier ministre Wapkinou a annoncé ce matin que sa province emboîte le pas à la Colombie-Britannique et à l'Alberta, qui ont annoncé plus tôt cette année qu'elles adopteraient leur avancée à l'année, et ce dès le 1er novembre. Le Québec, l'Ontario et les provinces de l'Atlantique n'ont fait aucune annonce en ce sens jusqu'à maintenant et reviendront donc à l'heure normale cet automne. La Saskatchewan, le Yukon et les territoires du Nord-Ouest, eux, ne changent jamais d'heure. Voilà ce qui complète vos informations. 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C'était Maxime Bossonnet. Merci d'être à l'écoute.

0: Steve Bégin.
1: Et Cole Caulfield aussi.
2: Nathalie. Hey, je suis déjà découragé. C'est le retour d'Hugo Dumas. Bonjour. De son voyage de Paris. Du coup, c'est
3: bonsoir,
2: juste
3: du coup.
2: Vous écoutez La Journée est encore jeune sur Ici Première. On va parler d'Europe. Bon, on en a parlé quand même un peu dans le prologue parce qu'on voulait savoir comment ça s'était passé à Paris. De toute façon, Paris, Montréal, maintenant, c'est rendu des jumelles.
3: Ben ouais, quoi. Hein? Hein?
2: Avec la nouvelle entente.
3: on a une passe directe.
2: Oui, oui, ben, c'est. Y a un...
4: Ça, ah, oui, c'est vrai.
2: Ça serait extraordinaire.
3: On pourrait travailler en Europe.
2: Ben, je pense que ça va. Mais sans blague, on va probablement ouvrir de
0: avoir
2: plus en plus.
0: Avoir un passeport français.
2: Pouvez-vous laisser finir? On va probablement ouvrir de plus en plus les frontières qui sont déjà assez ouvertes. Et puis, on va en parler.
3: Mais l'inverse est aussi vrai.
2: C'est-à-dire?
3: Les Français vont venir encore plus ici.
2: Ouais, ben à un moment donné, là, avec
0: les Français, il n'y a plus de place. Il n'y a plus de place.
3: Il n'y a plus de place en studio.
2: Ben, ça doit être une Française. Geneviève Dufour, qui est avec nous, qui va nous en parler, qui est professeure titulaire section du droit civil à l'Université d'Ottawa, mais aussi titulaire de la chaire de recherche en droit du commerce durable, quelque chose que vous ne connaissez rien.
0: Le commerce.
2: Vous ne connaissez. Ben non, mais vous... Bonjour, Geneviève.
5: Bonjour.
2: Alors, ça va être une émission sérieuse.
0: J'ai hâte.
2: Qu'est-ce que vous faites
3: depuis quand?
0: Je sais pas, j'ai chaud.
2: Vous avez un... Qu'on appelle ça?
0: Un éventail. Jean-Philippe. Chinois, probablement, acheté chez Dollarama. Qu'est-ce que tu penses?
2: Mon Dieu, c'est tellement gênant.
3: C'est très Christiane Charrette.
2: Ben, en même temps, non.
3: C'est très français.
0: C'est très français, d'accord.
2: Non, mais Christiane Charrette, du coup, elle aurait pas acheté d'affaires en plastique rose.
3: Exact.
2: C'est vulgaire. C'est vulgaire, J'espère que vous allez nous parler du débat.
4: Savez-vous ce que j'ai fait hier soir, Jean-Philippe?
2: Vous avez joué au hockey?
4: Je joue au hockey, mais j'ai aussi enregistré le débat de nouveau sur mon magnétoscope pour pouvoir vous en parler aujourd'hui. Un autre débat, on se rappelle que Jean-Marc Léger nous avait dit que celui à TVA était cacophonique. Ouais. Il n'est pas le seul à trouver ça, à mordu de politique. Françoise Boivin aussi est dans la même situation.
6: Ce que j'ai ressorti après 2 heures, parfois de cacophonie, parfois
7: mais
6: de...
7: En tout cas,
6: j'ai vu qu'on...
7: De caca?
8: Cacophonie, caco.
6: Ce mot-là ne me reviendra... Tu sais, il y a des mots, là, des fois, qui ne viennent
4: ça sort
6: juste pas.
4: Ça sort juste pas, c'est une cacophonie constipée. Mais le débat, de nouveau, n'était pas cacophonique, ni pipiphonique, parce que l'animateur Michel Bérard avait fait un avertissement aux téléspectateurs.
9: Alors, on va avoir 20 duels comme ça tout au cours de la soirée. Ça va aller bien, bien vite. Comme je dis aux gens, c'est la pause pipi, il faut la prendre avant. Là, parce que quand le débat va commencer, là, vous ne voudrez rien manquer. Ça va durer 90 minutes à un rythme assez
6: un
9: serré.
6: Un feu roulant.
9: Oui.
4: Oui, un feu roulant. Donc, c'est ça. 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D'ailleurs, les gens ont trouvé que ça allait pas mal vite, ce débat. Vite comme Cole Caulfield. Je dis ça parce que, encore une fois, on est allé dans les analogies de hockey. Là, hier, j'ai terminé en vous disant qu'à Radio X, on avait trouvé qu'Éric Duhaime manquait de jambes. Ben, lui aussi, il a écouté Radio X, visiblement.
10: Okay, ce soir, je pense que je vais m'adresser beaucoup aux jeunes familles. Je pense que c'est important. Puis, pour reprendre l'analogie du hockey qu'on a utilisé hier, là, deuxième match en 2 soirs. Fait que j'ai hâte de voir comment ça va aller. Je pense qu'on les attend, on le sait un peu mieux. On est un peu moins nerveux. Mais on va juste voir si les jambes vont être molles en troisième période. Ça va être l'énigme de la soirée.
4: Mm-hmm. Oui, l'énigme de la soirée. C'est pas la qualité des idées ou le réalisme des programmes, mais l'état des cuisses d'Éric Duhaime. Il a parlé des jeunes là, au début parce que le débat de nouveau nous a présenté ça comme plus axé vers les jeunes, hein, parce que les jeunes ils suivent nouveau ou sont abonnés à Crave, semble-t-il. On parle probablement de jeunes de 45 ans dans ce cas-ci, mais quand même, les chefs se sont forcés pour dire le mot jeune par-ci par-là dans leurs réponses, mais sans rien vraiment changer du reste. J'aurais aimé ça qu'ils utilisent mettons des expressions de jeunes là, comme low-key, type shit ou cool.
0: Yo.
4: Yo. Cool au cube, j'allais dire. Mais yo, ça marche aussi. Monsieur Duhaime, en passant, qui a reparlé de ses jambes quelques minutes plus tard en entrevue d'avant-match, mais un petit peu différemment.
11: Est-ce que vous nous réservez quelques surprises ce soir?
10: Des grosses surprises. Ouais. Écoute, j'ai hâte de sauter sur la glace là, pour reprendre l'analyse du hockey. C'est une deuxième game en 2 soirs. Fait que c'est toujours dangereux, la deuxième game. Hein. Faut garder les jambes dures.
3: On est un peu fatigué.
10: Faut pas que la fatigue nous récupère.
4: Faut garder les jambes dures. Hein. Dis-moi que tu connais pas le hockey sans me dire que tu connais pas le hockey. Vous savez, c'était quoi sa surprise?
3: Non!
4: Il nous a annoncé une surprise, il n'y en avait pas. J'étais sur le bout de mon siège pour rien. Donc, tout ça, c'est ce qui complétait l'avant-match.
12: Voilà, c'est ce qui complète l'avant-match du grand débat des chefs Nouveau Crave.
4: Oui, pardon, l'avant-match du grand débat des chefs Nouveau Crave. D'ailleurs, ce nom est plus long que le temps de parole accordé à chaque chef.
0: Exactement.
4: Une fois que le grand débat des chefs Nouveau Crave a pu commencer.
9: Parce que c'est lorsque les idées et les promesses s'entrechoquent qu'on voit un peu plus clair et qu'on arrive à faire un choix. Voici le grand débat des chefs, Nouveau Crave.
4: Voilà.
9: Ça se fait pas.
4: On va pas arrêter de dire ça. On avait appris en début de débat avant hier que Christine Fréchette n'était pas François Legault. Elle a commencé cette fois-ci avec un petit mea culpa.
13: Alors, dans les dernières années, on va se le dire, la CAQ n'a pas été parfaite. Puis on a appris de ça. et j'ai corrigé les erreurs du passé. Vous m'avez vu aller depuis 5 mois. J'ai gouverné à bon rythme. Maintenant, ce soir, puis dans les jours qui viennent, il faut se poser une question très importante. Mm-hmm. Est-ce vraiment le temps d'ajouter de l'incertitude avec le référendum de Paul Saint-Pierre Plamondon?
4: Oui, elle s'est repentie 11 secondes avant d'aller au vif de son plaidoyer, le référendum. Un référendum qui est revenu très, très souvent dans ce grand débat des chefs nouveaux Crave. Le référendum aurait un impact sur le coût de la vie, selon Mme Fréchette.
13: Mais est-ce que vous êtes d'accord avec moi, M. Millard, que la tenue d'un référendum, c'est pas de nature à aider le coût de la vie parce que ça va créer encore plus d'incertitudes et les entreprises vont pas vouloir investir dans leur entreprise?
4: Monsieur Milliard est effectivement d'accord, imaginez-vous donc. Ensuite, le référendum aurait un impact sur la guerre tarifaire?
13: Déjà, il y a énormément d'incertitudes qui planent et on veut de la stabilité. Et de la stabilité, c'est exactement l'inverse de ce que crée un référendum.
4: Il y aurait aussi un impact sur l'éducation.
13: Je veux rehausser encore davantage l'investissement dans l'éducation. C'est ce qu'on a fait. Le 130 millions que veut mettre M. Paul Saint-Pierre Plamondon dans l'organisation de son référendum, moi, je veux le mettre dans l'éducation.
4: Ouais, mais c'est quand même Charles Milliard là, qui nous a offert le lien le plus audacieux dans une discussion sur l'anxiété de nos jeunes.
13: Oui.
1: Le coût de la vie, la situation à l'école, tout ça cause beaucoup d'anxiété à nos jeunes. Et j'aurais peut-être une question pour M. Plamondon. Comment votre projet de souveraineté du Québec va diminuer l'anxiété chez les jeunes? Mais je vous la pose en tout respect parce que l'incertitude économique qui vient avec ça fait en sorte que les jeunes adhèrent plus ou moins à ce projet-là.
4: Ouais, donc, le PLQ et la CAQ offriraient un refuge pour nos jeunes qui font de l'hyperventilation là, devant l'idée du rapatriement de pouvoir ou de devoir faire leur comptabilité en dollars québécois.
5: Hey, parlez-moi pas de ça, ça me stresse tellement.
4: Puis l'agence spatiale.
5: L'agence spatiale, on l'appelle comment?
4: Il y a eu d'autres sujets, mais rien pour écrire à sa sœur. Et peut-être ce moment où Mme Fréchette, justement, a essayé de blâmer les libéraux pour le système de santé.
1: On va parler de six fois, Mme Fréchette.
13: Parce que vous n'avez pas investi notamment dans les hôpitaux.
1: Madame Fréchette,
13: on se souvient des coupures d'austérité.
1: Vous avez assisté à environ 150 conseils des ministres depuis que vous êtes en politique. Arrêtez de blâmer Pierre Jean et sa sœur pour les problèmes en santé.
4: Pierre-Jean et sa sœur, tant pis pour Jacques.
5: Jacques est mort.
4: Pour être inclusif.
5: Pauvre Jacques, oui.
4: Je suis pauvre Jacques.
5: Mais il a peut-être pris sa retraite aussi, à un moment donné, quand il s'appelle Jacques. Oui.
4: C'est sûr qu'il y a plus ben, des jeunes Jacques. Ouais. Surtout des jeunes Jacques qui écoutaient le débat à nouveau. Ouais. Et après ça, après le grand débat des chefs Nouveau Crave, il y avait quoi?
7: Yes. Bonsoir tout le monde, bienvenue à l'après-match du tout premier grand débat des chefs Nouveau Crave.
4: Voilà, donc l'après-match du grand débat des chefs Nouveau Crave. Et c'est là que je suis allé faire ma pause pipi.
5: Je vous remercie énormément, Olivier. Wow.
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5: Avec des bottes en ciment. Il y a des gens qui n'aiment pas beaucoup les publicités, mais il y a des gens qui aiment beaucoup les publicités. Vous faites partie de qui, vous?
0: J'aime pas les publicités.
5: Mais là, c'est les publicités.
0: Oh non, oui, celle-là!
5: Merci, Geneviève Dufour, notre invitée. Elle faisait oui, elle avait compris.
0: Moi, j'aime.
5: Oui, voilà. Bon, Nathalie.
0: Oui. Alors, du coup, moi, je veux vous parler de Call My Agent, The Movie.
5: Ah oui, mais c'est vrai, c'est sorti sur Netflix.
0: N'est-ce
5: là.
0: Pas? C'est ça. Traduction française de 10% le film de Netflix.
5: Ouais. Alors, est-ce que j'ai...
0: Pardon?
5: Comment?
0: Appelez mon agent. Est-ce que j'ai aimé le film? Alors, la réponse est non. Et je ne suis pas déçue à 10%, je suis déçue à 100%.
5: Ah oui, mais il va se poser avoir un caméo de George Clooney.
0: Ben oui, j'y arrive. Alors, la transition au cinéma, elle est laborieuse.
5: Alors, mais peut-être juste faire une présentation. Qu'est-ce que c'est? Là?
0: Alors, 10% est un dérivé de la populaire série française 10%, ou Appelez mon agent, qui a été créée en 2015, d'après une idée d'un agent d'artiste, grand ami de Denise Robert, Dominique Besnéard.
5: Il parle comme ça.
0: Il racontait le quotidien d'une agence, ASK, qui gérait les carrières d'acteurs capricieux, caractériels, généralement insupportables et imbuvables, de la culture de l'idolâtrie et du védétariat qui les a promus au rang de divinité. Ouais. Et ce qui était amusant avec la série, c'est que les vraies vedettes, caractérielles et imbuvables, acceptaient d'y jouer leur propre rôle. Ouais. Alors, la première saison, t'avais un petit peu des has-beens et des petites pointures. Oh, oui. T'avais Lynn Renault... Julie Gayet, Madame Françoise, ouais. Françoise Hollande, Madame ouais. Françoise Hollande. Mais rendue à la quatrième saison, après avoir vu Adjani Binoche et Monica Bellucci, ben
5: Wow.
0: Tout le monde se pressait au portillon. Il y a eu Jean Reno, il y a eu même Sigourney Weaver. Alors, Netflix, évidemment, a acheté la série, on a pu la voir, ouais. et des acteurs inconnus, ou presque, comme Laure Calamy, l'éternel, l'universel, la femme enfant universelle, et Camille Cotin avec son nez aquilin, ou Thibaut de Montalembert. Le vieux beau, là. En tout cas, ils sont devenus eux-mêmes des vedettes, OK? Alors, dans le film, nous sommes 5 ans après le démantèlement de l'agence ASK. La bande s'est éparpillée, mais va être de nouveau réunie, mm-hmm. parce que Andrea Martel, c'est-à-dire Camille Cotin et son nez aquilin... Mais parce que, vraiment, je trouvais qu'on dirait que son nez avait allongé au cinéma.
5: Ben, peut-être qu'elle est en train de nous mentir.
0: Peut-être. Alors, elle va réaliser, donc c'est ça le truc, elle va réaliser son film.
5: Ah, oui.
0: Donc, on est un film dans un film, ce qui est d'une sidérante originalité, stupéfiante originalité, hashtag... ironie.
5: Ouais.
0: Le tournage va être une calamité grâce à un sanglier et à une pluie torrentielle qui va tout détruire. Des fois, on se croirait dans l'Apocalypse Now.
5: Ouais.
0: Mais le ton burlesque, échevelé, chaotique qui marchait en télésérie, ben, il opère plus en long métrage. C'est à plat, c'est pas drôle, ça manque de rythme, malgré la participation de mon beau George Clooney.
5: C'est le vôtre.
0: Mais même George, il est lait là-dedans. Il y a une toupette, tu sais, comment on appelle ça?
5: Coupe-bol.
0: Et tout ce qui l'intéresse, c'est que Camille Cotin goûte à son huile d'olive. C'est vraiment un caméo nul. Il y a aussi Laetitia Casta, Laurent Lafitte et Vincent Macaigne. Bon, là, je veux juste vous dire, moi, là, déjà qu'il faut que je me rappelle le nom de tous les acteurs du bottin de l'Union des artistes. Fait que les acteurs français, là, je sais plus c'est qui. Je suis pas capable. Je les voyais, je savais pas trop c'était qui. Ça m'intéressait.
5: Ils ont pas fait le film en pensant à vous?
0: Non, absolument pas.
3: À personne, je pense.
0: Mais à personne. Mais moi, ce qui m'a surtout déplu, c'est l'espèce de sentimentalisme sirupeux dans laquelle on va basculer vers la fin du film. Parce que vous savez, ils ont tous des comportements de sociopathes sanguinaires. Puis là, tout à coup, ben, comme par miracle, le film, Là, tout à coup, ben, là, ils vont s'humaniser, ils vont s'excuser, puis tout est bien qui finit bien.
5: C'est bien beau, ce film-là.
0: Ouais, c'est ça. Fait que regardez la télésérie, puis oubliez The Movie.
5: Ben, en fait, regardez la télésérie les 2-3 premières saisons, mais après ça, ça
3: devient plat.
0: Il y en a 4, là,
5: ben, regardez pas quatrième. Merci beaucoup, Nathalie.
0: D'accord.
3: Je suis d'accord avec vous. Moi, je l'ai regardé aussi et j'ai été extrêmement déçu.
5: Ça a l'air d'être Geneviève aussi. Qu'on a invité d'ailleurs pour parler de ça.
3: Une universitaire.
5: Elle doit savoir ce qu'elle dit quand même.
3: Parlant d'université, OD.
5: Oui, l'université de la vie.
0: C'est ça.
5: Alors, OD cette année, c'est OD Panama.
3: Sans doute Panama.
5: OK.
3: Voilà. Je sais que vous étiez fan l'an dernier. On n'a pas pu s'en parler parce que vous étiez pas là.
5: Ouais.
3: Je m'ennuyais de vous parce que vous étiez mon seul allié là-dedans.
5: J'ai adoré la saison précédente.
3: Et là, on est dans la 20e saison.
0: Hey boy.
3: Moi, je les ai toutes vues. Je sais pas si c'est pathétique ou c'est héroïque, mais je les ai toutes vues. Donc,
5: C'est un mix des deux. Oui.
3: Et d'ailleurs, vous savez que cette télé-réalité-là a été aussi animée par Éric Salvaille, Joël Legendre et Pierre-Yves Lard.
5: Exact.
3: Continent commun.
5: Ben, ils l'ont animé.
3: Ben oui. Donc, on est en Amérique centrale, au Panama, et Alicia m'a fait Fred Robichaud veulent vraiment nous convaincre là, que leur séparation, elle, va bien.
5: Oui, oui, on l'a su.
3: Ils sont heureux.
5: Hey, c'est comme
3: ils travaillent ensemble. Ils sont de même.
5: Ils
3: se lâchent pas.
5: Ouais.
3: Bref, de ce qui se passe jusqu'à présent, on en a parlé un petit peu. Problème de rythme. On va y aller direct dans le sujet. Ça n'avance pas.
5: Ben, en fait, oui.
3: Là, il y a 13 gars et 9 filles.
0: Est-ce que c'est 4 esthéticiennes? Hein?
3: Ah oui, non, mais on s'en laissez-moi, ça s'en vient. Là.
5: Pour vrai, là, Saint-Lambert, il n'y a plus personne sur des ongles.
0: Exactement.
3: Non, je voudrais plus loin que Saint-Lambert, Saint-Hyacinthe, Trois-Rivières. On est loin, là. Et on dirait qu'ils sont jamais capables d'éliminer quelqu'un. Là, on l'élimine pas, on l'envoie en pénitence, on l'envoie sur le banc des punitions, elle va revenir lourd. On avance, s'il vous plaît.
5: Je me lance en disant, je pense que le problème, ce sont les personnages cette année.
3: Oui, mais quand t'as des gens qui comprennent pas que moins 45, c'est froid, ils se demandent, c'est-tu chaud moins 45 dans un sauna?
5: Oui, c'est ça.
3: C'est ça. Regarde, on peut pas leur demander non plus de résoudre des équations quantiques.
0: Le gars qui a pas choisi personne, là, il est encore là, Brian?
3: Ben oui, le surfeur de Saint-Alphonse Rodriguez.
5: Lui, mon Dieu, il y a de la place à avoir des colliers, lui. Hein?
3: Lui, il a un grand temps. Il partage son temps entre les îles de la Madeleine et le Mexique dans une vanne pleine de sable. Les filles n'aiment pas ça.
5: Non, non.
3: Il est lourd. Ouais. Mais... médite tout le temps. Qu'est-ce que tu fais?
5: Plus...
3: allume.
5: Il s'élève, voyez bien.
3: Il s'élève, t'as raison. Moi, à retenir 2026, chicoun. Les filles entre elles, ouais. Ça s'appelle chicoun. Les chicounes. Au lieu des chicks, les ouais. Filles, les girls, ouais. Les girly pop. Ouais. Là, c'est les chicounes. Et leur verbe étant on s'en va chicouner. Donc, on s'en va un petit peu flirter. Ouais. Moi, je ne suis plus capable d'entendre à OD le mot cocotte quand un adulte parle de son enfant de sexe
0: ah, féminin. Ah, ouais. Ma cocotte?
3: Oh non, je m'ennuie de ma petite cocotte. Je suis papa d'une petite cocotte de 5 ans qui s'appelle Ellie. Et l'inverse est vrai aussi. Oh, mon petit coco, Brayden, arrêtez. Brayden. Le mot Brayden. Coco et cocotte pour ouais. Un enfant, c'est non. Ouais. Billy, est-ce que vous le voulez dans votre vie?
5: Non.
3: Comme Julie Masse à l'époque?
5: Non, non, non.
3: Le beau Billy, toutes les filles tripent dessus.
5: Billy, ça, c'est lequel? C'est le
3: Billy, c'est
5: Saguenay?
3: Le trop bronzé, oui, le
0: ah,
3: Saguenay.
0: Ah oui, il est beau, lui, il est quand même
3: semi
0: cute.
3: Semi-dur grec, semi... non, non, disons-le.
5: Non, mais Billy, là, on dirait qu'il sort... pour vrai, la première fois que j'ai vu, je me suis dit... on dirait une pub des années 80.
3: Oui, avec les gros cheveux bouffants.
5: Ça n'avait pas de bon sens. Je... mais c'est, ça reste quand
3: sa
5: même une
3: phrase célèbre, il a dit, tes yeux parlent, mais ta bouche aussi. Merci, Billy. les esthéticiennes, elle, Brian, d'ailleurs, il y en a beaucoup. Il a eu peur. Lui, il a tout flushé. Il a dit, moi, je veux rien savoir. Exactement. Je veux garder mes ongles crottés plein de sable.
5: C'est,
3: sûr de sable.
5: Que, c'est pas un jugement de valeur, là, mais j'ai pas l'impression que si on avait à reconstruire le monde,
3: on prendrait ces gens-là.
0: Ah oui, après film. Que l'IA les okay, détruit.
5: J'arrête pas de me dire que, tu sais, dans Apollo 13, ouais. Quand ils sont en gang pour essayer de trouver une façon de mettre le fil ouais. Carré dans le filtron.
3: Non, non, non.
5: Pas eux autres.
3: C'est pas eux autres.
5: Pas eux autres.
3: Qui de Alexandrie, Alexa, Alexandre ou Alexis va s'en sortir?
5: Oui,
3: je sais pas c'est qui. Ils sont, ouais. Ils ont tous des noms qui se ressemblent, ouais. Mais je voudrais juste dire justice pour Alexa, qui a été flushée, mais qui était la fille la plus drôle, la plus pétillante.
5: C'est laquelle,
3: celle-là? C'était la blonde d'Ottawa qui parle avec un accent
5: ah,
3: du
5: oui,
3: Nouveau-Brunswick.
0: Ah, oui, elle. Oh,
3: bonsoir, elle,
0: était flushée.
3: Elle est partie. Mais elle
5: ben,
3: était
5: ça
3: vraiment
5: pas
3: partie.
5: Parce qu'elle s'appelait Alexa, puis là, ça arrêtait pas de partir les
3: d'ailleurs, moi, je veux, en terminant, ramenez-nous l'hélicoptère Salvatore. S'il vous plaît. Il est arrivé avec Billy dedans. Tout le monde a perdu sa perruque. C'était du génie. Maintenant, on est en compagnie d'une barmaid, d'un serveur, des créateurs de contenu, d'une fonctionnaire, des entrepreneurs. On dit des entrepreneuses en esthétique, by the way.
0: Oui.
3: Des chargés de projets en construction, un ferblantier, un entraîneur personnel, un entrepreneur en immobilier, un policier et un cimentier.
0: Du vrai monde.
3: On construit... le nouveau monde avec ces gens-là. Merci.
5: C'est surtout que cette année, plus que jamais, on a besoin de sous-titres. Et je vous rappelle que c'est une émission en français.
3: C'est épouvantable.
5: Ça se peut pas, là.
3: Les mots anglais, je...
5: Mais je ne sais pas les mots anglais. C'est, je dire, le gars qui est arrivé en dernier... Excusez, là, j'ai pas... Hier, j'ai écouté l'épisode de hier. Donc,
3: ouais.
5: Puis, j'ai pas... Non, c'est ben, ça. Non. Ben voilà. Non, ce ne sera pas possible.
3: On l'écoutait quand même.
5: Si je peux dire un bon mot sur mon ami Fred, que je trouve qu'il est un extraordinaire animateur. Pour vrai, moi, je trouve qu'il y a beaucoup
3: ça
5: de
3: ça va bien avec Alice.
5: Ouais. Ah oui, ça va oui.
3: Bien.
5: L'entrevue.
3: Je
5: crois
3: voilà.
5: Qu'on parle d'un sujet sérieux après ça.
3: Non.
5: mais c'est parce que, vous savez, tu sais, tous les termes là, qui tournent autour des membres d'Occupation Double, il y en a un qui me fait beaucoup rire, c'est le mot membre associé. Je trouvais que ça,
3: oui.
5: Ça pourrait complètement fitter dans Occupation Double. C'est le nouveau terme qui désigne le Canada dans cette entente un peu folle avec l'Union européenne de membres associés. Pour nous en parler, je l'ai présenté au début de l'émission, c'est Geneviève Dufour, qui est titulaire de la chaire de recherche en droit du commerce durable, responsable et inclusif à l'Université d'Ottawa. Geneviève, merci d'être ici.
15: Ça fait plaisir.
5: Si on fait le tour rapidement, on parlera du film de 10% là, que vous avez regardé, que vous avez détesté. Mais membres associés, ça me fait rire parce qu'on en parle depuis quelques jours déjà. Mark Carney rendu en Europe pour aller tisser des nouveaux liens. Et on le dit, on le redit, là, c'est vraiment pas contre les États-Unis, ça. Ils mettent bien en exergue. Mais membres associés, c'est pas comme un peu les employés de Walmart? Dans le sens où, vous savez, comme, ça a l'air d'être un beau titre, mais ça fait pas grand-chose.
15: Non, ça fait pas grand-chose.

0: C'est pas prévu dans le traité constitutif de l'Union européenne. Exact. On invente ça. C'est, la première fois qu'on a entendu parler, c'est l'Allemagne qui voulait que l'Ukraine devienne membre associé. Exact. Et là, tout à coup, ben, c'est la présidente de la Commission européenne qui nous sort ça, ouais. Sans en avoir parlé à ses 27 États membres, ça, et qui dit que ben, le Canada pourrait devenir membre associé.
1: Donc, si ça arrive, là, parce que là, je lisais ce matin, en fait, juste avant d'entrer en onde, clairement, ça nous semble être une possibilité claire. Le Canada a accepté de faire une alliance et de former une alliance avec l'Union européenne. Mais former une alliance avec l'Union européenne, ça veut dire quoi techniquement? Parce que des alliances et puis des traités de commerce, et puis ben, il y en existe partout, puis il y en existe déjà avec l'Union européenne. Donc, qu'est-ce que ça nous donne de plus, là?
0: Mark Carney insiste vraiment sur l'expression « alliance pour le futur hein? ». Ouais. Lui, il ne parle pas de membres associés. C'est il ça. Voit bien les risques associés à ce statut-là.
1: Ouais.
0: Et ce n'est pas demain matin qu'on va devenir membre associé de l'Union européenne.
1: Mais ça voudrait dire quoi? On dirait qu'on s'en sait.
0: On ne sait pas ce que ouais, ça veut ça. Dire. Ouais. Parce qu'il n'y a rien qui définit ça dans le traité. Il n'y a personne qui n'en a jamais parlé. Il ouais. faut qu'il y ait une négociation entre les 27 ouais. pays. Il faut qu'ils s'entendent par consensus. Il faut qu'ils votent. Il faut qu'ils modifient le traité. C'est vraiment pas demain qu'on va faire ça. Franchement, on va avoir une alliance. On a déjà une alliance
1: ben, un
0: avec
1: ça.
0: L'Union européenne. On a un accord de libre-échange ouais. avec eux. On a des traités avec eux. On, ouais. on fait partie de forums communs. On discute de défense, de protection de l'Arctique, de, d'intelligence artificielle. On veut approfondir nos liens avec l'Europe. Donc, c'est très symbolique. Là,
1: c'est
0: ce
1: ça.
0: Qu'on
1: c'est,
0: fait.
1: C'est le symbole, mais le symbole, à un moment donné, j'ai l'impression qu'on veut marquer le coup plus qu'autre chose. Dans le discours de Mark Carney, il disait, puis là je le cite, « Je tiens à préciser que je ne propose pas un troisième bloc destiné à rivaliser avec les grandes puissances, mais seulement avec des meilleures manières. » Meilleure manière, donc, c'est... Ben, je veux dire, meilleure manière, là, vous faites une grosse face, ça, Nathalie. Mais je veux dire, meilleure manière, donc, être plus poli dans les discussions.
2: On dirait que c'est... Trump, c'est
1: oui,
2: ça,
1: oui, c'est un peu ça l'idée, tu sais.
2: Oui, mais c'est du marketing politique, finalement, non?
0: C'est probablement beaucoup de marketing, peut-être plus de la part de l'Union européenne que du Canada. Hein?
1: Ah oui, hein?
0: Ben, l'Union européenne a absolument besoin d'optimisme, ouais. de passer à autre chose. Ça va pas bien en Europe. Mm-hmm. Crise migratoire, le coût de la vie, on en parle ici, mais en Europe, c'est assez fou. Il
1: ouais.
0: Y a vraiment beaucoup d'eurosceptiques, une montée de l'extrême droite dans ouais, plusieurs pays. Ouais. Et souvent, avec l'extrême droite, ben, ça s'accompagne justement d'un refus de l'Union européenne. Donc, l'institution de l'Union européenne est remise en cause en ce moment. Et en associant un pays comme le Canada avec un chef d'État qui, pour l'instant, marche sur l'eau, Mark Carney, ben, il essaie de se refaire une certaine virginité. C'est un peu comme ça que je vois les choses.
1: Donc, c'est une association à deux pour avoir l'air cool, comme dirait Nathalie. Mais est-ce que ça va amener à quelque chose à court terme? Quand je dis à court terme, c'est-à-dire qu'on est en négociation, ben on est en négociation, on l'était avec les États-Unis, maintenant on est en guerre commerciale, disons-le comme ça, mais avoir les réponses de Donald Trump, visiblement, c'est sa préoccupation première d'être en guerre commerciale avec tout le monde. Mais à court terme, est-ce qu'il y a quelque chose qu'on peut faire ou qui va être fait qui va alléger ce qui se passe en ce moment entre le Canada et les États-Unis?
0: Mais je pense que M. Carney fait bien les choses en ce moment. C'est-à-dire qu'il ne saute pas sur l'invitation de devenir un membre associé. Il reste très en recul, très discret. Il ne réutilise pas cette expression-là parce qu'il voit bien que ça peut être très nocif pour nos relations avec les États-Unis.
1: Ben, mais qu'ils sont déjà.
0: Oui, mais on ne veut pas ajouter de l'huile sur le feu. Là. On veut que le boulier reste un petit peu dans son coin pour quelques mois.
1: Ouais.
0: Mais M. Trump l'a vraiment dit. Si le Canada devient membre associé de l'Union européenne, ça serait considéré comme un geste hostile.
1: Oui, mais ça, en même temps, je veux dire, est-ce qu'on peut comme s'asseoir sur les paroles de Donald Trump un lundi ou un mardi ou un mercredi alors qu'on ne sait pas ce qui va se passer le jeudi, tu sais?
0: Exactement, ouais. Mais on ne fait pas exprès pour fâcher quelqu'un.
1: Ouais, ouais.
0: Et c'est un message qu'il envoie à l'Europe parce qu'il le dit aux Européens, si vous acceptez le Canada comme membre associé, j'arrête le commerce avec l'Europe puis je mets des droits de douane, évidemment.
1: Mais ça, en même temps, les droits de douane avec l'Europe, puis vous me corrigerez, là, j'ai l'impression que les ententes des dernières années, les plus récentes, ont levé beaucoup de douanes et des taxes qui existaient avant, qui n'existent maintenant presque plus. C'est plus simple de transiger avec l'Europe que ça l'était avant.
0: Pour le Canada?
1: Oui.
0: Ben oui, on a un accord de libre-échange depuis 2016.
1: Ouais,
0: un accord
1: ça.
0: De libre-échange, l'objectif, c'est qu'il n'y ait plus de droits de douane pour l'essentiel des produits. C'est... 90 à 95 Aussitôt que vous entendez accord de libre-échange, ça veut dire plus de droits de douane.
1: Ouais.
0: C'est pas évident, là, de ce temps-ci, là, quand
1: non,
0: on parle de l'accord avec les États-Unis.
1: C'est ça. Bon, il y a des, y a des subtilités, mais il demeure quand même qu'avec l'Europe, on a déjà une très, très bonne entente commerciale.
0: Oui, sauf qu'on n'a jamais pris les chances que cette entente nous offre. C'est-à-dire qu'on continue à faire des affaires uniquement ou presque exclusivement avec les États-Unis. Ça fait 10 ans qu'on attend que les entreprises se tournent vers l'Europe ou vers d'autres de nos partenaires commerciaux. On a 16 accords de libre-échange.
1: Ça veut dire que les Canadiens, on n'est pas tourné assez vers nos cousins français et européens?
0: Oui, l'accord de libre-échange avec l'Europe a davantage bénéficié aux Européens qu'aux Canadiens jusqu'à maintenant.
1: On devrait augmenter les taxes des Européens à ce moment-là.
0: Non,
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4: Ici Émilie Perrault, c'est jeudi, c'est donc l'heure de Polydom avec Dominique Tardif. Salut Dom!
5: Bonjour!
4: Qui vient de trouver son micro.
5: Oui, qui était loin de ma bouche.
4: Ben, très contente que tu aies trouvé le chemin jusque-là avec mon chaise.
5: Non, mais je commence à trouver mes aises dans ce studio.
4: Oui, tranquillement. Oui, après 5 saisons, là, je me dis, on lâche pas lui.
5: On l'a.
4: Ça s'en vient, il se passe quelque chose. Dorénavant, donc Polydom, ça veut dire qu'on s'ouvre à des amis d'ici musique.
5: À toutes sortes de plaisirs.
4: Et cette semaine, c'est notre collègue d'ici musique, Sarah Hébert, qui est avec nous, avec son magnifique bolo. C'est donc dire qu'on va être dans la musique country avec toi, Sarah. Très contente que tu sois là, Sarah.
6: Merci de m'inviter.
4: Ben, je t'ai déjà reçue à l'émission en tant qu'autrice, et on te connaît aussi pour les magnifiques pages couvertures de livres que tu illustres. Récemment, il y avait celui d'Éric Dupont, Les Princes Charmants. Donc, si vous avez vu ce livre-là en librairie, sachez que c'est Sarah Hébert qui est derrière la création. Et sachez que c'est une très grande connaisseuse de musique country.
6: Oui.
4: Alors, tu vas élargir nos horizons aujourd'hui parce que c'est ça le but, la raison pour laquelle on s'est ouvert, hein, Dom?
5: Vous trouviez que j'étais un peu fermé d'esprit. C'est ça qui s'est passé.
4: Ça va lui faire du bien.
5: C'est ça la réflexion derrière tout ça.
4: Donc, on est dans le club d'écoute, mais on va aussi parler de ce retour du CD.
5: Oui, il y a des données qui ont été rendues publiques par la firme Luminate aux États-Unis.
4: C'est sérieux, cette affaire-là?
5: Je suis rarement aussi sérieux.
4: Il a des sources.
5: J'essaie de dire les bonnes choses. Donc, ils nous ont révélé qu'on assiste à une résurrection du CD. Il y a 16 % d'augmentation des ventes de CD aux États-Unis au cours de la première moitié de l'année 2026. Donc, je vais vous offrir des pistes d'explication, d'éclaircissement qui pourraient nous éclairer sur ce retour inattendu.
4: C'est pour ça que tu es avec nous, Dom, pour nous éclairer. Merci d'être là. Et en deuxième heure, l'incontournable Élise Gravel, elle nous propose un nouvel album cartonné et elle se fait rare. Hein, vous le savez, Élise Gravel, en entrevue, on est très chanceux et j'ai envie de faire appel à vous, les auditeurs. Je veux connaître vos œuvres préférées d'Élise Gravel, quelle est la place qu'elle occupe dans vos vies, dans celles de vos enfants aussi, j'imagine. Si vous avez des questions pour elle, c'est le moment aussi d'en profiter. Vous pouvez nous écrire tout ça via la bulle de conversation. Élise Gravel qui sera avec nous en deuxième heure. Et au Tinder littéraire, Sébastien Diaz a choisi d'inviter le bédéiste Jimmy Beaulieu. Et c'est le retour de notre vulgarisateur poétique Mathieu Coblet qui nous dira tout sur la plage. Tous ces gens réunis pour prouver encore une fois qu'il restera toujours la culture.

0: C'est le retour de Polydome et dans l'attente d'un jingle officiel, ça s'en vient. C'est qu'on travaille avec un orchestre symphonique et ça prend du temps.
1: Est-ce que vous avez contacté Martine Sinclair?
0: Pas encore. Donc, d'ici l'arrivée du jingle officiel, on se gâte avec une chanson d'amour universelle. Donc, cette semaine, avec le journaliste à la presse Dominique Tardif, on accueille Sarah Hébert, qui est collagiste, autrice, mais qui est aussi réalisatrice de différentes émissions à Ici Musique. C'est aussi elle qui est la curatrice de l'émission Du Foin et des Roses, qu'on peut écouter sur la chaîne spécialisée Ici Musique Country. Tu vas nous faire voyager, Sarah, vers la Nouvelle-Écosse.
2: Oh oui, doublement.
0: Mais juste avant, Dominique, une sortie musicale très attendue demain, attendue d'ailleurs par Sarah Hébert, je pense.
1: Oui, on en parlait avant d'entrer en onde. C'est un nouvel album de Beck. C'est son premier album en 7 ans qui s'intitule Ride Lonesome. C'est sa plus longue pause discographique en carrière à Beck. C'est son 15e album déjà. Et la presse musicale mondiale, elle est déjà pâmée sur ce nouvel album. Le magazine Mojo lui a décerné 5 étoiles. Le magazine Enemy, un peu moins enthousiaste, lui a décerné 4 étoiles et demie. Pour ma part, je vous dirais que

0: C'est assurément un 8, peut-être même un 8,2 sur 10, si vous me permettez les décimaux ici.
1: On se rappelle qu'à la presse, on est sur 10. Là.
0: Oui, on est sur 10 maintenant.
1: Puis il y a un débat là-dessus.
0: Oui, il y a un débat perpétuel autour de ça qui ne sera jamais réglé. C'est un album sublime que vous trouverez vous aussi sublime si vous aimez le Beck tristounet, mélancolique. C'est horrible à dire, là, mais en 2019, quand on a appris que Beck se divorçait, il s'est divorcé de son épouse des 15 dernières années, il y a des gens qui étaient contents. Moi, je faisais pas partie de ces gens-là, mais il y a des gens qui étaient contents.
1: Comme ça, toi, Dom.
0: Pas qui se réjouissaient du malheur de Beck, mais les fans de Beck savent qu'il est jamais aussi inspiré que lorsqu'il a le cœur en berne. Et là, il l'a eu pendant quelques années. On s'en rend compte en écoutant cet album-là. Je vous ramène à un de ses meilleurs albums en carrière. On en parlait, Sarah. C'est son album Sea Change qui est paru en 2002. Il venait de se séparer aussi à ce moment-là.
1: Avant l'arrivée de cette femme-là, finalement.
0: C'est ça. Il s'était séparé à ce moment-là de sa fiancée des 9 dernières années. Toujours est-il que ça avait donné un album magnifique et que ça donne encore cette fois-ci un album magnifique, j'oserais dire un classique de l'œuvre de Beck. On renoue avec le Beck, le meilleur de Beck, en fait, parce que sur ses deux précédents albums, disons qu'il embrassait des ambitions un petit peu plus pop, puis ça donnait l'impression parfois qu'il savait pas trop comment traverser sa crise de la cinquantaine. Il est plus doué pour traverser une peine d'amour que pour traverser sa crise dans la cinquantaine. Je vous propose un extrait, c'est un extrait de la pièce titre de l'album.

0: Ride Lonesome. C'est le titre de cette chanson, mais c'est aussi le titre de cet album de Beck qui arrive demain sur les plateformes.
1: Et voilà, c'est un album que je vous suggère d'écouter avec un casque d'écoute. C'est comme ça qu'on peut mieux le découvrir, l'apprécier. Ça a été un long processus que de créer cet album-là, pas nécessairement parce que ça a été long à enregistrer, mais parce que Beck a beaucoup douté de la qualité de ses chansons. Il dit qu'il aurait pu sortir l'album aussitôt qu'en 2023, en fait, mais il l'a laissé reposer, il l'a mis sur une tablette pendant un bon 2 ans. On comprend, lisant des entrevues avec lui, que c'est pas son inclination naturelle d'écrire des chansons aussi personnelles que celle-là, même si ça lui sied est très, très bien. Mm-hmm. Il a souvent adopté des personas, pour ne pas dire des personnages, sur disque, le Beck, là, celui d'un rappeur nonchalant sur son classique Odelay, celui du crooner lubrique sur son album Midnight Vulture. Il dit que ça lui demande beaucoup de courage que de se laisser aller à des chansons aussi directes et émotives. Une autre des grandes joies de ce disque-là, c'est de retrouver les arrangements de cordes du père de Beck, M. David Campbell. Il a maintenant 78 ans. C'est avec lui qu'il avait travaillé sur Sea Change. Il a travaillé aussi avec lui sur l'album Morning Phase en 2014, qui avait remporté le Grammy de l'album de l'année. Les cordes rappellent à nouveau celles de l'album Histoire de Melody Nelson de Serge Gainsbourg. C'est une grande influence sur l'album Sea Change. Vous allez bien les entendre, les cordes, dans cet extrait de la pièce In the Night.

0: J'ai l'impression qu'il y a beaucoup de gens qui ont un projet ce week-end d'écouter cet album-là au complet.
1: Il y a déjà 3-4 pièces qui sont disponibles sur les plateformes d'écoute, mais l'album complet arrive demain. Puis, j'allais dire, pour citer Richard Desjardins, qu'on lui souhaite du succès dans ses amours avec, mais en même temps, pas nécessairement. Peut-être qu'on lui souhaite pas de succès dans ses amours pour qu'il continue à nous offrir d'aussi beaux albums.
0: En même temps, on ose espérer que dans les 6-7 dernières années, il a fait quelques rencontres, là.
1: Oui, peut-être. Puis peut-être qu'il a assez emmagasiné de tristesse et de mélancolie pour pouvoir aller y puiser encore longtemps.
0: Alors, il va être de passage à Toronto les 14 et 15 octobre prochains. Également, spectacle à Vancouver le 9 novembre pour les chanceux de ces provinces-là. Merci beaucoup, Dominique Tardif. Sarah Hébert, tu commences en nous présentant un artiste que vous faites beaucoup tourner à l'émission que tu réalises sur Ici Musique, Racine
2: Country.
0: C'est beaucoup plus country quand c'est Racine.
1: C'est Racine Country.

0: Animé par Jean-François Brault.
1: Oui.
0: Et donc, tu es la réalisatrice de cette émission-là. Donc, cet artiste, c'est Jacques Surette.
1: Oui, Jacques Surette. Est-ce que vous le connaissiez?
2: Non.
0: De nom seulement.
1: Wow, ça me fait plaisir de vous le présenter.
2: Merci, Sarah.
0: Est-ce qu'il est ici avec nous?
1: Non, il n'est pas ici. Ben, il est ici comme en
0: dans
1: présence spirituelle. Jacques, le bon vieux Jacques. Il a 25 ans, mais il sonne comme un homme avec une grande sagesse.
0: Okay.
1: Je vais vous faire son petit portrait, là, parce que je suis certaine que de nombreux auditeurs ne savent pas qui il est. Donc, il a 25 ans, il vient de Yarmouth, en Nouvelle-Écosse. Il a commencé à jouer de la guitare à 12 ans, commencé à écrire ses compositions à 14 ans. Au début, il écrivait en anglais, puis tranquillement, il s'est mis à composer en français. Donc, il a 4 albums à son actif.
0: Déjà, à 25 ans.
1: Ben oui, pour vrai, il est vraiment impressionnant. Mm-hmm. Puis, comme je vous ai dit, il a une grosse voix qui réchauffe pour un si jeune homme. Et donc, c'est ce Monsieur Surette, appelons-le comme ça. Monsieur Surette a lancé en octobre dernier un album qui s'appelle « Les vieux chapeaux ». Et je sais qu'un an, ça vous semble pas trop frais, mais je vous en parle parce qu'il s'en va le jouer en Europe, « Les vieux chapeaux ».
0: Ouais, « Les vieux chapeaux ». Sur le vieux continent.
1: Sur le vieux continent.
0: Ça va charmer donc les cousins.
1: Oui, c'est ça. Mais il y a déjà un public, en fait, en Europe. Il est déjà allé, je pense, parce qu'il y a... En tout cas,
0: il y a une belle tournée en ce moment-là.
1: Il y a une belle tournée.
2: Il y a un grand intérêt en Europe, en France, plus particulièrement pour la musique acadienne.
1: Oui, vraiment. Oui. Ben, il y a quelque chose qui se passe. Là. Mm-hmm. Il y a déjà eu... Montréal a été le berceau de grands artistes, mais je vous dirais que de mon côté, en country, ça se passe à Moncton, ça se passe au Nouveau-Brunswick. Puis en Nouvelle-Écosse, pas mal. Si je reviens à mon vieux Jacques,
0: oui.
1: Excuse-moi, Jacques, quand on se connaît pas, si jamais t'entends ça.
0: Vous êtes rendu proche, là.
1: On est pas mal proche. Donc, c'est ça. Il a déjà travaillé son premier album, Marche, Marche, Marche, qui est sorti en 2019, a été co-réalisé par Lisa Leblanc. Mmh. Après, il a aussi travaillé avec Éric Goulet sur d'autres chansons. Puis là, il s'est dit qu'il allait enregistrer son album complètement en Nouvelle-Écosse avec des gens de la Nouvelle-Écosse. Puis là, ça, c'est quand même assez drôle, les noms des studios dans lesquels il a enregistré son nouvel album. Au Richelieu, à La Butte, et au studio Grosse Coque. Grosse Coque, comme dans Mollusque au pluriel.
2: Et non comme l'autre affaire qui nous est venue à l'esprit.
1: Ben, c'est ça, parce que là, vous êtes tordus, mais c'est très...
0: C'est Dominique qui est lubrique. Moi, je me sors de cette référence.
1: La Nouvelle-Écosse égale Mollusque.
0: Oui.
1: Mon oncle Jason aussi chante sur les palourdes. C'est un classique de la Nouvelle-Écosse. Donc, c'est un album qui est un peu carte postale, qui va nous emmener en Nouvelle-Écosse. Et là, on s'en va chez une bootleggers en Nouvelle-Écosse avec Beulah, chez Beulah.

0: Jacques Surette, Dominique Tardif, voit une parenté avec mon oncle Jason. Est-ce que c'est son neveu?
1: Mon oncle Jason qui vient de la province d'à côté, mais il me semble que mon oncle Jason a lui aussi une chanson sur le bootlegging, là, c'est-à-dire l'art de faire de la boisson avec ses propres moyens.
2: Je pense que la culture de la vie maritime a beaucoup d'éléments communs et peut inspirer différents artistes. Comme si nous, on chantait tous sur les cônes oranges.
1: Oui, et voilà.
0: Ça arrive! Donc, Jacques Surette, on vient d'entendre un extrait de cet album-là, Les Vieux Chapeaux. Tu voulais nous présenter d'autres pièces de cet album-là,
2: oui,
0: Sarah?
2: J'ai hésité longtemps parce que j'ai un faible pour une chanson qui s'appelle « Ma petite corne noire ». Mais je trouvais que la prochaine me fait plus plaisir parce qu'elle parle de tendresse. Ça, c'est quelque chose. Son quatrième album, c'est le premier album qui contient des chansons d'amour. Avant, il parlait de s'allumer un petit joint, de marcher, justement. Il y a une chanson sur un siffleux. Mais là, on a des chansons d'amour, puis je trouve ça vraiment mignon. Et on l'écoute tout de suite.
0: Oui, on l'écoute.
2: OK, let's go.

0: t'aime en masse. Jacques Surette, je rappelle que 25 ans.
1: Il y a 25 ans.
0: 25 ans, donc cet album Les Vieux Chapeaux que vous pouvez déjà l'écouter sur les plateformes. On lui souhaite une belle tournée en Europe. Et parlant le prochain album qu'on vous propose, il est paru lui la semaine dernière, hein, Dom?
2: Oui, tout à fait.
0: Donc c'est tu relances Sarah donc avec un album qui est paru la semaine dernière, un nouveau duo, Violette et Jordan.
2: Violette et Jordan.
0: Et
2: voilà.
0: Jordan, moi c'est ça, je savais pas s'il fallait comme Racine. Je dis ça en anglais.
2: T'es tellement bilingue aujourd'hui.
0: Oh, c'est dur là.
2: Je suis ému, oui.
0: Ils étaient d'ailleurs dans la programmation musicale de Luc de la Rochelière.
2: Mais on salue, je pense que ce sont des amis parce que Jordan, c'est Jordan Officer qu'on a connu au début des années 2000 comme guitariste de la chanteuse Suzy Arioli qui a depuis lancé plusieurs albums en solo que j'ai beaucoup aimé. Moi, j'ai beaucoup écouté son album Three Rivers qui est paru Three Rivers, je vais bien le prononcer. C'est important de bien prononcer. C'était paru en 2018. L'album s'appelle Dahlia, peut-être parce que c'est un bouquet de chansons que nous offrent Violette et Jordan.
0: On dirait que tu ne l'assumes pas.
2: Je l'assume moyen. Violette, c'est Violette Lapierre. C'est une chanteuse, c'est une pianiste formée en piano classique. Elle a un projet qui se nomme La Violette, puis elle est propriétaire à Sherbrooke sur la rue Wellington Sud d'un café, le café 440, qui est aussi un lieu qui accueille des événements culturels, des spectacles. Je voudrais pas avoir l'air là, ici de trop sombrer dans le potinage, mais l'album est tellement au cœur, et l'amour est tellement au cœur de cet album-ci, je vais le dire dans le bon ordre, que je me suis demandé s'ils formaient un couple, Violette et Jordan. J'ai posé la question aux gens qui avaient la réponse et on m'a dit que c'est le cas. Ils forment désormais un
0: et
2: groupe.
0: Et voilà l'instinct de Dominique Tardif.
2: Vous avez...
0: Ça ne trompe pas.
2: Ça ne trompe pas. Ils se sont rencontrés dans un petit local au-dessus du Lion d'Or à Montréal et rapidement, il y a une connivence musicale qui est née. Ils se sont retrouvés là chaque semaine pour chanter, pour jouer ensemble. Je vous propose un premier extrait là, pour qu'on se le mette dans les oreilles. C'est un extrait plutôt jazzy. Ça s'appelle Dis-moi. 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

0: Violette et Jordan, le titre de cette chanson, Dis-moi.
1: Ça donne un album, cette rencontre-là, ça donne un album lumineux, solaire. C'est l'équivalent d'un Aperol Spritz, mais sous forme d'album. On est à la croisée, là, vous l'entendez, on est à la croisée de chacun de leur monde. C'est-à-dire qu'on est à la fois dans le français et l'anglais, parce que Violette, francophone, Jordan Officer, un anglophone. On reconnaît l'héritage jazz, blues de Jordan Officer dans le picking de sa guitare. On l'entend à l'instant même. Le piano, lui, nous tire parfois plus du côté du néo-classique, puis il y a plusieurs clins d'œil à la musique manouche, dans le cas de cette pièce-ci, à la musique brésilienne aussi. C'est magnifique. Ça m'a rappelé un moment que j'ai... Est-ce que je peux vous raconter une anecdote?
0: C'est le temps.
1: D'accord, merci. La fille de Jordan Officer, Rebecca Officer, on l'entend sur cet album-ci d'ailleurs, elle chante des chœurs. Elle étudie à l'école secondaire où travaille ma blonde. Oh! Et là, lors d'une journée de financement pour une activité parascolaire, je me suis retrouvé dans un salon de quilles avec Jordan Officer. Et je peux vous confirmer que même dans un salon de quilles avec des souliers de bowling dans les pieds, Jordan Officer ne perd rien de sa coolitude. C'est le gars le plus cool dans tous les lieux où il met les pieds, même s'il y a des souliers de bowling dans les pieds. Je le répète, il est encore plus cool qu'il y a une guitare dans les mains quand il chante, évidemment.
0: J'aimerais ça savoir de quoi a l'air Dominique Tartuffe avec des souliers de bowling.
1: On retrouvera peut-être des photos, mais j'y vais très rarement. Je garde ça pour les occasions spéciales. Sa nouvelle camarade, donc Violette, elle a cette même suavité dans la voix. C'est une voix délicate, mais pas fragile. C'est une voix d'une grande élégance, puis c'est le mot qui me vient en tête quand j'écoute cet album-là. C'est un album élégant. Ça a été enregistré en 4 jours seulement avec tous les musiciens dans la même pièce, puis ça s'entend. On s'imagine aisément les regards qu'ils devaient échanger pendant qu'ils jouaient, pendant qu'ils enregistraient l'album. Je vous propose un extrait d'une pièce dans laquelle le piano de Violette Lapierre est davantage en évidence. Ça s'appelle « Isabella ».

0: Isabella, c'est le titre de cette chanson que vous pouvez entendre sur cet album de Violette et Jordan qui s'intitule Dahlia. Ils seront en spectacle dans les prochains mois à Valmorel le 27 novembre. Également, ils vont passer par Terrebonne, Montréal, Québec. Vous pourrez trouver toutes les dates sur leur site web, on l'imagine bien.
1: L'amour, ça donne de la belle musique. Je pense que c'est ça la conclusion.
0: Cette phrase sera la même. Assurément. Merci beaucoup, Dominique Tardif, pour cette grande vérité. Sarah Hébert, tu nous ramènes en Nouvelle-Écosse.
2: Oui, je vous ramène en Nouvelle-Écosse avec une découverte que j'ai faite grâce à mon collègue d'ici Music Country, Ben Vallée, qui est un musicien en fait que Dominique Tardif me fait découvrir avant que je travaille avec.
1: Tout je l'adore, Ben Vallée, c'est un de mes préférés, mais on en a déjà parlé ici au Club d'écoute lorsqu'il a lancé son premier album.
2: Donc, Ben m'a présenté ce groupe-là qui s'appelle The Macmillan's Camp Boys. Et qui sont-ils, vous me direz?
0: Sont-ils, Sarah?
2: Ce sont deux amis qui approchent la trentaine, Joshua Douglas Alexander Kaiser, ça c'est une seule personne qui a quatre noms, et Levon James Lindquist. Ils se connaissent depuis qu'ils ont 10 ans. Ils habitent à Halifax, en Nouvelle-Écosse, depuis environ 6 ans, mais ils ne sont pas originaires de là. Ils ont grandi ensemble dans un petit village des Rocheuses canadiennes qui s'appelle Golden, un village qui s'est développé vers 1880, quand le chemin de fer canadien-pacifique a établi un camp de base pour développer sa route. Et c'est ce camp-là, dirigé par un certain monsieur Macmillan, qui a inspiré le nom du groupe de Macmillan's Camp Boys, parce que c'est comme ça que le lieu s'appelait avant, où ils ont grandi. Et c'est un nom nostalgique qui reflète bien le son old time du duo. C'est un duo qui s'inspire beaucoup d'artistes country des années 30 et 40, comme les Stanley Brothers et la famille Carter. Je ne sais pas si vous les connaissez, oui. Ces familles qui chantent ensemble en harmonie. Donc ici, on a un cas de deux meilleurs amis qui sont tellement proches que qui font des belles harmonies.
1: C'est très, très beau, ça.
0: On écoute un extrait, c'est Cindy?
2: Oui, c'est ça.
0: Cindy.

0: on dirait vraiment un voyage dans le temps, là.
1: Oui!
0: Cindy, donc, de McMillan's Camp Boys. Ça aussi, c'est le fun à dire.
2: Oui.
1: C'est le fun, puis c'est un peu difficile. Ça dépend pour qui.
2: C'est un beau défi.
0: Oui, c'est ça. C'est un double tranchant.
1: Ce qui est le fun de cette démarche-là, en fait, c'est ces deux gars-là se sont rencontrés très jeunes, comme oui. j'ai dit. Ils ont commencé à jouer de la musique un peu folk quand il y avait 14 et 15 ans, là-bas, dans les Rocheuses. Et finalement, quand ils se sont retrouvés à Halifax, j'ai pas les détails de pourquoi ni comment, mais ils sont déménagés à Halifax à 2 ans d'intervalle. Et quand le deuxième ami est arrivé, il s'est acheté un banjo, l'autre personne avait une mandoline. Ils ont commencé à jammer, puis la personne, je pense que c'est Josh, il s'est acheté aussi un violon. Puis il s'est mis à se pratiquer en refaisant des chansons folkloriques, en cherchant beaucoup dans les répertoires folkloriques. Et donc, cet album-là que je vous présente aujourd'hui, qui s'appelle « Runty in the Tall Grass », contient 8 petites chansons, très courtes, comme Cindy, là, c'est pas long, ça, okay. 1 minute et demie. Et sur cet album-là, il y a 2 compositions originales. Josh compose au violon ses propres chansons. Et c'est intéressant parce que qu'est-ce qu'on vient d'entendre, Cindy, je reviens en arrière parce que c'est une chanson qui était dans les manuels de primaire pour des cours de musique aux États-Unis.
0: Donc, c'est un air connu.
1: C'est okay. un air connu dans certaines régions des États. Et donc, les personnes qui connaissent et aiment le bluegrass vont reconnaître ces chansons-là. Mais sinon, comme je vous ai dit, on va entendre une composition originale du groupe.

0: Ranty. Donc, il y a de la musique instrumentale aussi.
1: Oui, c'est ça. Okay. Il y a deux pièces instrumentales. Il y a un duo a cappella. C'est vraiment, c'est beau, mais c'est ça. On se sent dans une autre époque. Il faut aimer le genre. Moi, j'aime ça. Ça me transporte dans les montagnes. Je me sens libre dans les hautes herbes, comme le chat de l'album. En fait, Runty in the Tall Grass. Runty, c'est un chat célèbre à Cap-Breton qui se promène dans les hautes herbes et qui a inspiré le nom de l'album. Il est d'ailleurs peint
2: en
1: sur
2: spectacle.
1: La...
2: Non, mais...
1: okay. Il n'est pas en spectacle, mais pas loin. C'est-à-dire que la peinture de l'album Runty in the Tall Grass, c'est on voit le chat devant une petite maison et ça me rappelle beaucoup les peintures de Maud Lewis. Mm. C'est une artiste de là-bas qui s'appelle Georgia Maeve qui le fait. Mais tu sais, il y a comme une esthétique
0: autour
1: là,
0: de ce projet-là
1: que j'aime beaucoup.
0: Merci beaucoup de nous avoir éclairé.
1: Est-ce que je pourrais inviter celles et ceux qui ont apprécié ce moment de bluegrass à aller les voir en spectacle? Ils vont être à Sorel-Tracy le 1er octobre et à Hemingford le 2 octobre.
0: Bon, alors c'est bientôt de Macmillan's Camp Boys. Sarah Hébert, je rappelle que tu es curatrice de l'émission Du Foin et des Roses.
1: Merci.
0: Sur Ici Musique Country et que tu réalises également l'émission Racine Country les dimanches de 14h à 16h. Merci pour tes lumières, Sarah. Dominique Tardif, tu veux nous parler donc de ce retour du CD. Il y a une auditrice qui nous a écrit « Ma fille de 14 ans m'a demandé un lecteur CD. Elle s'est achetée les CD d'Olivia Rodrigo et Kat Sahai, malgré qu'elle est une utilisatrice de Spotify. Donc, les jeunes s'intéressent aux CD, Dominique.
2: Tout à fait. C'est ce que nous apprennent des données qui ont été rendues publiques par la firme Luminate la semaine dernière. Donc, c'est des données qui nous parlent de ce qui se passe aux États-Unis. Les ventes de CD auraient augmenté de 16 % dans la première moitié de l'année 2026 par rapport à l'année dernière. On parle de 16,3 millions de CD vendus. Le vinyle demeure le format le plus populaire avec 21,8 millions d'unités vendues. Et combien de cassettes ont été vendues aux États-Unis entre janvier et juin 2026?
0: 38.
2: 205 000.
0: OK.
2: C'est quand même pas mal. Il y a plusieurs facteurs qui peuvent expliquer la résurrection du disque compact. D'abord, on en parlait tantôt, Sarah et moi, le prix de plus en plus prohibitif des vinyles. Ça coûte cher acheter des vinyles entre 35 et 40, sinon plus cher que ça dans le cas de certaines stars comme Taylor Swift. Rob Sheffield, le journaliste dans Rolling Stone Magazine, il parle d'un désir de la génération Z de se distancier, de sortir de leur téléphone parce que lorsque tu écoutes de la musique sur Spotify, sur Apple Music, tu pars ton disque, ta chanson, puis là, rapidement, t'es absorbé par Instagram, par TikTok, par Facebook, et là, tu entres dans l'enfer du défilement morbide et tu ne sais plus comment en sortir. Mais le facteur principal, c'est celui-ci.

0: C'est-à-dire?
1: C'est la chanson Hooligan, c'est tiré du plus récent album de BTS, le très, très, très populaire groupe de K-pop. Parce que si on enlève la K-pop de l'équation, le 16% d'augmentation de vente des CD aux États-Unis devient un 6,7%. Ah! Il y a 6 des 10 CD les plus vendus qui sont des albums d'artistes coréens. Sinon, c'est Harry Styles, Olivia Rodrigo, dont on parlait, oui. Et Cat's Eye aussi, qui complètent le top 10. La K-pop contribue à ce retour-là du CD, d'abord parce que les fans de K-pop sont des collectionneurs, mais aussi parce que les artistes de K-pop et leur équipe, surtout, rendent disponibles ces albums-là sur plusieurs éditions de collection. Ah. Il y a 11 éditions de collection différentes du plus récent album de BTS. Ça fait beaucoup d'argent à dépenser pour ceux qu'on appelle les complétistes, ceux qui veulent avoir chacun des morceaux.
0: Les complétistes? Hey,
2: on a une
0: les
2: complétistes.
0: Ben oui, j'avais jamais entendu ça.
1: Moi, j'ai une sorte de complétiste, mais...
0: Oui, hein, c'est vrai.
1: Plus en matière de Bruce Springsteen et
0: de
1: Rolling Stones.
0: Et de cassettes.
1: Et de cassettes aussi. Puis là, évidemment, les artistes occidentaux ont emboîté le pas à ce phénomène-là. Il y a des éditions différentes, ouais. Des albums d'Harry Styles, de Taylor Swift, même de Paul McCartney. Son plus récent album est disponible en plusieurs éditions CD.
0: Mais il y a encore beaucoup de gens qui sont attachés à ce format-là.
1: Oui, tout à fait. Puis l'autre donnée qui est assez amusante, là, contrairement à ce que nous disait notre auditrice, la moitié, c'est-à-dire 50% des acheteurs de CD qui appartiennent à la génération Z ou à la génération des millénarios, ils disent ne pas posséder de lecteur CD. Ça veut dire...
0: Ah, donc c'est juste... Des avoir l'objet pour
1: exactement.
0: Avoir l'objet.
1: Exactement. Ils achètent cet objet-là juste pour l'avoir comme un objet de collection. Mais effectivement, moi, je suggérerais aux jeunes artistes de produire ne serait-ce qu'une petite quantité de CD pour les vendre en spectacle. Parce que c'est agréable à la sortie, à la table de produits dérivés, de pouvoir repartir avec un CD ou avec une cassette ou un vinyle.
0: Mais idéalement, l'écouter, il me semble.
1: Effectivement.
2: Je veux juste dire, s'il y a des personnes qui sentent mal là, de faire ça, d'acheter des CD et de ne pas avoir de lecteur CD, ma situation, moi, depuis... ma vingtaine, j'achète des vinyles, mais ma table est brisée et je prends jamais le temps d'aller la réparer. Donc, j'ai à peu près pas écouté aucun de mes 50 vinyles. Donc,
0: vous n'êtes pas seule. Sarah Hébert ne vous juge pas. Donc, le retour du CD. Merci beaucoup.
1: Jetez pas vos CD.
0: Non,
1: accrochez-vous à vos CD.
0: Oui, c'est
1: ça. Ça va peut-être prendre la valeur. Je pense que dans certains cas, ça commence à prendre la valeur, comme le vinyle a pris de la valeur au cours des 20 dernières années.
0: Il est peut-être trop tard pour certaines personnes. On en reparlera en deuxième heure. Sébastien Diaz va être avec nous.
1: C'est lui aussi.
0: C'est ce qu'on va découvrir. C'est lui qui est le porte-parole de la journée de l'album québécois. Ça a lieu demain. Également, je vous rappelle qu'Élise Gravel, on aura une entrevue avec elle. Si vous avez des questions, si vous avez des histoires à nous raconter à son sujet, vous nous écrivez via la

0: La bulle de conversation, on se retrouve tout de suite après le bulletin de nouvelles.
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1: À Terre-Neuve, ici Maxime Bossonnet, voici vos informations. Au Nouveau-Brunswick, deux plaques ont été volées au monument de l'Odyssée acadienne à Dieppe ces derniers mois. Ce monument, inauguré en 2005, a été érigé dans la municipalité en souvenir de la déportation de 1755. Babatoun Delawani a préparé ce qui suit.
2: La plaque en bronze, portant la traduction en anglais de l'histoire de la bataille de Petit Kodiak, a disparu ce printemps. Une plus petite, sur laquelle est inscrite les noms et les logos des donateurs ayant contribué à financer le monument, a été arrachée l'automne dernier, selon Jean Gigaudet.
3: Le bronze est attirant pour certains qui veulent essayer d'avoir une pièce ou deux, mais ça vaut relativement peu comme pièce, mais ça coûte énormément cher pour les remplacer.
2: Le président de la commission des monuments de l'Odyssée acadienne croit qu'il y a eu une tentative de vol d'une troisième plaque et de la croix, mais sans succès.
3: Elle a été soulevée, là. Il y a un outil qui l'a dégagée, là. Elle a heureusement résisté.
2: L'Acadien ne mâche pas ses mots pour qualifier tous ses agissements.
3: C'est certainement une insulte, finalement, à l'Acadie de ne pas respecter les monuments de son histoire.
4: On pourrait penser à peut-être faire en sorte que tout monument de ce type soit éclairé de façon convenable.
2: Éric Dao, qui représente des organismes en porte-parole auprès de la SNA, ne manque pas d'idées pour renforcer la sécurité autour du site.
4: Les caméras, ça sera peut-être quelque chose d'intéressant à envisager aussi.
2: La ville de Dieppe affirme être en discussion avec différents fournisseurs afin de trouver une solution pour réduire les risques de vol et de vandalisme. Ici, Babatoun Delawani, Radio-Canada à Dieppe.
1: Ce soir, les députés de Terre-Neuve et Labrador seront appelés à voter sur l'entente cadre avec Hydro-Québec concernant Churchill Falls et Gull Island. Ce vote aura lieu au terme d'une séance extraordinaire de 4 jours à la Chambre d'Assemblée. Patrick Butler explique.
5: À tour de rôle, les députés prononcent leur dernier discours avant le vote.
6: It is about strengthening Newfoundland and Labrador's financial future.
5: Le ministre des Finances, Craig Party, rappelle la manne que représente la nouvelle entente cadre avec Hydro-Québec. 49 milliards de dollars pour la province la plus endettée du pays.
7: I will proudly vote in favor of this resolution.
5: Son collègue progressiste conservateur, Riley Balsam, rappelle que l'accord permet de déchirer, une fois pour toutes, le contrat de 1969 de Churchill Falls, un contrat béton très avantageux pour le Québec, qui n'expire qu'en 2041. Les députés libéraux, dont Sherry Gambin-Walsh, croient toutefois que leur province risque toujours de ne pas profiter pleinement de l'hydroélectricité produite au Labrador. Il faut revenir à la table de négociation, selon elle. L'entente dure 50 ans et elle s'inquiète surtout de la façon dont le prix de l'énergie sera indexé. La néo-démocrate Sheila O'Leary demande un examen indépendant de l'entente. Elle ne veut pas répéter les erreurs du passé. Elle n'est pas prête à dire que la nouvelle entente sert au mieux les intérêts de la province. Le vote s'annonce serré, mais les progressistes conservateurs contrôlent la Chambre, alors il est peu probable que l'entente cadre ne soit pas approuvée. Ici Patrick Butler, Radio-Canada, Saint-Jean-Terre-Neuve.
1: Le gouvernement de la Nouvelle-Écosse offre un nouveau soutien aux municipalités qui s'inquiètent de la capacité de leur système de gestion des eaux pluviales à faire face à la croissance démographique, aux fortes pluies, mais aussi aux risques d'inondations. Ce programme ponctuel offre près de 2 millions de dollars à toutes les municipalités candidates. Le type de projet admissible va de la cartographie à l'identification des risques aux études de planification. Des corps policiers partout au pays ont éprouvé des problèmes dans l'acheminement des appels au 911 tôt ce matin, mais la situation est revenue à la normale en cours de matinée. La panne a touché le Québec, l'Ontario, le Manitoba et les Maritimes. Étienne Perrault fait le point.
8: Un problème technique lié au fournisseur de services téléphoniques est en cause dans cette panne qui a affecté les services de police de plusieurs provinces ce matin. Même si le 911 recevait les appels, il était impossible de les transférer vers les différents corps policiers. Voici la porte-parole de la Sûreté du Québec, Valérie Beauchamp.
9: Quand quelqu'un appelle le 911, le 911 va transférer à la bonne place, donc au bon centre de gestion d'appel. Donc, si quelqu'un appelle le 911, ben, ça va être transféré bon, du Saguenay, ben, ça va être transféré au centre des appels de gestion des appels du Saguenay. Donc, si le transfert, ça se perdait, ça ne fonctionnait pas.
8: On ne connaît toujours pas les causes de cette panne. Une enquête

0: est en cours, mais le fournisseur de services Bell souligne qu'un problème a été détecté sur son réseau 911 de nouvelle génération très tôt ce matin. En juillet dernier, une panne du même genre chez Bell avait paralysé les services d'urgence au Manitoba. C'était en raison de la coupure accidentelle d'un câble de fibre optique. Et au Québec, les autorités ont mis en place un plan de contingence pendant cette panne. La Sûreté du Québec a déployé davantage de patrouilleurs pour être plus présente sur le terrain. Elle souligne qu'aucun incident majeur n'a eu lieu pendant la panne. La Sûreté du Québec a aussi demandé aux citoyens en situation d'urgence d'appeler directement leurs centres d'appel régionaux, des numéros qui sont cependant très peu connus du grand public. Ici Étienne Perrault, Radio-Canada, Montréal.
1: Et voilà ce qui complète vos informations. 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C'était Maxime Bossonnet. Très bon après-midi à notre antenne.

0: C'est l'un des berceaux du sport au Canada, un haut lieu du savoir et de l'activité physique. Ici Maxime Côtier, aujourd'hui l'histoire, l'Université McGill.
1: Meanwhile, at Molson Stadium, Montreal, the McGill Band and the battery of cheerleaders hail the second seasonal opening between McGill and Western University. McGill kicks off to Western, who are wearing the white sweater. Early in the game, they score a touchdown and convert on a blocked kick. Then Western gets to work. The Montreal tilt is certainly aerial total war.
0: Le football à McGill, une longue tradition. L'équipe montréalaise affrontait ce jour-là l'Université Western. C'était en janvier 1940. On lui doit le développement de trois sports majeurs en Amérique du Nord. Football, hockey et basketball. Le premier, pour une série de matchs contre Harvard, qui a donné naissance au football moderne dans ses versions canadiennes et américaines. Le second, pour la première partie officielle de l'histoire sur une glace intérieure. Et puis le troisième, parce que certain James Naismith, diplômé de McGill en 1887, y a conçu un nouveau sport fait d'un ballon et d'un panier.

0: quel moment McGill a-t-elle atteint le statut et la stature d'une université vraiment?
1: En 1853, les gouverneurs sont allés chercher comme principal un professeur de sciences en Nouvelle-Écosse, William Dawson, encore un Écossais, qui s'est révélé non pas seulement un excellent professeur, mais un excellent administrateur. Dawson a inspiré confiance, il s'est lié d'amitié avec les gros Anglais de Montréal, il a attiré des dons et des legs, ça lui a permis de construire des bâtiments, il a tout de suite fondé une faculté du génie civil, il a même créé un observatoire qui a contribué au prestige de McGill. Bref, il a fait tant et si bien que lorsqu'il a pris sa retraite au bout de 38 ans, il avait fait de McGill la grande institution que nous connaissons, la grande institution montréalaise, qui jouissait d'un prestige mérité dans toute l'Amérique.
2: L'historien Robert Rumilly au sujet de l'Université McGill, c'était à notre radio en 1971. Ah, pour nous parler de ce haut lieu du sport et du savoir, mon invité, Hugues Théoret, il est historien, conférencier et auteur. On le joint dans nos studios à Ottawa. Bonjour Hugues.
3: Bonjour.
2: Alors, McGill, hein, fondé à la demande de James McGill, riche marchand écossais de Montréal, qui a fait fortune dans la fourrure. Puis à sa mort en 1813, il a légué son argent pour la construction d'une université. On l'entendait dans l'extrait, McGill est vite devenu une très, très grande institution. Mais pourquoi le sport? Pourquoi McGill s'est-elle intéressée au sport?
4: Ben, tu sais, on parle de l'Université McGill comme le berceau du sport au Canada, mais je vais vous dire, là, je dirais plus la pouponnière des sports modernes en Amérique du Nord, plus largement, là.
2: Oui,
4: vous l'avez mentionné.
2: Oui.
4: Absolument. On parle beaucoup, bon, on en parlera, là, le hockey, le football, le basketball, mais plus largement, le rugby, le cricket. Il y a à peu près tous les sports, là, qui sont passés par McGill, ou sont nés à McGill en partie, je dirais, à l'exception du baseball. Il y a un mouvement dans les années 1860, le début de la Confédération, tout ça. Il y a le positionnement aussi géographique de l'université favorise le développement des sports au pied de la montagne.

0: au centre-ville de Montréal, où les étudiants, d'abord, de McGill, profitent des installations sportives qui existent déjà au centre-ville de Montréal, on pense au Montreal Gym Club, ça va beaucoup influencer, mais c'est vraiment au sein de l'institution où on va profiter de ces installations-là, mais il va y avoir des gens comme Frederick Barjum qui vont installer des programmes de sport à McGill bien avant les universités francophones, il faut le dire. Mm-hmm. Mais vraiment, là, le hockey sur glace a été le premier grand accomplissement, je veux dire.
1: Oui, tout à fait. Mais parlons-en du hockey, parce que vous l'avez dit, hein, développement de trois sports majeurs en Amérique du Nord, c'est pas rien quand même, hockey, football et basketball. Commençons par notre sport national, le hockey. Alors, comment c'est apparu à McGill, le hockey?
0: Ben d'abord, je dois dire que c'est un noyau d'étudiants qui vient surtout de la Nouvelle-Écosse, où est né le pan de hockey, le hockey sur les étangs, là, autour de James Creighton, okay, qui est originaire d'Halifax, en Nouvelle-Écosse. Bon, il va s'installer à Montréal au début des années 1870, d'abord travailler comme ingénieur. Il est membre de plusieurs associations sportives, pas juste de hockey, qui était le pan de hockey avant le hockey moderne. Mm-hmm. Il est membre du club de patinage Victoria, il fait des compétitions de patinage artistique, il étudie aussi le droit à McGill, et il va vouloir finalement transposer un peu cet héritage-là du hockey, je dirais, qui était joué sur les étangs depuis déjà quelques décennies en Nouvelle-Écosse, et il va vouloir amener ça à Montréal, et ça va être un grand succès. Alors, ils vont organiser un premier match de hockey, hein, le 3 mars 1875, je disais qu'on va profiter des installations sur place. Ben, c'est aussi le cas pour le hockey. Mm-hmm. C'est là qu'on retrouve la première patinoire intérieure. Bon, pas complètement intérieure comme aujourd'hui, puis chauffée, là.
1: Exactement.
0: Il y a un toit. C'est ce qui compte pour les averses de neige. Il y a un toit, il y a un poêle à bois là-dedans, etc. Puis la patinoire Victoria était située à l'endroit actuel ou à peu près de Bouvard René Lévesque au coin de Drummond.
1: Ah oui.
0: Et donc, c'est à cet endroit qui avait été construite, il faut le dire, quand même bien avant, en 1862. Donc, on pratiquait déjà le patin sur glace, là, depuis très longtemps. Mais c'est vraiment le hockey organisé, la première joute de hockey organisée avec des règlements, là, on va réglementer davantage plus tard, là, qui va être organisée, là, grâce à l'initiative de James Creighton, oui. Le 3 mars.
1: Premier match officiel, hein, un soir de mars. Oui. Il faisait très froid, semble-t-il, à cette patinoire Victoria. Le Montreal Gazette, dans son édition du lendemain, y allait, lui, de la description suivante.
2: À la patinoire, hier soir, une très large audience s'était réunie pour être témoin d'une nouvelle forme de jeu sur glace. Le jeu de hockey, qui est en vogue en Nouvelle-Angleterre et en d'autres endroits des États-Unis, n'est pas très connu ici. En conséquence, la partie d'hier soir a été suivie avec un grand intérêt. Le hockey est joué habituellement avec une balle. Mais hier, pour qu'aucun accident n'arrive, un bloc en bois aplati a été utilisé. Ainsi, il a glissé sur la glace sans s'élever et cela a évité tout désagrément dans le public.
1: C'est intéressant parce qu'on a deux versions différentes. Puis le Montreal Daily Witness, autre journal, visiblement, il y avait au moins deux reporters, on rapporte un incident, on dit, et là je cite, « Un petit garçon a été atteint à la tête et l'homme qui fit ça fut ensuite appelé à rendre des comptes. Une échauffourée démarra dans laquelle un banc fut brisé et d'autres dommages causés. Le calme revenu, l'intention était de reprendre la partie, mais cette désagréable affaire coupa à certains l'envie de continuer. » Alors, qui dit vrai entre les deux? Mais bon, il semble y avoir eu une bagarre au début d'une échauffourée. Mais bon, c'est un détail. Il en reste pas moins que le hockey moderne, il est né ce jour-là, précisément là.
0: Il est né ce jour-là, c'est le premier match, donc 3 mars 1875, mais... Dans le fond, c'est vraiment plus tard, 2 ans plus tard, ou à peu près le 27 février 1877, qu'on va faire apparaître dans le Montreal Gazette encore une fois, publier les premières règles, les premiers règlements connus, exclusifs au hockey sur glace, qu'on reconnaît quand même pas mal aujourd'hui. C'est les fameuses règles de Montréal qui permettent au hockey sur glace de rejoindre de nouveaux adeptes. Donc, le nombre de joueurs, les zones, etc., donc, premier match, 3 mars 1875, mais on pourrait dire que les règlements, l'adoption des règlements, là, officiellement, le hockey moderne, réglementé, on nuance, c'est plus tard, là, le 27 février 1877, mais toujours à l'initiative de James Creighton.
1: On en revient toujours à lui, sous l'impulsion de ses étudiants de McGill. Stephen Harper, ancien premier ministre, grand passionné de hockey, auteur d'un livre très, très, très étoffé sur les origines de notre sport national. Là, d'ailleurs,

0: souligné, c'était lors d'un hommage à James Creighton en 2009.
1: Journaliste, ingénieur et avocat, Creighton a servi le Canada pendant 48 ans comme légiste du Sénat, le plus long mandat de tous les temps pour un haut fonctionnaire parlementaire. Mais en 1875, Creighton, alors âgé de 25 ans et vivant à Montréal, a pris le passe-temps qu'était le Chili, l'a mis sur une patinoire de dimensions précises et y a annulé un nombre de joueurs fixes contrôlés par un code qui a défini les règles du jeu. Le sport moderne du hockey est né.
0: Propos de Stephen Harper au sujet de notre sport. Donc, mars 1875 pour le hockey, le premier match officiel. Un an plus tôt, en mai 1874, là, c'est le football moderne qui va voir le jour lors de deux affrontements historiques entre McGill et la prestigieuse université Harvard.
2: Alors, un an plus tôt, comme vous le dites, il faut dire qu'on jouait déjà au rugby à McGill à partir des années 1860. Et, McGill, Harvard, les fameuses universités de la Ivy League, c'est une université de très grand prestige. Donc, ces gens-là se côtoient. Hein? Oui. Yale, Princeton, Columbia, McGill, Harvard. Donc, je dirais que la frontière canado-américaine importe peu dans le monde académique, dans le monde des idées. Alors là, voyant qu'on pratiquait le rugby à McGill, puis il y avait un grand intérêt de la part des gens d'Harvard, et là, on va, à l'invitation des gens d'Harvard, on va inviter les gens de McGill à venir disputer deux matchs, finalement, en 1874, afin de faire ce qu'on appelle en bon français un jamboree. C'est vraiment une expérience, là. C'est vraiment un laboratoire sportif où on va vouloir expérimenter un peu la base du rugby, puis essayer d'innover avec le ballon, le passer le ballon, etc. Alors là, on va disputer un match sous les règles de McGill, si vous voulez, qui sont davantage inspirées du rugby. Puis on va disputer un autre match sous les règles d'Harvard. Et c'est ces deux matchs-là, finalement, disputés à Harvard, qui sont à l'origine, historiquement, de la naissance du football. Et quand on sait quelle importance que football occupe aux États-Unis, je vous dirais, bon, le football va continuer à McGill, va continuer dans les universités canadiennes, mais c'est vraiment les Américains, la Ivy League, Harvard, Yale, Columbia, Princeton, qui vont rapidement adopter ce sport-là et en faire un sport national. Mais le sport, le football, va continuer à prospérer, je vous dirais, à McGill, dans une université McGill qui va jouer davantage au début avec des universités ontariennes, parce qu'il y avait, évidemment, il n'y avait pas d'équipe de football francophone à l'Université de Montréal ou à Laval à l'époque. Mais McGill va quand même s'imposer très tôt, surtout à partir du 20e siècle, début du 20e, comme une puissance dominante au niveau du football canadien. Là.
0: Oui,
2: vraiment,
0: oui.
2: De nombreux titres universitaires, là, entre, on dit en 1902-1938, qui vont être vraiment l'équipe de l'heure là, au Canada.
0: Ouais, selon les règles du football canadien, parce qu'on en revient à ce fameux match, hein, on a joué selon les règles de Boston, selon les règles de McGill. Mais ce jour-là, ces fameux matchs, les étudiants de McGill perdent. Hein, les deux matchs sont gagnés par Harvard. Cela dit, les étudiants de McGill sont montrés bons joueurs dans la défaite. Un journaliste du Montreal Gazette, présent sur place, écrit ceci.
3: Au cours du match, l'orchestre a interprété de beaux morceaux, terminant par God Save the Queen et Yankee Doodle. Les joueurs de McGill ont lancé trois vivas en l'honneur de l'équipe de Harvard, laquelle a répondu par son cri de ralliement universitaire authentique. Nous espérons que cette rencontre amicale entre les deux clubs ne sera pas la dernière et que la chance sourira davantage aux joueurs de McGill à l'avenir.
0: Donc, hockey, football, c'est déjà beaucoup, hein, considérant l'importance qu'a le football aux États-Unis et le hockey chez nous. Mais là, on peut ajouter un troisième sport, le basketball. Parce que, oui, sport d'origine canadienne, l'inventeur est un Canadien naturalisé américain, puis bachelier de McGill de surcroît. Donc, on en revient encore à ça, là, Hugues.
2: Ben oui, comme si c'était pas assez.
0: Ben oui.
2: McGill, le football, le hockey et le basketball, et c'est évidemment grâce à James Naismith, donc qui vient de Almont dans la banlieue d'Ottawa, ouest d'Ottawa. Mm-hmm. Il va inventer le basketball en 1891 à après avoir obtenu son diplôme d'Université McGill. Donc, il s'était spécialisé en éducation physique et il va vraiment être un athlète, aussi un athlète de renommée et en rugby. Hein, bon, il va être directeur de l'entraînement physique à McGill à partir de 1889 et il va finalement inventer ce sport-là. Mais c'est pas, je dirais, à McGill qui va vraiment développer ce sport. C'est après avoir été diplômé, il va obtenir son premier emploi, non pas à McGill, non pas au Canada, mais aux États-Unis, au Massachusetts, où il va développer ce sport en tant que comme professeur d'éducation physique au Springfield College, ce qui est l'équivalent d'un YMCA. Donc, il va perfectionner ce sport-là. Il voulait créer un sport d'hiver non violent pour ses étudiants.
4: Ah oui.
2: Afin de canaliser leur énergie. Mm-hmm. Et c'est là qu'il va installer un panier en hauteur. Le fait d'installer le panier en hauteur, ben lui se disait que ça va être pas mal moins violent, voire moins de contact qu'un sport là, lorsque le ballon est
4: ça a changé aujourd'hui quand même.
2: Ça a changé aujourd'hui parce que les amateurs de basketball voient que ça peut être aussi violent.
4: Oui.
2: Alors, ce qui est intéressant, il a installé vraiment un panier là, de d'osier, un peu comme on utilise pour ramasser des pommes, là. Mais comme il fallait monter sur une échelle
4: à chaque fois
2: qu'il y avait un panier de réussi, ben là, à un moment donné, il se dit, ben peut-être qu'on pourrait apporter une autre innovation et c'est là qu'il va avoir l'idée de percer un trou sous le panier.
4: Oui, pour, ce qui est mieux quand même. Hein?
2: Ce qui était mieux.
4: Et plus tard, le filet qui va remplacer l'osier.
2: Le filet qui va remplacer l'osier, exactement.
4: Et le filet, donc, le basketball, là. Oh, oui. Sport majeur, puis pas qu'aux États-Unis. On le voit avec la NBA. Donc, tout ça, ça vient aussi, puis on en revient à McGill, avec des installations, dont un stade, hein, le fameux stade de Percival Molson, domicile des Alouettes de Montréal encore aujourd'hui. C'est qui, Percival Molson?
2: Percival Molson, il y a bien des gens qui vont voir des matchs des Alouettes ou des Redbirds de McGill, mais ils savent pas c'est qui Percival Molson. Le nom Molson, bon, on connaît ça.
4: Oui,
2: c'est
4: sûr.
2: Évidemment, il fait partie il fait partie de la famille des brasseurs, donc de John Molson. Le capitaine Percival Molson, d'abord, c'est un étudiant athlète. Hein. On le connaît moins sous ce nom. C'est un étudiant hors pair qui avait remporté plusieurs trophées à McGill. Et à l'âge de 16 ans, tenez-vous bien, il était le plus jeune joueur de l'histoire à remporter la Coupe Stanley en 1896 avec les Victorias. Première dynastie, d'ailleurs, là, du hockey au Canada qui vont remporter la Coupe là, de Stanley de 1895 à 1899. Il était né à Kakuna. Comme j'ai dit, il fait partie de la famille Molson. Et non seulement il excellait dans le hockey, il excellait aussi en athlétisme. Il va participer, il va représenter le Canada aux Jeux olympiques de Saint-Louis en 1904.
4: Oui.
2: Et il va prendre des initiatives à titre d'administrateur de McGill et il va jouer un rôle clé dans la construction d'un complexe de football. Donc, alors sous le nom des McGill Graduates Stadium, lors de son inauguration en 1914 sur un terrain qui avait été donné par un certain William McDonald. Et c'était situé à l'endroit actuel là sur l'avenue des Pins. Et au fil des ans, donc McGill va devenir on va racheter, on va construire un nouveau centre sportif et le stade est resté à l'abandon pendant la Première Guerre mondiale, 1914 à 1918. Et qu'est-ce qui va arriver? Malheureusement, Percival Molson va être tué au combat sur le front en 1917, mais avant de mourir dans son testament, il avait fait don d'un généreux legs de 75 000 $, une somme colossale pour l'époque, au stade, afin que le stade soit agrandi et inauguré en sa mémoire en 1919.
4: Ouais. D'où le nom, hein, bien sûr, de ce stade de Percival Molson, grâce à l'argent qu'il a cédé. Un autre militaire de renom, puis qui a une importance capitale à McGill, c'est Arthur Currie, hein, personnage très important, qui a été recteur, puis on peut dire que c'est sous son impulsion que s'est développé le sport à McGill.
2: Oui, Sir Arthur Currie, c'est un monument dans l'histoire militaire. Là. C'était le premier commandant-chef du corps expéditionnaire canadien lors de la Première Guerre mondiale. Et il va, comme vous le dites, il va jouer un rôle clé dans le développement du sport. Il va donner son nom au gymnase, Arthur Currie. Donc, général, comme je l'ai dit, hautement décoré pendant la Première Guerre mondiale, va devenir recteur de l'Université McGill de 1920 à 1933, donc année de son décès. Mais grâce à son legs, en 1939, on va donc inaugurer un nouveau gymnase arsenal à son nom, le gymnase Sir Arthur Currie. Et ce qui est intéressant de noter, c'est que ce gymnase, l'Université McGill, va jouer un rôle important au sein des Forces armées canadiennes pendant la Seconde Guerre mondiale. On va utiliser le gymnase Currie, donc, comme quartier général de l'entraînement physique du corps canadien de formation des officiers. Oui. Donc, encore une fois, McGill a un rôle au niveau militaire, mais qui est toujours très

0: intimement associé au sport.
1: Oui, ben souvent c'est lié à l'époque, hein, le militaire et les athlètes. Mais quand on dit un personnage important, Curry, hein, à sa mort, tous les journaux francophones et anglophones rapportent la nouvelle en une. J'ai ici des extraits, la page du Soleil de l'époque, le Soleil de Québec, même chose dans la Patrie. Ça occupe à peu près toute la une, la mort donc de ce personnage important. Jusqu'ici, c'est une affaire d'hommes, hein, on parle beaucoup d'hommes. Qu'en est-il des femmes, à McGill, et le sport?
0: Ben, il ne faut pas oublier le sport féminin. McGill a aussi été un berceau du sport universitaire féminin. Écoutez, dès 1896, McGill avait une équipe féminine de hockey.
1: Ah oui,
0: quand même. Compétitionnait surtout contre l'Université d'Ottawa, l'Université Queen's à Kingston. Donc, ils vont représenter l'université pendant plusieurs années jusqu'à ce que, au début des années 70, va naître les Martlets. Donc, les Martlets de McGill, l'équipe qu'on connaît actuellement, et qui vont remporter aussi plusieurs championnats, je dirais, pendant très, très longtemps, jusqu'à récemment, les joueuses de hockey, donc canadiennes, françaises, s'ils voulaient poursuivre leur carrière universitaire, puis jouer au hockey, devaient aller à McGill. Oui. C'est ce qui explique pourquoi il va y avoir autant de canadiennes, françaises, de québécoises qui vont jouer là, pour les Martlets de McGill.
1: Oui, mais justement, qu'en est-il des francophones? Parce que, bon, à l'époque, on le sait, hein, le sport... c'était d'abord l'apanage des anglophones. Mais il y avait quand même des Canadiens français qui pratiquaient le sport. Est-ce qu'on les retrouve aux origines de McGill ou c'est plus tard?
0: On les retrouve absolument parce que, je veux dire, quand on pense, par exemple, l'équipe de football de McGill, bon, c'était longtemps une grande dynastie. Mm-hmm. Parce que jusque dans le milieu des années 90, les joueurs de football francophones devaient aller à Bishop ou à McGill pour pratiquer leur sport.
1: Oui.
0: C'est plus tard, avec le début du programme, là... au milieu des années 90 à l'Université Laval avec le Rouge et Or, que les francophones vont aller à Laval, puis après ça à Sherbrooke, puis après ça jouer avec les Carabins. Mais juste pendant les années, surtout je dirais les années de gloire de McGill, les années 80, les joueurs francophones qui sortaient du collégial devaient impérativement aller à McGill ou à Bishop, mais surtout à McGill pour pouvoir continuer à pratiquer leur sport. Et c'est ce qui explique pourquoi, d'ailleurs, McGill, par exemple, je pense en 1987, va remporter la première Coupe Vanier d'Université québécoise grâce à ces joueurs-là de McGill, donc en 1987, et les Canadiens français ont joué un rôle important dans cette victoire.
1: Mais curieusement, les francophones sont plus présents au baseball, hein? Même au début du 20e, là.
0: C'est ironique, quand on voit au 19e siècle, le début du baseball, le baseball va faire ses débuts, il va avoir du baseball en Ontario, mais le baseball est plus populaire au Québec pour toutes sortes de raisons, mais la raison fondamentale, c'est que les anglophones, là, qui sont beaucoup, la plupart nés dans les îles britanniques vont continuer à pratiquer le cricket.
1: Ah ben.
0: Alors que les Canadiens français vont plus être attirés par le baseball naissant, cette variation du cricket qui va naître, on le sait, aux États-Unis. Ils sont plus attirés vers cette version-là du sport. Et aussi, ça c'est une autre histoire, mais c'est aussi par un sentiment anti-impérialiste britannique qui vont préférer la version américaine là,
1: aussi,
0: du baseball.
1: Puis la preuve en est, Maurice Duplessis lui-même était un grand amateur de baseball, se déplaçait un petit peu partout aux États-Unis pour voir des matchs. Ben, comme quoi, fort intéressant, en tout cas, oui, quand on dit berceau du sport au Canada, mais berceau du sport en Amérique du Nord. Hein. L'Université McGill, la tradition se perpétue aujourd'hui avec de nombreuses équipes sportives, les Redmen qui sont devenus les Redbirds, et puis les Martlets chez les femmes. Mais dans le cas du football, ben, vous l'avez dit, aujourd'hui le rôle est inversé. Hein. Ce sont les universités francophones qui trônent au sommet dans le cadre du football universitaire, notamment l'Université de Montréal et l'Université Laval. Mon invité, Hugues Théoret, il est historien, conférencier et auteur. Il nous parlait depuis nos studios à Ottawa. Merci beaucoup, Hugues.
0: Merci, au revoir.
1: Merci également à toute l'équipe d'Aujourd'hui l'Histoire. Ici Maxime Coutier, là-dessus, bonne soirée. À une prochaine, au revoir.

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jeudi. Jeudi 17 septembre. J'espère que vous avez passé jusqu'ici une belle journée. Une journée quand même marquée par des événements relativement effrayants qui se sont produits chez nous au Nouveau-Brunswick. Aujourd'hui, échange de coups de feu en plein cœur du centre-ville de Moncton. Un peu plus tôt aujourd'hui, tout près de la cathédrale sur la rue Saint-Georges. La situation qui est maintenant sous contrôle. On a aussi parlé depuis tôt ce matin des pannes au 911. La polyvalente Louis-Mailloux qui était fermée par précaution. Alors, on aura diverses occasions pendant l'émission de revenir sur ces événements qui méritent évidemment plus d'attention. Aussi, il y a parfois des thématiques, sans qu'on le veuille, qui émergent dans notre émission. Et c'est le cas cet après-midi. Il sera à plusieurs moments question d'agriculture, notamment avec Solène Mallet-Gauthier, qui est archéologue et qui va nous parler à quel point il y a l'archéologie qui peut nous en apprendre sur l'agriculture. Et aussi, cette initiative, mais vraiment très intéressante, qui est proposée par, vous connaissez peut-être ces vignobles dans la région de Moncton, Magnetic Hill et Loose Wire, qui proposent donc de nous embaucher en quelque sorte. Ils ont besoin de bras et en échange, ils vont donner un don à un organisme de notre choix. Alors, aller faire les vendanges à ce point-ci de l'année et pas besoin d'aller en France. On peut faire ça directement ici, chez nous, à Moncton et sur le territoire au Nouveau-Brunswick. Bref, on va revenir sur tous ces sujets, entre autres, aujourd'hui. Bienvenue chez vous.

0: On va aussi parler économie. C'est notre rendez-vous du jeudi avec notre collaborateur Carl Rétineau-Paraselli qui sera avec nous donc plus tard dans l'émission autour des 17h15. Parce que oui, c'est un rendez-vous, un nouveau rendez-vous de notre grille horaire cet automne, donc à l'heure de pointe. Alors, un moment de prendre un petit recul justement sur certaines nouvelles qui touchent le milieu économique. Alors, venons justement à ces événements en compagnie de Maxime Bossonnet qui est à mes côtés pour regarder justement l'actualité du jour. Bonjour Maxime. Parlez-moi d'abord de cette fusillade qui implique des policiers qui a eu lieu donc au cœur du centre-ville de Moncton ce matin entre les rues Saint-Georges et Victoria.
1: Oui, en fait, si on en croit un communiqué, hein, les policiers ont été confrontés à un suspect armé qui a tiré dans leur direction ce matin. Les agents ont fait usage de leur arme à feu. Le suspect, lui, a été interpellé et transporté à l'hôpital. Il y a plusieurs parties d'un véhicule qui semblait présenter d'ailleurs des impacts de balles derrière la cathédrale. L'équipe d'intervention en cas d'incident grave va d'ailleurs mener une enquête puisque des policiers sont impliqués. L'école Edith Cavell a été mise sous confinement donc ce matin, de même que la garderie Roche-Papier-Ciseaux. Mais la police indique qu'il n'y a plus de risque pour le public et qu'aucun agent n'a été blessé.
0: D'ailleurs, vous pouvez aller voir sur notre site internet un texte web avec une vidéo qui montre un peu une partie justement de l'intervention policière. Échange de coups de feu en plein jour au centre-ville de Moncton. C'est le nom de l'article sur ICI Nouveau-Brunswick. Pendant ce temps, donc, la polyvalente Louis Mailloux de Caraquet, elle, est restée fermée aujourd'hui et ce, par mesure préventive.
1: Ouais, je rappelle que la GRC était intervenue hier matin à la polyvalente afin de répondre à de possibles menaces. On ne sait toujours pas la nature de ces menaces ni si des armes étaient impliquées. Après enquête, la GRC avait déterminé que l'école était sécuritaire, que les élèves n'étaient pas en danger. L'école était restée ouverte pour le reste de la journée hier, mais a finalement gardé porte close ce matin. Dans une déclaration écrite, le district scolaire francophone Nord-Est affirme avoir pris cette décision par mesure préventive, donc, et pour continuer les démarches nécessaires avec la GRC. Personne n'a été arrêté pour l'heure et l'enquête est donc toujours en cours.
0: Énergie Nouveau-Brunswick, maintenant, qui a annoncé aujourd'hui qu'elle allait de l'avant avec la conversion à la biomasse de la centrale de Belle-Durée.

0: Ouais, NRJNB qui a signé des ententes avec des fournisseurs canadiens de granulés de bois et notamment une co-entreprise regroupant les Premières Nations de Pabineau, Hill River Bar et les entreprises québécoises Arbec Forest Products et Erex Energy. Le projet prévoit la construction d'une installation d'environ 100 millions de dollars au port. L'objectif est de respecter les exigences fédérales concernant l'élimination du charbon dans la production d'électricité après 2030. La conversion donc de la centrale qui devrait soutenir 713 emplois équivalents temps plein chaque année, en tout cas selon la province.
1: Merci Maxime. D'autres détails dans notre prochain Radio-Journal dans 25 minutes. À tantôt.
0: À
1: Maxime Bossonnet avec nous, donc aux informations encore aujourd'hui. Il y a des gens de la région de Moncton qui choisissent de s'organiser pour aménager un petit coin. Certains diront un petit coin de paradis, en tout cas un petit coin vraiment très unique qui fait appel au sens. On parle d'un jardin sensoriel. Ghislain Couture, bonjour.
2: Bonjour, Amélie.
1: Vous êtes allée d'ailleurs hier à leur rencontre.
2: Oui.
1: Au parc Bessborough à Moncton, où aura lieu ou aurait lieu de construire ou d'aménager
2: oui.
1: Ce type d'espace, en quelque sorte, une séance de remue-ménage qui était ouverte au public.
2: Oui, puis je suis content d'avoir eu cette affectation-là parce que l'ambiance était superbe, il faisait beau. Le parc Bessborough qui se trouve donc dans le quartier qu'on appelle le New West End, pas très loin du lac Jones à Moncton. Les responsables du projet ont déjà obtenu un montant d'argent de la ville de Moncton pour démarrer le projet. Et il en faudra d'autres éventuellement, mais pour l'instant, les gens se sont donc réunis pour échanger des idées sur le design et l'emplacement là, de ce genre. Jardin sensoriel.
1: D'accord. Il y a plein d'images qui nous viennent en tête.
2: Oui.
1: On entend jardin sensoriel. Évidemment, ça doit faire appel au sens.
2: Oui.
1: Qu'est-ce que c'est?
2: Ben, en fait, c'est en gros un espace vert aménagé pour stimuler, vous l'avez dit, les cinq sens. On y trouve généralement des fleurs et des plantes colorées pour stimuler la vue et l'odorat, des feuillages et des écorces, des textures, donc pour stimuler le toucher. Le jardin sensoriel que les résidents du New West End imaginent comprendra aussi de grosses roches qui vont servir à structurer l'espace, mais aussi à stimuler le toucher et la vue. On peut aussi planter des petits fruits pour titiller les papilles gustatives. Et pour ce qui est de l'ouïe, les oreilles ont fait appel à des fontaines, bien souvent des bassins d'eau, étant donné que le son du clapotis de l'eau, selon ce que j'ai lu, représente un pilier auditif des plus puissants pour concevoir justement un jardin sensoriel. La responsable du projet, Amanda Haché, m'a parlé des principaux bienfaits d'un tel jardin sensoriel.
3: Ça aide avec le système nerveux de se calmer, de faire une connexion avec la nature. Donc, les textures, les couleurs, les enfants peuvent peut-être toucher, regarder, même sentir les fleurs. Donc, ça aide avec la connexion de la nature, ça aide à calmer soi-même. Puis aussi, une place que du monde peut réunir dans le quartier.
1: Amanda Haché, qui est un peu l'instigatrice et responsable oui. derrière ce projet d'aménagement d'un jardin sensoriel au parc Bessborough de Moncton, dans le quartier New West End.
2: Je vais revenir d'ailleurs un peu plus tard, Amélie, pour vous donner plus de détails sur ce jardin sensoriel. J'ai parlé à d'autres personnes, donc je vous ferai entendre aussi d'autres voix et vous expliquer un peu là, comment ils vont procéder pour justement concrétiser ce projet-là.
1: C'est ça, et il y en a peut-être d'autres dans la province au Nouveau-Brunswick, de ces espaces où il y a comme peut-être un certain apaisement qui se passe et que procure la façon que c'est disposé. Dites-nous s'il y en a dans vos régions, si on a procédé à ce type d'aménagement. On est bien curieux de savoir. heureacadie@radio-canada.ca. Merci Ghislain et à tantôt. Vous pouvez aussi nous joindre sur la bulle de ici Radio-Canada Audio. Nous partager vos commentaires, vos suggestions aussi. Texto, téléphone, c'est également possible. Le 1-800-561-1561. Et il y a aussi notre page Instagram, Heure Acadie, pour nous trouver, pour devenir notre ami, communiquer avec l'équipe. Alors, ce n'est pas les moyens qui manquent de pouvoir nous joindre et vous exprimer, vous aussi. On aime vraiment toujours pouvoir vous lire et vous entendre, bien sûr. Il y a depuis quelques jours des experts du milieu de l'intelligence artificielle qui tirent une sonnette d'alarme, demandent un ralentissement ou encore même des lois pour encadrer le développement de

0: de cette technologie, mais qui évolue trop rapidement, selon plusieurs. Situation quand même peut-être un peu inusitée, parce qu'en même temps, il y a des milliers d'experts en la matière qui sont présentement à Montréal, réunis pour une grande conférence sur l'intelligence artificielle. Marc-Samuel Larocque, bonjour.
1: Salut, Amélie.
0: J'ai comme l'impression qu'on vient de se réveiller, là, que devant cette bête, là, on vient de réaliser qu'il faut réagir.
1: Et c'est tôt, honnêtement, c'est quand même globalement tôt. On a passé 20 ans à être à la rattrape des problèmes d'Internet, à ne jamais prévoir à l'avance, puis devoir prendre du temps pour revenir, légiférer devant des problèmes qui sont présentés. Là, on est encore dans les balbutiements de la technologie. Je vois de très bon œil, je ne vais pas vous mentir, de très bon œil qu'on se pose déjà ces questions-là. Et vous l'avez dit, c'est inusité. Là. C'est des patrons des grandes entreprises d'IA qui disent peut-être qu'on devrait ralentir l'IA. Moi, je n'ai jamais entendu le PDG de McDo dire qu'on devrait moins manger.
0: on devrait ralentir la production de burgers.
1: Exactement. Mm-hmm. Donc, c'est quand même particulier. Et vous l'avez dit, ils sont près de 10 000 experts de l'IA qui sont rassemblés à Montréal aujourd'hui. Et c'était hier aussi pour ce qu'on appelle le sommet All-In. Amélie, je vais mettre un peu la table parce qu'il s'est passé beaucoup de choses dans les derniers jours. Énormément de déclarations qui ont suivi et qui ont eu beaucoup de réponses dans les réseaux. Bref, il y a quelques jours, on a appris qu'un chercheur de la compagnie Anthropic, un des vrais leaders de l'IA, il s'appelle Jacob Coxon, il a quitté l'entreprise californienne, accusé Anthropic à ce moment-là de minimiser le risque existentiel que présente l'IA pour l'humanité. Le patron d'Anthropic, Dario Amodei, lui, il a donc demandé un ralentissement suite à ça du développement de l'intelligence artificielle. Il a invoqué aussi la nécessité de mieux contrôler son évolution. Et aussi, il y a eu des incidents au mois de juillet chez OpenAI. Et c'est vraiment, je pense, ça, l'étincelle qui a allumé ces différents signaux d'alarme. Parce qu'il y a eu des tests dans des modèles du côté d'OpenAI. Et les modèles d'intelligence artificielle, pour vous le faire en très simple, sont sortis spontanément de du milieu confiné où on les avait mis pour un test précis. Ils ont rejoint Internet et ils ont même fait une attaque sur une plateforme d'intelligence artificielle qui s'appelle Hugging Face. Rien de ça n'était prévu, rien de ça n'était demandé. Mmh. C'est un acte de l'intelligence artificielle. Fin juillet, donc, Sam Altman, qui est le patron de cette grande compagnie d'OpenAI, on le rappelle, ils sont derrière ChatGPT, il avait à son tour parlé peut-être de lever le pied, donner suffisamment de temps aux entreprises pour faire face aux nouvelles capacités de l'IA, être capable de contrôler la bête qu'on est en train d'engraisser, qu'on est en train de faire vivre. Donc, il y a plusieurs autres événements aussi, nous dit-on. Donc, il y a eu certains petits tests du côté d'OpenAI et d'Anthropic où est-ce qu'on a aussi trouvé qu'on avait peut-être moins le contrôle qu'on en aurait besoin dans ce moment-là. Et il y a donc ces agissements des IA qui ont causé même... Écoutez, ce qu'on a vu dans les tests, Amélie, on a vu que les IA travaillent ensemble, elles peuvent établir une hiérarchie entre elles, elles peuvent même tricher, effacer les traces de ce qu'elles ont fait. Bref, on nous dit que ça a pris 10 jours à l'entreprise OpenAI pour voir ce que l'IA avait fait lors de ces tests-là. On sait ce que l'IA peut faire en une seconde. 10 jours, c'est un siècle pour l'IA.
0: Ah, je comprends. Et on a entendu, Marc-Samuel, beaucoup de choses, beaucoup de risques possibles. Ça va jusqu'à l'extinction de l'humanité. Ce sont des risques vraiment envisageables?
1: OK. Pour Denis Poussard, qui est professeur de génie électrique et informatique à l'Université Laval, c'est possible, mais c'est des craintes qui sont sur le long terme. Présentement, lui, il parle un peu de déshumanisation de l'espèce humaine face à la machine. Il parle de mort lente. Il n'est pas dans la mort rapide. Ce n'est pas ce qui est envisagé présentement. Mais nous sommes sur un chemin.
0: C'est
1: donc
0: ça.
1: Une des sorties pourrait être ça sur un très long terme. Je vous laisse écouter le professeur Poussard.
2: Pour simplifier, les principaux risques, il y a évidemment le risque sociétal, des conséquences sur l'emploi éventuellement, le problème venant de la rapidité de l'évolution technologique et qui dépasse les capacités d'adaptation, l'adaptation humaine. Le principal danger vient des développements plus récents de ce qu'on appelle l'intelligence artificielle agentique, c'est-à-dire celle qui est capable où on donne la permission d'agir, pas seulement de conseiller, mais d'agir. Et dès le moment où on confère à un agent une capacité qui ne serait pas supervisée par un jugement humain, on risque des dangers qui peuvent être absolument catastrophiques.
0: Donc, Denis Poussard, qu'on entend ici, qui est un professeur émérite en génie électrique et informatique à l'Université Laval. Quand on parle d'intelligence artificielle, évidemment, il y a des grandes puissances dans cette mise en œuvre, si on veut. Donc, on parle beaucoup des États-Unis.

0: Et pas seulement là, dans l'actualité en général, mais des compagnies américaines, de législation américaine aussi. Qu'est-ce qu'il y en est de compagnies d'intelligence artificielle canadiennes dans tout ça?
1: Vous n'êtes pas la seule, Amélie, à se poser cette question-là. Il y a Aidan Gomez, qui est président-directeur général d'une compagnie canadienne. Il est également le cofondateur. Ça s'appelle Cohere. C'est vraiment une de nos grosses compagnies d'IA présentement qu'on a au pays. Lui, il se méfie carrément de ces appels des grandes sociétés américaines. Il les nomme Anthropic, etc. Et je le cite, Aidan Gomez dit « Nous avons besoin de plus de voix à la table » parce que présentement, il refuse, lui, qu'une poignée de grands développeurs, donc ceux qui ont un peu ce qu'il qualifie même, Amélie, d'une oligopole face à tout ça. Il ne veut pas qu'il y ait des décisions quasi unilatérales qui vont réglementer l'intelligence artificielle parce que, soyons très honnêtes, il y en a dans tous les pays, il y en a dans tous les téléphones, il y en a presque dans tous les frigos à ce point-ci, l'intelligence artificielle. Ce n'est pas une technologie ou une problématique américaine ou nord-américaine. C'est global, c'est planétaire. Et spécialement quand on sait que les IA se promènent sur Internet, l'Internet, elle est également World Wide Web. 3W, ça sert à ça. Donc, on veut vraiment sortir l'idée que les États-Unis vont l'idée ou vont avoir le dernier mot sur ça. Pour le PDG donc, de Cohere, on parle de solutions avant tout de mettre des structures coordonnées à l'échelle internationale. On veut parler des risques liés à l'IA. C'est des cadres qui pourrait même inclure, Amélie, de ce qu'il dit, des gouvernements, des entreprises, des scientifiques, des experts. On veut prendre tout le monde qui sait, qui comprend, qui voit, les asseoir à la même table et avoir une réponse peut-être plus globale. Ouais. Cependant, c'est un point de vue qui est qualifié d'utopique par beaucoup de chercheurs, par beaucoup d'experts, parce que c'est des compagnies qui brassent beaucoup d'argent, c'est des choses qui ont des informations privées, des informations sensibles. Donc, Aidan Gomez de la compagnie canadienne Cohere, qui aimerait énormément qu'on ait des grands acteurs à la table de partout dans le monde. Présentement, c'est majoritairement les États-Unis. On sait que du côté de la Chine, ça bouge énormément aussi du côté de l'intelligence artificielle. Et je fais une petite fin en éditorial de ma part. Je vous l'ai dit en début, je suis très content qu'on prenne au sérieux ces choses-là. C'est rare en technologie qu'on ait un coup d'avance ou en même temps que la partie joue. Souvent, on est en réponse. Ouais. Quelque chose s'est passé et on met une loi pour empêcher que ça se reproduise. Là, on est avant tout ça. On est avant les premières gaffes réelles et majeures de l'IA, qu'on soit déjà en train d'en parler. Je ne vous mentirais pas que je vois ça d'un bon oeil.
0: Ben, en tout cas, comme je dis, j'ai l'impression qu'on vient de se réveiller et faire... Ah oui, c'est vrai, il y a vraiment des risques et il faut vraiment prendre ça au sérieux. Alors, en espérant que ce le sera, effectivement, et on sera là pour regarder tout ça évoluer et en reparler de nouveau.
1: Techno, là.
0: Bien sûr. Merci beaucoup, Marc-Samuel.
1: Plaisir, Amélie.
0: Ça fait du bien quand même de reprendre ce petit pas de recul sur tout ce qui s'est dit et tout ce qui évolue si rapidement, justement, dans le domaine de l'intelligence artificielle. Voilà ceux qui se glisse parmi les nommés de la disque cette année, Mentana, avec la pièce Angelina.

0: Angelina, une des pièces du groupe Mentana qui met de l'avant, bien sûr, l'Acadien Robin-Joël Cool, sa conjointe aussi Viviane Audet, d'autres membres donc qui font partie des nommés cette année au Gala de la Disque. Il y en a d'autres artistes de chez nous, notamment il y a Josiane, l'artiste de Dieppe, qui se trouve dans les catégories pour son catégories pour son album Take Care, un premier album pour elle, et aussi le groupe Salbarbe qui se retrouve parmi les nommés également. Alors, 15h presque 52 minutes, il y a un événement qui se déroule à Bathurst ce soir, première édition de Perspective, une initiative de l'Association francophone des municipalités du Nouveau-Brunswick. On présente l'événement comme étant le nouveau rendez-vous annuel des régions et de l'Acadie du Nouveau-Brunswick. D'ailleurs, la première ministre Susan Holt va y livrer un discours. Ça fait des années qu'il y a des élus, des entrepreneurs, des organismes qui déplorent que le nord de la province est négligé au niveau politique, au niveau économique. Je vous laisse entendre Magella Simard, qui a un propos quand même assez intéressant, qui, je vous le rappelle, est professeur de géographie à l'Université de Moncton. C'est un expert en développement régional. Et lui, ben, il émet des réserves quant à la pertinence de l'événement Perspective.
1: L'événement Perspective en soi m'apparaît pas une mauvaise idée. On peut pas être contre la vertu, mais cet exercice consultatif-là a été fait au printemps et à l'été 2021, quand est venu le temps de jeter les bases de la réforme de la gouvernance locale. Et je crois que le gouvernement de la province connaît maintenant très bien les attentes et les besoins des acteurs locaux et régionaux en matière de développement régional. Moi, je regardais aussi le coût pour assister à cette activité-là qui m'apparaît disproportionné. Quand on pense que parmi les principaux acteurs de développement territorial au Nouveau-Brunswick, il y a ceux qui proviennent du secteur communautaire. Alors, je me demande comment, avec leurs faibles moyens, il va être possible pour eux de pouvoir assister à cet événement-là.
0: Donc, Magella Simard, qui aussi s'intéresse à la façon dont se prend le Nouveau-Brunswick par rapport au développement régional, parce qu'il ne comprend pas que les élus n'écoutent pas ce que disent plusieurs experts qui se sont manifestés haut et fort sur plusieurs projets que le gouvernement du Nouveau-Brunswick tente de mettre de l'avant. On peut l'entendre.
1: Actuellement, je me pose de sérieuses questions et j'ai beaucoup d'inquiétudes concernant la trajectoire que prend actuellement Nouveau-Brunswick dans ses orientations en matière de développement régional. D'abord, il y a eu la question de la centrale au gaz à Tantrama. Il y a quand même plus de 200 professeurs universitaires qui ont signé une pétition et il y a eu une levée aussi de boucliers des médecins de l'hôpital Georges Dumont, que je salue en passant. Ça fait quand même plus de 300 personnes ça, qui détiennent minimalement des doctorats et mais même des post-doctorats. Et le gouvernement n'a pas pris en compte cette pétition-là. Là, on a parlé de lever le moratoire sur le gaz de schiste. Et ce matin, dans Le Devoir, là, il y a un article concernant les fuites des vieux puits qui s'aggravent depuis de nombreuses années. Le projet d'alliance énergétique est pour moi, on dit qu'il n'y a pas de projet parfait, mais ce projet-là est quasi parfait. Parce qu'il répond en tout point à toutes les composantes du développement régional, que ce soit sur le plan social, environnemental, économique, et aussi dans une perspective d'aménagement du territoire. Or, je comprends pas comment se fait-il que ça avance pas plus rapidement que ça.
0: Il rappelle, Magella Simard, qu'il existe en économie la théorie des pôles de croissance. Et ça implique, oui, au départ, avec l'arrivée d'une entreprise dans un lieu spécifique, un développement économique, somme toute, rapide. Mais quand cette industrie quitte ou ferme, ben, il y a des impacts qui sont très importants et ça laisse un grand vide dans la région parce que souvent, tout est organisé autour de cette industrie. Et il y a eu d'ailleurs plusieurs exemples justement du genre dans le nord de la province. Il prend en exemple le projet d'usine d'explosifs à Belle-Dune.
1: Là, on nous arrive avec une usine d'explosifs qui semble aller à contre-courant aux efforts locaux. Depuis quelques années, la région du Restigouche mise beaucoup sur le tourisme et la région Chaleurs aussi pour diversifier l'économie. Et les retombées économiques de ce virage-là commencent à se manifester. Or, il y a sûrement... Moi, je vois sûrement d'abord des problèmes au niveau du conflit d'usage entre les différentes orientations que prennent la région. Ensuite, est-ce que, dans un point de vue touristique, est-ce que les touristes vont vouloir aller visiter une usine d'explosifs? Et on sait depuis les années 60, en développement régional, que l'arrivée d'une usine... c'est ce qu'on appelle en développement régional la théorie des pôles de croissance. L'absence d'une politique de développement régional fait en sorte que ça s'en va dans toutes les directions. On a maintenant tous les outils pour que les acteurs régionaux et locaux puissent prendre en main les destinées de leur développement. On a un territoire qui est bien municipalisé, qui est bien organisé. On a des élus locaux et régionaux qui sont dynamiques dans Kent, au Restigouche, dans la péninsule acadienne. Mais sans stratégie, tous les efforts qui sont mis par ces acteurs-là pour essayer de prendre les leviers de leur développement, ça reste lettre morte, là.
0: Donc, Magella Simard, professeur de géographie à l'Université de Moncton, c'est un expert en développement régional. Il y aura très certainement des suivis dans nos prochaines émissions à Radio-Canada sur cet événement Perspective qui se déroule donc ce soir à Bathurst. Si il y a des gens à l'écoute, bien sûr, qui y participent, on fera peut-être appel à vous aussi au niveau des élus, au niveau des municipalités, parce que oui, il y aura des lendemains à qu'est-ce qui va se passer ce soir dans cette grande rencontre Perspective. 15h57 minutes, c'est du temps plutôt nuageux avec un peu de pluie, des averses par endroits qui nous attend ce soir et cette nuit au Nouveau-Brunswick. Il y a un 30% de probabilité d'averses au cours de la nuit sur le Madawaska et le Restigouche. Ça monte à 60% sur la péninsule, la région Chaleur, la grande région de Miramichi et le comté Kent. Des averses qui devraient débuter sur Fredericton et les environs, sur le sud-est aussi. Donc, ça sent nuages et puis il y a de la pluie pendant la nuit sur tous ces secteurs, le sud-ouest aussi, la Saint-Jean et les régions voisines, de plus en plus de nuages plus la soirée va avancer et puis il y a de la pluie qui va s'avérer jusqu'à 5 à 10 mm d'ailleurs sur les secteurs du sud-est et du sud-ouest, un peu moins sur les secteurs du centre. En termes de température minimale pour la nuit prochaine, on est dans des valeurs autour de 13-14 degrés, à l'exception du Madawaska et du Restigouche, là où c'est quand même pas mal plus frais, autour de 6-7 degrés sur ces secteurs. Et ça, c'est pour la nuit prochaine. Il reste encore beaucoup à venir à l'émission. On va vous parler de cette initiative de jardin sensoriel, plus dans le détail. Et je fais appel à vous de nouveau à savoir s'il y en a dans vos régions, si vous aimeriez en voir de ces espaces zen, tranquilles, à l'extérieur, où il fait bon aller se recueillir. Dites-nous, heureacadie@radio-canada.ca. Et on reprend tout ça après les infos en compagnie de Maxime. Amélie Gosselin avec vous jusqu'à 18h.
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0: Les agents ont fait usage de leur arme à feu. Le suspect, un mineur, a été interpellé et transporté à l'hôpital. Plusieurs parties d'un véhicule semblaient présenter des impacts de balles derrière la cathédrale. Janice Gauguin habite un immeuble environnant. Elle a été témoin de la scène.
1: Moi, je me levais vers 8 heures. Puis là, tout d'un coup, j'entends comme bang, bang. Je regarde. Il y avait comme, ouf, 7-8 SUV de police à pleine force. Là, il y avait comme 6 police avec leur fusil, whatever. Puis disaient, drop it. Ça fait tout d'un coup, tu vois le gars commence à courir. Et apparemment, il sait aller son fusil ou revolver, whatever. Il a galoché sa taille, ça a mis à courir. Là, il y avait comme 6-7 de jeux qui s'avaient mis à courir après. Puis ils l'avaient pogné juste comme proche du trottoir de la Saint-Georges, là, entre la maison de commerce puis la cathédrale.
0: Et l'équipe d'intervention en cas d'incident grave va mener une enquête. L'école Edith Cavell a été mise sous confinement ce matin, ainsi que la garderie Roche-Papier-Ciseaux. Mais la police indique qu'il n'y a plus de risque pour le public et qu'aucun agent n'a été blessé. Et toujours au Nouveau-Brunswick, le fraudeur Daniel Barr sort de prison en attendant que son appel soit entendu. Une décision prise 2 mois après avoir été envoyé derrière les barreaux pour avoir soutiré des centaines de milliers de dollars à des entrepreneurs. Ce néo-brunswickois de 61 ans a été condamné en juillet à 5 ans d'emprisonnement pour fraude, possession de biens criminellement obtenus et blanchiment d'argent. On ignore encore si la cour d'appel du Nouveau-Brunswick se penchera sur le dossier ou quand elle pourrait le faire. En Nouvelle-Écosse, une femme accusée après la découverte du corps d'un nouveau-né dans une zone boisée d'Halifax ce printemps a été libérée sous caution. Le 22 mai, une femme de 23 ans qui avait récemment accouché a été admise à l'hôpital dans un état critique, mais sans son bébé. Les restes du nourrisson ont été retrouvés 2 jours plus tard. Ramandeep Kaur, 27 ans, et son mari Sukhprit Singh, 24 ans, sont accusés d'avoir dissimulé le cadavre d'un enfant dans l'intention de cacher sa naissance, d'indignité envers un cadavre humain, d'entrave à la justice et d'entrave au travail d'un agent de la paix. Dans le reste de l'actualité, dans le nord du Nouveau-Brunswick, l'avenir de la centrale thermique au charbon de Belle Dune est finalement assuré. La province a confirmé aujourd'hui que la centrale sera convertie d'ici 2030 afin d'utiliser le biocharbon, incluant des granules de bois comme combustible. Charles-Étienne Droit était sur place.
2: D'ici 2030, le Nouveau-Brunswick ne pourra plus brûler du charbon pour sa centrale électrique de Belle Dune. C'est pour respecter un règlement fédéral visant à rendre l'énergie canadienne plus verte. Les installations de Belle Dune seront finalement converties afin de brûler des granules de bois torréfiés et du chanvre agricole. D'après la première ministre Susan Holt, les émissions de CO2 de la centrale pourraient être réduites d'environ 70 %.
3: Chanceux pour nous autres qu'on ait une province de forêt, qu'on peut protéger ces 400 MW et qu'on peut contrôler notre futur.
2: La PDG d'Énergie NB, Laurie Clark, n'a pas dévoilé l'identité des fournisseurs envisagés pour les granules de bois. Mais le regroupement de 2 entreprises québécoises, RX Énergie et Produits forestiers Arbec, et de 2 communautés autochtones de Papineau et Deal River Bar, étaient sur place à l'annonce provinciale. Le regroupement affirme avoir conclu une entente d'approvisionnement à long terme de granules torréfiés avec la Société d'État. Voici le chef de la direction d'RX Énergie, Michel Gagnon.
4: Puis on va produire une quantité quand même de 150 000 tonnes pour l'usine d'Adley Power qui est juste à côté.
2: Le regroupement souhaite installer une usine de biomasse à proximité de la centrale thermique et veut entamer la production dès 2027. Ici Charles-Étienne Drouin, Radio-Canada, Belle Dune.
0: Au Labrador, la ville de Happy Valley Goose Bay a publié hier soir un communiqué de presse indiquant que l'accord énergétique avec le Québec devait s'accompagner d'améliorations pour le Labrador, au moment même où les députés provinciaux doivent voter ce soir sur l'entente cadre. La ville réclame également des engagements fermes en matière d'infrastructures afin de pouvoir faire face à un afflux de travailleurs, notamment d'une caserne de pompiers, d'un dépôt municipal et d'installations pour les ambulances. Le Premier ministre Mark Carney s'engage à ce que toute alliance entre le Canada et l'Union européenne soit soumise à un débat et à un vote aux communes. Dans un discours devant le Parlement européen à Strasbourg ce matin, le chef libéral a salué l'idée de faire du Canada un membre associé de l'Union européenne, sans préciser ce qu'une telle entente pourrait impliquer. Selon le député européen à Strasbourg, Bernard Guetta, l'Union européenne a elle aussi beaucoup à gagner d'un éventuel partenariat avec le Canada.
5: Un pays incroyablement proche dans tous les domaines, marchant avec nous sur une scène internationale qui est devenue véritablement explosive. Eh bien, évidemment que sur cette scène internationale, non seulement l'Union européenne a un intérêt et un appétit féroce de se rapprocher

0: du Canada.
1: Et au pays, le Parti conservateur et le Bloc québécois ont dit se méfier de cet accord en attendant d'en connaître le contenu. Voilà ce qui complète votre bulletin d'information. Pour plus de détails et d'autres nouvelles, rendez-vous sur radio-canada.ca/acadie. Et restez des nôtres pour votre émission de retour à la maison. C'était Maxime Bossonnet. Merci d'être à l'écoute.

venir dans cette prochaine portion de notre heure de pointe, une nouvelle série jeunesse pour comprendre davantage la réalité de jeunes autochtones francophones au pays. Ça s'intitule Niche, une série de 10 épisodes. Et ce qui est particulièrement intéressant, c'est que toute la distribution de cette série, donc en une fiction, est complètement donc incarnée par une distribution donc autochtone qui a demandé quand même tout un effort de la part de la maison de production. J'aurai l'occasion d'ailleurs d'en parler avec Julie Obomsawin, qui est la productrice de Niche. Aussi, qu'est-ce que l'archéologie peut nous apprendre sur l'agriculture? Assez fascinant, en fait, de voir comment des graines, comment des semences peuvent révéler en quoi et de quelle façon l'humain a tranquillement domestiqué l'agriculture et certaines plantes. Alors, ce sera avec notre collaboratrice Solène Mallet-Gauthier et un jardin sensoriel pour ce rapport, disons, détendu à la nature.

0: On appelle ça des bumping places. Où est-ce que tu rencontres ton voisin, tu dis bonjour, tu parles de la journée, tu parles de la, du temps. Donc, ça a amélioré les connexions entre les voisins.
1: Elle s'appelle Amanda Haché et c'est une résidente du quartier New West End à Moncton. C'est elle qui est derrière ce projet d'aménagement d'un jardin sensoriel au parc Bessborough, qui est pas très loin du lac Jones. Ghislain, vous avez assisté en fait hier après-midi à une rencontre pendant laquelle les résidents du quartier pouvaient réfléchir à la forme que pourrait prendre ce jardin sensoriel.
2: Oui, il y a une vingtaine de personnes, Amélie, qui se sont rassemblées là entre 17 et 19 heures au parc Bessborough hier. Une ambiance très conviviale avec un temps superbe. Il y avait des enfants, des parents, même des animaux de compagnie. Et j'ai eu l'occasion justement de m'entretenir avec la responsable du projet, Amanda Haché. Elle m'a raconté comment le projet a vu le jour.
0: On est une petite gang ici qui, les dernières 2-3 ans, ont pensé comment est-ce qu'on peut utiliser le parc Bessborough plus souvent. Tu entends, il y a des enfants qui jouent. Donc, on a commencé avec le coffre de jeu. Donc, on a parlé avec la ville si elle peut nous donner le coffre. Les voisins vont mettre des jouets dedans. Donc, maintenant, on a plus de personnes au parc qu'avant. Puis après, on a entendu que la ville donne de l'argent aux groupes dans les quartiers pour faire du placemaking, des places pour où ce que les gens peuvent réunir, faire des fêtes, n'importe quoi. Donc, on a pensé un petit jardin thérapeu ou sensoriel peut être intéressant dans le parc avec des fleurs avec des différentes couleurs, des fleurs qui, avec des différentes textures. Et aussi une place pour réunir, une place pour s'asseoir.
2: Donc, Amélie, pour l'instant, il n'y a rien. Là.
1: Le
2: jardin est sensoriel et virtuel pour l'instant, mais pour les besoins de la cause, Amanda Haché est allée chercher des grosses boîtes de carton qui symbolisaient un peu les roches qu'on veut.
1: Sur lesquelles on pourrait s'asseoir. Là,
2: exactement, pour donner une idée. Et je lui ai d'ailleurs demandé de me décrire à quoi pourrait justement ressembler le jardin sensoriel qu'elle et ses voisins imaginent.
0: L'idée, c'est de voir comme des grosses pierres dans une cercle, peut-être 6 pierres. Donc, aujourd'hui,

0: J'ai pensé comme qu'est-ce qu'on peut faire comme un petit prototype. Donc j'ai été à l'épicerie puis j'ai trouvé 6 boîtes à peu près de bonne taille. Donc dans un cercle puis dans le milieu des petits pierres, juste comme pour pas avoir des herbes. Puis autour des cailloux le jardin. Donc l'idée c'est de ce soir de avec les voisins avec de choisir la place dans le parc. Donc on a un peu des règles. La ville a dit comme t'as trop proche de la côté aussi. Qui veut utiliser, comment est-ce que vous voulez utiliser, est-ce que ça c'est une bonne idée. So, c'est ça qu'on discute ce soir. Okay. Puis j'ai amené une petite activité pour les enfants. Tu peux le voir, oui. Les enfants font des petites bracelets. Donc on met juste du ruban à l'envers sur leur main. Puis ils mettent des petites choses de la nature dessus.
1: Comme des fleurs.
0: Comme des fleurs, des feuilles, des graines. Donc ça c'est un exemple d'une activité que quelqu'un peut faire. Quand le jardin est ici. Okay. Ce soir, moi, j'ai amené des fleurs de chez moi, mais si le jardin est ici, on peut faire des activités comme ça.
2: Donc, Amanda Haché, qui est l'instigatrice de ce projet, il y avait d'autres personnes sur place, d'ailleurs, gens stimulés par cette idée-là.
1: Oui, ben il y avait, je vous dirais, un bel esprit de quartier. Les gens, visiblement, semblent se connaître et habiter tout près du parc. C'est le cas, justement, de Gabrielle Vigé, avec qui j'ai eu la chance de m'entretenir. Elle habite tout près du parc et elle se réjouit vraiment qu'un tel projet soit lancé.
3: Moi, j'habite juste à côté, puis c'est intéressant que Amanda a fait du beau travail pour nous faire sortir de chez nous, puis se rencontrer comme voisins. C'est un petit peu ça qui m'attire d'abord. Puis là, après, elle a des belles idées pour embellir le quartier. On a un parc qui est plutôt vide. On a, grâce à Amanda, on a rajouté des tables de pique-nique, mais à part de ça, il y a quelques bancs, c'est tout. Je veux dire, c'est un beau parc de gazon, mais il peut y avoir plus. Je pense qu'elle a eu l'idée de nous impliquer, les voisins et les voisines, pour avoir quelque chose où est-ce qu'on pourrait passer du temps ensemble, de sortir de chez nous. Comme aujourd'hui, c'est le fun de rencontrer des voisins et des voisines. Puis là, de peut-être avoir un endroit où s'asseoir, puis d'avoir un espace qui serait relaxant et beau à regarder avec des pierres. Et on ne sait pas trop qu'est-ce que ça va donner encore. Mais on est ici pour parler des idées, puis c'est le fun de juste nous impliquer, puis de connecter avec les autres. Comme là, elle m'a demandé de faire un peu de traduction pour passer le mot pour cette idée-là, puis... C'est le fun de voir qui dans le quartier, tu sais, on voit des groupes de conversation Facebook, qui d'autres habitent dans le quartier. Des fois, on découvre sur le tas comme ça. Ça fait qu'on jase, puis on découvre un peu le voisinage. Ouais, c'est intéressant d'embellir notre espace, ça c'est sûr, là.
2: Donc, Gabrielle Vigé, une résidente de ce quartier à Moncton, le New West End, elle qui s'implique aussi activement dans ce projet d'aménagement d'un jardin sensoriel. Au Parc Bessborough, est-ce qu'on a déjà un échéancier du projet?
1: On a une certaine idée. Donc là, les personnes qui participent au projet ont obtenu une somme d'argent de la ville de Moncton. Ce ne sera pas suffisant, mais ça permet de lancer un peu le design et la conception du jardin en tant que tel. Amanda Haché me disait qu'il pourrait, au cours des prochains mois aussi, commencer à préparer le terrain, mais c'est vraiment à l'été, automne 2027 qu'on prévoit là, que le jardin sera accessible. On a besoin de fonds, évidemment. Là, ils ont reçu 750 $ de la ville de Moncton. Ils évaluent le coût total à peu près à 3 000. Donc, il y aura des contacts qui seront faits avec les entreprises qui sont à proximité. Donc, si jamais des entreprises
2: peut-être
1: voulaient
2: des
1: faire...
2: des subventions, oui.
1: Des dons.
2: De travail, oui.
1: Même si des personnes veulent s'impliquer dans le projet ou faire un don en argent. Amanda m'a dit que vous pouvez aller justement sur la page Facebook New West End. Et c'est important, le New West End, parce qu'il y a également une autre page Facebook pour le Old West End, mais c'est bien dans le New West End. Et puis, ce qui risque de coûter le plus cher, selon Amanda, c'est justement ces 6 roches immenses qui sont extrêmement lourdes, qui coûtent cher et qui coûte cher à déplacer. Elle m'a même dit à la blague, s'il y a des gens qui ont des grosses roches sur leur terrain, vous voulez vous en débarrasser.
2: Ah oui, ce serait bonheur.
1: Vous pouvez faire signe donc au groupe Facebook New West End.

0: Donc, ce sera intéressant de suivre ça.
1: Eh oui,
0: là,
1: certainement, et voir aussi si ça peut inspirer d'autres secteurs, d'autres régions, d'autres municipalités peut-être à proposer ce type d'espace où des gens peuvent aller tout simplement aussi relaxer là, pour prendre un temps dans la nature, les sens interpellés, oui, ou aller rencontrer d'autres personnes. Et j'ai compris que c'était aussi pour les enfants et les animaux de compagnie, selon tout ce beau monde qu'on entendait dans votre reportage.
0: Oui, voilà.
1: Merci beaucoup d'être allé pour nous.
0: Je vous en prie.
1: Et bonne chance donc à ces résidents du quartier New West End pour cette initiative. Il est 16h15. Alex Leblanc qu'on entend ici en musique. Et tout de suite après, on parlera de cette série jeunesse qui met de l'avant donc les réalités autochtones des jeunes francophones.

0: Louise McKenzie, une Tachina Cashin, et je suis une Inou de Matimekouche.
1: Pis ma what? On vit pas dans des tipis, on vit dans des maisons. Comme celle-là.
2: Chita? C'est pas moi qui cours après, hein? C'est elle.
0: Ça t'entraîne. Du...
3: C'est Jess. Il dit que cette année, il est pas chez eux. Personne sait où.
4: Dolly!
0: La meilleure amie au monde. Un, deux, trois, vive la gang!
5: Vive la gang!
6: C'est un extrait de la bande-annonce de

0: Niche, cette nouvelle série destinée aux adolescents qui sera disponible tout bientôt, d'abord sur l'Extra de Tout TV et ensuite ce sera diffusé à la télé de Radio-Canada et sur APTM également. On parle de 10 épisodes de 30 minutes, une série qui met en lumière la jeunesse autochtone d'aujourd'hui. On raconte notamment l'histoire de Léon et de Héloïse qui vivent avec leurs parents des nations Innu et Wendat dans la communauté Innu de Matimekouche. Et il y a avec nous pour en parler davantage la productrice Julie Aubame-Samouine qui est là. Bonjour Julie.
1: Quoi?
0: Quoi? D'où vient ce nom? Le titre d'abord, Niche, ça fait référence à quoi?
1: Niche, ça veut dire deux en langue innu, puis deux, c'est pour deux jumeaux, Héloïse et Léon, qui portent chacun deux identités autochtones différentes. Donc, le père est innu, la mère Wendat. Et donc, c'est une série qui parle du quotidien des adolescents. Donc, c'est vraiment un quotidien qui est jalonné d'amis, d'école, de premiers amours, de hockey, de motoneige. Mais c'est aussi des jeunes qui rêvent au rythme du territoire. Uh-huh. Et c'est aussi l'âge où l'identité se cristallise. Donc, qu'est-ce qui fait de nous? Qu'est-ce qu'on est? Et comment on détermine comment... C'est quoi la pratique ou la croyance qu'on a qui fait qu'on est autochtone? Comment ça se détermine ça quand on est adolescent aussi? Donc, ce sont toutes des thématiques qui sont présentées dans la série.
0: Essentiel, oui. En quoi ils sont peut-être différents ou pas du tout des adolescents qui sont allochtones, ce Léon et Héloïse?
1: Mais en fait, il y a des choses qui sont semblables puis il y a des choses qui sont différentes. Donc, c'est sûr qu'ils ont un contact avec le territoire qui est important. Ça se passe dans la communauté Innu de Matimekouche. Matimekouche, ça se situe à plus de 500 km au nord de cette île. On peut juste y accéder en train. Il n'y a pas de route qui va là. Donc, vivre dans une communauté qui est très isolée des centres plus urbains. Donc, ça change des choses. Le lien avec le territoire, qui est un personnage très présent dans la série, vous le verrez à travers énormément de plans de drones. Il est vivant, on le sent, parce que ça fait très... ça fait partie intégrante du mode de vie des gens des Premières Nations. Et donc, à cette manière-là, ils sont très Premières Nations. Mais de l'autre côté, c'est aussi des adolescents qui vivent leur quotidien, leurs amitiés, et leur réalité d'adolescent. Donc, je dirais que c'est un peu les deux en même temps.
0: D'accord. C'est basé sur le livre d'Isabelle Picard, Niche, le Nord et le Sud. Qu'est-ce qui, vous, comme productrice, vous a charmé de cette histoire?
1: Ben, je trouvais que c'était excessivement intéressant parce que c'est une histoire qui se passe maintenant. C'est très contemporain. Puis, je pense que c'est important à la télé de pouvoir que toutes les voix soient représentées puis qu'on puisse distinguer une voix autochtone d'une autre. Quand on vient de Matimekouche, ben, c'est différent de moi, par exemple, qui appartient à la nation Abénakis. Le contexte dans lequel on vit est différent. Il y a des choses qui se ressemblent, mais il y a aussi des distinctions. On voulait... mettre la langue innu de l'avant aussi. Puis pour nous, c'était très, très important. Et cette série-là, c'était une occasion aussi de mettre cette jeunesse autochtone-là de l'avant qu'on voit très peu dans les séries de fiction au Québec, là, si on regarde qu'est-ce qui est disponible. Et si on veut donner des modèles positifs à ces jeunes-là, mais aussi que tout le monde se connaisse mieux, ben c'est important de porter cette jeunesse-là à l'écran.
0: Oui. Important aussi d'être incarné par une distribution autochtone, et c'est le cas. En quoi ça a été un tour de force peut-être pour la production, Julie?
1: Ben, le défi était grand parce que le bassin est très petit. Donc, ce que c'est que ça implique, c'est qu'il y a des gens qui ont de l'expérience en innu, mais qui en avaient moins en jeu parce que c'est des gens qui parlaient couramment l'innu. Donc, on leur a donné du coaching au niveau du jeu pour les rendre prêts à jouer ce rôle-là puis à tenir là vraiment l'ampleur du travail que représente une série de fiction. Là, c'est quand même un tournage qui s'est échelonné avec les comédiens sur 28 jours. Puis ensuite de ça, il fallait accompagner les comédiens qui avaient plus d'expérience de jeu, mais qui n'avait pas d'expérience de parler en innu. Donc, il y a eu un défi, je dirais, qui était différent pour chacun. Donc, il a fallu, en plus de l'équipe habituelle qu'on avait sur le plateau, s'assurer d'ajouter des membres de l'équipe qui veillaient, comme par exemple, on avait une gardienne de la langue qui veillait au bon respect de la langue et à s'assurer qu'à chaque prise qui était faite avec du texte en innu, ça convenait au niveau de la langue. Parce que des fois, on s'attache à une prise au niveau du jeu du comédien, c'était très bon, mais l'innu était pas bon, fait qu'on voulait pas garder cette prise-là. Donc là, c'est pour ça qu'on avait une gardienne de la langue. Ah. On avait aussi un coach de jeu pour accompagner les jeunes comédiens parce qu'on est fatigué l'après-midi aussi, c'est important, les jeunes et moins jeunes. On a aussi celle qui joue la grand-mère, dans la série, qui est incarnée par Sonia Jean-Pierre. Et elle, dans le fond, c'était une locutrice en Innu dans la vie, mais elle n'avait jamais fait de série télé. Donc, il y avait vraiment un défi

0: important, mais quand on défriche, puis quand on fait une des premières séries où la distribution complète, c'est occupée par des jeunes autochtones, ben ça en prend une première pour qu'il y en ait une deuxième. Ben, donc, on a travaillé fort.
1: Exactement, parce qu'en plus, vous avez choisi d'intercaler des dialogues en français et en innu. Il y a aussi la composante région très éloignée versus communauté plus urbaine. Là aussi, c'est une réalité autochtone intéressante pour cette série.
0: Ben oui, c'est important parce que nous, on a tourné dans les communautés de Matimécouche, de Pessamite, de Wendake, puis aussi on a fait une partie du tournage plus proche de Montréal. Mais on est allé se promener là-bas sur deux saisons différentes. À l'écran, l'histoire se passe de janvier à juillet. Et donc, on a tourné l'hiver dans le territoire, en ski doux, dans le fin fond du bois. Mais c'est important parce que le territoire est un personnage dans l'histoire. Donc, on voulait pouvoir tourner à un moment de l'année qui nous permet de présenter ça. Mais c'est sûr que pour une boîte de production, ça amène des défis de production très concrets. Il faut bouger tout le monde, déplacer tout le monde. Tout le monde est à l'hôtel, on est en perdième, on y va en avion, on y va en auto.
1: Hein?
0: Ça coûte cher et fait qu'il faut trouver c'est quoi la meilleure stratégie entre les moyens qu'on a puis ce qu'on veut montrer à l'écran. Puis c'est toutes des choses qu'on a réussi à faire puis on en est très fiers.
1: Évidemment, c'est destiné à un public adolescent. Donc, vous voulez joindre ce public-là. Qu'est-ce que l'adolescent qui ne connaît peut-être pas suffisamment les réalités autochtones qui existent, bien sûr, ici, vont apprendre, vont peut-être découvrir davantage?
0: Ben, il y a plein de choses. J'ai l'impression que ça peut aller par des très petites choses de découvrir cette communauté-là qu'on connaît rarement. C'est rare que les gens connaissent de quoi ça a l'air, le début du Grand Nord, là, la communauté de Matimécouche, de quoi ça a l'air. Ça fait partie du Québec aussi. C'est important de savoir que c'est là aussi, même si on y a moins accès. Parce que souvent, comme l'accès terrestre est pas possible, comme je vous disais, ben, les gens connaissent moins ou ont moins l'occasion de se rendre. Ça, c'est une première chose. Et une deuxième chose, c'est apprendre aussi c'est quoi qui est les valeurs qui mènent la vie de ces jeunes-là. Et il y a des choses qui vont être très communes avec d'autres adolescents qui seraient pas Première Nation. Puis il y a des choses qui se distinguent aussi, par exemple, aux légendes qu'on apprend quand on est plus jeune ou la manière de voir certaines choses liées à des pratiques plus traditionnelles. Mais c'est vraiment très accessible. On voulait parler avec un public autant allochtone qu'autochtone puis que tout le monde puisse se sentir concerné.
1: C'est dès le 22 septembre que ce sera sur Tout TV Extra, je le rappelle, après, ce sera diffusé à la télé de Radio-Canada sur Ici Tout TV, sur APTM également. 10 épisodes, niche, une série donc complètement portée par une distribution autochtone pour mieux connaître la réalité, particulièrement des adolescents de ces communautés. Merci beaucoup, Julie, de nous en avoir parlé aujourd'hui.
0: Grand plaisir, Tsiolionni.
1: Au revoir, Julie Obomsawin de Kasiwi Media, qui est productrice de cette nouvelle série jeunesse, Niche.

Avant d'aller voir Maxime aux manchettes et aux grands titres du jour, parce que oui, il y a quand même beaucoup de choses dans l'actualité aujourd'hui, notamment cette fusillade en plein cœur du centre-ville de Moncton, tout près de la cathédrale sur la rue Saint-Georges. Maxime aura les détails pour nous donc dans une minute environ, mais je vous fais juste le petit portrait des prévisions du temps avant de s'y rendre pour ce soir et cette nuit chez nous au Nouveau-Brunswick. Il y a entre 30 et 60 de probabilité d'averses en cours de nuit sur l'ensemble de nos secteurs. On parle de température autour de 7 comme minimum sur le Madawaska et le Restigouche, de 13 à 14 en termes de minimum sur les autres secteurs de la province. Il y a davantage de pluie qui tombe sur le sud, il y a quelques millimètres de plus qui vont tomber là, sur les régions du sud. Donc ça, c'est pour ce soir et cette nuit. Et ça continue d'ailleurs demain sur les secteurs plus au sud de la pluie intermittente. On parle de 5 à 7, voire 10 millimètres qui pourraient tomber sur les secteurs du sud, avec des maximums demain qui peuvent aller jusqu'à 20, 21 degrés sur ces secteurs. Dans le nord de la province, alternance soleil-nuage sur le Madawaska et le Restigouche avec 16 comme maximum. Et il y a quand même un bon pourcentage de probabilité d'averse le matin, surtout sur la péninsule acadienne, la région Chaleur, Miramichi et le comté de Kent avec 17 comme maximum. On ne parle pas de

0: de quantité là, qui va vraiment s'accumuler en termes de millimètres, comme c'est le cas dans le sud, mais il y a quand même de bonnes probabilités de voir de la pluie demain sur ces régions. Alors oui, faisons le tour de tout ce qui se passe aujourd'hui, en ce jeudi 17 septembre, chez nous et aussi ailleurs dans le monde. Le fraudeur, d'abord Daniel Barre, Maxime, qui sort de prison en attendant que son appel soit entendu.
1: Oui, une décision prise 2 mois après avoir été envoyé derrière les barreaux pour avoir soutiré des centaines de milliers de dollars à des entrepreneurs. Ce néo-brunswickois de 61 ans a été condamné en juillet à 5 ans d'emprisonnement pour fraude, possession de biens criminellement obtenus et blanchiment d'argent. On ignore encore si la cour d'appel du Nouveau-Brunswick se penchera sur le dossier ou quand elle pourrait le faire.
0: Faisons le point aussi sur ce qu'on connaît de cette fusillade qui implique des policiers qui s'est produit donc dans le centre-ville de Moncton ce matin entre les rues Saint-Georges et Victoria.
1: Oui, on sait que les policiers ont été confrontés à un suspect armé qui a tiré dans leur direction. Les agents, en retour, ont fait usage de leur arme à feu. On sait que le suspect est un mineur. Il a été interpellé et transporté à l'hôpital. Il y a plusieurs parties d'un véhicule qui se trouvait notamment derrière la cathédrale qui semblait présenter des impacts de balles. On sait aussi que l'équipe d'intervention en cas d'incident grave va mener une enquête. L'école Edith Cavell a été mise sous confinement ce matin, de même que la garderie Roche-Papier-Ciseaux. Mais la police indique qu'il n'y a plus de risque pour le public et qu'aucun agent n'a été blessé.
0: Bon, voilà. Et peut-être qu'il y aura d'autres informations qui vont nous parvenir pour en savoir plus sur cet incident. Aussi, Énergie Nouveau-Brunswick qui a annoncé aujourd'hui qu'elle allait de l'avant avec la conversion à la biomasse de cette centrale à Belle-Dune.
1: Oui, Énergie NB qui a signé des ententes avec des fournisseurs canadiens de granulés de bois, notamment une co-entreprise regroupant les Premières Nations de Pabino, Hill River Bar et des entreprises québécoises Arbec Forest Products et RX Energy. Le projet prévoit la construction d'une installation d'environ 100 millions de dollars au port de Belle-Dune. L'objectif est avant tout de respecter les exigences fédérales concernant l'élimination du charbon dans la production d'électricité après 2030. La conversion qui devrait soutenir 713 emplois équivalents temps plein chaque année selon la province.
0: Le réseau de santé Vitalité qui cherche à mieux préparer les communautés du nord-est de la province à faire face aux chaleurs extrêmes.
1: Oui, une cartographie de la vulnérabilité a déjà été mise sur pied pour les communautés du Restigouche, de la péninsule acadienne et de la région chaleur. Elle vise à repérer les populations et les secteurs les plus vulnérables aux chaleurs extrêmes. C'est une première étape avant l'élaboration d'un plan régional d'adaptation en cas d'épisode donc de chaleur extrême. Des épisodes de chaleur qui peuvent notamment entraîner de la déshydratation, des coups de chaleur, l'aggravation de maladies respiratoires et cardiovasculaire et ultimement des décès.
0: Il y a Mark Carney qui a prononcé un discours d'une vingtaine de minutes au Parlement européen. Ça se passait ce matin.
1: Oui, le Premier ministre qui a vivement dénoncé l'utilisation des droits de douane comme moyen de pression. Il a également tiré la sonnette d'alarme sur les bouleversements géopolitiques en cours, tout en affirmant que le Canada et l'Union européenne sont plus forts ensemble. Mark Carney qui a également déclaré qu'il accueille favorablement l'idée de faire du Canada le premier membre associé de l'Union européenne. Mark Carney qui promet qu'il y aura de nombreuses discussions et un vote à la Chambre des communes avant de conclure cette alliance. Je rappelle que la rentrée parlementaire à Ottawa débute lundi.
0: Oui, voilà. Et ça, c'est certainement attendu parce qu'il faudra que les autres partis aussi puissent discuter et débattre de cette intégration, de cette nouvelle alliance. Exactement, qu'est-ce que ça revêt?
1: Et puis, je voulais parler aussi de cette nouvelle de dernière heure avant que j'entre en monde.
0: Oui.
1: L'usine de pâte de Nakawik Millville va fermer ses portes, c'est officiel. Employé à peu près 350 personnes dans la région. À noter que l'usine d'Atollville n'est pas concernée par cette décision-là. Elle appartient au même groupe. Donc, c'est vraiment l'usine de Nakawik et Millville, mais pas celle d'Atollville.
0: D'accord. On y reviendra certainement dans nos prochains bulletins d'information. Merci pour ce point. Maxime est dans 25 minutes. Donc, le résumé complet de l'actualité et ce qui évolue en termes d'histoire, bien sûr, en ce jeudi 17 septembre chez nous et également ailleurs au pays et même dans le monde. Vous remarquez, vous le savez, si vous avez un potager à la maison, on est au temps des récoltes. Les champs aussi qui fournissent enfin le résultat de beaucoup de travail. Je pense notamment à toutes ces personnes, agriculteurs, agricultrices, qui s'affairent depuis déjà tôt au printemps pour finalement récolter le fruit de tout ce travail. Ben, aujourd'hui, on les retrouve, ces légumes, ces fruits, facilement à l'épicerie, mais ce sont toutes des plantes qui ont été domestiquées par les humains avant de devenir ce qu'elles sont aujourd'hui. Et ce qu'il y a de particulièrement intéressant, c'est qu'on retrouve beaucoup de traces de ce processus en archéologie. Et donc, l'archéologie peut nous en apprendre sur le développement de l'agriculture et tout ça à plusieurs niveaux. Et c'est un plaisir de la retrouver pour une nouvelle saison, l'archéologue Solène Mallet-Gauthier qui est avec nous. Bonjour Solène.
2: Bonjour.
0: Solène, qu'est-ce qui distingue donc des plantes sauvages, des plantes domestiques exactement?
2: Oui. Donc, quand on pense au processus de domestication, essentiellement, c'est l'action des humains sur les plantes, dans ce cas-ci, les plantes, mais ça s'applique aux animaux aussi, où on sélectionne des traits qui nous sont intéressants, ben, en fait, pour nous. Souvent, donc, c'est pour la nourriture. Donc, si on prend l'exemple des graminées, par exemple, dont on parlait tantôt dans l'introduction, les humains vont favoriser un type de plante en particulier, de graminées particulières, ça veut dire celles qui ont une mutation, qui vont faire en sorte que les mécanismes naturels de dispersion des grains vont être un peu moins efficaces. C'est-à-dire qu'à la place de tomber par terre naturellement, ils vont rester accrochés sur les pieds. Mais ça, qu'est-ce que ça fait? C'est que ça les rend accessibles plus facilement aux humains.
0: Comme par exemple le maïs.
2: Ben exactement, oui. Exactement pour les manger. Donc, à force de sélectionner comme ça, d'arracher les plantes qui sont moins intéressantes, puis de garder, favoriser, replanter les plantes qui ont des caractéristiques qui nous intéressent, ben ces caractéristiques-là privilégiées vont finir souvent par grossir. Donc, une des différences majeures entre les plantes comestibles et les plantes domestiquées, on pense par exemple ici aux pommes. Pensez aux pommes sauvages que vous voyez sur le bord du chemin, puis les pommes que vous voyez à l'épicerie. Il y a une différence majeure, c'est la taille. Donc, les caractéristiques intéressantes vont grossir. Quand on dit intéressant, c'est celles qui sont comestibles souvent. Puis, en plus, on va modifier les plantes pour que les caractéristiques sont moins intéressantes, comme par exemple des épines, si un fruit va avoir une pelure qui est très épaisse ou même peut-être des toxines. Ben ça va se perdre à travers le processus de domestication.
0: Intéressant.
2: Donc, on va avoir des grains plus gros, des graines qui vont être plus grosses, puis tout ça se préserve sur les sites archéologiques. Je vous donne un exemple ici, des tiges de grains d'orge où ça commence à être domestiqué il y a plusieurs milliers d'années, en Syrie, Jordanie, Iran, etc. On passe sur l'espace de 2000 ans à une tige de grains d'orge où on voit que les grains plutôt ne se détachent pas. Donc, 0% des rachis qui sont retrouvés sur ces sites-là sont des rachis domestiqués. 2000 ans plus tard, on parle de 50 à 100% des rachis qui vont être des typiques de plantes domestiquées, donc plus faciles à récolter.
0: Et donc, à quand, Solène, ça remonte, ces premiers indices de domestication de plantes? Là, c'est pas d'hier?
2: Non, vraiment pas, parce que la domestication, c'est un processus qui s'étend souvent sur des millénaires. La version qu'on entend souvent, qu'on entend à l'école, par exemple, c'est celle du croissant fertile. Hein. On s'en doute, dans le coin de la Mésopotamie, donc l'Iran, l'Irak, justement la Jordanie, la Syrie, etc. Il y a environ 12 000, 10 000 ans, on passe d'une période très froide, donc la fin du Pléistocène, donc la fin de l'âge de glace, à le début de l'Holocène, une période qui est vraiment plus chaude, le climat favorise vraiment plus les plantes. Et puis là, on voit les humains commencent à jouer avec les plantes. Donc 10 000, 12 000 ans. Ça, c'est la version simple. La version plus compliquée, par exemple, qui est en fait la réalité, c'est qu'il y a plusieurs foyers de domestication partout à travers le monde. Donc, non seulement dans le croissant fertile, mais par exemple en Afrique, en Asie, en Amérique du Sud, en Amérique du Nord, où plusieurs espèces différentes de plantes vont avoir été domestiquées de façon indépendante. C'est-à-dire que les gens ne sont pas promenés d'une place à l'autre pour dire, bon, voici comment on domestique une plante. Donc, ça s'est fait partout dans le monde, à peu près en même temps, mais pour différentes plantes. Donc, je vous ai dit, par exemple, le croissant fertile, oui. 11 000, 12 000 ans. On parle du blé, de l'orge, des lentilles, des pois, etc. Le riz qu'on mange souvent, ça, c'est domestiqué il y a à peu près 9 000 ans en Chine. En Papouasie-Nouvelle-Guinée, ils ont domestiqué le genre de patate douce, à peu près 7 000, 8 000 ans passés. En Afrique subsaharienne, le sorgho, par exemple, 8 000 ans passés. Donc, vous voyez différentes plantes un peu partout à travers le monde.
0: C'est ça. Chez nous aussi, j'imagine, en Amérique du Nord, il y en a de ces plantes-là qui se sont domestiquées avec le temps.
2: Oui, Oui, effectivement.
0: Plus tard, j'imagine.
2: En Amérique du Nord, c'est un peu plus tard. Ouais. Effectivement, c'est un peu plus tard, ben, notamment en raison du fait qu'une grosse partie de l'Amérique du Nord était sous la glace pendant plus longtemps, par exemple, ouais. que l'Irak ou la Chine. Mais l'Amérique du Nord, c'est intéressant parce que on voit des plantes qui arrivent d'Amérique du Sud déjà domestiquées, par exemple le maïs. Mais en Amérique du Nord même, il y a à peu près 5000, 4000 ans avant aujourd'hui, on domestique aussi le tournesol, par exemple, la courge, puis le chénopode même, chénopode comestible. Donc, c'est un peu plus tardif, mais nous aussi, on va finir par domestiquer certaines plantes comestibles. Mais ça va être beaucoup des plantes qui arrivent d'Amérique du Sud aussi qui vont jouer un gros rôle dans l'alimentation des Premières Nations, surtout dans le nord-est américain, qui vont même être intégrées à des espèces de systèmes d'agriculture comme les trois sœurs, on a souvent entendu.
0: La soupe, la notamment.
2: Courge, oui. Ben oui, la courge, le maïs, le haricot qui vont être qu'on va faire pousser tous ensemble parce qu'ils fonctionnent très bien les trois ensemble.
0: Donc, ça, c'est sûr que ça nous ramène donc davantage chez nous. On parle du maïs. Quelle sorte de traces de la culture du maïs on retrouve ici?
2: Oui, le maïs, vraiment, c'est un élément essentiel en Amérique du Nord, dans l'est de l'Amérique du Nord, malgré le fait que ça arrive essentiellement du Mexique, de l'Amérique du Sud. On va trouver toutes sortes de traces de cette adaptation, ou plutôt de cette domestication progressive de qu'est-ce qui s'appelle à la base le théosinte, qui est une espèce de plante qui ressemble un peu à du blé ou à une genre de mauvaise herbe. Donc, ça ne ressemble pas du tout à du maïs. C'est tout petit. On parle de quelques centimètres. C'est des grains un peu. Il ne ressemble pas à grand-chose. Qui, au fil du temps, encore là, on parle de sélection vraiment précise des plantes, va finir par donner quelque chose qui est vraiment très gros, qu'on peut acheter à l'épicerie aujourd'hui, très jaune, différentes couleurs aussi. Très riche en sucre. Donc, sur les sites archéologiques, souvent, on va retrouver des grains de maïs même, carbonisés, des épis de maïs sans les grains, donc juste le cœur, si on veut, du maïs, qui vont être brûlés aussi, carbonisés. Puis même dans les pots en céramique autochtone, dans le fond, des fois, il y a des croûtes qui vont être brûlées quand... tout le monde fait des accidents de cuisine. Puis là-dedans, on peut faire des analyses vraiment des matériaux qui étaient dans la chose qui se faisait cuire dans le pot, puis on va trouver encore là des résidus de maïs. Donc, ça prend différentes formes, mais ça, on retrouve ça surtout, quand on parle du Canada, dans les sociétés agricoles de la vallée du Saint-Laurent, donc au Québec, puis dans le sud de l'Ontario. Donc, c'est vraiment des sociétés très raffinées, mais donc, ça prend vraiment un mode de vie particulier pour faire pousser du maïs.
0: Exactement. Et toute cette domestication des plantes, Solène, évidemment, ça a eu un impact important sur la vie des gens.
2: Oui, ah oui. On ne peut pas s'imaginer une société différente parce que c'est ça qu'on connaît. Mais pensez à vos potagers chez vous. Si vous avez le malheur de partir 2-3 semaines pendant l'été, qu'est-ce qui se passe? Ben, on perd un peu le contrôle du potager où il y a des plantes qui vont mourir, etc. Donc, pour être agriculteur, vraiment, il faut être là. Il faut être là pour surveiller ses plantes. Oui. Il faut être là tous les jours, s'assurer qu'il n'y a pas de mauvaises herbes, pas de chevreuils qui viennent manger nos affaires, des bébites, etc. Donc, d'être agriculteur, ça demande d'être sédentaire essentiellement. Il faut être présent pour s'occuper de ses plantes. Et puis là, évidemment, on va développer toutes sortes d'outils ou de technologies spécialisées en lien avec l'agriculture, des outils, donc par exemple des pelles, etc., mais aussi pour entreposer les fruits de nos récoltes. Ça va nous amener toutes sortes de nouvelles traditions culinaires. Avant, donc, si on se base uniquement sur les résultats de la chasse, bon, les choses sont peut-être un peu moins régulières, les apports de nourriture, mais là, on a une source de nourriture qui est garantie. Donc, est-ce que ça peut amener de la complexification sociale? Est-ce qu'il va y avoir une hiérarchisation? Ceux qui en ont plus, ceux qui en ont moins? Donc là, est-ce qu'il faut développer des systèmes administratifs, par exemple, pour gérer les ressources?
0: Mais oui.
2: Donc, on voit à quel point ça peut grandir rapidement. Là. On peut se dire, bon, ben, le fait d'être agriculteur, c'est bon, ultimement, parce que là, comme je l'ai dit, ça nous donne une source d'aliments qui est régulière, prévisible, etc. Donc, c'est positif. Mais quand on regarde au niveau de l'archéologie, on voit aussi que les débuts de l'agriculture, ça crée beaucoup, beaucoup de problèmes, en fait, notamment des caries. Donc, la grande quantité de sucre dans beaucoup des plantes vont vraiment avoir un grand impact sur la dentition des gens il y a à peu près 10 000 ans, même un peu après ça. Les os aussi, on voit, comme je parlais de cuisine, par exemple. Donc, si on veut transformer le blé, par exemple, pour qu'il soit comestible, il faut souvent le réduire en poudre, en faire une espèce de farine. Bon, ben, donc, dans le temps, il faut faire ça à la main, donc avec des pierres, mortiers, pilons, etc. Et puis, on voit sur des squelettes humains de l'époque des traces de quasiment d'arthrite, puis de travail comme ça, régulier, constant, de très longue durée.
0: Répétitif, oui, oui, oui.
2: Oui, qui était vraiment probablement très douloureux. Donc, des gens qui, à force de faire ça à journée longue, de moudre du grain, ben, ils développent des problèmes physiologiques qu'on voit ensuite plusieurs milliers d'années plus tard quand on fouille des sépultures anciennes.
0: Wow! Hein? Ça, je ne m'attendais pas que ça allait être ça, votre finale aujourd'hui avec nous.
2: Ouais.
0: Parler de caries dentaires à partir de ce que l'agriculture peut mener vers donc ce qu'on peut retrouver en archéologie, donc à travers des fouilles. Très intéressant. Peut-être que ça nous fera voir différemment, justement, la prochaine fois qu'on mangera un épi de maïs. Tout ce que l'archéologie peut nous montrer sur l'agriculture. Je vous remercie, Solène, et je vous dis à très bientôt.
2: Oui, merci.
0: Bye, archéologue, bye. Donc, qui est avec nous régulièrement pour parler de sujets, justement, qui donnent un éclairage différent à travers l'archéologie. Solène Mallet-Gauthier, qui est notre collaboratrice. Du nouveau dans le paysage musical, cette pièce de Wichten, inspirée de ces liens spéciaux entre l'Acadie et la Louisiane, Barbershop Boudin.

0: Barbershop Boudin, donc du groupe de l'île du Prince-Édouard et aussi un peu quand même des îles de la Madeleine. Vichten, une nouveauté musicale sur nos ondes à 16h50. Là, on va parler d'une initiative, en tout cas, qui semble susciter quand même beaucoup d'intérêt. Une proposition de faire les vendanges à Moncton. Alors, pas besoin d'aller à Bordeaux ni en Provence. On peut faire ça ici même au Nouveau-Brunswick. Alors, ce sont les vignobles Magnetic Hill et Loose Wire qui propose un concept très original en lançant une invitation. Alors, vous offrez vos bras et en échange, un don sera fait à votre organisme. Le copropriétaire de ces vignobles est avec nous en studio, Zach Everett. Bonjour, Zach.
1: Bonjour.
0: Zach, quand on parle de vendange, ça implique quoi exactement? Qu'est-ce qu'il faut faire lors des vendanges?
1: Yeah, ça, c'est vraiment de cueillir des raisins. Au basic, c'est de venir voir les vignes puis cueillir des raisins.
0: Donc, il faut les couper, j'imagine, d'une certaine façon pour ne pas briser l'arbre et récolter, donc, ultimement, donc, le fruit qui a poussé pendant tout l'été.
1: Exactement.
0: Exactement.
1: Ça.
0: Bon. Alors, là, cette initiative, comment vous en êtes venu à ce concept-là? Ça a l'air de très bien fonctionner. Vous m'en glissiez un mot avant d'aller en onde. Déjà, beaucoup de gens qui se sont manifestés parce que vous auriez pu tout simplement embaucher des gens pour venir vous aider. Mais là, on sent peut-être cette envie d'échange avec la communauté. Ça vient de où, ce concept?
1: Yeah, le concept, c'est de toutes les choses qu'on fait, comment qu'on peut le faire plus des effets magnétiques ou des moments magnétiques. Puis pour nous, c'était de tourner juste un travail à des moments ensemble. Vraiment intégrer la communauté dans l'industrie de vin, donner des mémoires, supporter la communauté. Puis aussi, you know, il y a donné peut-être des pistes différentes aux jeunes du communauté que, hey, il y a une industrie de vin ici, il y a une industrie agricole au Nouveau-Brunswick. Puis c'est déjà une manière innovative de supporter la communauté.
0: Oui. Là, vous faites appel à qui exactement? Vous parlez d'organismes. Qui ça peut être?
1: Ben, on a juste dit des organismes. Déjà, on a des équipes sportives, on a des écoles, on a des bureaux, des petits groupes de 5 ou 6 personnes, déjà le plus grand comme 40 personnes.
0: Et qu'est-ce que ces personnes ont en échange? Parce que vous ne les payez pas, mais il y a quand même un bonbon là, à la fin de cette journée de travail.
1: Non, c'est ça. Ça s'appelle bon, pick, sip and support. Ça, c'est récolter, savourer, supporter. Le but, c'est le monde qui vient soit faire un échange de 2 heures ou 4 heures ou 8 heures. Apprendre comment faire les vendanges, apprendre un petit peu de chez nous, puis les raisins locaux, apprendre comment le faire, puis après, de savourer, ça, de pouvoir soit boire un petit peu de nos vins locaux, ou pour les jeunes, on a des jus locaux, puis le supporter, ça, ouais. D'avoir déjà un don pour supporter leur organisme.
0: OK. Donc, par exemple, une équipe sportive qui va chez vous pour vous aider dans vos vendanges, ils vont là pour 2 heures. En échange de leur travail, il y a donc cette implication donc à mieux comprendre comment ça se passe, et c'est une expérience en soi, mais en plus, vous leur offrez un don.
1: Mmh, ouais. Exactement.
0: Et ça peut être de quel ordre?
1: Yeah, so on a des choses commencées de 250 jusqu'à 2 500 $ pour yeah,
0: dépendamment du temps que les gens vont passer chez vous. Qu'est-ce que vous pensez? Parce que là, vous me dites qu'il y a déjà près de 400 personnes qui ont comme levé la main pour dire oui, nous, on veut aller là. C'est sûr qu'il y a l'incitatif à recevoir un don, mais ça semble susciter un intérêt. Qu'est-ce que vous pensez que les gens vont chercher dans cette expérience?
1: C'est comme vous avez mentionné, Paul, hey, on n'a pas besoin d'aller au Bordeaux ou en Provence pour le faire. Il y a tellement une notion romantique de cueillir des raisins. Puis pour nous, c'était de vouloir pouvoir donner cette opportunité ici localement. Puis c'est aussi une connexion à un produit agricole aussi. Beaucoup de monde, ils ont pas encore, ils savent pas c'est quoi l'énergie, c'est quoi genre le travail behind the scenes pour créer une bouteille de vin. Mm. So, c'est l'éducation, c'est hard work, sweat, tout ça, puis avoir un vraiment bon moment avec avec leur organisme aussi.
0: Oui. Qu'est-ce que ça vient changer pour vous, donc, cette année, ce concept-là? Parce que là, on arrive bientôt au temps des vendanges. Habituellement, vous embauchiez des gens. Qu'est-ce qui est nouveau, là, cette

0: cette année avec ce concept?
1: Bien, c'est de quoi que j'ai toujours voulu faire, puis j'avais toujours procrastiné un petit peu trop de le faire.
0: On fait tout ça, inquiétez-vous pas. On a tous des projets sur le. C'est dans les tiroirs quelque part.
1: Non, c'est ça. Puis cette année, c'est juste dit, tu sais, non, j'attends pas à l'année prochaine, je le fais aujourd'hui, on commence ça tout de suite. Parce qu'on veut vraiment augmenter la connaissance au public qu'on cultive des raisins ici. Mmh. On a un grand potentiel de notre industrie. Puis ça m'a fait penser aussi en 2019, on l'a déjà fait un fois avec des enfants de mes amis. Puis c'est leur école de Mascaret, ils sont venus cueillir des raisins. Aussi les scouts locaux sont venus cueillir ça. Puis c'était juste un an, puis l'année prochaine, j'étais trop occupé pour le refaire. Puis maintenant, c'était juste, non, on va le faire, puis ça va être vraiment une tradition. Je vais vraiment créer de quoi qu'on peut faire à toutes les années.
0: Et ça vous aide vraiment dans votre récolte, cette présence, donc au champ, des gens qui viennent vous aider, parce qu'il y a une partie aussi qu'il faut les guider, il faut s'assurer qu'ils le font correctement. Donc, ça vous demande quand même une implication aussi.
1: C'est ça. Je pense vraiment au win-win-win. Puis oui, ça va nous impliquer beaucoup plus de travail, mais en même temps, on va supporter la communauté. Puis je crois vraiment dans ça.
0: Mm-hmm. D'ailleurs, parlant de récolte, ça s'avère comment cette année? Le genre d'été qu'on a eu, la température jusqu'à maintenant, quelles indications vous avez sur le raisin?
1: Yeah, so l'année passée, c'était notre meilleure vendange jamais. Les raisins, ils aiment du chaleur, puis ils aiment du temps sec et beaucoup de soleil. Ça, cette année, c'était pas tout à fait ça,
0: ouais, plus
1: disons.
0: D'humidité, plus de pluie.
1: Yeah, plus d'humidité, plus de pluie, mais pour nous, c'est encore une année quand même typique, disons, au moyen de les dernières 10 ans. C'est une année typique.
0: Une année typique. Alors, on fait comment est-ce qu'il reste de la place? Est-ce que vous êtes même déjà complet pour cette année? Il y a encore des gens qui peuvent dire oui, nous autres, on veut y aller comme organisme?
1: Yes, on est encore en train de chercher des autres applications.
0: Il y a un formulaire, d'ailleurs, à remplir.
1: Parce que pour nous, c'est les logistiques de jongler. Ils ont le temps, quand les raisins sont mûrs, c'est quel jour que quel groupe peut venir.
0: Donc, il faut avoir quand même une certaine ouverture à pouvoir y aller un certain jour de la semaine plus qu'un autre. Un formulaire qu'on peut trouver d'ailleurs sur vos réseaux sociaux, sur les vignobles Magnetic Hill Winery et Loose Wire Winery. Zach Everett, merci beaucoup d'être venu nous en parler. Bonne saison, bonne récolte, bonne vendange aussi. Et hâte de voir justement comment ça va se passer, ce transfert de connaissances vers la communauté. Merci beaucoup.
1: Merci.

0: Encore à venir dans notre prochaine heure d'émission, donc jusqu'à 18h, on va s'intéresser au monument de l'Odyssée acadienne qui a été vandalisé, des plaques de bronze aussi qui ont été emportées, des monuments qui ont été inaugurés en 2015, souvenir de la déportation de 1755. Alors on va regarder de plus près qu'est-ce qui s'est passé et qu'est-ce qu'on sait justement de ces événements. Tout de suite après les infos, Maxime qui est en place pour son bulletin. Amélie Gosselin avec vous. Restez là.
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5: À Terre-Neuve, ici Maxime Bossonnet, voici vos informations. La GRC est intervenue ce matin sur les lieux d'une fusillade dans le centre-ville de Moncton, au Nouveau-Brunswick. Un suspect mineur a été arrêté après un échange de coups de feu avec la police. Selon les autorités, il n'y a

0: plus de risques pour le public. Noem Sinjike s'est rendu sur place.
1: C'est un peu après 8 heures du matin que la police est intervenue sur la rue Saint-Georges de Moncton, à proximité de la cathédrale. Les autorités disent avoir répondu à un signal.

0: Vitres pulvérisées de deux véhicules semblaient attester la violence des événements. Pendant de longues heures, un cordon de sécurité a bloqué une portion de la rue Victoria située à l'arrière de la cathédrale. Une portion de la rue Saint-Georges, celle située en face de la cathédrale, a également été bloquée durant de longues heures. Une dizaine de policiers étant en permanence sur place. La garderie Roche-Papier-Ciseaux, située à quelques mètres seulement des lieux de l'incident, a été mise en confinement. Pareil pour l'école Édith Cavell, située un peu plus loin. Cette situation a été difficilement vécue par Roger Cormier, un témoin qui a été réveillé par les coups de feu. Le détachement régional de Kodiak de la GRC a saisi l'équipe d'intervention en cas d'incident grave afin qu'une enquête indépendante soit menée. Ici Noam Sindjike, Radio-Canada, Moncton.
1: Et pendant ce temps, la polyvalente Louis Mayou de Caraquet est restée fermée aujourd'hui par mesure préventive. La GRC est intervenue hier à la polyvalente afin de répondre à de possibles menaces. On ne sait toujours pas la nature de ces menaces ni si des armes étaient impliquées. Marie-Michèle Haché-Arsenault a un enfant qui fréquente la polyvalente. Elle dénonce le flou entourant cette affaire.
2: On trouve que l'école n'a vraiment pas été transparente. Ils n'ont pas adressé la situation comme que ça aurait dû l'être. Puis dès le matin, ils ont su que la GRC était sur le terrain de l'école pour ces raisons-là, pourquoi qu'ils n'ont pas avisé les parents aussitôt? Pourquoi que ça a pris 3 heures avant qu'on soit avisé? Puis par la suite, silence radio, aucun autre enseignement supplémentaire. Je pense que c'est ça qui a fait réagir les parents. C'est parce qu'on n'a pas eu l'heure juste sur qu'est-ce qu'était la situation.
1: Et personne n'a été arrêté pour l'heure et l'enquête est toujours en cours. La ville de Summerside, à l'île du Prince-Édouard, affirme que l'air et l'eau potable sont sans danger suite à un incendie de batterie survenu plus tôt ce mois-ci dans un parc de panneaux solaires. La ville indique que les récentes analyses n'ont révélé aucun risque pour la santé. La surveillance du site va toutefois se poursuivre car les pompiers considèrent toujours l'incendie comme actif. Dans le reste de l'actualité, Énergie Nouveau-Brunswick a annoncé aujourd'hui qu'elle allait de l'avant avec la conversion à la biomasse de la centrale de Belle Dune. Énergie NB a signé des ententes avec des fournisseurs canadiens de granulés de bois, notamment une co-entreprise regroupant les Premières Nations de Pabineau et Eel River Bar et les entreprises québécoises Arbec Forest Products et Erex Energy. L'objectif est de respecter les exigences fédérales concernant l'élimination du charbon dans la production d'électricité et ce, après 2030. Voici là-dessus la Première Ministre du Nouveau-Brunswick, Susan Holt.
3: On cherche à tous les fois à trouver les solutions les plus abordables, les plus fiables et les plus durables de façon environnementale. Et cette fois-ci, avec un projet comme ça, on peut réaliser tous ces 3 objectifs.
1: Et la conversion de la centrale de Belle Dune devrait soutenir 713 emplois équivalents temps plein chaque année, selon la province. Et toujours au Nouveau-Brunswick, l'usine de production de pâte à papier de Nakawik Millville met fin temporairement à ses activités. L'entreprise AV Group NB justifie ses décisions par les conjonctures économiques actuelles. L'usine, dans l'ouest de la province, emploie environ 350 personnes. Le ministre des Ressources naturelles, John Aaron, se dit dans un communiqué déçu et attristé par la nouvelle annoncée. L'usine d'Atollville n'est pas touchée par cette décision. Ce soir, les députés de Terre-Neuve-et-Labrador seront appelés à voter sur l'entente cadre avec Hydro-Québec concernant Churchill Falls et Gull Island. Ce vote aura lieu au terme d'une séance extraordinaire de 4 jours à la Chambre d'Assemblée. Patrick Butler fait le point.
4: À tour de rôle, les députés prononcent leur dernier discours avant le vote.
5: It is about strengthening Newfoundland and Labrador's financial future.
4: Le ministre des Finances, Craig Party, rappelle la manne que représente la nouvelle entente cadre avec Hydro-Québec. 49 milliards de dollars pour la province la plus endettée du pays.
6: I will proudly vote in favor of this resolution.
4: Son collègue progressiste conservateur, Riley Balsam, rappelle que l'accord permet de déchirer, une fois pour toutes, le contrat de 1969 de Churchill Falls, un contrat béton très avantageux pour le Québec, qui n'expire qu'en 2041. Les députés libéraux, dont Sherry Gambin Walsh, croient toutefois que leur province risque toujours de ne pas profiter pleinement de l'hydroélectricité produite au Labrador. Il faut revenir à la table de négociation, selon elle. L'entente dure 50 ans et elle s'inquiète surtout de la façon dont le prix de l'énergie sera indexé. La néo-démocrate Sheila O'Leary demande un examen indépendant de l'entente. Elle ne veut pas répéter les erreurs du passé. Elle n'est pas prête à dire que la nouvelle entente sert au mieux les intérêts de la province. Le vote s'annonce serré, mais les progressistes conservateurs contrôlent la Chambre, alors il est peu probable que l'entente cadre ne soit pas approuvée. Ici Patrick Butler, Radio-Canada, Saint-Jean-Terre-Neuve.
1: Le gouvernement de la Nouvelle-Écosse.

S'offre un nouveau soutien aux municipalités qui s'inquiètent de la capacité de leur système de gestion des eaux pluviales à faire face à la croissance démographique, mais aussi aux fortes pluies et aux risques d'inondation. Ce programme ponctuel offre près de 2 millions de dollars à toutes les municipalités candidates. Le type de projet admissible va de la cartographie à l'identification des risques aux études de planification. En terminant en Colombie-Britannique, le Premier ministre David Eby a demandé à ses troupes de se préparer pour des élections anticipées. Le NPD, qui détient une majorité d'un seul siège à l'Assemblée législative, voudrait profiter des déboires du Parti conservateur provincial pour avoir les coudées franches. L'opposition officielle traverse en effet actuellement une période de turbulence marquée par le départ de 9 de ses élus. Voilà ce qui complète vos informations. C'était Maxime Bossonnet. Merci d'être à l'écoute.

À venir dans cette dernière heure de notre émission, on va s'intéresser à cette histoire de vandalisme à Dieppe sur des monuments historiques acadiens. Babatunde qui sera avec nous pour en savoir davantage justement sur qu'est-ce qui ressort de tout ça, qu'est-ce qui a été vandalisé exactement. Aussi, notre segment économique, comme c'est le cas tous les jeudis, on parle beaucoup déjà depuis deux jours de cette alliance pour le futur entre le Canada et l'Union européenne. Qu'est-ce que ça peut vouloir dire justement sur le plan économique. Carl Rétineau-Paraselli qui sera avec nous pour aborder tout ça et le périple d'un professeur de géographie, Guillaume Fortin. Guillaume Fortin qui a traversé le Canada 19 000 kilomètres pour aller voir, contempler, observer de ses propres yeux des projets écologiques, éco-responsables dans divers endroits du pays. Oui, pour s'en inspirer, pour ramener tout ça chez nous aussi, ça fera l'objet d'un livre. Donc, il nous racontera exactement quelle était sa quête.

0: Ouais, et plus spécifiquement, ce sont des initiatives d'adaptation au changement climatique qu'il est allé vérifier par ses propres yeux à travers ces 12 semaines de voyage qu'il s'est offert, Guillaume Fortin. Alors, ce sera en toute dernière demi-heure d'émission. Beaucoup aussi dans l'actualité aujourd'hui, hein, quand même, à travers ce qui s'est passé au centre-ville de Moncton, en ce qui a trait à cette fusillade tôt ce matin, un grand périmètre qui a été confiné, une grande présence policière. Il y a donc eu une chasse à l'homme, en quelque sorte. On sait maintenant que c'est une personne mineure qui a été appréhendée. La situation est sous contrôle maintenant. Je vous invite à aller voir sur le site d'ici Nouveau-Brunswick. On voit même une vidéo de cette poursuite policière avec échange de coups de feu en plein jour. Donc, ça s'est passé dans le périmètre là, de la rue Saint-Georges et de la rue Victoria, donc au centre-ville de Moncton. Vous pouvez aller lire aussi l'essentiel de ce qu'on sait jusqu'à présent sur cette situation. Donc, ça se trouve sur ici, Nouveau-Brunswick. Alors, parlons aussi d'un tout autre incident, le monument de l'Odyssée acadienne qui a été vandalisé à Dieppe et des plaques de bronze qui ont été emportées. Ça fait déjà un petit moment, mais on y revient parce que ce monument, il est installé sur le sentier riverain à l'entrée de la ville, sur la rue Champlain, tout près donc de nos studios ici à Radio-Canada. Monument qui a été inauguré en 2005 en souvenir de la déportation des Acadiens de 1755. Baba Toundé en studio, Baba Toundé Lawani, bonjour.
1: Bonjour Amélie.
0: Il y en a combien de ces plaques d'abord qui ont été volées?
1: Alors, le monument de l'Odyssée acadienne a 5 plaques en bronze et une croix. Alors, 2 plaques ont été dérobées. La municipalité affirme que le méfait a été commis ce printemps. La première plaque volatilisée portait la traduction en anglais de l'histoire de la résistance sur la petite Kodiak. La deuxième, elle est plus petite et c'était celle sur laquelle étaient inscrites les noms et les logotypes des donateurs qui ont contribué à financer le monument. Alors, elle a disparu l'automne dernier, selon Jean Gigaudet, qui, lui, est le président de la commission des monuments de l'Odyssée acadienne. On peut l'entendre.
2: On est à côté du sentier municipal, provincial et sentier canadien. Alors, il y a toujours du monde qui passe. Malheureusement,

0: Il y a un arbre qui le cache maintenant, il est rendu trop gros et l'éclairage n'est pas ce que ça devrait être. C'est que le bronze est attirant pour certains qui veulent essayer d'avoir une pièce ou deux, mais ça vaut relativement peu comme pièce, mais ça coûte énormément cher pour les remplacer. Je ne pense pas que dans les circonstances, c'est une vengeance ou c'est du vol pour avoir profit du bronze.
1: Amélie, je rappelle que la commission de l'Odyssée acadienne est rattachée à la Société nationale de l'Acadie. Elle a été créée dans le but de souligner l'Odyssée du peuple acadien au Canada, sur le continent nord-américain, ainsi qu'ailleurs dans le monde.
2: D'ailleurs, la Société nationale de l'Acadie, la SNA, elle a réagi à ces méfaits, Baba Tunde.
1: C'est cela, l'organisme trouve que c'est un acte dont la portée va au-delà d'un simple vol. Je vous invite à écouter Éric Dao, il est représentant des organismes en porte-parole auprès de la SNA, suivi de Jean Gigaudet, qu'on vient d'entendre, président de la Commission des monuments de l'Odyssée acadienne.
3: C'est vraiment quelque chose qui est très désolant pour la Société nationale de l'Acadie. C'est quelque chose qui est frustrant. C'est sûr que vu la nature du monument qui reconnaît l'Odyssée acadienne, la déportation des Acadiennes, c'est sûr que ça peut soulever des émotions pour certaines personnes aussi.
0: Ben, c'est insultant. C'est insultant pour le lieu qu'on dérange. C'est insultant aussi pour ceux qui travaillent à le maintenir. Et c'est certainement une insulte finalement à l'Acadie de ne pas respecter les monuments de son histoire.
2: Donc Jean Godet, et juste avant Éric Dao qu'on a entendu, Baba Tunde, il semble d'ailleurs que ce n'est pas la première fois que ce site subit du vandalisme.
1: Exactement, le site a été vandalisé à maintes reprises. D'ailleurs, une troisième plaque ainsi que la croix ont elles aussi ont failli être arrachées. Elles ont partiellement été dévissées, mais elles n'ont pas pu être emportées. On écoute Jean Gigaudet.
0: C'est régulier qu'il y a des bris. Il y a des fois où on a pendu des vêtements sur les choses. Alors, mais malheureusement, on n'attrape personne parce qu'on n'a pas d'éclairage suffisant puis on n'a pas de vidéo. La croix a déjà été volée et d'autres plaques aussi, mais on remplace sur ce monument ici. Et à d'autres endroits aussi. À Campbellton, la Petite Rochelle, on l'a fait à Halifax, mais ce n'était pas le même genre. J'ai entendu que même au Québec, on a perdu des morceaux. Là.
1: Amélie, à cette heure, rien n'indique qu'une plainte a été déposée auprès de la GRC. Nous a confirmé par courriel le caporal Luc Picard de la GRC régionale de Kodiak. La SNA a évoqué l'idée de renforcer l'éclairage autour du site et d'y installer des caméras de surveillance. La ville de Dieppe, pour sa part, affirme être en discussion avec différents fournisseurs afin de trouver une façon de les remplacer qui réduirait les risques de vol et du vandalisme sur le site.
2: Oui, si c'est plus éclairé, ça peut décourager, par exemple,
1: absolument.
2: Des personnes parce qu'on se sent observé ou plus facilement identifiable,
1: c'est
2: bien
1: cela.
2: Sûr. Merci beaucoup, Baba Tunde.
1: Je vous en prie, Amélie.
2: Oui, c'est sûr que ça fait réagir. Hein. Après aussi, ce qui est arrivé au monument, devant le monument Lefebvre, il y a quelques semaines à peine, là, la statue du Père Lefebvre qui avait été complètement démontée de son socle. Bref, il y a du vandalisme qui se passe sur des monuments acadiens. Et puis, c'est certainement préoccupant. On ne connaît pas les raisons, évidemment, derrière tout ça. Vol, cuivre, bon, ça peut être un incitatif. On va entendre ici Julie Aubé. Et tout de suite après, on parlera aussi un peu d'agriculture. Et il y a Carl Rétineau-Parazelli qui s'en vient aussi pour parler d'économie.

0: Julie Aubé avec sa version, sa carte postale musicale du Nouveau-Brunswick à 17h16. C'est évidemment un temps de l'année très occupé pour les agriculteurs, agricultrices qui doivent composer avec des enjeux bien spécifiques. Il y en a certains qui sont récurrents. Ça peut revenir chaque année côté météo, côté aussi tout ce qu'on ne peut pas contrôler. Et il y en a d'autres qui sont nouveaux. Le prix du diesel, par exemple, le prix des bêtes, des bovins et Justin Godette, il est propriétaire d'une ferme laitière. Il vit les impacts de ce qui fait l'actualité, donc tous les jours. Il peut témoigner justement de qu'est-ce que ça peut avoir comme incidence sur son chiffre d'affaires, sur son travail. Il explique ici quelques-unes des raisons pourquoi ça coûte plus cher dans les épiceries en ce moment.
1: Ben, on regarde premièrement au prix du diesel, que ça nous coûte pour faire nos récoltes. Puis là aussi, on regarde au prix de tout ça qu'on achète, qui vient de un camion ou que... ou qui dépend sur le prix de l'énergie pour être produit ou amené à la ferme. Ça fait que ça nous affecte un petit peu de tous les autres côtés. Si ça continue à long terme, ça pourrait avoir un impact assez sérieux, mais pour nous autres, tout de suite, notre grosse partie de la consommation est faite pour l'année. Le temps de l'été, les récoltes, ça, c'est là ce qu'on consomme le plus de diesel. Mais on regarde depuis les derniers... de 3, 4, 5 ans, c'est pas juste une augmentation de 15 cents, c'est une augmentation de... C'est passé le double de quoi ça nous coûtait 4, 5 ans passés pour des diesel. En agriculture, on peut pas se sauver de la réalité biologique de la production puis de la réalité des coûts de production. Ça fait que si ça commence à coûter plus cher à produire, ça devient plus difficile à produire plus de nourriture. Puis, s'il y a un manque de nourriture, ça vient que ça affecte les prix au marché à la fin du temps.
0: Donc, les agriculteurs qui doivent trouver, évidemment, des solutions pour composer avec les défis actuels. On peut entendre à nouveau l'agriculteur Justin Godet.
1: La question de soutien est un peu difficile parce qu'on ne peut pas s'en sauver des réalités biologiques, des réalités de production. T'sais, on dépend beaucoup sur le prix du carburant pour toutes les étapes de la production. Ouais. De nourriture. C'est de la production primaire à la transportation, à la transformation, à l'emballage. Il y a plusieurs étapes pour rendre la nourriture de la ferme à l'assiette du consommateur. Puis à chaque étape, on dépend beaucoup sur le carburant, on dépend beaucoup sur le prix d'énergie, on dépend beaucoup sur le prix des ressources primaires qui rentrent dans le processus. Ça fait c'est une aide aux fermiers et aiderait pour rester en production des fois. Mm-hmm. Si on regarde du côté du fermier, même avec les prix qui montent, tu regardes à ta marge qui te reste, après que tu aies payé tous les coûts qui ont monté, puis tu dis, j'ai pas beaucoup d'argent de reste pour réinvestir, pour augmenter ma production.
0: Alors, la réalité de cet agriculteur, il s'agit de Justin Godet, fermier à Memramcook, et certainement qu'il n'est pas le seul dans cette situation à devoir composer avec bien des enjeux, notamment le prix du diesel en cette période des récoltes. Il y a 16h22 à l'horloge et on va parler économie maintenant avec notre collaborateur, Carl Rétineau-Paraselli, qui est là. Bonjour, Carl.
2: Oui, bonjour, Amélie.
0: Alors, évidemment qu'on entend beaucoup parler de ce rapprochement entre le Canada et l'Union européenne. Ça fait les grands titres, les manchettes depuis ce matin. Le premier ministre Carney qui a fait ce discours, on parle maintenant d'une alliance pour le futur. En tout cas, de son côté, il nomme ça comme ça. Qu'est-ce que ça peut vouloir dire, Carl, pour nous au Canada, sur le plan économique, ce rapprochement?
2: Oui, la première chose qu'il faut dire, Amélie, c'est qu'on manque de détails. On ne sait pas exactement

0: exactement, c'est quoi les intentions du gouvernement, qu'est-ce que ça pourrait changer pour nous au Canada éventuellement. C'est pas clair encore, mais on a quand même des indices. Quand on écoute le discours de Mark Carney, il y a comme plusieurs chantiers potentiels. Je vous en donne quelques-uns. On veut notamment accroître la mobilité des étudiants universitaires du Canada vers l'Europe et vice-versa. Donc, la facilité, si on veut, la mobilité des cerveaux des deux côtés de l'Atlantique. Ça, ça peut être intéressant parce que, bien sûr, les cerveaux, ben, c'est de la recherche, c'est de la commercialisation, d'innovation et tout ça. On veut aussi approvisionner l'Europe, du côté canadien, en minéraux critiques, en gaz naturel liquéfié, en hydrogène notamment. On dit qu'on veut créer des protocoles de sécurité communs en matière d'IA, un thème qui est très à la mode depuis quelques temps, vous le savez. Et on veut renforcer la collaboration en matière de défense. Donc, ça se résume à peu près à ça. Après ça, quelle forme ça va prendre? Qu'est-ce qui se négocie exactement? C'est pas clair. Surtout qu'on a déjà des ententes, hein, notamment commerciales avec les Européens. C'est pas comme si on partait de zéro. Donc, est-ce que c'est symbolique? Est-ce que ça compte vraiment? Pour le plaisir, je suis allé voir ce qu'en disent les Américains. Je suis allé voir sur le site du Wall Street Journal. Il y a un article consacré à ça, à ce rapprochement à la une du site. Et c'est intéressant. Voici comment le texte commence. On dit que ce rapprochement-là du Canada avec l'Europe, c'est la plus importante tentative de réorientation de l'économie canadienne depuis l'accord de libre-échange nord-américain signé en 1994.
1: Quand même.
0: Alors, du point de vue américain, clairement, ça change la donne, ou en tout cas, c'est perçu comme étant quelque chose qui change la donne, à voir s'il y aura vraiment des répercussions concrètes de tout ça.
1: Oui, puis on sent que ça pique M. Trump, là, ce rapprochement entre le Canada et l'Union européenne. C'est le moins qu'on puisse dire.
0: Oui.
1: Là, vous parlez, Carl, de liens économiques déjà existants, parce qu'on le sait, il y a déjà des ententes entre le Canada et l'Union européenne. Si on parle du portrait actuel, ça ressemble à quoi? Qu'est-ce qui existe en ce moment?
0: Oui, ça se décline de plusieurs façons. Effectivement, on a déjà fait un bon bout de chemin avec, en bonne partie, l'accord économique et commercial global, l'AECG. Ça, c'est entré en vigueur il y a 10 ans environ, donc en 2017. Et quand c'est arrivé, ça a fait tomber les barrières tarifaires sur presque toutes les marchandises. Donc, ça a fait vraiment une différence pour le commerce de marchandises entre les deux économies. Et ça a aussi permis d'autres choses, notamment le fait de permettre aux entreprises canadiennes d'accéder au marché public européen. Donc, quand je dis que ça fait une différence, quand on regarde les données du gouvernement canadien, ça dit que le commerce de marchandises entre le Canada et l'Union européenne a bondi de plus de 75 % depuis 10 ans. Mmh. Et pour les services, on parle d'une hausse de 97 %. Donc, il y a déjà, comme je le disais, des répercussions très, très visibles, très concrètes. Et il faut ajouter à ça, Amélie, des rapprochements plus récents. Donc, été 2025, on a signé avec l'Europe un partenariat de sécurité et de défense, notamment pour participer à un programme d'approvisionnement européen, donc fournir des technologies militaires, du matériel militaire, ce genre de choses-là. Et plus récemment, en mars dernier, il y a eu le lancement de négociations pour un accord de commerce numérique. C'est quoi un accord de commerce numérique? On dit que c'est, grosso modo, un accord dont le but est de faciliter le commerce en ligne pour les entreprises, les consommateurs. Donc, bref, vous voyez que oui, c'est intéressant, ce rapprochement dont on parle beaucoup cette semaine entre le Canada et l'Europe. Mais est-ce que c'est nouveau? Clairement non. Ça fait des mois que ça se prépare, que ça se dessine. Et surtout, on a déjà plusieurs outils disponibles pour en faire plus. L'AECG dont je parlais, c'est un outil, on peut l'utiliser comme on l'utilisait déjà, mais on peut l'utiliser encore davantage. Autrement dit, c'est un peu comme si l'autoroute est construite. Oui, on peut décider d'ajouter des voies, on peut l'allonger, cette autoroute-là, mais ça circule quand même pas mal plus vite entre le Canada et l'Europe depuis maintenant, quoi, une dizaine d'années maintenant.
1: Voilà. Et donc, ça pourrait encore plus se développer, ces alliances économiques entre le Canada et l'Union européenne. On souhaitait parler aussi de ces deux nouveaux sondages qui nous éclairent au sujet des répercussions de l'intelligence artificielle, notamment sur le monde du travail, Carl.
0: Oui, on parle beaucoup de survie de l'humanité cette semaine.
1: Oui, rien de moins.
0: Rien de moins. Mais là, il y a deux sondages un peu plus terre à terre qui nous parlent effectivement des craintes liées au monde du travail. Le premier, c'est un sondage international du Pew Research Center dans lequel les chercheurs ont demandé à des citoyens de 37 pays, y compris le Canada, est-ce que vous pensez que l'IA va éliminer plus d'emplois qu'elle ne va en créer au cours des 20 prochaines années? La fameuse question des pertes d'emplois. Et parmi tous les pays sondés, au Canada, on est le 5e pays où les gens sont le plus inquiets. Il y a 60 % des gens ou un peu plus qui disent « oui, on pense que l'IA va effectivement faire perdre plus d'emplois qu'elle ne va en créer ». Alors, voyez, on est visiblement inquiet et ça s'estompe pas, même si, il faut le dire, on voit pas encore de preuves visibles, tangibles, de pertes d'emplois massives au Canada, pour le moins, du moins.

0: dans les données officielles qui sortent là, jusqu'à maintenant. Ça, c'est le premier sondage. Le deuxième, c'est un sondage Léger, de la firme Léger. Ça s'appelle l'indice IA. Et c'est intéressant parce qu'on voit là-dedans qu'il y a un écart important entre l'usage de l'IA par les employés, donc ce qu'on peut en faire de manière individuelle, vous et moi, là, au travail, et l'usage de l'IA de manière structurée en entreprise. Alors, d'un côté, on a près de 70 % des employés qui disent qu'ils utilisent l'IA au travail, mais de l'autre côté, il y a seulement 8 % des patrons qui disent que l'IA a été, disons, pleinement intégré dans leur entreprise et qu'il y a des retombées concrètes de ça. Alors, ce qu'on comprend de ces deux sondages-là, si on les met ensemble, c'est que, oui, les Canadiens, on est nombreux à utiliser l'IA au travail. On le fait souvent à notre façon, hein, sans que ça vienne de l'entreprise nécessairement. Et même si on l'utilise, ben, ça ne nous empêche pas d'être inquiets pour notre emploi, pour notre poste, pour notre job, finalement. Oui. Alors, ça s'ajoute malheureusement à toutes ces craintes-là, comme on le disait, sur carrément la survie de l'humanité. Drôle de semaine, disons, pour c'est les angoisses liées à l'IA dans nos vies.
1: Oui, c'est le moins qu'on puisse dire. Effectivement, il y a quand même une incohérence là-dedans. On l'utilise, mais en même temps, on a peur de perdre nos emplois et même notre statut humain, en quelque sorte. Oui. Au moins, là, cette semaine, on a vu qu'il y a plusieurs personnes là, qui commencent à dire « Oh, il faut légiférer davantage, ça va trop vite. » Et même au niveau des grandes entreprises là, d'intelligence artificielle, on voit que là, c'est comme si on vient de se réveiller. Que oui, il y a vraiment des dangers, ça va trop vite. Là, et je parle peut-être au niveau plus éthique qu'économique, mais tout est rattaché à quelque part hein, dans cette course à l'intelligence artificielle. Alors, intéressant de regarder tout ça sous cette perspective économique avec vous, Carl Rétineau-Paraselli, journaliste économique, qu'on retrouve la semaine prochaine pour un autre segment en économie. Merci, Carl.
0: Merci. À la semaine prochaine.
1: À la semaine prochaine. Merci beaucoup, collaborateur. Donc, à l'émission, un segment donc qui revient chaque semaine. Avant d'aller voir Karine pour voir qu'est-ce qui se passe aux actualités et dans la salle des nouvelles chez nous, juste un petit survol des prévisions du temps pour ce soir et cette nuit, la journée de demain aussi. C'est davantage de nuages et des averses qui s'amènent sur nos secteurs. Des probabilités d'averses entre 30 et 60 % pour ce soir. Il y a quand même un peu de pluie là qui pourrait s'accumuler. On parle de 2 à 5 millimètres, surtout sur les secteurs du sud. Il va en tomber quand même là, sur le Madawaska, le Restigouche, péninsule acadienne, région Chaleur, Miramichi, comté de Kent aussi, mais peut-être en quantité un peu moindre qu'est-ce qui s'amène sur le sud du Nouveau-Brunswick. En termes de température minimale, 7 sur le Madawaska et le Restigouche et ailleurs, c'est entre 12 et 13 les températures minimales pour ce soir et cette nuit. Demain vendredi, il y a des probabilités d'averses surtout sur les régions du nord. D'abord, alternance soleil-nuage sur le Madawaska et les Restigouches, mais ensuite, de ce début de journée, disons, davantage lumineux, il y a des nuages qui s'amènent, des probabilités d'averses avec un maximum de 16 sur ces secteurs. Péninsule acadienne, région Chaleur, Miramichi, le comté de Kent, on parle d'alternance soleil-nuage d'abord en journée, 60 % de probabilités d'averses par la suite avec un maximum de 17. C'est de la pluie et des averses surtout pour le sud de la province. Dans le détail, le sud-est, on parle de pluie intermittente qui devrait cesser en mi-journée. Il y a des risques d'orage par la suite. Ça peut se dégager là, en mi-journée ou mi-après-midi. Il y a quand même un autre 5 mm de pluie qui est attendu avec un maximum de 20 degrés. 21 sur les secteurs du centre, Fredericton, Woodstock, Oromocto, tous ces secteurs. Des averses qui vont cesser en matinée. Ça va se dégager par la suite. Et sur le sud-ouest, Saint-Jean, Saint-Andrews, Saint-Stephen, la côte de Fundy, aussi l'extrême sud-ouest du Nouveau-Brunswick, de la pluie intermittente qui va céder sa place après à un ciel davantage dégagé. Il reste des risques d'orage par la suite. Il y a 5 mm de pluie qui pourraient s'accumuler par la suite donc sur le sud-ouest avec un maximum autour de 20. Ça, c'est pour demain vendredi. Alors, 17h30, Karine qui est là, venir nous parler justement de qu'est-ce qui se passe dans l'actualité. Disons qu'elle a été quand même assez effrayante aujourd'hui, oui. Peut-être, Karine. Bonjour d'abord.
2: Bonjour Amélie.
1: Échange de coups de feu avec la police qui se produit donc en plein centre-ville, rue Saint-Georges à Moncton, juste à côté de la cathédrale.
2: Et ça s'est passé quand même assez tôt ce matin, alors que tout le monde se déplaçait pour aller au travail, aller garderie. Prendre un café, déposer les enfants à la garderie, parce que oui, ça s'est passé entre les rues Saint-Georges et Victoria, tout près d'une garderie. D'ailleurs, les parents ont été informés que les enfants étaient en

0: sécurité, mais reste que ça fait peur. C'est pas le genre d'incident qu'on veut avoir juste à côté d'une garderie. Selon un communiqué, les policiers ont été confrontés à un suspect armé qui a tiré dans leur direction. Les agents ont fait usage de leur arme à feu à leur tour. Le suspect, un mineur, a été interpellé et transporté à l'hôpital. Il y a plusieurs parties d'un véhicule qui semblait présenter des impacts de balles derrière la cathédrale. Donc, Nwemsi Njike viendra nous parler. Ça s'est passé, oui, juste en arrière de la cathédrale de Moncton, là, pour situer les gens sur la rue Saint-Georges. Nwemsi Njike viendra nous parler, justement, entre autres du fait que l'équipe d'intervention en cas d'incident grave va mener une enquête. Il y a l'école. École Edith Cavell qui a été mise sous confinement aussi. Il en sera question ce soir. Sinon, on vous parlera d'Énergie Nouveau-Brunswick qui va de l'avant avec la conversion à la biomasse de la centrale de Belle-Dune. On reviendra sur les détails qui ont été annoncés aujourd'hui, qui a été annoncé comme une très, très bonne nouvelle où on pourra toujours produire de l'électricité, mais de façon plus verte. On se départit tranquillement du charbon et on parlera avec une professeure justement sur le fait, est-ce que c'est vraiment plus vert? C'est quoi le procédé exactement? Bois, comment on va s'approvisionner? Donc, là, ce sera question. Sinon, on vous parlera aussi de cet arrêt temporaire des activités à l'usine de pâte et papier de Nakawik. 350 emplois qui sont en jeu. Tout ça alors que le propriétaire a d'autres usines dans la province aussi. Donc, on va surveiller ça de très, très près.
1: Bien sûr. Et nous, on sera devant le petit écran où, bien sûr, on aura les nouvelles de chez nous et d'ailleurs aussi à 18h pour faire le survol complet de l'actualité de ce 17 septembre. Merci, Karine.
0: Je vous en prie.
1: Et bien sûr, bon téléjournal à vous et toute l'équipe. Il y a le passage chez nous en Acadie de ce grand artiste Michel Rivard qui est de passage pour 3 spectacles. Moncton ce soir au Théâtre Capitole, demain au Carrefour de la Mer, à Caraquette et à la salle Léo Poulin d'Edmundston. Ça, ce sera samedi. Michel Rivard qui propose une espèce de soirée en tête-à-tête, peut-être, un théâtre musical en solitaire avec ce nouveau spectacle, des chansons donc, de son dernier album. Et lui, donc, qui raconte, qui se livre entre les chansons. C'est un album qui est inspiré de très, très grandes questions entourant la mort, la fin, le grand départ. Et la critique est unanime en ce qui a trait à ce spectacle depuis qu'il a commencé à tourner au printemps dernier. On peut l'entendre ici, Michel Rivard.
2: C'est un bonheur pour moi de pouvoir combiner, en fait, pour une fois, mon métier de comédien, mon métier d'auteur, mon métier de poète, mon métier de chanteur, et de mettre tout ça ensemble pour en faire un spectacle intégré. Et j'avais hâte de reprendre ce type de spectacle-là, qui est inédit. C'est les chansons du dernier album. Il n'y a pas de chansons du répertoire. C'est vraiment un spectacle avec une thématique et avec un lieu, un décor. Et il y a une théâtralité là, qui est vraiment, c'est réel. C'est vraiment un spectacle de théâtre.
1: Donc, le titre de ce nouvel album et du spectacle, c'est « Après, on va où? » Et ça pose donc des questions de fond sur la mort. Une réflexion qui l'habite beaucoup d'ailleurs, Michel Rivard.
2: Ah ben, on décide pas d'explorer ça, hein? Ça nous vient avec l'âge. À un moment donné, on s'aperçoit que moi, j'aurai 75 ans dans quelques jours. On s'aperçoit qu'on est là depuis un sacré bout de temps et que visiblement, puisque c'est la norme et que personne n'a réussi à passer outre, on sait qu'il y a moins de temps en avant qu'il y en a en arrière. Alors, j'ai décidé de prendre la bête de front et de dire, ben pourquoi pas me servir de ma poésie, de mon humour, de ma musique, pour qu'on se pose des questions ensemble. Il n'y aura pas de réponse, vous le savez, hein, j'ai pas besoin de vous le dire. S'il y avait des réponses, on serait pas mal plus heureux.
1: Donc, Michel Rivard, qui d'ailleurs est de passage en ce moment là, en Acadie, mais il est venu à quelques reprises déjà chez nous au cours des 50 années de carrière donc qu'il cumule en solo ou avec le groupe Beau Dommage. Et il a d'ailleurs un attachement particulier à la région, on peut l'entendre.
2: C'est un rapport profond d'amour, de respect. J'ai un sentiment... écoutez, je suis pas venu assez souvent à mon goût, mais je suis quand même venu régulièrement depuis dans les 50 quelques dernières années que je fais ce métier-là. J'ai toujours un sentiment d'appartenance. J'arrive en Acadie, je me sens proche des gens, je me sens bien, je suis toujours remarquablement accueilli. Cette idée de venir visiter des francophones qui sont isolés, qui se tiennent debout, qui gardent le fort.

0: Il y a quelque chose là-dedans qui me touche particulièrement.
1: Michel Rivard, oui, qui est touché, mais je pense que ça peut nous toucher aussi de savoir que ça revêt quelque chose d'important pour lui de venir présenter ce spectacle en Acadie. Après, on va où? Michel Rivard à Moncton ce soir au Théâtre Capitole. On regarde en ce moment sur le site. Il reste quelques billets au parterre. Il y en a d'autres au balcon. Si vous souhaitez aller le voir, c'est à 19h30 ce soir au Capitole. Demain, donc, c'est à Caraquette, au Carrefour de la Mer et à la salle Léopoulin d'Edmundston. Ça, ce sera samedi. On l'écoute ici.
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0: Un professeur de géographie donc de l'Université de Moncton qui s'est offert ce 12 semaines de périple pan-canadien dans le but de répertorier ce qui s'organise, ce qui existe aussi en termes d'initiatives d'adaptation au changement climatique, donc à l'échelle du pays. Il y a un livre qui va naître de ce voyage et il est revenu le 17 août dernier. Peut-être qu'il y a eu le temps un peu de décanter tout ça. Guillaume Fortin, bonjour.
1: Bonjour.
0: Guillaume Fortin, c'est un projet, j'ai l'impression, qui part de préoccupations personnelles, qui part du cœur. Qu'est-ce que vous aviez comme objectif? Qu'est-ce que vous aviez en tête, donc, en partant?
1: Ben, en fait, je suis en sabbatique, donc ça fait partie de mon projet de sabbatique. Mais oui, effectivement, c'est une préoccupation que j'avais parce que ça fait plus d'une vingtaine d'années que j'enseigne des cours sur les changements climatiques. Puis c'est sûr que c'est pas toujours très gai et très rose quand on parle de changement climatique. C'est souvent négatif.

0: actif. Puis, je me demandais un peu par rapport aux étudiants aussi, qu'est-ce que je pourrais leur donner comme exemple d'action positive en termes d'adaptation, d'atténuation au changement climatique. Donc, moi, c'est sûr que je suis climatologue, puis habituellement, je travaille plutôt du côté quantitatif. Mais là, c'était pas le but du tout. C'était vraiment d'aller rencontrer des gens. Puis c'est sûr que vous savez qu'en tant que journaliste, on doit contacter souvent plusieurs personnes pour réussir à avoir quelqu'un qui
1: Quelques
0: accepte.
1: réponses, oui.
0: Ça fait que c'est un peu la même chose. Donc, ça faisait 2 ans que je travaillais à essayer de trouver des
1: Ah oui.
0: projets, à réfléchir à mon trajet, aux gens, aux thèmes aussi. Parce qu'il y a plusieurs, j'ai identifié, dans le fond, 15 projets. J'ai fait 15 entrevues par rapport à des sujets qui m'intéressaient, qui m'interpellaient, puis qui étaient peut-être un peu différents parfois de ce qu'on entend.
1: Et est-ce que ça
0: Oui.
1: vous a rassuré, ce voyage-là, ou au contraire, c'est comme, ouf, on est encore loin de la coupe aux lèvres?
0: Ben, je suis un peu partagé. En fait, vous avez dit, j'ai peut-être eu le temps de décanter mon voyage un peu, plus ou moins. Au niveau des rencontres, c'était exceptionnel. J'ai rencontré des gens vraiment, c'était super. J'ai fait des belles rencontres. J'ai appris toutes sortes de choses. C'était vraiment
1: Très riche, hein?
0: encourageant,
1: Ouais.
0: inspirant, innovateur, vraiment très intéressant. Par contre, en parcourant le pays, parce que j'ai quand même fait plus de 19 000 kilomètres aller-retour, j'ai vu de la coupe forestière, de l'expansion urbaine, de l'exploitation des ressources naturelles, le gaz, le pétrole dans l'Ouest. Donc ça m'a pas rassuré. Mais les actions, les gens que j'ai rencontrés, oui, ça m'a donné de l'espoir. C'est un peu ça que j'allais chercher.
1: Et du concret aussi,
0: oui,
1: des choses
0: exactement.
1: que des gens ou qui prennent donc des initiatives dans leur communauté. Et
0: Exact.
1: vous dites que vous avez procédé par entrevue, Guillaume. Est-ce que vous saviez donc déjà complètement à l'avance qu'est-ce qui allait se passer ou vous vous laissiez parfois surprendre par ah, quelque chose que je ne savais pas, où on nous met en contact, parce que la journaliste vous dirait que souvent les choses se débloquent sur le terrain.
0: Ben, c'est sûr que j'avais essayé de planifier le plus possible avant de partir pour être sûr que j'avais un minimum. Parce que oui, il y a un projet de livre, donc avec l'éditeur, j'ai quand même une entente comme quoi je dois livrer la marchandise. Donc,
1: Oui.
0: ça me prenait un minimum d'entrevues. C'est sûr qu'il y a eu des ajustements, des gens qui me répondaient pas ou qui me répondaient une fois que j'avais déjà dépassé
1: Ah oui.
0: la ville. Donc, heureusement, c'est un aller-retour. Donc, j'ai pu faire quelques entrevues au retour. Puis, j'ai aussi des belles surprises. J'ai eu 3 entrevues imprévues. Il y en a une qui a presque fonctionné. Puis, finalement, à la fin, j'ai pas été capable de le faire. Mais oui, j'ai eu des imprévus vraiment agréables. Puis, surtout, les gens étaient généreux, comme la mairesse de Leeton, par exemple, qu'on a vu beaucoup 2 semaines avant que j'arrive là. Ça faisait 5 ans que la ville avait brûlé. Puis elle a été super généreuse. Elle m'a fait visiter à pied, en voiture, la région. Ça a été vraiment un moment particulièrement touchant, là.
1: Et là, on parle de concret, d'initiatives, donc peut-être des personnes portent à bout de bras dans certains endroits, donc d'un bout à l'autre du pays. Qu'est-ce qui, parmi les projets que vous avez vus, et peut-être, je sais pas, un qui a été particulièrement inspirant pour vous et qui vous semble particulièrement porteur?
0: Ben, c'est sûr que j'avais une très grande diversité d'intervenants. J'avais des gens qui étaient bénévoles, d'autres qui c'était pour leur travail, leur propre entreprise, le gouvernement. Donc, j'ai eu des sujets, des thèmes vraiment variés. Puis, la vaste majorité, ça a vraiment comme parce que en fait j'avais un questionnaire, je posais toujours les mêmes questions, mais c'est sûr qu'il y avait des questions qui étaient moins pertinentes, donc on passait certaines questions puis développait davantage sur d'autres. Dans les projets qui m'ont vraiment marqué, un projet qui était un peu inusité pour moi, c'était de voir l'impact des changements climatiques sur le patrimoine. C'est quelque chose que j'avais pas, même si je suis dans un département d'histoire-géographie, j'avais pas vraiment pensé à l'impact des changements climatiques sur patrimoine bâti,
1: D'accord.
0: patrimoine historique. Donc, par exemple, j'ai fait une entrevue avec une écologiste puis une aménagiste qui travaille pour Parcs Canada pour le canal Rideau. Elles, ces deux dames, là, qui sont en train de mettre en place un plan d'adaptation au changement climatique pour la conservation du canal Rideau, en partenariat avec plusieurs communautés. Puis c'est le seul site, c'est un site de l'UNESCO, là, du patrimoine mondial, c'est le seul site au Canada qui fait partie d'un réseau international de conservation par rapport au changement climatique. Donc, ils ont été à l'international, ils ont rencontré des

0: des gens qui font un peu les mêmes projets, mais ailleurs dans le monde. C'est que ça, c'était vraiment très intéressant et différent de ce que je lis, de ce que je vois d'habitude. Ouais.
1: Et donc, pourquoi aller voir ce qui se fait ailleurs? C'est dans le but de ramener ça ici, développer des idées, pas avoir le sentiment qu'on doit tout inventer parce qu'on peut s'inspirer de ce qui se fait ailleurs.
0: Exactement, on peut s'inspirer. J'espère que ça va inspirer des gens au Canada, entre les provinces. Mm-hmm. Puis dans le cadre de ma sabbatique, ça, c'est mon premier projet. Puis j'ai deux autres projets. Je m'en vais dans un peu moins d'un mois en Italie enseigner à l'université à Turin, un cours sur les changements climatiques. Donc, peut-être que les exemples que j'ai recueillis ici pourraient servir d'études de cas et même être transférés là-bas, en Italie, et vice-versa. J'apprendrai peut-être des choses là-bas qui pourraient s'appliquer au Canada par la suite. Puis l'hiver prochain, j'ai aussi un séjour prévu au Brésil. Donc, c'est dans deux laboratoires de climatologie où je vais aller. Donc, c'est sûr que ça va m'aider, ça va m'inspirer pour donner des exemples. Puis pour le livre aussi, j'espère que ça va se faire.
1: Ah oui, ben c'est ça, parce que ultimement, c'est ça l'objectif. D'ailleurs, quelle forme ça va prendre? Vous parlez déjà d'un éditeur, donc il y a un projet concret. Là. C'est pas comme un souhait d'avoir un livre.
0: Non, c'est ça. On s'est déjà entendu là. En fait, je suis en train d'écrire le récit. Ensuite, j'ai les entrevues qui sont déjà retranscrites, mais sur lesquelles je vais bâtir en ajoutant des références bibliographiques. Donc, il devrait y avoir une quinzaine de chapitres qui vont présenter les entrevues, les projets que j'ai faits. Donc, j'avais fait un premier test. La première entrevue, je l'avais fait au Nouveau-Brunswick l'automne dernier. Ça fait presque un an. Puis, j'avais écrit un chapitre au complet. Je l'avais partagé à mon éditeur pour avoir de la rétroaction. Puis ensuite, j'ai modifié un peu mes entrevues, mon approche. Puis maintenant, ben là, je vais essayer de m'inspirer des commentaires que j'ai reçus là pour.
1: Et c'est raconté au jeu en termes d'expérience que vous avez vécue ou c'est plus comment? OK.
0: Oui, exactement. C'est sûr que le récit comme tel du voyage, je dirais pas que ça les intéresse pas là, mais je veux dire mon point de vue, ma perception, c'est quelque chose que forcément je vais ajouter, mais je pense que c'est vraiment plus de me baser sur ce que j'ai recueilli comme information, puis de le compléter avec la littérature là. Donc ça va c'est quand même un ouvrage universitaire là, c'est des presses de l'Université du Québec là, donc c'est dans une collection.
1: Académique.
0: Donc, académique, ouais. Oui, c'est ça. Mais c'est quand même un livre que je vise grand public. Là.
1: OK, quand même. Est-ce qu'il y a, parmi les projets que vous avez vus, les initiatives, Guillaume Fortin, des projets qui pourraient être complètement transposés ici au Nouveau-Brunswick?
0: Oui, il y avait ben, la dernière entrevue, par exemple, pour prendre un exemple, j'ai fait à Winnipeg avec un groupe à but non lucratif, environnemental. Puis la personne que j'ai rencontrée, ils ont fait une feuille de route, ils ont écrit un rapport sur la transition énergétique. Puis le gouvernement du Manitoba s'inspire pour sa politique énergétique de ce document-là.
1: Ah oui?
0: Donc ça, c'est vraiment inspirant. On sait qu'on a des enjeux. Puis j'avais fait une autre entrevue à Brandon aussi, avec un autre groupe. Puis eux aussi avaient le projet de peut-être construire une centrale au gaz. Donc, c'est sûr que ça m'a interpellé beaucoup.
1: Parce qu'on pense à Tantramar, notamment.
0: Exactement. Ouais. Donc, c'est sûr que moi, après avoir fait des recherches, peut-être qu'il y a des politiciens qui devraient faire des voyages comme ça pour s'inspirer aussi, puis voir que c'est pas la direction à aller.
1: Mais il y a des alternatives.
0: Exactement. Puis ça, je trouvais ça vraiment intéressant de voir qu'un groupe, sont trois employés, dans le fond, au groupe, qui ont fait un rapport bien étoffé, qui sert de base, de ligne directrice pour le gouvernement qui s'en inspire. Ça, je trouvais ça vraiment intéressant.
1: Comme quoi, par exemple, d'alternatives?
0: Ça peut être, par exemple, pour les transports. C'est quelque chose, quand même, la transition énergétique, c'est quelque chose qui est revenu dans plusieurs des entrevues. Mm-hmm. Comme par exemple, il y a un maire aussi à Prévost, qui est une ville à peu près de la taille d'Edmundston, au nord de Montréal. Eux, ils ont interdit interdit l'utilisation dans les nouvelles constructions là, d'utiliser le gaz naturel pour réduire, dans le fond, donc d'aller vers l'hydroélectricité.
1: Ouais.
0: En fait, c'est des actions qui se font à tous les niveaux, municipal, provincial, fédéral. Puis aussi, beaucoup des initiatives, c'est

0: des individus, des groupes qui le font. Donc, c'est vraiment plusieurs. Il y a plusieurs leviers, il y a plusieurs possibilités de projet.
1: J'imagine que c'est un voyage aussi qui alimente votre réflexion comme professeur. Vous la maximisez cette année sabbatique?
0: Ah oui, absolument.
1: Ça va se retraduire après auprès des étudiants de l'Université de Moncton.
0: En fait, mon idée au départ, c'est que l'hiver dernier, j'ai fait travailler les étudiants pour identifier des projets. J'avais 40 étudiants dans un cours de...
1: Ah, vous les avez mis au travail?
0: Oui, je leur ai demandé, en fait, de faire une présentation sur un projet qu'ils trouvaient inspirant. Puisque c'est des étudiants qui sont dans différentes disciplines, je leur ai demandé de trouver des projets à travers le Canada. Je les ai divisés en provinces et territoires. Puis je leur ai demandé de trouver des projets puis de le présenter rapidement aux autres. Donc, ça l'a servi avant mon voyage. Puis ensuite, quand je vais revenir, ben là, je vais présenter les projets.
1: Que vous avez visité.
0: Exactement, mais c'est sûr que c'est pas exactement les mêmes projets. J'avais dit s'ils trouvaient des projets extraordinaires que j'allais les choisir, puis j'allais aller rencontrer les gens.
1: C'est pas arrivé, malheureusement.
0: Ben, il y a peut-être un projet, le projet Forêt, qui est à Edmonton. C'était pas exact. C'est un projet semblable, je dirais là. Ils ont planté plus de. C'est une organisation à but non lucratif. Qui reboisent pour créer des habitats, qui reboisent puis qui plantent pas juste des arbres, là, mais aussi d'autres types de végétaux. Mm-hmm. Eux, ils reboisent des terres privées où il n'y a pas de coupe par la suite. Donc, c'est pour créer des habitats puis pour la séquestration du carbone. Ça, c'est quelque chose que quelques étudiants avaient présenté. Là.
1: Mm-hmm. Ouais. Eh bien, le livre, en tout cas, il faudra nous dire quand ce sera un vrai projet concret. Guillaume Fortin, je rappelle que vous êtes professeur au département de géographie de l'Université de Moncton en année sabbatique. Bon séjour en Italie prochainement. Ça se peut qu'on vous appelle pour savoir qu'est-ce qui se passe pour vous là-bas. Merci beaucoup, Guillaume.
0: Merci.

0: Vice-roi en musique avec Fils de rien à 17h55 minutes, Ghislain. On a beaucoup parlé de ce tournoi, le championnat continental de volleyball masculin qui se déroule à Moncton depuis une semaine. Il y a relâche ce soir,
1: Mais les amateurs de volleyball auront quand même quelque chose à se mettre sous la dent, Amélie, puisque les Tigers de l'Université Dalhousie affronteront les Reds de UNB ce soir au Centre Avenir de Moncton. Les organisateurs veulent ainsi offrir une vitrine au volleyball universitaire. Il ne s'agit que d'un match pré-saison, mais pour l'athlète acadien Liam Pelletier qui joue avec les Reds, ce sera l'occasion pour l'équipe là, de tester sa cohésion et de faire des ajustements en vue de la saison officielle.
2: C'est sûr que c'est pas une situation habituelle pour nous autres de jouer dans un centre aussi gros puis avoir potentiellement une foule aussi grosse que ça, mais honnêtement, on essaie de rester concentré sur la job à faire puis c'est de jouer notre meilleur volley, de continuer à progresser parce que ça reste un match hors concours, fait que c'est de voir où on se mesure avant le début de la saison, voir c'est quoi qui a travaillé, puis de juste de continuer à progresser. On a hâte de vivre un peu un environnement de jeu qui ressemble plus à celui des matchs internationaux.
0: C'est sûr que c'est impressionnant de jouer au Centre Avenir où il y a un seul terrain qui couvre l'ensemble de la glace avec la foule autour. C'est quand même assez particulier de jouer dans ce contexte-là. Absolument. Celui qu'on entendait, c'est le volleyeur Liam Pelletier qui est originaire de Sainte-Anne-de-Kent et qui fait partie donc de l'équipe des Reds de UNB.
1: Ouais, le nom vous est peut-être familier parce que Liam Pelletier a joué pour les Dragons de l'Université Sainte-Anne en Nouvelle-Écosse. Les Dragons qui ont d'ailleurs dominé l'association Atlantique des sports collégiaux pendant quelques années. Alors, ce qui concerne le match opposant les Reds aux Tigers, ça débute à 19h au Centre Avenir de Moncton ce soir et c'est gratuit.
0: C'est gratuit. Bon, parce qu'il y a eu quand même quelques éclats autour de qu'est-ce que ça coûte pour aller voir ce championnat continental de volleyball. Il y en a qui se sont plaints que ça coûtait cher.
1: Oui.
0: Mais ce championnat, il va reprendre de plus belle demain, le championnat de la Norseca.
1: Oui, après s'être incliné cinq manches plutôt, face aux États-Unis hier, le Canada sera de nouveau en action demain soir. Les Canadiens vont affronter le Mexique, tandis que l'équipe cubaine, elle, affrontera la République dominicaine. Donc, les gagnants de ces deux matchs qui seront disputés demain vont s'affronter dans la grande finale qui, elle, aura lieu dimanche soir. Et l'équipe gagnante, la victorieuse, obtiendra donc son laissez-passer pour les Jeux olympiques de Los Angeles en 2028. Je suis pas un grand spécialiste du volleyball. Je sais que c'est un sport qui est plein de rebondissements, comme on dit, mais selon mes sources, le Canada fait bonne figure pour obtenir son laissez-passer.
0: Et vous nous dites, c'est qui vos sources?
1: Alain Arsenault.
0: Notre réalisateur.
1: Il m'a transmis ça dans une enveloppe brune.
0: J'en doute pas. Et c'est des secrets d'État, là, ça. Mais c'est sûr que le Canada souhaiterait avoir son laissez-passer pour les Jeux olympiques
1: ce serait
0: de 2028. Et il y a de bonnes chances quand même. Moi aussi, mes sources ont dit à peu près la même chose. À peu près les mêmes que vous, d'ailleurs. On prend nos sources de sources fiables, sûres, bien sûr. Merci beaucoup, Ghislain.
1: On est rigoureux.
0: Que ce soit en actualité, en sport, peu importe, le contenu est toujours vérifié.
1: Oui.
0: Merci, je vous dis à demain.
1: Je vous en prie, oui.
0: Et puis merci pour votre superbe histoire sur ce jardin sensoriel aujourd'hui. C'est d'ailleurs possible de reprendre tout ça sur notre plateforme d'ici Radio-Canada Audio, comme le sont d'ailleurs l'ensemble de nos contenus. Demain, vous savez quoi? C'est vendredi, chers collègues.
1: Super.
0: Je m'attendais à rien de moins que
1: merci. Merci.
0: Comme plusieurs de nos auditeurs ont poussé peut-être. Alors demain, dès 15h30 pour notre édition du vendredi de l'heure de pointe. Amélie Gosselin ici. Bonne soirée. Salut.
3: Bonsoir, ici Mathieu Dugal. Dans quelques minutes, un moteur de recherche après le bulletin de nouvelles. Pourquoi les constructeurs automobiles ne fabriquent pas un mécanisme qui rendrait le cellulaire inutilisable lorsqu'on est au volant? Quels sont les risques pour la santé de se retrouver dans la même pièce qu'un cadavre? Est-ce que les légumes cultivés en hydroponie ont le même contenu nutritionnel que celui des légumes cultivés en pleine terre? Et un couple nous demande d'évaluer son VO2 max. À tout à l'heure.
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5: Bonsoir, ici Maxime Bossonnet, voici vos informations. Au Nouveau-Brunswick, une fusillade impliquant des policiers a eu lieu dans le centre-ville de Moncton ce matin entre les rues Saint-Georges et Victoria. Selon un communiqué, les policiers ont été confrontés à un suspect armé qui a tiré dans leur direction. Les agents ont fait donc usage de leur arme à feu. Le suspect, un mineur, a été interpellé et transporté à l'hôpital. Janice Gauguin habite un immeuble environnant. Elle a été témoin de la scène.
6: Moi, je m'ai levé vers 8h, puis là, tout d'un coup, j'entends comme bang, bang. Je regarde. Il y avait comme... ouf, 7-8 SUV de police à pleine force. Là, il y avait comme 6 police avec leur fusil, whatever, puis disaient « drop it ». Ça fait tout d'un coup, tu vois le gars commencer à courir. Apparemment, il sait aller son fusil ou revolver, whatever. Il a galoché sa taille, ça a mis à courir. Là, il y en avait comme 6-7 déjà qui s'est mis à

0: de la centrale thermique au charbon de Belledune est finalement assurée. La province a confirmé aujourd'hui que la centrale sera convertie d'ici 2030 afin d'utiliser du biocharbon. Charles-Étienne Drouin explique.
1: D'ici 2030, le Nouveau-Brunswick ne pourra plus brûler du charbon pour sa centrale électrique de Belledune. C'est pour respecter un règlement fédéral visant à rendre l'énergie canadienne plus verte. Les installations de Belledune seront finalement converties afin de brûler des granules de bois torréfiés et du chanvre agricole. D'après la première ministre Susan Holt, les émissions de CO2 de la centrale pourraient être réduites d'environ 70 %.
2: Chanceux pour nous autres qu'on ait une province de forêt, qu'on peut protéger ces 400 MW et qu'on peut contrôler notre futur.
1: La PDG d'Énergie NB, Laurie Clark, n'a pas dévoilé l'identité des fournisseurs envisagés pour les granules de bois. Mais le regroupement de deux entreprises québécoises, RX Énergie et Produits forestiers Arbec, et de deux communautés autochtones de Pabineau et Deal River Bar, était sur place à l'annonce provinciale. Le regroupement affirme avoir conclu une entente d'approvisionnement à long terme de granules torréfiés avec la Société d'État. Voici le chef de la direction d'RX Énergie, Michel Gagnon.
3: Et on va produire une quantité quand même de 150 000 tonnes pour l'usine d'Andy Power qui est juste à côté.
1: Le regroupement souhaite installer une usine de biomasse à proximité de la centrale thermique et veut entamer la production dès 2027. Ici Charles-Étienne Drouin, Radio-Canada, Belledune.
0: Et toujours au Nouveau-Brunswick, l'usine de production de pâtes de Nakawik met fin temporairement à ses activités. L'entreprise AV Group justifie cette décision par les conjonctures économiques actuelles. L'usine, gros employeur de la région de Nakawik-Millville, dans l'ouest de la province, emploie environ 350 personnes. L'usine de pâtes d'Atollville n'est pas touchée par cette décision. On saura dans quelques heures si les députés terneviens appuient ou non la nouvelle entente énergétique d'une durée de 50 ans conclue avec le Québec. Les élus se penchent sur les détails et débattent depuis le début de la semaine en prévision du vote ce soir. S'ils appuient l'entente, les négociations pourront se poursuivre afin de finaliser l'accord. L'accord qui porte sur l'augmentation de la capacité de Churchill Falls et le développement hydroélectrique de Gull Island au Labrador pourrait rapporter près de 50 milliards de dollars à Terre-Neuve et Labrador. À l'île du Prince-Édouard, l'explosion du coût du carburant fragilise les pêcheurs et les agriculteurs. Les professionnels tirent la sonnette d'alarme face à un diesel qui frôle parfois les 3 dollars. Marine Ernoux a les détails.
4: Le prix du diesel a presque doublé en un an. C'est le constat de Gilles Bernard, copropriétaire de la ferme laitière Bernardel. En mai dernier, l'agriculteur a vu sa facture de carburant grimper à 22 000 dollars. L'éleveur tente d'adapter ses pratiques, mais ses marges de manœuvre s'épuisent.
5: Quand les coûts haussent, des fois, on se demande pourquoi on le fait. Il y aurait un breaking point à quelque part que la ferme peut pas aller là-dessous à tous les ans.
4: Même constat alarmant du côté de l'élevage bovin de Darlene Sanford. Selon l'éleveuse, la flambée du diesel frappe l'ensemble de son exploitation, car elle fait grimper en chaîne les prix des semences, des engrais et de la nourriture pour animaux. Réduire la taille du cheptel ne suffit plus à absorber le choc.
6: J'ai moins d'animaux que j'avais d'habitude, mais on peut juste réduire jusqu'à un point pour que ça soit rentable. Quand ça vient à acheter des nouvelles machineries, à faire des expansions, l'argent est pas là.
4: En mer, les pêcheurs sont tout aussi inquiets. Selon Charlie McGegan, président de l'Office de commercialisation des pêcheurs de homards, le carburant est devenu le premier poste de dépense, engloutissant désormais près du tiers des revenus. Certains pêcheurs lèvent le pied pour consommer moins de diesel, tandis que d'autres ne prennent la mer qu'un jour sur deux, indique le responsable. Face à cette crise, les travailleurs de la terre et de la mer réclament un allègement des taxes gouvernementales sur le diesel. Ici Marine Ernoux, Radio-Canada, Charlottetown.
0: Et voilà ce qui complète vos informations. 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C'était Maxime Bossonnet aux Nouvelles en Atlantique aujourd'hui. Je vous souhaite une très bonne soirée et merci d'être à l'écoute.

Bonsoir tout le monde. Je ne sais pas si vous avez vu cette nouvelle qui est parue il y a quelques jours. C'était sur le site de Radio-Canada. Ça se passe à Québec. On apprenait que le nombre de constats d'infraction remis par le service de police de la ville de Québec pour cellulaire au volant est passé, tenez-vous bien, de 363 infractions en 2019 à 699 en 2025. Puis là, je vois des gens ici en studio qui disent « Ouais, c'est un peu normal. » C'est comme un peu normal. Ben, pas normal, mais c'est-à-dire qu'on reconnaît que ces choses-là se passent.

Et notamment dans cet article-là aussi, on pouvait lire une citation du directeur de la Fondation CAA Québec, André Durocher, qui dit qu'une telle hausse du nombre de constats remis est une bonne nouvelle, en sens qu'on sait que la distraction au volant est une des causes principales des collisions. Puis écoutez bien ça, c'est quand même des chiffres qui font peur. En moyenne, chaque année, au Québec, de 2021 à 2025, 31% des personnes décédées, 46% de l'ensemble des personnes accidentées ont été impliquées dans une collision pour laquelle la distraction et l'inattention sont en cause. Ce qui nous mène à une question d'un auditeur qui s'est dit, coudonc, comment ça se fait qu'on n'a pas encore trouvé une manière de désactiver les cellulaires quand on est au volant? Ce qui a quand même pas mal de sens. Vous écoutez Moteur de recherche.

Et ce soir, à Moteur de recherche, on répond à vos questions en sciences, santé, technologie, environnement, consommation. Quels sont les risques pour la santé? Ça, c'est très moteur. Ça, c'est des questions très, très champ gauche. Donc, les risques pour la santé de se retrouver dans la même pièce qu'un cadavre pour une longue période de temps. On va parler aussi... Ça, c'est une autre question un peu drôle. Parce que là, c'est pas qu'il y a une chicane de couple, là, mais c'est un homme qui écrit... Donc, ma femme, son VO2 max est meilleur que le mien, mais j'ai pas l'impression qu'elle est en meilleure santé. Est-ce que ça se peut d'avoir un VO2 max, disons, moins fort, mais être quand même en bonne santé? En tout cas, on va répondre à ça tout à l'heure. Ouais, on va gérer ça. Est-ce que des légumes cultivés en hydroponie ont le même contenu nutritionnel que celui des légumes cultivés en pleine terre? Et oui, donc, est-ce qu'on pourrait trouver le moyen de fermer un cellulaire quand on est au volant?

0: Bonsoir tout le monde, personne au volant. Qui regardez votre cellulaire, le touchez peut-être ou pas. On vous aime pareil. Hein, comme on dit dans la Bible, que celui qui n'a jamais péché me lance la première pierre.
1: Alors, vous voilà. Citez souvent la Bible, Mathieu.
0: Et mes cours de catéchisme, ça a pogné.
1: Ouais. Je vois
0: que
1: ça.
0: Que voulez-vous? Non, mais je veux dire, c'est un héritage qu'il faut assumer, absolument.
1: C'est vrai.
0: Voilà, bonsoir, Évelyne.
1: Bonsoir, Mathieu. Vous allez bien?
0: Oui, ça va bien. Pas toujours bien.
1: Vous avez l'air en forme.
0: C'est ma thérapie. Non, mais moteur de recherche, c'est ma thérapie.
1: Oui, ouais.
2: La Bible.
0: La Bible aussi. Non, mais on sous-estime quand même tout l'héritage qu'on va chercher hein, dans
1: c'est
0: la
1: vrai.
0: Bible. Vous savez, on parle beaucoup d'apocalypse ces jours-ci, là, autour de bon, toutes sortes de choses. Vous savez que là, j'écoutais un balado récemment sur la notion d'apocalypse. Vous savez qu'est-ce que ça veut dire vraiment, apocalypse? Ça veut dire révélation. Alors, on associe ça à quelque chose d'un peu, ben, évidemment, la fin des temps, mais dans Apocalypse, il y a révélation. Alors, voilà. Ça, c'est un autre savoir biblique. Peut-être une future émission hein, à l'antenne de Radio-Canada. Vous avez entendu tout à l'heure, une nouvelle voix. Ben, en fait, c'est une nouvelle, entre guillemets, vieille voix, parce qu'il était là l'an dernier. C'est un collaborateur qu'on est très heureux d'avoir encore une fois cette année, amateur de recherche.
2: Salut,
0: docteur Jean-Marc Raymond, bonsoir.
2: Bonsoir, ça va bien?
0: Ça va toujours très bien ici. Vous êtes au CHUM.
2: Tout à fait.
0: Cardiologue, arythmologue au CHUM.
1: C'est quoi un arythmologue?
2: Ah, c'est un spécialiste de l'arythmie qui pense qu'il est journaliste aujourd'hui et qui peut parler de VO2 max quand ça n'a rien à voir avec l'arythmie.
0: Voilà, c'est dit. Je voulais le dire, mais ça, vous m'avez devancé. On a Audrey-Anne Leblanc aussi. Bonsoir, Audrey-Anne.
3: Allô.
0: Qui va parler de sa matière forte.
3: Oui, exactement. Les cadavres.
0: Les cadavres.
3: Oui. Forte, ouais. Et même, je dirais préférée, parce qu'ils sont chauds à mon cœur,
0: cadavres. Non, c'est vrai, parce que vous avez fait...
1: Les cadavres ne sont pas chauds.
3: Non, pas tout le temps.
0: Pas tout le temps.
3: Ils viennent trois, maintenant.
0: Ils peuvent le devenir. Oui, c'est une question très moteur. Genre, mettons que tu passes longtemps dans un... Beaucoup de temps dans un espace avec un cadavre. Mmh. Qu'est-ce qui se passe?
3: Ouais.
0: Est-ce que tu vas tomber malade?
3: Voilà. C'est quand même intriguant.
0: Très intriguant. On aime toujours recevoir Martin Lavallière. Martin Lavallière, qui est un de nos spécialistes de la manière dont on conduit les professeurs à l'unité d'enseignement en kinésiologie au département des sciences de la santé de l'Université du Québec à Chicoutimi. Bonsoir, Martin.
4: Bonsoir, Mathieu.
0: Martin, sur quoi vous travaillez ces temps-ci? C'est quoi vos projets de recherche qui vous animent?
4: Ben, toujours comme tu l'as mentionné, là, on...

0: une œuvre en sécurité routière, là, mais on travaille là, sur deux volets principalement. Là, une trousse qu'on va déployer pour les aînés, pour le choix difficile de peut-être cesser de conduire lorsqu'ils n'ont plus les capacités de le faire de façon sécuritaire. Puis j'ai un étudiant qui travaille là, sur la recherche visuelle à l'autre bout du spectrum pour les personnes qui conduisent des ambulances. Donc, commencer à mettre un peu plus de lumière sur la conduite d'urgence, puis c'est quoi les stratégies que les gens déploient lorsqu'ils conduisent des véhicules de premiers répondants.
1: Très intéressant, ça. Puis Dieu sait que c'est une recherche éminemment pratique. Justement, puisqu'on vous a au bout du fil, puis on sait qu'il faut vous libérer rapidement, on va commencer tout de suite avec cette question qui, j'en suis sûr, intéresse vraiment, vraiment, vraiment beaucoup de monde. Je suis un camionneur en excavation âgé de 65 printemps. Comme vous le savez sûrement, notre position assise dans un camion, nous pouvons voir à l'intérieur d'une voiture assez facilement. C'est là que le problème débute. La proportion de personnes qui textent lorsqu'ils sont au volant de leur voiture est pathétique. Je cite notre auditeur, c'est Daniel Desrosiers. J'en suis témoin quotidiennement. Voici ma question. Pourquoi les constructeurs automobiles ne fabriquent-ils pas un mécanisme qui rendrait le cellulaire inutilisable lorsque la voiture est en fonction? S'intéresse vraiment au plus haut point notre invité Martin Lavallière de l'UQAC. Martin Lavallière, rebonsoir.
0: Bonsoir.
1: Bon, Martin Lavallière, on le mentionnait tout à l'heure, là, il y a de plus en plus de gens qui se blessent ou qui se tuent dans des accidents dus à la distraction. On peut le dire, là, c'est un vrai enjeu de sécurité, n'est-ce pas?
0: Oui, puis c'est un enjeu de sécurité, puis c'est les distractions sous toutes les formes. T'sais, on a souvent peut-être l'automatisme de penser, ben distraction, c'est absolument un cellulaire au volant. La distraction, elle existe sous différentes présentations. L'auditeur qui est camionneur nous parle beaucoup du téléphone cellulaire, mais c'est pas uniquement le cellulaire, puis c'est pour ça que l'acabit général de distraction est utilisé.
1: Mmh. Bon, réponse rapide, Martin Lavallière. Est-ce que c'est juste qu'on n'a pas voulu le faire ou le mettre en place, ce dispositif-là, ou bien on pourrait, effectivement, si on voulait, déployer un dispositif qui bloque un cellulaire quand on est au volant?
0: Mais en fait, le dispositif, il existe déjà. On peut fermer le cellulaire. Là. C'est une action simple que la personne peut faire. Là.
1: Oh mon Dieu, oui.
0: C'est un peu banal, puis je suis désolé d'avoir une réponse si simple et si facile. La technologie, elle existe déjà. Un des défis qu'on a par rapport à tout cela, puis on le voyait dans les statistiques de la Ville de Québec, là, qui sont rapportées par le service de police de la Ville de Québec, c'est là, on parle d'une augmentation dans les infractions, les contraventions qui ont été remises par le service. Est-ce que c'est nécessairement un changement de comportement qu'on a observé? Probablement pas, malheureusement. Ça fait déjà plusieurs années qu'on sait que les gens, ils surutilisent leur téléphone lorsqu'ils conduisent, les distractions, le manipulent dans leurs mains, dans ces différentes facettes de distraction. La technologie actuellement, elle existe pour tout bloquer ça ou du moins atténuer les distractions. Mm-hmm. Il faut juste revoir la façon dont on aborde la question avec les gens puis comment ils peuvent se donner une chance de leur côté de réduire les niveaux de distraction que peut générer un téléphone dans la voiture.
1: OK, donc ce que vous dites, c'est que si on demande au constructeur de mettre ça en place, ça ne fonctionnera pas vraiment. Là. Donc, il faut y aller d'une autre manière, si je comprends bien.
0: Mais exactement, parce que ce qui peut arriver, en fait, c'est que si on force les constructeurs, c'est pour ça qu'on parle de recommandations dans tout ce qui entoure les distractions au volant, de par les guides comparatifs qu'on a des États-Unis, principalement, qui découlent de là quand nous, on les met en place. On parle de recommandations parce que si on bloque complètement la connectivité possible avec un téléphone cellulaire ou d'autres appareils dans un véhicule, on vient un peu d'ouvrir la porte à un genre de Far West de la distraction au volant parce que là, au lieu de pouvoir ancrer nos actions sur des façons préventives, des meilleures interfaces qui réduisent la distraction, qui atténuent le nombre de distractions, ben là, les gens vont apporter n'importe quel appareil gogos ou breloque dans leurs autos pour potentiellement être distrait. Puis là, on va avoir encore moins de contrôle ces sources de distraction-là puis avoir des effets encore plus délétères causés par les distractions au volant.
1: Très intéressant, ça, ce que vous dites. Et je remarque, on en a déjà parlé d'ailleurs à maintes reprises ici à l'émission. Vous, ce qui vous intéresse, là, c'est comment les interfaces peuvent nous forcer ou pas nous inciter ou pas à avoir des comportements plus ou moins responsables. Le design d'interface, si je comprends bien, il est fondamental là, si on veut réduire la quantité de ces distractions-là.
0: Ben oui, exactement. Puis dans ce design-là d'interface, quand l'auditeur nous parle de bloquer complètement toutes les distractions, on peut en partie bloquer ces distractions-là. Puis c'est des technologies qui sont somme toute assez simples. Vous pouvez aller, que vous ayez une plateforme Android ou Apple, on peut aller dans les modes de distraction au volant, puis le téléphone peut détecter par lui-même que vous êtes rendu assis dans votre voiture, va activer automatiquement un mode « ne pas déranger ». Donc, si vous me textiez puis je suis en train de conduire, vous allez recevoir un message texto qui vous dit « je suis présentement en train de conduire, je vous retexte ou je vous rappelle le plus vite possible ». Si vous m'appelez sur mon téléphone quand le mode est activé, vous tombez automatiquement sur ma boîte vocale, puis vous laissez un message, puis je vous rappelle quand c'est urgent ou quand c'est important. Donc, ces modes-là qu'on appelle de désactivation à la demande, c'est que c'est des choses qui s'automatisent. Donc, je m'assois dans ma voiture, automatiquement, le système embarque pour réduire les distractions. Puis si je veux absolument être distrait, ben là, je dois faire le choix volontaire de réactiver mon téléphone dans la voiture. Puis ça, ben, ces étapes-là, c'est ce qu'on voit comme les plus bénéfiques. Parce que j'ai pas besoin de penser à fermer mon téléphone, c'est mon téléphone va tout de suite se mettre en mode ne pas déranger. Donc, on automatise la non-distraction au volant, finalement.
1: Mais il faut vouloir, là. Ça, c'est comme quand on met le sac de chips très, très loin à la, du sofa, quand on est assis, parce que quand il est plus à portée de main, on va peut-être pas nécessairement se lever pour aller le chercher. Est-ce que c'est une métaphore qui tient la route?
0: Ben oui, mais dans ces premières métaphores-là, quand les systèmes de connexion Bluetooth, par exemple, existaient un petit peu moins, ce que certaines personnes nous rapportaient par rapport aux distractions au volant quand on faisait des focus group, des entrevues, les gens nous disaient, ben c'est simple, mon téléphone, je le prends et je le laisse dans le coffre de la voiture. Mmh. Fait que là, ben, je l'entends vibrer, je l'entends sonner. Malheureusement, je peux pas répondre parce que j'ai pas l'interface dans mon auto pour y répondre. Mais la personne savait, ben, OK, tantôt, j'aurai un message. Mais là, minimalement, ben, je me détacherai pas pour aller chercher le téléphone à l'arrière de la voiture. Fait que ça, c'en est une forme où on éloigne le potentiel de distraction lorsque je conduis. Puis l'autre option, ben, oui, c'est sûr que ça peut être attrayant. On peut avoir les mauvaises habitudes qu'on a toujours de vérifier son téléphone. Maintenant, on a les montres intelligentes qui nous poussent les textos, les informations au fur et à mesure. Ben, ça aussi, ça a été montré comme des sources de distraction lorsque les gens conduisent. Fait que c'est, oui, c'est un peu plus difficile parce qu'on a l'habitude de le consulter peut-être un peu trop fréquemment, on dira. Mais en même temps, ben, il existe des potentiels technologiques extrêmement faciles qui sont déjà déployés dans tous les téléphones qu'on a à peu près dans le marché. Il s'agit simplement d'aller activer l'option. Puis là, après, ben, on parle de bloquer les téléphones cellulaires. Les gens vont dire, oui, mais si absolument j'appelle quelqu'un, puis c'est une urgence, il faut vraiment que je lui parle parce que, exemple, on a besoin d'aller chercher un enfant à l'école où il est en retard pour le sport, où il est malade. Ben, souvent, ces technologies-là sont aussi faites que si quelqu'un appelle deux fois de suite, ben, le premier appel va être bloqué, puis le deuxième appel peut rentrer pour signifier qu'il y a une réelle urgence.
1: Ouais.
0: Fait que, t'sais, c'est aussi de faire savoir aux gens avec qui on a peut-être des interactions le plus fréquemment avec son téléphone. Ben, écoute, si je suis en train de conduire, tu vas peut-être tomber sur la boîte vocale. Prends une chance de rappeler tout de suite si c'est réellement une urgence qui nécessite une action immédiate, parce que c'est ça, une urgence. Puis après, ben oui, je pourrais te répondre. Tu me dis, ben va chercher notre garçon ou va chercher notre fille à la pratique de sport ou peu importe. Ben là, la personne va pouvoir se déplacer. Puis oui, pendant un instant, elle est distraite lorsqu'elle conduit, mais on a réduit au minimum le niveau de distraction général.
1: Ouais, mais même si on enlève cet aspect-là là, de la personne qui doit soit rappeler ou envoyer un texto pour informer d'une situation X ou Y, on a quand même des applications qui certaines fois, par défaut, sont extrêmement chronophages. Puis ils nous demandent, par exemple, je pense à des applications de circulation routière qui nous demandent, bon, est-ce que la police est toujours là? Puis on passe dans une zone de travaux. Puis est-ce que les travaux sont toujours là? Puis est-ce qu'il y a encore un accident? Est-ce qu'il faut pas responsabiliser aussi ceux qui font le design de ces applications-là? Parce que ça aussi, ça nous enlève les yeux de la route, non?
0: Ben oui, ça fait partie des enjeux de ce qu'on va appeler de l'expérience utilisateur ou de l'interface utilisateur. Puis ces distractions-là, ben, peuvent être potentiellement désactivées ou de faire les demandes en soi. C'est quand il y a une demande de la population pour atténuer ces formes-là de distraction, ben l'industrie répond un petit peu par la bande en modifiant les interfaces, les appels. Puis ça fait partie des contextes où c'est pas juste de bannir complètement d'un côté, mais peut-être d'essayer d'optimiser ce qu'on va appeler ici la performance humaine. Puis ben la performance humaine, c'est un conducteur qui doit regarder où il va pour prendre en en compte qu'est-ce qui se passe devant lui pour mettre la bonne réponse, le bon mouvement. Là, c'est pour ça qu'on est en kinésiologie. Mais aussi de voir, ben, est-ce que j'ai donné à ma personne un environnement qui va être propice à une bonne performance, d'où un environnement de conduite sécuritaire, un véhicule sécuritaire, puis des interfaces qui vont être le plus sécuritaire possible.
1: Est-ce qu'il ne faudrait pas aussi que ça devienne socialement quelque chose d'extrêmement répréhensible? Je pense, par exemple, à l'alcool au volant, où il fut un temps, c'était quand même toléré. Le tabac aussi, à un moment donné, les gens disent non, là, il n'y a plus de tabac. Quand il y a du monde à l'intérieur, il n'y a plus de tabac, en tout cas dans des endroits publics. Est-ce qu'il ne faudrait pas qu'il y ait des campagnes, qu'on soit comme plus, comment dire, d'une manière collective, plus sévère face à ça?
0: Bien, c'est sûr que tout ça va passer par, tu sais, en anglais, le terme, c'est empowerment, là, de l'empouvoirment. Je ne sais pas trop le terme français.
1: Empouvoirment, je crois que c'est accepté.
0: Mais tu sais, ça fait partie des enjeux parce que souvent, les gens nous disent, ben oui, on considère que la distraction au volant, c'est un phénomène qui est à risque, c'est inacceptable. Sauf que quand on pose la question aux gens, ben c'est un sondage là, qui a été paru par CAA Québec il y a quelques années. Là. Ben, tu sais, on nous dit que c'est à peu près 80% des gens qui nous disent se laisser distraire au volant. Puis encore plus inquiétant, ben, il y a aussi 70% des gens, quand on leur pose la question, ils disent « Oui, mais moi, quand je suis distrait, là, je demeure un bon conducteur. » Ça, c'est aussi le souci que l'on a dans les campagnes de sensibilisation par rapport aux risques qui sont inhérents à la distraction et à l'utilisation du cellulaire. C'est que tout le monde se pense et se place comme le meilleur conducteur dans le haut de la distribution, alors que ben ça a été démontré systématiquement, tout le monde est impacté négativement lorsqu'une tâche de distraction lors de la conduite. Puis il n'y a pas de meilleur conducteur par rapport à ça. Oui, certains performent un petit peu mieux que d'autres, mais là, on est dans le relatif, mais en absolu, ça impacte la capacité de conduire de tout le monde. Puis c'est là qu'il faut prendre action. Puis oui, commencer à arrêter de tolérer autant de distractions parce que les impacts ne sont pas juste sur la personne qui conduit, mais aussi sur les autres usagers qui sont sur le réseau.
1: Effectivement. Bref, pas de solution magique, si je comprends bien. On ne pourrait pas avoir cette espèce, pardonnez-moi l'anglicisme, le kill switch du téléphone dans un véhicule. Ça n'existe pas. Ça va prendre vraiment toutes sortes d'adaptations, que ce soit légal, que ce soit également de manière sociale. Autour de ça, ben voilà, on remercie notre auditeur, puis continuer à être vigilant, peut-être que ben, de se faire juger par quelqu'un à côté, ben ça aide aussi à faire un peu de répression. Merci beaucoup Martin Lavallière d'avoir répondu à cette question. Je rappelle que vous êtes professeur à l'unité d'enseignement en kinésiologie du département des sciences de la santé de l'Université du Québec à Chicoutimi. On vous parlait de nos studios là-bas. Merci beaucoup Martin.
0: Merci Mathieu.
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1: Avec Audrey-Anne Leblanc, qui est titulaire, on va le rappeler parce que pour ce dont on va parler ce soir, c'est très important. Vous êtes titulaire d'une maîtrise en microbiologie judiciaire.
3: C'est très niche.
1: C'est ça. Ben oui, c'est ça. Donc,
3: disons-le.
1: Le mort sous toutes ses formes.
3: Exactement. Surtout microbien.
1: Le mort microbien. Vous êtes enseignante d'ailleurs de biologie au cégep.
3: Oui.
1: Vos étudiants, étudiantes, comment ils prennent ça, le fait que vous leur dites ça?
3: Ils sont un peu fascinés. Puis là, je leur ai fait un petit labo, là, sciences judiciaires aussi, là, dans mon petit cours complémentaire. Fait qu'ils vont aller trouver du sang, des choses comme ça.
1: OK, un labo de sciences judiciaires.
4: Ouais. Comme dans CSI.
3: Comme dans CSI.
1: Exactement. Ça se passe maintenant dans un cégep près de chez vous. Alors, on a une question, comme je le disais, assez nichée, très moteur. Quels sont les risques pour la santé de se retrouver dans la même pièce qu'un cadavre pour une longue période de temps?
3: Et voilà.
1: Alors?
3: Alors, commençons. Verdict. Quelle est la différence entre un cadavre et un vivant, premièrement? Qu'est-ce qui se passe? Pourquoi ça serait plus risqué avec un cadavre? Ouais. Donc, quand on décède, les cellules vont continuer là, à utiliser les nutriments, oxygène qui existent jusqu'à ce qu'il n'y en ait plus dans notre corps. Et là, ils vont commencer à mourir. Par la suite, c'est pas long. Hein, aussi, le début de la décomposition, ça prend 7 à 10 minutes. Après la mort que ça commence. Là.
1: On est rapide
3: uh-huh. là, avec les enzymes et tout. Puis nos belles bactéries du microbiote intestinal qu'on adore, elles vont continuer à vivre parce qu'elles ne sont pas mortes. Et elles vont produire beaucoup de gaz, entre autres. Et là, ça va faire gonfler le corps un peu. Et là, si on met gonflage de corps dû au gaz et fragilisation de la peau due à la décomposition, bien, à un moment donné, on atteint un point de rupture. Et là, le corps s'ouvre, les fluides...
1: Okay.
3: s'expose et c'est là que ça devient différent d'un vivant.
1: C'est là de souper. Hein? Alors, oui. On s'excuse auprès des gens qui sont en train de manger. Bref, mais c'est ça qui se passe.
3: C'est ça qui se passe jusqu'à ce qu'on arrive à un stade squelette et ou momie, qu'on arrête la décomposition, dans le fond.
1: Voilà. Est-ce qu'il y a des dangers? Donc, une fois que ce processus est enclenché, à être dans une pièce où il y a ça là, à côté de nous.
3: Voilà.

0: Exactement. Alors, les principaux décomposeurs d'un cadavre, c'est les insectes, quand il y en a, il n'y en a pas tout le temps, les bactéries et les enzymes, justement, qu'on a un peu partout. Et nous, tu sais, l'ADN, là, c'est une machine oui. de recettes à faire des protéines. Ouais. On est des usines à protéines. Mm-hmm, donc, mm-hmm. les bactéries ont beaucoup de protéines à décomposer avec un cadavre. Et parfois, ça fait des produits volatiles qui peuvent être toxiques avec les bactéries, comme de la, des amines volatiles qui donnent l'odeur un peu de compost là, qui okay. arrive. Ah, des ouais, sulfures hein. qui donnent l'odeur de fourri.
1: Ouais.
0: Ou de l'ammoniaque encore. Donc, à grande concentration, potentiellement que, si on est avec un cadavre, dans une petite pièce, disons, peu ventilée, ah, assez près, parce que...
1: Il faut être là longtemps, puis généralement, on va sortir avant, c'est si, ça. Si je comprends bien.
0: Ça se peut qu'on ait les yeux qui piquent, là, mais ça mm-hmm. serait quand même un peu... Faudrait être malchanceux ou mal pris. C'est un vivant à ce moment-là est plus contagieux. Si mettons il y a la COVID puis qui nous tousse l'autre bas.
1: Okay.
0: C'est plus contagieux un vivant qu'un cadavre de loin. Quand on reste de loin.
1: OK, parfait. Mais là, maintenant, si on y touche, ça arrive, certaines personnes dont le métier, ben c'est ça.
0: Ben oui.
1: Il faut prendre des précautions,
0: oui,
1: j'imagine.
0: Exactement. Là, quand on y touche, ça commence à être plus...
1: délicat.
0: Plus délicat, mm-hmm. exactement. Donc, les dangers avec les cadavres humains sont à fait les mêmes qu'avec les vivants aussi, humains. Donc, c'est surtout les micro-organismes pathogènes là, qu'on regarde puis qu'on en a peur, qu'on ne veut pas attraper. Le truc, par contre, avec les cadavres, c'est que justement, on se décompose, ça décompose, les liquides s'en vont un peu partout. Donc, la potentielle, disons, contact avec des fluides biologiques qui pourraient être contaminés par les micro-organismes est beaucoup plus grand là, à ce moment-là. T'sais.
1: Parce que là, on parle quand même là, de virus potentiels, des bactéries aussi qui peuvent être pathologiques.
0: C'est ça, exactement. Fait que dans un corps vivant, ben, ça se tient dans les vaisseaux mm-hmm. puis ça reste en place. Ouais. Quand c'est décomposé, ça s'en va. Fait que, si on ne connaît pas l'état de santé de la personne, mais on ne peut pas savoir si cette personne-là est atteinte du VIH, de l'hépatite. En plus, avec les intestins qui s'ouvrent aussi, ben là, on a des coliformes qui peuvent aller un peu partout.
1: Ouais,
0: exactement.
1: Ouais.
0: Donc, il y a quand même moyen de... Il faut être quand même un peu prudent. C'est une des raisons, d'ailleurs, tu sais, si on connaît là, les pandémies d'Ebola,
1: ouais.
0: parce qu'il y a beaucoup de rites funéraires après la mort des gens. Puis là, c'est un grand, grand vecteur de transmission, en fait, parce que...
1: Ebola se transmet notamment par les liquides.
0: Par les liquides, et ça fragilise les vaisseaux sanguins, en plus. Donc, il y a aussi plus de chances d'être survivre. Et là, quand les gens manipulent le cadavre après, ben, il y a souvent un risque de contamination assez grand.
1: Vous avez parlé tout à l'heure de ce nécrobiome, c'est bien ça, les insectes?
0: Les insectes, oui.
1: Donc, qui s'installe dans un corps. D'ailleurs, ça permet de dater. On en a déjà parlé ici à l'émission.
0: Quand
1: de connaître, quand il y a des insectes, de savoir là, ça fait combien de temps.
0: Exactement. Ouais. Ouais. Non,
1: est-ce que ça peut être dangereux? Ils sont chouettes, oui.
0: Moi, je les adore.
1: Ils font leur job. Hein?
0: Ils font leur job, exactement.
1: Exactement.
0: Donc, les insectes, techniquement, si on y va moteur, toutes les possibilités. Bon, techniquement, ça vole, ça, ces petites bébites-là. Donc, si on avait un cadavre qui est infecté justement d'un virus, d'une grosse bactérie, plein, fait que là, nos petits mouches vont marcher sur le cadavre, puis là, ils vont voler jusqu'à nous, ou sur notre sandwich, ou peu importe, parce que là, il faut que ça rentre dans nous aussi.
1: C'est quand même
0: après,
1: une situation hautement hypothétique,
0: il faudrait
1: on va le dire.
0: Très malchanceux.
1: Ouais.
0: Je dirais, achetez-vous un loto 649.
1: Je pense
0: parce que
1: quand t'es rendu là, de ne pas avoir de loto très proche.
0: Oui, c'est ça.
1: Ouais. Le dépanneur est loin. Hein.
0: Le dépanneur est loin. Ben, c'est possible, mais c'est très peu plausible qu'on s'infecte avec les insectes.
1: Mais je suis content, c'est une expérience de pensée, puis on l'a fait là, jusqu'au bout.
0: C'est
2: Moi, j'ai beaucoup d'imagination et je pensais, par exemple, un pilote dans un tout petit avion qui est un passager, si jamais ils ont un accident, ils se retrouvent prisonniers, la personne décède au bout de 2 jours, il est possible qu'il y ait un cadavre à côté, à proximité, peut-être des fenêtres ouvertes. Oui, mais l'imagination...
1: Non, mais c'est le côté scénaristique.
2: Oui, mais ce serait plausible, en fait, d'être coincé à côté d'un cadavre pour une période prolongée.
0: Oui, mais je pense qu'il y aurait moyen d'ouvrir des fenêtres, peut-être, pour justement pas...
2: Attirer les insectes.
0: Et attirer les insectes pour qu'ils décomposent plus vite.
1: On est vraiment rendu là. Mais c'est ça, je veux dire, on nous a demandé ça.
0: On nous a demandé, c'est vrai.
1: On va y aller.
0: Si on est dans un sous-marin, c'est vrai qu'on est dans un endroit très restreint.
1: C'est un autre cas de figure.
0: Hein? Effectivement.
1: Oh mon Dieu, des cadavres dans un sous-marin. Ça
0: doit être terrible quand même.
1: En tout cas.
0: Oui.
1: Maintenant, vous travaillez en microbiologie judiciaire avec des cadavres d'animaux.
0: On avait des porcs.
1: Ben oui, vous l'avez compté, cette émission.

0: Qu'est-ce qu'on fait avec ça? Est-ce que c'est dangereux?
1: Alors, même chose. En fait, les animaux, c'est un peu la même chose. Donc, tu sais, ne touchez pas le petit lapin sur le bord de la rue, tu sais, décédé, là. Le truc, en plus, avec les animaux, c'est qu'on connaît absolument pas leur état de santé. Donc ça, on n'a absolument aucune idée de où est passé cet animal avant. Puis, il y a beaucoup de maladies qui se transmettent d'animaux à humains et humains à animaux, là, vice-versa, des zoonoses. Par exemple, la grippe aviaire. Pas chouette du tout à attraper en tant qu'humain.
0: Et là, on peut, hein, c'est arrivé des cas de contamination d'humains qui manipulaient les animaux contaminés.
1: Ben oui, exactement. Oui, la grippe aviaire, c'est les oiseaux nautiques, là, surtout. Donc, les goélands, même s'ils sont au McDonald's, ils peuvent quand même avoir la grippe aviaire ou d'autres animaux, la léptospirose. Donc, le truc avec les carcasses, encore, ben faut éviter de toucher, du moins main nue, les carcasses. Moi, je resterais loin quand même.
0: Oh oui, ben
1: est-ce nécessaire?
0: C'est sûr qu'on ne va pas là nécessairement. C'est rare que quelqu'un comme s'approcher d'un cadavre.
1: C'est
0: comme ça.
1: C'est souvent des enfants, peut-être. Il faut comme les retenir.
0: Oui, effectivement. Puis pour les gens qui sont obligés de manipuler des cadavres, je pense aux thanatologues, les gens qui étudient justement dans votre microbiologie.
1: Dans le bois, à Bécancour.
0: À Bécancour, c'est là qui est le labo, entre guillemets.
1: Exactement, le labo sur la décomposition humaine, ou les médecins légistes aussi. Donc là, il faut les manipuler, les cadavres. Donc, il faut se protéger aussi. Les médecins légistes aussi, il faut qu'ils protègent le cadavre de ne pas contaminer non plus les preuves et tout. Donc, il y a des règles à suivre quand même. Donc, c'est souvent, on porte des gants, on se met un protège-corps au complet. Là, souvent, c'est un tablier.
0: Nous, une visière, surtout.
1: Une visière. S'il y a des risques d'éclaboussure, il faut qu'on se protège le visage aussi. À Reste, on avait double gants. Puis on un Tyvek, là.
0: Double
1: gants?
0: Ah ouais, hein? Pourquoi double gants?
1: Pour être sûr de ne pas contaminer, puis de vraiment pas être contaminé non plus.
0: OK, pour si une petite coupure.
1: Si y a quoi que ce soit, c'est ça. Ouais, on a au moins un double gant pour y arriver. Puis les transports aussi de dépouilles avec les funéraires, là, ils ont aussi des règles à suivre. Donc, il ne faut pas que ça coule dans l'environnement non plus, tous ces fluides-là qui existent biologiques. Donc, il faut les mettre dans des contenants, en guillemets, très étanches. Là. Donc, c'est souvent des housses mortuaires, en fait. Donc, on porte des gants, on met notre visière et tout, et on les transporte de façon sécuritaire pour ne pas se contaminer la dépouille non plus et l'environnement qui vient avec, parce que ça pourrait contaminer les sols.
0: Ben voilà, c'est une question, c'est sûr que c'est pas facile à entendre, mais ça fait quand même partie d'un savoir que certaines personnes doivent acquérir pour faire leur travail.
1: Donc,
0: il
1: ne faut pas avoir peur au salon funéraire, un cercueil ouvert, de rester là 4 heures.
0: OK, on n'est plus là. Ça, c'est comme...
1: Mais ça, c'est plus à mode, ben.
0: Ah, c'est ça.
2: Mais il n'y a pas de danger.
1: Mais il
2: n'y
1: a pas de danger, exactement. Ouais.
0: On est rendu à quoi? Là? Combien le pourcentage de gens qui font plat?
1: Très
0: est-ce
1: peu.
0: Que vous savez?
1: Non, le pourcentage exact, mais très peu. C'est beaucoup de l'incinération maintenant.
0: Oui, effectivement. Ouais. Excusez-moi, là, c'était pas trop dans votre recherche, mais j'avais
1: fait une chronique là-dessus.
0: Curieux.
1: Oui, sur les méthodes écologiques.
0: Je m'en souviens.
1: Non, c'était quoi?
0: Je ne me souviens pas de
1: toutes
0: les chroniques. Non, mais
1: vous ne souvenez pas de toutes mes chroniques.
0: On est rendu à 5 000, plus que 5 000 à un moment donné. Je sais que je disais à la blague que si j'avais retenu tout ce dont on parle ici à moteur de recherche, je serais maître du monde.
2: Oui.
0: Mais je suis même pas maître de mon condo. Merci beaucoup, Audrey.
1: Merci.
0: D'avoir répondu à cette question.

Alors, est-ce que le VO2 max de ma femme, qui est meilleur que le mien, signifie qu'elle est plus en forme que moi? On nous a envoyé cette question-là, oui. Est-ce que les légumes cultivés en hydroponie ont le même contenu nutritionnel que celui des légumes cultivés en pleine terre? Et cette émission... Je suis épaulé comme un roi dans cette émission par Patricia Blais, Ariane Pelé, Guillaume McSween qui sont à la recherche. Cécile Gladel et Hamza Abouelafa sont les édimestres. Le technicien, il est fidèle à son potentiomètre cette semaine. C'est Pierre Dulon et Julie Brunet réalisent moteur de recherche.

0: Alors, je sais pas si on va susciter des chicanes ou davantage de jalousie.
1: On l'espère.
0: C'est le docteur Jean-Marc Raymond qui dit ça. Vous pouvez nous écrire à moteur de recherche @radio-tradu.

0: au Canada.ca pour les plaintes. Le VO2 max de ma blonde est meilleur que le mien, mais je suis certain d'être plus en forme qu'elle.
1: Moi, je vois que vous aimez beaucoup la question, Mathieu. Est-ce que votre femme a un meilleur VO2 max que vous?
0: Je pense que oui. Ah, c'est ça. Je pense que oui. Mais ça ne me dérange pas parce que je la trouve extraordinaire.
1: C'est que vous gérez bien votre chromosome XY qui veut absolument qu'on soit plus en forme que les femmes qui nous accompagnent.
0: Tant mieux. OK, bon, alors, qu'est-ce que le VO2 max? Oui, c'est quoi le VO2 max? Puis comment on peut gérer ça dans un couple?
1: Je ne sais pas comment on peut gérer, mais je sais qu'est-ce que le VO2 max, par contre. Alors, je pense que pour comprendre les VO2 max, il faut comprendre l'unité de mesure qui est un mètre. Un mètre, c'est 3,5 millilitres d'oxygène par kilo par minute. C'est la consommation d'oxygène que nos muscles font pendant une minute au repos, quand on fait absolument rien. Alors, plus on fait un effort, plus notre corps va vouloir consommer de l'oxygène. Et à ce moment-là, le nombre de mètres qu'on va faire ou le nombre de millilitres d'oxygène qu'on va utiliser va être plus grand. Donc, les gens peuvent augmenter des fois leur consommation de 10 fois. Donc, ces gens-là ont un VO2 max à 35. Donc, 3,5 pour une minute, 10 fois plus, donc 35. Okay. Puis, c'est des gens qui montent jusqu'à 50, qui est 15 fois plus, ou à 60, 70, qui serait 20 fois plus. Ce serait des VO2 max de 70 ou de 20 mètres.
0: Bon. La valeur normale pour un... Est-ce que ça se dit d'ailleurs? Est-ce que c'est une bonne manière de dire une valeur normale pour quelqu'un d'un âge X?
1: Bon, d'ailleurs, c'est vous avez bien spécifié l'âge qui est important parce que plus l'âge, plus on vieillit, plus le VO2 max diminue. Ouais. Selon le sexe aussi, le VO2 max diminue également. Okay? Donc, il n'y a pas vraiment de valeur normale, mais il y a des moyennes quand même. Puis, à peu près un homme de 50 ans autour de 35, puis un peu plus haut, plus jeune, un peu plus bas, plus vieux. Puis, un VO2 max serait extraordinaire pour un homme de 50 ans qui aurait un VO2 max à 50 ou à 45. Oh, mais pour un athlète de 22 ans, ce serait complètement ridicule. Mm-hmm. Donc, on peut pas parler tant de normal.
0: Mm-hmm. Bon, OK. Maintenant, il y a des VO2 max absolument phénoménaux dans le monde du sport, notamment. C'est incroyable.
1: Il y a comme une icône, le Oscar Svensson, que personne ne connaît par contre, sauf les gens qui trippent sur le VO2 max. Il y a un VO2 max à 97, les gens s'en souviennent encore, ça fait plus que 12 ans qu'il l'a fait. Il a fait ça, il avait presque 18 ans. Il a gagné cette année-là. 97. Donc on a dit 3,5, là. Faisons le calcul, donc 30 fois la normale, là. 3 fois plus que la moyenne des gens. Et pourtant, il n'y a pas été un cycliste si important. Donc, c'est un cycliste norvégien. Il a gagné des championnats juniors à 18 ans, puis il est arrivé pro pendant 2 ans, puis il n'a pas continué par la suite. Puis
0: ça va peut-être faire plaisir à notre auditeur.
1: Peut-être, effectivement. Puis ce qui est intéressant, c'est qu'il y a eu une entrevue avec lui dans Cycling Weekly au mois de mars. Puis il a refait le VO2 max dernièrement. Ça fait 10 ans qu'il a arrêté de courir. Puis il n'a pas voulu donner son chiffre. Parce qu'il avait honte. Donc,
0: mais oui, honte!
1: Ouais, donc le VO2 max se modifie avec le temps également.
0: Mais c'est ça, je veux dire, on vieillit.
1: Mais on vieillit, mais on s'entraîne moins aussi, probablement. Maintenant qu'il est rendu ingénieur, il s'entraîne probablement moins que quand il faisait du vélo, à peu près 1000 heures par mois.
0: Tu sais, à un moment donné aussi, il faut en revenir. Là.
1: Oui,
0: parce que je veux dire, c'était le meilleur. En fait, il y avait le plus gros VO2 max jamais enregistré, puis il n'a rien gagné. Presque.
1: Oui, presque rien. Ouais. Donc, le VO2 max montre que ce n'est pas la seule chose qui fait qu'on gagne. Il y a des gens qui sont capables de souffrir, il y a des gens de la tolérabilité qui sont capables à un VO2 à un effort un peu moins grand, peut le faire pendant une plus longue période de temps. Mmh. Il y a des gens qui ont plus de puissance, il y a des gens qui sont plus habiles aussi sur un vélo.
0: Tout à fait.
1: Plus de stratégie. Oh, ouais. Donc, il y a plein de choses qui peuvent compter également.
0: OK, voilà. Pogačar est à quoi, à peu près 80? Il doit dans les 90, sûrement.
1: Il l'a jamais dit, mais on l'estime à 90-95. Si on regarde son wattage pendant 5 minutes, on a une bonne idée de quel est son VO2 max. Donc, on pense que c'est ça.
0: Ah, ouais.
1: Mais lui, il gagne quand même pas mal.
2: J'ai l'impression que vous parlez de machines en ce moment, mais on parle bien d'humains.
1: Ouais, c'est un peu des machines.
0: Oui, mais vous savez que la quantification de soi quand on fait du sport, nous fait parfois oublier qu'on est fait en chair et en os. Ouais. En tout cas, ça, c'est un autre sujet. Mais là, on va parler vous avez parlé des différences selon l'âge. Oui. On va parler des différences selon le sexe. Ça devient intéressant aussi parce qu'il y a des variations auxquelles il faut s'attarder.
1: Mais ce qui est important, c'est qu'on divise le tout par le nombre de kilogrammes. Et puis souvent, je ne sais pas combien pèse Christian et sa conjointe, mais le nombre de kilogrammes est divisé. On peut imaginer, on va faire une analogie avec les voitures.
2: Oh! Les voitures. C'est avec moi, allez-y.
1: Nous avons deux Audi. Mm-hmm. Oui. Deux Audi, une Q5, une A4, exactement le même moteur. 2.0 turbo, 265 chevaux. Laquelle accélère plus rapidement? La plus petite. La plus petite va accélérer plus rapidement. Donc, avec la même consommation d'oxygène, si quelqu'un pèse moins lourd, il aura un VO2 max qui sera plus élevé, puis ça fait du

0: sens, il probablement qu'il va courir aussi plus rapidement.
1: Mm-hmm. OK. Donc, qu'est-ce que ça veut dire au niveau de la femme et l'homme? Généralement, les femmes sont un peu moins
0: généralement. Donc, on pourrait croire que la même consommation d'oxygène, elles auront un VO2 max qui va être plus élevé.
1: OK. Donc, ce qui expliquerait cette différence?
0: Ce qui expliquerait cette différence, mais le problème, c'est qu'il y a des erreurs aussi, tout dépendant comment ça a été mesuré. Parce que normalement, on devrait mesurer ça en laboratoire. Est-ce que tout le monde se souvient de Rocky 3 ou 4 avec Drago?
1: Oui, c'est loin, ça.
0: On se souvient pas de Drago.
1: Oh oui, mais...
0: Alors, pendant que Rocky s'entraînait comme une machine en Sibérie, avec des pneus de tracteur, Drago, le méchant, lui, était dans un gymnase avec un masque fermé où on calculait son oxygène. Donc, c'est comme ça que ça se fait. Donc, on regarde l'oxygène qui est inhalé, l'oxygène qui est expiré, merci beaucoup. Puis on fait la différence. Plus on en consomme, moins on expire d'oxygène. Puis plus on fait un effort, plus ça monte. Puis l'effort est graduel habituellement sur 6 à 10 minutes. Puis on voit à un moment, on atteint un plateau d'oxygène consommé. Puis ça, c'est notre VO2 max.
1: Mm-hmm.
0: Mais en pratique, c'est pas comme ça que les gens le font.
1: Parce que c'est ça, généralement, là, quand on veut parler de notre VO2 max, c'est parce qu'on a une montre.
0: Ouais.
1: Puis là, notre montre nous donne un chiffre. Puis là, tu te dis, OK, là, je me considère en forme. Je suis très heureux quand je me lève le matin quand je vois ça ou pas. Est-ce que c'est précis, une montre?
0: C'est pas si mal. Puis ça, je voulais chercher des articles intéressants là-dessus. Puis ce qu'on trouve, c'est un article qui est non révisé par les pairs, qui a été publié par Apple, qu'on appelle le White Book, okay? Où ils disent un peu comment ça fonctionne sans te dire la formule exacte. Mais ce qu'on comprend bien, c'est qu'ils servent du poids des gens, ils servent de la fréquence cardiaque, ils servent de toutes les marches extérieures qui durent plus que 6 minutes, puis ils servent également de toutes les marches qui ont moins de 5 % de pente. Donc, ils estiment en faisant ça, si quelqu'un marche... pendant à 5 km/h ou à 8 km/h, sa fréquence cardiaque monte à 120, ils estiment le VO2 max comme ça.
1: Okay. C'est une méthode détournée,
0: c'est pas si mal, mais il y a des problèmes à ça. On peut s'entendre, si je marche sur le sable, si je marche avec un enfant sur le dos, ma consommation va être plus grande, ma vitesse restera la même pareil également.
1: Ouais, Et donc là, ça peut nous donner des valeurs qui sont faussées parce qu'il y a des paramètres qui sont pas pris en compte par la montre.
0: Tout à fait. Donc peut-être que Christian marche toujours dans le sable et pas sa blonde. Peut-être.
1: Une bonne défaite. On va terminer sur le VO2 max comme prédicteur d'une bonne santé et j'oserais peut-être même dire d'une bonne vieillesse, le health span par rapport au lifespan.
0: C'est vraiment super intéressant.
1: Qu'est-ce que ça nous dit?
0: Puis c'est ça qui est le danger parce que je crois quand même que plus le VO2 max, ben je crois, il y a des études qui nous montrent, des bonnes études qui ont été publiées, donc une méta-analyse en 2025 qui montre que plus le VO2 max est grand, plus l'espérance de vie est grande. Puis on peut croire qu'à chaque 1 mètre d'augmentation, on diminue la mortalité générale de 14 % et la mortalité cardiovasculaire de 16 %. Okay? Mais là, est-ce qu'on va commencer à se comparer nos VO2 max pour savoir qui va mourir en premier? Parce qu'il y a tellement d'autres facteurs qui influencent la mort, la mortalité. Donc, je pense pas qu'on peut faire nécessairement ça. Mais ce qu'on peut faire, c'est qu'on peut se comparer à soi-même, par contre. Alors, j'avais un VO2 max faible, je m'entraîne, mon VO2 max s'améliore, mais probablement qu'il y a un avantage. C'est une très bonne nouvelle.
2: Ben, j'avais une question très naïve. Oui. Comment on travaille notre VO2 max?
1: On fait des intervalles.
0: Ça dépend ce qu'on pense. Les Norvégiens ne pensent pas que les intervalles, ils pensent qu'il faut travailler en zone 2 pendant très, très longtemps. Moi, je crois que les intervalles, c'est quand même plus payant. Donc, court entraînement, intervalle, puis habituellement, on arrive à améliorer nos VO2 max en faisant moins de travail au total.
1: C'est quoi la zone 2?
0: C'est une zone de fréquence cardiaque qui n'est pas particulièrement élevée. Donc, c'est un travail qui va être modéré, mais pendant une très longue période de temps. Donc, on peut imaginer que ça gruge beaucoup dans notre temps de semaine si on s'entraîne en zone 2.
1: Mm-hmm. Ben voilà. Alors, j'espère qu'on va contribuer à la longévité de ce couple qui se compare le VO2 max.
0: J'espère. Mais moi, ce que je leur dis, par contre, c'est vraiment bien tous ces chiffres-là, mais il faut faire attention à la fatigue des données de santé. Puis moi, je pense vraiment que je fasse une chronique là-dessus un jour.
1: Ah, ben oui.
0: Parce qu'il y a de plus en plus de gens qui regardent leurs données tout le temps. Et au début, ça peut être une source de motivation, mais il peut y avoir un désengagement à un moment quand les chiffres ne vont pas dans la direction qu'on va. Il y a beaucoup avec le sommeil également.
1: Ouais.
0: l'orthosomnie qu'on appelle ça. Donc, des gens qui regardent leur chiffre de sommeil, puis le chiffre n'est pas bon, puis là, ils ont encore plus de difficultés à dormir à cause de ça.
1: Effectivement. Mmh. Puis aussi, j'ai déjà vu des études également, j'avais parlé il y a très longtemps à l'émission, sur le fait que la quantification de soi peut mener vers des blessures. Parce que là, les gens disent, je suis rendu à, je suis rendu à 50 de VO2 max, puis là, je vais m'entraîner, pogner le 51. Puis,
0: assurément, c'est pas toujours
1: ça. Ça peut être dangereux.
0: Ça peut clairement malsain.

0: Ouais, effectivement. Donc, il faut vraiment faire très, très attention. Dixit, notre cardiologue en résidence. Docteur Jean-Marc Raymond, merci beaucoup d'avoir répondu à cette question de notre auditeur Christian qui voulait comparer son VO2 max avec celui de sa blonde. Alors, voilà. Vous avez les chiffres maintenant? Ben, arrangez-vous.
1: C'était quand même une petite pente glissante.
0: Oui, mais je pense qu'on a réussi à s'en sortir. Je pense qu'on a réussi à s'en sortir. Voilà. Alors, moteur de recherche @radio-canada, si vous avez des commentaires ou des questions à la suite de cette chronique du Dr Raymond. Merci, Jean-Marc Raymond.
2: Merci.
0: Et pour être en forme, il faut bien manger. Et pour bien manger, il faut écouter Évelyne Charvet. Oui. Bonsoir Évelyne.
3: Bonsoir.
0: Vous allez bien?
3: Très bien, ouais. Merci.
0: Mangez-vous des tomates?
3: Beaucoup! J'en ai plein qui m'attendent sur mon comptoir. Ouais. Ouais, je vais transformer ça ce soir.
2: C'est très bon pour le cancer de la prostate.
0: Ah ouais, hein?
3: Merci beaucoup.
0: OK, il y avait un sourire là-dedans. il faut manger des bons légumes, évidemment, pour être en forme. Puis, il y a des légumes en hydroponie. Il y a des légumes qui viennent de la vraie terre. Mm-hmm. Alors, est-ce que l'un est meilleur que l'autre? Nous demande-t-on. Alors, Évelyne? Oui. Comment on juge ça?
3: Alors, on va parler d'hydroponie aujourd'hui. Je vous ramène dans le grec et en étymologie. Hydro, ça veut dire eau, évidemment. Et ponie, ça veut dire ponos, de travail. Donc, le travail avec de l'eau. C'est une méthode de culture des plantes dans un substrat qui est donc un support de culture. Ça peut être du sable, de la fibre de coco. C'est l'équivalent du terreau, mais sans terre, finalement. Et ce sera irrigué par un fluide enrichi de nutriments, des sels minéraux, qui est en quelque sorte la nourriture de la plante. Et tout ça a lieu hors sol, généralement en circuit fermé, donc dans des installations comme un hangar, ça peut être une serre, une usine, dans des espaces intérieurs, mais parfois aussi extérieurs. C'est une culture de plantes qui, donc, n'utilise pas de terre. C'est vraiment ça qu'il faut retenir, autant pour l'horticulture, des plantes ornementales, des fleurs, etc., ou encore en agriculture, pour des légumes, feuilles comme des épinards, la laitue, le kale, les fruits et légumes comme la tomate, la fraise, le concombre, le céleri, le brocoli aussi, le haricot et des herbes aromatiques. Vous voyez ça, généralement, ce qu'on retrouve en épicerie, ça viendra de l'hydroponie, le basilic, le persil, la menthe, la coriandre.
0: Est-ce que ça fait longtemps que ça a été inventé?
3: Ça fait quand même assez longtemps. On a des formes primitives et des traces, des vestiges dans à peu près presque tous les continents du monde, en Chine, en Afrique du Nord, au Mexique également, des jardins flottants qui ont été inventés il y a plusieurs siècles, où les racines des plantes vont aller dans des cours d'eau douces. Ça existe un peu partout en forme primitive, mais ce qui est vraiment fascinant, Mathieu, c'est que l'hydroponie, c'est vraiment le résultat de très bonnes sciences qui s'est faite au cours des siècles, notamment à partir du 17e siècle. On s'est beaucoup questionné sur le fonctionnement des plantes. Moi, j'aime beaucoup me rappeler... Imaginez ce que c'était au 16e, au 17e siècle d'essayer de comprendre comment fonctionne la croissance d'une plante. On a découvert d'abord que les plantes grandissaient mieux, poussaient mieux avec de l'eau minéralisée, contrairement de l'eau distillée. Ensuite, la nécessité d'avoir du CO2. Ensuite, la découverte des minéraux dans l'eau, parce que dans l'eau, il y a des choses invisibles. On a traqué l'invisible. Je trouve ça vraiment fascinant. Et par la suite, on a eu trois personnes assez importantes pour le développement de l'hydroponie. Ça se passe en Allemagne, dernier quart du 19e siècle. On a trois curieux. D'abord, les botanistes Julius von Sachs, qui lui a travaillé sur la photosynthèse, et Willem Pfeiffer, qui a travaillé sur l'osmose, et le chimiste Willem Knopp. Lui, c'est vraiment fascinant, il découvre qu'il y a des milieux nutritifs artificiels pour la culture des plantes, donc ils savent que les minéraux doivent être sous forme soluble pour être absorbés par les racines, et ils font une découverte très très importante, c'est que le sol peut être totalement reconstitué de façon artificielle avec de l'eau et avec des minéraux. Donc, ils ont ni plus ni moins découvert les principes très fondateurs de l'hydroponie. Il faut attendre quand même en 1930 aux États-Unis avant que les systèmes d'hydroponie commerciaux arrivent. Ce sera répandu ensuite un peu partout dans le monde après la Deuxième Guerre mondiale. Au Canada, j'ai cherché des statistiques, Mathieu, j'en ai pas trouvé précisément
0: sur l'hydroponie?
3: Non, je voulais savoir combien il y a de fermes, combien il y a d'entreprises qui s'appuient sur l'hydroponie en agriculture.
0: Ah ouais,
3: c'est difficile à trouver parce qu'on n'utilise pas nécessairement ce terme-là. là. On va avoir des serres verticales, on va avoir, des cultures hydroponiques pour certains légumes, mais pas tous. Parfois, il y a une portion de la production qui sera faite par hydroponie, mais pas à 100%. Bref, il n'y a pas de chiffre que j'ai trouvé exact au Canada, mais on sait que ça se fait ici comme ailleurs.
0: Puis, est-ce qu'on a comparé la valeur nutritive des légumes dans la, entre guillemets, la vraie terre, à ceux qui croissent dans, avec ces dispositifs-là?
3: Absolument, oui. J'ai trouvé une revue de littérature scientifique faite par la Haute École de santé de Genève en Suisse en 2022. Il y a 7 études quantitatives et longitudinales qui ont été retenues dans cette revue de littérature entre 1995 et 2021. Donc, c'est assez récent. On s'est intéressé à la tomate, à la fraise et au poivron. On a mesuré les nutriments. Les nutriments, ce sont ces substances assez petites pour traverser la paroi du tube digestif. C'est bon à la croissance, la réparation, le bon fonctionnement des cellules. On pense aux bêta-carotènes, au fer, au zinc, vitamine C. C'est généralement ce que vous voyez dans les tableaux nutritionnels. Donc, ce que ça a donné, c'est qu'on a des résultats hétérogènes. Ce que ça veut dire, autrement dit, c'est que parfois, les légumes contenaient plus de certains nutriments, parfois moins, parfois équivalents. Par contre, on a observé que le fructose avait une différence plus élevée hors sol qu'en pleine terre une variété de tomates. La majorité des études s'accordaient pour dire qu'il y avait une absence de différence. Donc, c'est vraiment équivalent pour le potassium, le calcium, le magnésium, le sodium, le phosphore, le soufre, l'azote, le zinc, le cuivre. Par contre,
0: ça commence à faire beaucoup.
3: C'est à peu près ça. Ouais. La conclusion, je pense,
0: ça se ressemble pas mal.
3: Ça commence à se ressembler, sauf pour le manganèse. Il y avait une teneur beaucoup plus élevée en hydroponie, d'après la majorité des résultats pour le manganèse. Sinon, il y avait des concentrations de fer qui semblait équivalente ou inférieure en hydroponie. Donc, ce qu'on peut dire, là, globalement, la composition nutritionnelle des récoltes hydroponiques est équivalente à celle de l'agriculture en pleine terre.
0: Okay. C'est drôle parce qu'on dirait qu'on aurait tendance à penser parce que ça vient de la terre, puis bon, évidemment, c'est comme la première
3: la
0: technique
3: matrice,
0: qu'on a mise au point, que ben il y aurait peut-être plus d'avantages. Donc, c'est pas nécessairement plus nutritif.
3: Ben, c'est verdict. Intéressant. Il faut y penser à ça. C'est un contenu nutritionnel équivalent. Mais moi, je trouve que le point le plus important ici, c'est la grande variabilité des résultats. Autrement dit, avec ce qui est vivant, il y a plusieurs facteurs. Comme tout à l'heure, on parlait du VO2 max, qui est un des facteurs d'un indicateur de la santé. Il y en a plein d'autres. Mm-hmm. Ça ne veut pas dire qu'on va gagner une course avec un VO2 max
0: de 97.
3: Exactement. Et là, quand on regarde un légume par rapport à un autre, il y a tellement de facteurs à considérer. Il n'y a pas deux pommes qui seront identiques. Par exemple, la variété, la composition du sol, dans ce cas-ci, la composition des sels minéraux, la santé de la plante, les conditions météorologiques. Est-ce qu'il y a eu de la grêle? On le sait. La sécheresse, par exemple, en Europe, a complètement disséminé, complètement ravagé les cultures. Décimé, merci. Mm-hmm. Donc, ce que ça veut dire, c'est qu'il n'y a pas deux pommes qui seront pareilles, même au sein d'un même arbre, par exemple. Le facteur, par contre, qui est important si vous vous souciez beaucoup de la valeur nutritionnelle, c'est la fraîcheur. Le temps entre la récolte et la consommation va avoir une grande incidence sur la valeur nutritive d'un aliment. Et ça, on le sait, y a plein d'études qui ont été faites là-dessus. Dès la cueillette, les fruits et légumes frais vont perdre de leurs vitamines, surtout la vitamine C, qui est sensible à la chaleur et à la lumière. Je vous donne un cas de figure. Là, on a par exemple une laitue qui va être cueillie fraîche le matin dans une serre, sur un toit, une culture hydroponique à Trois-Rivières, disons. Et c'est vendu en magasin à midi. Ce sera mangé pour le souper, il y aura davantage d'apport nutritionnel de cette laitue-là comparativement à une laitue qui viendra, par exemple, du Mexique, qui a voyagé quelques jours en camion. Me dire, la laitue, c'est pas vargeux en apport nutritionnel, mais ça, c'est une autre question. Imaginez le même cas de figure avec une tomate ou un concombre.
0: Pas trop condescendant pour la laitue.
3: Connaissez mon amour pour la laitue maintenant, n'est-ce pas? Mais si vous cherchez un maximum de nutriments, par contre, privilégiez la diversité, la fraîcheur, l'aspect local, évidemment. Plus ça vient de près de chez nous, plus il y aura une grande valeur nutritionnelle. Et ensuite, aller vers le surgelé, ensuite, pour les légumes en conserve, mais surtout éviter de les faire cuire trop longtemps. Mais l'hydroponie en pleine terre ou hydroponique, c'est vraiment la fraîcheur qui va être le facteur le plus important. Et ça a été développé, si vous posez la question, pourquoi on fait ça? Bien, c'est que ça nous permet de contrôler l'environnement. Vous savez, l'hydroponie, c'est un système qui nous permet d'avoir des conditions de développement optimales. Autrement dit, quand on a de l'agriculture, on a une usine à ciel ouvert. C'est un agronome, Samuel Comtois, qui me disait ça. Vous imaginez, vous voulez faire une production, mais là, vous êtes à la merci de toutes sortes de choses, du climat, des éléments, de la faune. Imaginez les dindons, les chevreuils, les grues, des maladies également qui viennent ruiner tout ça. Des formes de vie aussi qui

0: sont poussées par le vent. Vous allez me dire, Éric Lapointe. Non, les maladies fongiques qui sont poussées par le vent.
1: J'avais de penser. Écoute, c'était pas encore dans mon esprit, mais j'aurais aimé ça le dire.
0: Il y a plusieurs avantages, n'empêche, à l'hydroponie. On peut faire plusieurs récoltes par année. On contourne des problèmes d'accès aux terres agricoles. Ça évite des problèmes de pollution, d'érosion des sols. On utilise moins d'eau aussi qu'en agriculture conventionnelle. Donc, pour plusieurs, c'est perçu comme un complément ou carrément une alternative à l'agriculture conventionnelle. Mais ce qu'on peut en dire, en tout cas, c'est ne soyez pas inquiets. Vos légumes sont tout aussi bons d'un point de vue nutritionnel que celui qui est cultivé en pleine terre.
1: Voilà. Et vous allez pouvoir vous monter un bon VO2 max.
0: Oui!
1: Avec ces tomates, quelle que soit leur provenance.
0: Ouais.
1: Évelyne Gerluet, merci beaucoup.
0: Un plaisir.
2: Les onglets de nos collaborateurs.
1: Jean-Marc Aymon, vous avez lu, vous aussi, le livre
3: je sais,
1: dont tout le monde parle.
3: Tout le monde parle de ça, donc c'est rien d'extraordinaire.
1: Félicien mais Félicien Aurélien.
3: Oui, c'était ça ou mourir. C'était ça ou mourir. Je ne l'ai même pas fini, je suis en train de le lire. Là. C'est magnifique, ça ne prend pas de temps à lire en plus, ça se lit facilement. Puis... je trouve dans nos temps présentement où on parle beaucoup d'immigration d'un point de vue global, où je peux comprendre qu'une société comme la nôtre québécoise, qui est une société qui est une minorité à travers une mère anglophone, il faut faire attention à la capacité d'accueil de cette société-là, mais il faut mettre ça en lien avec la vie d'une personne, une personne migrante qui doit partir de son pays et qui traverse des étapes tellement difficile, où on perd un peu l'humanité de cette personne-là à travers ces différentes étapes-là. Puis je pense que c'est important d'en parler dans le contexte politique actuel.
1: Et ça ne fait que donner de la pertinence à la littérature qui nous permet de nous comprendre.
3: Tout à fait.
1: Comme tous les chiffres dont on parle ici à l'émission. Évelyne?
0: Hey, j'ai vu la nouvelle saison des Joyeux Patenteux sur tout.tv. Si vous cherchez quelque chose à regarder avec vos enfants ou vos ados, c'est merveilleux.
1: Merci. Audrey-Anne?
4: C'est un documentaire, ça s'appelle Le Sable, enquête sur une disparition. C'est un peu vieux, mais quand même, on est en train de perdre nos plages, puis il faut absolument qu'on fasse quelque chose.
1: On perd du sable.
4: Il part.
1: Ouais, carrément. Ouais. Cameron, c'est sur la page de Moteur et dans les Follettes. On est là demain, 19h. Soyez-y. Bye-bye.
3: Merci.
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11: Un signal d'alarme.
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10: Un drame qui frappe l'imaginaire et qui met un nouveau visage sur la crise de l'itinérance.
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10: La découverte d'un bambin dans un campement suscite l'indignation et provoque de nouveaux appels à l'action.
14: C'est totalement inacceptable.
10: Inacceptable et choquant.
15: Gênant pour notre société.
16: Ça fend le cœur.
17: Pour attaquer la question de l'itinérance.
10: Est-ce la goutte de trop qui pourrait faire bouger les choses? En entrevue, Pauline Marois. Aussi à l'émission, l'arrivée de l'élite mondiale du cyclisme suscite excitation et frustration à Montréal.
18: Comment vous trouvez ça, les rues barrées?
19: Un peu de bordel.
18: Ça, c'est de l'argent qui est directement injecté dans les hôtels, dans les restaurants, dans les commerces.
10: Accueillir un grand événement du genre, en vaut-il le coup? Et plus tard, influencer les électeurs. Grâce aux influenceurs, partis politiques et créateurs de contenu font maintenant campagne, main dans la main. Bon jeudi soir à tous. On vous a souvent parlé d'itinérance à l'émission, mais cette triste histoire de bambin d'un an qui se trouvait avec sa mère dans le campement rue Notre-Dame à Montréal a secoué beaucoup de monde depuis hier, comme si on montait d'un échelon dans la gravité de la crise.

0: le directeur de l'organisme L'Anonyme, qui est présent aux abords du campement depuis des mois déjà, Julien Montreuil, estime que la présence d'un bébé dans un campement, ça démontre l'ampleur du problème de l'itinérance.
1: Je pense que c'est une illustration très claire de cette situation-là, puis une situation très claire où on n'a jamais eu, mais on a encore moins les moyens de l'inaction et de mettre tout ce qu'il faut mettre en place, d'avoir le courage politique de mettre les financements nécessaires pour pouvoir justement offrir des opportunités aux personnes qui sont là.
2: Julien Montreuil qui parle de courage politique. Donc, ça a amené toute cette question-là sur le terrain de la campagne électorale. On les entendait en manchette, là, les chefs des principaux partis, promettre de s'attaquer à l'itinérance, s'ils sont élus le 5 octobre.
0: Oui, vous l'entendiez, là, ils trouvent ça inacceptable, ils sont choqués, ils sont émus. Ils promettent tous d'en faire une priorité, Madeleine, s'ils sont élus. Éric Duhaime du Parti conservateur promet de son côté d'éliminer les campements parce que, selon lui, ce n'est pas une solution d'habiter dans une tente. Il veut s'attaquer aux nombreux facteurs de cette crise. Santé, santé mentale, financement des organismes d'aide, entre autres. Du côté de Québec solidaire, on insiste sur la création de logements, promet aussi d'augmenter le financement à la mission des organismes communautaires pour leur permettre plus de liberté et moins de bureaucratie, finalement. Passer plus de temps sur le terrain. Le PQ, de son côté, compte réduire de 50 % l'itinérance, notamment en créant des logements proportionnels aux besoins, c'est ce qu'a dit le chef, et en accompagnant mieux les personnes en situation d'itinérance. Le chef libéral, de son côté, a rappelé que son plan de lutte à l'itinérance avait été conçu avec James Hughes de l'organisme montréalais Mission Old Brewery. Et selon Charles Milliard, il faut investir, oui, dans des logements sociaux, mais aussi augmenter le nombre d'intervenants sur le terrain et agir en amont, avant que des personnes se retrouvent à la rue. De son côté, Christine Fréchette assure que la CAQ travaille sur un plan national de lutte à l'itinérance et elle est d'avis que le dénombrement qui se fait ponctuellement devrait se faire annuellement pour connaître qui constitue cette population dans les campements du Québec.
2: Donc, il y a des promesses de la part des partis politiques, mais la mairesse de Montréal, elle, demande plus que des promesses. Elle veut voir des actions concrètes.
0: Oui, Soraya Martinez-Ferrada en a assez. Elle n'évite aucune solution. Peut-être qu'elle s'adressera aux tribunaux, c'est ce qu'elle a dit en entrevue. Pour elle, on vient de franchir une ligne rouge avec ce bébé qui vivait dans le campement Notre-Dame. Elle répète que c'est une crise d'ampleur nationale. On l'écoute.
3: Je pense que le choix politique, c'est de dire on va adresser la crise puis on va mettre tous les moyens pour la régler. Ce qu'on demande, c'est non seulement du financement, mais c'est cette capacité d'agir qui va faire qu'on va plus se retrouver dans des situations comme celle-là, comme celle qu'on vient de vivre et bien d'autres. Puis moi, je tiens vraiment à remercier les organismes communautaires, les intervenants de première ligne. Imaginez vivre avec cette anxiété, ce stress-là humain à tous les jours parce que c'est nous répondants de première ligne. Puis je pense qu'ils ont besoin d'aide.
2: Ouais, parlons-en des organismes de première ligne. Comment ils ont réagi, eux, à cette affaire?
0: Ben, ils répètent qu'il faut plus de ressources. Ça fait longtemps qu'on le dit. Ils continuent de le dire. Il y a des solutions qui existent, mais selon ces organismes, elles ne sont pas déployées en nombre suffisant pour répondre à tous les besoins. Par exemple, l'organisme Le Chaînon à Montréal, qui œuvre auprès de femmes en situation d'itinérance, indique avoir accueilli 28 femmes enceintes l'année dernière. Mais ça, c'est un nombre qui compte seulement les femmes qui ont accepté de dévoiler leur grossesse aux intervenantes. Donc, ce nombre serait plus élevé selon l'organisme, qui a un programme, cela dit, pour mères avec enfants. Mais dans son programme, il n'y a que 5 logements disponibles et c'est évidemment pas suffisant pour répondre aux besoins. Discours semblable de la part du directeur général d'un autre organisme local, le Carrefour familial Hochelaga, situé tout près du campement Notre-Dame. Selon Mathieu Morin, dire que la situation est critique, c'est un euphémisme.
4: Nous, ce qu'on voit, surtout avec l'ouverture de notre nouvelle ressource, c'est qu'une augmentation de l'itinérance familiale. C'est un enjeu qu'on voyait pas vraiment avant. Nous, la moitié des familles qu'on a accueillies étaient en situation d'itinérance caché. Donc, accueilli chez papa, chez maman, chez un ami. C'est vraiment en hausse. L'itinérance familiale, on ne la voit pas parce que souvent, les enfants sont placés. Donc, c'est très rare qu'on va voir des enfants dans la rue, mais là, on vient d'en trouver un. Donc, moi, je pense que c'est vraiment un signal d'alarme énorme.
0: Signal d'alarme, selon lui, ce qui manque, c'est surtout le financement.
2: Merci, Marie-Christine.
0: Avec plaisir.
2: Et avec nous ce soir, Pauline Marois, ancienne première ministre du Québec et instigatrice du Grand Sommet sur l'itinérance qui aura lieu d'ici le mois de juin prochain. Madame Marois, bonsoir.
5: Bonsoir, Madame Blais-Morin.
2: Madame Marois, il y a plusieurs parcours qui peuvent mener à la rue, mais quand on est rendu à parler d'un bambin dans un campement, qu'est-ce que ça révèle sur la gravité du problème?
5: Ça révèle justement l'ampleur du problème et que l'inacceptable

0: il est en train d'arriver. Moi, c'est ça que ça me dit, ça me touche d'abord directement, ça me touche au cœur. Je me dis, une société qui en est là a failli quelque part. Et cependant, une fois qu'on a dit ça, on ne doit jamais baisser les bras, à mon point de vue. C'est pour ça que je me suis engagée avec d'autres personnes, d'ailleurs, qui appuient la démarche. N'oublions jamais que c'est une démarche non partisane. J'ai des anciens collègues des autres formations politiques qui appuient plus des leaders de notre société qui soutiennent cette démarche-là. Je me dis ne pas baisser les bras et le plus rapidement possible. On est en campagne électorale, on peut comprendre qu'il y a comme des décisions qui doivent se prendre par la population, mais dès que le prochain gouvernement sera formé, il faut qu'on prenne à bras le corps cette question. Il y a eu des gestes de poser, puis je veux pas blâmer ce qui s'est fait dans le passé, parce qu'il y a des efforts considérables faits par les villes, par les organisations communautaires qui sont à bout, comme ils disent, mm-hmm. qui tiennent ce dossier-là à bout de bras. Mais maintenant, il faut passer à autre chose.
1: Et ça va prendre quoi?
0: À mon point de vue, ça prend deux ou trois choses. Mais la première, c'est la volonté politique. C'est pour ça qu'on a insisté pour en parler beaucoup avant la campagne. Puis on se rend compte que c'est à chaque fois, les chefs sont questionnés sur ça. Jusqu'à maintenant, les réponses sont très intéressantes. Comme moi, je suis ça, je peux vous dire, là, et mes camarades, mes collègues, Mme Courchaine, Marguerite Blais et autant Véronique Yvon que Françoise David, on est au premier rang pour, on va se voir d'ailleurs encore bientôt, pour s'assurer que le débat est bien positionné. Alors, il faut de la volonté politique. C'est la première chose qu'il faut. Donc, que ça se passe au plus haut niveau, que tous les partenaires, que ce soit les organisations communautaires, les municipalités, qui elles aussi en sont au front, avec des coûts énormes. Vous avez vu, elles ont donné les coûts. Alors, que toutes les organisations liées, tous les services liés de près ou de loin, identifient exactement qu'est-ce qui doit être fait pour briser les silos, pour mieux se coordonner, parce qu'il y a de la bonne volonté, il y a des actions qui sont menées et qu'on établisse rapidement des priorités. Et tout ça, moi, ce que je suggère, ce que nous suggérons, c'est que ça se fasse à l'occasion d'un grand rendez-vous national, d'un sommet où chacun s'engage, on fixe des objectifs, puis on établit des bases budgétaires aussi. Mais le principal problème actuellement, là, au-delà du fait qu'il y a des personnes qui vivent un véritable drame humain, c'est l'absence de coordination, c'est des orientations plus ou moins claires quant aux priorités, c'est le logement social, le logement abordable, c'est le logement de dépannage, ce sont les services qui doivent les accompagner, c'est la prévention pour éviter qu'on augmente le nombre de personnes qui se trouvent dans la rue, parce qu'actuellement, malgré toute la bonne volonté du monde, malgré des sommes importantes investies par le gouvernement, 20% de plus, 12 000 personnes identifié, donc ça, visible.
1: Ça va pas dans la bonne direction. Ça va pas dans la bonne direction en ce moment. Puis non. Vous parlez de problème, mais est-ce qu'il y a un risque aussi qu'on s'habitue, qu'il y ait une forme de fatalité face à l'itinérance?
0: Bon, mais vous touchez là un des points que je discute régulièrement avec les personnes que je rencontre. Là. Comme je vous dis, j'ai travaillé autant avec le maire de Québec qu'avec Mme Soraya, qu'avec Bruno Marchand, avec les organisations communautaires, j'en ai vu au moins une quinzaine jusqu'à maintenant. J'ai rencontré des intervenants qui sont sur le terrain. Et ma grande crainte, c'est deux. C'est un, qu'on s'habitue, et trois, qu'on perde le contrôle. Parce qu'il peut arriver aussi que ça devient tellement important qu'on soit plus capable d'agir avec efficacité puis de contrer le phénomène. Puis je pense toujours, je pense que tout le monde qui a vu ça, qui en a entendu parler, je pense à Vancouver. Et bien évidemment, c'est beaucoup orienté, eux, c'est-à-dire la situation qu'ils vivent est beaucoup liée à la consommation.
1: Dans le quartier Downtown Eastside, entre autres.
0: C'est ça. Mais il reste qu'actuellement, moi j'ai eu le sentiment, j'y suis allée il y a à peine 2 ans, mais j'ai le sentiment qu'ils sont plus capables de gérer la situation. Puis je pense qu'il faut pas en arriver là. Puis il y a tellement de bonne volonté partout. Si on met ensemble tous nos efforts, je suis persuadée qu'on va y arriver. Mais il faut que ça se passe d'abord au niveau du gouvernement, du chef ou de la chef de l'État, peu importe la personne qui sera au règne du pouvoir. Mais il faut que ce soit là que ça démarre.

0: que tous soient associés à la démarche, c'est comme ça qu'on va y arriver, je suis persuadée.
1: Je ne sais pas si cette triste histoire de bébé, là, de bambin dans un campement va peut-être servir de bougie d'allumage. Je me posais la question, Pauline Marois, vous, ça a été quoi l'élément déclencheur qui vous a dit « faut que je m'engage, faut que je donne de moi dans cette cause-là »
0: Moi, ça a été deux choses. Mon conjoint qui à chaque fois me disait ben pourquoi les églises embarquent pas, pourquoi telle organisation fait pas ça. Puis il me disait ben écoute, toi t'es habitué de faire des grandes politiques publiques. Comment on peut aborder cette question-là? Mais ce qui a fait renverser le tout, je passe tous les jours, en fait presque tous les jours, vous savez que je suis chancelière à l'UQAM, je passe presque tous les jours devant Cactus. C'est une organisation d'injection supervisée. Écoutez, le cœur me retourne à chaque fois que je passe. Les gens sont dans la rue, sous la pluie, s'interpellent. Il y a des situations d'une tristesse qui crève le cœur. Et puis après ça, là, je suis allée sur le terrain. J'ai vu des organisations qui prennent en charge des femmes, des jeunes, des personnes âgées. Puis je me suis dit, c'est pas vrai que le Québec, dont je suis si fière, va accepter ça. Et on est capable collectivement de prendre cette situation-là à bras le corps et de trouver des solutions ensemble, puis de sortir les personnes de la rue. La rue, ce n'est pas une maison.
1: Oui. Pauline Marois, ancienne première ministre du Québec, instigatrice du grand sommet sur l'itinérance qui doit avoir lieu l'année prochaine. Merci.
0: C'est moi qui vous remercie.

0: On va maintenant retrouver notre analyste politique à Québec, Véronique Prince, pour nous dire ce qui s'est passé sur le terrain de la campagne électorale aujourd'hui. Véronique, bonsoir.
1: Bonsoir, Madeleine.
0: Il y a un chiffre qui a attiré l'attention aujourd'hui, c'est 30 000. 30 000 emplois qui pourraient se retrouver à risque si la guerre commerciale se poursuit entre le Canada et les États-Unis. C'est un chiffre qui a été avancé par la chef de la CAQ, Christine Fréchette. Et ce qui est frappant, c'est qu'elle n'avait pas voulu fournir ce chiffre avant aujourd'hui.
1: Oui, puis encore hier, au débat de Nouveau Crave, le débat des chefs, elle voulait pas le fournir, ce chiffre-là, quand la question lui était posée, à savoir, est-ce que son gouvernement a estimé le nombre d'emplois qui pourraient être perdus à cause de la guerre tarifaire? Elle a toujours répondu que c'est impossible pour elle de le donner, à la fois hier et aussi dans le débat de TVA la veille, parce qu'on ne connaît pas encore l'ampleur de la crise, disait-elle. C'est pas la même chose si ça dure 3 semaines versus 3 mois. On l'a souvent entendu dire ça. Donc, comme on ne connaît pas l'ampleur, elle a jamais voulu s'avancer jusqu'à aujourd'hui. Je souligne tout de même, Madeleine, que c'est pas elle qui a fourni le chiffre de son propre chef, là. C'est-à-dire que la question lui a encore été posée par les journalistes, cette fois aujourd'hui, sur sa caravane, alors qu'elle visitait un fournisseur d'aluminium en Montérégie. Et c'est cette fois-là où elle a dit, bon, mais je vais vous répondre, c'est environ 30 000 emplois, mais avec plusieurs nuances, là, qu'elle a apportées. Elle dit, par exemple, que son gouvernement avait identifié une 60aine d'entreprises dans les tout premiers jours, là, de la campagne électorale, une 60aine d'entreprises qui sont suivies de manière très attentive quand il y a eu ces nouveaux tarifs imposés dans une variété de secteurs, mais encore là, il n'a pas voulu les identifier. On se doute bien sûr qu'il s'agit d'entreprises dans les secteurs les plus touchés là actuellement par les tarifs, mm-hmm. comme l'aluminium, l'acier, le secteur du meuble peut-être mm-hmm. aussi. Là. Mais bref, c'est à l'intérieur de ces 60 entreprises qu'il y a une partie des travailleurs ou des équipes qui seraient touchées. Maintenant, est-ce que c'est le seul scénario dont elle dispose? Parce mm-hmm. que le chef libéral, Charles Millière, lui, croit que c'est beaucoup plus que ça, le nombre d'emplois potentiels perdus.
0: Peut-être d'ailleurs qu'on pourrait entendre certains extraits de la journée. Commençons par Christine Fréchette, Paul-Saint-Pierre Plamondon, suivi de Charles Millière.
2: Une 60aine d'entreprises qui sont suivies de manière très attentive par le gouvernement. Et ces entreprises-là sont dans une variété de secteurs, mais ils totalisent, en fait, ils regroupent à eux seuls 30 000 emplois.
3: D'arriver avec un chiffre qui est... peut-être élevé, ou en tout cas qui n'est pas le plus optimiste des scénarios, n'a aucun sens à la lumière de ce qu'elle a elle-même dit dans les deux débats.
4: Le problème, c'est que là, on dit un chiffre pour ne pas trop faire peur aux gens, alors que Mme Fréchette essaie vraiment de toujours faire peur. Moi, je me dis, si on donne un chiffre, on est réaliste, c'est assurément plus que 30 000.
0: Et là, Véronique, on peut se poser la question, est-ce que ce serait à son avantage de Christine Fréchette de dévoiler d'autres scénarios si elle en a?
1: Pas nécessairement. Déjà, le chef péquiste Paul-Saint-Pierre Plamondon rappelle qu'hier, elle a voulu l'attaquer sur la question du référendum au débat. Ça fait plusieurs fois qu'il dit qu'elle

0: elle alimente la peur puis l'incertitude liée aux tarifs américains. Donc, comme si pour lui, c'était pas un hasard finalement qu'elle en parle aujourd'hui. Mais c'est effectivement très délicat pour elle, cette question des emplois perdus. C'est même un couteau à double tranchant parce que si elle ne donne pas de réponse et ne fournit pas les chiffres, bien là, elle va être accusée de manquer de transparence. Hein? Ses adversaires lui demandent de donner le portrait de la situation. Les Québécois sont en droit de savoir, disent-ils. Mais si elle les fournit, les chiffres, elle risque aussi d'être accusée d'alarmisme, hein, de générer de l'anxiété alors qu'on ne sait pas justement comment va évoluer la crise tarifaire. Même qu'à ce moment-ci, ben, les négociations avec Ottawa et les États-Unis n'ont pas l'air sur le point de reprendre si on se fie aux informations qui nous proviennent du gouvernement fédéral. Donc, c'est toujours... C'est jamais simple, finalement, d'avancer des chiffres et d'être certain qu'on a les bons. Alors oui, elle est un petit peu coincée là-dessus, mais bien sûr, ça lui donne quand même une autre occasion, en revanche, de rappeler que, selon elle, un référendum pourrait aggraver la situation. Mmh. Elle peut encore répéter que c'est pas le bon moment pour le faire compte tenu du contexte géopolitique et économique. Et elle a dit aujourd'hui que ce qui causait du tort aussi à l'économie, c'était l'accumulation. Puis elle a insisté sur ce mot-là, l'accumulation, en plaçant toujours le référendum dans cette accumulation-là, là, même qu'elle le place même à l'avant. Là. On comprend donc, Madeleine, qu'elle va utiliser cette carte-là autant que possible d'ici la fin de la campagne électorale pour se présenter comme la figure rassurante. Dans les débats, on a bien vu que c'était la nouvelle stratégie. La première moitié d'une campagne électorale, c'est toujours l'occasion de donner ses engagements, de faire les promesses, de faire connaître son programme. Puis dans la deuxième partie, c'est là où habituellement on sent beaucoup plus la joute partisane entre les partis au fur et à mesure.
1: Les annonces ont été faites. Après ça, c'est la confrontation des idées là, qui prend toute la place. Là.
0: Absolument. Mmh. Alors, on est certain que Mme Fréchette va souvent parler. Puis Charles Milliard, probablement aussi. Là, on s'attend à ce qu'ils parlent tous les deux beaucoup de référendums pour placer Paul Saint-Pierre Plamondon au pied du mur, finalement. Mais il reste quand même 2 semaines et demie encore.
1: Et un débat.
0: En plus, absolument.
1: Et on débat la semaine prochaine, celui de Radio-Canada. Véronique, je ne sais pas si vous l'avez vu passer, c'est tombé au cours de la dernière heure à Terre-Neuve-et-Labrador, la Chambre d'Assemblée qui a approuvé là, par un vote de 21 contre 18 l'entente avec Hydro-Québec. Mmh. C'était au terme d'un débat de 4 jours, donc une entente, on peut le rappeler, là, qui vise à remplacer le contrat qui existait à la centrale de Churchill Falls, qui datait de 1969. Donc c'est fait, là, c'est approuvé du côté de Terre-Neuve.
0: Oui, voilà, puis on n'a pas encore la réaction de Mme Fréchette, à ma connaissance, à moins qu'elle soit sortie pendant que j'étais en onde avec vous, là, mais je peux me douter que ça les soulage. Imaginez-vous, en pleine campagne électorale, ça avait été rejeté. Oui. Là.
1: Ça avait été annoncé tout juste avant la campagne électorale.
0: C'est ça.
1: Véronique Prince, à Québec, merci pour tout.
0: Merci à vous, au revoir.
1: Restez à l'écoute plus tard à l'émission. Les grands patrons de l'industrie de l'intelligence artificielle réclament de ralentir le développement de l'IA face aux comportements de plus en plus inquiétants de leurs modèles. Qu'est-ce qui les motive à agiter des drapeaux rouges? Mais d'abord, Montréal va accueillir les championnats du monde de cyclisme sur route UCI du 20 au 27 septembre prochain. La compétition sera le plus grand événement sportif à être présenté à Montréal depuis les Jeux olympiques de 1976. Quelques 1000 athlètes en provenance de 80 pays sont attendus pour l'occasion dans la métropole. Cytourisme Montréal affirme que l'événement fera rayonner Montréal à travers le monde. Certains jugent que les entraves engendrées par la compétition sont excessives. Accueillir un grand événement du genre, en vaut-il le coup? Andréane Williams s'est penchée sur la question.
2: C'est le branle-bas de combat dans la cuisine de l'Hôtel Delta au centre-ville de Montréal.
3: La sauce tomate, là, je pense en 2 semaines, j'ai fait 300 litres.
2: L'établissement s'apprête à accueillir des centaines d'athlètes pour les championnats du monde de cyclisme et il faut les nourrir. Son chef de banquet, Zouhir Semrou.
3: C'est une bouffe d'athlètes. Toutes les sauces sont à part, beaucoup de pâtes, beaucoup de protéines. Voilà, juste du sel et de l'huile d'olive. Et...
2: L'hôtel ne laisse rien au hasard. Une salle secrète surveillée en permanence a été aménagée pour entreposer l'équipement des athlètes. Le directeur général du Delta Montréal, Jacques Lapierre, nous fait visiter.
4: Ils ont chacun leur petit cubicule qu'on peut appeler, avec qui est vraiment sécurisé, où est-ce qu'ils peuvent mettre leur équipement. Cette année, on a une équipe qui est arrivée avec une laveuse pour faire leur propre lavage.
2: Les championnats du monde de cyclisme débuteront dimanche. Pendant une semaine, quelques 1000 cyclistes en provenance de 80 pays vont s'affronter dans les rues de la métropole et de la Montérégie.

0: La porte-parole de Tourisme Montréal, Aurélie Deblois.
1: C'est 250 millions de téléspectateurs à travers le monde qui vont avoir les yeux rivés sur Montréal. La course, elle se déroule pas dans un stade sportif, là. Elle se déroule à même les rues de Montréal, les rues emblématiques. Et donc, potentiellement, ça va leur donner envie de venir nous voir dans les prochaines années.
0: Sur l'avenue du Parc, les préparatifs du circuit vont bon train. L'artère est fermée en direction sud pendant un mois, entre le boulevard Saint-Joseph et la rue Sherbrooke.
2: Comment vous trouvez ça, les rues barrées?
3: Un peu de bordel.
2: Compliqué, c'est mais content pour les vélos.
0: À quelques coins de rue plus bas, plusieurs restaurants, comme Malak El Taouk, sont pratiquement vides en pleine heure de lunch. Son gérant, Donnel Mou.
4: Tu parles à une perte de 80 000 à peu près par mois. Catastrophique.
0: Les entraves routières ne se limitent pas au centre-ville. Dans l'arrondissement de Verdun, dans l'ouest de la ville, plusieurs écoles vont devoir fermer leurs portes temporairement en raison des courses, ce qui force les parents à se réorganiser.
5: Ça vaut la peine, effectivement, mais ça demande vraiment une organisation qui n'aura pas d'impact majeur sur les familles.
6: Ça me dérange parce que j'étais obligée de prendre une journée de congé au travail, puis mon mari également.
0: Le doyen de la Faculté des sciences de l'administration de l'Université Laval et co-directeur de l'Observatoire international en management du sport, Franck Pont.
7: Et oui, il y a des coûts. Donc, il faut transformer la ville, ça a un coût important. Il faut pénaliser certains commerces, mais c'est le prix à payer pour avoir des événements majeurs.
8: La question de l'accessibilité pour les personnes...
0: Lors du conseil d'arrondissement de Ville-Marie, le 1er septembre, la mairesse de Montréal, Soraya Martinez-Ferrada, a d'ailleurs fait une mise en garde.
8: Ça va être l'enfer.
9: Les
8: rues vont être fermées.
0: Elle a assuré que la ville tenterait de trouver des solutions pour les gens dont le transport adapté sera perturbé. La vice-présidente du comité exécutif responsable des dossiers de sport à la ville de Montréal, Christine Black.
10: Je pense entre autres à des cas de dialyse où ils vont prendre un transport, un taxi par exemple, jusqu'à une barrière, qui vont traverser le passage jusqu'à l'autre côté et que l'autre côté, ce sera un autre taxi qui va attendre pour pouvoir se rendre à l'hôpital.
0: La ville de Montréal affirme avoir investi près de 4 millions de dollars pour l'accueil des championnats du monde de cyclisme, en plus de 18,7 millions en biens et services. La province et Ottawa ont fourni un total de 20 millions de dollars, tandis que le secteur privé a investi 5 millions de dollars. L'expert en gestion du sport, Franck Ponce, précise toutefois que l'événement se distingue d'autres grands événements sportifs coûteux, comme la Coupe du monde de soccer et les Jeux olympiques.
7: Il n'y a pas de stade. Vous pouvez sortir de chez vous quand vous habitez à Montréal puis aller voir les courses pendant toute la semaine. Ce n'est pas le cas si vous avez la Coupe du monde de soccer.
0: Selon Tourisme Montréal, environ 500 000 de spectateurs sont attendus dans les rues de la métropole durant l'événement. À nouveau, sa porte-parole, Aurélie Deblois.
1: Ces gens-là vont dépenser environ 155 millions de dollars. Ça, c'est de l'argent qui est directement injecté dans les hôtels, dans les restaurants, dans les commerces.
0: L'Association hôtelière du Grand Montréal s'attend à un taux d'occupation des hôtels de la région de 90 à 95 % pendant l'événement, alors qu'il atteint normalement environ 75 % à cette période de l'année. L'hôtel Doubletree au centre-ville de Montréal affiche d'ailleurs complet pendant l'événement. Son directeur général, Xavier Clérou-Charbonneau.
11: Ça va être un mois exceptionnel.
0: Quelles sont donc les retombées économiques d'un tel événement? Difficile de les évaluer précisément, explique Franck Ponce.
7: Dans ce type de compétition-là, la ville devient la carte postale et donc ça a un impact évident au-delà des chiffres économiques qui peuvent varier grandement.
0: Le directeur général des championnats du monde de cyclisme de Montréal, Joseph Limard, lui, est convaincu du choix de Montréal.
12: Alors, si je prends les 5 dernières années, les championnats du monde ont été organisés à Glasgow, en Écosse, à Zurich, en Italie, à Kigali, la capitale du Rwanda, seront organisés à Copenhague, à Bruxelles dans les prochaines années. Il n'y a aucune raison qu'à Montréal, on ne soit pas en mesure de réaliser également cet événement-là.
0: Les organisateurs des 5 prochains championnats du monde seront d'ailleurs dans la métropole pendant l'événement pour observer comment se déroulera le championnat. Ici Andréane Williams, Radio-Canada, Montréal.
13: Et pour poursuivre la discussion sur ce que la population est prête à accepter, certains diraient endurer pour accueillir des grands événements internationaux. Avec nous ce soir, Marc-Antoine Vachon, il est titulaire de la chaire de tourisme Transat, professeur au département de marketing ESG UQAM. Marc-Antoine Vachon, merci d'être en studio.
14: Merci de nous avoir. Bonsoir.
13: Bonsoir. Marc-Antoine Vachon, il y a nécessairement des avantages et des inconvénients dans les événements sportifs internationaux. Comment déterminer quand les retombées pèsent plus lourd que les désagréments?
14: Je suis d'accord avec vous que c'est un balancier. Mais ici, il y a beaucoup d'éléments intangibles qui rentrent en ligne de compte. Et c'est pour ça que c'est difficile de faire un calcul, 1 plus

0: 1 égale 2. Comme ici, oui, les retombées économiques, on comprend les hôtels, les restaurants. En même temps, il y a d'autres restaurants qui vivent
1: qui
0: perdent. Mm. Mais au final, la tarte semble ici positive, elle semble grossir. Parce qu'on amène de l'argent frais dans l'économie. Alors, ce ne sont pas les Québécois qui dépensent au Québec, c'est des internationaux qui apportent de l'argent frais. C'est là où on voit le multiplicateur, le levier qui entre en ligne de compte. Ça, c'est les éléments qui sont tangibles, d'ailleurs, qui sont de l'argent sonnant. Mais il y a tout l'aspect de carte postale, j'aimais l'expression de votre expert. C'est une belle vitrine et on l'utilise. C'est-à-dire que les grands événements font partie de la campagne d'un plan de communication, de mise en valeur d'une destination. Ici, on a le Grand Prix. Là, justement, on essaie de se battre pour garder le tennis ici, l'Omnium de Banque Nationale. Alors, cette carte postale a un impact en dehors des marchés locaux.
1: Est-ce que c'est possible de calculer l'impact d'une carte postale? Parce que j'imagine qu'il faut qu'elle se rende, qu'elle soit vue. Puis après ça, on voit, est-ce qu'il y a des touristes qui ne seraient pas venus, qui viennent finalement à Montréal? Est-ce qu'il y a des modèles qui nous permettent d'évaluer les retombées?
0: Bien, il y a des modèles, oui, mais c'est beaucoup plus facile quand on est dans la récurrence. Donc, par exemple, le Grand Prix, c'est plus facile. On sait combien de millions de spectateurs. Là, on ne l'a jamais fait.
1: Mm-hmm. Donc, on l'a fait en 1964.
0: Je suis d'accord avec vous. J'étais pas né, alors je suis désolé. Mais effectivement, donc, j'entendais là, Mme Blois dire 250 millions de téléspectateurs. Bon, de le prouver, ça reste quand même un défi. Mais il y a un adage qu'on dit en affaires, c'est que je sais que je vais perdre 50% de mes investissements publicitaires. C'est juste que je ne sais pas lequel, les 50%. Mmh. Alors, c'est très difficile. Si c'était 1 plus 1 ou 1 $ investi en publicité m'amène 4,5 $, ben, personnellement, je n'aurais pas d'emploi à enseigner le marketing touristique en Europe, ici, et même invité en Asie parfois. Sur la planète, on se demande tous cette question-là, à comment mesurer les retombées. Mais on est certain que ça a un impact.
1: Oui. Vous dites que c'est de l'argent neuf. Ce sont des gens d'ailleurs qui arrivent ici. Évidemment, il y a les équipes. Ces cyclistes-là n'arrivent pas tout seuls. On peut imaginer qu'il peut y avoir des touristes qui viennent spécifiquement pour voir la course. Mais quand on pense, par exemple, à la FIFA, la Coupe du monde de soccer, on a réalisé après coup que les touristes étaient peut-être moins nombreux que ce qui avait été projeté. Donc ça, c'est un risque aussi, j'imagine.
0: Il faut se mettre en mode cahier de charge aussi. La Coupe du monde avait des exigences qui étaient très, très difficiles à accepter pour une ville comme Montréal, qui base sa...
1: Qui ne l'a pas accepté par ailleurs.
0: Exactement, par le biais de la ministre, entre autres Caroline Proulx, que je salue à l'époque. Alors, on se disait, OK, il faut carrément fermer le centre-ville, il faut éviter des... il faut fermer des événements qui font pourtant notre réputation depuis des années. Alors, et aussi, on parle d'éléphant blanc potentiel. Si on a la Coupe du monde, est-ce qu'on fait la réflexion de certains stades, la création de certains stades? Le stade olympique, on l'a payé longtemps et encore aujourd'hui, il y a plusieurs détracteurs, plusieurs ambassadeurs.
1: Alors, là, on a repavé des routes, ce qui n'est pas nécessairement une mauvaise chose.
0: Ce qui n'est pas une mauvaise chose. Alors, tant mieux, l'occasion fait le larron.
1: Oui. Alors, vous avez dit, bon, certaines personnes, je reprends, je m'excuse, c'est ma faute. Il y a quand même des gens qui vont être agacés parce que... Ils vont circuler plus difficilement. On entendait dans le reportage ces parents qui doivent prendre congé parce que l'école des enfants est fermée. Comment faire en sorte de ne pas se mettre à dos ces gens-là pour accueillir un événement du genre?
0: En premier lieu, c'est la transparence. Mmh. Donc, de bien signifier qu'est-ce qui va se passer, parce que ça, c'est assez prévisible. On sait quelles sont les rues, à quel moment ça va être barré. Alors, une belle campagne d'information et de mettre les médias en collaboration. Là, j'ai entendu, il y a des émissions spéciales de radio, de trafic et tout ça qui va dire spécifiquement, plus même pour les piétons, pour les citoyens. Alors ça, c'est une bonne nouvelle qu'on les a mis un petit peu dans la loupe, comme on dit. J'ai même vu aussi la STM, où là, je ne sais pas la gouvernance, comment ça s'est rendu, mais il va y avoir une carte spéciale de 55 $, je pense, pour prendre les transports en commun.
1: À Montréal.
0: À Montréal. Alors, on a ce plan de contingence. Peut-être qu'il aurait pu être communiqué plus tôt. En même temps, quand on est trop tôt, quand on arrive à l'événement, c'est oublié. Alors, je sens que on essaie de faire la bonne chose dans ce cas-ci.
1: Mais justement, je voulais vous poser la question. Que pensez-vous de cette décision, dans ce cas-ci, de tenir la compétition? Et que pensez-vous de la gestion jusqu'ici?
0: Moi, je suis enchanté de ça. Et d'ailleurs, je spécifie publiquement que je ne suis pas un amateur de vélo. Mmh. Et je m'inscris souvent dans ceux qui raillent contre la place qu'on donne au vélo ou encore au comportement de certains cyclistes. Alors, je ne suis pas...

0: pas un vendu tatoué, mais je trouve que factuellement, c'est une bonne chose.
1: Comment? Pourquoi?
0: Parce qu'on est en plein dans les valeurs que l'on veut développer au Québec. OK? Alors, prenons par exemple la formule électrique. Bon, on dirait, OK, c'est encore des gars dans des bolides, puis ils vont prendre encore la... Là, on est dans du vélo. Et on s'entend que, est-ce que les Québécois bougent beaucoup? Je pense que Pierre Lavoie pourrait être au micro ici, il embarquerait dans mon bandwagon. On veut bouger plus. Et le vélo semble quand même une activité qu'on devrait plus pratiquer. Alors de dire, ah, le Québec, on est de plus en plus une nation vélo. Donc, il n'y a pas juste Amsterdam, il n'y a pas juste en Europe. Ça. Fait que là, on le montre au monde entier et on se convainc nous-mêmes, hey, les meilleurs au monde viennent faire du vélo chez nous. Mm-hmm. Peut-être qu'on pourrait en faire nous aussi. Alors, il y a cet aspect aussi citoyen qui est intéressant, en plus de la carte postale pour montrer, hey, le cyclotourisme se développe partout dans le monde. Le tourisme n'est pas seulement contemplatif. Le tourisme actif est très, très fort. Et aussi, on modifie présentement notre façon de planifier le tourisme. Auparavant, on cherchait une destination. Tu sais, je veux voir Florence. Alors, je cherche Florence. Qu'est-ce qu'il y a à faire à Florence? Maintenant, c'est plus comme ça que ça marche. Maintenant, ça fonctionne en termes de motivation ou de passion. Et l'intelligence artificielle générative nous aide. Maintenant, je vais dire, donne-moi le top 5 des randonnées. Ah, les Hautes-Gorges de Charlevoix. Connaissais pas? Et là, c'est le fil d'Ariane se lance et finalement, des destinations peu connues, des secrets bien gardés vont se faire de mieux en mieux connaître. Alors, si nous, on prouve notre valeur cycliste, alors partout dans le monde, des gens qui cherchent à faire des rides, comme on dit, là, les cyclistes vont chercher des façons d'utiliser leur vélo dans d'autres endroits dans le monde, ben, peut-être que Montréal va se hisser dans l'ensemble de considérations et là, on va faire des petits là-dessus.
1: Et en quelques secondes, la gestion jusqu'ici?
0: C'est sûr qu'on dirait qu'on fait le saut. Fait que peut-être qu'on aurait aimé être informé quand même en amont un petit peu plus. Là, peut-être qu'on a attendu un petit peu trop avant d'annoncer certaines choses. En même temps, c'est difficile parce que des fois, si on n'annonce pas assez d'éléments, les gens vont se faire des peurs pour rien. Et là, ça grossit. Alors, c'est difficile de prendre une position claire. Moi, j'ai l'impression que les choses sont bien faites.
1: Puis, on va voir aussi le déploiement de tout ça. C'est pas encore commencé. Donc, on aura une meilleure idée de la façon du fonctionnement et peut-être de l'adhésion aussi de la population dans tout ça. Ça commence ce dimanche, ces championnats du monde de cyclisme. Marc-Antoine Vachon, merci beaucoup.
0: Merci beaucoup.
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1: On vous parlait hier de la proposition de la présidente de la Commission européenne de faire du Canada un membre associé de l'Union européenne. Aujourd'hui, c'était au tour de Mark Carney de prononcer un discours devant le Parlement européen à Strasbourg. Il a lui aussi plaidé en faveur d'un renforcement des liens entre le Canada et l'Europe. Selon lui, cette collaboration rendrait le Canada et l'Europe plus forts, donc mieux armés pour protéger leur propre souveraineté. Une suite, en quelque sorte, au discours remarqué de Mark Carney au sommet de Davos en janvier dernier. Notre envoyé spécial Christian Noël a suivi ce discours. Je lui en ai parlé un peu plus tôt aujourd'hui. Bonsoir Christian.
3: Bonsoir Madeleine.
1: Alors racontez-nous, qu'est-ce que Mark Carney a dit dans son discours?
3: Mark Carney avait à présenter sa vision d'un nouveau partenariat entre le Canada et l'Europe. Hier, la présidente de la Commission européenne, Ursula von der Leyen, a dit « Nous invitons le Canada à devenir membre associé ». Mark Carney a dit qu'il accueillait cette ambition-là à bras ouverts, mais il a voulu la quantifier. Parce que, membre associé, le Canada n'aime pas nécessairement l'idée, parce que ça laisse sous-entendre une qualité d'un partenaire mineur, un partenaire qui est assis à la table des enfants lors du souper. Alors que le Canada veut plutôt donner l'impression d'un partenariat à parts égales. Donc, Mark Carney préfère parler d'une alliance pour le futur entre le Canada et l'Europe et non pas de membre associé. Mm-hmm. Mais peu importe l'étiquette qu'on y appose. C'est clair que Mark Carney veut des liens plus étroits au niveau de la finance, au niveau de la défense, au niveau des minéraux critiques. Et il dit, dans ce monde turbulent, où il y a la guerre en Ukraine, où il y a une montée de l'autoritarisme, où Donald Trump fait des soubresauts sur les marchés internationaux en raison de ses accords commerciaux, sa guerre tarifaire, si un pays est un arbre, l'arbre ne peut pas soutenir la tempête tout seul, mais une forêt ensemble sera capable. Et c'est ce qu'il essaie de dire, Mark Carney. Le Canada et l'Europe doivent former un grand canopé pour protéger leur population.
1: Et comment ça a été accueilli au Parlement européen?
3: juste avant le début du discours de Mark Carney, il y a un député qui a lancé peut-être à la blague « USA, USA, peut-être

0: pour critiquer Mark Carney et montrer son appui au président Donald Trump. C'est pas très clair. M. Carney n'en a pas fait de cas. Juste avant son discours, il a rencontré une députée européenne qui avait pris la peine de mettre un chandail de l'équipe Canada avec le nom de Sidney Crosby, le capitaine canadien de l'équipe de hockey, pour montrer que l'Europe essaie de s'allier, en tout cas aimerait faire partie d'équipe Canada. C'est sûr que quand l'Europe essaie d'avoir accès à un marché canadien rempli de ressources naturelles remplies de minéraux critiques dont ils ont besoin pour l'aérospatiale, pour les appareils de guerre, pour leurs appareils électroniques, ils accueillent un rapprochement avec le Canada d'un bon œil, la plupart.
1: Ça soulève quand même des questions pour la suite parce que, bon, on parle depuis hier de la terminologie membre associé ou alliance pour le futur, mais comment ça peut s'articuler dans les faits, c'est pas encore très clair.
0: C'est pas très clair et ça reste encore à définir. Mark Carney a promis aujourd'hui, sous le questionnement des journalistes, de faire preuve de transparence. C'est-à-dire, il a dit qu'il va y avoir un débat public. Il va y avoir des négociations. D'ailleurs, il y a un grand sommet qui arrive à Montréal, le sommet Canada-Europe, le 29 et 30 octobre prochain. Et Mark Carney dit aussi que les parlementaires seront saisis du dossier. Il y aura, bien sûr, dit-il, un vote au Parlement une fois que cette nouvelle alliance sera à établir et à compléter et que la forme qu'elle doit prendre sera finalisée.
1: Et Donald Trump dans tout ça, parce qu'on comprend que même si ce n'est pas dit de façon explicite, il y a quand même une réaction à Donald Trump dans cette volonté d'avoir des liens plus rapprochés. Il a réagi déjà hier, Christian.
0: Donald Trump a dit d'abord, a essayé de dénigrer ce rapprochement en disant c'est risible. Et ensuite de ça, a laissé planer l'idée que c'était peut-être un acte hostile de la part du Canada. Il a menacé de couper les ponts commerciaux avec l'Europe. C'est clair que ça le dérange, surtout que le Canada vient de rompre ses canaux économiques, ses négociations commerciales avec les États-Unis. Ce qui est clair aussi, c'est que Mark Carney aujourd'hui a dit on ne fait pas ça contre Donald Trump. Au contraire, dit-il, si on a un Canada fort et souverain, il le présente peut-être d'une façon plus calme pour amadouer Donald Trump. Il dit, nous serons à ce moment-là un meilleur partenaire avec les États-Unis si le Canada est fort et souverain.
1: Qu'est-ce qui attend Mark Carney à son retour au Canada? Parce que vous nous parlez, Christian Noël, juste avant que l'avion s'envole, on va vous attraper. Attends, j'espère. Qu'est-ce qui attend Mark Carney à son retour?
0: À son retour, c'est le retour du Parlement lundi. Les partis d'opposition, notamment les conservateurs, l'attendent de pied ferme. Ils ont dit, vous vous êtes battus pour ne pas faire du Canada le 51e État. Et là, vous semblez prêt à faire du Canada le 28e État membre de l'Union européenne. Ça pose des questions d'autonomie, ça pose des questions de souveraineté. Est-ce que l'accès au marché viendra avec des conditions que le Canada devra respecter, des compromis au niveau de l'immigration, au niveau de la réglementation alimentaire, au niveau des fermes laitières, au niveau de la gestion de l'offre? Tout ça reste encore à déterminer. Et Mark Carney semble avoir convaincu pour le moment, en tout cas le contexte économique semble avoir convaincu pour le moment les Canadiens que ce rapprochement avec l'Europe est souhaitable selon la vaste majorité des sondages récents. Mais quand on commence à regarder les détails, peut-être que là, la popularité de tout ça va se mettre à descendre. Les partis d'opposition vont vouloir creuser davantage ce que ça veut dire pour le Canada, pour les Canadiens, pour le portefeuille des Canadiens. Et donc, c'est ce qui attend Mark Carney à son retour au Canada et alors qu'il reprend les travaux au Parlement lundi.
1: Courez, Christian, courez attraper cet avion parce qu'on a besoin de vous aussi pour couvrir cette reprise des travaux au Parlement. Christian Noël, notre envoyé spécial, merci beaucoup.
0: Je vous en prie, au revoir.

0: Sur quelle plateforme suivez-vous les informations venant des principaux partis politiques?
1: Sur Instagram, sur TikTok, ça m'arrive.
2: Ben Instagram, TikTok. J'écoute beaucoup, mettons, les petits journalistes, pseudo journalistes, whatever, sur TikTok.
3: C'est beaucoup par YouTube que les jeunes passent encore.
4: On vient d'entendre des cégepiens de Montréal nous parler de la façon dont ils s'informent lors de la présente campagne électorale au Québec. Et vous l'entendez, les partis politiques ne peuvent pas faire abstraction du fait qu'une partie du public s'informe sur les médias sociaux. C'est particulièrement vrai chez les jeunes. Donc, les partis politiques vont jusqu'à s'associer à des créateurs de contenu pour faire la promotion de leurs idées. Ma collègue, la journaliste Élise Allard, s'est intéressée au phénomène. Bonsoir, Élise.
5: Bonsoir, Madeleine.
4: Donc, même si la présence de nos politiciens sur les réseaux sociaux, ça, ce n'est pas nouveau. Ce qu'on voit de plus en plus, ce sont des influenceurs qui s'associent à des partis politiques.
5: Et on n'a rien inventé ici, hein?

0: On l'a vu beaucoup durant la campagne présidentielle aux États-Unis en 2024. L'animateur, par exemple, de balado, Joe Rogan, s'est associé aux Républicains en donnant son appui à Donald Trump. Il y a aussi Charlie Kirk qui a été assassiné par la suite, mais lui, il avait des millions d'abonnés, des milliers de personnes qui suivaient sur les réseaux sociaux et il a fait campagne aussi pour les Républicains. Ensuite, du côté démocrate, il y a Josh Green, créateur de contenu progressiste, qui était rémunéré, lui, par diverses organisations démocrates pour aller chercher le vote des jeunes. Harry Sisson, même chose, très jeune créateur de contenu sur TikTok, était l'une des voix les plus visibles de la jeunesse démocrate. Et aussi le maire de New York, Zohran Mamdani, qui est un as des réseaux sociaux, selon le New York Times. On l'a vu, là, il invite même les influenceurs à venir dans son bureau pour faire des vidéos et ainsi mousser sa popularité sur leurs réseaux sociaux. Et je pourrais dire, Madeleine, qu'il y a différentes manières de faire campagne pour les influenceurs, pour les partis politiques, de manière plus organique quand la personne crée du contenu parce qu'elle croit aux valeurs du parti, parce qu'elle croit aux objectifs aussi du parti en question. Et il y a une manière aussi plus organisée où les influenceurs sont parfois rémunérés pour faire campagne pour certains partis. Au Québec, on commence à voir tous ces cas de figure. Et je suis allée à la rencontre notamment d'Olivier Primeau qui fait une tournée pour la CAQ en parallèle de celle de Christine Fréchette. Lui, il fait campagne rémunérée pour la coalition Avenir Québec. Alors, je commence mon reportage avec lui.
1: Review de Poutine dans Belle Chasse.
0: La nouvelle a pris bien des Québécois par surprise. L'entrepreneur et influenceur Olivier Primeau sillonne depuis une semaine les routes du Québec dans un minibus aux couleurs de la CAQ. La mission de cette tournée parallèle, aller à la rencontre de chefs de petites et moyennes entreprises pour rendre compte de leur réalité sur ses réseaux sociaux.
2: C'est incroyable. L'accueil, bien, vous l'avez vu. Puis ce qui est le fun, c'est que les gens sont contents, bon, premièrement, de parler de l'histoire de leur entreprise, mais des problèmes, sans dire, ah, oh, tout est catastrophique, tu sais, c'est super constructif. Tu sais, là, t'es le premier qui me parle d'aluminium que t'as développé, que là.
0: Je rencontre Olivier Primeau dans le parc industriel de Beaupré, où il visite les locaux de l'entreprise Ferréol Ski. Le fondateur du Beach Club de Pointe-Calumet est suivi par plus de 720 000 abonnés sur Instagram, tous susceptibles d'être exposés à ce contenu associé à la CAQ.
2: Moi, je trouve ça super intéressant que un parti politique, à la place de dépenser de l'argent sur Meta, engage quelqu'un pour aller faire le tour du Québec puis parler aux PME puis utiliser sa visibilité que je donne comme ici à cette PME-là.
0: Olivier Primeau recevra environ 20 000 $ de la coalition Avenir Québec pour cette tournée, un montant inclus dans les dépenses électorales du parti qu'il a choisi de remettre à des organismes qui viennent en aide aux PME. Une collaboration qui n'a rien d'illégal à première vue, estime le porte-parole d'Élections Québec, Gabriel Sauvé-Lesiège.
3: Quand un parti politique s'associe à un créateur de contenu qui va faire la promotion de ses idées, qui va travailler finalement pour le parti, ben, c'est une dépense électorale qui va devoir être consignée, colligée dans le rapport de dépenses électorales. Puis ça, c'est des choses qui sont vérifiées par la suite par Élections Québec.
0: Au Québec, chaque parti qui présente 127 candidats a un budget d'environ 12 millions de $ pour les dépenses électorales.
4: Moi, j'étais à la Convention démocrate il y a 2 ans. Et il y avait toute une partie qui était réservée aux créateurs de contenu pour Kamala Harris.
0: Pour la stratège en communication, Martine Saint-Victor, ce n'était qu'une question de temps avant que des créateurs de contenu s'associent à des partis politiques au Québec, à l'instar de ce qu'on a vu lors de la dernière campagne présidentielle aux États-Unis.
4: C'est des gens qui étaient embauchés pour créer du contenu numérique, des gens qui étaient pro-Kamala Harris, qui étaient payés pour le faire, à qui chaque matin, ces gens recevaient un briefing pour dire voici les nouvelles qui seront partagées aujourd'hui, etc.
0: Mais elle souligne le risque que représentent de telles associations pour les partis politiques.
4: Avant de s'associer à un créateur ou à une créatrice de contenu, il faut faire le travail d'investigation, de voir. Et des fois, il faut remonter à 10 ans derrière, 15 ans derrière, parce que on ne veut pas que ce créateur ou cette créatrice devienne, si on veut, un obstacle au candidat ou à la candidate.
0: Un risque partagé par les influenceurs qui s'associent à un parti.
4: Quand on est très, très associé à un parti, si le parti perd, ben là, on est associé à un parti qui a perdu. Si le parti a des politiques controversées, ben là, on devient associé à un parti qui a eu des politiques controversées. Donc, ce risque-là existe.
0: Martine Saint-Victor souligne par ailleurs le travail d'Élections Québec qui collabore avec des créateurs de contenu pour rejoindre les jeunes, moins présents sur les médias traditionnels que les générations précédentes.
4: C'est important parce que les groupes de 18 à 24 ans et 25-34, historiquement, sont les groupes qui votent le moins.
0: Selon Élections Québec, les jeunes votent beaucoup moins que les autres groupes d'âge. Environ 54 % des moins de 35 ans ont voté en 2022 au Québec, un écart de plus de 20 points de pourcentage par rapport aux personnes de 65 à 74 ans. Gabriel Sauvé, le siège d'Élections Québec.
3: On a cette année là, peut-être une dizaine.

0: de créateurs de contenu. Pas nécessairement des grands noms, des vedettes du web. Notre objectif, c'est vraiment de rejoindre des communautés ou des groupes d'électeurs, fait que de choisir le bon moyen pour leur passer le bon message pour que ça se rende à eux.
1: Ton vote, il va rien changer. Encore un mythe, chaque vote compte. Il peut même contribuer au
2: Une enquête Net Tendance de 2024 montre que près des deux tiers des répondants québécois de 18 à 34 ans utilisent les réseaux sociaux pour s'informer. D'ailleurs, d'autres partis que la CAQ font appel à des créateurs de contenu pour véhiculer leurs messages.
3: Je me trouve avec le chef du Parti libéral du Québec.
4: Salut!
3: Salut Charles, je vais te poser deux petites questions fun. Bon.
2: La directrice des communications du Parti libéral du Québec, Josiane Prévost.
5: On a parti un compte qui s'appelle Coulisses PLQ. C'est une jeune femme qui fait de la création de contenu dans la vie, mais qui n'est pas nécessairement influenceuse, qui, elle, n'a jamais suivi une campagne politique et on lui donne accès à la campagne comme elle le souhaite. Fait qu'elle vient couvrir des aspects un peu plus méconnus. Elle a assisté à sa première conférence de presse, elle pose des questions à Charles quand elle croit sur le terrain.
2: Chez Québec solidaire, la co-porte-parole Ruba Gazal fait elle-même appel à des créateurs de contenu sur les réseaux sociaux. Bien qu'ils ne soient pas embauchés par le parti, Québec solidaire convie des influenceurs à un événement le 25 septembre pour les guider dans la création de contenu en soutien à la formation.
6: Voici des mimes québécois qui me font penser à la plateforme de Québec solidaire.
2: La conseillère numérique chez Québec solidaire, Marianne Lamoureux.
7: On n'a pas comme des employés là, comme moi, mettons, qui sont influenceurs. Et ça nous arrive par contre d'avoir comme des échanges avec des influenceurs. Par exemple, sur Instagram, on s'écrit. Souvent, c'est eux là, qui nous approchent. J'aime ce que vous faites, comment je peux aider. Puis là, ben, on essaie de trouver des façons dans la limite de ce que la loi électorale nous permet aussi, parce qu'on peut pas, en campagne électorale, on peut pas recevoir des services d'influenceurs qui sont pas monnayés. Fait que bon, on essaye de voir comment ça peut rentrer dans ce qui est légal puis dans notre stratégie.
2: Même chose au Parti québécois. Le directeur des communications du PQ, Lucas Medernac.
8: On peut avoir des relations amicales avec certaines personnes qui vont nous demander « Ah, regarde, j'aimerais faire une vidéo sur tel contenu, ça te tente-tu de me donner tes lignes pour que je puisse un petit peu mettre de l'avant des messages ?» Mais non, c'est pas le genre de choses qu'on voudrait rémunérer nécessairement, là, surtout en campagne. Je pense que légalement, c'est un peu plus compliqué aussi. Là.
2: Le Parti conservateur du Québec a pour sa part refusé notre demande d'entrevue. Une question demeure, est-ce que les créateurs de contenu inciteront les électeurs à aller voter? Difficile à dire pour l'instant, selon Martine Saint-Victor.
9: Tous les partis ont toujours eu des artistes qui se sont associés à eux. Donc, cette espèce de proximité a toujours existé. Les études ont toujours montré que ce genre d'appui d'artistes n'apporte pas vraiment des votes concrets aux partis politiques. Maintenant, est-ce que ça sera différent avec les créateurs de contenu? C'est ce qu'il faudra voir.
2: Ici Élise Allard, Radio-Canada, Montréal.

0: Chaque jour qui passe, on en apprend un peu plus sur les comportements incontrôlés de l'intelligence artificielle. En ce moment, les projecteurs sont braqués sur OpenAI, la compagnie américaine qui a laissé son intelligence artificielle s'échapper pour aller pirater l'été dernier les ordinateurs de la plateforme Hugging Face. Et hier, l'entreprise révélait qu'il y a eu, au cours des derniers mois, 6 autres incidents comportant des comportements inquiétants d'intelligence artificielle comme la tricherie ou la dissimulation. Mais en faisant cette admission, le géant OpenAI s'est targué du même coup d'être désormais plus transparent. Donc ce soir, on se demande, qu'est-ce qui pousse les grands acteurs de l'industrie à réclamer une forme de contrôle? On retrouve à San Francisco le journaliste du Monde, Arnaud Leparmentier, qui suit cette histoire. Bonsoir Arnaud Leparmentier.
1: Bonsoir.
0: Arnaud Leparmentier, ils ont été nombreux à agiter des drapeaux rouges ces dernières semaines. Là, on en a parlé ces derniers jours même. OpenAI, mais aussi Anthropic, Elon Musk. Est-ce que cette cascade d'avertissements vous surprend?
1: Non, elle ne me surprend pas parce que moi, je ne suis pas spécialiste, mais j'essaye de lire les spécialistes. Et si vous regardez les risques de danger de l'intelligence artificielle, c'est-à-dire qu'elle fasse n'importe quoi pour atteindre son objectif, c'est-à-dire qu'elle désobéisse, qu'elle mente, qu'elle fasse du hacking pour arriver à son objectif, c'est un peu les désalignements, ça a été prédit théoriquement depuis plus d'une dizaine d'années par ce qu'on appelle les doomers, les spécialistes de l'apocalypse, qui annonçaient que l'intelligence artificielle était très dangereuse, qu'elle allait prendre le pouvoir comme dans 2001, Odyssée de l'espace, mm-hmm. où l'ordinateur, voilà, l'ordinateur prend le pouvoir. Le problème,

0: c'est que ça n'était pas arrivé. C'était pas arrivé. Pourquoi? Parce que les modèles, ils n'étaient pas assez développés. Mais au fur et à mesure qu'on a, depuis 2 ans, 3 ans, les modèles décuplent en capacité tous les mois et on arrive à ce que les large language models et les agents des entreprises d'IA se mettent à faire n'importe quoi pour arriver à leur fin et devenir très dangereuses. Et donc, il y a eu cet énorme incident de Hugging Face, qui, ça, je ne l'avais pas prévu, ça a quand même surpris tout le monde, où en fait, ce hacking a été hors de contrôle par OpenAI. Alors, en plus, le tollé est tel qu'OpenAI est obligé d'être un petit peu transparent. Pourquoi il est obligé d'être un petit peu transparent? D'abord parce que sa responsabilité va être engagée. Deuxièmement parce qu'elle veut rentrer en bourse un jour et a besoin d'argent. Donc si elle ment, ça va pas être la bonne solution. Et donc, il commence à exposer de plus en plus tous les cas où la situation dérape. Alors, est-ce que c'est très grave, grave ou sous contrôle? Honnêtement, je ne sais pas qui le sait vraiment.
1: Et ce qu'on entend, ce sont des appels à ralentir, mettre le pied sur le frein. Est-ce que ces grandes entreprises auraient un avantage à ralentir? Parce qu'on se demande pourquoi elles ne le font tout simplement pas si c'est si dangereux, cette intelligence artificielle qui se développe trop rapidement.
0: Ben c'est le dilemme du prisonnier, c'est que s'il y en a un qui arrête et que l'autre le dépasse sans qu'il y ait d'accident, ben il perd son avantage compétitif. Il faut que vous regardiez quand même la violence de la compétition dans l'intelligence artificielle. Il y a 3 ans, c'était OpenAI qui était loin devant, et puis après Google a repris le devant, et puis après ça a été Anthropique qui s'est mis à être et qui est encore, à mon avis, le modèle leader. Donc, tout ça est très, très compétitif. Donc, s'il y en a un qui dit j'arrête, mais naturellement, il va se faire dépasser par les autres. Donc, il faudrait que tout le monde arrête en même temps et ils ne se sont pas mis d'accord encore là-dessus. Donc, on est un petit peu dans cette situation.
1: Il y a le dirigeant de l'entreprise canadienne Coair, Aidan Gomez, qui a évoqué l'idée que ces avertissements pourraient être intéressés pour qu'une poignée de dirigeants puissent fixer eux-mêmes les normes et les limites au détriment de la concurrence. Encore une fois, on revient à la concurrence, mais vous pensez quoi de cette théorie?
0: Bah, la théorie, il y a 2 théories. Il y a la réglementation à l'européenne, où vous réglez avant d'avoir découvert. Donc on règle, et puis résultat, il n'y a pas de start-up européenne, ça n'existe pas, vous tuez tout. Et puis il y a la manière américaine, vous laissez les plus forts avancer devant, quitte à écraser les plus faibles, à prendre une énorme part de marché, à gagner beaucoup d'argent, et puis vous régulez après, quand vous avez commencé à faire des dégâts. Moi, je pense que c'est beaucoup plus efficace. C'est logique que ce soit OpenAI et Anthropique et Google qui régulent. C'est vous, c'est un fonctionnaire du ministère canadien, français ou même américain qui va avoir la compétence. On est quand même sur le cœur du cœur du cœur de la technologie. C'est très, très compliqué. Donc, je ne vois pas comment vous pouvez faire une réglementation qui n'émane pas de manière ou d'une autre des inventeurs eux-mêmes. Si on regarde le film, les gens comparent ça avec la bombe atomique et Oppenheimer. Donc Oppenheimer, quand il fait son test dans le désert du Nouveau-Mexique, il s'est quand même inquiété de savoir si sa bombe atomique allait tout détruire. Et puis ils ont réfléchi, puis ils ont dit que non. Mais on a été obligé de se fier aux experts, on a été obligé de se fier à Oppenheimer pour qu'il fasse lui-même son essai. Ben là, on est un petit peu dans la même chose. Alors, pour répondre à votre question qui était, est-ce qu'ils ont intérêt? Oui, ils ont un peu intérêt, parce que est-ce qu'on a besoin tout de suite d'autant d'investissements pour faire le cerveau humain plus, plus, plus? C'est pas sûr. Pour le moment, ces entreprises, elles ont besoin de gagner de l'argent, de lever des capitaux et d'avoir des entreprises qui achètent leurs services. Est-ce que vous avez besoin d'avoir le cerveau surhumain en ce moment, ou est-ce que vous avez besoin de mettre en œuvre petit à petit l'intelligence artificielle dans les entreprises? Donc, si vous avez besoin seulement de mettre en place l'intelligence artificielle dans les entreprises sans créer trop de dégâts, vous avez effectivement, objectivement, intérêt à faire une pause.
1: Pour le moment, Donald Trump ne veut pas de pause, de peur de perdre la course face à la Chine. On l'entend rarement quand même prendre le contre-pied des géants de la tech ici.
0: Oui, mais d'abord, Mark Zuckerberg est du côté de Trump, Jensen Huang de Nvidia est du côté de Trump, donc la tech est divisée. Il y a quand même la tech qui vous dit c'est très dangereux ce qu'on fait, mais on continue, c'est Sam Altman et Amodei pour Anthropic et OpenAI. Et puis vous avez les autres qui vous disent, ne vous inquiétez pas, c'est sous contrôle, on avance raisonnablement, c'est Jensen Huang, c'est Zuckerberg. Donc déjà, ils sont divisés. Ensuite, Il est faux, complètement faux, de dire que Donald Trump s'est désintéressé de l'intelligence artificielle. Ils s'y sont intéressés très fortement. Quand il y a eu les modèles incroyables d'Anthropic, ils ont tout de suite convoqué la Fed et le Trésor pour voir si ça n'allait pas attaquer les banques. Le patron de la CIA a dit que c'était une sorte de bombe atomique numérique. Donc, vous ne pouvez pas dire que l'administration Trump est irresponsable. Quand il y a un modèle trop dangereux, il a aussi dit, Trump, il a interdit aux Européens, aux étrangers de les avoir. Alors, on n'était pas contents, les Européens, les Canadiens, mais c'est un signe que la Maison-Blanche surveille très fortement ce qui se passe. Le tout, c'est qu'ils ne sont pas d'accord, effectivement. Ils ne sont pas d'accord entre se dire « on ne va pas avoir trop de dangers, ce n'est pas trop risqué, on avance, il ne faut surtout pas se faire rattraper par les Chinois » et ceux qui disent qu'il faut faire une pause. Ça, c'est vrai que la situation n'est pas très claire et Donald Trump est, je trouve, entre les deux. Il faut noter, hein, Donald Trump, vous avez vu, il défend les data centers contre son électorat. Il dit qu'il faut avancer contre la tech. Donc, il y a plutôt une conviction, ou en tout cas, un espèce de mi-chemin. Moi, je ne fais pas partie de ceux qui critiquent Donald Trump, parce qu'on critique toujours Donald Trump. Mais là, je trouve que les États-Unis sont en phase de réflexion, peut-être brouillonne, mais ils essayent de trouver un chemin.
1: Arnaud Le Parmentier. Je rappelle que vous êtes correspondant à San Francisco pour Le Monde. Merci.
0: Merci. Au revoir.
1: Et c'est ce qui met fin à l'émission ce soir. Je vous rappelle notre adresse sanousregarde@radio-canada.ca. Ici Madeleine Blais-Morin. Bonne soirée à tous. À demain.

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6: Bonsoir, ici Louis de Belleval. Voici les informations. La Chambre d'Assemblée de Terre-Neuve-et-Labrador a approuvé par un vote de 21 voix contre 18 l'entente cadre historique avec Hydro-Québec sur Churchill Falls au terme d'un débat spécial de 4 jours. Le gouvernement progressiste conservateur souligne la manne importante de 49 milliards de dollars que l'entente énergétique pourrait représenter pour la province la plus endettée du pays. L'entente vise à remplacer le contrat existant de la centrale de Churchill Falls signé en 1969. Le premier ministre Tony Wickham s'engage à établir un comité indépendant pour superviser la négociation qu'il espère finaliser avec Hydro-Québec d'ici la fin de l'année. La chef de la coalition Avenir Québec, Christine Fréchette, a révélé plus tôt aujourd'hui le nombre d'emplois qui pourraient être menacés en raison de la guerre commerciale avec Washington. Une information qu'elle refusait jusqu'ici de révéler. Comme nous l'explique Juliane Lapointe, une soixantaine d'entreprises sont sous surveillance.
7: Pour la première fois, la chef de la coalition Avenir Québec a révélé quelle pourrait être l'ampleur des conséquences de la guerre tarifaire sur les entreprises du Québec. En répondant à une question de journaliste, Christine Fréchette a indiqué qu'une soixantaine d'entreprises sont sous surveillance et pourraient subir les contre-coups du conflit commercial entre Ottawa et Washington, ce qui représente, selon elle, 30 000 employés à risque au Québec.
8: Je veux pas être alarmiste, mais en même temps, je comprends que les gens souhaitent avoir un portrait. Et bien sûr, si la crise s'allonge dans le temps, perdure dans le temps, ben la liste risque de s'allonger.
7: De quoi faire réagir ses adversaires, le chef du Parti québécois, Paul Saint-Pierre Plamondon, le chef libéral Charles Millard, la co-porte-parole de Québec solidaire, Huba Gazal, et le chef conservateur, Éric Duhaime.
9: D'arriver avec un chiffre qui n'est pas le plus optimiste des scénarios n'a aucun sens à la lumière de ce qu'elle a elle-même dit dans les deux débats.
10: Quand on fait une extrapolation du nombre d'emplois, du nombre de secteurs touchés, c'est impossible que ce soit seulement 30 000.
8: Là, elle donne les informations au compte-gouttes. 30 000 emplois à risque d'être perdus. Qu'est-ce qu'elle propose?
11: Pas faire paniquer le monde non plus. Là, c'est des emplois à risque. C'est pas du monde qui ont été mis à la porte hier. Là.
7: Christine Fréchette n'a pas voulu préciser quelles régions seraient les plus touchées, selon elle. Mais les entreprises font partie de secteurs comme l'acier et l'acier.

0: L'Union va certainement renforcer les liens économiques avec le pays, mais un rapprochement sur papier ne se traduit pas en changement immédiat, préviennent des observateurs. Les explications de David Savoie.
1: Oui, il y a plus de demandes et plus de positionnement d'entreprises dans tous les secteurs d'activité.
2: Sam Ayoub est président de la Chambre économique Canada-Europe. Son organisation est plus sollicitée depuis les premières salves de la guerre commerciale entre les États-Unis et le Canada. Il voit d'un bon œil le rapprochement proposé par le Bloc des 27, mais prévient que faire des affaires en Europe ne se fait pas du jour au lendemain.
1: Donc, il faut aller rencontrer les gens, développer des relations personnelles, humaines, tout simplement pour pouvoir développer ensuite des affaires.
2: Il faudra repenser les chaînes d'approvisionnement canadiennes, explique pour sa part Pascal Chan de la Chambre canadienne de commerce.
3: Il va falloir améliorer, encore une fois, les infrastructures qui vont nous permettre d'acheminer. Ça veut dire les ports, ça veut dire les routes, ça veut dire le réseau ferroviaire et l'aviation aussi, bien sûr, parce que ça joue un rôle important dans tout cela.
4: Nous voyons ça d'abord comme un rapprochement, si vous me permettez l'expression, politico-culturel.
2: Le député européen à Strasbourg, Bernard Guetta, estime que cette nouvelle alliance ne servira pas qu'à brasser les affaires. Mais le commerce y jouera un rôle.
4: Mais ben, vous avez besoin de diversifier vos relations commerciales. Mais nous en avons besoin, nous aussi.
2: Un traité de libre-échange, le CETA, facilite déjà les échanges commerciaux entre le Canada et le vieux continent. L'Union européenne est le deuxième partenaire commercial du Canada, mais elle ne compte que pour un peu plus de 8% de nos échanges. Le Canada, quant à lui, est le 12e partenaire commercial de l'UE. Des échanges qui totalisaient 130 milliards de dollars l'année dernière. Ici David Savoie, Radio-Canada, Montréal.
0: La situation est revenue à la normale au service 911 après une panne technique chez Bell qui a empêché l'acheminement de plusieurs appels d'urgence ce matin. Le problème a affecté le Québec, l'Ontario, le Manitoba ainsi que la Nouvelle-Écosse et le Nouveau-Brunswick. En l'absence de service, des corps de police ont invité les citoyens à utiliser leur ligne téléphonique réservée aux appels non urgents, mais ces numéros sont généralement peu connus du grand public. Selon l'expert en cybersécurité Francis Coates, la situation démontre la nécessité d'une véritable solution de rechange en cas de panne du système.
5: Au Québec, on avait la chance d'avoir 310-4141, qui était le numéro de téléphone pour rejoindre la police provinciale. Ce système-là était vieux, désuet. On a pris la décision de le retirer. Donc, dans les prochains mois, tranquillement, on va perdre le service. Donc, si le 911 arrête de fonctionner, on n'a pas un gros système secondaire pour fonctionner. On peut pas se rabattre sur grand-chose.
0: Selon Bell, la situation a été provoquée par une défaillance dans son réseau central de nouvelle génération. Et puis enfin, le Bloc de gauche a été déclaré gagnant de justesse aux élections législatives de dimanche en Suède, après plusieurs jours de décompte. La gauche obtient 176 sièges contre 173 pour le Bloc formé de la droite et de l'extrême droite, avec un écart d'à peine 50 000 votes entre les deux. C'était les informations.
6: Elle fut chinoise, britannique et à nouveau chinoise, acquise par la force au 19e siècle, puis rétrocédée à la fin du 20e, avec promesse de statut spécial. Ici Maxime Côtier, à Aujourd'hui l'Histoire, Hong Kong.
7: 5 hours from now, the Union flag will be lowered and the flag of China will fly over Hong Kong. More than a century and a half of British administration will come to an end.
6: Dans quelques heures à peine, le Union Jack sera remplacé par le drapeau chinois et les 150 ans de présence britannique à Hong Kong vont prendre fin. Les propos du prince Charles, aujourd'hui le roi Charles III, c'était le 30 juin 1997. Ce jour-là, les Britanniques pliaient bagages, respectant une vieille entente négociée 100 ans plus tôt. À l'époque, Hong Kong n'était qu'une simple bourgade, à mille lieues de la place financière qu'elle est devenue. Sa situation géographique particulière, de même que son statut, en ont fait une ville unique au monde. À la fois orientale et occidentale, capitaliste, libre, mais aujourd'hui de plus en plus soumise aux volontés de Pékin.

Quelques secondes avant minuit, le drapeau britannique était abaissé au son du God Save the Queen. L'orchestre de l'armée chinoise entonnait ensuite l'hymne national chinois pour signaler le moment où Hong Kong devenait une région administrative spéciale de la Chine.

0: lieutenant Jiang Zemin souhaitait la bienvenue aux citoyens de Hong Kong qui revenaient à la mère patrie. Il promettait d'appliquer la politique d'un pays, deux systèmes pour protéger leur autonomie. Les citoyens de Hong Kong auront les droits et libertés prévus par la loi, disait-il. La région administrative spéciale développera progressivement un système démocratique qui convient à sa réalité.
1: Journaliste Raymond Saint-Pierre à Hong Kong, c'était au Téléjournal le 30 juin 1997. Alors pour parler de l'histoire de Hong Kong, mon invité, Olga Alexeeva, professeure d'études chinoises au département d'histoire de l'UQAM, senior fellow à l'Institut de la Chine de l'Université d'Alberta avec nous en studio. Bonjour.
2: Bonjour.
1: C'est vrai que c'est une ville particulière. Qu'est-ce que ça représente pour vous? Si vous aviez à la décrire ou à la définir en quelques mots, Hong Kong?
2: Alors pour moi, c'est d'abord une ville refuge. Une ville qui a accueilli au 19e siècle plein des opposants au régime Qing, donc dernière dynastie chinoise, donc les révolutionnaires. Ceux-là se rassemblaient en profitant justement du laxisme britannique.
1: Oui.
2: Ensuite, après la victoire communiste, c'était un terre de refuge pour toute la population qui était contre donc, le régime. Mais c'est aussi une société hybride. Où il y a une sorte de mélange de plusieurs cultures chinoises, parce que c'est... des origines différentes,
1: oui.
2: La culture britannique, culture occidentale, c'est une ville où on trouve absolument tout. Peu importe les origines, donc de l'Asie, de l'Amérique, de l'Europe, c'est vraiment une espèce de mélange très séduisant.
1: Oui, effectivement, une ville monde. Hein. Parlons des origines, parce que jadis, puis on entendait le prince Charles le mentionner à l'époque, c'était rien, c'était un simple rocher, Hong Kong. Pourquoi les Britanniques ont envie d'y poser les pieds, puis surtout de se l'accaparer de force?
2: Alors oui, c'est une île montagneuse, donc rocher, mais il n'était pas vide. Donc ça, c'est un peu un mythe britannique colonial. Il y en avait donc un village avec des pêcheurs, avec des agriculteurs. Il y avait beaucoup de pirates dans le coin parce que c'est l'un des plus beaux ports naturels dans l'eau profonde. Et donc les pirates, il y en avait tellement que les Chinois, en fait, étaient obligés de contacter les Portugais, qui avaient une flotte plus puissante, de les aider de se débarrasser de pirates. C'est ainsi que Macao apparaît.
1: Oui.
2: Et donc les Britanniques, qui sont les derniers venus, si vous voulez, en Asie, les Portugais sont là, les Espagnols dans les Philippines, les Hollandais, donc les Britanniques, ils veulent aussi, en fait, de profiter de ce lieu d'échange, de faire du commerce avec la Chine, donc ils jettent leur dévoilu sur Hong Kong, après avoir tenté d'ailleurs de prendre Macao.
1: Parce que pour comprendre Hong Kong, il faut remonter aux guerres de l'opium. Hein. Les Anglais ont un déficit commercial important avec la Chine. Les Anglais achètent beaucoup de produits, mais les Chinois, à l'inverse, ne sont pas très intéressés par les produits britanniques. Et pour le combler, les Britanniques ont une idée. Hein. Ils décident d'inonder la Chine d'opium. L'opium qui est produit en Inde.
2: Oui. Alors, l'opium est interdit en Chine.
1: Oui.
2: Mais il est connu et beaucoup des populations deviennent donc des opiomanes. Les élites, mais aussi des gens donc de peuple ordinaire. C'est un trafic de contrebande. Des énormes bateaux britanniques viennent aux estuaires de rivières de perles. Et donc c'est là les trafiquants qui viennent et qui prennent leur part. Et donc c'est tout un écosystème de contrebande où aussi les fonctionnaires chinois sont impliqués par des biais de corruption. Et ça permet en fait de renverser la balance commerciale au profit de la Grande-Bretagne et de drainer le métal d'argent de la Chine.
1: Oui, à ce point, hein, parce qu'on inonde donc la Chine d'opium, l'opium qui va faire des ravages, vous l'avez dit, hein, parce que bon, c'est une drogue au sein de la population chinoise, si bien que les autorités vont protester, et notamment à l'époque, auprès de la reine Victoria.
3: Lettre de Lin Zexu à la reine Victoria, 1839. On me dit que dans votre pays, il est interdit sous peine sévère de fumer l'opium. Cela signifie que vous n'ignorez pas à quel point cette action est nocive. Mais plutôt que d'interdire la consommation de l'opium, il vaudrait mieux en interdire la vente, ou mieux encore en interdire la production, ce qui est le seul moyen de purifier la contamination à sa source. Aussi longtemps que vous ne prendrez pas cette mesure vous-même et continuerez à faire de l'opium et inciter le peuple de Chine à l'acheter, vous vous montrerez soucieuse de la vie de vos propres sujets et insouciante pour la vie des autres hommes. Indifférente au mal que vous faites aux autres dans votre avidité pour le gain. Une telle conduite répugne aux sentiments humains et est en désaccord avec la voix du ciel. Tout l'opium qui est découvert en Chine est jeté dans l'huile bouillante et détruit. Tout bateau qui, à l'avenir, viendra avec de l'opium à son bord...

0: sera mis à feu et tous les autres biens qu'il transportera seront inévitablement brûlés en même temps. Alors, non seulement vous ne parviendrez à tirer quelques profits de nous, mais vous vous ruinerez dans l'affaire.
1: Les écrits d'un haut fonctionnaire chinois, la reine Victoria en 1839, s'est tiré des chemins de la connaissance sur France Culture en 77. Donc, on l'entend beaucoup de mécontentement, mais les Anglais font fi du mécontentement des Chinois. Ils vont plutôt attaquer les ports, les bombarder, et c'est comme ça qu'ils obtiennent une parcelle de territoire.
2: Oui, en fait, c'est déjà en pleine guerre d'opium, en 41, un contingent de Britanniques débarque sur l'île et pose leur drapeau. C'est un drapeau qu'on...
1: Oui, qu'on dit. Ben voilà, ça y est, c'est à nous. Ouais.
2: C'est à nous. Et donc ensuite, le traité de Nankin, le premier traité inégal, qui clôture la première guerre de Péan, banalise. On inclut la sécession de Hong Kong, de l'île de Hong Kong, pour l'éternité à la Grande-Bretagne, dans la liste des conditions imposées à l'Empire chinois.
1: Donc, vous dites dans l'éternité. Or, on le sait, il y aura plus tard le fameux bail de 99 ans avec la rétrocession qui est prévue. Comment on en arrive à cette entente-là?
2: En fait, il faut savoir que Hong Kong, la colonie britannique, il y a trois parties. Donc, vous avez l'île de Hong Kong, puis la péninsule de Kowloon qui est juste en face, que les Britanniques obtiennent à l'issue de la seconde guerre d'opium en 1860. Puis, la population grandit. En 1895, il y a une épidémie de peste. Donc, les Britanniques se rendent compte qu'en fait, bon, il n'y a pas beaucoup de territoire, il leur manque des sources d'eau potable. Or, en face, il y a ce qu'on appelle les nouveaux territoires. Mmh. Et donc là, ils profitent de l'affaiblissement croissant de la Chine qui venait de perdre la guerre contre le Japon, la première guerre. Ils se disent, on va pousser, faire pression sur le gouvernement. Et c'est ainsi que pousse Pékin d'accepter donc, le bail de durée de 99 ans. 1898. Et donc, c'est la fin de cette bail, de ce bail, 1997, qui, en fait, enclenche le processus, parce que c'est un contrat de location, si vous voulez. Oui. Donc, on ne peut pas le prolonger, c'est pas céder à l'éternité.
1: Effectivement, contrairement au premier traité, celui de Nankin. Donc, désormais, Hong Kong est britannique. La ville va connaître une progression assez rapide, puis elle va se forger aussi une réputation, vous l'avez dit, dès le départ, Hong Kong, c'est un peu le lieu de toutes les petites magouilles, c'est un lieu de piraterie. Ça va longtemps, on va associer Hong Kong à ça, non? Lieu de tous les commerces, de tous les vices aussi.
2: C'est vrai. À l'époque, on l'appelle Perle d'Orient.
1: Oui.
2: Y a beaucoup de commerce. C'est une porte d'entrée sur le marché chinois. Et avec l'ouverture du canal de Suez, ça a raccourci le temps pour venir de l'Europe jusqu'à cet endroit-là. Donc, si vous voulez, c'est une escale obligée. Oui. Pour beaucoup de personnes qui viennent donc de l'Occident. Et donc, c'est une porte d'entrée aussi pour toutes sortes de trafics.
1: Oui. Et bon, bien sûr, ça va profiter à l'économie ou l'économie souterraine de Hong Kong. La croissance de la ville va s'arrêter de façon assez abrupte beaucoup plus tard, durant la Seconde Guerre mondiale. 25 décembre 1941, Noël noir, Hong Kong capitule devant les Japonais. Malgré la résistance, un rappel ici dans les archives de l'INA en France.
3: Toute l'île, véritable forteresse, est défendue par d'innombrables fortins. De gigantesques réservoirs de pétrole et des dépôts de munitions sont parmi les objectifs visés. Au cours d'une opération particulièrement hardie, les troupes du Mikado sont parvenues à prendre pied dans la région de Kowloon, en face de la rade de Hong Kong. Les forces britanniques ont abandonné leur position de défense et se sont retranchées dans l'île même. Les transports japonais débarquent sans cesse de nouvelles troupes.
1: Hong Kong sous occupation japonaise durant la Seconde Guerre mondiale. C'est une période très très sombre pour la ville, qui va perdre une bonne partie de sa population à ce moment-là.
2: C'est vrai. En fait, les Japonais commencent par dire « on est venu pour libérer de jougs coloniales ». Donc, ce qu'ils font, ils font défiler tous les Britanniques, tous les Occidentaux présents dans la ville, de leur lieu de domicile, vers les camps d'internement. Il y aura un camp d'internement pour les civils et pour les militaires. Il y a d'ailleurs beaucoup de Canadiens qui étaient là, présents pour défendre la colonie. Et donc, les gens, stupéfaits, imaginez, donc, voient la chute du régime des anciens maîtres coloniaux.
1: Oui. Donc, c'est une l'empire du monde.
2: Humiliation parfaite. On va fondre les statues de la reine Victoria, on va renommer les rues. Mais très vite, les habitants de Hong Kong se rendent compte que c'est un changement d'un maître pour un autre.
1: Oui.
2: Parce que Hong Kong devient, en fait, toute son économie est contrôlée par les Japonais. Il y a des colons japonais qui débarquent. 10 000 exécutions des soi-disant espions, des personnes suspectées par la Gestapo japonaise, comme bétail d'être des espions. Donc, il y a la famine, la malnutrition, des destructions liées à des bombardements initiaux. Donc, vraiment, la ville est en ruine. Il est mal géré, mais les élites locales collaborent avec les Japonais parce que, franchement, ils n'ont pas d'autre choix.
1: Bien sûr, hein, bon, c'est la Seconde Guerre mondiale. Mais Hong Kong va se relever au lendemain de la guerre. Mais son essor économique va aussi le devoir, hein, plus tard, à l'arrivée, de centaines de milliers de personnes qui vont décider de fuir la Chine communiste de Mao. Ça donne une impulsion, ça aussi, là.
2: C'est vrai, il y a à peu près 1 million de réfugiés qui débarquent à Hong Kong jusqu'à 1955. Les gens ont fui la guerre civile d'abord, entre les nationalistes et les communistes, puis l'arrivée au pouvoir des communistes. Puis ces gens-là, ils ne viennent pas tout seuls. Ils viennent avec leur savoir-faire, certains viennent avec leurs capitaux. Vous avez même des industriels qui déménagent les usines.
1: Oui, oui, oui. Parce que c'est aussi l'élite chinoise qui fuit là-bas.
2: Qui fuit, oui. Ouais. Donc, ce qui contribue finalement au relancement de l'économie de la ville, parce qu'il vient avec leur savoir-faire.
1: Savoir-faire, puis il y a aussi une période qui est la guerre froide, qui, là encore, par sa position stratégique, puis son espèce de double identité, à la fois asiatique et britannique, Hong Kong en profite de ça.
2: Oui. Parce que c'est aussi un lieu de ce qu'on appelle capitale des China Watchers. C'est les journalistes, les diplomates, les espions, tous les gens qui viennent là pour avoir plus d'informations qu'est-ce qui se passe en Chine. Ce qu'il faut imaginer, à part l'Union soviétique, très peu de pays qui reconnaissent la République populaire de Chine. On n'a pas beaucoup de sources d'informations. Pour vous donner une idée, l'ambassade américaine, c'est l'un des plus gros ambassades en Asie, il est à Hong Kong.
1: Ah oui, oui.
2: Et donc, en même temps, il y a la guerre de Vietnam. Donc, tous les soldats américains viennent à Hong Kong ici en permission. L'industrie hongkongaise contribue à l'effort de guerre. Tout ce qui est les uniformes, les toiles, les tentes pour les soldats qui sont de plus en plus nombreux au Vietnam.
1: Oui. D'ailleurs, les plus vieux se souviendront, il y a une époque où le Made in Hong Kong était très, très, très présent, y compris en Occident. Une période faste pour la ville, les années 60-70, Hong Kong est vraiment une ville en effervescence, comme le rappelle ce reportage de la CRPLF en 1978.
4: Les magasins regorgent de marchandises. Jade de Canton, chaussures Saint-Laurent, gourdes soie de Pékin, téléobjectif Canon. Toutes les 5 minutes, un avion qui passe. L'aéroport est au cœur de la ville. Et tout le temps, le bruit des tramways, le bruit des appareils à air conditionné qui vous bavent dessus en plein soleil. Et le bruit des marteaux-piqueurs. On construit sans arrêt à Hong Kong. Le métro, les buildings perchés sur le rocher ou les pieds dans l'eau, pas un centimètre à perdre, 50 000 francs le mètre carré, le terrain à bâtir.
1: On sent, oui, l'effervescence de cette grande ville dans les années 70. Puis en même temps, les habitants de Hong Kong savent que le compteur tourne. Hein? Et dès le début des années 80, la Chine et le Royaume-Uni entreprennent des pourparlers. L'Angleterre veut imposer certaines conditions, notamment au sujet du libre-marché. On veut pas qu'Hong Kong bascule dans le camp communiste.
2: Oui, ça inquiète les investisseurs, les milieux d'affaires britanniques, qui poussent Margaret Thatcher, donc la dame de fer, d'agir. Et quand les Britanniques viennent pour entamer les pourparlers, ils sont persuadés qu'ils peuvent continuer à administrer la colonie. En tout cas, ils veulent persuader les Chinois qu'il faut les laisser faire en disant, en fait, la population de Hong Kong, majoritairement, selon les sondages de Pays Union, est favorable pour que la Grande-Bretagne reste. On va gérer la colonie comme l'entreprise pour votre compte.
1: Oui.
2: Et donc, en arrivant à Pékin, elle rencontre Deng Xiaoping, donc un vétéran des luttes politiques maoïstes, donc un homme aguerri, et qui, dès le départ, lui dit « La souveraineté de Hong Kong, la souveraineté chinoise n'est pas négociable.
1: Oui. »
2: Donc, Il faut nous retourner les nouveaux territoires. Et sans les nouveaux territoires, en fait, même cette petite île de Hong Kong, elle ne pèse pas grand-chose. Il n'y a pas d'eau potable. On ne peut pas continuer à la survie de colonies sans les nouveaux territoires. Donc, ça pousse les Britanniques d'accepter ce compromis contre leur gré. Et d'ailleurs, ça, c'est l'image, le symbole, en fait, de ces négociations-là. En sortant du Palais du Peuple sur la place Tiananmen, Margaret Thatcher

0: trébuche sur les marches.
1: Ouais, ouais.
0: Elle tombe et c'est filmé par les caméras du monde entier et ça devient une sorte de symbole. Voilà, c'est la fin de l'Empire britannique.
1: Oui, ouais, le grand empire britannique. Bah, la période a changé, hein, on n'en est plus à cette époque, même si, oui, Thatcher va tenter d'y mettre toute son influence. Mais bon, malgré la confiance exprimée, ce qu'elle fait ici, on l'écoute.
2: I bring to you the strongest possible commitment on the part of Her Majesty's government.
3: Je vous apporte le plus grand engagement qui soit de la part du gouvernement de Sa Majesté. Nous ferons tout ce qui est en notre pouvoir pour que cet accord soit une réussite. Les hauts dirigeants chinois que j'ai rencontrés à Pékin feront de même. Ils m'ont assuré que l'accord serait fidèlement mis en œuvre.
1: Les propos de la Dame de Fer lors d'une visite en Chine, on est en décembre 1984. Donc, les conditions sont réunies, la date, elle est fixée, hein, le 30 juin 1997, et la formule, plus tard, sera toute trouvée. Hein, un pays, deux systèmes. Et ça, ça vient des Chinois, c'est une façon de rassurer tout le monde, puis d'éviter aussi la fuite des capitaux. Parce que Hong Kong, autant, bon, il y a eu le Made in Hong Kong dans les années 60-70, Hong Kong est devenu une des grandes places financières du monde.
0: Oui, c'est une sorte de porte de sud pour la Chine, oui. Parce que en fait, jusqu'à 1995, les deux tiers d'investissements qui entrent en Chine, c'est soit les investissements hongkongais, soit les investissements internationaux qui passent par la bourse de Hong Kong. Parce que ça permet à la Chine d'avoir déjà de jouir de deux systèmes à ce moment-là, un système capitaliste par le biais de Hong Kong, et bon, tout en gardant un contrôle très étroit sur la réforme économique en Chine qui se met en place en 1978.
1: Oui. Donc cette fameuse formule, cette promesse aussi, hein, que Hong Kong aura un statut spécial. Mais en même temps, bon, on connaît la suite. Malgré les promesses, l'influence de Pékin, elle est de plus en plus difficile à contenir.
0: C'est vrai. Donc la promesse, c'est 50 ans. Jusqu'à 2047, oui. Que Pékin contrôlera seulement la défense et les relations internationales et le reste, donc l'état de droit, les libertés civiles, l'autogestion, que ça va continuer comme à l'époque britannique, mais comme vous le savez, bon, il y a plusieurs tentatives de un peu redresser la colonie, de reprendre le dessus. Dans le dernier en date, c'est donc la loi sur la sécurité datant de 2020.
1: Oui. Mais de quelle façon cette influence, elle se fait sentir, justement, aujourd'hui, là?
0: De un, en fait, on a promis, les Britanniques, en partant, ont promis une sorte de démocratie, que la législature sera élue au suffrage universel. C'est une promesse qui n'a pas été tenue. En réalité, bon, c'est un système indirect complexe. Et finalement, ce sont des candidats désignés par Pékin qui gèrent la colonie. Mmh. Alors que la population s'en trahit. Il y avait une promesse, en tout cas de la part des Britanniques, les Chinois n'ont jamais rien promis, qu'il y aurait une sorte de démocratisation, mais qui n'a jamais eu lieu. Au niveau de suffrage universel, d'autogestion, de rôle des conseillers municipaux, etc., de la population, qui n'a pas de droit direct de lire le chef d'exécutif.
1: Et en terminant, quelle place elle occupe aujourd'hui? Parce que bon, Hong Kong est devenue chinoise depuis 1997, ça commence à faire un bail quand même. Mais quelle place occupe encore l'héritage britannique là-bas?
0: Alors, je pense que pour les jeunes qui sont nés après la rétrocession, ils ont une vision de la présence britannique un peu rose.
1: Oui, oui. C'est souvent le cas lors de situations similaires, d'anciennes colonies par exemple. Hein, on a tendance à idéaliser le passé.
0: Associer, si vous voulez, la Grande-Bretagne avec la démocratie, alors que bon, c'était pas vrai. Ouais. Que les Britanniques se sont souvenus qu'il faut démocratiser Hong Kong dans les années 90. Et les Chinois, d'ailleurs, vont les rétorquer en disant bah, « Vous avez entendu longtemps ». Mais pour les générations plus âgées, ils gardent encore un souvenir de ces difficultés, de malnutrition, de mauvaises conditions de logement, etc. Donc, c'est un vrai gap entre les personnes qui sont nées à l'époque britannique, les personnes d'un certain âge, qui se rappellent la corruption de la police, des gangs, des triades.
1: Ouais.
0: Il y avait une loi, par exemple, qui permettait d'arrêter les gens sans jugement pendant un an, en fait. Donc, il y a toutes ces politiques discriminatoires. Puis, vous avez une nouvelle génération qui est née après la rétrocession et qui associe, en fait, British Rule avec plus de démocratie, plus de liberté d'expression, liberté de mouvement. C'est pas aussi, du coup, la même vision de l'histoire et de l'avenir de la ville.
1: Ouais. En tout cas, on verra ce que l'avenir réserve à Hong Kong. Hein. On le sait, bon, dans quelques années.

0: il y aura des changements importants, mais on sent certainement la présence de Pékin et l'influence de la Chine de plus en plus présente. Mon invité, Olga Alexeeva, les professeurs d'études de chinoises au département d'histoire de l'UQAM, Senior Fellow à l'Institut de la Chine de l'Université d'Alberta. Merci beaucoup d'avoir été là.
1: Merci.
0: Merci également à toute l'équipe d'Aujourd'hui l'Histoire, à la recherche et aux archives, Ariane Léonard et Marie-Claude Lamotte, médiathécaire Sophie-Hélène Gibson, au site web Ronald George, réalisation Marie Caillé. On aime vous lire, alors n'hésitez pas à nous écrire, que ce soit sur Facebook ou via l'icône de la bulle de conversation que vous trouverez sur l'application Radio-Canada Audio. Et puis, si vous avez envie d'écouter ou bien de rattraper l'une des émissions d'Aujourd'hui l'Histoire, tout est disponible sur Radio-Canada Audio. Ici Maxime Côtier, merci d'avoir été là. Bonne soirée, à une prochaine, au revoir.

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7: À moitié endormi, je sens la rugosité de sa barbe contre mes cuisses et la chaleur de sa bouche sur mon sexe.
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7: 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Un heureux mélange de douceur et d'abrasion pour me sortir du sommeil. 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
8: Valérie Plante.
9: Ça, c'est Valérie Plante. C'est le livre de Valérie Plante. Vous le croire?
10: Hey, elle coquine. Un petit coquine.
9: Mais c'est un roman, c'est de la fiction.
8: C'est un roman. Oui, c'est un roman, c'est de la
11: non,
8: fiction.
11: Non, c'est un post Facebook.
9: Non, je veux dire, c'est pas un essai, là.
11: Mais j'espère, c'est un essai. Je sais pas, moi, si je suis prêt à aller dans ces endroits-là avec mes élus.
10: Ah ouais, hein?
9: Ah, ben c'est comme le député de la CAQ là, qui a écrit un livre de pirates sexuels. Jean-François Robert.
11: C'est pas son premier, d'ailleurs, lui. Il a écrit un autre livre, là, semble, Jean-François Robert. En tout cas, peu importe. Puis aussi, il y a pas que en France, il n'y a pas Gabriel Attal qui a fait la même affaire. Peu importe. Ils se lancent tous dans des petits romans comme ça, puis ouais, avec un petit peu de sexe.
10: C'est pas toujours heureux, hein?
11: C'est jamais arrivé.
8: Ça l'est pas, exactement.
11: Genre, depuis Winston Churchill, des personnes qui ont écrit de quoi?
10: Winston Churchill.
11: Donnez-moi une preuve. Le plus récent livre de Philippe Couillard. Exactement. Bon, je suis très content de vous revoir, Hugo.
10: Bonjour.
11: Vous avez évidemment attrapé la crève sur l'avion.
10: J'ai attrapé la crève dans l'avion, évidemment, comme tous, quoi.
11: Hein? Ben ouais, c'est tout à fait normal. Parlez-moi de Céline.
10: Ah.
11: Non, mais vous êtes allé la voir pour vrai. On a lu vos articles, mais en même temps, c'est dans vos articles, vous êtes quand même plus...
10: J'ai dit la vérité.
11: Oui,
10: c'est-à-dire que faut pas s'attendre à retrouver la Céline d'antan qui réussissait.
11: C'est quoi la Céline d'antan?
10: Mais qui avait un registre très large, qui réussissait tout ce qu'elle faisait, qui avait une justesse, une précision dans sa voix.
11: Ouais.
10: Ce n'est plus ça à cause de la maladie. Elle ne chante pas faux, mais elle chante un peu avec une voix, je veux dire, plus rauque et étouffée.
8: Ouais,
10: c'est un peu plus étouffé. C'est moins, il y a moins de
11: projection. Comme cœur de pirate. Elle chante comme cœur de pirate.
10: Mais non. Quand même, c'est Céline, là.
11: OK.
10: Non, Céline, elles sont moins bons et meilleures que bien des gens.
11: Oui, c'est ça. C'est
8: mais
11: ça,
8: quand
11: disons
8: même,
11: ça.
8: Quand
11: ça,
8: même.
11: C'est ça,
8: parfait.
11: Mais vidéos.
8: Non, mais je l'ai...
10: J'étais pas là, mais...
8: On peut-tu se dire, c'est comme si j'étais là? C'est tout ce qu'il y a sur mon truc
10: que
8: Instagram.
10: Je pense complet sur YouTube, illégalement.
9: Vous écoutez ça avec vos écouteurs Air Transat, ça me va pas.
10: Nathalie, j'ai failli vous amener mes écouteurs Air Canada, mais je les ai chiés.
11: J'ai deux paires d'écouteurs Air Canada cheap à vous donner, Nathalie.
10: Ça va être meilleur que ceux d'Air Transat, je pense.
8: Non, ils sont excellents, mes écouteurs Air Transat.
11: C'est l'enfer.
10: Mais ceci dit, c'est magnifique. Le décor, les vêtements de Céline, c'est extraordinairement chic, c'est beau, ça.
8: Ouais.
10: Il y a quelque chose, je suis content d'être allé.
11: Ouais.
10: Est-ce que j'aurais payé 1000 euros?
8: Non.
10: Non.
11: Jamais. Parce que ça, c'est nous qui vous l'avons payé en vous envoyant là-bas. Là.
10: C'est la presse, Jean-Philippe.
11: Même affaire.
8: Et ce qu'il faut noter aussi, c'est qu'il n'y a pas eu. En fait, il y a eu une seule sur 1 million de critiques. Il y a eu une seule critique. Pas gentil.
11: Ouais, c'est le Figaro, non?
8: C'est un gars qui s'appelle... C'est un gars qui fait du sport. Là. C'est comme le Régent Tremblay de Paris, qui s'appelle Daniel Riolo. Puis il a dit, « Hey, je peux pas la blairer, OK?
11: Bon. »
8: Et il est mort empalé sur la Tour Eiffel. Parce qu'avoir dit ça...
11: Non, mais c'est épouvantable. Il a été...
8: Complètement.
10: Tu
8: peux pas dire une affaire.
10: Non, mais là, il y a des limites entre dire une niaiserie de même puis de faire des critiques pour dire hey, la fin du spectacle n'est pas bonne ou il y a des ajustements à faire ou de dire j'ai eu Céline, elle me tombe sur les nerfs. Je trouve que c'est un peu gratuit.
11: Mais toujours est-il que j'ai lu beaucoup sur Céline. Il y a Émilie Côté qui a écrit un truc sur Jordan Lévesque.
10: Oui, le choriste.
11: Et puis là, je me disais, ah mon Dieu, c'est vrai que ça doit changer sa vie, quelqu'un qui passe son temps avec Céline. Puis là, je regardais le reste. reste de la gang des choristes de ouais. Céline.
10: Barnève.
11: Ben oui, c'était tout du monde qui venait aux deux semaines à Bonsoir, Bonsoir.
10: Ben oui, les
11: Duquet, ouais, le guitariste, toute sa gang-là. J'étais là, mon Dieu.
10: Jeff Smallwood avec la grande barbe, Monsieur Zizi Top.
11: Je les ai vus plein de fois, ces gens-là. Fait que mon Dieu, Céline.
10: Étant entourée de sa famille.
11: Je la connais, dans le fond, là.
10: Mais c'est vrai. C'est sûr que Jordan Lévesque, c'est parce qu'il fait le bout de Jean-Jacques Goldman dans J'irai où tu iras. Il chante en duo avec Céline, quand même, devant 35 000 personnes. Mais oui, il est très bon.
11: Mais là, c'est clair, le Barnève aussi, puis tout ça gagne. Oui, c'est grand
10: Barnève,
11: chanteur,
10: il fait la voix de Peebo Bryson dans Beauty and the Beast. Donc, ils ont tous des moments où ils peuvent
8: briller.
10: Mais il n'y a pas d'invité spéciaux jusqu'à présent.
11: Jusqu'à présent.
10: Moi, je veux voir Jean-Jacques au moins une fois.
11: Il n'est pas
10: Goldman.
11: Mort?
10: Mais non, il n'est pas mort.
8: Mais il n'est pas fort.
11: Non, il n'est pas fort.
10: Ah, hey, c'est une icône. Moi, là...
8: Est-ce qu'elle a chanté ben, « Bonjour, pardon,
10: mais
8: merci »
10: Non, elle l'a pas. Merci, elle ne l'a pas chanté. C'était pas très bon, cette chanson.
11: Ah, c'est la chanson qui est sortie puis
10: bonjour,
11: que tout le monde riait un peu.
10: Pardon, merci.
11: En tout respect.
10: Puis même Danson, la dernière de Jean-Jacques, qui lui a écrite
11: c'est pas bien
10: non,
11: bon.
10: C'est pas très bon.
11: Mais non, mais
10: elle l'a fait quand même.
11: C'est une époque. C'est une époque. Il faut en profiter. Vous allez y aller, j'imagine.
8: Non, j'irai pas.
11: Non?
8: Non, ben, je l'ai vu. Là. J'ai tout vu sur Instagram. Pas besoin d'y aller. La seule affaire, peut-être.
10: On peut avoir l'ambiance d'une foule.
8: Ce printemps, si elle revient, printemps à Paris, ça, j'avoue que c'est plus doux.
10: Elle revient, c'est en mai, c'est 10 dates.
8: On verra.
10: Si
8: on verra.
10: Dire.
11: Ben vous irez là,
8: vous savez que j'ai parié avec MC Gilles et il a dit qu'elle ne se rendrait pas au bout de cette.
11: MC a dit ça?
8: Ouais, puis on a.
10: Mauvaise foi.
8: On a parié une bouteille de Veuve Clicquot, donc j'attends ma bouteille de Veuve Clicquot.
10: C'est pas bon du Veuve Clicquot.
11: C'est même pas si bon
8: du Veuve Clicquot. Quand même.
10: Hey, on est rendu snob.
11: Non, mais c'est trop cher. Non, mais c'est trop cher. J'ai même pas eu le temps de parler. Vous avez vu, Nathalie?
8: De quoi? Qu'est-ce que j'ai vu?
11: Crider qui joue aux côtés de Suzuki et Caulfield dès le premier jour du
8: camp. Non, c'est pas vrai.
10: Mais ouais, Yurav.
11: Ben, ils l'ont descendu en bas là, de la deuxième ligne. Mais...
8: Slavski, ah, là.
11: Exact, exact.
10: Hey, on est rendu, hein? On est là.
11: Wow. Vous êtes pas mal tête, fait que c'est surprenant quand même.
9: Ben oui, ben il me l'avait dit, Simon Olivier, hier, non?
11: Qu'on
9: c'était une possibilité.
11: Ben, tout est une possibilité, mais je pensais pas que ça allait être fait, là. Il porte le numéro 22. Vous souvenez qui a porté le numéro 22?
8: Absolument pas.
11: Vous souvenez pas?
8: Non, qui?
11: Steve Bégin.
9: Coco Field.
8: C'est qui, ça, Steve Bégin?
11: Et Cole Caulfield aussi.
10: Nathalie. Hey, je suis déjà découragé.
11: C'est le retour d'Hugo Dumas de son voyage de Paris. Du coup, c'est
10: bonsoir,
11: jeudi.
10: Du coup.
11: 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Alors, on va parler d'Europe. Bon, on en a parlé quand même un peu dans le prologue parce qu'on voulait savoir comment ça s'était passé à Paris. De toute façon, Paris, Montréal, maintenant, s'est rendu des jumelles.
10: Ben ouais, quoi, hein?
11: Avec la nouvelle entente.
10: on a une passe directe.
11: Oui, oui, ben, c'est. Y a un...
9: Ça, ah oui, c'est
11: vrai. Ça serait extraordinaire.
10: On pourrait travailler en Europe.
11: Ben, je pense que ça va. Mais sans blague, on va probablement ouvrir de
8: avoir
11: plus en plus.
8: Avoir un passeport français.
11: Pouvez-vous laisser finir? On va probablement ouvrir de plus en plus les frontières qui sont déjà assez ouvertes. Et puis, on va en parler.
10: Mais l'inverse est aussi vrai.
11: C'est-à-dire?
10: Les Français vont venir encore plus ici.
11: Ben, ouais, ben, à un moment donné, là, avec
8: les Français, il n'y a plus de place. Il n'y a plus de place.
10: Il n'y a plus de place en studio.
11: Ben, ça doit être une Française. Geneviève Dufour, qui est avec nous, qui va nous en parler, qui est professeure titulaire section du droit civil à l'Université d'Ottawa, mais aussi titulaire de la chaire de recherche en droit du commerce durable, quelque chose que vous ne connaissez rien.
8: Le commerce.
11: Vous ne connaissez. Ben non, mais vous... Bonjour Geneviève.
12: Bonjour.
11: Ça va être une émission sérieuse.
8: J'ai hâte.
11: Qu'est-ce que vous faites
10: depuis quand?
8: Je sais pas, j'ai chaud.
11: Vous avez un... Qu'on appelle ça?
8: Un éventail Jean-Philippe. Chinois, probablement, acheté chez Dollarama. Qu'est-ce que tu penses?
11: Mon Dieu, c'est tellement gênant.
10: C'est très Christiane Charrette.
11: Ben, en même temps,
10: c'est très français.
8: C'est très français, d'accord.
11: Non, mais Christiane Charrette, du coup, elle aurait pas acheté d'en faire un noir, rose.
10: C'est vulgaire. C'est vulgaire, c'est ça que j'ai dit.
11: J'espère que vous allez nous parler du débat.
9: Savez-vous ce que j'ai fait hier soir, Jean-Philippe?
11: Vous avez joué au hockey?
9: Je joue au hockey, mais j'ai aussi enregistré le débat de nouveau sur mon magnétoscope pour pouvoir vous en parler aujourd'hui. Un autre débat, on se rappelle que Jean-Marc Léger nous avait dit que celui à TVA était cacophonique. Il n'est pas le seul à trouver ça, à mordu de politique. Françoise Boivin aussi, dans le...

0: la même situation.
1: Ce que j'ai ressorti après 2 heures, parfois de cacophonie, parfois
2: de... En tout cas,
1: j'ai vu qu'on...
2: De caca?
3: Cacophonie, caco.
1: Ce mot-là ne me reviendra... Tu sais, il y a des mots, là, des fois, qui nous viennent ça sort juste pas.
0: Ça sort juste pas, c'est une cacophonie constipée. Mais le débat, de nouveau, n'était pas cacophonique, ni pipiphonique, parce que l'animateur Michel Bérère avait fait un avertissement aux téléspectateurs.
4: Alors, on va avoir 20 duels comme ça tout au cours de la soirée. Ça va aller bien, bien vite. Comme je dis aux gens, c'est la pause pipi, il faut la prendre avant. Là, parce que quand le débat va commencer, là, vous ne voudrez rien manquer. Ça va durer 90 minutes à un rythme assez
5: un
4: serré.
5: Un feu roulant.
4: Oui.
0: Oui, un feu roulant. Donc, c'est ça. Il ne fallait pas trop boire de Pepito Sangria, la boisson officielle de nouveau, pendant ce débat-là. D'ailleurs, les gens ont trouvé que ça allait pas mal vite, ce débat. Vite comme Cole Caulfield. Je dis ça parce que, encore une fois, on est allé dans les analogies de hockey. Là, hier, j'ai terminé en vous disant qu'à Radio X, on avait trouvé qu'Éric Duhaime manquait de jambes. Ben, lui aussi, il a écouté Radio X, visiblement.
6: Okay, ce soir, je pense que je vais m'adresser beaucoup aux jeunes familles. Je pense que c'est important. Puis, pour reprendre l'analogie du hockey qu'on a utilisé hier, là, deuxième match en 2 soirs. Fait que j'ai hâte de voir comment ça va aller. Je pense qu'on les attend, on le sait un peu mieux. On est un peu moins nerveux. Mais on va juste voir si les jambes vont être molles en 3e période. Ça va être l'énigme de la soirée.
0: Mm-hmm. Oui, l'énigme de la soirée. C'est pas la qualité des idées ou le réalisme des programmes, mais l'état des cuisses d'Éric Duhaime. Il a parlé des jeunes là au début parce que le débat de nouveau nous a présenté ça comme plus axé vers les jeunes, hein, parce que les jeunes y suivent nouveau ou sont abonnés à Crave, semble-t-il. On parle probablement de jeunes de 45 ans dans ce cas-ci, mais quand même, les chefs se sont forcés pour dire le mot jeune par-ci par-là dans leurs réponses, mais sans rien vraiment changer du reste. J'aurais aimé ça qu'ils utilisent, mettons, des expressions de jeunes, là, comme low-key, type shit, ou cool.
5: Yo.
0: Cool au cube, j'allais dire. Mais yo, ça marche aussi. Monsieur Duhaime, en passant, qui a reparlé de ses jambes quelques minutes plus tard en entrevue d'avant-match, mais un petit peu différemment.
7: Est-ce que vous nous réservez quelques surprises ce soir?
6: Des grosses surprises. Ouais. Écoute, j'ai hâte de sauter sa glace là, pour reprendre l'analyse du hockey. C'est une deuxième game en 2 soirs. Fait que c'est toujours dangereux, la deuxième game. Hein. Faut garder les jambes dures.
8: On est un peu fatigué.
6: Faut pas que la fatigue nous récupère.
0: Faut garder les jambes dures. Hein. Dis-moi que tu connais pas le hockey sans me dire que tu connais pas le hockey. Vous savez, c'était quoi sa surprise?
8: Non!
0: Il nous a annoncé une surprise, il n'y en avait pas. J'étais sur le bout de mon siège pour rien. Donc, tout ça, c'est ce qui complétait l'avant-match.
5: Voilà, c'est ce qui complète l'avant-match du grand débat des chefs Nouveau Crave.
0: Oui, pardon, l'avant-match du grand débat des chefs Nouveau Crave. D'ailleurs, ce nom est plus long que le temps de parole accordé à chaque chef.
9: Exactement.
0: Une fois que le grand débat des chefs Nouveau Crave a pu commencer.
4: Parce que c'est lorsque les idées et les promesses s'entrechoquent qu'on voit un peu plus clair et qu'on arrive à faire un choix. 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
0: Voilà, ça se fait pas. On va pas arrêter de dire ça. On avait appris en début de débat avant hier que Christine Fréchette n'était pas François Legault. Elle a commencé cette fois-ci avec un petit mea culpa.
10: Alors, dans les dernières années, on va se le dire, la CAQ n'a pas été parfaite. Non. Puis on a appris de ça. Et j'ai corrigé les erreurs du passé. Vous m'avez vu aller depuis 5 mois. J'ai gouverné à bon rythme. Maintenant, ce soir, puis dans les jours qui viennent, il faut se poser une question très importante. Mm-hmm. Est-ce vraiment le temps d'ajouter de l'incertitude avec le référendum de Paul Saint-Pierre Plamondon?
0: Oui, elle s'est repentie 11 secondes avant d'aller au vif de son plaidoyer, le référendum. Un référendum qui est revenu très, très souvent dans ce grand débat des chefs Nouveau Crave. Le référendum aurait un impact sur le coût de la vie, selon Mme Fréchette.
10: Mais est-ce que vous êtes d'accord avec moi, M. Millard, que la tenue d'un référendum, c'est pas de nature à aider le coût de la vie parce que ça va créer encore plus d'incertitudes et les entreprises vont pas vouloir investir dans leur entreprise?
0: Monsieur Millard est effectivement d'accord, imaginez-vous donc. Ensuite, le référendum aurait un impact sur la guerre tarifaire?
10: Déjà, il y a énormément d'incertitudes qui planent et on veut de la stabilité. Et de la stabilité, c'est exactement l'inverse de ce que crée un référendum.
0: Il y aurait aussi un impact sur l'éducation.
10: Je veux rehausser encore davantage l'investissement dans l'éducation. C'est ce qu'on a fait. Le 130 millions que veut mettre M. Paul Saint-Pierre Plamondon dans l'organisation de son référendum, moi, je veux le mettre dans l'éducation.
0: Ouais, mais c'est quand même Charles Milliard là, qui nous a offert le lien le plus audacieux dans une discussion sur l'anxiété de nos jeunes.
10: Oui.
11: Le coût de la vie... la situation à l'école, tout ça cause beaucoup d'anxiété à nos jeunes. Et j'aurais peut-être une question pour M. Plamondon. Comment votre projet de souveraineté du Québec va diminuer l'anxiété chez les jeunes? Mais je vous la pose en tout respect parce que l'incertitude économique qui vient avec ça fait en sorte que les jeunes adhèrent plus ou moins à ce projet-là.
0: Ouais, donc le PLQ et la CAQ offriraient un refuge pour nos jeunes qui font de l'hyperventilation là, devant l'idée du rapatriement de pouvoir ou de devoir faire leur comptabilité en dollars québécois.
8: Hey, parlez-moi pas de ça me stresse tellement.
0: Puis l'agence spatiale.
8: L'agence spatiale, on l'appelle comment? T'sais?

0: Il y a eu d'autres sujets, mais rien pour écrire à sa sœur. Et peut-être ce moment où Mme Fréchette, justement, a essayé de blâmer les libéraux pour le système de santé.
1: On va parler de six fois, Mme Fréchette.
2: Parce que vous n'avez pas investi notamment dans les hôpitaux.
1: Madame Fréchette, on se souvient des coupures d'austérité. Vous avez assisté à environ 150 conseils des ministres depuis que vous êtes en politique. Arrêtez de blâmer Pierre-Jean et sa sœur pour les problèmes en santé.
0: Pierre-Jean et sa sœur, tant pis pour Jacques.
3: Jacques est mort.
0: Pour être inclusif.
3: Pauvre Jacques,
0: oui. Oui. Pauvre Jacques.
3: Mais il a peut-être pris sa retraite aussi, à un moment donné, quand il s'appelle Jacques. Oui.
0: C'est sûr qu'il y a tout bien des jeunes Jacques. Ouais. Surtout des jeunes Jacques qui écoutaient le débat à nouveau. Ouais. Et après ça, après le grand débat des chefs Nouveau Crave, il y avait quoi?
4: Yes. Bonsoir tout le monde, bienvenue à l'après-match du tout premier grand débat des chefs Nouveau Crave.
0: Voilà, donc l'après-match du grand débat des chefs Nouveau Crave. Et c'est là que je suis allé faire ma pause pipi.
3: Je vous remercie énormément, Olivier. Wow.
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3: Il y a des gens qui n'aiment pas beaucoup les publicités, mais il y a des gens qui aiment beaucoup les publicités. Vous faites partie de qui, vous?
7: J'aime pas les publicités.
3: Mais là, c'est les publicités.
7: Ah non, oui, celle-là!
3: Merci, Geneviève Dufour, notre invitée. Faisait oui, elle avait compris.
7: Bon, Nathalie. Oui. Alors, du coup, oui. Moi, je veux vous parler de Call My Agent, The Movie.
8: Ah oui, mais c'est vrai, c'est sorti sur Netflix.
7: N'est-ce
8: là.
7: Pas? C'est ça. Traduction française de 10% le film de Netflix. Netflix.
6: Ouais. Alors, est-ce que j'ai...
7: Pardon?
6: Comment? Appelez mon agent.
7: Est-ce que j'ai aimé le film? Alors, la réponse est non. Et je ne suis pas déçue à 10%, je suis déçue à 100%.
8: Ah oui, mais il va se poser avoir un caméo de George Clooney.
7: Mais j'y arrive. Alors, la transition au cinéma, elle est laborieuse.
8: Alors, mais peut-être juste faire une présentation. Qu'est-ce que c'est, là?
7: Alors, 10% est un dérivé de la populaire série française 10%, ou Appelez mon agent, qui a été créée en 2015, d'après une idée d'un agent d'artiste, grand ami de Denise Robert, Dominique Besnéard.
8: Il parle comme ça.
7: Il racontait le quotidien d'une agence, ASK, qui gérait les carrières d'acteurs capricieux, caractériels, généralement insupportables et imbuvables, de la culture de l'idolâtrie et du védétariat qui les a promus au rang de divinité. Ouais. Et ce qui était amusant avec la série, c'est que les vraies vedettes, caractérielles et imbuvables, acceptaient d'y jouer leur propre rôle. Ouais. Alors, la première saison, tu avais un petit peu des has-beens et des petites pointures. Oh, oui. Tu avais Lynn Renault, Julie Gayet, Madame Françoise, Françoise Hollande. Françoise Hollande. Mais rendue à la quatrième saison, après avoir vu Adjani Binoche et Monica Bellucci, tout le monde se pressait au portillon. Il y a eu Jean Reno, il y a eu même Sigourney Weaver. Alors, Netflix, évidemment, a acheté la série, on a pu la voir, et des acteurs inconnus, ou presque, comme Laure Calamy, l'éternel, l'universel, la femme-enfant universelle, et Camille Cotin avec son nez Aquilin, ou Thibaut de Montalembert. Le vieux beau, là. En tout cas, ils sont devenus eux-mêmes des vedettes, OK? Alors, dans le film, nous sommes 5 ans après le démantèlement de l'agence ASK. La bande s'est éparpillée, mais va être de nouveau réunie, parce que Andrea Martel, c'est-à-dire Camille Cotin et son nez Aquilin... Mais parce que, vraiment, je trouvais qu'on dirait que son nez avait allongé au cinéma.
3: Ben, peut-être qu'elle est en train de nous mentir.
7: Peut-être. Alors, elle va réaliser, donc c'est ça le truc, elle va réaliser son film.
3: Ah oui.
7: Donc, on est dans un film dans un film. Ce qui est d'une sidérante originalité, stupéfiante originalité, hashtag ironie.
3: Ouais.
7: Le tournage va être une calamité grâce à un sanglier et à une pluie torrentielle qui va tout détruire. Des fois, on se croirait dans l'Apocalypse Now.
3: Ouais, ouais.
7: Mais le ton burlesque, échevelé, chaotique qui marchait en télésérie, il opère plus en long métrage. C'était plat, c'est pas drôle, ça manque de rythme, malgré la participation de mon beau George Clooney.
8: C'est le vôtre.
7: Mais même George, il est lette là-dedans. Il y a une toupette, tu sais, comment on appelle ça?
6: Coupe-bol.
7: Et tout ce qui l'intéresse, c'est que Camille Cotin goûte à son huile d'olive. C'est vraiment un caméo nul. Il y a aussi Laetitia Casta, Laurent Lafitte et Vincent Macaigne. Bon, là, je veux juste vous dire, moi, là, déjà qu'il faut que je me rappelle le nom de tous les acteurs du bottin de l'Union des artistes.
3: Ouais, j'ai pas
7: ici. Fait que les acteurs français, là, je sais plus c'est qui. Je suis pas capable. Ben... Je les voyais, je savais pas trop c'était qui. Ouais, puis bon, ça m'intéressait.
3: Fait que, mon Dieu, fait qu'ils ont pas fait le film en pensant à vous.
7: Non, absolument pas.
6: À personne, je pense.
7: Mais à personne, je sais pas. Mais moi, ce qui m'a surtout déplu, c'est l'espèce de sentimentalisme sirupeux dans lequel on va basculer vers la fin du film. Parce que vous savez, ils ont tous des comportements de sociopathes sanguinaires. Puis là, tout à coup, ben, comme par miracle, le film,
6: la
7: ça marche
6: farandole.
7: Pas. Là, tout à coup, ben là, ils vont s'humaniser, ils vont s'excuser, puis tout est bien qui finit
3: bien.
7: C'est bien
3: beau, ce film-là.
7: Ouais, c'est ça. Fait que regardez la télésérie, puis oubliez The Movie.
3: Ben, en fait, regardez la télésérie les deux, trois premières saisons, mais après ça, c'est bien.
7: Il y en a quatre, Jean-Philippe. Il y en a quatre.
3: Ben, c'est ça, regardez pas la quatrième. Merci beaucoup, Nathalie.
7: D'accord.
6: Je suis d'accord avec vous. Moi, je l'ai regardé aussi et j'ai été extrêmement déçu.
3: Ça a l'air d'être Geneviève aussi.
6: Geneviève aussi.
3: Qu'on a invité d'ailleurs pour parler de ça.
6: Une universitaire.
3: Elle doit savoir ce qu'elle dit quand même.
6: Mais parlant d'université. Parlant d'université, OD.
3: Oui, l'université de la vie.
7: Mais ouais, c'est ça.
3: Alors, OD cette année, c'est OD Panama.
6: Sans doute Panama.
3: OK.
6: Voilà. Je sais que vous étiez fan l'an dernier. On n'a pas pu s'en parler parce que vous n'étiez pas là.
3: Ouais.
6: Je m'ennuyais de vous parce que vous étiez mon seul allié là-dedans.
3: Oui, oui, oui. J'ai adoré la saison précédente.
6: Et là, on est dans la 20e saison.
7: Hey boy.
6: Non, donc, moi, je les ai toutes vues. Je ne sais pas si c'est pathétique ou c'est héroïque, mais je les ai toutes vues. Donc,
3: C'est un mix des deux. Oui.
6: Et d'ailleurs, vous savez que cette télé-réalité-là a été aussi animée par Éric Salvaille, Joël Legendre et Pierre Rivelard.
3: Exact.
6: Continent commun.
3: Ben, ils l'ont animé.
6: Ben oui. Donc, on est en Amérique centrale, au Panama, et Alissa m'a fait Fred Robichaud veulent vraiment nous convaincre là, que leur séparation, elle, va bien.
3: Oui, oui, on le suit.
6: Ils sont heureux.
3: Hey, c'est comme
6: ils travaillent ensemble.
3: Ils sont de même.
6: Ils sont de même. Ils se lâchent pas.
3: Ouais.
6: Bref, de ce qui se passe jusqu'à présent, on en a parlé un petit peu. Problème de rythme. On va y aller direct dans le sujet. Ça n'avance pas.
3: Ben, en fait, oui.
6: Là, il y a 13 gars et 9 filles.
7: Est-ce que c'est 4 esthéticiennes? Hey. Hein?
6: Ah oui, non, mais on
3: s'en vient. Laissez-moi,
6: ça s'en vient. Là.
3: Pour vrai, là, Saint-Lambert, il n'y a plus personne sur des ongles.
7: Exactement.
6: Ah non, je voudrais plus loin que Saint-Lambert, Saint-Hyacinthe, Trois-Rivières. On est loin, là. Et on dirait qu'ils sont jamais capables d'éliminer quelqu'un. Là, on l'élimine pas, on l'envoie en pénitence, on l'envoie sur le banc des punitions, elle va revenir lourd. On avance.
3: Je me lance en disant, je pense que le problème, ce sont les personnages cette année.
6: Oui, mais quand t'as des gens qui comprennent pas que moins 45, c'est froid, ils se demandent si tu chaud moins 45 dans un sauna aussi.
3: C'est ça.
6: Regarde, on peut pas leur demander non plus de résoudre des équations quantiques.
7: Le gars qui a pas choisi personne, là, il est encore là, Brian.
6: Oui, le surfeur de Saint-Alphonse Rodriguez.
3: Oui, mon Dieu, il y a de la place à avoir des colliers, lui. Hein?
6: Lui, il y a du grand temps. Mais il partage son temps entre les îles de la Madeleine et le Mexique dans une vanne pleine de sable. Les filles n'aiment pas ça.
3: Non, non,
6: Il lourd.
3: Ouais.
6: Il médite tout le temps. Qu'est-ce que tu fais? Allume.
3: Il s'élève, voyez bien.
6: Il s'élève, t'as raison. Moi, à retenir 2026, chicoun. Les filles entre elles, ça s'appelle les chicoun, au lieu des chicks, les filles, les girls, les girly pop. Là, c'est les chicoun. Et leur verbe étant on s'en va chicouner. Donc, on s'en va un petit peu flirter. Moi, je ne suis plus capable d'entendre à OD le mot cocotte quand un adulte parle de son enfant de sexe féminin.
7: Ma cocotte?
6: Oh non, je m'ennuie de ma petite cocotte. Je suis papa d'une petite cocotte de 5 ans qui s'appelle Ellie. Et l'inverse est vrai aussi. Oh, mon petit coco, Brayden, arrêtez.
3: Brayden.
6: Le mot coco et cocotte pour un enfant, c'est non.
3: Ouais.
6: Billy, est-ce que vous le voulez dans votre vie?
3: Non.
6: Comme Julie Mars à l'époque?
3: Non.
6: Le beau Billy, toutes les filles trippent dessus.
3: Billy, ça, c'est lequel? C'est le
6: Billy, c'est le trop bronzé, oui, le
7: Saguenay. Ah oui, il est beau, lui, il est quand même
6: semi cute. Semi-dur grec, semi-nono, disons-le.
3: Non, mais Billy, là, on dirait qu'il sort. Pour vrai, la première fois que je l'ai vu, je me suis dit, on dirait une pub des années 80.
6: Oui, avec les gros cheveux bouffants.
3: Ça n'avait pas de bon sens. Mais ça reste quand
6: sa
3: même
6: une phrase célèbre, il a dit, tes yeux parlent, mais ta bouche aussi. Merci, Billy. les esthéticiennes, hey, le Brian, d'ailleurs, il y en a beaucoup, il a eu peur, il les a toutes flushées. Il a dit, moi, je veux rien savoir.
7: Exactement.
6: Je veux garder mes ongles crottés plein de sable.
3: C'est pas un jugement de valeur, là, mais j'ai pas l'impression que si on avait à reconstruire le monde,
6: on prendrait ces gens-là.
7: Ah oui, après que l'IA les détruit.
3: J'arrête pas de me dire que, tu sais, dans Apollo 13, quand ils sont en gang pour essayer de trouver une façon de mettre le fil carré dans le filtron,
6: non.
3: Pas eux autres.
6: C'est pas eux autres.
3: Pas eux autres.
6: Qui de Alexandrie, Alexa, Alexandre ou Alexis va s'en sortir?
3: Oui,
6: je sais pas c'est qui. Ils sont, ils ont tous des noms qui se ressemblent, mais je voudrais juste dire justice pour Alexa, qui a été flushée, mais qui était la fille la plus drôle, la plus pétillante.
3: C'est laquelle, celle-là, déjà?
6: C'était la blonde d'Ottawa qui parle avec un accent du
3: Nouveau-Brunswick.
7: Ah oui, elle! Ah, elle était flushée!
6: Mais elle était vraiment partie.
3: Parce qu'elle s'appelait Alexa, puis là, ça n'arrêtait pas de partir les
6: D'ailleurs, moi, je veux, en terminant, ramenez-nous l'hélicoptère Salvatore, s'il vous plaît. Il est arrivé avec Billy dedans. Tout le monde a perdu sa perruque. C'était du génie. Maintenant, on est en compagnie d'une barmaid, d'un serveur, des créateurs de contenu, d'une fonctionnaire, des entrepreneurs, on dit des entrepreneuses en esthétique, by the way,
7: oui.
6: Des chargés de projet en construction, un ferblantier, un entraîneur personnel, un entrepreneur en immobilier, un policier oui. et un cimentier.
7: Tu vraiment
6: on construit le nouveau monde avec ces gens-là. Merci.
3: C'est surtout que cette année, plus que jamais, on a besoin de sous-titres. Et je vous rappelle, c'est une émission en français.
6: C'est épouvantable.
3: Pas,
6: les mots anglais,
3: Mais c'est pas les mots anglais. C'est, je veux dire, le gars qui est arrivé en dernier... Excusez-le, hier, j'ai écouté l'épisode de

0: hier, non? Ouais. Puis je vous avoue,
1: non, c'est ça, non.
0: Ben voilà. Non, c'est
2: on l'écoutait quand même.
0: Si je peux dire un bon mot sur mon ami Fred, que je trouve qu'il est un extraordinaire animateur. Pour vrai, moi, je trouve qu'il
1: ça va temps. Bien avec Alicia.
0: Ouais. Ah oui, ça va.
1: Oui.
3: L'entrevue du
0: jour. Je crois qu'on va parler d'un sujet sérieux après ça.
2: Non,
0: mais c'est parce que, vous savez, tous les termes là, qui tournent autour des membres d'Occupation Double, il y en a un qui me fait beaucoup rire, c'est le mot membre associé. Je trouvais que ça pourrait complètement fitter dans Occupation Double. C'est le nouveau terme qui désigne le Canada dans cette entente un peu folle avec l'Union européenne de membres associés. Pour nous en parler, je l'ai présenté au début de l'émission, c'est Geneviève Dufour, qui est titulaire de la chaire de recherche en droit du commerce durable, responsable et inclusif à l'Université d'Ottawa. Geneviève, merci d'être ici.
4: Ça fait plaisir.
0: Si on fait le tour rapidement, on parlera du film de 10% là, que vous avez regardé, que vous avez détesté. Mais membres associés, ça me fait rire parce qu'on en parle depuis quelques jours déjà. Mark Carney est rendu en Europe pour aller tisser des nouveaux liens. Et on le dit, on le redit, là, c'est vraiment pas contre les États-Unis, ça. Ils le mettent bien en exergue. Mais membres associés, c'est pas comme un peu les employés de Walmart? Dans le sens où vous savez, comme, ça a l'air d'être un beau titre, mais ça fait pas grand-chose.
4: Non, ça fait pas grand-chose. D'ailleurs, c'est pas prévu dans le traité constitutif de l'Union européenne. Exact. On invente ça. La première fois qu'on a entendu parler, c'est l'Allemagne qui voulait que l'Ukraine devienne membre associé.
0: Exact.
4: Et là, tout à coup, c'est la présidente de la Commission européenne qui nous sort ça, sans en avoir parlé à ses 27 États membres,
0: qui dit
4: le Canada pourrait devenir membre associé.
0: Donc, si ça arrive, là, parce que là, je lisais ce matin, en fait, juste avant d'entrer en onde, clairement, ça nous semble être une possibilité claire. Le Canada a accepté de faire une alliance et de former une alliance avec l'Union européenne. Mais former une alliance avec l'Union européenne, ça veut dire quoi techniquement? Parce que des alliances et puis des traités de commerce, et puis il y en existe partout, puis il y en existe déjà avec l'Union européenne. Donc, qu'est-ce que ça nous donne de plus?
4: Mark Carney insiste vraiment sur l'expression « alliance pour le futur hein? ».
0: Ouais.
4: Lui, il ne parle pas de membres associés.
0: C'est
4: il voit bien les risques associés à ce statut-là.
0: Ouais.
4: Et ce n'est pas demain matin qu'on va devenir membre associé de l'Union européenne.
0: Mais ça voudrait dire quoi? On dirait qu'on
4: ne sait pas ce que ça veut dire.
0: Ouais.
4: Parce qu'il n'y a rien qui définit ça dans le traité. Il n'y a personne qui en a jamais parler, il faut qu'il y ait une négociation entre les 27 pays, il faut qu'ils s'entendent par consensus, il faut qu'ils votent, il faut qu'ils modifient le traité. C'est vraiment pas demain qu'on va faire ça. Franchement, on va avoir une alliance. On a déjà une alliance avec l'Union européenne. On a un accord de libre-échange avec eux. On a des traités avec eux. On fait partie de forums communs. On discute de défense, de protection de l'Arctique, d'intelligence artificielle. On veut approfondir nos liens avec l'Europe. Donc, c'est très symbolique.
0: C'est
4: là, ce qu'on fait.
0: C'est le symbole, mais le symbole, à un moment donné, j'ai l'impression qu'on veut marquer le coup plus qu'autre chose. Dans le discours de Mark Carney, il disait, puis là je le cite, je tiens à préciser que je ne propose pas un troisième bloc destiné à rivaliser avec les grandes puissances, mais seulement avec des meilleures manières. Meilleure manière, donc c'est, je veux dire, meilleure manière, là, vous faites une grosse face, Nathalie, mais je veux dire, meilleure manière, donc, être plus poli dans les discussions.
5: Que M. Trump,
0: c'est un peu ça l'idée, tu sais.
5: Oui, mais c'est du marketing politique, finalement, non?
4: C'est probablement beaucoup de marketing, peut-être plus de la part de l'Union européenne que du Canada. Hein?
0: Ah oui,
4: L'Union européenne a absolument besoin d'optimisme, de passer à autre chose. Ça va pas bien en Europe. Mm-hmm. Crise migratoire, le coût de la vie, on en parle ici, mais en Europe, c'est assez fou. Il y a vraiment beaucoup d'eurosceptiques, une montée de l'extrême droite dans plusieurs pays. Et souvent, avec l'extrême droite, ça s'accompagne justement d'un refus de l'Union européenne. Donc, l'institution de l'Union européenne est remise en cause en ce moment. Et en associant un pays comme le Canada avec un chef d'État qui, pour l'instant, marche sur l'eau, Mark Carney, il essaie de se refaire une certaine virginité. C'est un peu comme ça que je vois les choses.
0: Donc, c'est une association à deux pour avoir l'air cool, comme dirait Nathalie. Mais est-ce que ça va amener à quelque chose à court terme? Quand je dis à court terme, c'est-à-dire qu'on est en négociation, on l'était avec les États-Unis, maintenant on est en guerre commerciale, disons-le comme ça, mais avoir les réponses de Donald Trump, visiblement, c'est sa préoccupation première d'être en guerre commerciale avec tout le monde. Mais à court terme, est-ce qu'il y a quelque chose qu'on peut faire ou qui va être fait qui va alléger ce qui se passe en ce moment entre les le Canada et les États-Unis?
4: Mais je pense que M. Carney fait bien les choses en ce moment. C'est-à-dire qu'il ne saute pas sur l'invitation de devenir un membre associé. Il reste très en recul, très discret. Il ne réutilise pas cette expression-là parce qu'il voit bien que ça peut être très nocif pour nos relations avec les États-Unis.
0: Ben, mais qu'ils sont déjà.
4: Oui, mais on ne veut pas ajouter de l'huile sur le feu. Là. On veut que le boulet reste un petit peu dans son coin pour quelques mois. Mais M. Trump l'a vraiment dit. Si le Canada devient membre associé de l'Union européenne, ça serait considéré comme un geste hostile.
0: Mais ça, en même temps, je veux dire, est-ce qu'on peut comme s'asseoir sur les paroles de Donald Trump un lundi ou un mardi ou un mercredi alors qu'on ne sait pas ce qui va se passer le jeudi, tu sais?
4: Exactement, mais on ne fait pas exprès pour fâcher quelqu'un. Et c'est un message qu'il envoie à l'Europe parce qu'il le dit aux Européens, si vous acceptez le Canada comme membre associé, j'arrête le commerce avec l'Europe puis je mets des droits de douane, évidemment.
0: Mais ça, en même temps, les droits de douane avec l'Europe, puis vous me corrigerez, là, j'ai l'impression que les ententes des dernières années, les plus récentes, ont levé beaucoup de douanes et des taxes qui existaient avant, qui n'existent maintenant presque plus. C'est plus simple de transiger avec l'Europe que ça l'était avant.
4: Pour le Canada?
0: Oui.
4: Ben oui, on a un accord de libre-échange depuis 2016. Ouais, un accord de libre-échange, l'objectif, c'est qu'il n'y ait plus de droits de douane pour l'essentiel des produits. C'est... 90 à 95 %. Aussitôt que vous entendez accord de libre-échange, ça veut dire plus de droits de douane.
0: Ouais.
4: C'est pas évident, là, de ce temps-ci, là, quand on parle de l'accord avec les États-Unis.
0: Bon, il y a des subtilités, mais il demeure quand même qu'avec l'Europe, on a déjà une très, très bonne entente commerciale.
4: Oui, sauf qu'on n'a jamais pris les chances que cette entente nous offre. C'est-à-dire qu'on continue à faire des affaires uniquement ou presque exclusivement avec les États-Unis. Ça fait 10 ans qu'on attend que les entreprises se tournent vers l'Europe ou vers d'autres de nos partenaires commerciaux. On a 16 accords de libre-échange.
0: Ça veut dire que les Canadiens, on n'est pas tourné assez vers nos cousins français et européens?
4: Oui, l'accord de libre-échange avec l'Europe a davantage bénéficié aux Européens qu'aux Canadiens jusqu'à maintenant.
0: On devrait augmenter les taxes des Européens à ce moment-là.
4: Non,
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7: Bonsoir, ici Louis de Belleval. Voici les informations. La chef caquiste Christine Fréchette a finalement donné plus de détails sur les emplois qui pourraient être touchés par la guerre commerciale avec les États-Unis. La première ministre sortante a indiqué que le gouvernement surveille une 60aine d'entreprises qui emploient environ 30 000 travailleurs. Elle avait refusé de révéler cette information jusqu'ici et ses adversaires ont réagi. Voici le péquiste Paul Saint-Pierre Plamondon, le libéral Charles Midiard, la solidaire Ruba Gazal et le conservateur Éric Duhaime.
8: Alors là, Madame Fréchette tente de cacher un peu d'informations parce que s'il faut, faut pas être alarmiste, mais il faut être réaliste. Puis moi, j'ai dit qu'il fallait être réaliste dans cette campagne-là. C'est beaucoup plus que 30 000 emplois qui sont potentiellement affectés, selon moi.
9: D'arriver avec un chiffre qui est peut-être élevé ou en tout cas qui est pas le plus optimiste des scénarios, n'a aucun sens à la lumière de ce qu'elle a elle-même dit dans les deux débats.
10: 30 000 emplois à risque d'être perdus. Qu'est-ce qu'elle propose?
11: Puis on parle, évidemment, il ne faut pas faire paniquer le monde non plus. Là, c'est des emplois à risque. Là, ça ne veut pas dire que non plus que c'est pas du monde qui a été mis à la porte hier. Là.
7: L'équipe de Christine Fréchette indique que les secteurs de l'acier, de l'aluminium, de l'ameublement et des textiles et des vêtements sont parmi ceux qui sont touchés. Et puis, la période de mise en candidature pour la campagne électorale au Québec a pris fin cet après-midi. Il n'est donc plus possible de se présenter dans une circonscription. Les électeurs, pour leur part, ont jusqu'à lundi pour s'inscrire à la liste électorale, s'ils ne le sont pas déjà, ou modifier leur circonscription. Élections Québec a envoyé des avis par la poste aux électeurs à ce sujet en prévision du scrutin du 5 octobre. Les députés de Terre-Neuve et Labrador ont approuvé avec une majorité de 21-18 l'accord cadre conclu avec Hydro-Québec sur le chantier énergétique de Churchill Falls. Le vote s'est tenu à l'issue d'un débat spécial de 4 jours qui a donné lieu à des échanges animés et émotifs. Tous les députés de l'opposition, sauf un, se sont prononcés contre l'entente. Patrick Butler a préparé ce qui suit.
12: The motion has been carried.
13: Victoire pour les progressistes conservateurs de Tony Wakeham.
14: I'm very proud of this agreement.
13: Le premier ministre est fier de l'entente qui vise à remplacer le contrat de 1969 de Churchill Falls avec un accord qui est plus équitable, selon lui. le prix de l'énergie augmente et en échange, Hydro-Québec peut construire de nouvelles installations hydroélectriques au Labrador.
15: It's a little exciting.
13: Le ministre des Finances, Craig Party, se réjouit de la manne que l'entente représente pour sa province lourdement endettée. 49 milliards de dollars au cours des 50 prochaines années.
16: That's a pretty slim razor thin.
13: Le chef libéral John Hogan souligne que le vote a été très serré. Si les membres de son caucus reconnaissent les revenus